0: fait. À chaque fois qu'il y a un vice, il n'y a pas de problème. Vous avez forcément une vertu en face que vous pouvez consolider pour vous soutenir dans les moments où vous tombez.
1: Voilà.
0: C'est une approche extrêmement rationnelle et extrêmement psychologique, en fait.
1: Et très positive, hein, magnifiquement positive. Elle rejoint d'ailleurs bien avant, parce qu'à l'époque, la pensée philosophique bouddhiste n'est pas arrivée en Europe. Et si vous connaissez le mot des paramitas dans le monde bouddhiste, vous vous apercevez qu'elle va balayer ces fameuses 6 paramitas. Je vous donne un exemple. Mettre des rituels dans nos vies. Hein, mettre elle parle de discipline. Moi, j'ai préféré le mot de rituel, mais mettre des rituels dans nos vies, comme de faire une petite gymnastique le matin, boire un verre d'eau chaude. Enfin, voilà, c'est des choses qui peuvent être extrêmement simples et corporelles. Eh bien, dit-elle, ça nous enseigne la bienveillance à l'endroit de nous-mêmes. Et donc, on quitte une espèce de rigidité intérieure ou de procrastination à l'endroit de oui, je le ferai plus tard. Hein. Les conseils de santé, on en reçoit beaucoup. Et merci d'en donner et de participer à tout ça. Mais c'est vrai, je crois qu'elle va dans ce sens, effectivement, aller dans le sens des vertus pour corriger les vices et non pas l'inverse. Même dans le pardon auquel vous faisiez allusion tout à l'heure, Marie-Estelle, le pardon, elle va le proposer sur le plan spirituel, bien sûr, un peu comme ce fameux monsieur que j'ai eu la chance de rencontrer, Pierre Pradervan, qui disait toujours, quand quelqu'un vous fait du mal, essayez de comprendre par quoi il est habité ou par quoi il n'est pas habité. Et lui pardonner, c'est pas dire c'est pas grave ce que tu m'as fait. C'est reconnaître chez cet autre quelque chose pour lequel vous pouvez le bénir. C'est la proposition de Pierre Pradervan sur le pardon qui rejoint complètement la proposition du pardon d'Hildegarde de Bingen. On est bien sur des périodes qui sont complètement différentes et dans lesquelles on retrouve cette pensée toujours de qu'est-ce que nous pouvons faire ? On arrête le jugement, on évalue la situation et on fait des propositions.
2: On a parlé de l'œuvre théologique d'Hildegarde, on a parlé de ses travaux en médecine et sciences naturelles. Elle était également musicienne.
1: Oui.
2: Elle a laissé une œuvre musicale. Qu'est-ce que vous pouvez nous en dire?
1: Oui. Elle a tout de suite aussi, ça rejoint la question de Marie-Estelle de l'instant, c'est-à-dire que sur le plan du corps, elle propose la nature, elle propose une alimentation saine et simple, etc., savoureuse, comme je disais tout à l'heure, mais elle propose également le souffle. Et elle comprend très vite qu'effectivement, chanter, c'est respirer. Oui. Et qu'on ne peut pas chanter si on ne sait pas respirer. Et puis, elle va capter aussi dans ses visions et dans les choses qu'elle reçoit, des notes de musique, elle va les coucher sur le papier. Ça s'appelle les monodies. Et vraiment, c'est absolument magnifique. Dans le fameux livre que je vous ai montré tout à l'heure, tout à la fin, pour ceux qui sont dans le studio, je vais tâcher de vous le montrer. Voilà, on a les œuvres, et on a même des petits QR codes pour pouvoir écouter les œuvres si on a envie. Et c'est vrai qu'écouter les monodies, c'est comme une prière, et nous savons aujourd'hui le lien qu'il y a entre le son et la santé. Et elle va...
0: Oui, bien sûr, la musique. Mais ça, elle avait compris que la musique avait des pouvoirs de guérison immenses. Oui. D'ailleurs, dans les abbayes, les chants grégoriens avaient des vertus de guérison psychique. Elle a composé quand même 70 chants, je crois, liturgiques, des hymnes, etc. Oui. Elle a laissé un véritable héritage musical.
1: Ça l'a d'ailleurs beaucoup aidé pour ne pas se faire enfermer dans quelque chose à la fois d'une folie psychique par rapport aux gens à qui elle a parlé de ce qu'elle captait. Et les musiques sont tellement belles. Vraiment, on sort de là, oui, on va mieux. Peut-être qu'aujourd'hui, on a des outils de plus en plus affûtés pour montrer ce qui se passe au niveau du corps par rapport à cette musique. C'est une prière, la musique, pour Hildegarde.
2: Qu'est-ce qu'elle avait de plus que les autres femmes de l'époque ? Parce qu'elle est extrêmement riche, médecin, sœur, abbesse, qui finit abbesse, voilà. Également artiste. Qu'est-ce qu'elle avait de plus à l'époque ? Et comment ça se fait ? C'est assez rare, parce que quand on pense, en préparant l'émission avec Marie-Estelle Dupont, je disais à Marie-Estelle, mais moi, on m'a enseigné le Moyen-Âge comme étant une période sombre. Quand je pense au Moyen-Âge, j'imagine un ciel bas et un un bas et
0: un ciel gris.
2: Et un ciel gris et du brouillard, voilà.
1: Oui.
2: Et c'est pas du tout ce que vous nous décrivez.
1: Alors non seulement
2: et vous nous parlez de joie même. Au Moyen-Âge, c'est antinomique.
1: Non, mais ça, il faut reprendre les bouquins, parce que ça, vraiment, le Moyen-Âge et la tristesse et le sombre, c'est totalement faux. Mais totalement faux.
2: Alors pourquoi on apprend ça aux enfants, ou en tout cas, on apprenait ça à mon époque, en tout
1: Alors,
2: cas.
1: Je vais pas critiquer les maîtres d'école qui peut-être nous ont.
2: Mais
1: peut-être redécouvrir le Moyen-Âge. D'ailleurs, il y a plein de personnes qui ont proposé cela. Mais alors, pour répondre quand même à votre question que j'aime beaucoup, c'est-à-dire qu'est-ce qu'elle avait de plus ?
2: Oui.
1: Je crois qu'elle n'avait pas quelque chose de plus. Elle avait, et Marie-Estelle l'a très bien dit tout à l'heure, elle n'a jamais opposé les différentes voies pour comprendre qu'est-ce que c'est un être humain, pour comprendre comment permettre à cet être humain de s'accomplir. Et elle va faire un choix extrêmement clair. Elle choisit le service de la lumière. Elle va choisir, et ça lui donne à la fois, par la foi, par l'espérance, par une forme d'obéissance, qu'on appelle la belle obéissance, hein, c'est pas la soumission, par un travail de nettoyage au niveau du corps et de bonne aloi au niveau du corps, elle va cheminer dans cette voie, elle le propose d'ailleurs comme une échelle. Tout en bas, il y a la pureté, après il y a l'obéissance, après il y a l'espérance, il y a la crainte et le respect du divin, qui amène à la position d'humilité, la foi, la charité et l'humilité. Et elle décrit ce cheminement comme quelque chose de très précieux, qui nous prend simplement, qui nous amène au cœur de notre engagement. Qu'est-ce que nous faisons le matin quand nous nous levons ? On se lève pour faire quoi, finalement ? Peut-être c'est une bonne question. Et je crois qu'Hildegarde avait la réponse.
0: Mais je pense qu'elle avait quand même quelque chose de plus que la majorité de ses contemporains, c'est qu'elle avait quand même une intelligence. Aujourd'hui, on parle un peu de HPI à tort et à travers, pour des gens qui savent simplement mettre trois mots de vocabulaire dans un peu plus riche que les autres dans leurs phrases. Je crois qu'elle était véritablement surdouée. C'est-à-dire que si l'intelligence, c'est ce sens du vivant et c'est cette capacité à faire des liens entre deux domaines que personne n'a jamais pensé à rapprocher, elle était vraiment cette intelligence. Alors, c'est une intelligence atypique et énorme qui a rencontré une femme bienveillante qui avait du maternel en elle. Évidemment, elle n'était pas maman, mais elle avait suffisamment de maternel en elle, cette mère abbesse, pour lui apprendre à lire et à écrire et pouvoir explorer tout ce qu'elle pressentait et pouvoir aller le vérifier. Mais je pense quand même qu'elle avait au départ une intelligence supérieure, qu'elle était véritablement surdouée avec tout ce que ça veut dire en termes de pensée en arborescence et de capacité à faire des liens et des là où les autres auraient simplement mis des catégories bien isolées les unes des autres, vous croyez pas ?
1: Alors oui, bien sûr, Marie-Estelle. D'ailleurs, le titre « Sous Saint-Hildegarde de Bingen », le fameux livre bleu là que je vous ai montré, il y a écrit « Génie du Moyen-Âge ». Elle était géniale, cette femme. Elle était géniale, j'ai envie de dire « mais ». Des HPI, vous en connaissez, moi aussi, je les diagnostique dans mon bureau. Ce que je vois, c'est l'accompagnement potentiel ou pas par justement cette tendresse ferme, parce que Jutta von Sponheim, on est encore une fois au Moyen-Âge avec quand même des choses extrêmement rudes, et c'est la loi de Saint-Benoît quand même, hein, dans l'abbaye, hein, donc elle est assez difficile, mais je pense qu'il y a beaucoup d'HP, on en voit de plus en plus d'ailleurs aujourd'hui, qui n'ont pas l'accompagnement qui serait bon. Et vous avez souligné, Marie-Estelle, une chose fondamentale, quand un HP qui souvent peut partir dans 1000 dimensions différentes trouve quelqu'un qui l'aide à garder de la coordination, et vous l'avez répété plusieurs fois en parlant d'Hildegarde, à chaque fois elle savait faire la synthèse. Mais on lui a appris à faire la synthèse. Et celle qui lui a appris à faire la synthèse, c'est Jutta von Sponheim, c'est vrai. Elle a fait la même chose, Hildegarde après, avec Richard von Stade, qui est venu l'aider, qui a fait toutes les enluminures d'ailleurs, qui a recopié les enluminures des visions d'Hildegarde. Donc il y a à la fois un potentiel, on est bien d'accord, il y a le potentiel, il y a l'accompagnement. Et puis après, il y a peut-être aussi, dans nos vies, c'est peut-être pour ça que nous sommes là ensemble aujourd'hui, l'envie de donner des repères. Hein, finalement, Hildegarde, c'est une boussole. On m'a présenté comme telle, j'ai fait un TEDx il n'y a pas très longtemps, en disant, voilà, elle a mis au point une boussole, un repère, en fait, quand on cherche la lumière et puis qu'on ne sait plus trop où elle est. Vous voyez, il y a vraiment quelque chose qui nous permet sans cesse d'être en attention ou pas, finalement, avec ces choses qui nous permettent. Je pense que votre émission en fait partie. Bravo.
0: Je pense que votre émission fait partie de ça. Elle avait aussi ce cœur d'enfant au sens où on sent chez elle que quand elle découvre quelque chose, elle est tellement émerveillée de ce qu'elle a découvert, elle est tellement en gratitude d'avoir découvert ce qu'elle a découvert, qu'elle n'a qu'une envie, comme un petit enfant, c'est d'aller avec enthousiasme le transmettre. Et je crois qu'elle a vraiment cet amour de la transmission, parce que quand on remet dans le contexte historique, la manière dont elle va fédérer des bonhommes qui sont bien assis quand même sur leur place dans l'establishment et qui ne veulent pas trop se mettre en difficulté et qui pourraient potentiellement la lâcher et qu'elle aille cramer sur un bûcher si jamais ça les mettait trop en marge de la majorité, elle va les fédérer, elle les entraîne avec elle. Et donc, cette puissance du féminin, moi, je pense que c'est aussi parce qu'elle a gardé quelque chose de sa candeur, d'une âme d'enfant qui, quand elle découvre quelque chose qui l'émerveille, bah, elle a envie de le transmettre et que finalement, il n'y a pas grand-chose qui résiste à l'amour. Cet amour-là, vous voyez ce que je veux dire ? Pas l'amour au sens amoureux.
1: Oui, j'entends, Marie-Celle, vous avez parfaitement raison. Sauf qu'elle a attendu 42 ans avant de commencer à oser dire « Ok, je vais effectivement le faire ». Donc, elle travaille, sans le savoir, parce qu'elle ne l'a peut-être pas nommée comme telle, mais on lui a enseigné, en même temps, dans Valeurs théologiques, elle travaille la patience. La patience est mère de l'émerveillement. Elle nous calme profondément. Et c'est vrai qu'elle va comprendre, je parlais de la belle obéissance, on va aussi lui enseigner ça, c'est-à-dire de ne pas être feu follet à l'endroit où elle aurait pu l'être, comme beaucoup d'enfants qui ont envie, viens voir maman, je vais te montrer comment je sais sauter, et les couleurs de l'aile de papillon que je viens de découvrir. Elle va à la fois, tout le temps, tenir ensemble la base et le ciel. Sur sa colonne vertébrale. C'est vraiment un ancrage profond. C'est une colonne vertébrale que Yuta, entre autres, lui donne. Ses parents, elle a dû se sentir abandonnée à 8 ans, hein, quand même, à propos de blessures. Hein. Et puis, elle va faire une connexion sans cesse. Et elle nous inonde. Elle termine par les œuvres divines, qui sont un bijou absolu.
3: 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Et la nuit va se poursuivre avec la Libre Antenne, c'est dans un instant, c'est-à-dire qu'on va réécouter quelques-uns de vos témoignages. Côté musique, c'est Charlotte Cardin avec « The Way We Touch ».

The Way We Touch, c'était Charlotte Cardin. 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Alors passez donc un très bon moment avec nous et avec vous aussi, puisque c'est votre émission.

0: Bonsoir Christian.
1: Bonsoir Valérie.
0: Que puis-je faire pour vous ce soir sur l'antenne d'Europe 1 dans la libre antenne, Christian? Dites-moi.
1: J'aimerais vous raconter juste ce que j'ai traversé pendant la période de Covid. En fait, j'étais paxé avec mon compagnon pendant 15 ans.
0: Oui.
1: Et il est tombé malade en 2018 d'un cancer des poumons. Et c'était quelqu'un de très sportif. Il faisait il courait deux fois par semaine. Il faisait de la randonnée aussi.
0: Oui.
1: Et donc, le diagnostic est tombé juste après que, donc on était à Paris, on est allé à la campagne, et puis moi, on a rénové une maison, beaucoup de travaux, des travaux importants, et au bout de deux ans, on a pu profiter de deux ans, il est tombé malade juste derrière. Et en 2020, donc c'était la double peine avec le Covid, dont je gérais sa maladie. Je gérais, parce que comme c'était... Je peux citer la ville où j'ai été.
0: Bien sûr, bien sûr.
1: Et Vierzon.
0: À Vierzon. Vous y êtes toujours, Christian?
1: C'est-à-dire que, comment vous dire ça? Quand je l'ai perdu en 2020, j'ai été dans une souffrance énorme et je me suis retrouvé tout seul avec trois chats.
0: Oui.
1: Je me suis retrouvé tout seul avec trois chats et j'ai perdu un chat six mois après le décès de mon compagnon. J'ai perdu un deuxième chat quatre mois après et je suis revenu sur Paris parce que bon, on a travaillé à Paris pendant de longues années et puis on a pris notre retraite. On est allé à Vierzon.
0: D'accord. Donc vous avez quitté Vierzon. Vous êtes rentré à Paris avec un seul chat. Donc vous avez perdu vos deux compagnons de compagnie plus votre compagnon dans un même laps de temps.
1: Voilà, en 10 mois, j'ai perdu mon compagnon, un chat 6 mois après, un autre chat 4 mois après.
0: Oui. Vous avez quel âge, Christian, aujourd'hui? Je ne vous ai pas posé la question.
1: Aujourd'hui, j'ai 67 ans. Donc, quand je me suis occupé de mon compagnon, il avait 62, moi aussi, il y a 5 ans.
0: Oui.
1: Et donc, j'étais dans une souffrance horrible. Donc, et puis, je me suis retrouvé tout seul dans une maison avec un grand jardin. Donc, je n'ai pas d'enfant, mon compagnon non plus, il est bon. Et puis, toute cette souffrance vers la fin, c'était l'hôpital de jour dans cette maison. Et donc, j'étais obligé de la vendre et de partir à Paris.
0: Oui.
1: Et donc, je partais avec le dernier chat qui me restait. Je suis resté 4 ans à Paris et mon chat, comme je l'ai recueilli au fond du jardin, avec une autre minette que j'ai perdue, se connaissait dehors, les deux chats. Et donc, ça lui manquait le jardin. Au bout de 4 ans, finalement, je suis revenu cet été à Vierzon. Là, ça fait 3 mois que j'y suis à Vierzon. J'y retourne mercredi prochain à Paris.
0: Donc, vous vivez entre Paris et Vierzon, finalement?
1: Cet été-là, je suis venu 3 mois, et donc je reviendrai l'année prochaine 3 mois aussi pour mon chat, parce que comme vous savez, il a connu le jardin.
0: Ah oui, d'accord, voilà. Donc il a besoin d'un extérieur.
1: Il lui manque trop, parce qu'en manger avec mon 40 mètres carrés à Paris,
0: oui.
1: Il a droit qu'à une cour le soir, je rentrais de mes activités, comme vous savez, à Paris, donc pendant 2 ans, quand je suis arrivé à Paris... j'ai qu'un ami, maintenant il a 76 ans, et que je connais depuis 28-29 ans, et que, comment vous dire ça, et il a eu la maladie de Guillain-Barré, je ne savais pas si vous savez ce que c'est.
0: Redites-nous.
1: La maladie de Guillain-Barré.
0: Oui.
1: Il y a 10 ans, d'un seul coup, il avait 25 de tension, il était paralysé de la tête jusqu'aux pieds.
0: Ah.
1: Et moi, j'étais là, je parle de mon ami, d'un ami de longue date que je connais,
0: d'accord.
1: Gérard.
0: D'accord.
1: Voilà. Et donc, heureusement, j'étais là, donc j'ai appelé les urgences, et donc je lui ai sauvé la vie. Et mon compagnon est venu aussi dans sa maison en banlieue de Paris, on l'a accompagné. Pendant 3 mois, il était paralysé dans l'hôpital de Garches à Paris,
0: oui.
1: L'hôpital que vous connaissez peut-être.
0: Oui, dans la banlieue ouest, tout à fait.
1: Voilà, oui. Et donc, maintenant je parle toujours de l'ami de longue date, après je reviens à mon compagnon.
0: Mmh.
1: Il a, comment on veut dire ça, il a perdu sa mère il y a plus de 20 ans, Et à l'époque, il m'avait dit, comme lui, il est fils unique, il me dit, oh, Christian, comme j'ai perdu ma mère, maintenant c'est toi ma seule et unique famille. Et depuis 8 ans, et comment dire, il a fait la connaissance d'un garçon indonésien, et il s'occupe d'un théâtre bénévolement, et moi, si je lui envoie pas de textos, il m'en envoie pas. Enfin, maintenant, je suis plus sa famille, vous savez.
0: Ah.
1: Donc, je suis dans ma grande solitude.
0: Ah oui.
1: Après la perte de mon compagnon, je me suis dit, je me suis occupé de lui, mon compagnon aussi, et d'ailleurs même, je lui dis à demi-mot, quand je me suis occupé de lui, il y a 10 ans, parce que là, il était paralysé de la tête jusqu'aux pieds. Et donc, on s'est installé dans sa maison en banlieue de Paris.
0: Vous lui avez pas dit, Christian, que vous êtes peiné de son attitude aujourd'hui, que vous avez besoin aussi de pouvoir échanger, de soutien, d'être en lien, et que vous êtes un petit peu déçu.
1: Comment vous dire ça? C'est un ancien prof d'école et il est très susceptible. On a des caractères tellement différents. Vous savez, lui, il se permet de dire des choses. Des fois, il ne se rend pas compte quand il blesse les gens. Des fois, il me dit des choses blessantes, il ne se rend pas compte. Mais moi, je ne peux pas lui dire ce que je viens de vous dire là. Ce n'est pas quelqu'un qui s'est donné un peu d'écoute. Il me dit, va voir un psychologue, voilà. Il arrête la conversation tout de suite.
0: Donc lui dire que vous êtes peiné, qu'il vous laisse, qu'il ne prenne pas de vos nouvelles, qu'il ne soit plus en lien avec vous, il ne peut pas l'entendre.
1: Non, il ne peut pas. Et moi, comme c'est le seul ami qui me reste, si je lui disais ça, j'ai peur que...
0: De le perdre. Vous avez peur de le perdre. Mais en même temps, il ne vous donne pas de nouvelles. Donc c'est comme si vous l'aviez déjà perdu. Hein.
1: Entre-temps, j'ai oublié de vous dire que... C'est-à-dire que quand là, je vais revenir sur Paris, dans la semaine, je vais au cinéma avec lui 2 fois. Je le vois à deux séances de cinéma dans la semaine.
0: Oui, donc quand même, il est présent quand même alors.
1: Oui, et en dehors de ça, il ne faut pas le déranger. Enfin, il me fait sentir que...
0: Voilà, enfin, oui, donc il n'a pas déserté la relation non plus, hein, tout de même. Il y a quand même 2 soirs dans la semaine où vous le voyez. Il ne vous laisse pas.
1: Oui, mais...
0: C'est pas suffisant pour vous, mais il est quand même présent. Mais peut-être que vous pouvez juste lui proposer de le voir davantage, peut-être. Juste ça, sans rentrer dans les détails.
1: Non, il m'a fait comprendre que non, pour lui, il me donnait que
0: ce qu'il pouvait donner.
1: Ce qu'il pouvait donner, voilà. Juste ça. Et voilà, donc, et puis même, vous savez, comme quand je m'étais occupé de lui, mon compagnon est venu, parce que vers la fin, j'en pouvais plus, mon compagnon est venu me donner coup de main dans la maison de l'ami de longue date, Gérard. Et comment dire, comme mon compagnon, il jouait de la guitare, il n'avait pas tout le matériel nécessaire. Vous savez, quand ils sont passionnés de la guitare, ils ont beaucoup de matériel.
0: Oui.
1: Et donc, il venait avec le strict nécessaire dans la maison de Gérard. Et donc, ça a créé une tension entre moi et mon compagnon. Et après, quand on s'est installé à Vierzon en 2016, entre mon compagnon et moi, vous savez, c'est cassé carrément. Il voulait plus de moments intimes avec moi, quoi. Donc j'ai souffert pour ça.
0: Oui. À cause de ce qui s'est passé chez Gérard.
1: Voilà. Parce que moi, j'avais compris que, comme, comment vous dire ça, à l'époque, on avait un appartement en banlieue de Paris aussi, mon compagnon et moi. Avant de s'installer à Vierzon, et on est allé dans la maison de Gérard pour mieux s'occuper de lui.
0: Oui.
1: Et donc, mon compagnon Philippe, il est venu dans la maison de Gérard avec le peu de matériel, mais ça, comment dire, ça lui suffisait pas trop, c'était pas assez pour lui, parce que lui, il lui faut du bon matériel, il joue de la guitare, du bon son, vous voyez.
0: Oui. Alors, aujourd'hui, Christian, l'objet de votre appel, c'est de nous dire que vous souffrez de solitude.
1: Oui. Malgré le fait que je vais retourner à Paris, mes activités, je vais vous dire ce que je fais, c'est que je vais dans les clubs seniors karaoké, parce que depuis 2 ans, donc j'apprends à chanter.
0: Oui.
1: Donc je vais chanter dans les clubs seniors karaoké. Il faut avoir un minimum 60 ans, sinon vous ne pouvez pas y entrer. Et après, je vois Gérard 2 fois par semaine pour aller au cinéma. Et après, une fois par semaine, je vais à un atelier de conversation en anglais, où on ne parle qu'en anglais pendant 2 heures.
0: Oui. Voilà.
1: Et malgré ça, quand je rentre à la maison, le soir, bon, vous savez, ça fait 5 ans, je fais mon plateau repas devant la télé, parce que je suis tout seul, pourquoi je m'installe à une table ? À la table, vous voyez, ça ne sert à rien. Et je trouve que ma vie n'a plus de sens, parce que j'ai rien, hein, j'ai pas d'enfant, j'ai perdu mon compagnon, j'ai eu 15 ans avec.
0: Donc et votre famille à vous, Christian ? Vous en avez là ?
1: Oui. Alors, ouais, j'y viens. Donc, ma mère et celle de mon compagnon, nous ne nous ont jamais acceptés socialement en tant que tel, en tant qu'un garçon vivant avec un garçon. Donc, pendant 15 ans, on nous a ignorés. Et nous, on a vécu d'un côté comme ça, tout seul, personne ne
0: demandait. Donc personne ne demandait de vos nouvelles ?
1: Non, non. Et mon compagnon, lui, il a une sœur qui a 7 ans de plus que lui. Elle non plus, elle ne nous a jamais acceptés. Et quand j'ai annoncé sa maladie à sa sœur, le cancer des poumons, elle est venue à Vierzon, je l'ai fait venir un an avant qu'il décède, elle est venue une semaine, je l'ai fait visiter Vierzon et je m'occupais de mon compagnon en même temps. Vous savez, c'est un personnage très odieux. Elle ne m'a jamais reconnu en tant que le compagnon de son frère. Hein. Elle est venue parce que son frère, son demi-frère était gravement malade, c'est tout. Mais maintenant, je n'existe plus. Depuis 2020, depuis le décès de mon compagnon. Voilà, personne ne m'appelle. Et ma mère, vous savez, pour couronner le tout, elle voulait me déshériter parce que ça ne lui a pas plu que j'ai vécu avec un garçon. Elle veut toujours me déshériter parce qu'elle a 92 ans. Hein. Elle veut toujours. Elle a tout dispatché ses biens. Elle avait 1 million d'euros de biens. Elle a tout donné à mes 3 frères et sœurs. Un appartement, une maison. Moi, je n'ai rien eu du tout.
0: Et je croyais qu'en France, on ne pouvait pas déshériter ses enfants, moi.
1: Non, mais ma mère, vous savez, elle a sa propre loi. Donc, elle a tout liquidé. Et moi, vous savez, il y a 35-40 ans, elle tenait un pressing dans Paris et elle s'est enrichie comme ça. Et elle avait besoin d'argent au lieu d'aller à la banque. Moi, j'avais un peu d'économie, je lui passe de l'argent. Elle me l'a rendu 2 ans après, mais je n'ai pas demandé d'intérêt, rien du tout, hein. Mais là, elle m'a jamais, quand même, vous savez, quand je déménageais de Vierzon à Paris, je lui dis, maman, j'ai besoin d'une petite somme d'argent. Donc, je vends la maison que j'atterrisse à Paris pour acheter l'appartement. J'ai besoin d'une certaine somme. Elle m'a dit oui. Et après, elle m'a laissé tomber. Elle a dit à notre frère qu'elle n'a jamais dit oui. Parce que vous savez, c'est un personnage, ma mère, pardon de dire ça, mais elle est mythomane.
0: Ce soir, on est dans l'émission, c'est une synchronicité sur les mamans qui sont pas tout à fait au point, hein, sur les mères qui ne sont pas au point.
1: Oh là là, ma mère, vous savez, ma mère, comment dire ça, elle a castré moralement mon père mes 3 autres frères et sœurs, voilà.
0: Et est-ce que vous êtes proche au moins alors de vos frères et sœurs à vous ?
1: La dernière, oui, mais attendez de voir la suite. Et la dernière, ma mère a donné des nouvelles à la dernière sœur en 2021, il y a 4 ans, quand mon père est décédé, qu'il ne fallait pas me le dire. À trois sœurs, qu'il fallait cacher le décès de mon père. Et du coup, je n'ai pas pu aller à la cérémonie de mon père à la maison. J'ai dit, pardon, papa, on ne m'a pas mis au courant. Je me parle à mon père comme ça, vous savez.
0: Oui.
1: Parce que je l'ai vu... pendant que mon compagnon était malade en 2018, 2019, mon compagnon, sa santé baissait, il a perdu 20 kilos. Et 2019, j'ai pris le train très vite pour aller parce qu'à l'époque, mes parents, ils habitaient à Limoges. J'ai fait un aller-retour, vous voyez, le matin, l'après-midi, je suis revenu à Vierzon pour voir mon père à l'époque. C'était la dernière fois que je l'ai vu, voilà. Et donc, pour revenir à ce que je voulais dire, c'est que malgré ce que je faisais, malgré toutes les activités que j'ai à Paris, mais là j'y retourne dans 4 jours, je ressens une grande solitude, je trouve que ma vie n'a pas de sens.
0: Est-ce que vous pouvez faire du bénévolat, Christian ? Parce que s'occuper des autres, donne du sens.
1: Oui, je sais, mais le souci que mon chat, c'est vrai qu'il me prend beaucoup de temps. Le soir, dès que j'arrive, là, ça va, là, en maison, il sort 5-6 heures par jour.
0: Quel âge il a, votre chat, là ?
1: Il a 9 ans.
0: Oui.
1: Il a 9 ans. Et il est adorable, vous savez, il se colle à moi tout le temps, il a besoin de câlins, de caresses.
0: Vous avez besoin l'un de l'autre, oui. Parce que lui aussi a connu votre compagnon. Oui, et puis les chats ressentent absolument tout, toutes nos émotions.
1: Lui, vous savez, lui et l'autre minette qu'on a recueillie, ils se connaissaient dehors. Quand mon compagnon est tombé malade, ils ont dormi, il y en a un à droite, un à gauche, sur le lit, vous savez, le lit d'hôpital qu'ils ont mis dans le salon, vers la fin.
0: Oui, le lit médicalisé.
1: Le lit médicalisé.
0: Est-ce que vous êtes prêt aujourd'hui à rencontrer quelqu'un d'autre ? Vous cherchez plutôt des amis ?
1: Je cherche plutôt des amis. Si je pouvais trouver quelqu'un... la personne devrait avoir au moins 60 ans pour aller au karaoké, quoi, vous voyez ?
0: Oui. Voilà. Et pourquoi vous ne faites pas partie d'une chorale ? J'en parlais hier soir avec un auditeur aussi, il me semble. Non ? Vous n'avez pas envie ? Vous aimez chanter ?
1: C'est-à-dire que je ne suis pas contre le fait, on me l'a déjà proposé, mais comme j'apprends moi-même à chanter, j'apprends à placer ma voix, j'apprends à vocaliser, j'apprends les notes, le chant, c'est un exercice assez difficile. Donc, chanter avec d'autres... Moi, vous savez, j'ai fait 15 ans de modern jazz. Il y a 15 ans, la dernière fois que j'ai dansé, j'avais 52 ans. J'ai fait 15 ans de danse de modern jazz. Et en fait, le chant, c'est pareil. Quand vous chantez dans un groupe, j'ai vu que le groupe à Paris, dans le 10e, les gens, il y a des gens qui chantent faux, carrément. Et moi aussi, je pousse de fausses notes, mais il y a deux personnes qui sont des faux, du début jusqu'à la fin. Et en fait, le chant, c'est-à-dire qu'il faut qu'on sache écouter l'autre à côté. Et les gens, ils font n'importe quoi. Moi, je trouve que c'est un bazar. Du coup, je me dis, mon Dieu, c'est pas possible.
0: Mais c'est peut-être pas le bon groupe. Peut-être qu'il faut changer de groupe, tout simplement. Parce que, pourquoi je vous suggère la chorale ? Alors, en plus, dans le 10e, il y en a plein. Hein. 10e, 11e, 20e, il y a plein d'endroits où on peut aller danser le soir. Et quand je dis danser, c'est pas danser en boîte, hein, c'est danser sur 2h30. Il y a des groupes de danse médecine, thérapie, danse libre surtout, c'est ce qu'on appelle la danse libre, où on se fait juste plaisir dans un gymnase ou dans des studios qui sont dédiés pour ça. Pendant 2h30, on danse sur certains sons, etc. Ce qui fait beaucoup, beaucoup de bien. Et surtout, c'est ludique et on rencontre du monde. Donc je ne vous parlais pas de ça en termes professionnels, mais vraiment en termes de rencontres, comme vecteur de rencontres.
1: Oui, malheureusement, je ne peux plus danser parce que j'ai hérité de l'arthrose de ma mère. Et donc la dernière fois où j'ai dansé, c'est de la danse en ligne dans un club senior. J'ai essayé 3 fois. Après, à chaque fois le lendemain, j'ai mal pendant 6 jours.
0: Alors dans ces cas-là, juste le chant. Une chorale, voilà. Peut-être, une chorale...
1: Dieu sait que vous savez, moi j'adore danser, mais maintenant l'arthrose des genoux...
0: Oui, ça ne pardonne pas. Oui.
1: Voilà, non, ça ne pardonne pas. J'ai mal pendant presque une semaine. Je ne peux plus y retourner. Pourtant,
0: après, je le disais aussi hier à Adrien, voilà, je me souviens maintenant du prénom de l'auditeur d'hier soir, qui est passé à peu près à cette heure-là d'ailleurs, qui vit en Seine-et-Marne. Il y a aussi l'application on va sortir, OVS, qui fait qu'on peut rencontrer du monde en allant faire, je ne sais pas, une visite de certains quartiers de Paris, une visite du Louvre. OVS, mais il y en a peut-être d'autres hein, aujourd'hui. Moi, c'est une ancienne appli qui date maintenant, mais qui est au point, hein, où il y a plein de sorties proposées aux personnes. Et donc, on peut rencontrer du monde en faisant des activités. Donc, peut-être regarder du côté des applis qui vous permettent de faire des activités, de vous rapprocher de personnes qui ont les mêmes passions que vous. Et puis nous, on peut lancer un appel sur l'antenne d'Europe 1 aussi, Christian. C'est-à-dire que si des personnes nous écoutent du côté de Vierzon ou en région parisienne, que ce soit des hommes, que ce soit des femmes, qui ont envie de tisser une amitié avec Christian qui a 67 ans,
1: voilà. J'ai listé que pour l'été, pour 3 mois, parce que le reste du temps, je suis à Paris, quoi.
0: Voilà, et puis quand. De toute façon, on le remarque dans la libre antenne, hein, le mal du siècle, c'est la solitude. Donc, parfois, on a envie d'aller au cinéma, d'aller au théâtre, de ne pas être seul, d'aller manger une bricole dans un restaurant, de se promener, de faire une rando. Et ben, pourquoi ne pas ouvrir nos horizons. Donc n'hésitez pas à nous laisser vos coordonnées sur l'antenne d'Europe 1 ce soir dans la libre antenne et puis nous on va transmettre évidemment à Christian, voilà, du côté de Vierzon ou au contraire en région parisienne dans le 10e par exemple pour plus de proximité. Voilà, n'hésitez pas à nous donner vos coordonnées.
1: Oui. Merci beaucoup Valérie. Je voudrais juste aborder un petit point, vous savez ce qui m'a choqué vers la fin de vie de mon compagnon. C'est-à-dire qu'il m'a fait, vous savez, au début de sa maladie, 2 ans et demi avant, sur papier, disant que dans le cas où qu'il est dans l'incapacité de parler, c'est à moi de dire au médecin sa volonté. Ah oui. Et malgré ce papier-là, vous savez, vers la fin, il a été hospitalisé à l'hôpital de Vierzon. Il y a un médecin, et vous savez, vers la fin, comment vous dire, déjà même un an avant, il avait déjà tout le temps le médicament.
0: La morphine.
1: La morphine, voilà. Oui. En permanence. Et vers la fin, dès qu'il se réveillait, il haletait très, très, très fort. Et le médecin, j'ai appelé l'infirmière, vous savez ce qui m'a choqué, j'ai appelé l'infirmière, elle est venue dans la chambre. Elle a mis du temps à venir déjà. Elle m'a dit, mais vous savez, monsieur, vous n'êtes pas tout seul. Et mon compagnon, à chaque fois qu'il se réveillait, mais halte, il pouvait pas respirer. Vous savez, mais c'est avec un bruit très fort, il souffrait, mais vous savez. Et alors, le médecin, vous savez, il attendait que mon compagnon dise la phrase, docteur, quelqu'un qui a le cancer des poumons, qui ne peut plus respirer, qui ne peut plus parler, il voulait qu'il dise la phrase, s'il vous plaît, aidez-moi à partir. Voilà. Et comment voulez-vous qu'il prononce cette phrase? Moi, ça m'a choqué. Il a attendu. Et au lieu de me dire, vous savez, le dernier soir, vous voyez, préparez-vous, c'est le dernier soir, personne ne me l'a dit. Il y avait une sœur qui est venue me soutenir. À l'époque, il y a une sœur avec qui j'avais encore des contacts, elle est venue me soutenir. Et on ne me l'a pas dit. Je suis rentré chez moi. Je m'occupais de mes 3 chats. Il y avait la grande sœur qui était à la maison. Et il est parti tôt le matin le lendemain. On me l'a dit, je serais resté, vous savez, dormir dans la chambre.
0: Oui. Mais vous savez, si ça peut vous aider à soulager un petit peu votre peine et votre regret, il y a les textes sacrés qui disent que parfois l'âme, elle attend d'être seule pour pouvoir s'en aller, sinon c'est trop dur.
1: Ah bon? Ah, je ne savais pas. Et où est-ce que vous avez lu ça, vous dites?
0: Dans certains textes de sacrés, oui, il est écrit que l'âme attend qu'on ne soit pas dans la pièce pour qu'elle parte, sinon c'est beaucoup trop dur pour elle.
1: Et moi, je me suis culpabilisée, je me suis dit, oh là là, j'aurais dû rester dans la chambre, lui tenir la main dans la nuit et rester à côté, vous voyez. Oui. Je me suis culpabilisée depuis 5 ans et j'arrêtais de lui dire pardon, Philippe, c'était trop dur. Et je me doutais que c'était le dernier soir, mais le médecin ne me l'a pas dit ouvertement, vous savez.
0: Après, ils peuvent pas savoir à quel moment vraiment ça va avoir lieu, hein, le départ. En tout cas, si cette petite phrase peut vous soulager, Christian. Voilà, je vous la livre avec beaucoup de cœur.
1: Merci.
0: Ce qui peut s'entendre, hein, d'ailleurs, aussi. Hein. Parce que parfois, on est présent, et puis on va sortir dans le couloir, parler avec l'infirmière, ou descendre au rez-de-chaussée, chercher un café, le temps de remonter. La personne a poussé son dernier souffle. Donc, ça se vérifie. Se vérifie souvent.
1: Ah oui, parce que j'ai entendu dire que en général, les gens, quand ils partent, ils attendent les proches à côté pour partir, c'est ce qu'on m'a dit. Et d'ailleurs, il a attendu sa sœur, vous savez, il était très mal, et sa sœur, elle est revenue à l'hôpital une semaine avant qu'ils partent définitivement. Et je me suis dit, ah, oui, c'est ça, Philippe, tu attends ta sœur, hein, c'est ça. Mais ils ne pouvaient plus s'alimenter depuis des mois, vous savez. Et quand ils se réveillaient vers la fin, mais mon Dieu, mais je ne pouvais rien faire. Ils haletaient très fort. Ils ne pouvaient pas respirer 5 secondes, vous savez, ils ne pouvaient pas respirer 5 secondes. Et le médecin, il voulait qu'il dise la phrase. Vous vous rendez compte? Mais oui, où est la logique dans tout ça?
0: Ah, c'est pour ça qu'il faut, il faut vraiment informer ses proches de ses souhaits, tant qu'on peut le faire, voire même les écrire, hein, les dernières volontés.
1: Si, il a écrit, mais la feuille, je l'ai dit au médecin, il m'a fait, vous voyez, vous avez, j'ai fait une photocopie, j'ai donné au médecin, et il n'a pas tenu compte, vous voyez. Moi, pardon de dire ça, je trouve que la France est en retard par rapport à la Belgique ou la Suisse. Il faut qu'on nous donne le droit de partir, c'est vraiment...
0: Oui, on est dans la dignité.
1: Il y a plus rien, dans la dignité, il n'y a plus rien à faire. Pardon de dire ça, moi, quand j'ai dit ça aux gens autour de moi, ils me disent, si tu as le temps, va militer. Je dis, j'ai pas le temps, malheureusement, mais...
0: En tout cas, ce soir, on a entendu votre message, Christian. Alors, Bernadette, au 739-21, nous dit que OVS est remplacé par TMS. Voilà, vous voyez, TMS. Moi, je ne suis pas du tout à la page. TMS.
1: TMS, d'accord.
0: Donc, regardez ces applis-là, je pense que ça peut aussi d'accord. vous aider à

0: Bonsoir Elisabeth.
1: Bonsoir Roland.
0: Merci d'être avec nous. On est ravis, d'autant plus que ce que vous allez nous raconter est plutôt très original. Pour sauver votre couple, vous êtes très jeune, hein, vous avez 33 ans, vous nous appelez de Pérouvelts, en Belgique. Et pour sauver votre couple, en tout cas, vous aviez bon espoir, en tout cas, de cela. Pour sauver votre couple, vous avez pensé qu'une relation libre était peut-être la solution.
1: Ah oui, ça date un peu.
0: Et puis finalement, ça n'a pas vraiment marché.
1: Non, effectivement, finalement, avec mon ex-mari, on s'était ouvert à l'éventualité d'avoir une relation plus ouverte. Et finalement, ça a fini que maintenant je suis en couple avec la personne avec laquelle j'avais une autre relation.
0: Alors justement, racontez-nous d'abord avec votre mari, c'est-à-dire que vous étiez en couple depuis quasiment 12 ans, marié depuis 9 ans, mais vous vous êtes aperçu que vous n'aviez pas vraiment évolué là, ensemble de la même manière.
1: Oui, effectivement. En 12 ans, il s'en passe des choses. Et malheureusement, on n'a pas du tout évolué de la même façon. Par exemple, moi, en vieillissant, le désir d'enfant est né, donc j'avais envie de construire une vie de famille, lui, pas du tout. Puis même, on n'avait plus du tout les mêmes activités. De son côté, il est entré en dépression. Donc, on n'avait plus du tout les mêmes projets d'avenir.
0: Alors, entré en dépression d'ailleurs, parce que... Alors, je ne sais pas si ça y a une relation de cause à effet, mais j'ai cru comprendre qu'il était adepte des jeux vidéo.
1: Effectivement, il passait ses journées à ça. Et malheureusement... Avoir un petit coup de main pour le ménage ou autre était un peu compliqué et ça créait des distorsions entre nous.
0: Vous étiez quoi ? Deux bons potes qui partageaient une colocation, quoi ?
1: Techniquement, oui, on était devenus colocataires.
0: Et alors vous avez des goûts un peu particuliers. Vous aimez bien vous habiller avec des vêtements un peu d'époque.
1: Oui, on peut dire ça. À la base, je suis dans le style Lolita. C'est un style qui est né au Japon et qui s'inspire du style européen du 17e jusqu'à à peu près 19e siècle.
0: Ah oui, donc c'est des robes à jupons, c'est des robes serrées à la taille, avec plein de jupons, des corsets.
1: Exactement, c'est
0: comment,
1: ça.
0: Mais comment vous fabriquez vous-même vos tenues ou comment faites-vous ?
1: Alors oui, je suis styliste couturière de métier et il y en a que je fabrique et il y en a d'autres que j'achète. Ça peut être sur Vinted, je peux très bien trouver des petites chemises à dentelle pour 2 euros, enfin j'en trouve partout.
0: Et dites-moi, et ça plaisait à votre ex-mari ?
1: Ah oui, il m'a même connue comme ça, donc j'ai envie de dire quelqu'un à qui ça plaît pas, il reste pas dans ma vie de toute façon.
0: Parce que vous travaillez comme ça, vous vivez complètement comme ça, vous vous habillez du matin au soir comme ça ?
1: Ça fait partie de ma vie, oui, clairement.
0: Et qu'est-ce qu'on dit autour de vous ? Parce que alors, je vous dis tout ça parce que je vous ai vu en photo. Audrey a eu la gentillesse de me montrer votre compte Instagram sur le réseau social et j'ai vu ces tenues qui sont superbes et qui sont incroyables.
1: Merci.
0: Et donc je me suis dit, mais comment elle fait pour les trouver ? Bon, vous m'avez donné la réponse, vous êtes styliste et vous arrivez vous-même à les façonner. Mais surtout, c'est pas évident de vivre. Alors je sais pas si dans votre village on s'habille comme ça ou dans votre ville on s'habille comme ça, mais c'est quelque chose qui ne doit pas passer inaperçu.
1: Non, effectivement, mais bon, j'ai surtout beaucoup de compliments. Les critiques, il y en a très peu et j'ai envie de dire, il faut être particulièrement mal élevé pour aller vers un parfait inconnu juste pour lui dire qu'on n'aime pas ce qu'il porte.
0: Vous avez raison. Et alors, du coup, donc on revient à votre couple. Votre couple, donc vraiment, vous sentez qu'il n'y a plus vraiment de points communs, plus d'atomes crochus. Et vous vous dites, bah, allez, pour sauver notre couple, puisqu'on est mariés, peut-être que si on va chercher l'aventure ailleurs, peut-être que voilà, ça va donner du piment un peu à notre relation.
1: Oui, alors c'était même un peu plus complexe que ça, j'en avais pas parlé avec Audrey, mais en fait il y avait même un trouble, je vivais avec donc mon ex-mari et un autre garçon qui avait emménagé avec nous.
0: Ah, et avec l'accord de votre ex-mari.
1: Voilà, avec l'accord, ça a duré comme ça pendant un an et demi, sauf que...
0: Et vous dormiez tous les trois, vous dormiez dans le même lit le soir ou vous étiez...
1: Chacun avait sa chambre et un coup je dormais avec l'un, un coup je dormais avec l'autre.
0: Et votre mari ne trouvait rien à redire, il n'était pas jaloux.
1: Bien au contraire, lui ça le satisfaisait beaucoup parce qu'on n'avait pas du tout les mêmes, comment dire...
0: Centres d'intérêt
1: Pas centre d'intérêt, mais par exemple, dans la chambre, moi je dormais avec une couverture très épaisse, lui avec une couverture fine, on était déjà à deux lits, une personne séparée, quoi.
0: D'accord. Et donc lui, c'est vous qui avez eu l'idée de faire venir quelqu'un dans votre couple ?
1: Non, en fait, on a eu l'idée un peu en même temps, parce qu'en recevant d'abord un ami à la maison pour une petite semaine, on s'est tellement bien entendu avec cet ami qu'on a dit, est-ce qu'on ne lui proposerait pas de venir emménager avec nous ? Et en fait, ça s'est fait tout naturellement, vraiment comme une relation amoureuse classique en duo, quoi.
0: Oui, enfin, si ce n'est qu'au départ, c'était comme une colocation, mais c'est de la colocation, on est passé quand même à la relation charnelle.
1: C'est ça.
0: Et donc, c'était lui avec vous, et donc un soir sur deux, et votre mari ne disait rien, ça lui convenait.
1: Ah, ça lui convenait tout à fait, même ça l'arrangeait, parce qu'au moins c'était une corvée de moins.
0: Une corvée de moins, ah oui, c'est quand ça commence comme ça, c'est que le torchon brûle quand même.
1: Voilà, quand je vous dis qu'on n'avait vraiment plus la même vision des choses, en termes de relations amoureuses, vraiment c'est... On s'était dit, ça peut permettre de continuer ensemble. Mais en fait, ça n'a plus été possible à la fin, quoi.
0: Donc ça a duré comme ça un an et demi. Qu'est-ce qui s'est passé un an et demi après ?
1: Avec ce garçon, nous avions, on va dire, des règles à respecter. À savoir, s'il avait une relation avec une autre fille, j'étais d'accord. Et inversement, voilà.
0: Il pouvait emmener cette jeune fille chez vous ?
1: Ah oui, tout à fait. J'avais même prévu un lit exprès pour qu'il puisse recevoir, donc c'était totalement autorisé. Mais seule condition, c'était que je devais être au courant, pour question de protection vis-à-vis des MST et tout ça. Et par contre, la demoiselle devait aussi être au courant que ce n'était pas une relation exclusive. Et il n'a respecté aucune de ces deux conditions à deux reprises.
0: Ah, comment vous l'avez su ? Par la jeune fille elle-même ?
1: Oui, par les deux jeunes filles elles-mêmes.
0: Qui vous ont dit, mais moi il m'a dit qu'il était célibataire.
1: Oui, c'est ça.
0: Et oui, quand elle se réveille le lendemain et qu'elle voit un autre couple, et elle découvre que c'était en fait un trouble dans lequel participait son ami, c'est un peu stupéfiant, oui. Mmh. Et alors du coup, vous vous êtes séparés de lui ?
1: Du coup, oui, après ça, on a quand même tenté de recoller les morceaux, mais entre-temps, donc, j'ai rencontré mon conjoint actuel, vu que on entretenait quand même une relation libre sur plusieurs plans, quoi. Mais ce que j'avais pas prévu, c'est qu'il y aurait eu des sentiments qui seraient nés avec mon nouveau conjoint. Et c'était même moi qui avais dit non, je veux pas de sentiments, je suis avec mon mari, et puis voilà.
0: Oui, donc c'était vraiment une façon de vivre différemment, mais vous vouliez rester quand même en couple avec votre mari. Et alors, vous l'avez rencontré comment, ce nouvel amoureux ?
1: Je faisais une tea party, donc c'est un moment convivial où on se retrouve entre amis, connaissances, ou même parfois on rencontre de nouvelles personnes.
0: C'est quoi, c'est des thés dansants ?
1: C'est pas dansant, mais oui, on se retrouve dans un petit café, et on mange des gâteaux, on boit du thé, et on parle de la mode Lolita, ou encore de dentelle, enfin voilà.
0: Ah, ce sont des gens qui partagent les mêmes centres d'intérêt.
1: C'est ça, voilà.
0: Et là, il était là, donc celui qui partage aujourd'hui votre vie.
1: C'est ça, on était voisins de table, et quand... Il m'a demandé d'où est-ce que je venais, je lui ai répondu que je venais de Lille et que j'étais venue en Blablacar. Et quand lui il m'a dit je viens de Belgique et je suis venue en voiture, il m'a proposé s'il pouvait pas me raccompagner au soir. Et bon, moi j'avais déjà payé mon Blablacar pour le retour, mais je me suis dit est-ce que je m'embête à aller, quitte à aller avec un inconnu au soir, je préfère être avec un inconnu avec qui j'ai passé tout l'après-midi et qui ne va pas m'assassiner de questions sur mon style vestimentaire dans la voiture.
0: Et donc vous êtes montée avec lui ?
1: C'est ça. Et au final, annuler ce Blablacar m'aura coûté 3 euros, mais ça aura été les 3 euros les plus rentables de ma vie.
0: Parce que qu'est-ce qui s'est passé après ? Il vous raccompagne, vous continuez à échanger, il trouve votre tenue, il adore votre tenue.
1: Ah oui, bah ça, on l'a en commun. Hein. Il porte aussi des redingotes, des chemises à jabot. Et justement, la voiture, bah, on voit qu'on a déjà un autre goût en commun, à savoir qu'il écoute Rammstein.
0: Ah
1: donc,
0: oui,
1: on écoute tous les deux du métal.
0: Du métal, ah oui, mais c'est quand même incroyable. Vous avez des goûts très étranges. Vous vous habillez façon 1900, mais vous écoutez une musique futuriste.
1: Oh, pourtant, ça fait quand même une paire d'années que ça existe,
0: oui, je sais, mais le métal, c'est un peu particulier quand même. Et donc, tous les deux, vous aimez ce genre de musique, et quand est-ce que... Et vous décidez quoi vous lui dites que vous êtes mariés, que vous êtes en couple, qu'est-ce que vous dites?
1: Ah oui, il est totalement au courant, comme tout le monde, et il est tout à fait au courant de la situation. Là-dessus, je n'avais aucun secret.
0: Vous lui aviez dit que vous viviez en couple?
1: Oui, oui, il est même déjà... Il était venu à la maison, il avait rencontré mes deux compagnons.
0: Non, mais deux compagnons, vous en parlez comme si c'était normal. vous me faites rire. Et donc, il vient, quand vous lui dites ça, il n'est pas choqué?

0: capté comme ça tout de suite. Non, non, au début, c'était juste amicalement. Il me rejoignait pour m'aider sur des stands ou alors pour...
1: Sur des stands, pour quoi ? Qu'est-ce que vous vendez ? Vous vendez vos vêtements ?
0: Ah oui, oui, étant styliste, j'avais des événements de temps en temps. J'avais des défilés. J'ai fait la Fashion Week de Liège deux fois. J'ai fait le concours des créateurs de mode de Montpellier. Et donc, à ces occasions-là, il m'a aidée et il portait notamment mes créations.
1: D'accord. Parce que vous faites également
0: des... dans le cadre du travail qu'on s'est rapproché aussi.
1: Vous faites également des vêtements pour hommes.
0: C'est ça.
1: D'accord, femmes et hommes.
0: C'est ça.
1: Bah dites-moi, vous avez un sacré talent, parce que j'ai vu ce que vous portiez, c'est pas simple à faire. Hein. Vous pourriez être costumière pour le cinéma.
0: Peut-être.
1: On vous l'a jamais proposé ?
0: Si, j'ai même déjà eu des propositions, mais c'est un trop gros stress pour moi et j'ai dû arrêter de toute façon avec ma cholangite, donc c'était un petit peu compliqué.
1: Avec votre quoi, pardon ?
0: C'est une cholangite biliaire primitive, c'est une maladie auto-immune.
1: Ah, d'accord.
0: Ça s'attaque au foie.
1: D'accord. Oui, donc c'est pour ça que vous travaillez pour votre compte, vous pouvez comme ça doser un peu la dose de travail que vous voulez faire. Donc, il vous accompagne dans les marchés, et puis quand est-ce que l'amour va s'inviter dans votre vie, à tous les deux ?
0: Ça va se faire vraiment petit à petit, et en fait, je m'en suis pas vraiment rendu compte, ça... Comment dire ? Ça vient un peu à nous, malgré nous, quoi.
1: Oui, parce que physiquement, c'était pas votre genre, je crois.
0: À la base, non, vu que moi j'étais plutôt pour les bruns aux cheveux longs, et lui était châtain aux cheveux courts.
1: D'accord, il s'est fait pousser les cheveux parce que j'ai vu des photos, je crois, sur le site.
0: Oui, hein. Mmh. Depuis il a les cheveux longs.
1: Donc vous vous êtes fréquentés comme ça en tant qu'amis, vous avez travaillé un petit peu ensemble. Il vous a donc aidé pour le lancement. Votre mari, lui, qu'est-ce qu'il disait de cette relation ? Il n'a pas vu s'installer quelque chose de plus sérieux que d'habitude ?
0: On va dire de façon charnelle, j'ai quand même assez clairement dit à mon conjoint actuel, si tu veux qu'il se passe quelque chose, moi je suis pas contre, mais je vais pas faire le premier pas, ce sera à toi de me dire si t'es intéressée. Et ensuite, quand ça s'est un peu confirmé à ce niveau-là, là j'en ai parlé à mon mari qui disait ok, moi j'ai rien contre quoi. Et pareil pour mon autre conjoint.
1: C'est-à-dire que là vous étiez à quatre.
0: C'est ça.
1: Il est venu vivre chez vous aussi ?
0: Non, justement. D'accord. Je m'étais dit, alors par contre, je ne veux pas d'une garçonnière, je vais me contenter de deux. Et mon conjoint, j'allais le voir chez lui. Et là où vraiment ça a commencé, on va dire, à mettre une petite puce à l'oreille qu'il y avait des sentiments, c'est qu'au début, je le voyais une fois toutes les deux semaines le week-end. Puis ça a été tous les week-ends. Et puis enfin, j'étais plus souvent chez lui que chez moi.
1: Et donc,
0: c'est là aussi que je me suis rendu compte.
1: Lui était tout seul. Mmh. Lui était célibataire.
0: Oui, oui, c'est ça.
1: Quel âge il avait ? Enfin, quel âge il a ? Il est beaucoup plus âgé que vous ? Ou vous êtes sensiblement le même âge ?
0: Je suis 6 ans de. Je suis 6 ans de son aîné.
1: 6 ans de quoi ?
0: Il a 6 ans de moins que moi.
1: Ah, 6 ans de moins que vous, pardon. D'accord. Ah oui, donc il est jeune. Il a quoi ? 24 ans ? 25 ans ?
0: 26 maintenant.
1: 26 ans. Et donc, là, vous voyez que vous ne pouvez plus vous passer de lui. Et qu'est-ce qui se passe avec votre mari et votre compagnon ? Le troisième, vous n'avez plus de relation avec les deux ?
0: Non, effectivement, à ce moment-là, il n'y avait déjà plus de relation. Et c'est pour ça aussi que je leur avais parlé du fait que j'étais intéressée par mon conjoint actuel. C'est que comme il ne se passait plus rien de leur côté, moi, je voulais un petit peu combler ça, quoi.
1: Et parce que vous êtes très, vous aimez les relations charnelles, vous avez besoin de ces relations charnelles.
0: C'est pas tant ça, c'est un besoin de contact physique, de au moins ne pas être en colocation avec la personne qui est censée être mon conjoint, quoi.
1: Mmh. Oui, c'est-à-dire que vous êtes avec deux, mais il se passe rien, donc c'est quand même frustrant.
0: C'est ça, et comme en plus, quelques temps avant, j'apprenais que le deuxième compagnon n'avait pas respecté les règles et qu'il se passait quand même rien entre nous, ça avait foutu un petit coup à la confiance, on a dit.
1: Et alors, donc là, et la confiance dans ce type de relation, c'est vrai que c'est un peu particulier. Mais alors, qu'est-ce que vous faites là ? Vous divorcez de votre... Vous dites à votre mari, écoute, j'ai des sentiments, je ne veux plus rester avec toi ?
0: Non, non, non, pas du tout. J'en parle directement aux deux.

0: J'ai dit, voilà, je commence à avoir des sentiments. Je voudrais donc avoir une relation avec lui. Mais simplement, je continue à le voir chez lui et nous, chez nous. Et ça a duré comme ça un petit temps.
1: Et il vous dit d'accord. Votre mari vous dit d'accord, en tout cas, oui.
0: Ah oui, les deux étaient d'accord.
1: Votre mari est prêt à tout pour avoir la paix.
0: Oui, c'est ça.
1: Ça a duré combien de temps?
0: Je ne sais plus. Ça a duré quelques mois, comme ça.
1: Et votre dernier compagnon avec qui vous êtes aujourd'hui, lui, ne dérangeait pas que vous puissiez vivre avec deux autres hommes?
0: Non, pas du tout, vu qu'il m'a connue...
1: En couple, oui.
0: Il m'a connue comme ça, donc il n'y avait rien qui le dérangeait, puisque ça faisait partie de moi au début, quand il m'a connue.
1: Bon. Et alors, qu'est-ce qui a fait, c'était quoi le déclic qui vous a amené à vous séparer de votre mari?
0: C'est que malheureusement, comme je disais, il y a beaucoup de choses qui ont fini par créer des désaccords. Par exemple, moi, je voulais avoir une maison un peu plus ordonnée. Il y avait, avec ma maladie, qu'on n'avait pas encore diagnostiquée à ce moment-là, j'avais de très grosses fatigues, j'avais du mal à entretenir la maison toute seule. Le jardin, par exemple, était complètement à l'abandon et j'avais besoin d'aide pour ça. Et quand je disais aux deux autres, j'ai besoin que vous mettiez la main à la pâte pour l'entretien de la maison. À chaque fois, j'avais droit à des refus et continuais d'aller sur leurs jeux vidéo.
1: Ah, les deux partageaient cette passion des jeux vidéo. Comment vous faisiez d'ailleurs matériellement pour entretenir toute cette maison? Ils travaillaient tous les deux?
0: Non.
1: C'est vous qui payez tout?
0: Justement, c'est... Mon ex-mari touchait une pension...
1: Adulte handicapé?
0: Voilà, c'est ça.
1: D'accord. Et l'autre qui était venu vous rejoindre?
0: Et l'autre, il était totalement à notre charge.
1: Ah oui, quand même, d'accord.
0: Voilà.
1: Oui, d'accord. Et donc, voyant tout ça, vous avez demandé, c'est vous qui avez demandé le divorce?
0: Non, pas exactement. J'ai d'abord, un soir, j'étais donc, chez mon compagnon actuel. Et... mon mari m'envoie un message pour dire « j'ai besoin que tu rentres plus tôt, j'ai besoin de la voiture ». Et là, je lui dis « non mais attends, tu me demandes de rentrer parce que tu n'as pas besoin de moi, mais tu as besoin de la voiture ». Enfin, c'est pas du tout passé, on a fini par discuter. Là, je lui envoie, il m'a envoyé mes quatre vérités, je lui ai envoyé les siennes en disant « écoute, moi ce que je veux là, c'est une maison propre, c'est pouvoir poser un bouquet de fleurs sur ma table. Je veux qu'il n'y ait plus un ordinateur qui occupe une place assise sur le canapé et qui fasse une muraille entre nous. » Donc, oui, parce que le canapé était squatté par l'écran de son ordinateur.
1: Oui, il n'y avait pas de sentiment, il n'y avait que des...
0: Voilà.
1: Que des coexistences de vie.
0: Voilà, donc quand je lui ai dit ce que j'attendais, un minimum qui puisse changer, enfin... Que notre vie change dans ce sens-là, il m'a répondu va-t'en. Donc j'ai dit ok, je vais divorcer.
1: Et l'autre, qu'est-ce qu'il a dit?
0: Alors mon conjoint actuel a vu le message au moment où j'étais en train d'avoir ces échanges, vu que j'étais pas très bien, donc il était là pour me soutenir. Et la première réaction qu'il a eue, c'était de me dire t'habites ici.
1: Ah oui, c'est vraiment l'amour.
0: Voilà. Déjà un petit peu avant ça, je lui avais demandé est-ce que tu aurais une petite place, un petit tiroir où je puisse ranger un petit vêtement que je voudrais garder juste ici pour toi. Il m'a ouvert un placard en me disant tiens, voilà, le placard était complètement vide, il m'avait fait une place folle.
1: Et de ce fait, vous avez donc divorcé, quitté la maison, et cette maison, c'était une maison en location?
0: Non, on était propriétaire.
1: Ah. Donc il a fallu régler
0: ça
1: aussi.
0: Voilà, c'est ça. Il a fallu, justement, pour récupérer mes gains, mes billes dans cette maison, il a fallu divorcer. Et aujourd'hui, c'est pas encore fini, cette histoire.
1: Oui, parce qu'il ne peut pas la vendre. Enfin, s'il la vend, il n'a pas où habiter.
0: Ça, j'ai envie de dire, ce n'est plus mon affaire.
1: En tout cas, c'est ce que vous voudriez, qu'il puisse la vendre pour qu'il puisse vous donner les sommes qui vous reviennent?
0: Pas forcément la vendre pour ça, mais bon, ça...
1: Faudrait trouver une solution, oui. Deuxième garçon qui vivait avec vous, il est resté avec votre mari?
0: Oui, ils sont restés ensemble, mais après, je ne sais pas si c'est toujours d'actualité. Ça fait déjà quelques années.
1: Ah oui, donc ils sont devenus colocataires tous les deux.
0: C'est ça.
1: Bon, bah, c'est quand même... Et alors, vous, vous avez emménagé chez cet homme que vous aviez rencontré à la Tea Party. Ça fait combien de temps maintenant?
0: Ça va faire 4 ans.
1: Ah oui, 4 ans que ça dure. Et alors, vous êtes dans une relation maintenant, on va dire quoi, exclusive?
0: Totalement exclusive, et maintenant c'est tout l'inverse. Je suis particulièrement jalouse et ne me vois absolument pas le partager.
1: Ah oui, et lui aussi, j'imagine.
0: Et oui, c'est pareil. De son côté, pareil, vraiment, c'est une relation exclusive maintenant.
1: Il ne vous juge pas
0: sur... cette sensation de s'être retrouvé.
1: Elisabeth, il ne vous juge pas sur votre passé?
0: Pas du tout.
1: Il ne vous demande pas pourquoi vous en êtes arrivé là? Vous lui avez expliqué tout cela ou
0: Bah, il a pu le vivre avec moi, il a vu les conditions. Parce que il y a aussi ça, c'est qu'on a en commun bah, de vouloir avancer. On a tous les deux en commun bah, de vouloir vivre dans une maison quand même assez rangée. Donc, quand il voyait lui-même les conditions dans lesquelles je vivais avec les deux autres, donc il s'est plutôt dit bon, bah, c'est bien, je l'attire d'un mauvais pas, on va dire.
1: Oui, oui. Et les sentiments ont été encore de plus en plus croissants?
0: Oui.
1: Oui, c'est vrai, aujourd'hui encore?
0: Oui.
1: Donc c'est un joli choix. Et vous regrettez, vous, ce qui s'est passé avant ou pas du tout? Votre vie sentimentale d'avant, vous la regrettez? Vous vous dites, oh, j'aurais pas dû faire ça? C'était des mauvais choix ou vous ne regrettez pas?
0: J'y pense pas, en fait. Je n'ai ni regret, ni... Non, j'y pense juste plus.
1: Votre nouveau compagnon veut un enfant?
0: Oui, il n'en a pas, mais on souhaite un enfant ensemble.
1: Ah oui, donc vous allez construire une famille. Et vous avez des nouvelles de votre ancien conjoint?
0: Pas du tout.
1: Et vous ne voulez pas en avoir?
0: Non.
1: Qu'est-ce qu'on peut vous souhaiter, Elisabeth, aujourd'hui?
0: Oh, comme à chacun, je pense. Le bonheur.
1: Oui, le bonheur à vous deux. Et juste un petit mot sur votre entreprise donc de confection de vêtements d'époque. Comment ça marche?
0: Une vaste question, ça.
1: Pourquoi?
0: Comment ça marche? C'est-à-dire sur quel plan?
1: Bah, vous continuez à confectionner ces vêtements. Vous les vendez toujours sur les marchés, sur des lieux dédiés. Comment ça se passe?
0: Alors, autrefois, je prenais plutôt à la commande. Maintenant, j'ai beaucoup ralenti. Je fais surtout pour moi-même, chose qui est déjà compliquée en ce moment. Mais sinon, c'est surtout à la commande que je faisais. Je ne faisais pas de commande à la chaîne, sans quoi je n'arrivais pas à suivre.
1: Ah,
0: donc
1: d'accord.
0: Je ne faisais pas de stock.
1: D'accord, d'accord. Comme il était votre mannequin, je pensais que vous vendiez des vêtements que vous aviez confectionnés et qu'ensuite vous les revendiez.
0: Non, c'est sur mes mannequins, lors des défilés, je présentais une collection et ensuite les clients venaient me voir en me disant, bah voilà, tel mannequin, par exemple, la tenue numéro 3 me plaît beaucoup, je la voudrais. Dans ce cas-là, je prenais les mesures de la personne et je la faisais à ses mesures.
1: D'accord, Elisabeth, j'ai tout compris. Elisabeth, merci. Merci pour vos confessions un peu inattendues, je dois le dire. Hein, on était un peu surpris, on ne s'y attendait pas. Mais voilà, merci de votre confiance. Et puis, évidemment, bah, comme vous dites, on vous souhaite le plus grand bonheur aujourd'hui avec votre compagnon.
0: Merci beaucoup.
1: Merci à vous, à bientôt. Au revoir, Elisabeth.

0: Bonsoir Morgane.
1: Bonsoir.
0: Merci d'être avec nous sur l'antenne d'Europe 1. Pour nous parler de quoi en ce début d'émission, dites-moi.
1: Alors, je suis avec vous pour vous parler d'un sujet qui me touche particulièrement. Donc, j'ai écrit un livre cette année concernant mon histoire avec mon ex qui était un pervers narcissique.
0: Ah, alors comment s'intitule votre livre ?
1: Il disait qu'il m'aimait.
0: Il disait donc, qu'il vous aimait, comme tous les pervers narcissiques, oui. Autobiographique,
1: voilà,
0: c'est ça. Vous avez quel âge, Morgane ?
1: 30 ans.
0: 30 ans. Livre à compte d'auteur ? Auto-édition ?
1: Comment ?
0: Auto-édition, votre livre ?
1: Non, avec la maison d'édition, City Édition.
0: D'accord. Alors, vous avez 30 ans, vous êtes jeune. Combien de temps vous êtes restée avec ce prédateur ?
1: À peu près 3 ans.
0: 3 ans. Vous aviez quel âge, entre quel âge et quel âge ?
1: Je l'ai rencontré, alors nos premiers échanges ont débuté en fin 2020. Je l'ai rencontré début 2021 et nous sommes séparés en août 2023. Et nous étions mariés et je suis d'ailleurs actuellement encore en procédure de divorce.
0: Ah oui, vous avez été jusqu'au mariage ?
1: Oui.
0: Alors, comment vous vous êtes rencontrée avec cet homme ?
1: C'est cet homme-là, justement, qui m'a contactée sur les réseaux sociaux.
0: Donc,
1: Il avait l'habitude de faire, d'ailleurs, avec toutes ses victimes.
0: Il chasse sur les réseaux sociaux, c'est ça ?
1: C'est un peu ça.
0: Ouais. Dites-nous lesquels, c'est plus simple pour les auditrices et les auditeurs qui nous écoutent, comme ça on se méfie. C'est Instagram, c'est TikTok, c'est quoi ?
1: Oui, Instagram.
0: Instagram, tout simplement. Alors, il rentre en contact en message privé avec vous ?
1: C'est ça, oui. Il rentre en privé, en message privé, et puis il commence à sympathiser. Et bon, voilà, c'est un homme qui avait de belles photos, qui présentait bien, qui parlait bien, et qui s'intéressait. Donc, ça donnait envie de continuer la conversation.
0: Oui. Qui fait quoi dans la vie ? Ou est-ce qu'il a raconté une histoire, un mytho ? Ou est-ce qu'il a vraiment, il fait vraiment ce qu'il a dit qu'il faisait sur les réseaux ?
1: Son métier, je pense que ça faisait partie des seules choses qui étaient vraies.
0: Ouais.
1: Il était directeur de la restauration.
0: D'accord. Donc vous êtes évidemment happé par la séduction, puisque c'est leur principe, c'est leur mode opératoire. Hein. Donc il vous séduit d'abord par message, et vous rentrez vite dans le réel ou vous restez dans le virtuel ? Combien de temps vous restez dans le virtuel ?
1: On rentre vite dans le réel, parce qu'on a discuté quelques semaines, deux, trois semaines à peu près, et après on a fini par se rencontrer. Et il a voulu de toute façon qu'on se rencontre relativement vite.
0: Oui.
1: Et donc après, c'est succédé. On a enchaîné les rencontres et les...
0: Et la lune de miel.
1: Voilà, tout à fait.
0: Au départ. Il est plus âgé que vous, ce monsieur, ou il a à peu près votre âge ? Plus âgé ? Beaucoup ? Beaucoup plus âgé ?
1: 8 ans d'écart.
0: 8 ans, oui. Donc au début, évidemment, Morgane, comme tous les pervers narcissiques, vous remarquez absolument rien, vous êtes sous charme absolu.
1: C'est ça, il faisait en sorte d'être l'homme parfait, à tous les niveaux. Attentionné, tout ce qu'il faut.
0: Alors là, vous vous dites quoi ? Vous dites, ça y est, j'ai trouvé la perle rare ?
1: Et ça y est, coche toutes les cases, ça y est, c'est l'homme de ma vie.
0: Et ensuite ?
1: Et ensuite, plus on avance dans la relation et assez rapidement viennent les premiers couacs, comme on dit, au niveau des disputes, des réactions, du comportement, et tout s'enchaîne assez vite. Ces mensonges, c'était quelqu'un qui avait un cheminement bien bien propre. Hein. Il faisait ça avec plusieurs femmes. Il avait plusieurs relations
0: en même temps,
1: en parallèle.
0: En même temps.
1: Mais des relations, c'est pas. Il était avec moi, il me trompait ou autre. Non, c'était vraiment des relations très. Comment dire, des relations très sérieuses. Hein.
0: Il était en relation suivie avec plusieurs femmes en même temps.
1: Tout à fait. Il était dans une première relation donc avec la mère de son fils. En parallèle, il était avec moi et il m'a rapidement demandé en mariage. Et il avait également une autre femme, une Suisse, avec qui il était en relation depuis 3 ans, à qui il avait promis de vivre avec, de prendre un appartement sur Paris, etc. Alors qu'il venait de se marier avec moi et qui promettait d'autres choses à la mère de son fils.
0: Et il n'avait pas peur que son fils vous raconte, par exemple, qu'il était avec, avec sa mère ?
1: Il était petit, il avait 2 ans et demi, 3 ans à l'époque. Et du coup, on ne prêtait pas réellement attention. Il ne comprenait même pas lui-même trop ce qu'il vivait. Donc, et il avait une réactivité de réponse, cet homme-là, qui était tellement impressionnante qu'en fait, on ne pouvait que le croire sur ses mensonges.
0: Il a eu une triple vie pendant toute la durée de votre relation, Morgane. C'est ça que vous êtes en train de nous expliquer ce soir sur Europe 1.
1: Triple vie, même plus. Hein. C'était quelqu'un qui était comme un prédateur. Hein. Il avait vraiment un cheminement bien tracé pour ses conquêtes. Il aimait ça. Il aimait avoir plusieurs relations parce qu'il en avait même une autre. Il prétextait des séminaires professionnels pour aller voir les unes et les autres. Il faisait des cadeaux similaires à chacune. Il voulait faire les tatouages en commun avec chacune des femmes, comme un couple, avancer vraiment dans la vie, etc. Et tout ça en parallèle. Et il avait un schéma bien rodé, on va dire.
0: Et alors, vous parlez de perversion narcissique. Est-ce qu'il a aussi mis en place avec... parce que là, on est sur un homme qui a plusieurs vies, donc qui trompe, évidemment, qui trahit. Mais la perversion narcissique, il use de son pouvoir de manipulation pour détruire votre estime de vous-même. Donc, est-ce qu'il a aussi, en parallèle, mis en place les fameuses phases d'humiliation, de critique, d'anéantissement ?
1: Complètement. C'est-à-dire que je suis restée 3 ans avec cet homme qui m'a rabaissée, détruite, qui me mentait et qui me faisait passer pour une folle, qui me disait que c'était moi le problème, qui m'a même... il s'est battu pour la garde de son fils alors que c'était pas du tout légitime. Et il m'a fait culpabiliser en me disant qu'il n'avait pas eu la garde, c'était de ma faute, c'est moi qui lui avais fait perdre son fils... voilà, pas mal de choses comme ça. Il me rabaissait constamment. Il me dénigrait sur ma façon de m'habiller, sur mon travail qui n'était pas... je gagnais plus que lui, mais lui, ça le gênait. Donc, il me rabaissait beaucoup sur mon côté professionnel. Et puis, il me mettait plus bas que terre et me regardait pleurer à genoux par terre et
0: il réagissait pas.
1: Lui, d'un froid, voilà, de marbre, à me dire que c'était ma faute.
0: Donc des critiques constantes, en fait, et quotidiennes.
1: Oui. Oui, entre autres.
0: Et à quel moment vous vous rendez compte qu'il ment et qu'il a d'autres femmes ? Parce que là, on a l'impression que vous êtes rentré en contact avec toutes les femmes, vous connaissez toutes les histoires de chacune. Comment vous avez su ? Ah, c'est le cas ? C'est le cas ? Vous les avez rencontrés ?
1: Oui, c'est le cas, oui.
0: Ah oui. Alors, racontez-nous comment... peut-être
1: alors,
0: c'est l'instinct
1: tout,
0: féminin,
1: hein, parce qu'il y en
0: peut-être.
1: A eu beaucoup.
0: Oui.
1: En fait, j'ai eu des doutes la première année sur une des femmes. Et parce que je suis tombée sur un message qui m'a interpellée, mais il a réussi à me mentir d'une façon tellement... tellement naturel qu'en fait, on ne pouvait que le croire en me disant que c'était une amie, etc. Du coup, je suis passée outre. Mais le jour où j'ai décidé de divorcer, pour de bon, j'ai une de ses ex, donc la mère de son fils, qui est rentrée en contact avec moi quand elle l'a su et qui m'a tout raconté, qui m'a mis en relation avec... toutes ces femmes et que j'ai contactées par la suite. Et c'est là où j'ai tout appris, en fait. Donc, vraiment, à la fin, j'ai même appris qu'il y avait un groupe WhatsApp qui s'appelait Les Victimes 2.
0: Ah oui ?
1: Oui, ils étaient presque une dizaine sur ce groupe à se comparer. Elles s'étaient toutes retrouvées Et ça, ça s'est passé un mois avant notre mariage. Quand on regarde les dates, ça a commencé à ce moment-là où elle s'était toute retrouvée en disant « moi aussi, il m'a offert ça, moi aussi, il m'a raconté ça
0: ». Et l'ex-femme, à ce moment-là, alors qu'elle est informée, elle ne vous contacte pas avant que vous vous mariez ?
1: Non. Non, elle a voulu, mais elle s'est dit qu'en fait, comme elle avait vécu la même chose, que je ne la croirais pas et que je serais quand même de son côté à lui, et ce qui a été le cas, parce qu'elle a porté plainte pour violence, harcèlement et menaces de mort, etc. Et malgré toutes les preuves qui étaient devant mes yeux, au moment du procès, parce que je l'ai accompagnée à ce procès, il m'a demandé d'être présente pour le soutenir. Et au moment où j'ai vu vraiment toutes ces preuves, même là, j'arrivais encore à croire que c'était lui la victime.
0: Et vous étiez complètement sous emprise, Morgane.
1: Complètement. Mais comme on l'a tout été, et elle a vécu exactement la même chose auparavant contre la mère de sa fille, parce qu'il avait également une fille.
0: Ah oui, c'est la même histoire qui s'est répétée.
1: C'est ça.
0: Exactement la même histoire. Un enfant avec celle d'avant, qui donc à un moment donné se réveille et va donc porter plainte et va l'attaquer. Et il recommence la même histoire avec celle d'après et ainsi de suite.
1: Tout à fait. Et à chaque fois, il essaye d'obtenir la garde de son enfant en passant par le père parfait avec la nouvelle. Et il en fait un avec la nouvelle. Et moi, ça a été le cas également. On a failli en avoir un. Mais voilà, c'est vraiment un schéma très répétitif. Et à chaque fois, moi, vu que j'ai le rôle de l'alcoolique, la folle et alcoolique, c'était la mère de son fils. Après, il y a eu la folle et droguée, c'était la mère de sa fille. Donc moi, j'étais la folle et jalouse, maladive, toxique. Voilà.
0: Ça fait peur hein, quand on vous écoute, ce piège tellement bien huilé là. Quel a été le déclic pour vous, Morgane, de vous réveiller, de sortir de votre torpeur avec cet homme? Parce que quand il y a l'emprise, c'est très compliqué de voir clair. Il y a l'attachement qui s'en mêle, même si c'est un attachement toxique, évidemment, et mortifère.
1: Oui, et puis on s'en rend vraiment pas compte hein, qu'on est dans cet engrenage. Et c'est ça le problème, c'est qu'on a beau avoir nos proches qui vous voient dépérir hein, complètement, parce que moi j'avais perdu beaucoup de poids, j'étais complètement vidée. Et malgré tout ça, malgré mes proches qui me disaient « mais on dirait que t'es morte de l'intérieur », je ne réalisais pas en fait. Et le déclic, alors ça s'est fait en plusieurs étapes, parce que sinon ça serait trop beau. Hein. Ça a été le jour de ma fausse couche, où là, sa réaction très froide, très accablante aussi, c'est ta faute, c'est toi aussi, tu stresses trop, tu m'as fait perdre notre enfant. Voilà. Il a été vraiment très dur dans ses propos, et là, ça m'a mis un coup. Vraiment un choc. Et ça a continué en fait, à faire son chemin pendant à peu près 3-4 mois, avant que vraiment, du coup, je prenne contact avec la mère de son fils qui me raconte tout ça. Et là, ça a été l'électrochoc. Et j'ai appris toutes ces histoires. Et c'est là où je lui ai demandé le divorce.
0: Et c'est vous qui êtes partie de la maison ou c'est lui, finalement, quand vous lui avez dit? Parce qu'en général, ils réagissent extrêmement mal.
1: Oui, mais c'est exactement ce qui s'est passé. Il a décidé de me détruire, mais d'une autre manière cette fois-ci. Plus dans l'affect ou dans l'attachement, mais... De me détruire de toutes les manières possibles et imaginables. Donc, les excès de violence au début, à casser des choses, mais toujours dans le contrôle.
0: La menace,
1: on va dire. Oui, menace, beaucoup. Comme quoi il allait m'éclater, qu'il n'en avait rien à foutre d'aller en prison, des choses comme ça pour m'intimider.
0: Donc, et après, menace de mort, Morgane ?
1: Oui, des plaintes ont suivi, hein, mais c'est ce que j'explique aussi dans mon livre.
0: Oui.
1: Parce que j'essaye de mettre plusieurs choses en avant dans ce livre. C'est déjà que les femmes ne sont pas seules à vivre ce genre de choses, hein, que c'est malheureusement assez courant et qu'on est là pour se soutenir. Mais aussi que toutes les femmes qui vivent ce genre de choses, malheureusement, toutes ces victimes, on n'est pas encore assez prises au sérieux au niveau de la justice. Et ça, je l'ai vécu réellement. La gendarmerie, j'y ai passé des heures et des journées par moment. Parce qu'après ces menaces, c'est monté crescendo.
0: C'est-à-dire ?
1: Donc on a commencé par les menaces, après ça a été... il a déclaré comme quoi il ne vivait plus dans la maison, donc serrure changée, etc. Et il est venu avec des amis à lui me cambrioler la maison et me voler que mes effets personnels.
0: Ah oui.
1: Donc voilà, pour vraiment m'impacter. Après, il m'a coupé l'électricité. Enfin voilà, tout est monté en fait et ça a continué. Il a voulu m'épuiser.
0: Et ça s'est arrêté. Que vous vouliez partir.
1: De partir. Oui. Voilà.
0: Et ça s'est arrêté ou pas aujourd'hui, non. Deux ans plus tard.
1: Alors, oui, il n'a plus d'impact
0: psychologique
1: récurrent sur moi, mais parce que je refais ma vie et tout va très bien. Mais nous sommes toujours en procédure de divorce et il ne veut toujours pas accepter les conditions du divorce, malgré qu'on ait. Quasi rien à décider, quoi. Je veux dire, on a une maison en commun, c'est tout, et c'est le notaire qui décide. Hein. C'est factuel, mais malgré ça, il fait traîner depuis plus de deux ans.
0: Et vous avez réussi à refaire votre vie, à refaire confiance à un homme ?
1: Oui, ça a été très compliqué, ça a mis du temps, mais quand on tombe sur la bonne personne qui vous comprend, qui comprend votre histoire et qui vous soutien, qui vous montre qu'on peut justement avoir à nouveau confiance, mais ça aide.
0: Vous l'avez rencontré comment, votre compagnon actuel, Morgane ?
1: En Espagne.
0: En Espagne, dans la vraie vie. En Espagne, dans la vraie
1: c'est
0: vie.
1: C'est ça, oui.
0: Oui. Et au début, comment ça s'est passé en vous ? Parce que c'est vrai que quand on sort des griffes comme ça d'un pervers narcissique de haute volée, hein, comme votre ex-mari, on va quand même dire ex-mari, ça aidera peut-être d'un point de vue concret à ce que les choses s'ancrent dans la matière. Comment on fait pour refaire confiance à quelqu'un qui nous approche ? Comment on fait pour se laisser réapprocher ?
1: Très compliqué, hein, j'ai mis du temps. Hein, j'ai mis quand même un an avant de laisser quelqu'un m'approcher et de vous faire confiance. Déjà, la première fois, quand je me suis séparée, je n'osais même plus sortir de chez moi, hein, tellement il m'avait traumatisée par tout ce qu'il avait pu me faire. Et après, quand j'ai rencontré la bonne personne, je me suis laissée aller petit à petit, mais bon, très méfiante au début.
0: Vous avez...
1: méfiante, toujours peur, la peur que d'être à nouveau trahi, de souffrir à nouveau.
0: Est-ce que vous avez surveillé justement, parce qu'après, très souvent, les victimes ensuite, quand elles sont en thérapie, racontent qu'elles elles se vivent comme des femmes jalouses, alors qu'elles ne sont pas du tout jalouses, c'est qu'elles ont été extrêmement trahies, extrêmement blessées. Vous voyez, il faut donner une claque à ces pensées limitatives et limitantes. Il faut qu'elles arrivent à se réapproprier leur tempérament initial. Hein. Elles ont été victimes, donc forcément, elles ont développé une hypervigilance et elles restent dans cette hypervigilance avec le compagnon d'après. Comment vous avez géré cela, vous ?
1: J'ai essayé de me persuader qu'il n'était pas responsable de ce que j'avais vécu. Et de ces craintes que j'avais. Donc, on a beaucoup discuté, ça a été beaucoup de communication dès le début. Et j'ai eu la chance de tomber sur quelqu'un, comme je vous disais, qui a su comprendre et écouter et faire en sorte de me rassurer aussi, beaucoup. C'est-à-dire que quand il y avait, par rapport aux réseaux sociaux, aux messages ou autres, le moindre doute, on en discutait et il m'a mené les réponses à mes questions de façon assez naturelle et qui me rassurait de suite. Hein. C'est ce qui a fait aussi que j'ai pu avancer aussi vite, on va dire, sur ce travail sur moi-même.
0: Il a été patient, en tout cas.
1: Oui. Oui.
0: Vous vous êtes fait accompagner par un thérapeute, une thérapeute, ces deux dernières années ou pas ? Ou même sur la fin de l'histoire, d'ailleurs, pour pouvoir en sortir ?
1: Alors, surtout sur la fin de l'histoire. J'ai psychologue, j'ai fait hypnothérapeute même, j'avais tout essayé pour m'aider à me convaincre, parce que le plus dur dans ce genre de situation, c'est de se dire qu'on sait les choses, quand on a pris conscience des choses, mais qu'on n'arrive pas de nous-mêmes à sauter le pas, à se dire stop, il faut arrêter. Et pourtant, on en est consciente qu'il faut arrêter. Et ça, c'est la phase la plus difficile. Donc, je cherchais de l'aide à ce niveau-là pour justement sauter le pas.
0: Vous, vous pensiez, en dépit de la maltraitance et des critiques continuelles, vous pensiez que vous l'aimiez toujours ?
1: Oui.
0: Oui, vous aimiez votre bourreau.
1: C'est ça, c'est qu'on n'arrive plus à dissocier en fait l'amour de l'emprise.
0: Oui.
1: Et c'est pour ça vraiment que ça m'a tenu à cœur de faire ce livre, pour vraiment raconter toutes les étapes, et que toutes ces femmes qui même sont encore dans ce type de relation, mais qui arrivaient à s'identifier et se disent « mince, je vis la même chose, c'est pas normal, faut que je fasse quelque chose, faut que je réagisse. » J'avais ce besoin et cette envie d'aider toutes celles qui vivent aujourd'hui, qui ont vécu la même chose que moi.
0: Oui, je comprends tout à fait. Et dans votre malheur, vous étiez plusieurs en fait, hein ? Ça aide, oui, aussi de savoir qu'il y a plusieurs victimes en même temps. Ça renforce l'idée que la personne est vraiment toxique, oui, traîtresse, enfin voilà, que c'est un monstre en fait.
1: Que c'est pas nous le problème,
0: voilà,
1: c'est lui.
0: C'est ça, c'est ça.
1: Tout à fait. C'est vrai que ça a été plus facile à accepter parce que lui, il faisait tout pour me faire croire le contraire, hein, que c'était moi le problème. Mmh. Sauf que quand on se rend compte qu'on est plusieurs, que les process sont exactement identiques sur toutes les histoires, on vous dit, ils faisaient le coup à toutes, même du tatouage en commun, nous, il a voulu qu'on se tatoue notre date de mariage en commun, il avait avec une autre, il avait la date de naissance, avec une autre, les initiales, avec une autre, des logos, enfin, c'était comme s'ils se marquaient pour chaque histoire.
0: Comme un trophée, en fait. Hein,
1: c'est ça. Et c'est quand on discute avec ces autres femmes et qu'on se rend compte qu'en fait, on n'est pas la seule, qu'on se dit, ouais, en fait, c'est pas moi le problème. Mmh. Et pourtant, Dieu sait que je me suis remise en question plus d'une fois à cause de lui.
0: Et en fait, il faisait la liste sur sa peau, en fait, hein, des femmes qu'il arrivait à piéger, pas à conquérir, mais à piéger.
1: C'est un peu ça, et aujourd'hui encore, il a recommencé. Hein,
0: il sévit toujours. C'était ma question d'après, c'était la justice, oui. Qu'est-ce qu'elle fait, en fait,
1: Mais en fait, toutes ces femmes, en plus, ont déposé des mains courantes ou des plaintes, mais qui ne sont jamais allées au bout. Tout comme la mienne, ma plainte est allée jusqu'au jugement, mais qui n'a rien donné. Parce que forcément... comme ils ont dit au jugement, je n'ai pas fait éclater la tête. Donc, c'est pas grave. Voilà. C'est rien.
0: Je ne sais pas. Donc, je sais pas ce qu'il faut, parce que c'est vrai que finalement, il s'arrête peut-être à la limite. Il menace. C'est le règne de la terreur, avec plein de femmes en même temps. Donc, on voit bien le processus. Et la justice ne peut rien faire parce qu'il ne dépasse pas les bornes. C'est quand même, c'est quand même le monde à l'envers, en fait. Il en faut combien ? Il faut qu'il aille jusqu'où ?
1: C'est la question qu'on se posait aussi, parce que justement, avec toutes les preuves qu'on a amenées, j'ai même des témoins de ses menaces, etc., de son comportement violent, virulent, de son harcèlement, même sur mon lieu de travail, de son harcèlement moral avec tout ce qui est cambriolage, etc. Tout a été pris en compte, mais il n'a pas été jugé. Et pourtant, il était en récidive, parce qu'il a été jugé, par contre, pour son ex, avec les menaces de mort, parce qu'elle avait réussi à l'enregistrer quand il l'a menacé, chose que moi, je n'ai pas réussi à faire. Je n'ai pas pensé sur le moment. Et malgré ses récidives, malgré toutes les preuves apportées, avec toutes les plaintes de ces autres femmes, tous les témoignages ou autres, je suis tombée sur une injustice. Clairement, aujourd'hui, je revendique l'injustice, parce que Les juges n'en ont rien eu à faire. Le dossier n'a même pas été lu. Ça... voilà, et puis ils l'ont clairement dit, manque d'éléments et de preuves.
0: Manque d'éléments à charge.
1: Voilà, le procureur a même dit, de toute façon, il s'est pas fait étrangler ou péter la gueule. Donc,
0: Mais vous êtes combien dans ce groupe?
1: Une dizaine.
0: Donc il y a une dizaine de femmes connues entre elles. Il y a toutes les autres qui ne se sont pas manifestées et qu'il est en train de piéger de la même manière.
1: Tout à fait. Sachant qu'en plus, au moment où je lui ai dit que c'était terminé et qu'il a quitté la maison, j'apprends que, même pas un mois après, il présente son fils à une nouvelle femme avec qui, du coup, il était depuis un moment, je pense. Bon, pour lui présenter son fils, quand même. Et avec laquelle il a fait un tatouage en commun, avec laquelle il a vécu par la suite et avec laquelle il est toujours aujourd'hui. Mais voilà, donc il a recommencé le processus.
0: Et vous avez tenté de joindre cette femme, toutes ?
1: Non. Non, parce que vu que moi je suis en procédure pour le jugement... pour menaces, etc. Et que lui avait porté plainte contre moi également,
0: oui.
1: J'aurais pu être embêtée.
0: Poursuivie. Là aussi, oui. C'est assez incroyable, en fait. Hein.
1: Que bien sûr, à chaque fois qu'une femme porte plainte contre lui, il porte plainte en retour en disant qu'on est folle. Bon, je vous rassure, sa plainte a été classée sans suite en même pas 24 heures. Oui. Mais
0: il faut le signaler sur tous les réseaux sociaux, il faut le signaler sur toutes les applis de rencontres. Après, il pourra sévir dans la vie, hein, ce qui est déjà beaucoup trop pour lui. Ah. Mais au moins, le signaler partout où c'est possible de le signaler.
1: Ben là, du coup, il s'est mis à Tinder, parce que j'ai appris que cette femme-ci était rencontrée sur Tinder.
0: Oui, c'est pour ça, c'est important de le signaler. Toutes les applis de rencontre, ça, vous pouvez le faire, en revanche. Vous êtes quand même une dizaine de femmes. Hein.
1: Oui, mais malheureusement, c'est quelqu'un qui cherche toujours à nous nuire. Donc, s'il voit ça, il va porter plainte également pour...
0: Contre vous toutes.
1: C'est ça.
0: Ah, oui. J'ai une dernière question, Morgane. Est-ce que, avant de rencontrer cet homme, vous pensez, une bonne estime de vous ou pas ?
1: J'étais en plein changement de vie. J'étais à un moment de ma vie où j'avais beaucoup de changements, que ce soit professionnel, personnel. Je sortais d'une relation un peu complexe. Donc j'étais dans une période de ma vie où j'étais assez fragile, on va dire.
0: Oui, donc il l'a senti.
1: Complètement. Puis d'ailleurs, il ne s'est pas gêné après pour essayer de contacter mon ex, bon, comme il avait fait avec les autres également, hein, pour essayer de le retourner contre moi et de le monter pour porter plainte également, etc. Bon, ça n'a pas fonctionné, hein, mais bon, il a essayé de me nuire par tous les moyens possibles.
0: Merci beaucoup Morgane d'être intervenue ce soir sur l'antenne d'Europe 1 pour nous raconter votre histoire. Donc votre livre, je rappelle le titre pour les auditeurs et les auditrices que le harcèlement intéresse. Donc il disait qu'il m'aimait. Redonnez-nous la maison d'édition.
1: City Edition.
0: Merci beaucoup Morgane d'être intervenue ce soir et pour tirer de nouveau cette sonnette d'alarme comme quoi il faut vraiment, vraiment être vigilant. Merci beaucoup Morgane.

La Libre Antenne sera de retour ce soir en direct à partir de 22h30 et jusqu'à 1h sur Europe 1. N'hésitez pas à nous laisser un message dès maintenant et on vous rappellera 01 80 20 39 21. Vous laissez bien vos coordonnées pour qu'on puisse vous rappeler. Il y a encore une émission à redécouvrir cette nuit, c'est celle de Thomas Hill et sa bande Culture Média, avec ses invités Sidonie Bonnec pour parler du documentaire Si j'étais sage-femme, diffusé sur France 5, ainsi que Jeanne Chéral et Michel Bougenat pour parler du festival de Ramatuelle qui se déroulera du 29 juillet au 12 août. Mais en attendant de remonter le temps, on va écouter un peu de musique. Mathilda.

0: I Love You, c'était Mathilda. Une date à retenir, celle du 3 juillet. 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
1: Bonjour à tous et bienvenue dans Culture Média. Et pour commencer ce matin, j'avais envie d'aborder la question qui préoccupe les Français en ce moment. Mon déodorant va-t-il tenir toute la journée? Ai-je mis la quantité suffisante? Aurais-je dû emporter avec moi une version compacte au bureau pour ne pas gêner mes collègues? Voilà les questions que les Français se posent ces jours-ci. Alors évidemment, la classe politique s'en est saisie en vue de la présidentielle de 2027. La gauche, très à gauche, propose la mise en place d'une couverture déodorant universelle. La droite, très à droite, réclame quant à elle l'interdiction de la transpiration pour tous les Français.
2: Bien sûr.
1: Le gouvernement envisage, lui, la mise en place prochaine d'un comité consultatif de la Sudésion, réunissant les plus grands experts de la question en vue de l'installation à l'hiver prochain de la CSB, bien sûr, l'agence de contrôle sous les bras. Donc on est rassurés. Bonjour Anissa Dadi, Julien Pichelet.
3: Bonjour Thomas.
1: Mais il est temps de parler des vrais problèmes des Français.
3: Déjà les vrais problèmes.
1: Bien
3: et
1: sûr.
3: Alors moi je veux suivre la présidentielle avec vous.
1: Je sais pas, autre chose.
3: Vous donnez un goût plus croustille à la politique.
1: J'attends que les gens se prononcent sur cette question-là. On attend un peu des réactions politiques. Parce que là, j'ai lancé un pavé dans la mare.
3: Bien sûr. Mais c'est un pavé important parce que dans le métro, je peux vous dire que ce pavé-là, il est vraiment.
4: Est-ce que je peux sentir sous vos bras? Contrôle. Allez,
3: bien
4: contrôle inopiné.
3: C'est pas sûr.
1: Ça, c'est de la bonne radio. Et c'est vrai que c'est le retour de Piche aujourd'hui.
4: Oh,
1: après,
4: oui.
1: Il nous a fait faux bon hier, Julien Pichenet.
4: Oh, c'est un week-end prolongé. Hein,
1: petit week-end annoncé.
4: Vous appelez ça un faux bon, vous, un week-end prolongé.
1: Bien sûr.
3: Il y est combien sur la place au Stan là-bas, Nancy?
4: Oh, 37-38 hier.
1: C'était dur aussi. Climat continental. Là, c'est terrible, bien sûr. Bon, et alors notre invitée média ce matin, elle a voyagé sous tous les climats hein, pour son nouveau documentaire.
3: Et j'avais du déo.
1: Bonjour Sidonie Bonnec.
3: Bonjour, parce que j'ai compris un petit peu le sujet
1: message,
3: du jour.
1: Bien sûr.
3: Bonjour Thomas, bonjour à tous. Bonjour.
1: Alors, je vais expliquer parce que vous avez réalisé une sorte de tour du monde des sages-femmes pour comparer les situations en France, au Guatemala, au Sénégal, au Népal. Ça s'appelle « Si j'étais sage-femme » et c'est diffusé ce soir sur France 5. Et alors vous, quelle que soit la situation, j'ai remarqué que vous êtes toujours impeccable.
3: Alors pas du tout.
1: C'est pas simple dans ce genre de
3: vous
1: format.
3: Vous trouvez que je suis impeccable?
1: Impeccable.
3: Ah bah oui.
1: Ah oui.
3: Je suis mal coiffée.
1: Non. Non.
3: Je ne suis pas maquillée.
5: Arrêtez, Sidonie.
3: J'ai des poches.
5: Non, là
3: mais
5: venez...
3: je suis sur le terrain,
1: parce
3: c'est normal.
1: C'est un peu rock hein, comme tournage. C'est
3: oui,
1: pas simple,
3: c'est rock, mais oui, c'est vraiment un tournage rock. On a tourné une quarantaine de jours dans des conditions assez intenses parce qu'on va dans plusieurs pays. Mais franchement, c'est rien au regard de ce que vivent les sages-femmes et les femmes dans tous ces pays du monde et même en France.
1: Et on va découvrir ce doc émouvant dans un instant. Et puis dans la deuxième partie, deux invités ce matin, la chanteuse Jeanne Chéral et le comédien humoriste Michel Boujna pour son festival de Ramatuelle qui se prépare. Ce sera du 29 juillet au 12 août. 29 juillet, 12 août à Ramatuelle. Vous allez dire que je fais une fixette, mais là aussi, il va falloir un bon déo. Merci d'être avec nous chaque matin sur Europe 1. On est ensemble jusqu'à
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1: Allez chercher de l'eau, pas de problème.
3: Tout le monde a entendu.
1: Pas de problème. N'hésitez pas à couper votre micro également. Allez, on démarre cette émission avec le journal des médias de Julien Pichenet. De quoi on va parler ce matin, Julien?
4: Eh bien, de la journaliste de la chaîne L'Équipe qui a fait polémique. Ce week-end, elle a été écartée de l'antenne jusqu'à la fin de la saison. Et du lancement, c'est ce soir sur TF1 de Secret Story.
1: Ah oui, c'est vrai ça. Mais alors d'abord, on fait le point sur les audiences et plus précisément sur le foot. Ah oui, alors ça, c'est intéressant. Combien de supporters ont réussi à suivre tout le match de l'équipe de France face à l'Irak?
4: C'est intéressant parce qu'il fallait presque faire une nuit blanche pour suivre le match.
1: J'ai lâché à la mi-temps.
3: Non, déjà, vous avez été jusqu'à la mi-temps.
4: Bon, début du match, rappelons-le, à 23h. Interruption pendant la mi-temps pour cause d'orage. Fin du match vers 3h du matin.
3: Oh,
4: qui était encore devant la télé à 7h-ci, à 3h du matin? Bon, au coup d'envoi du match, 9 millions de supporters étaient là pour le coup d'envoi de la rencontre à 23h. 23h, 60% du public.
1: Énorme.
4: Ah bah, ce sont des scores évidemment qu'on ne voit jamais, quasiment jamais à cette heure-ci. Le match a donc été interrompu pendant près de 2 heures après la première période, mais ça n'a pas fait fuir les fans. Ils étaient encore près de 5 millions entre minuit et 2h. Ophélie Meunier et son équipe comblaient jusqu'à la reprise du match. Et 3 millions quand le match a repris. 3 millions entre 2h et 3h du matin, ça c'est un score exceptionnel. Alors on a regardé regardez, habituellement M6 à cette heure-ci fait 80-90 000 téléspectateurs, ce qui n'est pas ridicule non plus. Il y a beaucoup de monde qui regarde la télévision la nuit, mais là évidemment 3 millions à 2-3 heures du matin, c'est extraordinaire. Bah, c'est beau.
2: Pardon, mais avec la canicule en ce moment, qui dort?
1: Oui, c'est ça le problème. Donc, aussi. Ça a peut-être aidé M6 aussi.
2: Ça a aidé M6 parce qu'on n'arrive pas à dormir, autant regarder les bleus.
4: Bien sûr.
3: Moi j'ai lu cette nuit, mais enfin ça intéresse peut-être personne. Mais
1: qui lit encore aujourd'hui? Enfin, s'il
3: vous plaît. Si toi, écoutez, ça m'a permis de bien m'endormir. Un petit conseil pour les autres
1: personnes. Vous avez raison.
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1: Et puis à la une de ce journal des médias, la journaliste France Pierron est donc écartée de l'antenne jusqu'à la fin de saison.
4: Ouais, la sanction est tombée pour la présentatrice de l'équipe dans un communiqué publié hier. La chaîne a annoncé le retrait de l'antenne de sa journaliste qui sera remplacée jusqu'à la fin de la saison, c'est-à-dire jusqu'à la fin de la semaine prochaine par Pierre Boubi. Le groupe L'Équipe s'est désolidarisé des propos tenus par France Pierron vendredi, mais la chaîne a d'un autre côté condamné avec la plus grande fermeté la campagne de cyberharcèlement dont elle est victime depuis ce vendredi. Après avoir dit que le joueur de foot belge Jérémy Doku ferait mieux de rester aux États-Unis avec son équipe plutôt que de rentrer en Europe pour assister à la naissance de son fils sous prétexte que l'accouchement est un moment dégueulasse et que le père ne sert à rien. Dans ces moments-là, d'ailleurs, Jérémy Doku n'a pas suivi, je ne sais pas si vous avez vu ça, il n'a pas suivi du tout les conseils de France Pierron, évidemment.
1: J'imagine, oui.
4: Il est actuellement auprès de sa femme et de son enfant en Europe.
1: Ah,
4: son enfant qui est né hier, il doit reprendre l'avion dans les prochaines heures. La Belgique doit jouer son prochain match samedi, ce sera face à la Nouvelle-Zélande.
1: Alors c'est vrai que ça paraît un peu anecdotique hein, finalement, comme polémique. Mais alors dans votre tour du monde des sages-femmes, Sidonie Bonnec, on voit bien que dans certaines traditions, les pères, ils ne sont même pas invités à suivre l'accouchement en fait.
3: Non, oui, c'est vrai, ça dépend, en fait, ça dépend des traditions au Sénégal. En fait, ils peuvent venir, mais ça dépend de la famille dans laquelle vous êtes né. Il y a des familles plus traditionnelles, par exemple au Sénégal. On était avec Oumi en Casamance et dans le sud du Sénégal, par exemple, les femmes, elles vont travailler jusqu'à 8 mois de grossesse dans les rizières parce que les belles-mères imposent cela, parce que ce sont des femmes fortes et qu'elles doivent bosser jusqu'au bout. C'est évidemment très dangereux pour les femmes. Et donc la sage-femme Oumi, elle va voir les pères, elle leur explique, les maris, il faut expliquer à vos mères que vos femmes ne doivent pas travailler. C'est à vous d'aller travailler, les amis. Et donc, il y a des familles évidemment très ouvertes. Il y en a d'autres qui sont plus traditionnelles et à qui il faut expliquer ça. Donc, en effet, certains pères n'assistent pas et d'autres assistent. Mais en aucun cas, un accouchement n'est dégueulasse.
1: Évidemment,
3: ça, c'est sûr.
1: Évidemment. Moi, c'était les plus beaux jours de ma vie que d'aller assister à ce moment-là. C'est
3: bien
1: évidemment
3: sûr, c'est
1: magique.
3: Très personnel. Mais
1: il faut aussi dire que c'est un changement qui est assez récent, même en France. Enfin, moi, en tout cas, je sais que mon père n'a pas accouché à mon accouchement ni à celui de mes
3: frères
1: et
3: sœurs. T'as pas accouché? C'est mignon ce que vous dites.
1: De ma naissance.
3: Vois, c'est dommage, il aurait accouché. Voilà.
1: Non, mais c'est vrai.
3: Alors, le mien, oui, vous voyez.
1: Avant, ça se faisait quand même assez peu. Il y a quand même eu un basculement dans les dernières générations où maintenant, ça paraît une évidence.
4: Oui, mais les papas ne sont jamais loin. Là, en l'occurrence, il était à l'autre bout du monde, Jérémy Doku. Donc,
3: toute la question est de choisir entre son métier et la famille. Bon, bah, si ce joueur choisit la famille, pourquoi pas?
1: Bah oui.
3: Et après, l'animatrice a le droit d'avoir son avis aussi. Après, il y a peut-être des manières de le dire.
1: Oui.
3: Alors, on a l'antenne, on a une responsabilité aussi.
1: Ouais, ouais. Mais c'est vrai qu'on peut se poser aussi la question, est-ce qu'elle méritait pour autant une sanction aussi forte?
3: C'est très lourd.
1: Parce que c'est assez
3: lourd. On a le droit à l'erreur, non?
1: Sans compter que la polémique et ce qu'elle prend sur les réseaux en ce moment est quand même très dure.
3: Ça, c'est injuste.
1: Donc, voilà, on peut aussi lui apporter notre soutien.
3: Il y a beaucoup d'autres journalistes dans beaucoup d'autres antennes qui font des erreurs.
1: Qui disent des bêtises.
3: Et soit ils sont un peu mis à pied, soit. Ouais. Voilà. Mais
4: sur ces réseaux sociaux, d'ailleurs, elle a désenclanché, on ne peut plus commenter ses publications. Elle a éteint tout ça, ouais.
1: Allez, on va parler maintenant d'un jeu, le jeu qui sera le plus nul, qui a cartonné en début d'année sur TF1 et qui va revenir pour une saison 2.
4: Oui, 4 millions de téléspectateurs pour le premier numéro du jeu présenté par Camille Combal, c'était le 2 janvier. Bon, même si les scores ont baissé au fil des semaines, on peut dire que qui sera le plus nul est un succès d'audience. Je rappelle que le but du jeu, ce n'est pas de gagner, il faut se faire éliminer le plus vite possible de la salle de classe.
3: Super, ça.
4: Et celui ou celle qui reste jusqu'au bout est couronné personnalité la plus nulle du pays, carrément. Côté casting, c'est très éclectique. On aura Christine Bravo, le rappeur Imka, Samuel Etienne ou encore Philippe Catherine. À ce propos, Philippe Catherine nous a confié ses souvenirs d'école.
5: Moi, j'étais dans une école catholique et je ne pensais qu'à Jésus. Donc, je voulais être un martyr ou Saint Sébastien criblé de flèches. Ouais, globalement, j'étais vraiment dans les vapes. J'étais très distrait, je ne parlais pas beaucoup. C'est toujours le cas. Des fois, on m'imagine comme bavard, mais je suis un observateur.
4: Philippe Catherine, à prendre évidemment au 19e degré.
3: Très discret, oui. Comme ça, très très bien avec Philippe Catherine, l'émission.
4: Ça devait être un sacré voisin de classe, quand même. Philippe Catherine. Bon, pour l'instant, TF1 n'a pas encore annoncé de date de diffusion, donc pour qui sera le plus nul.
1: Et alors, sur TF1, toujours la nouvelle saison de Secret Story commence ce soir.
4: En temps normal, on aurait dit il faudra veiller tard parce que c'est à 23h25 précisément que cette 14e saison va lancer. Mais comme l'a rappelé Anissa Haddadi tout à l'heure, à 23h25, ouais, il fera encore 33 degrés.
2: Ouais, c'est midi, hein, 23h25
4: donc,
2: hein, en ce moment.
4: Personne ne sera couché. Ce sera juste après la finale de Koh-Lanta. Dès demain, la quotidienne et les primes basculeront sur TMC. L'an dernier, il y a certains candidats et candidates qui avaient eu droit à leur lot de détracteurs. Christophe Beaugrand, animateur de Secret Story.
7: Les candidats, ils continuent leur aventure parce que les gens votent pour eux, donc il y a beaucoup d'engagement autour du programme. Mais le revers de la médaille, c'est que parfois il y a trop d'engagement et certains candidats peuvent parfois être l'objet de critiques trop violentes sur les réseaux. Donc oui, là, nous, on a un devoir avec la production, avec la chaîne.

0: interprète de l'un des grands tubes français des années 80.
1: L'artiste Gajpati, danseuse, chanteuse, comédienne, est décédée à l'âge de 80 ans. Elle a une carrière prolifique, Gajpati, dans tous les arts, mais c'est vrai que sa chanson Étienne, qui lui avait valu une victoire de la musique en 1988, avait un petit peu éclipsé le reste de son œuvre. C'est vrai que ce clip érotique et sulfureux avait autant marqué les esprits que la chanson elle-même. Étienne avait même occupé pendant 5 semaines la première place du top 50 sur Canal+, en janvier et février 88. Ouais, tous les Français connaissaient à l'époque cette chanson Étienne Gajpati, qui estimait que le succès colossal de ce morceau avait été un petit peu dur à gérer pour elle. Ça convenait pas vraiment à mon caractère, dira-t-elle même plus tard. Gajpati, donc, qui nous a quittés à l'âge de 80 ans.
0: Merci beaucoup Julien pour ce journal des médias.
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0: Mais oui, je reçois ce matin Sidonie Bonnec pour le documentaire « Si j'étais sage-femme » diffusé ce soir sur France 5, où on vous suit aux quatre coins du monde, Sidonie, découvrir ce beau métier, ce magnifique métier de sage-femme. Et alors d'abord sur l'exercice lui-même, parce que le public vous connaît comme animatrice d'un très bon jeu à 18h sur France 2, mais là c'est très différent. Mais en fait, c'est pas très nouveau pour vous. Vous aviez déjà fait un peu des docs en immersion.
3: Oui, j'avais fait plusieurs documentaires. J'étais partie un mois sur un chalutier avec 15 marins en mer du Nord, au sud des îles Féroé, donc pour découvrir le métier de marin. J'avais vécu 6 mois la nuit avec mon compagnon et réalisateur Jérôme Corquiquian. On s'était vraiment déréglé totalement pour découvrir comment vivent et travaillent les gens de nuit. Donc ça, c'était déjà il y a une quinzaine d'années. Ouais. Et ça faisait des années que je redemandais à partir sur le terrain, parce que j'adore ça.
0: Vous aimez ça?
3: Voilà, j'aime ça. Et j'ai été gâtée parce que ce documentaire, cette aventure, elle est exceptionnel.
0: Bah là, c'est un sujet. Alors, les sages-femmes que vous connaissez un peu d'abord parce que vous avez eu 2 enfants, donc ça joue forcément.
3: Oui, mais pas tant que ça.
0: Mais pas tant que ça, ah oui.
3: Mais non, parce qu'en fait, c'est la première peau qui nous touche et finalement, on ne les voit plus, les sages-femmes, après. On les voit peut-être un peu en suivi ou elles nous ont suivi avant. Mmh. Et pourtant, ce sont des femmes dont on ne connaît pas et le quotidien, le métier et la vie personnelle. Parce que ce sont des femmes qui se sacrifient. Ce sont des femmes qui donnent leur vie, qui donnent leur quotidien, qui sacrifient souvent leur vie personnelle, et pas professionnelle, au contraire, mais pour les femmes. Elles ont toutes, par exemple, Oumi au Sénégal. Elle s'est dit un jour, en voyant sa voisine mourir, elle avait 15 ans, mourir parce qu'elle n'avait pas eu de suivi prénatal, elle s'est dit plus jamais aucune femme ne mourra à côté de moi. Et c'est là qu'est née sa passion. Sa famille ne voulait pas du tout qu'elle fasse des études. C'est 3 ans d'études. Au Sénégal, c'est pas forcément bien vu pour une femme. Elle a tenu bon et aujourd'hui, elle est en Casamance. Elle est dans des petits villages vraiment reculés où elle va faire de la prévention et aider les femmes.
0: Elle est admirable.
3: Voilà, elle est admirable. C'est incroyable. Un portrait extraordinaire, Oumi.
0: Mais moi, je me suis dit, vous connaissez aussi bien les sages-femmes grâce à votre ancien métier de présentatrice des maternelles.
3: Ça a duré un an. Donc,
0: au maternel, vous en avez croisé quelques-unes, j'imagine.
3: Oui, c'est vrai. Non, c'est vrai, mais pas assez.
0: Et est-ce que c'est de là qu'est venue cette idée d'aller à leur rencontre?
3: Alors, c'est une idée de Najat Vallaud-Belkacem, qui était, il y a quelques années, qui s'occupe d'ONG. Et donc, elle avait cette envie de montrer des expériences universelles, mais vécues dans plusieurs endroits pour qu'on découvre pas seulement les différences, parce que c'est intéressant les différences, mais ce qui est intéressant, c'est notre commune humanité. Vous voyez ce qu'on partage. Ouais. C'est ce qu'on voit dans ce doc. On voit que les réalités sont différentes parce qu'en tant que sage-femme, on s'adapte aux réalités économiques ou culturelles d'un pays, mais ce qui nous relie, cet amour de s'occuper des femmes, ce besoin de s'occuper des femmes, parce que quand une femme meurt ou qu'un enfant meurt, c'est une famille qui est ravagée, c'est une société. Quand on dit qu'il manque 900 000 sages-femmes dans le monde pour sauver plusieurs millions de femmes et d'hommes, mais qu'est-ce qu'on attend pour développer plus de politiques? Ce qui est quand même le cas, on le voit, on a pris quelques exemples positifs au Népal, au Guatemala, au Sénégal.
0: Même au Sénégal, où ils essaient d'essaimer un peu sur le territoire, un peu partout,
3: y a un maillage.
0: Petites maternités.
3: Au Népal, on voit que c'est, je suis Souma, elle a 23 ans, c'est la naissance des sages-femmes. 30 millions d'habitants, il n'y avait que 200 sages-femmes. Et là, grâce à un médecin formidable qui a réussi à convaincre le gouvernement, il finance des études pour des jeunes femmes et des jeunes hommes, mais il y a plus de jeunes femmes, qui deviennent sages-femmes et qui vont retourner dans leur village pour être les seules sages-femmes de leur village.
0: Vous ne rencontrez pas d'hommes d'ailleurs, il n'y a pas de sages-hommes.
3: Alors j'ai rencontré des... On dit sages-femmes aussi, parce que vous savez pourquoi? Parce que sages-femmes, c'est en fait le soin et le savoir au sujet des femmes. Ah, donc, oui. Comme ce ne sont que les femmes qui accouchent, hein, voilà. Donc, ce sont aussi pour les hommes.
0: On dit sage-femme
3: des sages-femmes aussi.
0: Sages-femmes
3: aussi. Et j'en ai, on en a rencontré un formidable, Raphaël, à Lille, à l'hôpital Jeanne de Flandre. On le voit, je crois, dans le teaser. Mais c'est vrai qu'on n'a pas pu raconter et présenter tous les personnages. Mais il y en a de merveilleux. Ils sont 3% en France, à peu près.
0: Et ça, c'est vrai que c'est votre première étape à Lille. Alors, c'est une maternité gigantesque, hein, à Lille, où vous suivez.
3: C'est une des plus grandes de France.

0: Ouais, c'est ça, Jessica, pendant un jour et une nuit. Et alors, dès le premier accouchement, vous êtes extrêmement ému. Vous n'êtes pas seul, hein, je vous rassure. C'est très émouvant même à regarder ces images-là. Il y a un truc, je pense, un peu viscéral là-dedans. C'est-à-dire que voir une personne accoucher, voir un bébé naître, je ne sais pas si c'est parce qu'on l'a vécu ou pas, mais c'est toujours extrêmement émouvant.
1: C'est l'aventure la plus folle du monde. On est tous nés, on n'a pas tous assisté à des accouchements, mais ça paraît toujours fou. C'est-à-dire que c'est très commun et à la fois faire sortir un enfant, ce n'est pas simple, c'est beaucoup d'angoisse pour la mère et aussi un peu le père, mais quand même c'est la mère qui est en première ligne. Et il faut des sages-femmes, 6 ans d'études en France quand même, hyper expérimentées pour parvenir à faire sortir ces enfants. Et c'est sûr que j'ai assisté à ça, moi je pensais à être vraiment traumatisée parce que je me suis dit quand même être entre les jambes d'une femme, c'est quand même très intime. J'ai vécu l'expérience la plus douce, la plus mystique, la plus dingue de ma vie. C'est-à-dire j'étais scotchée, à chaque fois on me disait tu sais, il est fini l'accouchement là, tu peux sortir de là. Oui, mais je voudrais bien regarder encore un petit peu. Et je suis restée des heures comme ça, hypnotique. Et surtout, c'est hypnotique et surtout, c'est fabuleux de voir le travail que font les sages-femmes qui ont une maîtrise. Alors, Jessica, qui est extraordinaire, le soleil de la maternité de Jeanne de Flandre, elle dit que c'est 90% de technique, 10%, 90% pardon, d'humanité et 10% de technique.
0: Ah, bon.
1: C'est vrai, mais c'est aussi beaucoup, beaucoup de technique parce que ce sont des femmes et des hommes très expérimentés. Quoi.
0: Et puis, vous suivez aussi une femme qui souhaite accoucher sans péridurale. Et alors ça, en France, il y a de plus en plus de demandes d'accouchement comme ça, sans anesthésie. Et vous le dites dans le doc, Sidonie, vous ne comprenez pas trop cette tendance à vouloir ressentir les douleurs de l'accouchement.
1: Alors, je ne dis pas exactement ça, cher Thomas Hill. Je dis un peu plus neutrement, j'essaie de dire de manière neutre que oui, ça m'étonne. Après, c'est vrai que je suis témoin, je suis sur le terrain, donc je me permets de livrer mon ressenti, mais il n'y a pas de jugement.
0: Non, c'est vrai que je suis
1: étonnée parce que moi, la péridurale, ça m'a vraiment, j'aurais eu aucun autre courage que ça.
0: Ouais.
1: Et c'est une lutte. Hein. Donc, on a obtenu notre péridurale. Il y a tellement de pays où on ne l'a pas.
0: C'est ça.
1: Mais c'est ça qui est génial, c'est que les sages-femmes, elles permettent d'accoucher de manière classique ou de manière physiologique. Et Maud, elle va jusqu'au bout, elle essaye,
0: quasiment
1: puis à un moment,
0: jusqu'au bout, oui.
1: Elle lâche le projet.
0: Ouais.
1: Mais il y en a plein qui ne lâchent pas le projet. Et les sages-femmes sont là pour les accompagner au bout de la nuit ou du jour.
0: Et à l'inverse, quand vous allez à Dakar, là, beaucoup de femmes aimeraient sûrement avoir accès à la péridurale, mais là-bas, ça représente plusieurs mois de salaire. Donc, en général, elles s'en passent. Quoi.
1: Elles s'en passent et elles souffrent et elles sont plusieurs à être en travail dans une même salle les unes à côté des autres et là tout le métier de sage-femme prend son ampleur aussi parce qu'elles doivent être elles sont rassurantes elles sont techniques elles sont aimantes au Guatemala où j'ai adoré aller rencontrer Maria Graciela c'est carrément des sages-femmes qui sont alors j'ai rencontré Maria Graciela en fait c'est une sage-femme maya donc elle accouche de manière complètement traditionnelles. Elles sont 30% comme ça, 30% des accouchements sont réalisés encore à terre, avec des soins, des bains d'herbe, une cérémonie du feu, on brûle le placenta. Et ce sont des femmes qui n'ont pas fait d'études, mais elles sont hyper formées, elles ont reçu un don. Elles sont formées, elles apprennent ce qu'on dit sur le tas, quoi.
0: Oui, c'est ça.
1: Mais elles sont très fortes, aussi fortes que les sages-femmes formées.
0: Elles vous ont impressionné, ouais.
1: Ah, mais oui, elles accouchent les femmes tout à fait classiquement. Et ce qui
0: mais en même temps, on voit que la médecine traditionnelle essaye de les récupérer un peu et de les former un peu plus aussi pour que.
1: Exactement, leur apporter un peu de matériel. Oui, exactement. Et qu'elles aient le réflexe d'envoyer la patiente à l'hôpital, de contacter une infirmière pour.
0: Les comadronas.
1: Les comadronas, si, señor.
0: Donc, non, mais il y a un côté un peu mystique là-dedans.
1: Mais totalement.
0: Qui est
1: et moi, je suis totalement terre à terre. Voilà, j'étais envoûtée. D'ailleurs, on me voit, vous verrez, l'aider à préparer une cérémonie du feu pour accueillir l'enfant et pour le guider jusqu'à la fin de ses jours, etc.
0: Ouais.
1: Et je suis vraiment candide, quoi, parce que je ne comprends rien de ce qu'elle veut. C'est très compliqué. Et à la fois, c'est un moment mais d'une beauté. Il faut se laisser emporter, en fait, par la vie des autres.
0: Mais vous avez aussi découvert, Sidonie Bonnec, sur place, que vous ne saviez pas tenir un enfant dans le bras.
1: Non, évidemment.
0: Ça, c'est quand même...
1: je vous connais, évidemment.
0: Je me permets de pointer cet échec.
1: J'étais trop fière. On me tend un bébé à un moment dans une formation de l'association Pro Salud qui forme justement les sages-femmes qui les accompagnent, les sages-femmes traditionnelles. Et on me donne un bébé, donc moi je suis hyper fière, j'ai eu deux enfants, donc je prends ce petit bébé et là, l'infirmière fait, bon, vous avez tous constaté que Sidonie, donc c'est la première fois qu'elle porte un enfant. Non, j'en ai quand même porté deux. Hein. Vous savez, là,
2: oui, mais mal apparemment.
0: Bon, et alors là, c'est un premier numéro. Si j'étais sage-femme, j'imagine que ça en appelle d'autres, Sidonie.
1: Vous en voulez d'autres ?
0: Bah oui, on aimerait avoir d'autres, d'autres boulots. Vous-même, j'imagine que vous avez envie de tester d'autres boulots.
1: Évidemment, ça serait un format merveilleux. On a plein d'idées et surtout que l'immersion, ça permet vraiment de vivre dans sa chair ce que la vraie vie des gens, la réalité. Ouais, et oui. On a des confessions qu'on n'a pas quand on est derrière une caméra. Alors que quand on est au plus proche des gens, j'adorerais vous faire découvrir d'autres métiers dans le monde.
2: Mais ce qui est génial avec cette série de documentaires, s'il y a une série de documentaires, c'est qu'on a l'impression d'être près du monde grâce aux réseaux sociaux et de voir ce qui se passe à travers le monde. Mmh. Et en fait, on ne connaît pas le monde. Dans ce documentaire-là, on ne connaît pas les sages-femmes du bout du monde et j'imagine qu'on ne connaît pas plein d'autres métiers dans le monde entier.
1: Je suis d'accord.
2: Bon, pardon.
1: Donc, je vais partir. Pardon, c'était une demande.
0: Ben oui, c'est une demande à France Télévisions qu'on lance officiellement.
1: Non, mais il y a mille métiers qu'on peut découvrir.
2: Et on a envie.
0: Et puis, alors, à côté, je le disais, il y a toujours votre jeu tous les soirs à 18h sur France 2 avec Bruno Guillon, jeu qui marche toujours bien, qui est reconduit à la rentrée.
1: Oui, tout à fait. Voilà, vous revenez aussi.
0: Je reviendrai régulièrement vous voir. Si je suis invité, je reviendrai.
1: Évidemment.
0: Et puis, un nouveau bouquin aussi qui arrive à la rentrée, c'est Denis Bonnec, parce que vous êtes désormais aussi romancière.
1: Vous m'avez accueilli magnifiquement pour La fille au père, et merci encore de votre soutien.
0: La fille au père qui a été un énorme succès, il faut bien le dire,
1: voilà,
0: qui est sorti
1: merci
0: maintenant
1: à tous
0: en poche.
1: Parce que c'est grâce à chacun d'entre vous voilà, qui avez lu et acheté ce livre. Et je viens de rendre à mon éditeur, c'est parti à l'impression là, La femme effacée. C'est un thriller psychologique. Voilà, deux femmes qui ont une même urgence à 600 ans d'écart, sortir du silence et d'un enfermement très particulier.
0: Est-ce que la pression est plus forte quand on a eu un premier livre
1: terrible
0: à succès? Ça doit être terrible. Non, mais c'est vrai, c'est un peu comme un deuxième album.
1: Parce que le premier, vous jetez une pierre, vous dites bon, ça marche pas, bon, bah, on n'entendra plus pas de moi. Voilà. Et donc tout le monde m'a dit, en plus tout le monde a eu la délicatesse de me dire bon courage pour faire comme la fille au père. Et donc ça devait être sans doute gentil. Oui. Moi, ça n'a fait que renforcer mon. Donc j'ai écrit avec un petit peu la boule au ventre parfois, mais j'ai écrit avec beaucoup de plaisir. Et vous savez quoi, j'adore ce nouveau roman.
0: Ah.
1: Je trouve que c'est un super thriller psychologique. Il me fait plaisir et je l'ai écrit en pensant à tous mes lecteurs et toutes mes lectrices. Et voilà. En tout cas, moi, ça m'a fait plaisir. Ouais. J'espère qu'il vous plaira.
0: Et ben, on va lire ça.
1: Ben, je vous envoie ça très vite.
0: Hein.
1: Il sort d'une imprimerie dans 3 semaines, je crois.
0: Cool. Merci, Sidonie Bonnec. Si j'étais sage-femme. Donc, c'est réalisé par Lorraine Canaillé. Il faut la signaler quand même.
1: Extraordinaire réalisatrice, voilà. Lorraine Canaillé. Super prod, Babel prod, Together prod. Parce que c'est vraiment un gros boulot d'équipe et la très bonne idée de Najat Vallaud-Belkacem.
0: 40 jours de tournage quand même pour faire ce doc. À voir ce soir, donc 21h05 sur France 5. Et puis tout le monde a son mot à dire. C'est à 18h sur France 2.
1: Merci beaucoup. Très bel été. Merci les amis.
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0: Merci beaucoup d'être avec nous pour la suite de Culture Média. Héloïse Goua nous a rejoint dans ce studio.
5: Salut Thomas. Oui, ça va. J'ai chaud.
0: Pas vous? Oh, tiens, c'est original.
5: Oh, le scoop. Non, mais franchement, la canicule en étant enceinte, je recommande pas.
1: Ah oui, c'est une.
5: Je vous le recommande pas, Thomas.
0: Non, c'est vrai que c'est pas terrible.
1: Non, c'est pas.
0: Vous allez quand même nous parler d'une série ce matin.
5: Oui, oui, une série géniale avec Javier Bardem qui est
1: Javier.
0: On sent qu'elle l'aime beaucoup.
1: Ouais, Javier.
5: Hein. Un petit peu, ouais.
0: Dans la manière de prononcer
5: Javier.
0: Ouais, on le sent. Et alors, j'ai la chance de recevoir ce matin deux invités de qualité supérieure. D'abord, une chanteuse qui a déjà 25 ans de carrière et qui sait chanter notre quotidien comme personne. Tiens, comme cette chanson, par exemple, très à propos.

0: Oui, c'est le cagnard. Bonjour Jeanne Chiral.
1: Bonjour.
0: Merci d'être avec nous et d'être venue accompagnée d'un grand comédien et directeur du festival de Ramatuelle qui, lui aussi, a un joli brin de voix, surtout pour chanter ses racines tunisiennes.
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3: 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Ouais, c'est Michel Bouchena.
0: Michel Bouchena. Michel Bouchena est avec nous. Merci à tous les deux d'être là et d'avoir bravé cette chaleur étouffante. On aimerait bien être sur cette plage de la Goulette à Tunis. Elle est vraiment belle, la plage de la Goulette.
3: Elle est belle pour moi.
0: Ouais.
3: Elle est vraisemblablement pas belle pour vous, mais elle est belle pour moi. Il y a des plages beaucoup plus belles en Tunisie que la plage de la Goulette. Mais moi, c'est mes Madeleine de Proust à moi.
0: Évidemment.
3: Les papiers gras dans la rue, ça me plaît. Quand c'est ceux-là.
0: Ouais. Et en attendant, cet été, vous serez tous les deux dans l'un des plus beaux coins de France, hein, il faut bien le dire. Le Var, pour le festival de Ramatuelle, dont vous êtes le directeur Michel Bouchena depuis presque 20 ans maintenant.
3: Ouais, taisez-vous.
0: et vous avez eu l'excellente idée de programmer donc Jeanne Chéral, mais aussi beaucoup d'autres artistes. Vous voulez nous donner quelques noms? Vous voulez que je le fasse?
3: Oui, faites-le.
0: Ouais. Ouais.
3: J'aime bien le son de votre voix.
0: Alors, Benabar sera là.
3: Absolument.
0: Il y aura Le Bourgeois Gentilhomme avec Jean-Paul Rouve.
3: Oui, absolument.
0: Un spectacle qui a eu un succès immense à Paris. Encore les spectacles de Camille Chamou, qu'on aime beaucoup, Manu Payet et même Michel Bouchena, figurez-vous.
3: Parce que vous allez jouer. Un spectacle qui a eu beaucoup de succès aussi.
0: Qui a eu énormément de succès, on en avait parlé ici, ça s'appelle Toute la famille que j'aime. Et donc vous allez faire aussi, tant qu'à faire, cette pièce au cours de votre spectacle.
3: Oui, oui, mais j'aime pas trop jouer dans le Festival de Ramatuelle parce que je suis directeur artistique. Mais Briali le faisait presque chaque année.
0: Votre prédécesseur.
3: Moi, je le fais une fois tous les 4 ans à peu près, 2 ou 5 ans. Et les gens me disent, mais pourquoi vous jouez jamais dans ce festival alors que vous le programmez?
0: Ah, quand même, ouais.
3: Mais la pièce est très drôle. Ça m'a fait énormément de bien de jouer ça. Ça m'a sorti de mes obsessions, de mes blessures, de mes folies. Et puis jouer avec d'autres acteurs, c'est tellement bon. Voilà.
0: C'est aussi un peu la richesse de votre festival, Michel, d'avoir du théâtre, des concerts, des spectacles d'humour.
3: On mélange tout à partir
0: de la musique
3: du
0: classique. Même.
3: Tout le monde a le droit d'être sur scène. Il y a pas. Pourquoi il y a cet ostracisme dans certains festivals? C'est comme si et pas autrement. Non. Enfin, moi, je trouve que c'est le talent qui doit se défendre. Quand on reçoit quelqu'un comme Jeanne Chéral, c'est un bonheur pour nous, et qu'elle soit à côté du Malade Imaginaire. Ou de Manu Payet du spectacle formidable qui s'appelle La Joconde. On mélange tout et c'est pour le public c'est un bonheur parce qu'ils vont à chaque fois découvrir quelque chose de différent. On essaye d'être vraiment exigeant sur la qualité des spectacles, mais on mélange tout. La vie elle est faite de tout.
0: Bien sûr.
3: Et de Jeanne Chéral.
0: Et de Jeanne Chéral. Alors, vous, c'est la première fois, Jeanne, que vous serez à ce festival.
1: Premier Ramatuel.
0: Dans cet écrin merveilleux, ce théâtre de verdure. Bah, est-ce que vous allez pouvoir jouer avec votre piano siamois? J'ai vu que vous aviez un piano siamois.
1: C'est quoi?
0: C'est dur à dire, un piano siamois.
1: Un piano siamois.
0: Spécialement fabriqué pour votre tournée?
1: Oui,
0: expliquez-nous ce que c'est.
1: Cette chance-là. C'est un piano à double entrée. C'est comme si deux pianos se faisaient face. Là, je fais des gestes, c'est absolument pas radiophonique, mais les deux claviers sont à l'extérieur et c'est que ça me fait comme un terre-plein, comme un promontoire, une piste de danse en fait, tout simplement, sur laquelle je peux grimper avec des petites marches lumineuses. Enfin, je m'éclate.
0: Waouh.
1: Et à Ramatuelle, évidemment, je l'emmène.
0: Toujours avec moi, mon piano siamois. Et alors, Michel Bouchena, la première fois que vous avez joué, vous, au festival de Ramatuelle, c'était il y a 40 ans, en 86, pour sa deuxième édition. Quel souvenir vous gardez de cette première fois?
3: C'est très simple. Je suis sorti de scène. Mon spectacle faisait 1h45, j'ai fait 2h15.
0: Ça, c'est assez fréquent, ça, je crois.
3: Pas tant que ça, monsieur. Oui, à la radio, parce que ou quand je suis en interview, oui, je suis je suis bavard.
1: C'est vrai. Ah bon?
3: Oui, oui. Mais vous savez que un jour, il y a un animateur de radio qui m'a dit: mais qu'est-ce que vous parlez? J'ai dit: vous m'avez invité, pourquoi? Parce que je fais ma gueule. C'est extraordinaire. Le mec, il me pose une question, je réponds, il me dit: vous parlez beaucoup. Je dis: va chez ta mère, toi. Je suis sorti de scène et j'étais avec Briali, qui était très éclectique, lui. Vraiment incroyablement éclectique. On ne le connaissait pas beaucoup de ce côté-là, mais il aimait des choses tellement différentes. Et je lui ai dit: est-ce que je peux rejouer demain?
0: Ah oui.
3: Tellement c'était
0: tellement
3: magique.
0: Ça vous avait plu.
3: Ah, mais c'est magnifique. Le rapport scène-salle est incroyable. Le public a autant de plaisir que les artistes à être sur scène. C'est fascinant parce qu'il y a un effet miroir dans la structure architecturale du lieu qui est magique. Franchement,
0: il y a la tradition de fin aussi qui est sympa.
3: Oui, quand on jette les coussins.
0: Voilà.
1: Quoi
0: tout le monde dit. Mais ah, vous n'êtes pas prêt.
3: J'avais dit à Jeanne, si
0: vous allez prendre des coussins.
3: S'ils sont contents,
1: ouais.
3: Et à la fin, n'ayez pas peur. Ils jettent les coussins.
1: Bon, je suis prévenu. Me voilà prévenu.
0: C'est pas des tomates, quoi. C'est comme des fleurs. Voilà, faut le prendre comme ça.
3: C'est une vieille tradition à Ramatuelle et c'est très très beau. Quand on est sur scène et qu'on voit tous les coussins arriver comme ça. Ouais.
1: J'espère que j'en prendrai plein.
4: C'est bon signe.
3: Il faut les éviter.
0: C'est juste le risque, voilà. Le festival de Ramatuelle, donc c'est du 29 juillet au 12 août avec Michel Boujna, avec Jeanne Chéral et une pléiade d'artistes. Vous allez vous régaler.
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6: Vous êtes bien sur Europe 1 avec Thomas Hill qui vous accompagne jusqu'à 11h30. C'est Culture Média tous les jours, 10h-11h30 avec Héloïse Goy ce matin.
1: Oui.
6: Et vos invités, Thomas, vous recevez Jeanne Chéral et Michel Boujna pour le festival de Ramatuelle. C'est du 29 juillet au 12 août.
0: Et alors Jeanne Chéral, que l'on compare souvent à Véronique Sanson, et quand vous reprenez du Sanson, c'est vrai que c'est toujours très beau.

0: Magnifique, ça.
1: Et beau, hein, ça vous va bien.
0: Véronique
1: c'est
0: Sanson.
1: Ma chanson préférée et ma chanteuse préférée.
0: Ah ouais. Et vous l'avez même remplacée au pied levé, j'ai vu ça lors d'un festival.
1: Il y a quelques semaines, là, à Saint-Brieuc, dans des circonstances un peu tristes, parce qu'elle était hospitalisée et on m'a appelée la veille.
0: La veille, on vous a appelé, on vous a dit allez.
1: Ouais,
0: et vous avez fait du Véronique Sanson du coup?
1: J'ai chanté 3 chansons d'elle. Après, je suis en tournée, mais là, c'était toute seule au piano parce que mes musiciens étaient ailleurs. Enfin, ouais. Pour moi, c'était évident qu'il fallait que j'y aille.
0: Et vous connaissez ses chansons par cœur.
1: Par
0: de toute façon, voilà. Mm-hmm. Est-ce qu'elle va mieux aujourd'hui? Est-ce que
1: ouais, ça va mieux.
0: Bon.
1: Ça va mieux.
0: Et alors, Michel Bougenat, ça vous est déjà arrivé, vous, comme ça, de devoir remplacer des gens au pied levé sur le festival de Ramatuelle?
2: Oui,
0: vous avez déjà eu des plantades comme ça?
2: Une fois. C'était Jean Rochefort qui devait venir et qui n'a pas pu venir. Et on l'a su le lundi pour le mardi. Quoi. Et j'ai appelé Fabrice Lucchini. Et j'ai dit, Fabrice, là, j'ai un vrai problème. Et il m'a dit, j'arrive demain.
0: Ah ouais, sympa.
2: Et il était sur scène le lendemain.
1: C'est hyper touchant, ça.
2: Et c'était complètement fou, cette soirée, avec Fabrice. Complètement, parce que c'était évidemment pas prévu. Il était déchaîné. Et Fabrice, quand il n'est pas déchaîné, il est déjà déchaîné.
3: Oui, c'est ça.
2: Donc, quand il est déchaîné, il faut inventer
3: déchaîné
2: un mot.
3: Déchaîné au carré.
2: Ouais.
0: C'est génial. Sympa de sa part,
2: souvenir,
0: en tout cas.
2: Ouais. Et on a eu des... Par exemple, comme on est en plein air, évidemment, un jour, il y a eu un orage terrible. La veille, parce qu'on monte la nuit, d'accord, il y a un concert ou un spectacle, et puis, eux, ils s'en vont, et les autres arrivent avec un décor. Donc, à 3h du matin, le décor est monté, tout ça. Et il y a un orage. Et ça détruit le décor. Et les acteurs, le lendemain, on a dit, bon, qu'est-ce qu'on fait? Ils ont dit, on va jouer dans le décor détruit. C'était magnifique. Et c'est faire de nos faiblesses des forces. De toute façon, le plein air, c'est ça.
0: Bien sûr.
2: Alors, pour les chanteurs, c'est particulier, mais pour le théâtre, c'est complètement fou, quoi. ce qu'il faut inventer pour résoudre des problèmes. Et ça reste magique, quoi.
0: Ouais,
2: c'est fou.
0: Et alors vous, Jeanne Chiral, vous avez écrit là et composé, produit un nouveau disque qui s'appelle Jeanne, en toute indépendance. Vous avez confié la réalisation à votre ami et chanteur préféré, Benjamin Biolay.
1: Ouais.
0: Parce qu'il paraît que c'est lui qui a été un peu le déclic aussi de ce
1: oui,
0: nouvel album. Il
1: oui,
0: vous
1: oui.
0: a encouragé à continuer? Vous
1: ouais,
0: aviez
1: ouais,
0: plus
1: trop
0: envie?
1: Il m'a secoué à une période où j'étais plus vraiment dans l'énergie d'écrire et j'avais pas le feu, quoi. Et Benjamin, il est fort pour vous remettre le feu.
0: Et ça a marché. Donc Jeanne, vous avez des chansons féministes dans cet album, sans oublier l'amour que vous avez pour la jante masculine. Ça fait du bien d'ailleurs. Vous aviez envie de dire que les deux n'étaient pas incompatibles en fait.
1: C'est toujours ce que j'ai essayé de dire en tout cas. C'est mon sentiment profond.
0: Ouais. Et alors vous chantez notamment votre amour pour cet homme.
4: Est-ce la ligne de votre cul, Jean,
0: J'aimais bien cette rime, donc j'ai vraiment pris la fin de la chanson. Jean, votre déclaration d'amour à Jean Dujardin. Pourquoi vous lui avez consacré un titre d'abord?
1: Bah parce que je l'adore.
0: Ah, vraiment.
1: On vient d'en parler
0: déjà
1: en off. On est tous et toutes
0: d'accord
1: pour dire que Jean, on l'aime d'amour.
3: C'est vrai,
1: Michel, vous
2: absolument.
1: Étiez d'accord. Hein.
2: Absolument.
1: C'est vraiment, vous disiez un homme de bien. Enfin, vraiment, c'est quelqu'un que j'aime profondément en tant qu'artiste. Et puis, j'ai eu la chance de le côtoyer un petit peu par ailleurs. Et c'est vraiment un humain délicieux, très généreux.
0: Mais la
1: généreux.
0: Chanson, vous l'avez écrite après l'avoir côtoyé? Vous l'avez
1: la
0: côtoyé
1: chanson Jean?
0: La chanson Jean.
1: Ah non. Ah, c'était une bouteille à la mer.
3: Oui, vous ne le connaissiez pas encore. Quoi.
0: Vous ne le connaissiez pas.
1: Ah non, je ne le connaissais pas du tout.
2: C'est joli.
0: Et donc après, c'est lui qui vous a contacté?
1: Oui, on s'est contacté. Bah,
0: vous êtes croisé, vous êtes.
1: Ouais, via les réseaux sociaux, tout simplement. Et puis j'ai eu la chance qu'il vienne me voir à l'Olympia il y a quelques mois. On s'est rencontrés dans les coulisses de l'Olympia.
0: D'accord.
3: Vous deviez être intimidé?
1: Non, pas du tout. Bah oui.
0: Pas du tout, pas une seconde.
1: Évidemment, j'étais pétrie de timidité.
0: Surtout après ce que vous avez chanté, quand même. Il y a un truc un peu gênant.
1: Sur ses fesses.
0: Ouais, voilà. Et alors, Jean Dujardin, il a été plus que conquis, puisque vous venez de sortir un duo ensemble qui s'appelle Je pense à vous. Je pense à vous. Ça a été facile de le convaincre de chanter en duo? Il vous a dit oui tout de suite ou il a hésité?
1: Bah, il a un petit peu hésité dans le sens où il n'est pas chanteur. Mais moi, j'étais convaincue que c'était pour lui et qu'il allait le faire avec beaucoup de talent, de grâce. Je me suis un peu mise dans sa tonalité en me référant à des chansons où j'avais pu l'entendre à Bambino dans SS.
0: Ah oui, dans SS 117.
1: Notamment. Enfin, voilà, il a très très peu chanté, mais je trouvais que c'était dommage qu'il ne chante pas plus.
2: Et lui, c'est vrai, il chante bien.
1: Il chante super bien.
0: Et il s'est beaucoup préparé, il a beaucoup travaillé.
1: Je pense, parce que quand il est arrivé en studio... il était nickel.
0: Ah oui, il était parfait. Bon, on va pouvoir l'entendre d'ailleurs.
2: C'est tout fait, il a un côté belmondesque.
5: Ouais, oui, exactement.
2: C'est vrai. Genre, je touche pas, je m'entraîne pas, machin, mais en cachette. Il bosse énormément, mais après, il a une espèce de décontraction.
1: Ah bah oui,
2: comme
1: après,
2: ça.
1: C'est facile. C'est magnifique.
0: On va l'écouter, ce très beau titre.
2: Il commence à m'énerver.
0: Je sais pas si on va l'écouter, en fait. Avec Jeanne Chiral en duo avec Jean Dujardin. Donc, je pense à vous sur Europe 1.

0: Je pense à vous, ce merveilleux duo qui va vous accompagner certainement tout cet été. C'est Jeanne Chiral et Jean Dujardin que vous venez d'entendre sur Europe 1 dans Culture Média.
1: Elle est bien la voix de Jean Dujardin.
2: Ah oui, elle n'est pas parfaite, ouais, franchement.
1: Trop parfaite. La femme, la femme.
3: Jean, si tu nous entends. Ah. Jean, si tu es quelque part. Ah. Pas loin. Viens, Ramatuel, chanter cette chanson.
1: Ah ouais, ce serait formidable.
3: Je te porterai sur mes épaules s'il faut.
0: Oh. Et puis voilà. Venez ça, à Culture Média, Jean, parce qu'on ne l'a toujours pas eu comme invité
1: vrai,
0: encore,
1: Jean
0: Dujardin.
1: Ça fait 3 ans qu'on lui court derrière.
0: Venez, Jean. Venez, nous aussi, on vous aime. Peut-être pas autant que Jeanne Chiral, mais on vous aime.
1: Mais quand même. Allez, on va parler un petit peu de série maintenant avec Héloïse Goua. Et alors ce matin, Héloïse, vous nous conseillez très vivement un thriller angoissant avec Javier Bardem.
4: Oui, et pas seulement parce que Javier est l'homme de ma vie, après mon mari, bien sûr, mais aussi parce qu'on retrouve à la production de cette série deux monstres sacrés, Steven Spielberg, Martin Scorsese, qui, je crois, ne mettent pas leurs pépettes dans n'importe quel navet. Cape Fear, les nerfs à vif, voilà le nom de cette nouvelle série. Est-ce qu'il vous dit quelque chose déjà ce titre ? Cape Fear,
2: avec les nerfs à vif. Les nerfs à vif, oui, bien sûr.
3: Robert Mitchum.
4: Exactement. Et ben là, il s'agit d'un remake du film du même nom avec Robert De Niro. Film de Scorsese, produit par Spielberg. On ne change pas une équipe qui gagne. Et ça, ça date de 1991.
5: Oui, ça, je l'ai appris en tôle. À nourrir le côté doux et apaisant qui est en moi, le côté féminin. Oups. Oh oh. Faut que j'y aille. Après, j'ai plein d'autres rendez-vous.
4: Elle est bien la voix française de Robert De Niro.
1: Oui, c'est vrai.
4: Alors, ce film est lui-même adapté d'un autre film sorti en 62, qui est lui-même l'adaptation d'un roman de 1957, vous suivez. Bon, autant vous dire que reprendre un thriller aussi culte, eh ben, c'était un pari risqué, mais le résultat est une excellente surprise, notamment parce qu'il y a Javier.
1: Et alors, de quoi ça parle ?
4: L'éclatant Javier Bardem remplace Robert De Niro dans le rôle de Max Cady. 17 ans après son incarcération, cet homme retrouve la liberté en répétant la même chose, il est innocent et maintenant il veut des réponses ou plutôt une vengeance. Et dans sa ligne de mire, le couple d'avocats qui a participé à sa condamnation, ils sont interprétés ici par Amy Adams et Patrick Wilson.
6: Pourquoi Max te déteste en vrai ? Parce qu'il a été envoyé en prison pour un meurtre qu'il n'a pas commis ? Je serais pas rassurée.
7: Tu as conscience que tu fais une fixette ?
6: Tu vas croire Max plutôt que ta femme ?
4: Et alors face à cette menace qui se rapproche dangereusement, leur existence bien rangée commence à se fissurer, les secrets remontent à la surface, les certitudes vacillent et on comprend vite que personne n'est tout à fait innocent.
6: Tu crois que Max aurait pu apprendre ce qu'on a fait ?
7: On a fait ce qui nous semblait juste. J'ai rien dit à personne sur ce qui s'était passé.
1: L'angoisse. Et alors qu'est-ce qui vous a plu, vous, dans cette adaptation ?
4: À votre avis, d'abord,
0: Javier.
4: C'est un peu mon Jean Dujardin à moi, Jeanne Chiral, Javier. Le méchant terrifiant et magnétique. Il a ce talent rare de rendre chaque scène très inconfortable. Avec lui, même un silence de 3 secondes ressemble à peu près à une menace de mort. Mais la vraie bonne idée de cette série, c'est d'avoir complètement repensé le personnage de Max Cady. Dans le film avec Robert De Niro, on sait très vite à qui on a affaire, un monstre froid, particulièrement cruel. Ici, c'est beaucoup plus trouble. Pendant plusieurs épisodes, on se demande si cet homme, Javier, est vraiment un psychopathe ou pas, si c'est un innocent qui a souffert en prison. La série joue avec nous comme un chat avec une souris. On doute de tout le monde, y compris des prétendues victimes. Et c'est ce flou moral qui rend la série particulièrement délicieuse et vicieuse. Résultat, 10 épisodes tendus comme une corde de violon.
0: Ouais. Elle n'avait pas marqué ça au départ.
4: C'est un thriller noir, parfois très violent, je le dis. Il y a des scènes qui décoiffent pas mal. Mais c'est impossible à lâcher une fois que ça a commencé. Anissa, je vous préviens, tous les épisodes ne sont pas encore disponibles. Là, il y a 4 épisodes de dispo.
0: Alors, je suis comme vous. Donc, j'ai vu les 2 premiers. Ils sont géniaux. Donc maintenant, j'attends que tout soit disponible pour tout enchaîner. Parce qu'on ne peut pas s'arrêter.
1: Oui, non,
0: la série est fabuleuse.
1: Ça s'appelle Cape Fear, c'est en cours de diffusion donc sur Apple TV et l'application
3: Canal+. Je conseille, après que vous ayez vu Javier Bardem, de regarder la première version avec Robert Mitchum, où il y a cette espèce d'ambiguïté formidable sur à la fois la douceur et la violence, notamment dans le rapport avec les enfants. Ça fait froid dans le dos et c'est très rare. Mitchum, dans sa carrière, a très peu joué de salaud. Et de fou, de meurtrier, et c'est magnifique.
8: Donc ça, c'est le film de 62.
3: Ouais. Oui, c'est absolument. Ça
1: okay. Vous avez joué beaucoup de salauds, vous, Michel Boulenin?
3: J'ai joué un personnage qui a été terriblement controversé, on va dire.
1: Ouais.
3: Qui était, pour moi, qui était, c'est compliqué, une victime de l'époque dans laquelle il vivait. C'est un personnage qui s'appelle Nombril du Monde. Il était très gros, il était très vilain. Ah. Et il épousait une fille très jolie. Mais le coupable, est-ce que c'était le père qui la vendait pour le mariage ou l'homme qui l'achetait? Les deux étaient coupables, évidemment. Mais c'était à une époque où ça se faisait.
1: Ouais.
3: Y compris en France, il y a eu beaucoup de mariages arrangés dans les campagnes. Et c'était un personnage extrêmement complexe. Il y avait une critique qui avait dit comment il a pu accepter de jouer un salaud pareil.
1: Ah oui,
3: c'était d'une violence. Ah ouais. Oui, parce qu'il y avait une scène terrible que moi j'aurais voulu couper parce que je trouvais que ça rechargeait trop le personnage. Parce qu'il n'était pas.
1: C'était quoi la scène terrible?
3: Le jour de la nuit de noces, il l'épouse dans un mariage totalement arrangé qu'elle ne veut pas. Et puis il y a la fameuse nuit de noces. Combien de nuits de noces ont dû se passer comme ça entre un homme et une femme dans des mariages arrangés où elle est saoule, elle a bu. Et lui, il n'a jamais fait l'amour avec une femme. Et elle est allongée sur le lit et il s'approche d'elle, elle a peur et il dit « Mais non, je ne te toucherai pas, je ne te toucherai pas. » Il essaye juste de la déshabiller pour la mettre dans le lit. Il n'a pas du tout d'intention. Et puis il tombe sur elle. Et une fois qu'il tombe sur elle, il ne peut pas. Il ne peut pas se retenir de... Et c'est d'une violence. Ouais. Moi, je vous dire, cette scène m'a traumatisé pendant des années.
1: Incroyable.
3: Et ça a traumatisé beaucoup. Oui, mais ce que je veux dire, c'est que... j'ai trouvé que cette scène était une défense formidable des femmes que de raconter là où elles se sont retrouvées coincées dans un moment dont on parle peu, c'est-à-dire des mariages arrangés, des hommes donc qui avaient tous les droits. Tous les droits. Pendant très longtemps, le viol conjugal n'était pas considéré comme quelque chose de répréhensible. Ouais. Et ce type-là, il regrette toute sa vie, cette histoire. Il vit dans le... Enfin, moi, ça m'avait beaucoup bouleversé de jouer un personnage comme ça.
1: Le nombril du monde, c'est ça.
8: Le nombril du monde, oui.
9: Ouais. Je peux en profiter pour ajouter quelque chose.
1: Jeanne Chiral.
9: Hier soir, j'ai rejoint un grand nombre de personnes devant le palais de justice de Paris à l'appel d'Andréa Bescond, de nous toutes, de la Fondation des Femmes, pour appeler à ce que la loi intégrale contre les violences sexistes et sexuelles soit adoptée à l'Assemblée. Et vu qu'on vous abordez ce sujet, profite pour dire à quel point cette loi intégrale, il faut absolument qu'elle passe et qu'elle devienne la norme, quoi. Il y a 160 000 enfants qui sont victimes de violences sexuelles tous les ans. Et on a les moyens de faire en sorte que ça s'arrange.
1: Et on voit que cette mobilisation est faiblie par chaque semaine. Il y a du monde pour aller manifester.
3: Voilà, il ne faut pas que ce soit prescrit. Il ne faut pas. Je veux dire, c'est vraisemblablement... moi, je suis... j'ai travaillé avec des enfants très longtemps. Je suis extrêmement bouleversé par tout ça.
1: Toujours un succès, ce moment cheval.
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1: Et alors, est-ce que vous savez que vous avez un grand artiste en commun, Jeanne Chéral et Michel Boujna, un grand chanteur qui nous manque? Est-ce que vous voyez de qui je veux parler ou pas? Que vous admirez l'un et l'autre?
3: Brel?
1: Non, plus récent.
9: Brassens?
1: Plus récent.
8: Aznavour?
1: Johnny Hallyday.
3: Bah oui.
1: Parce que Jeanne Chiral, vous avez écrit pour Johnny carrément, c'est notamment vrai. Cette chanson.
9: Le Graal.
1: Te manquer.
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1: Sur la musique de Yo Delice. te manquer, c'était sur son album Rester vivant. Mais je sais bien, j'allais y venir. Vous êtes impatient, hein.
3: Non, mais je...
4: Vous parlez beaucoup de cinéma. Pardon.
1: Ça, il ne faut jamais lui dire ça.
3: Je vais vous taper, si vous voulez.
1: Non, je voulais juste savoir d'abord, Jeanne Charles, si c'était pas trop intimidant d'écrire pour Johnny Hallyday.
9: Bah, ça l'est, mais si on se laisse envahir par la timidité, on ne fait rien.
1: Ouais.
9: Donc, il faut dépasser ça et c'est très excitant quand même.
1: Et vous l'avez rencontré, vous avez...
9: Ouais.
1: Ouais.
9: Je l'ai rencontré après qu'il a enregistré la chanson. Donc, je l'ai vraiment rencontré d'abord dans le casque. D'abord, ouais. la version, voilà, écoute ce que Johnny a fait. C'était hyper émouvant.
11: Ça doit être bizarre d'entendre Johnny qui chante vos propres mots.
9: Bah ouais.
1: C'est émouvant.
9: Ça fait planer.
11: Ah ouais.
1: Et alors, vous, effectivement, Michel Bougenat, vous avez carrément chanté sur scène avec Johnny Hallyday. J'ai appris ça récemment. À vrai dire, on l'avait même diffusé la dernière fois que vous êtes venu ici.
9: C'était quoi ? Vous avez chanté quoi ?
3: J'ai chanté casque. Enfin, j'ai. Il est venu me voir.
9: Faut le faire quand même.
3: Ouais, il est incroyable. Il était incroyable, quoi. Il m'a convoqué pour dîner et je me suis retrouvé à dîner en tête à tête avec lui. Et lors de ce dîner, il m'a demandé de présenter une émission de télévision avec lui. Il avait une émission consacrée à Johnny Hallyday. Il voulait que je l'accompagne pendant toute l'émission. J'ai dit, mais arrêtez de boire. Vous avez bu un truc qui va pas. C'est pas mon métier. Je sais pas faire ça. Et au bout de 5 minutes, j'ai dit oui. tellement il avait un charme fou, tellement il était touchant, tellement il était intelligent.
9: Ouais.
3: Et puis intelligent, instinctivement intelligent. Et il m'a dit, bah, il faut que tu fasses quelque chose avec moi dans l'émission. Donc on va faire Qu'est-ce qu'elle a ma gueule.
1: Ah c'est ça, ma gueule.
3: Et donc moi je disais le texte et lui faisait le comme le refrain. Ouais.
1: Vous voulez entendre ce que ça donne
9: Ah bah bien sûr.
1: Ça donne

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2: On dirait un petit garçon.
3: Oui.
2: Qui veut se battre,
3: qui est dans la cour.
4: Et il y a le grand frère qui vient l'aider.
2: Il y a le grand frère qui vient derrière.
5: Quoi, ma gueule?
2: Ouais. C'était hyper émouvant, vraiment. Ouais. J'ai gardé un souvenir. Et d'ailleurs, les années qui ont suivi, à chaque fois qu'on se recroisait tous les deux, c'était. Moi, au début, je ne le connaissais pas si bien que ça. Je ne l'avais jamais vu sur scène. Qui ne connaît pas Johnny Hallyday en France? C'est impossible. Mais je ne l'avais jamais vu sur scène. Et quand je l'ai vu sur scène la première fois, j'ai pris une claque. Mmh. C'était tellement juste, tellement émouvant, tellement bouleversant. C'est un personnage. Ouais. Alors, et j'ai mon agent, enfin qui est au paradis maintenant, Charlie Marouani, qui s'est occupé de lui pendant un certain temps. Et il m'a raconté des trucs sur Johnny, mais à mourir de rire. À mourir de rire. Non, c'est un grand. C'est étonnant. Mais c'est incroyable que vous avez écrit une chanson pour
4: lui. Oui, c'est inattendu. Non, c'est pas ça.
2: Sans l'avoir rencontré avant.
4: Ouais, mais ça se pratique.
2: Ah ouais, ça se fait
1: beaucoup dans le métier.
4: Ouais.
2: Ah ouais.
1: Allez, on va jouer. On va jouer avec un auditeur maintenant. Une auditrice, en l'occurrence. Et elle est avec nous dans ce studio. Et alors ça, on adore quand ça se passe comme ça. C'est Martine qui est avec nous. Bonjour Martine.
6: Bonjour.
1: Et merci d'être là. Vous venez du Touquet, c'est ça?
6: Ouais, tout à fait.
1: Vous avez une très belle maison, paraît-il.
6: Oh...
1: Je
6: vous invite quand vous voulez.
1: Ah bah, ça c'est enregistré. Mais c'est vrai que c'est très joli, le Touquet.
4: C'est magnifique. De toute façon, n'importe quelle bicoque est belle au Touquet. En fait. Pas besoin d'avoir une très belle maison.
1: Il n'y a pas de bicoque au Touquet. Et alors, on va essayer de vous faire gagner. Alors, pas forcément vous d'ailleurs, mais plutôt votre mari qui est en régie.
6: Ouais.
1: Et parce que j'ai cru comprendre que c'était son anniversaire aujourd'hui.
4: Joyeux anniversaire. Vous savez ce qu'on va lui offrir à votre mari? Vous allez tenter d'offrir à Dominique un cadre photo connecté à Alpha Photo. Alors, il vaut 220€ ce cadre photo. J'espère qu'il ira dans votre déco. Vous avez une très belle maison, il faut un très beau cadre.
6: On trouvera une petite place.
4: Ce cadre, il peut afficher des photos et des vidéos que vous allez envoyer de votre téléphone, mais peu importe où vous êtes. Vous pouvez le faire à distance puisqu'il est connecté à votre téléphone. Ou alors, vous pouvez l'offrir à quelqu'un de votre famille. Vous l'offrez à Tata. Bon,
1: Tata.
4: Vous habitez loin. Hop, vous lui envoyez des photos de vous qu'elle aura dans votre salon sur le cadre photo.
7: Mais on peut faire des blagues aussi.
4: Des petites blagues. C'est que Tata, elle a dîné important avec des amis. Vous envoyez des photos rigolotes. Bon, ce nouveau cadre, donc c'est le cadre Agfa Photo, 220€.
1: Bon, j'espère qu'on va vous l'offrir. Martine, vous connaissez la règle de ce jeu. Trois extraits sonores, vous allez entendre ce matin. Une chanteuse, un extrait de film et un générique. Si vous reconnaissez les trois, c'est gagné. Écoutez bien.

0: ça rend nostalgique ça.
1: Et tout de suite le curling. Alors, est-ce que figurez-vous que c'est la journée olympique mondiale aujourd'hui? Eh oui, bien sûr. Alors, qu'est-ce que vous avez reconnu, Martine? Dites-nous.
2: Alors, je pense que j'ai reconnu Whitney Houston.
0: Oui, oui.
2: La chanteuse. Sûr,
1: magnifique voix. Parce que
2: le film, après,
1: c'était la chanson de Séoul 88 hein, qu'elle a chanté, Whitney Houston.
0: Le film, vous avez des idées ou pas? Vous avez une idée? On vous donne des indices?
2: Ouais.
0: Quand allez...
1: on fait les courses.
0: Ouais, vous allez faire des courses.
1: Quoi
0: vous avez un truc en ferraille.
1: Ouais, un autre mot pour le dire.
3: Soit un caddie, soit un
0: caddie, c'est en anglais. Un chariot.
1: Voilà. Mais il est comment? Parce que là,
0: il a plein de flammes. Il a plein de flammes.
1: Ah, vous l'avez dit.
0: Un chariot de
3: feu.
0: Voilà.
1: Il nous en manque plus que le dernier extrait.
4: Quand il court sur la plage.
1: On n'a plus que 20 secondes.
0: Alors, le dernier extrait, c'était en 2024. C'était à Paris. Il y avait Léon Marchand qui avait des médailles d'or et tout ça.
3: C'est Léon qui a chanté à la Tour Eiffel.
2: Oui, c'est les JO 2024.
4: Oui, bravo. Bien sûr. Moi aussi, je veux jouer dans ces conditions.
1: Elle a fait appel à un ami.
0: Il y avait
1: plusieurs amis.
0: Ouais.
1: Non, merci, on est très heureux de vous offrir ce cadeau, Martine, de l'offrir à Dominique. Bien sûr, bon anniversaire, Dominique.
3: Joyeux anniversaire, Dominique.
1: Dominique est un fidèle de l'émission, ça nous fait d'autant plus plaisir de lui offrir ce cadeau.
0: Et Dominique, nous avons l'excellente joie de vous annoncer que nous allons nous connecter sur votre cadre photo à et que toute la journée, on vous enverra des photos de gens de l'émission. Ça va être une...
3: Y compris pour ceux que vous ne connaissez
1: tout type,
3: pas.
1: Tout type de parties.
0: Et tout type de photos. 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
1: Voilà, merci. Merci d'avoir joué avec nous, Martine, et merci de nous écouter.
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0: Vous écoutez Culture Média sur Europe 1, c'est tous les jours de 10h à 11h30 et il parle même pendant la pub, vous l'entendez. C'est Michel Bouchard. Votre micro était ouvert, Michel.
4: Mais je fais ce que je veux. Je suis invité. Vous savez que si vous venez chez moi, vous aurez le droit de parler comme vous voulez.
1: Non, mais le problème, c'est qu'on arrive au milieu d'une anecdote. Donc, pour les gens, c'est trop
6: important. C'était bien important. J'ai pas la chute, du coup.
4: Non, parce que monsieur aime les livres. Alors, je lui raconte.
0: Michel Bouchard et Jeanne Chéral sont les invités de Culture Média, parce que vous pourrez les applaudir au festival de Ramatuel du 29 juillet. 12 août.
1: Vous voulez faire votre anecdote hein?
4: Non, c'est trop long. Simplement, les livres m'ont sauvé la vie, moi. Donc, je dois tellement aux livres. J'ai un tel amour des livres. J'en ai partout dans ma chambre.
1: Ah oui.
4: Il y a plein de livres que j'ai pas encore lus, mais ils sont là, ils me protègent. Je comprends pas les gens qui lisent des livres. Une fois qu'ils les ont lus, ils les donnent.
3: Ah oui, je trouve ça terrible.
1: Moi aussi, j'ai du mal.
4: C'est terrible.
0: Nicolas Carreau, il fait ça.
1: Nicolas Carreau le fait un peu.
0: Nicolas,
1: il en a trop. Nicolas, on lui en offre énormément, évidemment.
3: Non, mais ceux que vous aimez, vous les gardez, non?
6: Je ramène plus que les chefs-d'œuvre chez moi, sinon ça déborde.
3: Ah, vous triez, quoi.
1: Ah oui, c'est ça, il est obligé. Bon, et alors, vous voulez nous parler d'un chef-d'œuvre aujourd'hui?
6: Un très très bon roman, en tout cas.
3: Ça veut dire qu'il l'a donné, ça, ce livre.
1: Il l'a pas gardé, celui-là.
3: Non, il l'a pas gardé.
6: C'est maintenant?
1: Allez-y.
6: C'est Joyce Maynard, écrivaine américaine géniale, et qui a publié là récemment chez Philippe Rey un livre qui s'appelle L'Influenceuse. Et comme son titre l'indique, ça parle d'une influenceuse qui s'appelle Tammy Partridge. Elle a la vingtaine. Enfin, pour l'instant, elle n'est pas influenceuse. Pour l'instant, elle aimerait bien être influenceuse. Et donc, elle demande à son petit copain Kevin de réfléchir avec elle de comment il pourrait faire pour gagner des abonnés, parce qu'ils en ont 12 pour l'instant. Et ils se disent, tiens, mais ce qui serait pas mal, ce qui marche pas mal en ce moment, c'est la van life. C'est-à-dire acheter un petit van, un camping-car et partir sur les routes et poster les grands paysages, etc. Et poster un peu leur vie de van life en disant... Parce qu'elle veut aussi parler de son couple, elle veut absolument être authentique pour ses abonnés. Et donc, pour être authentique, elle demande à ses beaux-parents qui ont un peu de sous, donc les parents de Kevin, de payer le camping-car en disant « Mais vous inquiétez pas, on va avoir plein d'abonnés, on va faire des collabs. »
1: On va cartonner.
6: Et donc ensuite, c'est les marques de camping-car qui vont nous offrir un camping-car et puis on vous remboursera et tout, puis on va gagner plein d'argent. Les parents de Kevin disent « Ok, allez-y. » Ils partent. Kevin, lui, Instagram, les réseaux sociaux, bof. Mais la route, ouais, ça lui plaît bien. Sauf que Tammy, très vite, elle joue le jeu de l'influenceuse à fond. C'est-à-dire qu'elle parle pas seulement des grands paysages qu'il ne voit que très rarement, parce que la plupart du temps, ils sont sur l'autoroute, en fait. Elle parle pas que de ça sur ses réseaux sociaux, elle parle aussi de leur vie amoureuse, et elle le filme à son insu quand ils s'engueulent tous les deux, pour ensuite le poster sur les réseaux sociaux, et c'est là où ils font le plus de vues, évidemment, parce qu'il y a un petit clash. Et ça, Kevin, ça commence à l'agacer. Et puis, petit à petit, la tension monte, etc. Ah oui, il y a aussi une fan, parce qu'ils n'ont pas beaucoup d'abonnés, mais parmi les 200 abonnés, il y en a une qui est très, très, très fan, et qui les suit, de loin, qui les espionne, qui a pris elle aussi une petite caravane.
1: Ouais, c'est et qui c'est en fait, gênant. Ouais.
6: Voilà. Alors, ce qui est très, très gênant aussi, c'est que dès le début, dès la première ligne, on apprend que Tammy a été tuée. Ah. Que Kevin est soupçonné et qu'il vient de se suicider.
3: Ah. Oula.
1: Et quand je me doutais que ça allait finir comme ça.
6: Et, voilà. Et donc, moment, vraiment,
4: c'est pour ça qu'ils l'ont mis au début.
6: On ne sait pas comment, pourquoi, si c'est vrai et tout. Donc, il va falloir qu'on sache. Mmh. Et pour le savoir, on va lire ce livre avec tout un tas de narrations différentes, et notamment la stalkeuse, l'espionne qui les suit, et puis la vie de Tammy et Kevin quand la caméra de l'iPhone est éteinte.
1: Mmh. Voilà. Et donc, ça vous a plu ?
6: Et c'est très, très bien. Traduit par Laurence Richard.
1: Ça s'appelle L'influenceuse de Joyce Maynard. Ça vous a donné envie, Michel Bougenin ?
4: De lire ça ? Oui, oui, mais j'ai tellement de retard.
1: C'est tellement de trucs à lire, là.
4: Oui, c'est un enfer. C'est
6: Il fait 180 enfer. Pages.
0: Ah oui, rapide.
1: Ah ouais, quand même.
6: C'est tendu, c'est court.
1: Bon, on va écouter un petit peu de musique maintenant. Un homme heureux de William Scheller, ça vous dit quelque chose ou pas, ça ?
5: Et moi, je te connais à peine, mais ce serait une veine qu'on s'en aille un peu comme eux.
1: Et pourquoi je vous fais écouter William Scheller qui chante Un homme heureux seul au piano à la télévision ? C'est parce que ça a été un déclic pour vous, Jeanne Chiral, il paraît.
7: Ouais, quand cet album Scheller en solitaire est sorti, j'avais 12-13 ans. Et ça a été un choc artistique. C'était d'ailleurs le premier CD que mes parents ont acheté. C'était le tout début des compact discs. Et je l'ai écouté, je l'ai usé jusqu'à la corde et j'ai repris toutes les chansons comme ça à l'oreille de ce disque. C'est comme ça que j'ai appris le piano, en fait.
4: C'est vrai ?
7: Mmh.
1: Donc William Scheller et plus tard Véronique Sanson, elle est arrivée beaucoup plus tard. Hein, Véronique
7: oui,
1: Sanson.
7: Plus tard, ouais. Sanson, je l'ai découverte sur scène en 2011 et j'ai été totalement percutée d'amour en la voyant.
1: Plus par la femme sur scène, en fait, c'est ça.
7: Parce qu'elle dégage disons que je sur scène découvrais tout en même temps et ouais. Je me disais mais comment j'ai pu passer à côté d'un tel répertoire. À la fin de son concert, elle chantait ses chansons de jeunesse, dont Amoureuse qu'on a écouté tout à l'heure. Enfin, ouais. On a écouté un extrait. Oh, c'était incroyable.
1: Donc William Scheller, Véronique Sanson, Benjamin Biolay, il y a qui d'autre dans votre panthéon musical, Jeanne Chiral ?
7: Il y a Camille, il y a Barbara, voilà, c'est des voix importantes pour moi.
0: Ouais. Des voix et des gens qui ont beaucoup de textes, en tout cas oui. Des gens qui écrivent des très beaux textes.
1: Et vous, Michel Bougenin ?
4: Oui.
1: Qui serait dans votre panthéon musical ?
4: Brel, évidemment, Barbara, que j'ai eu la chance de connaître. Johnny. Ouais. Moi j'aime beaucoup certaines chansons de Michel Berger. Je suis très éclectique, hein. J'aime beaucoup de choses très différentes. J'adore Aznavour, qui chaque chanson est une histoire, c'est un film, c'est incroyable comment cet homme a écrit. Et puis la quantité de chansons qu'il a écrit, c'est impressionnant.
1: Ouais, colossal.
4: Beaucoup Jonas. Jonas m'accompagne depuis des années. Et je suis un fan absolu de Jonas. Quand j'ai été le voir sur scène la première fois, je connaissais déjà pratiquement toutes les chansons par cœur. Mais moi, j'ai un grand drame dans ma vie. J'adore la musique. Je ne peux chanter que des chansons orientales. tout à l'heure, vous disiez, Jeanne, que c'est comme ça que vous avez appris à jouer du piano.
7: Ouais.
4: Moi, j'ai deux pianos, dont un magnifique qu'on m'a fait cadeau. C'est rare quand même. Je n'y arrive pas.
1: Ouais,
4: j'ai pris des leçons pendant des mois à m'esquinter le cerveau, à essayer de faire ce que le prof me disait. Je n'y arrive pas. C'est horrible parce que j'adore ça. Ouais. Pour moi, c'est une blessure.
1: Regret de la vie. Ouais.
4: Alors que mon fils, il se met au piano, il joue. Il a jamais appris. Je vais le taper chaque fois. Je veux le taper chaque fois que je le vois au piano. Je dis va-t'en, je vais te tuer. Donc. C'est la grande frustration de ma vie, la musique. Et ma mère chantait dans les églises. Une petite juive que le curé avait été chercher à l'école parce qu'elle chantait magnifiquement bien. Elle chantait l'Ave Maria de Schubert à l'église. Et ma mère a chanté toute sa vie. Et donc j'étais entouré de ça, quoi. Et j'ai eu quand même l'agent de Barbara, de Brel, de Nougaro. Il y a des chansons de Nougaro, c'est
1: un génie.
4: Ouais, donc voilà.
1: Allez, pour terminer, Jeanne Chiral, Michel Bougenin, je vous propose
4: d'aller
1: faire un...
4: Et Goldman.
1: Et je vous propose d'aller faire un petit tour dans ma foire
4: aux
1: questions.
4: Et ma tante, mais vous la connaissez pas.
1: C'est parti. Quelle est la personne vraiment indispensable à votre vie, Jeanne Chiral ?
7: Jean Dujardin.
1: On y revient, Michel Bougenin.
4: Jean Dujardin.
1: Ouais, bien sûr.
4: Non, il y en a beaucoup.
1: Il y en a trop.
4: Il y en a beaucoup. Mes enfants ouais, en premier, même. Parce que j'essaye tout le temps de les épater, mais j'ai énormément de mal. Et c'est une bonne chose pour moi, parce qu'ils ne sont jamais séduits.
1: Si on vous offrait le poste de président ou présidente de la République, est-ce que vous iriez d'abord ? Et ensuite, quelle serait votre première mesure ?
7: Est-ce que j'irais ? Non, parce que quelle corvée ! Mais quelle la première corvée. Mesure, ce serait ce dont on parlait tout à l'heure, de faire passer cette loi intégrale contre les violences sexistes et sexuelles. Je reste sur ma ligne.
1: Michel Boujenah ?
4: Pareil que madame.
1: Et vous n'acceptez pas, vous acceptez pas.
4: Ah non, vous rigolez ou quoi ? Moi, président de la République ?
0: Michel, président !
4: Mais non, vous êtes
1: ah, physiquement, il y a quelque chose.
0: Vous avez la prestance.
4: Oui, arrêtez de boire, soyez gentil. Et puis, je ferai comme Jeanne et je triplerai le budget de la culture pour une simple raison, c'est que en période de crise aussi forte qu'on traverse aujourd'hui sur le plan des consciences, il faut tripler le budget de la culture. Mmh. Il faut pousser la culture. Vous connaissez la phrase de Churchill ? Le gars vient pendant la guerre lui dire Monsieur le ministre, on a besoin d'argent pour la guerre, donc on va réduire le budget de la culture. Il a dit doublez-le. Mmh. Et donc c'est dans les périodes de crise profonde qu'il faut le faire, et parce que ça joue un rôle tellement important. On ne change pas le monde. Les artistes n'ont jamais changé le monde, ils ne sont que témoins.
1: Encore une petite
7: témoin
1: question.
7: Témoin et éclaireur.
1: Est-ce que vous préférez parler ou écouter ?
0: Bah Michel, on a la réponse.
4: C'est faux. Vous vous trompez énormément. Quand je suis avec des gens passionnants, j'écoute.
3: C'est QFD.
0: Hey, bim.
3: Mais on fait bien.
7: Moi, je préfère écouter.
1: Ouais, on l'a compris. Merci beaucoup à tous les deux d'être venus ce matin sur Europe 1. Le festival de Ramatuelle, donc c'est du 29 juillet au 12 août et notamment le 3 août. Hein, vous pourrez retrouver Michel Boujenah sur scène dans Toute la famille que j'aime. Excellente pièce
4: et Jeanne,
1: Fabrice Doniaux et Sacha Judasco. Et puis le concert de Jeanne Chéral, ce sera le 8 août.
7: J'ai hâte.
1: Merci.
4: Et il y a la Joconde aussi. C'est un spectacle formidable.
0: Avec Karina Marimont.
4: Ouais. Ouais. Mmh. Vraiment, c'est un
1: je crois que vous l'avez déjà dit. Ouais.
4: Vous l'avez déjà dit. Oui, ben je le répète, c'est tout. Je suis invité ici, non ?
1: Mais si vous voulez.
4: Vous avez vu comment je suis maltraité.
1: C'est terrible. Hein. Merci d'être venu encore une fois, en tout cas.
4: Mais je vous en prie.
8: C'était Culture Média avec Thomas Hill, que vous retrouverez tout à l'heure à partir de 10h et jusqu'à 11h30 sur Europe 1. Il reçoit aujourd'hui Jean-Luc Reichmann pour les 12 coups version estivale qui aura lieu le 3 juillet à 21h10 sur TF1. Ensuite, Jean-Jacques Hano viendra nous parler d'un ciné-concert symphonique prévu en novembre prochain au Palais des Congrès. Ainsi s'achèvent nos programmes de nuit. Vous avez rendez-vous dans un instant avec Alexandre Lemaire pour Europe 1 Bonjour, les premières informations de la journée. Et on va donc le retrouver après Pierre Demar et un titre de son nouvel album. Il y a aussi une série de concerts de prévus. Hein. Il pense à nous, il nous donne rendez-vous en fin d'année, les 8 et 9 décembre à l'Olympia à Paris, avant une grande tournée à travers toute la France.

0: Je pense à vous, c'était Pierre Demar sur Europe 1. Et il est là, prêt à vous informer, c'est Alexandre Lemaire. Bonjour Alexandre.
1: Bonjour Marlène, bonjour à tous. Chers auditeurs, très heureux de vous retrouver ce mercredi 24 juin. C'est Europe 1, bonjour. 5h-7h et nous sommes en direct avec Marion Gagnot à vos côtés également. Bonjour Marion.
2: Bonjour Alexandre, bonjour à tous.
1: La fin de la chaleur, c'est pas pour tout de suite.
2: Ah non, on suffoque encore. 58 départements sont désormais en vigilance rouge canicule.
1: Écarlate, votre carte météo Marion. Dans un instant, c'est bien la une de l'actualité à nouveau ce matin dans Europe 1. Bonjour, cette carte météo qu'on n'avait encore jamais vue en France. La journée d'hier est entrée dans l'histoire puisque ce mardi est devenue la journée la plus chaude jamais enregistrée dans notre pays. Les records qui tombent désormais sont bien souvent ceux d'hier. Alors, faut-il oui ou non parler d'emballement? Et d'abord, quand allons-nous vraiment sortir de cette fournaise? Beaucoup de questions à poser à mon invité.

0: l'Assemblée nationale en septembre. Votre histoire dingue, Marion, ce matin.
1: Je vais vous parler d'une étude. Alexandre, râler à plusieurs rend heureux.
0: Heureux, tiens.
1: Exactement.
0: Donc. Eh bien, on va râler ensemble. Alors, rendez-vous dans un petit quart d'heure. D'abord, le temps, donc, pour ce mercredi, Marion. Là aussi, on a une bonne raison de râler.
1: Oh là là.
0: On sort à nouveau d'une nuit très difficile. Hein.
1: Très, très compliquée avec des températures extrêmement élevées. Hein. Les nuits tropicales, 28 degrés à La Roche-sur-Yon. Rendez-vous compte, ce serait normalement des températures de l'après-midi. C'est un 27 oui. degrés à Angoulême et à Bordeaux, 26 à Nice et à La Rochelle, déjà 25 degrés à Paris, 22 à Lille et à Clermont-Ferrand. Vous le disiez hier, ça a été la journée la plus chaude que la France ait connue, avec des records en 42 à Angers, 42 à Bordeaux, 41,4 au Mans, c'est du jamais vu. Aujourd'hui, à nouveau, on pourrait atteindre ces records avec 42 degrés attendus à Niort, 41 à Rennes et à Nantes, 40 degrés à Paris. Ça y est, on va les franchir, hein, les 40 degrés à l'ombre. 39 degrés à Quimper, Toulouse et Saint-Étienne, 38 degrés à Dijon et à Lille, 36 à Brest, 33 à Saint-Brieuc. Le minimum, c'est pour Dunkerque et c'est 29 degrés quand même. Alors aujourd'hui, du soleil toute la matinée, quelques orages à nouveau cet après-midi pour nos reliefs, hein, Alpes du Sud, pour la montagne Corse, pour les Pyrénées, certainement le sud du Massif central aussi. Et puis, on pourrait avoir quelques averses orageuses aussi sur le quart nord-ouest du pays, hein, entre les Pays de la Loire et le bassin parisien. Partout ailleurs, toujours ce soleil de plomb.
0: Merci Marion Gagnot. Bon réveil à tous. Avec Europe 1, voici votre journal. Europe 1, il est 5h.
2: Europe 1, bonjour. 5h, 7h.
3: Alexandre Lemaire.
0: La canicule fait la une de l'actualité. Quatrième jour consécutif de vigilance rouge. 58 départements concernés aujourd'hui. Hier est devenue la journée la plus chaude jamais enregistrée en France. Le gouvernement déclenche le niveau 2 du plan Orsan. Qu'est-ce que cela implique? Explication Europe 1 à suivre. Comment trouver un peu de fraîcheur alors que les températures dépassent souvent les 40 degrés à l'ombre? Certains se réfugient, vous allez l'entendre, dans les centres commerciaux pour profiter de leur climatisation. Dans ce journal également, l'Assemblée nationale favorable à l'autonomie de la Corse. Et puis la cérémonie hier soir à Paris pour l'entrée au Panthéon de Marc et Simone Bloch. Sixième et certainement dernière panthéonisation avec Emmanuel Macron. Il est 5h sur Europe 1, le journal Fanny Marceau. Bonjour Fanny.
4: Bonjour Alexandre, bonjour à tous. 8000 établissements scolaires perturbés, 1800 fermés, des trains annulés par dizaines. La canicule bouleverse notre quotidien et ça commence à se ressentir sérieusement dans les hôpitaux. Les urgences voient affluer des personnes déshydratées, victimes de malaise. Alors que 58 départements sont aujourd'hui en vigilance rouge, le gouvernement a déclenché hier le niveau 2 du plan Orsan, plan qui doit permettre d'assurer la montée en charge du système de santé face aux situations exceptionnelles. Alexandre Chauveau.
5: Déclenché pour la première fois au niveau national par Sébastien Lecornu, le plan Orsan permet notamment de mobiliser le personnel nécessaire au fonctionnement de l'hôpital et de garantir la coordination entre la médecine de ville, les hôpitaux et les EHPAD.
6: On a évidemment une activité sécurité civile, services sanitaires, services de soins, urgences, qui est soutenue. Pour moi, l'enjeu, fort des différentes crises qu'on a déjà eu à gérer, c'est de s'assurer que, évidemment, on ait un plan d'endurance pour l'hôpital et c'est en cela que les mesures de précaution doivent être prises.
5: Politiquement, Matignon l'assure, tous les services de l'État sont mobilisés, les centres sociaux pour accueillir les plus fragiles, par exemple, mais aussi la sécurité civile pour anticiper les risques d'incendie ou de crue en cas d'orage violent. Des mesures prises face à l'urgence, même si une ministre de premier plan en est convaincue, à long terme, seules des décisions structurelles seront efficaces pour mieux affronter la canicule, au premier rang desquelles la rénovation thermique des bâtiments et un plan massif de climatisation.
4: Alexandre Chauveau du service politique d'Europe 1, notait que 40 noyades ont eu lieu depuis le début de cet épisode caniculaire, la plupart dans des lieux où la baignade est interdite.
0: Chacun cherche en effet un moyen de se rafraîchir. Système D au programme, certains mettent de l'aluminium, des couvertures de survie sur leurs fenêtres. Toutes les astuces sont bonnes pour se protéger de la chaleur.
4: L'idéal, c'est d'avoir la climatisation, mais à la maison, c'est assez rare. Alors avec des journées où les températures battent tous les records, comme hier, la plus chaude jamais enregistrée, vous êtes nombreux à vous réfugier dans les centres commerciaux. Illustration à Paris, Laura Legault.
3: Les yeux rivés sur son ordinateur, Mehdi profite de la climatisation du centre commercial pendant son jour de télétravail.
7: Je suis venu chercher de la fraîcheur, hein. J'habite dans un 7e étage sous les combles, donc c'est invivable. Et donc on est venu travailler sur l'ordi. On a une prise pour 6, mais on a une prise. C'est déjà ça.
3: Ils sont plusieurs dizaines comme lui. Aneka, des écouteurs sur les oreilles, vient travailler ici tous les jours depuis le début de la canicule.

0: J'ai commencé à 10h quand le centre commercial est ouvert et je suis partie peut-être 5h. C'est pas plus difficile avec le bruit ici.
1: Des salariés en télétravail, des retraités, mais aussi des familles. Voilà, à porter un sac de jouets pour occuper ses trois enfants jusqu'à 19h.
2: On a amené les jeux de cartes, quelques jouets, coloriage, voilà.
3: Même avec le ventilateur, il fait trop chaud.
1: Pour obtenir une place, il faut être patient. Augustin, un livre et une bouteille d'eau à la main, a dû tourner avant de trouver un coin pour s'asseoir.
4: J'ai eu du mal à trouver une place assise. Je pense que pas mal de gens ont eu la même idée aussi, ce qui est normal puisque je pense qu'il y a beaucoup de gens qui n'ont pas la clim.
1: Une fois installé, l'étudiant compte bien profiter de la clim du centre commercial jusqu'à la fin de la journée, en attendant que les températures redescendent un peu.
5: Laura Legault, des réfugiés climatiques qui sont déjà au bon endroit, hein, puisque c'est aujourd'hui que débutent les soldes d'été. Une aubaine pour les grands magasins climatisés et les sites de vente en ligne. Mais les boutiques qui se trouvent dans les centres-villes désertés craignent une catastrophe.
6: La catastrophe, c'est par exemple ces feux de forêt liés aux fortes températures.
5: Près de 100 hectares de forêt ont déjà brûlé dans le Lot-et-Garonne, où deux incendies se sont déclarés à 5 km d'écart. Idem dans le Maine-et-Loire, où les pompiers luttaient encore contre les flammes cette nuit.
7: Il est 5h04, pardon, vous écoutez Europe 1, bonjour.
6: Dans l'actualité également, un animateur du périscolaire écroué à Divonne-les-Bains, dont l'un, il est suspecté du viol d'une enfant de 4 ans.
5: Âgé de 20 ans, sans antécédent judiciaire, il a été interpellé et écroué hier dans le centre de loisirs où il travaillait, écroué au lendemain des examens menés sur la fillette. Dans le même temps, à Saint-Laurent-du-Var, dans les Alpes-Maritimes, le parquet a rouvert une affaire classée sans suite il y a quelques mois, où 4 enfants accusent leur enseignant d'agression sexuelle et de viol. Des dossiers qui montrent la priorisation de ces affaires d'agression sexuelle par la justice dans le sillage du drame de Liana.
6: À l'Assemblée nationale, la fin du suspense. Après 3 jours de débats assez tendus, les députés ont adopté le texte sur l'autonomie de la Corse.
5: Oui, par 271 voix contre 202. Alors, ce n'est pas le bout du processus parlementaire, Alexis de la Fontaine, mais si le texte était adopté pour de bon, que changerait-il concrètement ?
8: Eh bien, la Corse va pouvoir modifier certaines lois nationales à sa situation particulière. Elle aura la possibilité de déroger à des textes en vigueur, notamment en matière de fiscalité, d'environnement ou de culture, pour faire vivre, je cite, la spécificité corse. La collectivité pourra même proposer des décrets ou des lois régionales sans passer par le Parlement. Un député macroniste au cœur des discussions se justifie. Si on ne donne pas l'autonomie maintenant, on va créer une génération d'indépendantistes radicalisés. Mais à droite, on regrette la fin de l'unité nationale et la fracture de la République en deux, avec une région privilégiée par rapport aux autres. Le député LR de Haute-Corse, François-Xavier Cecoli, partage sa déception.
9: Il s'agit visiblement d'une occasion manquée historique. Or, les Corses méritent mieux que cela. Ainsi, je ne soulignerai jamais assez, chers collègues, les grands absents de ce texte. Ce sont les Corses eux-mêmes, ceux que tout le monde fait parler, mais qu'on ne consulte jamais.
8: Attention, cependant, l'adoption à l'Assemblée nationale ne suffit pas. Le texte doit encore franchir une étape cruciale au Sénat, plutôt opposée à l'autonomie de la Corse.
5: Alexis de la Fontaine.
6: À la une également, le résistant Marc Bloch et son épouse Simone sont désormais au Panthéon.
5: Cérémonie riche en émotions hier soir. Les chorales, les chorégraphies, les documents historiques projetés devant l'édifice, les récits et la remontée des cercueils le long de la rue Soufflot. Il s'agissait de la 6e panthéonisation pour Emmanuel Macron et très vraisemblablement sa dernière. Le président en a donc fait tout un symbole, Jacques Serret.
10: Dans la chaleur étouffante de la capitale, les cercueils cénotaphes de Marc et Simone Bloch remontent la rue Soufflot, accompagnés par la voix du comédien Jacques Gamblin.
11: Ce qui différencie Marc Bloch, c'est que pour lui, l'histoire est plus qu'une accumulation de dates. C'est une invitation perpétuelle à poser des questions.
10: Et par les applaudissements des Parisiens, les portes du Panthéon s'ouvrent aux grands hommes, la patrie reconnaissante. Emmanuel Macron se lève et rend hommage à l'auteur de l'étrange défaite.
12: Bloch prodigue des enseignements qui nous obligent encore et pointe les raisons qui ont mené la France heureuse du Front populaire de l'été 36 au désastre du printemps 40. Cet esprit de défaite indissociable de l'esprit de Vichy. Poison lent de notre vie publique et qu'il faut combattre inlassablement.
10: Ultime panthéonisation.
12: Vive la République. Vive la France.
10: D'un président en fin de mandat.
5: Jacques Serret, un peu de sport, la Coupe du Monde, le Portugal n'a fait qu'une bouchée de l'Ouzbékistan 5-0, le Ghana s'est maintenu face à l'Angleterre 0 partout. Les Bleus, eux, préparent leur match vendredi soir face à la Norvège, rencontre à laquelle n'assistera pas le sélectionneur des Bleus, Didier Deschamps. Après le décès de sa mère hier, il rentre en France pour quelques jours.
6: Merci Fanny Marceau, 5h07, bienvenue si vous nous rejoignez ce mercredi matin sur Europe 1. 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
6: Mercredi 24 juin, bon réveil.
7: Dans quelques instants, c'est la une du nouveau numéro du JD News, Alexandre.
6: Cette semaine, Éric Ciotti, le maire UDR de Nice, veut faire de sa ville un laboratoire de la droite pour 2027. C'est dans un instant. D'abord les courses. Votre pari gagnant, Thierry Léger, bonjour.
13: Bonjour Alexandre, il y aura des courses cet après-midi sur l'hippodrome de Cherbourg et mon pari gagnant sera le 610. Lily Marlène, tardive et déjà titulaire de 3 victoires et une 3e place en seulement 4 tentatives, cette jument estimée qui n'a visiblement pas encore les gains en rapport avec ses moyens ne devrait avoir aucune difficulté à s'imposer. Alors notez bien pour cet après-midi sur l'hippodrome de Cherbourg, réunion 1 dans la 6e course, le numéro 10, Lily Marlène.
6: Merci Thierry Léger. Vous revenez après le journal de 5h30 sur Europe 1 avec vos pronostics du Quintet. Dans deux minutes, Marion, votre histoire dingue. Alors vous allez nous proposer une étude ce matin.
7: Une étude sur le co-ruminage.
6: Ah bah ça c'est pas courant.
7: Ça va vous plaire Alexandre.
6: J'espère bien.
7: Je le sens très bien. Il est 5h10 sur Europe 1.
6: À la une du JD News, bonjour Jules Torres.
14: Bonjour Alexandre, bonjour Marion, bonjour à tous.
6: Cette semaine dans le JD News, Éric Ciotti veut donc faire de Nice un laboratoire de la droite pour 2027. Pour quelle raison ?
14: Parce que Nice aujourd'hui, ce n'est plus seulement Nice. C'est la 5e ville de France, évidemment. C'est une grande métropole, c'est une ville de carte postale, bien sûr, avec la baie des Anges, la promenade des Anglais, le soleil, les touristes. Mais c'est aussi une ville où l'on retrouve beaucoup de sujets très français, très importants. Le pouvoir d'achat, les impôts, la sécurité, le logement, le narcotrafic ou encore la bureaucratie. Et ce que veut faire Éric Ciotti, nouvellement élu, c'est transformer Nice en vitrine. En vitrine politique, en vitrine de gestion, mais surtout en vitrine de la droite qu'il veut installer en 2027. Il le dit d'ailleurs très clairement dans cette interview qu'il nous accorde. Sa méthode, c'est l'ordre dans les comptes et l'ordre dans la rue. C'est simple, c'est lisible et c'est assumé. Et Éric Ciotti, dernièrement, eh bien, il agit. Il a annulé l'augmentation de près de 20% de la taxe foncière votée par l'ancienne majorité. Il a baissé aussi certaines taxes locales. Il parle d'un contre-choc fiscal. Mais évidemment, si vous baissez les impôts, il faut baisser les dépenses. Donc ce choix, il est très politique, mais il est aussi très concret, et c'est ce qui rend le sujet intéressant.
6: Bon, mais pourquoi Éric Ciotti se voit à la tête d'un laboratoire de la droite en vue de la présidentielle ?
14: Cela dit d'abord que la droite est entrée dans une phase de recomposition accélérée. Éric Ciotti ne se contente plus de dire qu'il a rompu avec les Républicains, il veut les remplacer, et il utilise une formule volontairement provocatrice dans nos colonnes, l'UDR a vocation à grand remplacer LR. Alors, on a bien compris, Alexandre, que tout cela, c'est pour marquer les esprits, que derrière la formule, il y a une stratégie. Éric Ciotti, il considère que LR est devenu un parti sans ligne claire, un parti coincé entre le macronisme, entre les réflexes de notables, et surtout coincé par une base électorale qui regarde de plus en plus vers l'alliance des droites. Alors évidemment, son pari, c'est de dire que la vraie droite, elle est ici, à l'UDR et au RN. Elle est dans la baisse des impôts, dans la réforme de l'État, dans la sécurité, mais elle est aussi dans la lutte contre l'immigration et dans l'alliance assumée avec Marine Le Pen et Jordan Bardella. Et c'est pour cela que Nice compte, que Nice va compter dans l'élection présidentielle de 2027, car le maire de Nice veut faire de sa ville un laboratoire.
6: Quoi d'autre cette semaine dans le JD News ?
14: Eh bien, on retrouve d'abord un papier très fort de Charlotte Dornelas. Elle a donné la parole à Thierry Vasselet, le père de Benoît, 17 ans, tué de plusieurs coups de couteau à Dax l'an dernier, le soir de la finale du Paris Saint-Germain en Ligue des Champions. Un an après, Il appelle la France à regarder enfin les victimes de la criminalité. On nous publie aujourd'hui aussi les éléments exclusifs du livre de Jacques Cardoz, hein, vous savez, l'ancien présentateur de Complément d'enquête, qui raconte de l'intérieur ce qu'il décrit comme une dérive éditoriale de l'audiovisuel public. Dans ce numéro, il y a aussi nos chroniqueurs, Vincent Hervouet, Xenia Fedorova, Michel Onfray et évidemment Philippe Devilliers, qui signe une chronique très forte sur la liberté d'expression. Je vous la conseille, voilà, Alexandre, pour ce petit tour d'horizon, non exhaustif bien sûr, de ce qui nous attend dès aujourd'hui dans le JD News.
6: Merci Jules Torres.
7: Et à suivre dans quelques minutes, les initiatives en France avec vous Alexandre Lemaire.
6: Oui, ce matin, un casque Marion. Alors je sais bien que vous en avez un sur la tête, mais là on parle d'un casque pour passer ou recevoir des appels téléphoniques sans déranger votre entourage. On en parle dans deux minutes maintenant. Dans un instant, je crois que ça va râler,
7: oui,
6: Marion,
7: oui,
6: dans votre histoire dingue. Alors à tout de suite sur Europe 1.
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6: 5h15 sur Europe 1 avec votre histoire dingue. Marion Gagnon, ce matin, vous nous donnez le résultat d'une étude scientifique surprenante. Hein.
24: Je râle.
7: Oui, c'est une étude menée par les chercheurs de l'Université du Texas qui devrait faire plaisir aux Français, hein, car nous sommes parmi les meilleurs en la matière. Il paraît que râler rendrait plus heureux. Est-ce que vous êtes un râleur, vous, Alexandre ?
6: Non, mais qu'est-ce que vous racontez là ? Ça va pas ou quoi, Marion, là ? Vous dites quoi, là ?
7: Pas tellement. Je vous connais un petit peu, pas tellement. Oui. Moi, je le répète souvent, je suis plutôt adepte du positif, attire le positif. Mais c'est vrai qu'il y a des situations plus propices aux plaintes que d'autres. Hein. En ce moment, on n'arrête pas de se plaindre de la chaleur,
6: c'est
7: par
6: vrai,
7: exemple.
6: Bah, on a raison.
7: Voilà, là, j'en fais partie. C'est un sujet qui rassemble et justement, c'est la conclusion de cette étude. Ce n'est pas râler qui rend heureux, mais râler en groupe. Et râler à plusieurs, Alexandre, on appelle ça le co-ruminage.
6: Le co-ruminage. Alors, ruminer, pas comme des bovins, hein. Littéralement, bah, oui, ruminer ensemble,
7: exactement,
6: râler ensemble.
7: Exactement, c'est ça. L'étude a été menée sur 2600 étudiants. Et il en ressort que partager ses frustrations avec des proches pourrait renforcer le bien-être et même améliorer les relations sociales.
6: Eh ben, dites-moi.
7: Ceux qui se plaignent en groupe sont plus heureux dans leur vie. Et c'est logique, hein. Échanger sur ce qui nous contrarie permet de mieux gérer certaines émotions et de se sentir davantage soutenu.
6: Bon. Logiquement, lorsqu'on s'entend bien avec quelqu'un sur, je sais pas, sur des idées, ça nous rapproche, non ?
7: Et oui, exactement. Par contre, attention, l'étude révèle qu'il ne suffit pas de se plaindre pour être heureux. Il y a des manières de faire. Il est préconisé de varier les sujets parce que ruminer en boucle les mêmes problèmes produit l'effet inverse. Hein. Ah. Ça diminue le bien-être et entretient un climat pesant. Varier les motifs de mécontentement augmenterait notre épanouissement personnel.
6: Bon, c'est une question de dosage. Alors, ruminer sans ressasser, si je comprends
7: c'est
6: bien,
7: ça,
6: c'est très subtil. Il faut aussi se plaindre, alors visiblement il faut aussi se plaindre aussi auprès des bonnes personnes.
7: Oui, bah oui, si on voit qu'il n'y a pas de retour partagé, il faut absolument changer d'interlocuteur, hein, sinon on passe pour le ronchon de service. En conclusion, Alexandre, cette étude démontre qu'exprimer ses frustrations permet de préserver son équilibre émotionnel, de mieux gérer son stress, et que de le faire en groupe renforce les relations humaines et donc le bien-être. Alors écoutez, je ne sais pas si les Français seront champions du monde de football pour la troisième fois dans quelques semaines, mais en tout cas c'est sûr, d'après l'étude, nous sommes champions du monde du bien-être.
6: Ah oui, on doit être très très heureux en effet. Marion, on va peut-être trouver des sujets sur lesquels co-ruminer ensemble, non?
7: Ah, j'en ai un à vous proposer.
6: Oui.
7: Les matchs des Bleus qui finissent trop tard pour qu'on puisse les regarder quand on travaille le matin. Est-ce que ça vous va? C'est quand même très pénible.
6: Oui, oui, pourquoi pas, pourquoi pas. Écoutez, on peut essayer de se, je sais pas, de monter un club pour aller ensemble.
7: Du co-ruminage,
6: un
7: parfait.
6: Un club de râleurs.
7: Ça me va.
6: Pas. Votre histoire dingue, Marion, merci.
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6: Allez, bon réveil et de bonne humeur sur Europe 1, 5h17, le journal permanent, Fanny Marceau.
0: 8000 écoles fermées, 1800 établissements scolaires, 8000 écoles perturbées, pardon, 1800 établissements scolaires fermés, examens reprogrammés, la canicule n'en finit pas de bouleverser notre quotidien. 58 départements en vigilance rouge aujourd'hui et au lendemain de la journée la plus chaude jamais enregistrée dans le pays. Face à cette canicule, le gouvernement a déclenché hier le niveau 2 du plan hors sang pour assurer la montée en charge du système de santé. Les services d'urgence des hôpitaux sont déjà chargés avec de nombreux malaises et cas de déshydratation. De leur côté, les secours sont mobilisés, une quarantaine de noyades déjà depuis ce week-end et les pompiers sont à pied d'œuvre. Plusieurs feux de forêt se sont déclarés hier dans le Maine-et-Loire et le Lot-et-Garonne notamment. Le début des soldes d'été aujourd'hui, une aubaine pour les grands magasins climatisés et les sites de vente en ligne, mais les boutiques qui se trouvent dans les centres-villes désertés à cause de la chaleur craignent une catastrophe. Une rixe mortelle hier soir dans la Marne, une enquête pour meurtre et tentative de meurtre a été ouverte à Châlons-en-Champagne. Vers 18h, un homme armé d'un couteau se serait interposé entre deux individus qui importunaient deux femmes dans le centre-ville. L'un d'eux est mort, l'autre grièvement blessé. L'auteur des coups a pris la fuite. Les rodéos urbains devraient être plus durement sanctionnés. C'est en tout cas la position de la commission des lois de l'Assemblée nationale qui a voté en ce sens hier lors de l'examen en première lecture du projet de loi riposte du gouvernement. Et puis la Coupe du monde de football, le Portugal s'est imposé cette nuit 5-0 face à l'Ouzbékistan. Match nul 0 partout entre le Ghana et l'Angleterre. Les Bleus seront vendredi face à la Norvège. Le sélectionneur de l'équipe de France, Didier Deschamps, n'y assistera pas. Il rentre en France après le décès de sa mère hier.
6: Merci Fanny Marceau. Avant le journal de 5h30, dans 10 minutes sur Europe 1, vous allez écouter Michel Fugain.
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6: Les initiatives en France sur Europe 1 à 5h19 ce matin. Comment téléphoner en public sans déranger? Bonjour Stéphane Hersen.
3: Bonjour.
6: Vous êtes le fondateur de SkyTed. Alors avec votre start-up, vous êtes du côté de Toulouse. Hein. SkyTed, c'est votre innovation, c'est un casque qui permet de téléphoner en toutes circonstances sans se faire remarquer. Expliquez-nous.
3: Bien sûr, c'est un casque qui vous permet de faire des appels silencieux et confidentiels. Dans un train, dans un avion ou dans des bureaux, en parlant à voix basse ou même en allant jusqu'au chuchotement s'il y a besoin, et qui va vous permettre de vous faire comprendre par votre interlocuteur et que par lui, sans déranger les personnes qui sont autour de vous.
6: Quelle est la clé du fonctionnement de votre casque audio, Stéphane Hersen?
3: En fait, il y en a trois. On est capable de récupérer le son de votre voix, même si elle est très très faible, et dans des endroits bruyants, c'est-à-dire vous pouvez être dans un hall de gare et parler à voix basse pour être sûr que votre voisin ne soit pas dérangé ou ne vous entende pas pour des raisons de confidentialité. Deuxième point, on a inventé ce qu'on appelle une bulle de son qui va vous permettre de visualiser sur votre téléphone, sur l'app, la taille en fait de la spatialisation de votre voix, si je puis dire, jusqu'où votre voix est intelligible et perceptible.
6: Oui.
3: Et puis troisième point, on donne aux opérateurs, comme une compagnie aérienne, une compagnie de train ou des gens dans les bureaux, la limite à laquelle vous pouvez parler pour éviter de déranger en fait vos voisins.
6: Alors, qu'est-ce qui fait tout ça? C'est l'IA, l'intelligence artificielle?
3: Alors, une grande partie, on est bien sûr sur un casque, puisqu'on est obligé de récupérer le son de la voix près de la bouche, hein, c'est évident. Mais c'est une grande partie, bien sûr, de modèles IA derrière qui vont vous permettre de débruiter le bruit de fond, de récupérer que votre voix, de l'envoyer au bon niveau pour votre interlocuteur, même dans des visioconférences comme Teams, Google et ainsi de suite, entendre parfaitement ce que vous dites au bon niveau de voix, même si vous parlez vraiment à voix basse. Donc tout ça, c'est géré bien sûr par l'IA, c'est embarqué dans le casque et ça vous permet de faire des appels à tout moment de très bonne qualité.
6: Et donc l'IA, elle va réaliser avec votre casque, Stéphane Hersen, un travail beaucoup plus fin dans le tri qu'elle va faire entre les sons qu'elle veut capter et celles qu'elle veut laisser de côté, beaucoup plus fin que, je ne sais pas, la directivité d'un micro classique par exemple.
3: On va en fait ajouter des briques technologiques qui vont vous permettre bien sûr d'avoir un très bon rendement, une très bonne qualité audio à la sortie du casque. Mais en effet, ça va vous la plus grosse difficulté, c'est que nous on part ce qu'on appelle dans des endroits très bruyants et vous parlez à voix basse parce que vous avez un voisin qui peut être à un mètre de vous.
6: Mais
3: en
6: oui.
3: fait, c'est comment récupérer. On est les seuls au monde à travailler ce qu'on appelle les appels silencieux
6: oui.
3: en milieu difficile. En fait, on va être capable de récupérer cette voix, alors qu'en fait, tous les autres modèles vont penser que c'est du bruit de fond, en fait.
6: Décrivez-nous votre casque, visuellement, décrivez-le-nous. Alors, la conversation, on a compris, est discrète. Est-ce que le casque lui-même est discret, Stéphane Hersen?
3: Oui, bien sûr, on a fait un casque qui est un peu comme ceux qu'ont les coureurs, donc qui fait 40 grammes, qui se plie, qui peut se tenir dans la main et qui peut tenir dans une sacoche. Ça va vous permettre de le déplier, de l'utiliser dès que vous voulez faire des appels. Et après, bien sûr, on a un casque aussi qui est en cours de lancement pour les bureaux, qui a un casque tout à fait classique, qui est toujours dans le format habituel des casques et qui va vous permettre de déployer, de faire un appel dans le bureau. Donc, on va avoir à terme deux casques. Un pour le bureau, un pour la mobilité. Celui pour la mobilité est déjà disponible sur notre site ou sur Amazon, enfin dans tous les endroits où vous pouvez l'acheter, quoi, où vous pouvez acheter un casque.
6: Donc le casque avec la petite tige sur le côté, le micro qui atteint la bouche, hein ?
3: Absolument. Celui-là, c'est tout à fait discret, ça vous permet de faire un appel. Par exemple, dans le métro, je l'utilise ce matin pour aller à Vivatech, ou dans un train ou dans un avion sans aucun problème.
6: Alors tiens, bien sûr, effectivement, si on prend l'exemple du train, tiens, en situation concrète avec beaucoup de monde autour de moi, mais on va dire dans une voiture où c'est très silencieux, ça arrive, hein, ou tiens, l'exemple classique, une bibliothèque, là je peux passer ou recevoir un appel sans me faire repérer, sans qu'on vienne me dire « Monsieur, s'il vous plaît ».
3: Alors, dans la mobilité, vous avez un train ou un avion ou n'importe quel endroit, comme un hall de gare, vous êtes dans les 70 décibels, vous allez parler à 50 décibels, ce qui va faire que vous allez être une personne à 1 mètre ou à 2 mètres ne pourra absolument pas vous entendre. Maintenant, si bien sûr vous êtes dans un bureau à 30 décibels avec des collègues très très calmes, vous allez faire une leçon, mais par contre, vous allez, en fait, votre voix va porter à 2-3 mètres autour de vous et va pas être très très gênante pour les autres. Dans les bureaux, on cherche plutôt à enlever la gêne, enlever 10 décibels dans un open space, par exemple. Qui pose le plus gros problème aujourd'hui aux salariés, c'est la voix des autres dans les bureaux.
6: C'est vrai.
3: Ça, on va pouvoir réduire
6: c'est une vraie fatigue auditive, hein, c'est vrai. Hein.
3: Ah, c'est ce qu'on appelle qualité de vie au travail. C'est l'un des principaux points aujourd'hui noirs dans les bureaux et on est en train de le régler avec ce qualité.
6: Bon, vous vous adressez en priorité justement à une clientèle professionnelle pour qui les appels ne peuvent pas attendre ou plus largement à tous les impatients de la planète, Stéphane Hersen?
3: À tous ceux qui doivent prendre un appel à des endroits qui ne sont pas prévus pour. Ça s'appelle l'hybridation du travail. C'est né depuis le Covid. 56% des Français aujourd'hui travaillent sur la route, travaillent en se déplaçant, veulent prendre des appels à tout moment parce que les affaires n'attendent pas parfois, mais aussi sans déranger les autres personnes. Donc c'est vraiment aussi un produit qui vous permet d'avoir un art de vivre, d'être productif au niveau du business et ne pas déranger les autres.
6: Bon, et puis vous rappelez à juste titre que votre casque, il peut aussi intéresser les personnes qui connaissent des troubles vocaux.
3: Absolument, c'est un casque qui permet à des gens qui ont été opérés des gorges, des cordes vocales, c'est 7% quand même de la population française, de pouvoir utiliser leur téléphone comme un haut-parleur et de demander par exemple un billet de train ou des directions dans une gare ou dans des endroits qui sont très bruyants. Une gare, c'est 70 décibels, la personne parle à 30 décibels, vous imaginez qu'elle ne peut pas aujourd'hui s'exprimer grâce à ce qu'elle peut faire avec son téléphone et le casque.
6: Sans avoir besoin de pousser sa voix et de souffrir. 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
6: 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Merci à vous, Stéphane Hersen.
3: Merci.
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6: Soyez les bienvenus et bon réveil sur Europe 1, 5h25. Avant de retrouver les infos, un réveil en musique, Marion.
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0: émission, mesdames et messieurs, Michel Fugain sur Europe 1. Michel Fugain qui sera de retour sur scène à Paris. Hein. Ce sera au Bobino pour son spectacle « C'est l'histoire d'une belle histoire ». Rendez-vous les 27, 28, 29 et 30 janvier 2027.
1: Mercredi 24 juin, bienvenue sur Europe 1. Dans la prochaine demi-heure, Marion, le Club Culture Europe 1 dans 20 minutes.
0: Oui, le livre du jour de Nicolas Caro hein, qui a choisi un roman américain ce matin, « Les braconniers » de Callan Wink.
1: Les nouveautés au cinéma avec Laurie Choleva.
0: Laurie vous parlera du nouveau film de Michel Leclerc. C'est une comédie historique, Les Caprices de l'Enfant Roi.
1: Mon invité après le journal, Patrick Marlière, expert météo-climat, pour regarder avec lui cette carte météo qu'on n'avait encore jamais vue en France. La journée d'hier est donc devenue la journée la plus chaude jamais enregistrée dans notre pays. Alors, à quand la fin de la fournaise? Et puis, faut-il en attendre d'autres cet été? Patrick Marlière vous répond dans 10 minutes. Regardons ce qui nous attend aujourd'hui. Marion Gagneau, 58 départements en alerte rouge pour canicule.
0: Exactement, et 31 autres départements en orange. La canicule atteint depuis hier des niveaux exceptionnels. Ça continue ce mercredi avec des nuits particulièrement éprouvantes, des températures déjà tropicales en ce moment. 27 degrés à Bordeaux, Nantes et Niort, 26 degrés à Limoges, La Rochelle ou encore au Mans, 25 à Paris, 25 à Toulouse, 22 à Lille et à Strasbourg. Et cet après-midi, on devrait encore battre plusieurs records puisqu'on attend 44 degrés à Châtellerault, c'est dans la Vienne, 43 degrés à Angoulême, 42 à Angers, 40 degrés à Paris, 39 à Biarritz, Lyon ou encore Brest, 32 degrés à Ajaccio. En Corse, alors dans le ciel, un soleil de plomb, vous vous en doutez, avec toujours ce risque orageux, assez faible, mais quand même, un risque qui reste cantonné au relief, principalement les Pyrénées, les Alpes, la Corse, le sud du Massif central, et puis on pourrait avoir quelques orages aussi sur le nord-ouest. Des orages isolés, mais soyez prudents quand même entre les Pays de la Loire et le bassin parisien.
1: Merci Marion Gagneau, bon réveil à tous, bienvenue sur Europe 1, 5h30.
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1: À la une, la France face à des chaleurs records. La journée d'hier a donc été la plus chaude jamais enregistrée dans notre histoire. Des normales de saison dépassées de plus de 10 degrés dans bien des régions et plus de 42 à l'ombre relevée à Bordeaux. 58 départements sont donc désormais en alerte rouge alors que le pic de chaleur n'est toujours pas atteint. Face à cette canicule sans précédent, le gouvernement active le niveau 2 du plan Orsan pour renforcer notre système de santé. Des chaleurs extrêmes et les premiers feux de forêt, une centaine d'hectares ont brûlé dans le Lot-et-Garonne et dans le Maine-et-Loire, des incendies toujours pas maîtrisés. Dans l'actualité également, les suites de l'affaire Liana, Sébastien Lecornu promet une loi intégrale contre les violences sexistes et sexuelles. Elle sera examinée au Parlement en septembre. Et puis le mondial de foot, Didier Deschamps absent face à la Norvège vendredi. Le sélectionneur est rentré précipitamment en France pour assister aux obsèques de sa maman, dont il a appris hier le décès. Il est 5h30 sur Europe 1, le journal Christophe Lamarre. Bonjour Christophe.
4: Bonjour Alexandre, bonjour à tous. Une loi intégrale contre les violences sexistes et sexuelles, c'est la promesse de Sébastien Lecornu. Le Premier ministre prend acte de la déflagration provoquée par le meurtre de Liana, conséquence d'un fiasco judiciaire insupportable et incompréhensible pour l'opinion publique. Le texte porté par 167 députés de gauche et de droite ainsi que des associations féministes sera examiné au Parlement à la rentrée. Arthur Delaborde.
5: Le gouvernement donne rendez-vous au Parlement. La loi intégrale sera examinée en septembre en commission, puis début octobre dans l'hémicycle. Un texte érigé en réponse au drame de Liana par une partie de la gauche. Le Premier ministre approuve une approche qui dépasse le seul cadre judiciaire.
6: La réponse dite intégrale à 360 degrés, qui embarque l'ensemble des acteurs de manière peut-être complètement nouvelle dans l'approche culturelle et politique, j'y crois énormément. La deuxième des choses pour laquelle la réponse doit être intégrale, et nous ne voilons pas la face notamment pour les enfants, 80% des faits ont lieu dans la cellule familiale. Et par définition, tout ce qui se passe dans la sphère privée va mériter un effort politique particulier.
5: Sébastien Lecornu prévient, il faudra beaucoup de travail cet été pour arriver à un texte à la hauteur. Le gouvernement assume en tout cas ce terrain politique. Les oppositions essaient de nous piéger avec cette loi intégrale, mais on est très à l'aise avec elle, glisse un proche du Premier ministre. Selon lui, le paradoxe est là. Nos opposants réclament une nouvelle loi, alors que le vrai défi reste de faire appliquer celle qui existe déjà.
4: Arthur Delaborde du service politique d'Europe 1.
1: Dans le sillage de l'affaire Liana, à présent, un collectif de familles du Saint-Laurent-du-Var vient d'obtenir l'ouverture d'une information judiciaire contre un enseignant suspecté de viol sur des enfants d'une école maternelle.
4: Et c'est une première victoire pour ce collectif. Alors, l'affaire avait d'abord été classée sans suite par le parquet. Hasard ou pas, la décision de rouvrir le dossier est intervenue quelques heures après une conférence de presse organisée par ce collectif. Le parquet de Grasse vient donc de nommer un juge d'instruction. Enfin, disent les familles qui n'ont pas de mots assez durs contre une institution judiciaire accusée de surdité. Reportage Frédéric Michel, correspondant d'Europe 1 Provence-Alpes-Côte d'Azur.
2: Laura est une maman en colère. Elle est la première à avoir porté plainte. C'est la maman d'un copain de son fils qui l'a alertée sur de possibles faits de viol subis à l'école. Alors un soir, elle a parlé à son enfant.
7: Il m'a regardé, il m'a dit « Mais le maître nous a dit de ne pas le dire au papa et aux mamans. » Et ça, je pense qu'il me l'a répété une dizaine de fois. Et à partir de là, il nous a avoué que le maître lui faisait aussi à lui.
2: Entre octobre et novembre dernier, 4 plaintes ont été déposées. Mélina est la maman d'une fillette qui aurait, elle aussi, subi des violences sexuelles.
7: On a pu entendre que les enfants étaient revenus sur leurs paroles. Ils n'étaient pas précis, confus. Alors que nos enfants, ils ont été plutôt très précis pour des enfants de 3 ans et demi, 4 ans, et très constants.
2: Depuis 7 mois, les parents réclamaient l'ouverture d'une information judiciaire. Le procureur vient de leur donner. Vincent Brengart, l'avocat des familles.
8: Il est tout à fait impensable aujourd'hui que ce dossier s'arrête sur une décision de classement intervenue après une enquête totalement expéditive et décision de classement qui en plus ne répond à aucune question. Pourquoi est-ce que vous avez cette pluralité de plaintes ?
2: Après le classement sans suite du dossier, l'enseignant avait pu revenir dans sa classe, mais la moitié des parents avaient alors retiré leur enfant. Il a depuis été muté.
4: Frédéric Michel, correspondant d'Europe 1 en Provence-Alpes-Côte d'Azur.
0: Il est 5h34, vous écoutez Europe 1, bonjour.
1: La canicule qui vous écrase, la France vient de vivre la journée la plus chaude de son histoire, Christophe, et ce n'est peut-être pas terminé.
4: 29,8 degrés en moyenne sur l'ensemble des stations de Météo France, du jamais vu depuis que les relevés existent. Les normales de saison ont été enfoncées partout. 18 degrés d'écart à Nantes, 16 degrés à Bordeaux. À Paris, tiens, il faisait encore 32 degrés hier soir. À 23h, le gouvernement active donc le niveau 2 du plan Orsan pour renforcer le système de santé. Il offre aux hôpitaux la possibilité de déprogrammer certaines opérations si besoin.
1: Une vague de chaleur exceptionnelle aux conséquences parfois dramatiques pour l'économie et notre vie quotidienne.
4: Au moins 40 morts par noyade en une semaine, essentiellement des jeunes selon le Premier ministre. Canicule qui provoque évidemment des perturbations dans les transports, ralentissements et même des suppressions de trains à prévoir à la SNCF. Sur certaines lignes du métro et du tramway parisien, perturbations aussi à l'école, environ 1800 établissements fermés, horaires aménagés dans 6000 autres. Les animaux souffrent également, les vétérinaires sont eux aussi sur le pont. Reportage à l'école vétérinaire Frégis de Gentilly en région parisienne, Mathis Lang.
9: Couché à l'intérieur d'une cage et branché à un ordinateur pour surveiller ses constantes, Blue a un spitz nain gris. Le chien est arrivé il y a quelques heures après l'apparition de symptômes inquiétants.
10: L'agitation, la respiration rapide, des troubles digestifs qui sont apparus assez vite.
9: Yann Moumada est vétérinaire en soins intensifs.
10: C'est un chien qui a tous les critères en fait pour développer un coup de chaleur. C'est un chien qui a une trachée plus petite, qui respire moins bien, qui est assez poilu, un petit peu en surpoids.
9: Son corps a atteint plus de 41 degrés, le seuil critique. L'urgence a été de le refroidir.
10: Il y a une baignoire dédiée en inox avec un robinet branché à l'eau froide, on les refroidit, on pose le cathéter, on les sédate.
9: Une sédation qui calme l'animal et limite ainsi sa production de chaleur. Ces derniers jours, entre chat et chien, ce genre d'urgence s'est multiplié, particulièrement dans la nuit de lundi à mardi, lors des premières chaleurs.
10: 18 consultations d'urgence et parmi elles, il y avait 7 qui étaient des coups de chaleur. Parce qu'il faut savoir qu'en fait, l'animal est même plus sensible que l'être humain à la chaleur. C'était un petit peu tendu, hein, parce que ça nécessite quand même pas mal de soins, faut agir vite. C'est vrai que ça met le service à rude épreuve.
9: Pour le vétérinaire, au moindre soupçon, il faut consulter. Bave excessive, agitation ou grande fatigue. Autant de signaux qui doivent alerter.
4: Un reportage Mathis Lang.
1: À quelques semaines de l'adoption probable de l'aide à mourir par le Parlement, la sortie au cinéma du documentaire Anesthesia, c'est une enquête sur ses conséquences dans les pays où elle est déjà légalisée.
4: Et son réalisateur Damien Boyer a voulu donner la parole à tout le monde. Vous avez pu voir le film en avant-première, Yasmine Akatou.
11: Le documentaire s'ouvre avec l'histoire de l'actrice Maya Simon qui a décidé de mourir en Suisse par suicide assisté alors qu'elle souffrait d'une récidive de cancer. L'un de ses amis qui l'a accompagnée témoigne.
12: Personne n'est prêt, là, à voir quelqu'un se suicider devant nous. C'est faux. Le choc après, c'est une autre histoire. Et on est seul avec ça.
11: Des familles, des médecins ont été interrogés dans les pays où l'euthanasie est légalisée, la Suisse, les Pays-Bas, la Belgique ou encore le Canada.
13: Lorsque ça a été légalisé, on croyait que ça serait environ 100 cas par année. Mais c'est pas 100 cas par année, c'est 6000 cas par année.
11: À travers ce documentaire, le réalisateur Damien Boyer veut alerter sur les conséquences possibles de cette loi.
14: Attention, si on commence, on ne pourra pas s'arrêter. On ne va pas s'arrêter à l'extrême douleur, les cas les pires. On va devoir élargir. Est-ce que c'est vraiment ça qu'on veut comme société ?
11: Le réalisateur invite tous les députés et hommes politiques à regarder ce documentaire où l'on peut découvrir les services de soins palliatifs, là où les malades veulent vivre jusqu'au bout.
4: Yasmina Katou, spécialiste santé à Europe 1.
1: Allez, la Coupe du Monde de football à 5h37 sur Europe 1. Après le déluge de Philadelphie, les Bleus préparent maintenant la suite contre la Norvège.
4: Et ils ont retrouvé leur camp de base à Boston, loin de la tempête qui a balayé la pelouse de Philadelphie lundi. Ce match contre la Norvège déterminera la position finale dans ce groupe I et donc l'adversaire des Bleus en 16e de finale, Cyril de la Morinerie.
15: Oui, les Bleus sont actuellement en tête de leur groupe devant la Norvège grâce à une meilleure différence de but. En cas de victoire ou de match nul face aux coéquipiers d'Erling Haaland vendredi, les Français termineront premiers du groupe I. Dans ce cas, les Bleus de Kylian Mbappé continueront leur parcours sur la côte est des États-Unis, à proximité de leur camp de base situé à Boston. Cela veut dire moins de déplacements et une température plus clémente que dans l'Ouest américain. Autre avantage, un adversaire moins coriace. L'équipe de France retrouverait en 16e de finale un troisième de groupe. Cela pourrait être la Suède le 30 juin à 23h à New York. Pour le consultant d'Europe 1 Alain Giresse, les Bleus ont tout intérêt à terminer en tête de leur groupe.
16: Rester à la première place parce que déjà psychologiquement, et puis en même temps c'est démontré vraiment qu'on est très présent dans cette compétition. C'est que les grandes équipes, il faut être capable de les affronter et ne pas faire de complexe.
15: Mais en cas de défaite face à la Norvège, les Bleus finiront deuxième de leur groupe, ce qui changerait la donne. Les joueurs de Didier Deschamps seraient alors opposés en 16e de finale au deuxième du groupe E, actuellement occupé par la Côte d'Ivoire. Et ce match se déroulerait à Dallas, au Texas.
4: Cyril de la Morinerie, France-Norvège vendredi soir à 21h avec une absence sur le banc côté français. Didier Deschamps a appris le décès de sa mère hier. Il est donc rentré provisoirement en France, le temps d'assister à ses obsèques. Enfin en basket, Monaco, sacré champion de France après sa victoire 101 à 92 hier soir sur Paris. Cinquième et dernière manche de cette finale jouée sur le parquet parisien.
1: Merci Christophe Lamar, c'était votre journal de 5h30. Il est 5h39. Bon réveil avec Europe 1. Les pronostics du Quintet, Thierry Léger, bonjour.
17: Bonjour Alexandre, direction l'hippodrome de Cherbourg dans la Manche pour ce Quintet. Une course au trot attelé qui réunira 18 trotteurs âgés de 7 à 9 ans sur la distance de 2850 mètres. Il est impératif d'accorder un très large crédit au numéro 15, JP de Crépin et 9, Jimmy du Fruitier. Deux trotteurs qui ont déjà affronté avec succès d'autres lots supérieurs à celui d'aujourd'hui et ils n'auront qu'à répéter ce qu'ils viennent de réaliser lors de leur dernière sortie pour conclure à coup sûr à l'arrivée. On leur opposera les numéros 4, Jockey, en plein boom actuellement et taillé pour réussir sur cette piste plate de Cherbourg. 16, Head of State, auteur d'une prometteuse course de rentrée le 24 avril à Vincennes, après plus de 9 mois d'absence et que l'on annonce en progrès depuis, et 17, Isis Derfray, idéalement engagé et pas incapable ici d'accrocher une place à une cote spéculative. Enfin, les numéros 5, Inserboy, 3, Jupiter de Mézy et 11, Ilio Manto compléteront ma sélection. Mon pronostic, 15, 9, 4, 16, 17, 5, 3 et 11.
1: Merci Thierry Léger.
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1: 6h20, c'est l'heure de jouer à présent avec Europe 1. Avant de découvrir la question du jour, Marion, le rappel du cadeau de la semaine.
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0: Il est 5h42 et votre invité ce matin, Alexandre Lemaire sur Europe 1 et Patrick Marlière, expert météo-climat.
1: Bonjour Patrick Marlière.
18: Bonjour.
1: La journée d'hier vient d'entrer dans l'histoire puisqu'elle devient la journée la plus chaude jamais enregistrée en France depuis le début des relevés météo en 1947. On a eu hier près de 30 degrés de température sur tout le territoire. C'est une moyenne, hein. Quel était le précédent record ? Là, on remonte à 2003 ?
18: Ouais, on remonte à 2003, 2019. Donc toutes ces valeurs, tous ces records ont été battus hier. On se posait toujours la question hein, de comparer cette vague de canicule à celle de 2003. Et là, il n'y a pas de doute, hein, celle de 2026 restera historiquement dans les annales et sera peut-être l'amorce d'autre chose. Mais pour l'instant, effectivement, record absolu de température. Donc la moyenne, je vous le rappelle, elle est faite sur 30 villes en France et ça nous donne une idée des températures sur l'ensemble du territoire. Et là, c'est sûr, c'est la journée la plus chaude. Alors ça, c'était hier, mais il est probable qu'on la batte encore aujourd'hui et peut-être demain.
1: 58 départements en vigilance orange pour canicule, c'est aussi un record. Autant de Français, presque tous, hein, écrasés de chaleur en même temps, on n'avait jamais vu ça.
18: Oui, et dans des régions comme par exemple les Hauts-de-France avec une vigilance rouge canicule, jamais ça n'avait été observé de cette façon-là, de façon générale. Hein, parfois, le département de l'Oise l'avait été, proche de la région parisienne, mais le reste des Hauts-de-France, jamais touché par une vigilance rouge canicule. Bah là, c'est fait. Donc, cette vigilance va durer jusqu'en fin de semaine et ça impacte tout le monde économique. Alors, le monde agricole forcément, mais aussi le monde du BTP parce que, évidemment, tous les ouvriers du BTP, en tout cas dans les grandes entreprises de la région.
1: Mais bien sûr.
18: Sont fermées, bien sûr.
1: Bon, alors vous dites la vigilance va durer jusqu'à la fin de la semaine. Est-ce que ça signifie que la canicule va durer jusqu'à la fin de la semaine ou au-delà encore ?
18: Ah ben, même au-delà, même jusqu'au week-end. En tout cas, elle va peut-être baisser d'un cran dans certains départements. Ça sera le cas sur la Bretagne, par exemple, parce qu'à partir de jeudi, va s'amorcer par l'ouest une dégradation orageuse qui va d'abord toucher la pointe Bretagne, le nord-ouest de la France, ensuite très lentement, parce que cette poche d'air chaud qui est présente sur la France aura du mal à se décaler progressivement vers l'est. Et donc, l'amorce de cette dégradation orageuse se fait dès ce jeudi après-midi sur l'ouest de la France. Puis, vendredi, elle va gagner la moitié nord du pays dans l'après-midi et elle va s'installer samedi, dimanche, faisant baisser à chaque fois d'un petit cran les températures. On approchera moins des 40 degrés, mais il fera toujours très chaud.
1: Oui, très lentement, dites-vous, Patrick Marlière, effectivement, sortir des journées de canicule, ça ne veut pas forcément dire non plus sortir des nuits tropicales. Hein. Où en sommes-nous actuellement ? On voit dans les grandes villes des températures minimales au petit jour qui frôlent les 30 degrés.
18: Oui, c'est le cas à Biscarrosse ce matin. Je regardais 29,7 à Biscarrosse ce matin dans les Landes. Je voyais, c'est tout l'Ouest hein, aussi, en Vendée, 29,5. Paris, 27 à 28 degrés en région parisienne. C'est des températures, quand on les annonce l'après-midi en période estivale, on dit, bah, tiens, il va faire chaud. Mais là c'est au lever du jour. Quoi.
1: Mais donc, oui.
18: Et c'est pour fou. Ça qu'il y a cette vigilance rouge qui est mise en place.
1: Est-ce que la brutalité, l'intensité de cette vague de chaleur vous surprend, Patrick Merlier, par sa précocité ? Dans l'année, d'abord, elle a démarré aux portes de l'été. Là. L'été ne fait que commencer.
18: Oui, et puis sans oublier la première vague que l'on a eue au mois de mai, hein, dans la deuxième quinzaine, qui nous faisait déjà un peu peur avec ces 30 degrés qui étaient dépassés sur Brest. Et puis là, effectivement, cette vague de canicule, elle s'est installée. On savait pas au départ qu'elle allait durer aussi longtemps. Les modèles réajustaient, et d'ailleurs tous les jours, hein, ils prolongent
1: oui,
18: une journée quasiment.
1: On a vu l'aggravation, oui.
18: Ouais, et ça s'est prolongé régulièrement. Et là, actuellement, ben oui, la descente des températures semble s'amorcer vraiment à partir de la semaine prochaine. Mais quand je dis descente des températures, ça restera des températures estivales, 25, 27 degrés. Donc, ouais, c'est vraiment surprenant.
1: Oui.
18: Ça surprend tous les météos aussi. Hein.
1: Bon, Patrick Marlière, je rappelle que vous êtes expert météo-climat. On a parlé de la précocité dans l'année. Est-ce que cette vague de chaleur se produit également plus tôt que prévu dans les projections du réchauffement climatique cette fois ?
18: Ah ben oui, parce que effectivement, je me souviens, on voit tous sur les réseaux sociaux fleurir ces cartes qui étaient qui dataient de 10 à 12 ans ou 15 ans, où on annonçait, on l'avait fait nous-mêmes dans la société, annoncer ce que seraient les étés des années 2050. Ben, on y est déjà, quoi.
1: On y est déjà.
18: Ouais, donc c'est ça qui est vraiment plus inquiétant. Et puis l'impact, il y a aussi donc bien sûr la canicule, la protection de tout un chacun, mais il y a aussi le risque de feux de forêt qui s'agrondit jour le jour.
1: C'est déjà plus qu'un risque, puisque des feux de forêt sont déclarés dans plusieurs départements et toujours pas maîtrisés, Patrick Marier.
18: Et 35 départements vigilance orange pour les feux de forêt. Donc oui, c'est quasiment 85% du territoire est en vigilance feux de forêt.
1: Quelque chose qui frappe aussi, les records de température que l'on voit tomber, ceux qui sont battus, ces records, ce sont de plus en plus souvent ceux d'hier, en fait.
18: oui, vous avez raison, ça nous étonnait. Hier, on faisait le point par rapport à ça, effectivement. C'est qu'hier, on regardait la vague de température battue en record sur la France. La date du record précédent, c'était hier. Et je pense que demain, ça sera la même chose et après-demain aussi.
1: On vous a bien entendu dire au début de notre échange, Patrick Marlière, que cette canicule pourrait être l'amorce d'autre chose. Qu'est-ce que ça signifie, ça? Est-ce qu'on peut parler d'un emballement climatique ou c'est trop tôt pour le dire?
18: Alors, c'est un peu trop tôt parce que les modèles météo, alors même s'ils nous surprennent aujourd'hui par rapport au réajustement qu'ils font quotidiennement, on est un peu inquiet sur les nouvelles vagues de chaleur ou nouveaux dômes de chaleur qui pourraient s'installer cet été.
1: Les modèles peuvent le prédire ou pas?
18: Non, c'est pas... Vous savez, les modèles météo, plus on s'éloigne... Quand on est à court terme déjà, on peut le voir avec ce qui nous concerne aujourd'hui, c'est difficile d'être très précis. Oui. Alors, je vous dis pas au-delà d'une semaine, 15 jours et un mois, ça nous donne une tendance. Et effectivement, vous savez, on interprète certains paramètres de ces modèles météo. C'est bien évidemment les températures, les précipitations et l'ensoleillement. Et quand on voit l'ensemble, par exemple, de ces paramètres qui sont au maximum, c'est-à-dire que on annonce peu de pluie, à temps sec, on annonce des températures qui restent 4 à 5 degrés au-dessus des normales de saison. Forcément, là, on est un peu inquiet. On ne fait pas une interprétation de modèle, mais on donne une idée de ce que pourrait être la tendance de cet été. Et malheureusement, la tendance, c'est de nouveau peut-être des pics de chaleur qui pourraient s'installer en juillet et en août.
1: Bon, c'est ce qui vous fait dire, en effet, l'amorce d'autre chose. Alors, je prends quelques records de chaleur, là, de ces dernières heures. 40,6 à Rennes, 40,9 à Angers, 42 à Lombre, à Bordeaux. Et puis, à titre de comparaison, on a vu qu'il faisait seulement 30 degrés, par exemple, dans certaines villes côtières du Maroc. Comment expliquer que la France connaît des températures aussi élevées en comparaison?
18: C'est ce dôme de chaleur qui a tout bloqué, cette remontée d'air chaud qui arrivait du Sahara, qui d'Afrique du Nord et qui remontait dans le bassin méditerranéen pour envahir tout l'ouest de l'Europe. Le couvercle qui s'est posé avec ces conditions anticycloniques, ces hautes pressions, a bloqué ces fortes chaleurs les jours après jours et ça s'est surchauffé près du sol. Plus les sols sont secs, plus ça favorise la remontée des températures à proximité de la Terre. Donc voilà ce qui s'est passé chez nous. Et évidemment, il y a moins d'air chaud pour l'instant sur le nord du continent africain. Mais ça ne va pas durer non plus.
1: Oui, je voyais cette évaluation du Washington Post qui disait que là, il avait fait plus chaud en France hier que dans la quasi-totalité du reste du monde, Patrick Marlière.
18: Oui, c'était déjà la semaine dernière, on était le territoire qui était le plus chaud en Europe, et là effectivement le plus chaud à travers la planète. Oui, ça peut être inquiétant pour la France effectivement. Aujourd'hui, on n'est pas là à essayer de trouver des solutions à court terme. Il aurait fallu prendre peut-être d'autres points d'essayer de sauver cette situation. Il y a peut-être plus de 30 ans.
1: Bon, et puis l'Europe, dites-vous, ce qui frappe effectivement, c'est l'étendue géographique exceptionnelle de cette canicule, puisqu'on voit des températures très élevées en Belgique, jusqu'à près de 40 degrés également en Grande-Bretagne, dans des pays qu'on pouvait croire à l'abri de telles températures en plus.
18: Ben oui, mais cette remontée d'air chaud qui gagne les îles britanniques et qui remonte parfois jusqu'aux pays scandinaves, donc peu de régions à l'ouest de l'Europe, de l'Espagne carrément jusqu'aux pays scandinaves, c'est vraiment là aussi impressionnant pour les météorologues de ce type de situation et ça nous pose des questions évidemment. C'est l'amorce de quelle situation météo auquel on va être confronté dans les semaines et les mois à venir. C'est vraiment ça qui nous perturbe un peu et aujourd'hui on a du mal à repérer nos propres saisons.
1: En tout cas, dans l'immédiat, vous nous avez dit qu'il va falloir tenir jusqu'à la fin de la semaine, probablement week-end inclus. Patrick Marlière, expert météo-climat, merci d'avoir été avec nous ce matin sur Europe 1.
18: Merci et bonne journée à tous.
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1: 6h10, bon réveil avec Europe 1, le journal permanent, Christophe Lamar.
4: Il fait déjà très chaud ce matin, 29 degrés relevés il y a quelques minutes à La Rochelle, 27 à Limoges, 26 à Paris. La France continue de suffoquer sous un dôme de chaleur qui stagne au-dessus du pays. 58 départements sont désormais en alerte rouge alors que le pic de chaleur n'est pas encore atteint. Face à cette canicule sans précédent, le gouvernement active le niveau 2 du plan Orsan pour renforcer le système de santé. Chaleur extrême et premier feu de forêt, une centaine d'hectares brûlés dans le Lot-et-Garonne et le Maine-et-Loire, incendie toujours pas maîtrisé. Les suites de l'affaire Liana, le Premier ministre promet une loi intégrale contre les violences sexistes et sexuelles, examen prévu au Parlement en septembre. Et puis un premier pas vers l'autonomie pour la Corse, l'Assemblée approuve la réforme constitutionnelle de l'île, texte adopté par 271 voix pour contre 202. Le projet de loi part maintenant au Sénat où l'issue de la bataille s'annonce incertaine.
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0: Excellent début de journée à l'écoute d'Europe 1. Bonjour, il est 5h52.
1: Le Club Culture Europe 1 et votre livre du jour, Nicolas Carreau, bonjour.
19: Bonjour Alexandre.
1: Vous nous avez apporté ce matin un roman américain.
19: Et dans la plus pure tradition, avec Callan Wink, romancier génial, et dans le civil, il est guide de pêche à la mouche dans le Montana, oui, comme dans Et au milieu coule une rivière. D'ailleurs, il a des faux airs de Brad Pitt. Et donc, ses romans et ses nouvelles sont souvent empreintes d'une poésie, de la nature sauvage, des grands espaces, mais aussi de la dureté, voire la brutalité qui va avec. Parfois, il publie Les Braconniers chez Albin Michel, et c'est du condensé de Callan Wink.
1: Alors, on lève un petit coin sur l'histoire.
19: Ça commence au milieu de nulle part, pas loin du parc de Yellowstone dans le Montana, dans une forêt loin de tout. Voici Tad et Hazen, deux frères, 27 et 26 ans. Ils viennent de tuer un ours, le troisième cette semaine. Ils vont rentrer maintenant. Déjà, il faut qu'ils se trimballent trois fourrures, 12 pattes si on compte bien, trois vésicules biliaires. La bile d'ours se vend très cher sur le marché, ça se vend 1 500 $ pièce. Ils sont à 30 km de la voiture, restés sur le chemin forestier. Tad rêve des bières qui sont dans le coffre, mais Hazen... Trénasse, il a vu des truites dans la rivière, mais l'heure n'est pas à la pêche, il faut rentrer.
1: C'est illégal, non ?
19: Oh oui, ils le savent, Tad est allé voir sur l'ordinateur de la médiathèque. Au minimum 100 000 $ d'amende et de la prison sans doute, mais bon, ils survivent. Ils vivent seuls dans une petite baraque paumée, ils ont été abandonnés, leur mère est partie, leur père est mort, et donc c'est pas bien, mais ils se débrouillent. C'est pas des méchants, mais un jour le type inquiétant a bandit un meurtrier à l'occasion même à qui ils vendent les vésicules d'ours, surnommé l'Écossais, leur propose de gravir une marche supplémentaire dans l'échelle du braconnage. Et bien sûr, avec plus de gains à la fin, mais plus de risques. C'est non. Ils ont une morale, faut pas croire. Or, leur mère réapparaît et s'installe à côté de chez eux dans un genre de caravane. Ils sont criblés de dettes, acculés, et ils vont devoir accepter l'offre. Et je vous laisse lire, c'est brut, c'est tendu, c'est flamboyant.
1: Les braconniers de Callan Wink. Merci Nicolas.
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1: Nous sommes mercredi, voyons les films à voir en salle avec vous. Laurie Choleva, bonjour.
20: Bonjour Alexandre, bonjour Marion, bonjour à tous.
1: Cette semaine, Laurie, vous nous parlez d'une comédie historique.
20: Oui, avec le nouveau film de Michel Leclerc, Les Caprices de l'Enfant Roi, et un casting génial en costume d'époque avec Artus qui joue Cyrano de Bergerac, Doria Tillier, la Reine de France ou encore Franck Dubosc en D'Artagnan. C'est une comédie qui revisite l'histoire de France et vous allez voir, on préfère presque cette version à celle des manuels d'école. On est en 1651, au moment où la révolte gronde. Le jeune Louis XIV, qui va bientôt devenir roi, est emmené loin du palais royal pour sa sécurité et là, il est confié à Cyrano de Bergerac. Et pour passé incognito, et bien tous les deux intègrent une troupe de théâtre menée par Madeleine Béjart et un certain Molière.
21: Je m'occuperai pas de cette vilaine petite personne.
22: Personne ne doit connaître son identité.
23: Une troupe de théâtre en tournée, croyez-moi, il n'y a pas meilleure cachette.
24: Je te présente François.
25: Ton fils ?
26: Je m'en vais sur le champ, commande-moi un attelage.
25: Mais enfin, comment tu l'as élevé, Savinien ? Faut pas tout leur passer.
20: C'est la comédie familiale parfaite pour l'été et pour emmener vos enfants dès 8 ans. D'ailleurs, le jeune acteur qui joue le Roi Soleil est une véritable révélation. Et puis surtout, c'est absurde, bourré d'autodérision, très drôle. Il y a de l'aventure, de la romance, de l'apprentissage du pouvoir. Et on est prévenu dès cette première phrase du film. Cette histoire est vraie, sauf pour les historiens. Et c'est tout le charme de ce film.
1: Mathieu, on continue à parler d'histoire, Laurie.
20: Avec celle du général de Gaulle et la bataille de Gaulle partie 2, J'écris ton nom, qui sort vendredi au cinéma, sortie décalée à l'occasion de la fête du cinéma. Alors pour rappel, le 3 juin, on a découvert l'âge de fer qui revenait sur le parcours isolé du général de Gaulle au moment de l'appel du 18 juin lors de son exil en Angleterre. J'écris ton nom s'intéresse à d'autres aspects de la guerre comme la place importante du général Leclerc ou encore de Jean Moulin et puis les résistants de l'ombre qui se sont dressés en appui du général de Gaulle un peu partout.
27: Si nous ne nous imposons pas sur le terrain, il n'y aura pas de France.
28: L'armée secrète se met en place. Nous allons pouvoir commencer à frapper fort.
29: C'est là-bas que se joue le destin du monde.
30: J'incarne tout ce que les Américains détestent. Je suis faible. Et je tiens tête.
20: Et la voix de Simon Abkarian qui joue De Gaulle. Alors, c'est pas juste un biopic, hein. C'est surtout une grande fresque historique ambitieuse, un film de guerre, d'aventure avec de nombreux personnages épiques. C'est très réussi, donc je vous encourage à profiter de la fête du cinéma dès vendredi pour découvrir le premier et celui-là. Et pour rappel, la fête du cinéma, c'est du 28 juin au 1er juillet avec un tarif unique de 5€ par séance. Donc, profitez-en.
1: Merci, Laurie Choleva.
0: Et c'est bien noté, hein. La fête du cinéma du 28 juin au 1er juillet, 5€ par séance. Il est 5h57. 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
1: Voilà, voir un bon film et rester au frais en même temps, ce qui ne gâche rien vu l'état de votre météo, Marion Gagneau, dans un instant. Dans la prochaine demi-heure sur Europe 1, vous retrouvez Ombline Roche. Bonjour Ombline.
2: Bonjour Alexandre, bonjour Marion, bonjour à tous.
1: Dans votre partition à 6h20.
2: Il est né dans la région minière du sud du Pays de Galles, mais a choisi le chant plutôt que le charbon. It's not unusual to be loved by anyone. La partition de Tom Jones, c'est l'histoire de ses débuts dans 20 minutes sur Europe 1.
1: Et dans un quart d'heure, Marion, l'édito de Laurent Tessier.
0: Laurent nous parlera de ce qu'il appelle la fête de la musique, épisode 2, après le déni médiatique, le déni politique.
1: Au thermomètre, ce mercredi 24 juin, des dizaines de records ont été battus hier.
0: Oh là là, oui, hier, la France a vécu la journée la plus chaude de son histoire et on pourrait

0: degrés à Bordeaux, Rennes ou encore Angers, 41 degrés à Quimper, Nantes, Laval et au Mans, 40 à Paris, 39 à Biarritz, Lyon et Clermont-Ferrand, 38 degrés à Caen, 37 à Nîmes et à Grenoble, 34 à Bastia et 31 degrés du côté de Montpellier. Alors forcément dans le ciel, ce soleil de plomb, vous vous en doutez. Et ces orages qui pourraient éclater cet après-midi sur nos reliefs, hein, donc notamment sur les Alpes du Sud, sur la montagne Corse, sur les Pyrénées, sur le sud du Massif Central et à nouveau sur le quart nord-ouest du pays. On pourrait avoir des orages effectivement des Pays de la Loire et du nord de la Nouvelle-Aquitaine jusqu'au bassin parisien. Alors à quand la fin de cette canicule? C'est difficile à dire, en tout cas pas de baisse des températures prévues avant au moins vendredi pour la moitié ouest du pays.
1: Merci Marion Gagnaud, vous êtes sur Europe 1, bienvenue, voici votre journal. Il est 6h sur Europe 1.
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1: Le jour le plus chaud, record de température battu hier à l'échelle nationale. Il a ainsi fait plus de 44 degrés à l'ombre dans les Landes. La canicule s'étend désormais vers le nord du pays. 58 départements placés en vigilance rouge. Les fortes chaleurs et leurs conséquences, au moins 40 noyades recensées en 5 jours. Les victimes pour la plupart très jeunes. Sébastien Lecornu annonce une mobilisation renforcée de notre système de santé. Dans ce journal, également plus de 80 ans après son assassinat par la Gestapo, l'historien résistant Marc Bloch est entré hier au Panthéon aux côtés de son épouse. Europe 1 a suivi la cérémonie. Et puis les Bleus vont devoir faire sans Didier Deschamps contre la Norvège ce vendredi. Le sélectionneur de l'équipe de France, endeuillé par le décès de sa mère, a quitté Boston.
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1: 6h, le journal Théo Grévin. Bonjour Théo.
4: Bonjour Alexandre, bonjour à tous. D'abord, ce chiffre, 40 personnes sont mortes par noyade depuis jeudi et le début de l'épisode caniculaire, chiffre annoncé par Sébastien Lecornu, qui précise que les victimes sont essentiellement des jeunes. Et conséquence de ces fortes chaleurs partout en France, le système de santé se retrouve sous tension. Alors pour faire face, le gouvernement vient d'annoncer l'activation du plan Orsan de niveau 2. Une première, Alexandre Chauveau.
5: Déclenché pour la première fois au niveau national par Sébastien Lecornu, le plan Orsan permet notamment de mobiliser le personnel nécessaire au fonctionnement de l'hôpital et de garantir la coordination entre la médecine de ville, les hôpitaux et les EHPAD.
6: On a évidemment une activité sécurité civile, services sanitaires, services de soins, urgence, qui est soutenue. Pour moi, l'enjeu, fort des différentes crises qu'on a déjà eu à gérer, c'est de s'assurer que, évidemment, on ait un plan d'endurance pour l'hôpital et c'est en cela que les mesures de précaution doivent être prises.
5: Politiquement, Matignon l'assure, tous les services de l'État sont mobilisés, les centres sociaux pour accueillir les plus fragiles, par exemple, mais aussi la sécurité civile pour anticiper les risques d'incendie ou de crue en cas d'orage violent. Des mesures prises face à l'urgence, même si une ministre de premier plan en est convaincue, à long terme, seules des décisions structurelles seront efficaces pour mieux affronter la canicule, au premier rang desquelles la rénovation thermique des bâtiments et un plan massif de climatisation.
4: Alexandre Chauveau du service politique d'Europe 1. Et alors que la journée d'hier a été la plus chaude jamais enregistrée depuis le début des relevés météo en 1947, pas de répit aujourd'hui. 4 départements des Hauts-de-France rejoignent la vigilance rouge canicule. 2000 écoles et collèges sont restés fermés hier. Autre image rare, en plein mois de juin, la Tour Eiffel désertée. Elle ferme ses portes depuis hier dès 16h, tout comme le musée du Louvre.
1: Et face à la chaleur, tout le monde cherche un refuge. Ainsi, ça se passe souvent au centre commercial.
4: Oui, alors que les soldes d'été débutent aujourd'hui, c'est bien pour se rafraîchir que beaucoup optent pour les centres commerciaux, de grands espaces climatisés où l'on peut se balader ou travailler. Illustration dans le 15e arrondissement de Paris où s'est rendue Laura Legault.
7: Les yeux rivés sur son ordinateur, Mehdi profite de la climatisation du centre commercial pendant son jour de télétravail.
8: Je suis venu chercher de la fraîcheur, hein. J'habite dans un 7e étage sous les combles, donc c'est invivable. Et donc on est venu travailler sur l'ordi. On a une prise pour 6, mais on a une prise. C'est déjà ça.
7: Ils sont plusieurs dizaines comme lui. Aneka, des écouteurs sur les oreilles, vient travailler ici tous les jours depuis le début de la canicule.
9: J'ai commencé à 10h quand le centre commercial est ouvert et je suis partie peut-être 5h. C'est pas plus difficile avec le bruit ici. aider.
7: Des salariés en télétravail, des retraités, mais aussi des familles. Voilà, a porté un sac de jouets pour occuper ses trois enfants jusqu'à 19h.
9: On a amené les jeux des cartes, quelques jouets, coloriage, voilà.
3: Même avec le ventilateur, il fait trop chaud.
7: Pour obtenir une place, il faut être patient. Augustin, un livre et une bouteille d'eau à la main, a dû tourner avant de trouver un coin pour s'asseoir.
10: J'ai eu du mal à trouver une place assise. Je pense que pas mal de gens ont eu la même idée aussi. Ce qui est normal, puisque je pense qu'il y a beaucoup de gens qui n'ont pas la clim.
7: Une fois installé, l'étudiant compte bien profiter de la clim du centre.

0: centre commercial jusqu'à la fin de la journée, en attendant que les températures redescendent un peu.
1: Reportage Laura Legout.
2: Il est 6h03, vous écoutez Europe 1, bonjour.
3: Dans l'actualité également ce matin, le gouvernement multiplie les annonces en réponse à l'affaire Liana.
1: Après les premières mesures disciplinaires prises contre deux gendarmes et un magistrat mis en cause dans un rapport d'inspection, place maintenant aux réformes. Le ministre de la Justice se dit favorable au fichage des pédocriminels, le modèle des fiches S en matière de radicalisation. Gérald Darmanin qui était l'invité de l'Ordre des Pros hier soir sur CNews.
4: Quand on a beaucoup d'affaires, il faut prioriser. Moi, j'ai dit que deux choses étaient prioritaires, la drogue et les violences faites aux femmes et aux enfants. Et ce qu'on reproche, ce qui a été dit par le rapport d'inspection lui-même, c'est que cette plainte a été traitée alors que la gamine, elle avait eu la plainte sur une cinquantaine de viols qui le concernaient. Qu'on connaissait l'auteur, qu'on savait qu'il était réitérant, qu'on avait l'examen médical, qu'on avait l'expert. C'est pas jeter l'opprobre ni sur les gendarmes que j'aime beaucoup, ni sur les magistrats que j'aime beaucoup et que je respecte, que de dire qu'il y a eu des erreurs, des dysfonctionnements, des fautes. Et il faut savoir les sanctionner.
1: Gérald Darmanin, invité de Pascal Praud hier soir sur CNews. À l'étranger, Marco Rubio, le secrétaire d'État américain, réaffirme que Washington n'acceptera pas de frais de passage dans le détroit d'Ormuz. En pleine négociation entre l'Iran et les États-Unis pour parvenir à un accord de paix, la réouverture d'Ormuz qui a fait baisser les cours du pétrole. Et pourtant, le prix des carburants, lui, eux, ne devrait pas baisser, ne devrait pas retrouver leur niveau d'avant-guerre d'ici plusieurs semaines, voire plusieurs mois, prévient le patron de Total Energy. Il annonce le prolongement du plafonnement des prix dans ces stations où la demande est moins forte qu'ailleurs, c'est-à-dire en zone rurale. 1200 points de vente sont concernés.
3: Il était historien, résistant et l'un des plus grands défenseurs de la République. Marc Bloch est entré hier soir au Panthéon aux côtés de son épouse.
1: 82 ans après son assassinat par la Gestapo, cérémonie présidée par Emmanuel Macron, il s'agissait de la 6e panthéonisation pour le chef de l'État. Jacques Seret était présent pour Europe 1.
5: Dans la chaleur étouffante de la capitale, les cercueils cénotaphes de Marc et Simone Bloch remontent la rue Soufflot, accompagnés par la voix du comédien Jacques Gamblin.
6: Ce qui différencie Marc Bloch, c'est que pour lui, l'histoire est plus qu'une accumulation de dates. C'est une invitation perpétuelle à poser des questions.
5: Et par les applaudissements des Parisiens, les portes du Panthéon s'ouvrent aux grands hommes, la patrie reconnaissante. Emmanuel Macron se lève et rend hommage à l'auteur de l'étrange défaite.
7: Bloch prodigue des enseignements qui nous obligent encore et pointe les raisons qui ont mené la France heureuse du Front populaire de l'été 36 au désastre du printemps 40. Cet esprit de défaite, indissociable de l'esprit de Vichy. Poison lent de notre vie publique et qu'il faut combattre inlassablement.
5: Ultime panthéonisation.
7: Vive la République, vive la France.
5: D'un président en fin de mandat.
1: Jacques Seret du service politique d'Europe 1.
3: Après Robert Badinter l'année dernière, Emmanuel Macron présidait donc ici sa 6e panthéonisation depuis son arrivée à l'Élysée. Le chef de l'État en fait-il trop? C'est la question du jour. Vous y répondez dès à présent sur l'appli et le site Europe 1. 6h06, on passe au sport. Didier Deschamps, Théo Grévin a dû quitter le camp de base des Bleus.
1: Oui, le sélectionneur endeuillé par le décès de sa mère, il ne sera pas présent sur le banc vendredi soir contre la Norvège. Guy Stéphan, son adjoint, va assurer l'intérim. Les joueurs ont respecté hier une minute de silence pendant l'entraînement. Et puis sur le terrain, cette fois, le Portugal s'est rassuré en écrasant l'Ouzbékistan 5-0. Auteur d'un doublé, Cristiano Ronaldo devient le premier joueur à marquer lors de 6 mondiaux différents.
3: Merci Théo Grévin. Soyez les bienvenus. 6h07 ce mercredi matin sur Europe 1. 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
3: Dans un instant, l'édito de Laurent Tessier et la chronique santé. Le docteur Brigitte Millot vous parle des dangers de la canicule pour les bébés. A tout de suite sur Europe 1.
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3: Bonjour docteur Brigitte Millot.
23: Bonjour Alexandre, bonjour Marion.
3: Votre chronique santé sur Europe 1 en pleine canicule, bien sûr. Les autorités sanitaires nous rappellent à une vigilance particulière pour les plus fragiles. Les bébés sont en première ligne et vous allez nous expliquer pourquoi.
23: Oui, les bébés sont très sensibles à la canicule. D'abord parce que l'organisme ne régule pas encore la température comme un adulte peut le faire. Le cerveau, qui agit comme un thermostat, est fonctionnel, mais il n'est pas encore réglé finement. Et les réponses automatiques comme la transpiration ou la vasodilatation, qui permettent de faire baisser la température corporelle, sont moins efficaces et moins rapides. Donc, il s'adapte moins vite aux variations de chaleur. De plus, il a un rapport surface-volume défavorable. Il a une grande surface cutanée par rapport à sa masse, ce qui explique que les nourrissons en hiver se refroidissent très vite et en été se réchauffent très vite. De plus, ça ne vous aura pas échappé, il ne parle pas. Il ne peut pas exprimer sa soif, ni se déshabiller, ni signaler un malaise. Pour simplifier, le corps du nourrisson fonctionne comme un moteur très performant, mais dont le système de refroidissement n'est pas encore complètement calibré. Donc la prévention repose entièrement sur l'adulte. Concrètement, il y a quelques réflexes à adopter avec un tout petit. Ne pas le sortir aux heures chaudes. On en voit toujours. Hein. Garder la chambre la plus fraîche possible, laissez-le en couche, surveillez-le. Un bébé qui change de comportement, qui est inhabituellement chaud, qui est fatigué, apathique, doit vous alerter. Hydratez-le régulièrement et rafraîchissez-le avec un brumisateur ou un tissu humide. Pensez à vérifier ses couches. Toutes les 2 heures. Et oui, un enfant, normalement, ça fait pipi régulièrement. Si la couche est sèche, c'est un signe de déshydratation. Ne pas le laisser s'agiter, pleurer, crier, ce qui produit de la chaleur, mais ne pas non plus le porter au bras, sinon c'est la rencontre de 2 radiateurs. Et surtout, surtout, ne jamais laisser un enfant seul dans une voiture. L'intérieur de la voiture peut monter à 70 degrés en 15 minutes. Donc, je répète, on ne laisse jamais un enfant seul dans une voiture, ni une personne âgée, ni un animal d'ailleurs. Et ça, c'est non négociable.
3: Merci, docteur Brigitte Millot.
2: Vous écoutez Europe 1, bonjour, 6h13.
3: Avec l'édito de Laurent Tessier. Bonjour Laurent.
0: Bonjour Alexandre.
2: Bonjour, bonjour Laurent. Bonjour
3: à tous. Rédacteur en chef de Pascal Pro et vous de 16h à 18h sur Europe 1. Vous nous avez parlé hier des violences qui se sont produites lors de la fête de la musique. Pour le Premier ministre Sébastien Lecornu, la fête s'est relativement bien passée.
0: Relativement bien passée. On parle juste de 268 interpellations en France dimanche soir, d'une centaine de gardes à vue à Paris, des bagarres, scènes de lynchage, tirs de mortier, des pare-brises de voitures brisées, mais pas que. Alex Elrond du syndicat CFTC Police était l'invité de notre émission Pascal Pro et vous hier sur Europe 1.
4: La fête de la musique, il y a eu énormément de débordements. Vous avez des femmes qui ont été agressées sexuellement, violées. Vous avez eu des piqûres, effectivement, ce phénomène qui prend de l'ampleur à chaque fête de la musique. Des véhicules dégradé.
0: Et vous aviez hier, en fin de matinée, il était 11h10, le Premier ministre Sébastien Lecornu, assez positif sur le déroulé des événements de la fête de la musique.
6: Salue aussi objectivement le comportement de nos concitoyennes et de nos concitoyens à l'occasion de la fête de la musique qui s'est relativement bien passée.
7: Tout va très bien, madame la
0: maire. Oui, allez dire ça aux victimes, aux propriétaires de véhicules dégradés. Lundi, le ministère de l'Intérieur parlait de festivités qui se sont, je cite, déroulées sans débordement. Aucun débordement majeur recensé, alors qu'il y a eu encore une fois 268 interpellations, des cas de piqûres, vous l'avez entendu, des agressions sexuelles, des vols. On s'habitue à tout ça où on ne veut pas voir la réalité, comme lors de la finale de la Ligue des Champions, le 30 mai, 890 interpellations en France, plus 45% par rapport à l'an dernier. Que disait le ministre de l'Intérieur, Laurent Nunez, le lendemain ?
24: La situation était globalement sous contrôle. Et donc au lendemain d'événements comme cela, moi je veux rappeler qu'on est un grand pays de gestion de l'ordre public.
0: 170 policiers et gendarmes blessés, un mort sur le périphérique parisien, des magasins pillés, des tirs de mortier contre les policiers et les pompiers, des voitures, des vélos brûlés. Mais la situation était, je cite, globalement sous contrôle. Et 48 heures avant la finale, le ministre de l'Intérieur était serein.
25: On n'a pas de crainte. On est déterminé, serein au ministère de l'Intérieur.
0: Et l'année dernière, à la fête de la musique, il y a eu 371 interpellations en France. Là aussi, des attaques contre nos policiers, des agressions sexuelles, des coups de couteau, des vols, des feux de véhicules, près de 150 victimes de piqûres, même tarif, 1500 personnes blessées, des tentatives de pillage de magasins. Et que disait le 23 juin 2025 Laurent Nunez, alors préfet de police de Paris? Il était l'invité de CNews.
26: La fête de la musique, elle a eu lieu et elle s'est bien passée. Voilà, il n'y a pas eu d'incident majeur.
0: Et l'année dernière, lors de la finale de la Ligue des Champions, même scénario et ses violences, plus de 550 personnes interpellées, que disait-il?
26: Non, c'est ni une réussite ni un échec. Après, on ne peut pas parler non plus d'un échec. Hein, vous aviez des milliers de personnes qui sont venues pour commettre des exactions et qui, pour la plupart des cas, en ont été empêchées.
0: Alors, il y en a marre de voir les mêmes scènes se répéter à chaque événement, d'assister à ce rituel, de voir le déni dans l'espace médiatique, les vidéos de violence sur les réseaux sociaux et d'entendre dans le même temps un autre discours de nos dirigeants comme hier ou l'an dernier.
6: La fête de la musique qui s'est relativement bien passée.
26: La fête de la musique, elle s'est bien passée.
0: Et Emmanuel Macron répète pendant ce temps ses discours comme début juin et l'an dernier après les violences lors des finales de la Ligue des Champions.
27: On sera intraitable avec ceux qui ont été attrapés, on ne veut plus voir ça, fini, on en a ras-le-bol.
28: Et donc je vous le dis, la réponse de l'État sera à la hauteur, nous poursuivrons, nous punirons, on sera implacable.
0: Eh bien on attend toujours, après le déni médiatique autour de la fête de la musique, l'épisode 2, le déni politique, circuler, il n'y a rien à voir.
3: Votre édito Laurent Tessier sur Europe 1, merci Laurent, à tout à l'heure.
0: À tout à l'heure.
3: Pascal pourrez-vous à partir de 16h.
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3: 6h15, bon réveil à tous. 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Théo Grévin.
1: 30 degrés en moyenne au niveau national. La France a connu hier la journée la plus chaude de son histoire. Et la canicule gagne encore du terrain aujourd'hui. 58 départements placés en vigilance rouge, 31 en orange. Forte chaleur qui accentue le risque de noyade. Au moins 40 personnes sont mortes ces 6 derniers jours, essentiellement de jeunes victimes. Chiffre communiqué par Sébastien Lecornu, le Premier ministre, qui annonce un renforcement de la mobilisation du système de santé. Marc Bloch et son épouse Simone sont entrés au Panthéon, cérémonie présidée hier soir par Emmanuel Macron. Le président de la République appelle à s'inspirer de l'historien héros de la résistance pour combattre, je cite, l'esprit de défaite. Un coup dur pour Airbus, l'agence européenne de la sécurité aérienne ordonne l'inspection d'une vingtaine d'A380 dont 5 urgemment suite à la découverte de fissures dans la structure des ailes d'un appareil. Et puis Didier Deschamps contraint de rentrer en France en pleine Coupe du Monde. Le sélectionneur des Bleu a appris hier le décès de sa mère. Conséquence, il n'assistera pas au dernier match de son équipe en phase de poule vendredi soir contre la Norvège.
2: Merci de nous rejoindre sur Europe 1 avec Alexandre Lemaire qui vous accompagne jusqu'à 7h.
3: Votre partition ce matin, Amblin Roche, il sera en concert le 9 juillet à l'ouverture du Festival international de jazz à Juan-les-Pins, Europe 1 partenaire de l'événement. Vous nous parlez ce matin de Tom Jones.
5: Oui, Sir Tom Jones, puisqu'il a été fait chevalier par la reine Elisabeth II en 2006 pour sa contribution à la musique britannique, la chose dont, je le cite, il est le plus fier. On écoutera son premier succès, It's Not Unusual. It's not unusual to be loved by anyone. It's not unusual to have fun with anyone. Ce sujet de Sa Majesté a débarqué sur la scène anglaise au milieu des années 60. Entre le look de jeune premier des Beatles et les cheveux lisses des Rolling Stones, Tom Jones dénote. Avec ses boucles et son nez cassé, trop macho, disent les premiers labels qui écoutent ses démos, ça ne marchera pas.

0: Tom Jones est originaire du Pays de Galles.
1: Absolument, il naît en 1940 dans un petit village du sud du Pays de Galles et il se découvre très tôt une voix exceptionnelle. Son don de Dieu, dit-il, sur cette terre de rugby, le solide gaillard a le choix entre chausser les crampons ou descendre dans les mines de charbon de la Rhondda Valley. Ce sera la mine, comme son père. Mais une tuberculose va l'éloigner à jamais des terrils. Un signe de Dieu, ajoute-t-il. Pas étonnant que le jeune Tom choisisse la chorale de l'église protestante près de chez lui pour faire ses classes. Marié à 16 ans avec une camarade de lycée, Melinda, qui restait sa seule et unique femme, il devient père de famille à 17 ans et exerce différents petits boulots pour faire vivre les siens. Cette famille restera son socle inébranlable, même quand les petites culottes des fans voleront au-dessus de sa tête sur scène. 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

0: Tom Jones enchaîne les boulots le jour, les petits boulots, et le soir, les clubs pour chanter.
1: Voilà, Tom Jones travaille son timbre et sa voix de baryton en écoutant du blues et du gospel à la radio. Dans les bars, il se produit avec son groupe baptisé Tommy Scott and the Senators. Il joue des standards de rock, bien sûr, mais aussi des ballades romantiques et langoureuses. Tom Jones raconte « Un soir, un gars de mon quartier, Gordon Mills, m'a repéré ». Nous sommes au début de l'été 1964. Gordon Mills est un jeune auteur et producteur et il décide d'emmener avec lui à Londres sa nouvelle trouvaille. Il embarque tout le groupe des Senators.

0: Et donc, tout au long de cet été-là, 1964, ça se passe bien pour les Senators.
1: Oui, ça se passe très bien. Gordon Mills verse une livre par jour à chaque musicien et ils se produisent aux quatre coins de Londres, la plupart du temps dans des clubs miteux, avec l'espoir de décrocher un contrat d'enregistrement. Lorsque Gordon Mills arrive à convaincre un cadre de la maison de disques Decca à les signer, il se trouve que seul le chanteur, seul Tom Jones, suscite l'intérêt du label. Contrat en poche, il enregistre ses premiers 45 tours, des tentatives relativement ratées. Il enregistre également la démo d'une chanson qui est proposée à une autre artiste, la chanteuse Sandy Shaw. La légende raconte qu'en écoutant la cassette, elle s'est exclamée « Cette chanson appartient à celui qui est en train de l'interpréter, je ne pourrai jamais la chanter comme ça. » Peut-être faut-il y voir encore ici la providence divine. Toujours est-il que Tom Jones sort ce titre qui s'appelle « It's Not Unusual » en 45 tours en janvier 1965. Il s'empare de la première place des charts anglais, grillant la politesse aux Beatles et aux Rolling Stones. Tom Jones sur Europe 1.

0: It's not unusual, le tout premier succès en 1965 de Tom Jones dans la partition sur Europe 1. Tom Jones vient de fêter ses 86 ans et il assurera le concert d'ouverture du célèbre Festival international de jazz à Juan dans les Alpes-Maritimes. C'est la 65e édition et elle se tiendra du 9 au 19 juillet en partenariat avec Europe 1.
1: Mais oui, il assure Tom Jones. Merci Ambine Roche.
2: Excellent début de journée. On se mercredi 24 juin.
1: Europe 1, bienvenue à tous. Dans la prochaine demi-heure, Marion, le revue de presse d'Olivier Delagarde dans 20 minutes.
2: C'est la climatisation qui fait la une de la presse ce matin.
1: À la une du JD News cette semaine, Éric Ciotti, le maire UDR de Nice, veut faire de sa ville un laboratoire de la droite pour la présidentielle de 2027. C'est dans un quart d'heure. Dans un instant, canicule, le pic est en train d'être atteint. C'est votre météo dans un instant. A tout de suite sur Europe 1.
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1: Marion Gagnot, la canicule ne faiblit pas ce mercredi.
2: Oh non, non, pas du tout. Hein. Les conditions ensoleillées caniculaires se maintiennent aujourd'hui. Je vais vous donner quelques records qui ont été battus hier. 42 degrés dépassés à Angers, Bordeaux, Niort, 41. Au Mans, ça pourrait encore continuer. Aujourd'hui, on a 58 départements qui sont en alerte maximale. En vigilance rouge, canicule, 31 départements en vigilance orange, 43 degrés attendus à Angoulême cet après-midi, 42 à Brive, Bordeaux, Rennes ou encore Angers, 41 à Quimper, Nantes, Laval et Pau, 40 degrés à Châteauroux, Vannes et Alençon, 40 également à Paris, 39 à Charleville-Mézières, 39 à Lyon et à Biarritz, 37 degrés à Grenoble, Lille et Saint-Étienne, 35 à Toulon, 32 à Nice et à Ajaccio. Alors dans le ciel, Du soleil, pas une ombre au tableau ce matin. Cet après-midi, quelques orages isolés toujours attendus en montagne. Donc sur les Alpes du Sud, sur la montagne Corse. Là, attention parce qu'en Corse et sur les Alpes, on pourrait avoir quand même des pluies parfois intenses localement. Des averses orageuses possibles aussi sur le sud du Massif central, sur les Pyrénées et puis sur un large quart nord-ouest du pays. Des Pays de la Loire et du nord de la Nouvelle-Aquitaine jusqu'au bassin parisien. Là aussi, quelques coups de tonnerre pourraient gronder dans le ciel. Bon, on n'a pas encore de date à vous donner pour la fin de cette canicule. Météo France prévoit quand même une baisse des températures possibles par l'ouest à partir de vendredi. C'est plus compliqué pour l'est de la France. Pas d'amélioration avant le début de semaine prochaine.
1: Merci Marion Gagnon. Europe 1 bonjour et bon réveil à tous. 6h30.
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1: À la une de l'actualité, une loi intégrale contre les violences sexuelles. Sébastien Lecornu annonce qu'elle sera débattue à l'Assemblée nationale à la rentrée de septembre. Après la mort de Liana, le gouvernement veut accélérer dans la lutte contre les agressions sexistes et sexuelles. Précision Europe 1 à suivre. La canicule, Marion vous le disait, 58 départements en vigilance rouge aujourd'hui. Plus de 40 degrés par endroit le jour et des nuits qui ne descendent pas sous les 25 degrés en moyenne. Conséquence, votre sommeil perturbé. Un véritable danger pour la santé, vous allez l'entendre. Et puis le football, France-Norvège vendredi soir, mais ce sera sans Didier Deschamps qui a perdu sa mère hier et qui rentre quelques jours en France. Les deux équipes sont déjà qualifiées pour les 16e de finale. Le match sera décisif malgré tout. Explication dans ce journal. 6h30 sur Europe 1, le journal, Fanny Marceau. Bonjour Fanny.
10: Bonjour Alexandre, bonjour à tous. 160 000 enfants victimes de violences sexuelles chaque année en France, selon la Civise. Liana est le drame de trop. Depuis sa mort, le gouvernement a fait de la lutte contre ces viols et agressions sur mineurs une priorité judiciaire, mais aussi politique. Hier, le Premier ministre a annoncé que la proposition de loi dite intégrale sera examinée à l'Assemblée, à la rentrée. Un texte porté par une centaine de députés de la gauche et du bloc central, dont l'objectif est de ne plus laisser chaque administration agir séparément, mais de coordonner justice, police, école, santé et protection de l'enfance, Arthur Delaborde.
15: Le gouvernement donne rendez-vous au Parlement. La loi intégrale sera examinée en septembre en commission, puis début octobre dans l'hémicycle. Un texte érigé en réponse au drame de Liana par une partie de la gauche. Le Premier ministre approuve une approche qui dépasse le seul cadre judiciaire.
17: La réponse dite intégrale à 360 degrés, qui embarque l'ensemble des acteurs de manière peut-être complètement nouvelle dans l'approche culturelle et politique, j'y crois énormément. La deuxième des choses pour laquelle la réponse doit être intégrale, et nous ne voilons pas la face notamment pour les enfants, 80% des faits ont lieu dans la cellule familiale. Et par définition, tout ce qui se passe dans la sphère privée va mériter un effort politique particulier.
15: Sébastien Lecornu prévient, il faudra beaucoup de travail cet été pour arriver à un texte à la hauteur. Le gouvernement assume en tout cas ce terrain politique. Les oppositions essaient de nous piéger avec cette loi intégrale, mais on est très à l'aise avec elle, glisse un proche du Premier ministre. Selon lui, le paradoxe est là. Nos opposants réclament une nouvelle loi alors que le vrai défi reste de faire appliquer celle qui existe déjà.
10: Arthur Delaborde du service politique d'Europe 1. Notez par ailleurs que dans l'Ain, à Divonne-les-Bains, un animateur périscolaire de 20 ans a été interpellé dans le centre de loisirs où il travaille hier et placé en détention provisoire. Il est soupçonné de viol sur une enfant de 4 ans. Les faits se seraient produits la veille. Un médecin avait constaté les traces de l'agression le soir même.
2: Il est 6h32. 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
1: La canicule ne faiblit pas, c'est ce que vous nous disiez Marion. Il se trouve qu'on a 58 départements en vigilance rouge aujourd'hui.
10: Et on continue de battre des records. Journée la plus chaude jamais enregistrée hier. 44 degrés 6 à Lombre à Bordeaux, 42,7 à La Roche-sur-Yon, 41 à Langrolet-sur-Rance. C'est en Bretagne, un air brûlant et sec face auquel on se sent tous bien impuissants. Surtout nos aînés, plus fragilisés par la chaleur. Heureusement, ils peuvent compter sur les générations plus jeunes, comme l'a constaté la correspondante d'Europe 1, Sandrine Prioul, sur les bords de la Rance. Reportage.
19: Elle est délicieuse.
20: Le cri du cœur des deux copines, Odile et Evelyne, en se trempant dans la Rance, au terme d'une journée étouffante, 41 degrés à Lombre, où ces retraités ont veillé sur les plus vulnérables. Question de bon sens.
21: Mon ex-conjoint, qui a 77 ans, qui l'oublie un peu de boire, je vais le voir régulièrement et je lui demande de boire un verre d'eau devant moi. Tout à l'heure, nous lui avons mis des couvertures de survie partout sur ses fenêtres.
22: Voilà, il n'y a pas des aidants identifiés.
21: On le fait parce que ça ne me demande pas un effort, c'est normal et logique.
20: Une évidence violence aussi pour Philippe, assis sur un banc, qui prend scrupuleusement des nouvelles de ses voisins et notamment d'Henri, dans la bonne humeur.
0: Autour de moi, j'ai des anciens, je regarde quand même si ça va, s'ils ne changent pas de couleur. Déjà, parce que bah, c'est vrai, ils sont âgés, hein, c'est presque 80 ans. Et je le voyais,
3: Merci Philippe.
0: Ben non, mais il y en a certains qui ne pensent pas s'hydrater. Alors,
3: Depuis ce matin, quoique je m'appelle Boivin. Depuis ce matin, j'ai bien bu 1,5 litre. Il faut ça.
20: Boire quelques 2 litres d'eau et bien sûr rafraîchir les zones stratégiques tête, nuque et poignet. L'Engros laisse sur rang, Sandrine Priaulx, l'Europe.
10: Et face à cette canicule qui a déjà entraîné 40 noyades, plusieurs feux de forêt, une désorganisation du système scolaire et des transports, le gouvernement a déclenché hier le niveau 2 du plan hors sang pour assurer la montée en charge du système de santé.
22: D'autant plus essentiel que les services d'urgence voient affluer des personnes déshydratées ou victimes de malaise.
10: Et oui, la chaleur est une épreuve pour nos corps. Vous en avez peut-être ressenti les effets. Maux de tête, maux de ventre et un cruel manque de sommeil qui n'est pas sans conséquence, Yasmina Katou.
23: Oui, car pour s'endormir, le corps a besoin d'abaisser sa température. Or, avec les chaleurs actuelles, l'organisme n'y parvient pas. On met plus de temps à s'endormir et si on y arrive, le sommeil n'est pas récupérateur, explique Basile Schex, directeur de recherche à l'INSERM.
24: Avec les nuits chaudes, on va avoir plus de difficultés à progresser vers les phases de sommeil les plus profondes, pourtant essentielles au maintien de l'organisme dans un état de bonne santé, sur le plan cognitif, mais aussi le fonctionnement de différents organes.
23: Vous êtes alors évidemment très fatigué au réveil, mais votre mémoire est aussi affectée, votre système immunitaire fragilisé. Le manque de sommeil profond entraîne par ailleurs un stress et de l'inflammation, et votre système cardiovasculaire est particulièrement sollicité.
24: Le cœur doit pomper plus vite pour continuer à rafraîchir l'organisme. Donc, ça veut dire qu'au matin, eh bien, on va avoir une pression artérielle plus élevée que ce qu'elle devrait être normalement.
23: Pour les personnes atteintes de maladies cardiovasculaires, ces épisodes d'hypertension dus à la chaleur peuvent alors entraîner des infarctus dans les cas les plus graves.
10: Yasmina Katou, spécialiste santé d'Europe 1.
22: La Coupe du Monde de foot à 6h35 sur Europe 1. Les Bleus toujours favoris et même leurs adversaires le reconnaissent.
25: Honestly, I don't care too much now. We're through.
10: Alors, ce qu'on entend, c'est Erling Haaland, la superstar de l'équipe norvégienne qui doit affronter la France vendredi et qui reconnaît que la France va probablement gagner contre nous. C'est lui qui le dit. Elle va probablement même gagner la Coupe du Monde, dit-il.
22: Eh bien, nous verrons dans l'immédiat vendredi soir s'il a des pouvoirs de divination. France-Norvège, bah oui, c'est un match important quand même.
10: Oui, car même si Haaland dit qu'il s'en fiche, cette rencontre va déterminer le classement final du groupe I et donc Cyril de la Morinerie, le futur adversaire de l'équipe de France en 16e de finale.
26: Oui, les Bleus sont actuellement en tête de leur groupe devant la Norvège grâce à une meilleure différence de but. En cas de victoire ou de match nul face aux coéquipiers d'Erling Haaland vendredi, les Français termineront premiers du groupe I. Dans ce cas, les Bleus de Kylian Mbappé continueront leur parcours sur la côte est des États-Unis, à proximité de leur camp de base situé à Boston. Cela veut dire moins de déplacements et une température plus clémente que dans l'ouest américain. Autre avantage, un adversaire moins coriace. L'équipe de France retrouverait en 16e de finale un 3e de groupe. Cela pourrait être la Suède le 30 juin à 23h à New York. Pour le consultant d'Europe 1 Alain Giresse, les Bleus ont tout intérêt à terminer en tête de leur groupe.
27: Rester à la première place parce que déjà psychologiquement et puis en même temps c'est démontré vraiment qu'on est très présent dans cette compétition. C'est que les grandes équipes, il faut être capable de les affronter et ne pas faire de complexe.
26: Mais en cas de défaite face à la Norvège, les Bleus finiront deuxième de leur groupe, ce qui changerait la donne. Les joueurs de Didier Deschamps seraient alors opposés en 16e de finale au deuxième du groupe E, actuellement occupé par la Côte d'Ivoire. Et ce match se déroulerait à Dallas, au Texas.
10: Cyril de la Morinerie, notez que le sélectionneur des Bleus ne sera pas sur le banc pour ce prochain match. Didier Deschamps va rentrer en France. Il a appris hier le décès de sa mère.
22: Merci Fanny Marceau. Bientôt 7h20. Bienvenue et bon réveil avec Europe 1. Dans un instant, Dimitri Pavlenko vient vous donner le programme d'Europe 1 Matin. A tout de suite.
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2: Merci de nous rejoindre. Vous êtes bien sur Europe 1, 7h20.
1: Bonjour Dimitri Pavlenko.
13: Bonjour Alexandre, bonjour Marion, bonjour à tous.
1: À la une d'Europe 1 matin dans un quart d'heure.
13: Écoutez, on va parler de la canicule bien sûr, on va aussi parler des retraites ce matin parce que l'air de rien, le débat revient un petit pas chez nous, pas parce qu'on le sait, hein, le système à horizon 2050 va avoir de gros problèmes de financement qui ne sont pas résolus. On évoquait hier ce que propose Gabriel Attal ou Jordan Bardella, vous savez, supprimer l'âge légal de départ en retraite. On garderait uniquement la durée de cotisation, sans détailler, c'est une solution qui est très imparfaite, parce que premier effet, c'est que ça désavantagerait notamment les femmes qui ont des interruptions de carrière quand elles ont des enfants. C'est quand même un drôle de signal quand même quand on plaide à côté l'urgence de remonter la natalité. Pendant ce temps-là, que font nos voisins allemands ? Ils sont sur le point d'introduire une dose de capitalisation obligatoire dans leur système, c'est-à-dire collecter des cotisations, placer ensuite dans un fonds d'investissement public qui vont ensuite sur les marchés, dans des actions d'entreprise principalement, non pas des titres de dette publique. Hein. Donc, et tout ça va produire du rendement, des intérêts composés pour financer les pensions de demain. Franchement, c'est le seul système qui fonctionne vraiment durablement. Les Suédois l'ont fait avec succès, les Allemands vont les imiter. Et alors notez qu'à la différence du fonds français de réserve pour les retraites, les politiques allemands ne pourront pas mettre la main dessus pour combler les déficits, ce que les France, nos dirigeants en France ont fait par le passé. Le futur fonds de pension allemand, il sera à l'abri de ce genre de détournement. Alors oui, c'est de la capitalisation. Oh là là, le gros mot, vous dites ça à certains de nos politiques, vous en avez beaucoup qui se pincent encore le nez. Mais la vérité, c'est que les Français, sur ce sujet, sont en avance sur leurs responsables politiques. J'en veux pour preuve le succès des plans épargne retraite. Bercy vient d'annoncer qu'on vient de franchir le cap des 150 milliards d'euros collectés en 7 ans. Les gens, en fait, font la capitalisation individuellement parce qu'ils se méfient du système par répartition, parce que beaucoup pensent que ce système, il est voué à l'échec à long terme. Ils ont compris que ça ne pouvait plus marcher avec une démographie en berne et une population qui vieillit. Et le drame de ce blocage politique français sur la capitalisation, c'est que ça va pénaliser en réalité les plus modestes, ceux qui n'ont pas les moyens de faire de la capitalisation dans leur coin, d'avoir un plan épargne retraite. La vraie mesure sociale donc pour les retraites, ce serait de faire comme les Suédois, de faire comme les Allemands. On ouvre le débat ce matin sur Europe 1.
1: A tout à l'heure, Dimitri Pavlenko.
2: Il est 6h42, Alexandre Lemaire.
1: Dans 5 minutes, la revue de presse d'Olivier Delagarde. D'abord, la une du JD News. Bonjour Jules Torres.
14: Bonjour Alexandre, bonjour Marion, bonjour à tous.
1: Cette semaine, dans le JD News, Éric Ciotti veut faire de Nice un laboratoire de la droite pour 2027. Pour quelle raison ?
14: Parce que Nice, aujourd'hui, ce n'est plus seulement Nice. C'est la cinquième ville de France, évidemment. C'est une grande métropole, c'est une ville de carte postale, bien sûr, avec la baie des Anges, la promenade des Anglais, le soleil, les touristes. Mais c'est aussi une ville où l'on retrouve beaucoup de sujets très français, très importants. Le pouvoir d'achat, les impôts, la sécurité, le logement, le narcotrafic ou encore la bureaucratie. Et ce que veut faire Éric Ciotti, nouvellement élu, c'est transformer Nice en vitrine politique, en vitrine de gestion, mais surtout en vitrine de la droite qu'il veut installer en 2027. Il le dit d'ailleurs très clairement dans cette interview qu'il nous accorde. Sa méthode, c'est l'ordre dans les comptes et l'ordre dans la rue. C'est simple, c'est lisible et c'est assumé. Et Éric Ciotti, dernièrement, eh bien, il agit. Il a annulé l'augmentation de près de 20% de la taxe foncière votée par l'ancienne majorité. Il a baissé aussi certaines taxes locales. Il parle d'un contre-choc fiscal. Mais évidemment, si vous baissez les impôts, il faut baisser les dépenses. Donc ce choix, il est très politique, mais il est aussi très concret, et c'est ce qui rend le sujet intéressant.
0: Mais alors pourquoi Éric Ciotti se voit-il à la tête d'un laboratoire de la droite en vue de la présidentielle ?
14: Cela dit d'abord que la droite est entrée dans une phase de recomposition accélérée. Éric Ciotti ne se contente plus de dire qu'il a rompu avec les Républicains, il veut les remplacer, et il utilise une formule volontairement provocatrice dans nos colonnes, l'UDR a vocation à grand remplacer LR. Alors, on a bien compris, Alexandre, que tout cela, c'est pour marquer les esprits, que derrière la formule, il y a une stratégie. Éric Ciotti, il considère que LR est devenu un parti sans ligne claire, un parti coincé entre le macronisme, entre les réflexes de notables, et surtout coincé par une base électorale qui regarde de plus en plus vers l'alliance des droites. Alors évidemment, son pari, c'est de dire que la vraie droite, elle est ici, à l'UDR et au RN. Elle est dans la baisse des impôts, dans la réforme de l'État, dans la sécurité, mais elle est aussi dans la lutte contre l'immigration et dans l'alliance assumée avec Marine Le Pen et Jordan Bardella. Et c'est pour cela que Nice compte, que Nice va compter dans l'élection présidentielle de 2027, car le maire de Nice veut faire de sa ville un laboratoire.
0: Merci Jules Torres.
2: Excellent mercredi matin à l'écoute d'Europe 1 Bonjour, 7h moins le quart.
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0: Europe 1, bon réveil, le journal permanent. Fanny Marceau.
10: 58 départements en vigilance rouge, canicule aujourd'hui, au lendemain de la journée la plus chaude jamais enregistrée dans le pays. Le gouvernement a déclenché hier le niveau 2 du plan hors sang pour mobiliser les services de santé, alors que les urgences reçoivent un afflux de patients victimes de malaise ou de déshydratation. Les conséquences de la canicule, 8000 écoles perturbées, 1800 établissements scolaires fermés, examens reprogrammés, trains supprimés, mais aussi des feux de forêt. 3 incendies se sont déclarés dans le Maine-et-Loire et le Lot-et-Garonne hier. Les débuts des soldes d'été aujourd'hui, une aubaine pour les grands magasins climatisés et les sites de vente en ligne, mais les boutiques qui se trouvent dans les centres-villes désertées à cause de la chaleur craignent une catastrophe. À l'Assemblée nationale, le texte sur l'autonomie de la Corse, adopté hier par 271 voix contre 202, première étape du processus parlementaire qui devrait avoir plus de mal à convaincre les sénateurs. Marc Bloch et son épouse Simone au Panthéon, cérémonie millimétrée hier soir au croisement de l'hommage poétique et du salut militaire. Dans son discours, Emmanuel Macron a appelé à s'en inspirer en combattant inlassablement l'esprit de défaite, ce poison lent de notre vie publique. 6e panthéonisation en 9 ans pour le chef de l'État au pouvoir. Emmanuel Macron, en fait-il trop selon vous? C'est la question du jour sur le site et l'appli Europe 1. Vous pouvez y répondre dès maintenant. Et puis la Coupe du Monde de football. Le Portugal s'est imposé cette nuit 5-0 face à l'Ouzbékistan. Match nul 0 partout entre le Ghana et l'Angleterre. Les Bleus seront vendredi face à la Norvège. Le sélectionneur Didier Deschamps n'y assistera pas, il rentre en France après le décès de sa mère hier.
0: Merci Fanny Marceau. Dans un instant, la climatisation fait la une de la revue de presse d'Olivier Delagarde. A tout de suite sur Europe 1.
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0: Bonjour Olivier Delagarde.
24: Bonjour.
0: Dans votre revue de presse ce matin, on reparle de la climatisation.
24: Eh oui, parce que tandis que les Français recherchent désespérément un peu de fraîcheur, la presse s'échauffe autour de la climatisation, plus exactement de l'absence de climatisation. Et ce matin, la presse de gauche a beau s'époumoner, dénoncer de soi-disant grands bobards anti-écolo. Une question revient, lancinante, impitoyable. Pourquoi la France est-elle condamnée à suer à grosses gouttes dès que la température dépasse les 30 degrés? Eh bien, dans le Figaro, les masques tombent. Si les Français sont privés de clim, c'est que nous avons été victimes d'un grand lavage de cerveau. C'est ce que nous explique Bertil Bayard dans une chronique lumineuse. En France, la climatisation a effectivement été victime d'une posture écologique punitive qui a gagné la bataille culturelle, explique-t-elle. Celle qui consiste à dire que, parce qu'elle détourne une vision décroissante de l'économie, parce qu'elle consomme de l'énergie, elle est néfaste. Et peu importe que cette énergie électrique soit décarbonée, de toute façon, le nucléaire, quand on est écolo, c'est mal aussi. Et cette philosophie a réussi à infuser partout. Ne dites plus efficacité énergétique, mais sobriété énergétique, par exemple. Dans les normes, la climatisation figure au chapitre de la maladaptation. Le mot est aussi laid que dégradant, écrit et Bertil Bayard. L'adaptation, quand elle est tolérée, est qualifiée de confort d'été. L'expression renvoie à une idée de superflu. En fait, les politiques publiques et les financements ont été infiltrés par cette approche, insinués dans les esprits, martelés dans les règlements. La clim, c'est mal. Le chercheur et spécialiste des questions de logement, Robin Rivaton, a décortiqué toutes les réglementations en matière de construction. Il est formel. Tout a été fait pour empêcher, autant que faire se peut, l'installation de clim collectif dans les bâtiments. Résultat, une magnifique hypocrisie, puisque tout le monde, du particulier au directeur d'école ou d'hôpital, achète sa clim monobloc, qui là, pour le coup, est énergivore.
13: Oui, mais les choses sont en train de changer.
24: Oui, ça ne manque pas de sel. Marine Tondelier elle-même, à qui peut-être la maternité porte conseil, n'y serait plus aussi hostile. Il y a des endroits où on ne peut plus passer de clim, a-t-elle finalement reconnu. Eureka, les écolos ont évolué, et puis on attend la position de... de Monique Barbu, bien sûr. Qui ça? Monique Barbu, notre invisible ministre de la Transition écologique. 8 mois qu'elle est entrée au gouvernement, mais à croire qu'elle a la cape d'invisibilité d'Harry Potter. La France vit en alerte rouge, mais la ministre en charge du dossier est aux abonnés absents. À l'Assemblée hier, elle avait même envoyé son ministre délégué répondre aux parlementaires, notre Guillaume Tabar du Figaro. Barbu devait avoir piscine.
13: Sinon, les conséquences de la canicule, Olivier, n'en finissent pas de se faire sentir.
24: Les urgences sont déjà en stress, annonce le Parisien aujourd'hui en France, avec comme un petit air de déjà-vu du temps du Covid. Les appels au SAMU sont en forte hausse. Le gouvernement a activé le plan Orsan, signale le journal. Le spectre sanitaire de la canicule de 2003 revient dans tous les esprits, et Nicolas Béraud, qui rappelle que cette année-là, la vague de chaleur avait causé la mort de 15 000 personnes en France. Et puis, les Français découvrent aussi, incrédules, que quand il fait chaud, eh bien, leur réseau d'électricité vacille, et surtout que leur train ne circule plus, ou plus exactement, circule moins. Le rail français en surchauffe, c'est à la une de l'opinion. Et chacun de se refiler la patate bouillante, la SNCF vers les régions vers l'État, et l'État vers la SNCF. Et là encore, les Français s'aperçoivent qu'ils ne sont pas égaux devant leur train, car ce sont encore les provinces les moins bien desservies qui trinquent le plus. Quand le climat déraille, les infrastructures du pays démontrent une vulnérabilité inégale, explique Enzo Caillocoz. Les lignes à grande vitesse ont été conçues pour résister, mais les voies les plus anciennes datent parfois du 19e siècle et n'ont toujours pas été renouvelés.
0: Alors heureusement, il y a le foot.
24: Oui. Oui, et c'est apparemment la seule chose qui semble fonctionner correctement dans ce pays. Notre équipe nationale de foot, qui aura donc disputé le premier match de l'histoire de ce sport, a duré 3h48. Les Américains qui ont imposé la pause fraîcheur et publicitaire ont donc inventé hier la mi-temps orageuse de 2h12. Les joueurs étaient évidemment un peu fatigués, mais mieux vaut en sourire, parce que tout va bien, tout se passe bien, vous lirez tout ça dans l'équipe. Pas de rivalité apparente entre les joueurs, pas de porte qui claque dans les vestiaires, pas d'insultes à l'entraîneur, non. Au contraire, on est touché par l'émotion de toute l'équipe quand ils ont appris le deuil de leur sélectionneur. Didier Deschamps vient de perdre sa maman. Il rentre en France pour l'enterrement et laisse quelques jours les clés de l'équipe à son adjoint, Guy Stéphane. Mais tout va bien. Et quand on songe au psychodrame que nos footballeurs ont été capables d'inventer ces dernières années, on est émerveillé de la concorde qui semble régner au sein de cette formation. C'est l'amour avec un grand A. Comme chantait Petit Laclac.
0: Oui.
24: Bref, alors que la France boue d'impatience et de fébrilité, nos bleus sont apparemment climatisés.
0: Oui, en bout tout court même. Olivier Delagarde, merci Olivier, on vous retrouve à 8h moins le quart sur Europe 1.
1: Et à 7h moins 5, passe à Europe 1 matin. Bonjour Dimitri Pavlenko.
0: Bonjour Dimitri.
13: Bonjour Alexandre Lemaire. Bonjour Marion Gagnoux. Bonjour Olivier Delagarde.
24: Bonjour.
13: On parlera de quoi dans votre prochaine revue de presse 8h moins le quart?
24: J'ai un scoop pour vous. La réforme des retraites est sur les rails. Problème, c'est en Allemagne.
13: On voit ça avec vous tout à l'heure. Merci beaucoup Olivier, Marion, Alexandre. On vous dit à demain.
0: À demain.
13: Rendez-vous 5h pour le coup d'envoi d'Europe 1. Bonjour. Bonjour Anissa Dadi.
1: Bonjour Dimitri, bonjour à tous.
13: Et bonjour à tous. On aura ce matin une pensée toute particulière pour Didier Deschamps, le sélectionneur des Bleus. Sa maman Ginette vient de mourir, il rentre en France. On sait déjà qu'il ne sera pas sur le banc de l'équipe de France vendredi pour le match contre la Norvège. Pour la suite de la Coupe du Monde, on ne sait pas. Didier Deschamps, qui avait déjà perdu son père lors du rassemblement des Bleus juste avant la Coupe du Monde 2022. On pense donc lui de manière émue. On pense à lui ce matin. L'actualité, c'est aussi bien sûr toujours la canicule. La France en alerte rouge vif. La journée d'hier fut la journée la plus chaude jamais enregistrée dans le pays avec son cortège de perturbations. Olivier en a cité quelques-unes. Les alertes dans les hôpitaux, sur les réseaux électriques, sur le réseau ferroviaire. Alerte également dans les champs, sur les futures récoltes, dans les élevages pour nos animaux. Comment les rafraîchir? Beaucoup d'écoles vont sans doute aussi rester porte-close demain. Bah, c'est un peu comme pour les retraites. Finalement, la France n'est pas préparée à ce qui était pourtant prévisible et prévu de longue date. En l'occurrence, la multiplication et l'intensification des épisodes de chaleur extrême. Cette fin juin 2026 marquera-t-elle une prise de conscience? On est stupéfait quand même de découvrir, comme Olivier Delagarde nous le racontait à l'instant, que l'idéologie la plus bornée a chassé la clim de tous les programmes de lutte contre le changement climatique. Le système s'est organisé pour ne pas climatiser. En France, on atténue, on ne s'adapte pas. On va en parler ce matin avec nos signatures Europe 1 et nos invités à 8h10. L'invité politique sera Éric Ciotti, le président de l'Union des droites pour la République, député des Alpes-Maritimes et maire de Nice. Il sera face à Romain Desarbres. On va aussi parler ce matin de la fin de vie. Où en sont les débats à l'Assemblée nationale? À 7h10, notre premier invité sera Jean-Marie Lemenné, le président de la Fondation Le Jeune. Il a été reçu lundi par le pape Léon XIV qui, lors de cette audience, le pape a mis les pieds dans le plat en une phrase. « Jamais la médecine ne pourra se faire la servante de la mort programmée », a dit le souverain pontife. On va vous raconter. Et puis on vous parlera aussi de la sortie ciné de la semaine, vendredi, sortie décalée du deuxième volet du diptyque d'Antonin Baudry, consacré au général de Gaulle. Le premier était déjà une grande réussite, on a hâte de voir la suite. On passe au temps, Anissa Dadi, 58 départements sont en vigilance rouge, canicule ce mercredi, c'est 45 millions de Français concernés. Hein.
1: Oui, absolument, et chaque jour, des départements en plus dans le rouge. Alors là, c'est vraiment toute la moitié ouest du pays, de la Côte d'Or au Finistère, du Nord jusqu'aux Hautes-Pyrénées. Vraiment, de nombreux départements, 58, sont donc en vigilance rouge. Les autres sont en orange et on a toujours quelques départements du pourtour méditerranéen, les Hautes-Alpes, les Alpes de Haute-Provence, qui restent en vigilance jaune. Alors, qu'est-ce qui nous attend pour ce mercredi? Vous le disiez à l'instant, Dimitri, hier, nous avons battu des records de chaleur, journée la plus chaude jamais enregistrée. Eh bien, je vous annonce que les records seront battus aujourd'hui et nous allons vivre ce mercredi 24 juin. Certainement l'une des journées les plus chaudes de l'histoire. Pourquoi? Parce que les températures grimpent encore partout. Imaginez le dernier relevé de Météo France à 5h 0,2. Il faisait 27 degrés à Bordeaux et à Nantes à 5h du matin, 26 à Nice, 25 degrés à Paris. Ce sont les températures qu'on devrait avoir normalement l'après-midi. 23 à Marseille et 16 degrés à Mende. Ça, c'était à 5h du matin. Cet après-midi, que des valeurs au-dessus de 30 degrés. La minimale, c'est à Dunkerque avec 30 degrés, 30 à Boulogne-sur-Mer, 31 pour Montpellier, on respire bien dans l'Hérault, 32 pour Ajaccio, 34 à Bastia. Et alors là, ça y est, les températures s'envolent. À partir de 36 degrés pour Marseille, 37 à Lille.

0: Provence. Et cet après-midi, on aura beaucoup plus d'orages qui concernent les reliefs, le Jura, les Vosges, le Massif central, les Alpes et les Pyrénées. Ça sera plus agité en montagne aujourd'hui.
1: Merci Anissa Dadi. Bon réveil à vous. Bienvenue sur Europe 1 et bon courage sous ces fortes chaleurs. Nous sommes le mercredi 24 juin. Il est 7h.
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1: À la une, chaleur partout, fraîcheur nulle part. 58 départements en alerte rouge canicule, on le disait à l'instant. Le Nord, lui aussi, rattrapé par cette hausse vertigineuse du mercure. Dans certaines régions, les normales de saison sont enfoncées de plus de 10 degrés. Face à cette canicule sans précédent, le gouvernement active le niveau 2 du plan Orsan pour renforcer le système de santé. Explication dans un instant. Dans l'actualité également, l'Assemblée nationale vote l'autonomie de la Corse, mais continue de se diviser sur la loi concernant la fin de vie. Les opposants au suicide assisté n'ont pas dit leur dernier mot. Continuons de combattre l'esprit de défaite, ce poison lent de notre vie publique. Les mots d'Emmanuel Macron hier soir pour l'entrée de Marc Bloch au Panthéon, historien et résistant assassiné par les nazis en 1944. Le journal de 7h sur Europe 1, Christophe Lamarre. Bonjour Christophe.
4: Bonjour Dimitri, bonjour à tous. Le rouge est mis, 58 départements en alerte maximale désormais puisque le Nord vient à son tour de rejoindre la liste. La France suffoque alors que le pic de chaleur n'est pas encore atteint. Le triste record d'hier, journée classée la plus chaude de l'histoire depuis que le relevé existe, pourrait être battu. Le spectre de 2003 et de ses urgences saturées ont poussé le gouvernement à activer le plan 2, le niveau 2 du plan Orsan, Alexandre Chauveau.
5: Déclenché pour la première fois au niveau national par Sébastien Lecornu, le plan Orsan permet notamment de mobiliser le personnel nécessaire au fonctionnement de l'hôpital et de garantir la coordination entre la médecine de ville, les hôpitaux et les EHPAD.
6: On a évidemment une activité sécurité civile, services sanitaires, services de soins, urgence, qui est soutenue. Pour moi, l'enjeu, fort des différentes crises qu'on a déjà eu à gérer, c'est de s'assurer que, évidemment, on ait un plan d'endurance pour l'hôpital et c'est en cela que les mesures de précaution doivent être prises.
5: Politiquement, Matignon l'assure, tous les services de l'État sont mobilisés, les centres sociaux pour accueillir les plus fragiles, par exemple, mais aussi la sécurité civile pour anticiper les risques d'incendie ou de crue en cas d'orage violent. Des mesures prises face à l'urgence, même si une ministre de premier plan en est convaincue, à long terme, seules des décisions structurelles seront efficaces pour mieux affronter la canicule, au premier rang desquelles la rénovation thermique des bâtiments et un plan massif de climatisation.
4: Alexandre Chauveau du service politique d'Europe 1. Canicule responsable indirecte d'au moins 40 morts par noyade, selon le Premier ministre, essentiellement des jeunes, précise Sébastien Lecornu. Autre conséquence dramatique, les premiers feux de forêt signalés depuis hier après-midi. Une centaine d'hectares brûlés dans le Lot-et-Garonne et le Maine-et-Loire, incendie toujours pas maîtrisé.
1: Oui, chaleur insupportable, chacun essaie de trouver la parade pour se rafraîchir.
4: Plus de 42 degrés relevés hier à Bordeaux. À Paris, le thermomètre affiché hier soir, 32 degrés à 23h dans les magasins. C'est évidemment la ruée sur les climatiseurs portatifs. Certaines enseignes sont à la limite de la rupture de stock. Et puis, c'est le nouveau jeu de piste de ceux qui n'ont pas de clim justement à la maison. Trouver un coin de fraîcheur, exemple dans les centres commerciaux. Reportage Laura Legault.
7: Les yeux rivés sur son ordinateur, Mehdi profite de la climatisation du centre commercial pendant son jour de télétravail.
8: Je suis venu chercher de la fraîcheur. Hein. J'habite dans un 7e étage sous les combes, donc c'est invivable. Et donc on est venu travailler sur l'ordi. On a une prise pour 6, mais on a une prise. C'est déjà ça.
7: Ils sont plusieurs dizaines comme lui. Aneka, des écouteurs sur les oreilles, vient travailler ici tous les jours depuis le début de la canicule.
9: J'ai commencé à 10h quand le centre commercial est ouvert et je suis partie peut-être 5h. C'est pas plus difficile avec de bruit ici.
7: Des salariés en télétravail, des retraités, mais aussi des familles. Voilà, apporter un sac de jouets pour occuper ses 3 enfants jusqu'à 19h.
10: On a amené des jeux de cartes, quelques jouets, coloriage, voilà.
11: Même avec le ventilateur, il fait trop chaud.
7: Pour obtenir une place, il faut être patient. Augustin, un livre et une bouteille d'eau à la main, a dû tourner avant de trouver un coin pour s'asseoir.
12: J'ai eu du mal à trouver une place assise. Je pense que pas mal de gens ont eu la même idée aussi. Ce qui est normal, puisque je pense qu'il y a beaucoup de gens qui n'ont pas la clim.
7: Une fois installé, l'étudiant compte bien profiter de la clim du centre commercial jusqu'à la fin de la journée, en attendant que les températures redescendent un peu.
4: Un reportage, Laura Legault. Toujours des perturbations à prévoir dans les transports, ralentissements et même suppression de trains à prévoir à la SNCF sur certaines lignes du métro et du tramway parisien. Perturbations aussi à l'école, environ 1800 établissements fermés, horaires aménagés dans 6000 autres.
1: 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Un premier pas vers l'autonomie pour la Corse, l'Assemblée nationale approuve la réforme constitutionnelle de l'île.
4: Texte adopté par 271 voix contre 202. Alexis de la Fontaine, qu'est-ce que cela peut changer concrètement ?
2: Eh bien, la Corse va pouvoir modifier certaines lois nationales à sa situation particulière.

0: elle aura la possibilité de déroger à des textes en vigueur, notamment en matière de fiscalité, d'environnement ou de culture, pour faire vivre, je cite, la spécificité corse. La collectivité pourra même proposer des décrets ou des lois régionales sans passer par le Parlement. Un député macroniste au cœur des discussions se justifie. Si on ne donne pas l'autonomie maintenant, on va créer une génération d'indépendantistes radicalisés. Mais à droite, on regrette la fin de l'unité nationale et la fracture de la République en deux, avec une région privilégiée par rapport aux autres. Le député LR de Haute-Corse, François-Xavier Cecoli, partage sa déception.
1: Il s'agit visiblement d'une occasion manquée historique. Or, les Corses méritent mieux que cela. Ainsi, je ne soulignerai jamais assez, chers collègues, les grands absents de ce texte. Ce sont les Corses eux-mêmes, ceux que tout le monde fait parler, mais qu'on ne consulte jamais.
0: Attention, cependant, l'adoption à l'Assemblée nationale ne suffit pas. Le texte doit encore franchir une étape cruciale au Sénat, plutôt opposée à l'autonomie de la Corse.
2: Alexis de la Fontaine.
3: Et l'Assemblée nationale poursuit également l'examen de la proposition de loi sur la fin de vie.
2: Dernière ligne droite pour un texte qui divise profondément la société française. Les députés plutôt favorables au suicide assisté, mais les opposants ne perdent pas espoir, Maïlène Trémollet.
4: Ils sont encore une petite centaine de députés à n'avoir pas tranché sur un vote pour ou contre la création d'un droit à l'euthanasie. Et c'est précisément eux que les opposants au texte veulent désormais convaincre, pariant sur un retournement de justesse. Christophe Benz, député du Rassemblement national.
5: Depuis 2024 jusqu'à aujourd'hui, à chaque vote, l'écart se restreint. C'est chiffré, c'est mathématique, c'est factuel. On n'est plus sur un consensus large. Je pense qu'on peut avoir un écart qui se réduit encore.
4: De même, sur les bancs de la droite républicaine, on compte sur ce dernier débat pour dénoncer une trop grande ouverture du texte. Patrick Hetzel, élu LR du Bas-Rhin.
6: Le délit d'entrave, la volonté de mettre les directives anticipées, le choix entre suicide assisté et euthanasie, tout ça, ce sont quand même des lignes rouges. Si ça, ça reste dans le texte, ils voteront contre, alors qu'ils avaient voté précédemment pour.
4: D'autres encore veulent gagner du temps et examiner en profondeur les quelques 1800 amendements déposés cette semaine. En clair, c'est maintenant ou jamais, souffle un élu du Bloc central qui parie sur un report du texte au calende grec en cas de prolongement des débats après l'été.
2: Maïlène Trémollet.
3: La France n'est pas condamnée au déclin. Emmanuel Macron honore Marc Bloch et fustige l'esprit de défaite.
2: L'historien et résistant, auteur d'un ouvrage remarquable sur la débâcle de 1940, est entré au Panthéon avec son épouse. Cérémonie présidée par le chef de l'État, dont c'était sans doute la dernière de son double quinquennat. Le président en a donc fait un symbole, Jacques Serret.
7: Dans la chaleur étouffante de la capitale, les cercueils cénotaphes de Marc et Simone Bloch remontent la rue Soufflot. Accompagné par la voix du comédien Jacques Gamblin.
8: Ce qui différencie Marc Bloch, c'est que pour lui, l'histoire est plus qu'une accumulation de dates. C'est une invitation perpétuelle à poser des questions.
7: Et par les applaudissements des Parisiens, les portes du Panthéon s'ouvrent aux grands hommes, la patrie reconnaissante. Emmanuel Macron se lève et rend hommage à l'auteur de l'étrange défaite.
9: Bloch prodigue des enseignements qui nous obligent encore et pointe les raisons qui ont mené la France heureuse du Front populaire de l'été 36 au désastre du printemps 40. Cet esprit de défaite, indissociable de l'esprit de Vichy, poison lent de notre vie publique et qu'il faut combattre inlassablement.
7: Ultime panthéonisation.
9: Vive la République, vive la France.
7: D'un président. En fin de mandat.
2: Jacques Serret du service politique d'Europe.
3: Et vous, qu'en pensez-vous? 6 panthéonisations en 9 ans pour Emmanuel Macron. Le président fait-il trop? 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Merci Christophe Lamarre, c'était votre journal.
10: Il est 7h08 sur Europe 1. À suivre Dimitri Pavlenko, l'édito écho d'Olivier Babeau.
3: On va parler ce matin d'Alan Greenspan, l'ancien président de la réserve fédérale, c'est-à-dire la banque centrale américaine, disparu ces derniers jours à l'âge de 100 ans. Greenspan, gourou des marchés dans les années 2000, il est aussi celui qui sauva probablement le système public des retraites américain au début des années 80, au même moment où la France s'abordait le sien en adoptant la retraite à 60 ans. Olivier Babeau va nous raconter.
10: Et puis Laurent Tessier arrive comme tous les matins à 7h22.
3: Bonjour Laurent.
11: Aussi, ça marche aussi. Bonjour Dimitri.
3: Bonjour Laurent.
11: Bonjour Anissa.
10: Bonjour Laurent.
11: Les violences lors de la fête de la musique dimanche soir après le déni médiatique, l'épisode 2, le déni politique.
3: Allez, à tout de suite.
10: Et dans un instant, Dimitri Pavlenko, l'invité d'Europe un matin.
3: Le président de la Fondation Jérôme Lejeune, Jean-Marie Lemenné, il était reçu lundi par le pape Léon XIV. Que lui a dit le souverain pontife? Nous verrons cela dans un instant sur Europe 1. Bon réveil.
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10: 7h11 sur Europe 1. Dimitri Pavlenko, vous recevez ce matin Jean-Marie Le Ménet, le président de la Fondation Jérôme Lejeune.
3: Bonjour Jean-Marie Le Ménet.
28: Bonjour Dimitri.
3: Président de la Fondation Jérôme Lejeune, vous êtes à Rome où vous avez rencontré lundi Léon XIV à l'occasion du centenaire de la naissance de Jérôme Lejeune. Alors on rappelle qui était le professeur Lejeune, c'est lui qui découvrit l'anomalie chromosomique responsable de la trisomie 21 et la fondation que vous présidez, Jean-Marie Le Ménet, prolonge son œuvre dans la recherche sur la trisomie 21. Que vous a dit Léon XIV lors de cette audience ?
28: Ben écoutez, c'était un moment magnifique qui réunissait pratiquement tous les salariés de la Fondation France et également des éléments de la fondation que nous avons en Espagne, aux États-Unis et en Argentine. Donc c'était un grand moment de communion, assez festif, tout le monde était content de se retrouver à Rome et surtout d'entendre le pape rappeler quelles ont été les grandes qualités de Jérôme Lejeune, à la fois scientifique, mais aussi des qualités de sagesse. Et donc, il a rappelé à cette occasion que l'héritage qui était porté par la Fondation Jérôme Lejeune s'inscrivait dans la ligne du travail de Jérôme Lejeune lui-même. Et il nous a encouragés à continuer, et sur le plan scientifique, et sur le plan médical, puisque l'Institut Jérôme Lejeune a une énorme consultation de personnes porteuses de handicap mental, et sur le plan aussi du plaidoyer, c'est-à-dire de la défense de la vie, y compris devant, auprès des autorités politiques de notre pays.
3: Alors, lors de votre entretien, le pape Jean-Marie Le Ménet a prononcé cette phrase « Jamais la médecine ne pourra se faire la servante de la mort programmée ». Alors, on comprend qu'il y avait là une allusion à l'actuelle proposition de loi en débat à l'Assemblée nationale sur la fin de vie. Que voulait-il dire, selon vous ?
28: Je crois que tout le monde l'a perçu à travers ce message prononcé presque de manière sibylline, sans désigner même le mot d'euthanasie. C'était encore plus fort parce que le sens n'apparaissait que renforcé en quelque sorte. Bien sûr, le pape désignait, je pense, la loi qui est en train d'être votée en France et montrait qu'il était probablement très triste d'arriver dans un pays qui viendrait de voter la loi sur la fin de vie. D'ailleurs, nous avons eu la chance de pouvoir le saluer tous individuellement et je sais qu'un certain nombre d'entre nous n'ont pas caché leur tristesse de voir le pape arriver après le vote de cette loi qui aura été finalement hâtivement bouclée pour faire en quelque sorte place nette et présenter une sorte de carte postale de la France idéale au pape qui n'est pas, qui n'est pas dupe.
3: Oui, parce qu'on rappelle que le pape est censé venir en France fin septembre prochain. Vous pensez qu'avec une phrase comme celle qu'il a prononcée, il espère peser sur l'actuel débat en France sur l'aide à mourir, la possible légalisation de l'euthanasie contre laquelle il se positionne très clairement, hein.
28: Alors, je ne sais pas si peser est le mot juste, en tout cas fait réfléchir les hommes politiques, très certainement. J'ai vu que le pape, à l'occasion de la sortie de son encyclique sur Magnifique Humanité, le pape est très apprécié, visiblement il a même eu un écho très favorable dans les médias au moment de la sortie de son encyclique, parce qu'il donnait une parole qui n'était pas donnée, c'est-à-dire qu'on entend souvent sur la question de l'intelligence artificielle ou du transhumanisme, on entend des scientifiques, voire des scientistes s'exprimer sur un plan technique, puis on entend de l'autre côté des politiques qui disent « mais au fond, vous inquiétez pas, on va tout réguler, on va mettre des règles, etc. » Mais jamais il y a une parole anthropologique, c'est-à-dire philosophique, morale, éthique sur toutes ces techniques. Et le pape apporte justement cette petite pierre qui permet de consolider le tout, et à la fois la science et à la fois la politique. Mais il faut mettre de l'éthique et de la morale dans tout ça. Et ça, je pense que ça peut quand même faire réfléchir le gouvernement français et les hommes politiques français qui ne sont pas insensibles à tout, quand même.
3: Mais vous, Jean-Marie Le Méné, en tant que président de la Fondation Jérôme Lejeune, que pensez-vous du tour pris en France par le débat sur la proposition de loi sur la fin de vie?
28: Je pense qu'il prend un tour absolument surréaliste. Nous suivons ce débat depuis 4 ans maintenant. J'ai été auditionné à la Fondation La Jeune par à au moins une dizaine de fois. Et au début, on se battait sur des arguments de fond, sur la liberté, la dignité, la souffrance. Mais il y a belle lurette que toutes ces grandes idées ont disparu et que c'est devenu un marqueur politique pour ceux qui veulent passer pour être des progressistes, plus progressistes que progressistes. Alors, c'est quand même très étonnant de la part de la gauche, parce que s'il y a bien quelque chose d'antisocial, c'est cette loi sur l'euthanasie qui va frapper de plein fouet les plus pauvres, les plus vulnérables, ceux qui n'ont pas d'argent, parce qu'ils seront seuls, ils sont vulnérables. Alors que finalement, ceux qui voudront bénéficier des soins palliatifs qui sont insuffisants en France, ils auront les moyens de se les payer à titre privé. Donc en fait, les soins palliatifs, ce sera pour les riches et l'euthanasie sera pour les pauvres. Donc je trouve ça vraiment scandaleux. Il s'agit là de bouleverser un interdit fondateur qui est présent dans le cœur de chacun. Enfin, chacun sait que personne n'a le droit de tuer personne, même en blouse blanche. Ça ne se fait pas. Heureusement, il y a quand même des personnalités, y compris à gauche ou à l'extrême gauche, puisque, rappelons-le, il y avait les communistes et les socialistes qui étaient défavorables au texte, mais ils sont insuffisants en nombre. Mais tout espoir n'est pas perdu. Les politiques peuvent encore réfléchir. Et puis, il faut rappeler qu'à la fin de semaine, dimanche prochain, il y a dimanche 28 juin, il y a une grande manifestation citoyenne qui est organisée sans affichage de parti. Il y aura des gens de gauche, de droite, des personnalités de tous bords, mais surtout des soignants, et puis tous les éligibles, que nous sommes tous en puissance, parce que faut pas se faire d'illusions, les éligibles, un jour ou l'autre, c'est chacun d'entre nous. Mais s'entendre dire « vous êtes éligible à », c'est terrible, ça veut dire, en fond, on n'a plus tellement besoin de vous, quoi. Vous pouvez vous casser, quoi. Ça fera de tort à personne, ça fera de peine à personne. C'est ça, dire « vous êtes éligible », vous cochez les cases pour qu'on n'ait plus besoin de vous. Et les gens vont intérioriser cette injonction au fond, et c'est ça qui est le plus triste.
3: Merci à vous, Jean-Marie Le Méné.
28: Merci Dimitri.
3: Le président de la Fondation Jérôme Lejeune était ce matin l'invité d'Europe 1 Matin. Bonne journée à vous.
10: Il est 7h17 sur Europe 1.
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3: Bon réveil à vous dans un instant, l'édito écho Olivier Babeau. Juste après le journal permanent sur Europe 1, Christophe Lamarre.
2: 58 départements sont désormais en alerte rouge canicule. Forte chaleur qui ont eu raison d'un transformateur RTE dans le Finistère. 68 000 foyers du département sont privés d'électricité. Le courant ne sera pas rétabli avant la fin de la journée. Les EHPAD pourront bénéficier de groupes électrogènes. Les suites de l'affaire Liana. Le Premier ministre promet une loi intégrale contre les violences sexistes et sexuelles. Examen au Parlement prévu en septembre. Un premier pas vers l'autonomie pour la Corse. L'Assemblée approuve la réforme constitutionnelle. constitutionnelle de Lille. Texte adopté par 271 voix contre 202. Le projet de loi part maintenant au Sénat. Peut-être un signe que le règlement du conflit progresse au Moyen-Orient. L'évacuation des 11 000 marins bloqués dans le détroit d'Ormuz a commencé. Washington reste en revanche opposé à l'idée d'un péage iranien dans la zone. Enfin, le mondial de football. Didier Deschamps absent face à la Norvège vendredi soir. Le sélectionneur est rentré précipitamment en France pour assister aux obsèques de sa maman, dont il a appris le décès hier.
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10: 7h19, très bon début de journée avec Europe 1 Matin et Dimitri Pavlenko jusqu'à 9h. Place à l'édito éco.
3: Bonjour Olivier Babot.
1: Bonjour Dimitri, bonjour Anissa, bonjour à tous.
10: Bonjour Olivier.
3: Olivier, Alan Greenspan est mort lundi à 100 ans. Alan Greenspan, ce fut l'un des grands présidents de la Fed, la Réserve fédérale américaine. Alors vous voulez nous parler ce matin d'un autre épisode de sa carrière qui va tous nous intéresser.
1: Oui Dimitri, avant d'être l'homme le plus puissant de la finance mondiale, Greenspan a présidé en 81-82 une commission bipartisane chargée de sauver la sécurité sociale américaine, l'équivalent de nos retraites par répartition. Et cet épisode, à peu près oublié, raconte une histoire qui devrait nous faire honte.
3: Mais alors pourquoi ?
1: Ben parce qu'au même moment, la France faisait l'inverse. On est donc en 1981, François Mitterrand vient d'être élu, et l'une de ses premières décisions est d'abaisser l'âge de la retraite de 65 à 60 ans. Au même instant à Washington, des républicains et des démocrates s'assoient autour d'une table, ont le courage de regarder les chiffres en face et se disent « On a un problème démographique qui arrive, il faut l'anticiper. »
3: Alors quel était ce problème ?
1: Le plus prévisible qui soit, tous les baby-boomers étaient déjà nés. On savait avec précision, combien de gens allaient partir à la retraite et quand. Il suffisait de faire les maths et la commission Greenspan a calculé que cette génération allait générer des excédents de cotisation pendant 30 ans, puis des déficits une fois à la retraite. La solution, mettre les excédents en réserve dans un fonds, le Social Security Trust Fund. Les intérêts cumulés devaient permettre de payer les pensions sans nouvelle réforme jusqu'en 2035.
3: Et alors qu'est-ce qui s'est passé depuis 80-82 ?
1: Bien, la prévision a été remarquablement bonne. Il reste environ 2 800 milliards de dollars dans ce fonds. Les dernières projections montrent qu'il sera épuisé vers 2033, soit 2 ans plus tôt que prévu en 82 sur un horizon de plus de 50 ans. C'est une performance de prévision de gestion assez exceptionnelle pour une administration publique.
3: Et alors la France ?
1: Hélas, le cas américain éclaire par contraste avec une grande sévérité le choix français. La France, elle, a fait l'inverse de tout ce qu'imposait la démographie. Au lieu d'anticiper, de constituer des réserves, on a aggravé le problème en abaissant l'âge de départ. Depuis 40 ans, chaque mandat présidentiel apporte sa réforme des retraites dans la douleur, la grève, le blocage du pays. On répare sans cesse ce qui aurait pu être évité.
3: Mais vous voulez dire, Olivier, qu'on aurait pu prévoir à l'époque l'impasse de la retraite à 60 ans ?
1: Oui, alors non seulement on aurait pu, mais on l'a fait. Nos démographes, nos actuaires sont compétents. Ils savaient tout cela aussi bien que les Américains. L'information a été passée. Ce qui a manqué, ce n'était pas la connaissance. C'est le courage politique de regarder une réalité démographique en face plutôt que de faire un cadeau électoral. Le plus triste, c'est que plus de 40 ans après, certains partis politiques français refusent encore de voir ce qu'une commission transpartisane américaine avait parfaitement anticipé dès 1982. La mort d'Alan Greenspan, c'est l'occasion de se rappeler combien il est critique pour un pays d'avoir de grands serviteurs de l'État prenant leur responsabilité face aux générations futures, plutôt que des politiciens à la petite semaine, pensant qu'après eux vient le déluge.
3: Signature Europe 1, Olivier Babot. Merci beaucoup, Olivier. Bonne journée à vous.
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10: Et à 7h22, tous les matins sur Europe 1 avec Dimitri Pavlenko, vous retrouvez Laurent Tessier.
3: Bonjour Laurent.
4: Bonjour à tous.
3: Vous nous avez parlé hier des violences lors de la fête de la musique. Mais pour le Premier ministre Sébastien Lecornu, la fête s'est relativement bien passée.
4: Relativement bien passée. On parle juste de 268 interpellations en France dimanche soir, d'une centaine de gardes à vue, scènes de lynchage, tirs de mortier, des pare-brises de voitures brisées, mais pas que. Axel Ronde du syndicat CFTC Police était l'invité de l'émission Pascal Prouvez-vous hier sur Europe 1.
5: La fête de la musique, il y a eu énormément de débordements. Vous avez des femmes qui ont été agressées sexuellement, violées. Vous avez eu des piqûres, effectivement, ce phénomène qui prend de l'ampleur.
4: Et vous aviez hier, en fin de matinée, il était 11h10, le Premier ministre Sébastien Lecornu, assez positif sur le déroulé des événements de la fête de la musique.
6: Salue aussi objectivement le comportement de nos concitoyennes et de nos concitoyens à l'occasion de la fête de la musique qui s'est relativement bien passée.
7: Tout va très bien, madame la marquise.
4: Encore une fois, 268 interpellations, des cas de piqûres, des agressions sexuelles, des vols, mais la fête s'est relativement bien passée. On s'habitue à tout ça ou on ne veut pas voir la réalité. Comme lors de la finale de la Ligue des Champions, le 30 mai, 890 interpellations en France, plus 45% par rapport à l'an dernier. Que disait le ministre de l'Intérieur, Laurent Nunez, le lendemain ?
8: La situation était globalement sous contrôle. Et donc au lendemain d'événements comme cela, moi je veux rappeler qu'on est un grand pays de gestion de l'ordre public.
4: 178 policiers et gendarmes blessés, un mort sur le périphérique parisien, des magasins pillés, des voitures, des vélos brûlés, mais la situation était globalement sous contrôle. Et 48 heures avant la finale, le ministre de l'Intérieur était serein.
9: On n'a pas de crainte, on est déterminé, serein au ministère de l'Intérieur.
4: Et l'année dernière, à la fête de la musique, il y a eu 371 interpellations en France. Là aussi des attaques contre nos policiers, des agressions sexuelles, près de 150 victimes de piqûres, 1500 personnes blessées. Et que disait le 23 juin 2025 Laurent Nunez, alors préfet de police de Paris, il était l'invité de CNews.
11: La fête de la musique, elle a eu lieu et elle s'est bien passée. Voilà, il n'y a pas eu d'incident majeur.
4: Et l'année dernière, lors de la finale de la Ligue des Champions, même scénario et ses violences, plus de 550 personnes interpellées, que disait-il ?
11: Non, c'est ni une réussite ni un échec. Après, on ne peut pas parler non plus d'un échec. Hein. Vous aviez des milliers de personnes qui sont venues pour commettre des exactions et qui, pour la plupart des cas, en ont été empêchées.
4: Alors il y en a marre de voir le déni dans l'espace médiatique, les vidéos des violences sur les réseaux sociaux et d'entendre dans le même temps un autre discours de nos dirigeants.
6: La fête de la musique qui s'est relativement bien passée.
11: La fête de la musique, elle s'est bien passée.
4: Après le déni médiatique autour de la fête de la musique, l'épisode 2, le déni politique, circulait, il n'y a rien à voir, il ne s'est pas passé grand-chose.
3: Merci Laurent Tessier, votre édito chaque matin sur Europe 1, on vous retrouve tous les après-midi également. Vous êtes le rédacteur en chef de Pascal Pro et vous de 16h à 18h sur Europe 1. Le numéro du standard pour participer à l'émission Anissa Haddadi.
10: Le 01 80 20 39 21, numéro non surtaxé qui vous permet tous les jours de dialoguer avec Pascal Pro et son équipe sur Europe 1 de 16h à 18h.
3: Merci Laurent, à tout à l'heure. Allez, place au jeu d'Europe 1.
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10: 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C'est en Ille-et-Vilaine où il fait très chaud en ce moment. 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
3: Le président de l'Union des droites pour la République, député des Alpes-Maritimes, maire de Nice, Éric Ciotti qui d'ailleurs est à la une cette semaine du JD News qui paraît ce jour. Il sera face à Romain Desarbres dans 3 quarts d'heure. Votre journal, la météo dans un instant sur Europe 1, 7h27.
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3: Le temps, Anissa, a dit les 40 degrés dépassés dans plusieurs villes.
10: Oui, 43 attendus cet après-midi à Angoulême, 42 à Brive-la-Gaillarde et à Bordeaux, sachant qu'il fait déjà 29 degrés à La Rochelle, hein, actuellement à l'heure où je vous parle. 41 donc à La Rochelle cet après-midi, à Nantes et au Mans, 40 à Paris, Agen et Lorient. Vous l'avez vu, hein, c'est à l'ouest que les températures sont les plus élevées. 38 degrés du côté de Dijon et de Metz, 37 pour Strasbourg, 35 degrés à Manosque, 34 pour Bastia. Là où on respire le mieux finalement, c'est à Montpellier avec 31 degrés et à Dunkerque avec 30 degrés dans le ciel. Pas grand chose à vous signaler, on a un soleil radieux, soleil de plomb qui fait grimper ses températures encore aujourd'hui toute la matinée. Cet après-midi, ça se couvre, on a de plus en plus de nuages et des petites averses avec quelques coups de tonnerre. Alors ça concerne principalement les montagnes, hein, Vosges, Jura, Pyrénées, Alpes, Massif Central, les montagnes Corses également. Puis on aura des orages qui éclatent entre la Bretagne, le centre de Val-de-Loire et le nord du Poitou-Charentes.
3: Merci Anissa Dadi, bon réveil à vous. Bienvenue sur Europe 1, 7h30.
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3: Accélérer la lutte contre les violences sexistes et sexuelles, c'est la promesse de Sébastien Lecornu en pleine polémique liée à l'affaire Liana. L'Assemblée nationale examinera une proposition de loi dès la rentrée parlementaire en septembre. À suivre également, 44 millions de Français concernés par une vigilance rouge canicule. Aujourd'hui, c'est un record. On direction la Bretagne dans un instant. Et puis Didier Deschamps n'assistera pas au troisième match des Bleus vendredi contre la Norvège. Il a dû rentrer précipitamment en France après l'annonce du décès de sa maman Ginette. Le journal de 7h30 sur Europe 1, Théo Grévin. Bonjour Théo.
21: Bonjour Dimitri, bonjour à tous. Elle avait été déposée fin 2025 au Parlement, mais jamais inscrite à l'ordre du jour. La loi intégrale contre l'ensemble des violences sexistes et sexuelles faites aux femmes et aux enfants. Mais l'émotion suscitée par le meurtre de la jeune Liana pousse l'exécutif à revoir sa copie. Le texte sera finalement discuté dès la rentrée, Arthur Delaborde.
22: Le gouvernement donne rendez-vous au Parlement. La loi intégrale sera examinée en septembre en commission, puis début octobre dans l'hémicycle. Un texte érigé en réponse au drame de Liana par une partie de la gauche. Le Premier ministre approuve une approche qui dépasse le seul cadre judiciaire.
23: La réponse dite intégrale à 360 degrés, qui embarque l'ensemble des acteurs de manière peut-être complètement nouvelle dans l'approche culturelle et politique, j'y crois énormément. La deuxième des choses pour laquelle la réponse doit être intégrale, et nous ne voilons pas la face notamment pour les enfants, 80% des faits ont lieu dans la cellule familiale. Et par définition, tout ce qui se passe dans la sphère privée va mériter un effort politique particulier.
22: Sébastien Lecornu prévient, il faudra beaucoup de travail cet été pour arriver à un texte à la hauteur. Le gouvernement assume en tout cas ce terrain politique. Les oppositions essaient de nous piéger avec cette loi intégrale, mais on est très à l'aise avec elle, glisse un proche du Premier ministre. Selon lui, le paradoxe est là. Nos opposants réclament une nouvelle loi, alors que le vrai défi reste de faire appliquer celle qui existe déjà.
21: Arthur Delaborde du service politique d'Europe 1. Et après les premières mesures disciplinaires dans l'affaire Liana, prises contre deux gendarmes et un magistrat, place donc maintenant aux réformes. Le ministre de la Justice se dit favorable au fichage des pédocriminels sur le modèle des fiches S en matière de radicalisation. Gérald Darmanin qui a ordonné une revue des 70 000 plaintes impliquant des enfants d'ici le 14 juillet.
3: Et justement, dans les Alpes-Maritimes, un juge d'instruction vient d'être saisi pour des soupçons de viol visant un enseignant.
21: Première victoire pour un collectif de familles de Saint-Laurent-du-Var. Puisque l'affaire révélée en octobre dernier avait d'abord été classée sans suite, mais désormais un juge va enquêter. Un soulagement pour ses parents d'élèves rencontrés par le correspondant d'Europe 1, Frédéric Michel.
1: Laura est une maman en colère. Elle est la première à avoir porté plainte. C'est la maman d'un copain de son fils qui l'a alertée sur de possibles faits de viol subis à l'école. Alors un soir, elle a parlé à son enfant.
2: Il m'a regardé, il m'a dit « Mais le maître nous a dit de ne pas le dire au papa et aux mamans. » Et ça, je pense qu'il me l'a répété une dizaine de fois. Et à partir de là, il nous a avoué que le maître lui faisait aussi à lui.
1: Entre octobre et novembre dernier, 4 plaintes ont été déposées. Mélina est la maman d'une fillette qui aurait, elle aussi, subi des violences sexuelles.
2: On a pu entendre que les enfants étaient revenus sur leurs paroles. Ils n'étaient pas précis, confus. Alors que nos enfants, ils ont été plutôt très précis pour des enfants de 3 ans et demi, 4 ans, et très constants.
1: Depuis 7 mois, les parents réclamaient l'ouverture d'une information judiciaire. Le procureur vient de leur donner. Vincent Brengart, l'avocat des familles.
5: Il est tout à fait impensable aujourd'hui que ce dossier s'arrête sur une décision de classement intervenue après une enquête totalement expéditive et décision de classement qui en plus ne répond à aucune question. Pourquoi est-ce que vous avez cette pluralité de plaintes ?
1: Après le classement sans suite du dossier, l'enseignant avait pu revenir dans sa classe, mais la moitié des parents avaient alors retiré leur enfant. Il a depuis été muté.
21: Reportage du correspondant d'Europe 1 dans les Alpes-Maritimes, Frédéric Michel. Le jour le plus chaud, record de température battu hier à l'échelle nationale. Il a fait plus de 44 degrés dans les Landes et pas de répit aujourd'hui. La canicule s'étend encore vers le nord. 58 départements placés en vigilance rouge. Image rare en ce mois de juin, la Tour Eiffel désertée. Elle ferme ses portes dès 16h depuis hier, tout comme le musée du Louvre. 2000 écoles et collèges sont également fermés.
3: Et protéger les plus vulnérables, les aidants sont également mobilisés.
21: Oui, ces Français qui, en plus de leurs enfants, de leur travail, doivent veiller sur leurs aînés. La solidarité s'organise comme à Langres-Relais-sur-Rance, dans les Côtes-d'Armor, où la barre des 40 degrés à l'ombre a été franchie. Reportage Sandrine Prioul.
6: La vie délicieuse. Le cri du cœur des deux copines, Odile et Evelyne, en se trempant dans la Rance, au terme d'une journée étouffante, 41 degrés à l'ombre, où ces retraités ont veillé sur les plus vulnérables. Question de bon sens.
7: Mon ex-conjoint qui a 77 ans, qu'il oublie un peu de boire, je vais le voir régulièrement et je lui demande de boire un verre d'eau devant moi. Tout à l'heure, nous lui avons mis des couvertures de survie partout sur ses fenêtres.
8: Voilà, il n'y a pas des aidants identifiés.
7: Oui, on le fait parce que ça ne me demande pas un effort, c'est normal et logique.
6: Une évidence aussi pour Philippe, assis sur un banc, qui prend scrupuleusement des nouvelles de ses voisins et notamment d'Henri, dans la bonne humeur.
9: Autour de moi, j'ai des anciens, je regarde quand même si ça va, s'ils ne changent pas de couleur. Déjà, parce que bah c'est vrai, ils sont âgés, hein, c'est presque 80 ans. Et je le voyais.
13: Merci,
9: il a eu. Ben non, mais il y en a certains qui ne pensent pas s'hydrater. Alors.
13: Depuis ce matin, quoique je m'appelle Boivin. Depuis ce matin, j'ai bien bu un litre et demi. Il faut ça.
6: Boire quelques 2 litres d'eau et bien sûr rafraîchir les zones stratégiques, tête, nuque et poignet. Langres-Relais-sur-Rance, Sandrine Prioul, Europe.
21: Et ce matin, la circulation des métros, des RER reste perturbée en Ile-de-France. Notez également cette panne d'électricité géante dans le Finistère. 68 000 foyers en sont privés. Priorité est donnée au rétablissement de l'électricité pour les établissements de santé et les sites sensibles, déclare la préfecture à l'instant.
3: Et alors que les députés s'apprêtent à trancher sur la fin de vie, sortie au cinéma du documentaire Anesthésia.
21: C'est le nom du nouveau film documentaire de Damien Boyer en salle aujourd'hui. Le réalisateur y ausculte les pays qui ont déjà franchi le pas. Il donne la parole à tous, y compris à ceux qui militent pour la vie jusqu'à la fin. Et Yasmine Akatou, vous avez pu le visionner en avant-première.
24: Le documentaire s'ouvre avec l'histoire de l'actrice Maya Simon qui a décidé de mourir en Suisse par suicide assisté alors qu'elle souffrait d'une récidive de cancer. L'un de ses amis qui l'a accompagnée témoigne.
25: Personne n'est prêt, là, à voir quelqu'un se suicider devant nous. C'est faux. Le choc après, c'est une autre histoire. Et on est seul avec ça.
24: Des familles, des médecins ont été interrogés dans les pays où l'euthanasie est légalisée, la Suisse, les Pays-Bas, la Belgique ou encore le Canada.
26: Lorsque ça a été légalisé, on croyait que ça serait environ 5 cas par année. Mais c'est pas 5 cas par année, c'est 6000 cas par année.
24: À travers ce documentaire, le réalisateur Damien Boyer veut alerter sur les conséquences possibles de cette loi.
27: Attention, si on commence, on ne pourra pas s'arrêter. On ne va pas s'arrêter à l'extrême douleur, les cas les pires. On va devoir élargir. Est-ce que c'est vraiment ça qu'on veut comme société ?
24: Le réalisateur invite tous les députés et hommes politiques à regarder ce documentaire où l'on peut découvrir les services de soins palliatifs, là où les malades veulent vivre jusqu'au bout.
21: Mais Yasmine Akatou pour Europe 1. Et puis la Coupe du Monde, Didier Deschamps a quitté le camp de base des Bleus. Le sélectionneur endeuillé par le décès de sa mère, il ne sera pas présent sur le banc vendredi soir contre la Norvège. Guy Stéphan, son adjoint, assure l'intérim. Les joueurs ont respecté une minute de silence hier à l'entraînement.
3: Merci Théo Grégoire. Grévin, c'était votre journal à suivre. L'édito international d'Europe 1, direction ce matin Bruxelles, où, surprise, on apprend que la Commission européenne a reçu hier en catimini une délégation de talibans afghans. Que venait-il faire auprès de l'UE? On va voir ça avec Vincent Hervouette dans un instant.
10: Il est 7h38, excellent début de journée. Merci d'avoir choisi Europe 1 matin avec Dimitri Pavlenko jusqu'à 9h.
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15: 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Pas le droit de parler, sauf pour commenter. 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
10: 7h40, très bon mercredi, bon début de journée avec Europe 1 matin et Dimitri Pavlenko jusqu'à 9h, place aux signatures d'Europe 1.
3: Dans 10 minutes, votre édito politique, on parlera de la canicule et du climat, item politique, plutôt marqué traditionnellement à gauche. Est-ce qu'elle va tirer un profit politique des fortes chaleurs actuelles? Eh bien, Vincent Trémollet de Villers en doute, il nous dira pourquoi dans quelques minutes. L'arbitre de presse d'Europe 1 également avec Olivier Delagarde dans un instant, juste après votre édito international. Bonjour Vincent Hervouette.
33: Bonjour Dimitri, bonjour à tous.
3: Vincent, polémique à Bruxelles après la venue hier d'une délégation afghane. Des ONG portent plainte auprès du parquet fédéral belge.
33: Des talibans à Molenbeek, on aurait pu l'imaginer, mais des talibans dans les couloirs de la Commission. Le taliban à Bruxelles est aussi incongru qu'une partie de Bouskashi pour le TRC à Saint-Cloud. C'était la première fois hier qu'une délégation officielle arrivait de Kaboul, 5 talibans avec un visa de 24 heures seulement, et pour la Belgique uniquement. On veut bien les recevoir, pas qu'ils s'éternisent ou qu'ils s'éparpillent. Et pour cause, leur gouvernement n'a jamais été reconnu par l'Union européenne. Ils règnent depuis 5 ans sur leur montagne, mais ils n'ont pas de représentants officiels dans les ambassades en Europe où végètent les fonctionnaires de l'ancien régime.
3: Mais ils ont été reçus discrètement.
33: Nul ne savait ni où, ni quand, ni par qui. Il n'y a pas eu de photo avec Ursula von der Leyen. C'est d'ailleurs normal. Il refuse les photos, c'est haram. Et elle accorde trop d'importance à son image pour la compromettre. La Commission parle d'une réunion technique, les talibans d'un moment historique. On ignore ce qu'on leur a promis. La Fédération internationale des droits de l'homme a demandé l'arrestation des délégués. Après tout, le chef suprême de l'émirat islamique et le président de sa Cour suprême font l'objet d'un mandat d'arrêt de la Cour pénale internationale pour crimes contre l'humanité et persécution en fonction du genre. La FIDH n'est pas la seule à s'indigner. Le tollé est général dans les ONG qui ont travaillé pendant 20 ans en Afghanistan avant d'en être chassés. et aussi sur les bancs du Parlement européen qui a voté de nombreuses résolutions pour condamner le régime tortionnaire. Tous voient bien que derrière cette réception en douce, la normalisation est en marche et ils refusent la réelle politique qui impose de discuter avec Kaboul si on veut y renvoyer les Afghans dont on cherche à se débarrasser.
3: Et c'était l'objet justement de la rencontre d'hier. Hein.
33: Ben, il faut savoir que les Afghans sont les champions des demandes d'asile en Europe. On en compte 1 million depuis 12 ans. C'est de loin la nationalité la plus représentée. 12 ans, c'est-à-dire bien avant que les Américains fuient Kaboul et que tout espoir de démocratie s'évapore. La moitié d'entre eux a d'ailleurs été déboutée. Il y a donc à peu près 500 000 Afghans en Europe sans titre de séjour. Et parmi eux, un nombre indéterminé qui ont commis des crimes graves, qui représentent une menace ou qui semblent incapables de s'intégrer. Ça explique que 20 pays aient réclamé cet automne à la Commission qu'elle engage un dialogue avec Kaboul pour rapatrier les indésirables. Ça n'aurait pas peut-être suffi à mobiliser Ursula von der Leyen, mais l'Allemagne a donné l'exemple. Elle a expulsé 120 Afghans en prétextant qu'ils avaient des antécédents criminels. C'est une véritable révolution pour l'Europe. Le droit européen interdit de renvoyer un étranger vers un pays où il risque la persécution, la torture, les traitements inhumains, tout ce qui fait l'ordinaire du régime afghan. La Cour européenne des droits de l'homme a même suspendu l'expulsion d'un Afghan jugé dangereux par la Suède au prétexte qu'il s'était occidentalisé et qu'il courait donc le risque d'être maltraité s'il regagnait son pays. Ça prouve qu'il y a des talibans en Europe, convaincus d'être sur Terre pour faire le bonheur des Européens malgré eux et prêts à les corriger s'ils renâclent, comme les Pachtounes qui prétendent corriger leurs femmes en les enfermant. La différence, c'est que les talibans en Europe portent des robes de magistrats, pas des turbans.
3: Signature Europe 1, ainsi va le monde, Vincent Hervouet. Merci beaucoup Vincent. Il est 8h moins le quart sur Europe 1.
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3: La revue de presse d'Europe 1 à présent, Olivier Delagarde. On reparle de la réforme des retraites.
2: Eh oui, bonne nouvelle Dimitri, elle semble enfin sur les rails. Mauvaise nouvelle, c'est en Allemagne que ça se passe. L'info fait la une des Échos qui parle même de révolution. Le gouvernement de Friedrich Merz se dit effectivement prêt à suivre les recommandations choc d'un groupe d'experts, signale le journal. Des experts qui suggèrent d'abord l'instauration d'une dose de capitalisation. Et puis ils incitent aussi à lier la durée de vie au travail avec l'espérance de vie selon la règle du 2 pour 1, explique Emmanuel Graland. Autrement dit, si l'espérance de vie augmente d'un an, cela se traduira par 8 mois de travail en plus et 4 mois de retraite supplémentaire. Les mesures ne sont donc pas populaires, mais a priori en Allemagne, c'est possible de les faire passer. Oui, nos candidats à la présidentielle feraient bien de s'inspirer de ce qui se passe outre-Rhin, signale aussi Olivier Bacusa à la une de l'Opinion.
3: Oui, mais les Français l'accepteraient-ils ?
2: Eh bien, non. Et c'est bien le problème. Dans les Échos, Dominique Seux revient sur cette étude publiée par l'IFOP en début de semaine sur ce que veulent les Français en matière de retraite. Le résultat est hautement schizophrénique. S'ils admettent très majoritairement qu'une nouvelle réforme est absolument nécessaire, pour plus d'un Français sur deux, 55%, vivre plus longtemps n'implique pas de travailler plus longtemps. C'est un point de vue presque philosophique, commente Pontois l'éditorialiste qui n'en revient pas. Lisez bien, écrit-il, plus de la moitié des Français ne peuvent pas entendre, ne veulent pas entendre parler d'un âge de départ légal à la retraite à 64 ans parce qu'ils souhaitent en moyenne partir à 59 ans. Bref, la réforme des retraites en France, c'est pas encore complètement gagné.
3: Oui, comme tous les mercredis, coup d'œil à la une du JD News.
2: Oui, avec cette semaine, Éric Ciotti, 100 jours après son élection à la mairie de Nice, le président de l'UDR tire un premier bilan de son action, chasse aux dépenses et réductions d'impôts locaux. Il tire un premier bilan, il en profite aussi pour tirer à boulet rouge sur ses anciens petits camarades. L'UDR a vocation à grand remplacer LR, affirme-t-il. Ce mouvement n'est plus qu'un syndicat d'intérêt personnel sans ligne idéologique, à l'image de Jean-François Copé et Laurent Wauquiez qui ont déjà raillé Édouard Philippe. Ce parti est déjà englouti dans le macronisme, voire le socialisme, affirme Ciotti. Bref, l'union des droites n'est pas encore pour tout de suite, même si Ciotti prend bien soin de ne pas citer négativement Retailleau.
3: Éric Ciotti qui sera à 8h10 l'invité, je vous le rappelle, de Romain Desarbres sur CNews et sur Europe 1. Quoi d'autre dans les journaux ce matin, Olivier ?
2: Le retour au pays, Dimitri, c'est un reportage très intéressant dans le Figaro sur ces jeunes étudiants diplômés qui aspirent à retrouver la France rurale où ils sont nés. Papier signé Caroline Beyer qui s'appuie sur un sondage Via Voice qui révèle que les deux tiers de ces jeunes de province sont déjà retournés vivre dans leur territoire ou aspirent à le faire. Fini les Rastignacs qui voulaient conquérir Paris, ils ont le mal du pays. L'étude fait émerger la notion de transfuge de territoire, vous savez comme on disait des transfuges de classe. Si les jeunes venus étudier en Île-de-France anticipent bien les difficultés matérielles en revanche, ils découvrent souvent qu'ils n'ont pas les codes et ils en souffrent. Plus d'un jeune sur cinq a eu le sentiment d'avoir été jugé négativement dans la capitale et de rappeler que les Parisiens ont trois fois plus de chances d'accéder aux filières sélectives et aux grandes écoles que les jeunes issus des territoires ruraux. Encore une fracture française. Une de plus, me direz-vous.
3: Merci Olivier Delagarde. Votre revue de presse revient dans une heure, tout à l'heure, à 9h moins le quart. Dans un instant sur Europe 1, votre édito politique, Vincent Trémollet de Villers. On va parler de la canicule et de la gauche, juste après le journal permanent sur Europe 1, Théo Grévin.
21: Près de 70 000 foyers privés d'électricité dans le Finistère après un incident sur un transformateur lié aux fortes chaleurs. L'électricité sera rétablie au plus tôt en fin de journée, précise la préfecture. La France a connu hier la journée la plus chaude de son histoire. Et la canicule gagne encore du terrain aujourd'hui. 58 départements placés en vigilance rouge, 31 en orange. Forte chaleur qui accentue le risque de noyade. Au moins 40 personnes sont mortes ces 6 derniers jours, essentiellement de jeunes victimes. Un coup dur pour Airbus. L'agence européenne de la sécurité aérienne ordonne l'inspection d'une vingtaine d'A380, dont 5 urgemment. Cela fait suite à la découverte de fissures dans la structure des ailes d'un appareil. Et puis Didier Deschamps, contraint de rentrer en France en pleine Coupe du Monde. Le sélectionneur des Bleus a appris hier le décès de sa mère. Conséquence, il n'assistera pas au dernier match de son équipe en phase de poule, vendredi soir contre la Norvège.
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3: L'édito politique sur Europe 1 avec Le Figaro. Bonjour Vincent Trémollet de Villers.
6: Bonjour Dimitri, bonjour Anissa, bonjour Vincent.
3: La canicule écrase la France, elle est devenue un objet de controverse. Diriez-vous que ce phénomène de chaleur exceptionnelle qui valide l'inquiétude climatique de la gauche et des écologistes va leur donner un profit politique
6: Ce devrait être le cas, mais c'est le contraire qui est en train de se passer. Nous assistons en direct, et c'est passionnant, à la contradiction publique entre la réalité et l'idéologie. Alors comme vous trouverez toujours un climato-sceptique, vous savez, pour vous dire sous 40 degrés à l'ombre, qu'il ne fait pas si chaud et que d'ailleurs il a toujours fait aussi chaud, nous avons en ce moment une myriade d'écolos et d'insoumis qui rêvent que le soleil de plomb change leurs obsessions en or. Rien à proposer d'autre que des révolutions systémiques inatteignables, rien à promettre d'autre que des lendemains qui rafraîchissent comme les communistes promettaient autrefois, les lendemains qui chantent pour sortir de nos canicules, nous dit le député insoumis Antoine Léaumont. Il faut sortir du capitalisme. La fraîcheur serait donc consubstantielle au système économique. Et Léaumont ajoute, votez Mélenchon en 2027, si vous ne voulez pas mourir de chaud le reste de votre vie. Alors on atteint avec des phrases aussi absurdes un niveau soviétique de surréalité. Mais ces phrases nous disent beaucoup parce qu'elles révèlent la manipulation à laquelle se livre la gauche radicale depuis 10 ans, c'est-à-dire utiliser un phénomène indiscutable, le réchauffement climatique, pour faire avancer un agenda qui n'a finalement plus rien à voir avec l'écologie. Cet agenda rejoint le projet islamo-gauchiste qui accuse les États-Unis de coupables de capitalisme, Israël coupable de sionisme et l'Europe coupable de christianisme. New York, Jérusalem, Rome, voilà l'ennemi. On trouve aussi, chez les penseurs écolos les plus alarmistes, une remise en cause frontale de la démocratie considérée comme inadaptée à l'urgence. La délibération, la consultation du peuple, c'est du temps perdu. Les plus extrêmes recommandent même l'action violente, voire terroriste. La tyrannie au service d'un bien supérieur, c'est l'autre nom de la dictature.
3: Mais vous voulez dire que la génération climat a oublié le climat ?
6: Exactement. Et celle qui incarne de la façon la plus spectaculaire ce dévoiement, eh bien, c'est Greta Thunberg. Oui. Hier, en tête des cortèges écolos, aujourd'hui en kéfié dans les flottilles contre Israël. La génération climat est devenue la génération Gaza. Elle a oublié ses engagements fondateurs et s'est trouvée fort dépourvue quand la canicule fut venue. Nos idéologues n'osent même plus avancer aujourd'hui leurs propositions équitables, végétales et surtout fantaisistes, puisque Marine Tondelier elle-même avoue qu'elles sont inefficaces et s'en remet à la climatisation. La réalité brutale, c'est que la diffusion d'air frais est indispensable au fonctionnement d'une société qui va avoir de plus en plus chaud. C'est ce qu'ont compris depuis des lustres tous les pays autour de la Méditerranée. Et au bout du compte, c'est la droite et Marine Le Pen qui défendent depuis longtemps la climatisation qui se retrouvent dans l'opinion en position de force. L'approche idéologique et presque religieuse de la question climatique apparaît en vérité et pourra finalement coûter très cher politiquement aux écologistes et à leurs amis.
3: Alors idéologique, on peut le comprendre. Pourquoi religieuse ?
6: C'est pourtant dans cet ordre qu'il faut classer la logique de la gauche radicale. Pour elle, le réchauffement n'est pas un phénomène auquel les sociétés humaines doivent s'adapter, mais plutôt un châtiment que doivent supporter ceux qui ont provoqué ce dérèglement. Puisque les hommes sont la cause de la fin du monde, ils doivent expier leurs fautes. C'est un simulacre d'eschatologie chrétienne. Jérôme Fourquet avait dit un jour dans le Figaro que la matrice catholique sur laquelle reposait la société française était remplacée petit à petit par la matrice écologique. Ah oui. Les jours que nous vivons renforcent l'évidence du souci écologique, mais surtout l'urgence de solutions pratiques et pragmatiques. Ce que veulent désormais les Français, ce ne sont pas des sermons, mais des solutions. Pas la punition, mais l'adaptation.
3: Ouais, l'impréparation punitive, disait l'autre hier, je ne sais plus qui, mais je trouve la formule très bien vue. Merci beaucoup Vincent Trémollet de Villers. L'édito politique sur Europe 1, je n'ai pas noté la une du Figaro ce jour, si vous pouvez vous l'avez en tête.
6: C'est sur la climatisation,
3: ah oui,
6: qui maintenant fait consensus après avoir été... Comment on pourrait dire ? Diabolisé.
3: Oui, c'est ça. La fin d'un blocage idéologique. Voilà. On a la formule. Merci Vincent Trémollet de Villers. Dans un quart d'heure, la grande interview Europe 1 CNews. Ce jour, ce sera Éric Ciotti, le président de l'Union des droites, qui sera avec nous, face à Romain Desarbres. Après votre journal, la météo et le saint du jour sur Europe 1, nous fêtons ce jour la nativité de Jean-Baptiste. A tout de suite sur Europe 1.
10: Il est 7h54. Nous sommes le mercredi 24 juin. Bon réveil.
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3: fêtons ce jour Saint Jean le Baptiste, personnage majeur du christianisme, un prophète du Nouveau Testament. Ce 24 juin, c'est la nativité de Jean-Baptiste que célèbre l'Église catholique. Son nom, Jean, signifie « Dieu fait grâce ». Et dans le christianisme, Jean-Baptiste est le prophète qui annonce la venue de Jésus, qui le baptise sur les bords du Jourdain. Jésus, semble-t-il, aurait vécu un temps dans son entourage et y aurait recruté ses premiers apôtres. On passe au temps, Anissa Dadi. Niveau de chaleur historique ce mercredi.
10: Oui, avec des températures toujours plus chaudes. On a battu des records aujourd'hui. Hier, on va en battre encore aujourd'hui avec 27 degrés déjà à Bordeaux, 29 à La Rochelle à 5 heures du matin. Et cet après-midi, c'est dans l'ouest qu'il fera le plus chaud. On attend 44 degrés à Châtellerault, 43 pour Angoulême, 42 à La Roche-sur-Yon et à Bordeaux, 41 à Limoges, Nantes et Quimper, 40 degrés pour Paris, 39 à Clermont-Ferrand, Biarritz et Lyon, 38 degrés pour Avignon, 37 à Strasbourg. Et puis, plus on ira vers le nord et vers l'est du pays, plus les températures seront en tout cas clémentes, hein, pas douces, mais respirables. 33 degrés à Saint-Brieuc et Cherbourg, 31 à Montpellier, 30 à Dunkerque. Dans le ciel, toujours un soleil de plomb qui réchauffe l'atmosphère. Il faut savoir qu'hier, on a battu un record, 29,9 degrés pour une moyenne. C'est un record historique depuis la mise en place des relevés en 1947. Ce 23 juin a été la nuit la plus chaude jamais mesurée. La prochaine risque d'être une nouvelle nuit tropicale. Attention tout de même aux orages qui éclatent, alors seulement en montagne, mais tous les reliefs sont concernés. La Corse, les Alpes, les Pyrénées, le Massif central, les Vosges, le Jura, et puis on aura quelques orages aussi cet après-midi du côté du Poitou-Charentes, du Loiret, du Centre-Val de Loire.
3: Merci Anissa Dadi, bon réveil à vous, bienvenue sur Europe 1. Nous sommes le mercredi 24 juin.

0: Les vétérinaires sont actuellement débordés. Reportage à suivre. Un choc numérique pour la justice, promet Gérald Darmanin après les ratés dans l'affaire Liana. Et puis les condoléances des Bleus à leur sélectionneur en pleine Coupe du Monde aux États-Unis. Didier Deschamps perd sa maman et rentre en France. Il ne sera pas sur le banc de l'équipe de France pour la rencontre contre la Norvège vendredi. Le journal de 8h sur Europe 1, Fanny Marceau. Bonjour Fanny.
1: Bonjour Dimitri, bonjour à tous. Que nous réserve le soleil aujourd'hui? Quatrième jour consécutif de vigilance rouge étendue cet après-midi à 58 départements au total. Hier a été la journée la plus chaude jamais enregistrée en France. 44,6 degrés à Bordeaux à 18h, 42,7 à La Roche-sur-Yon. Bonjour Maximilien Carlier.
2: Bonjour Fanny, bonjour à tous.
1: Vous êtes le correspondant d'Europe 1 dans le Nord et le Pas-de-Calais, qui ne sont pas épargnés non plus par la canicule et qui vont faire aujourd'hui leur entrée dans le grand et suffocant club de la vigilance rouge. C'est déjà infernal ce matin, Maximilien.
2: Oui, c'est une souffrance pour les habitants. On voit des gens avec des poches sous les yeux. La nuit a été difficile, lourde. Déjà 25 degrés ici. Des habitants cherchent l'ombre, lunettes de soleil et gourdes à la main pour se rafraîchir. Alors plusieurs mesures ont été mises en place dans le département du Nord. Les manifestations sportives en plein air et dans les salles interdites. Consommation d'alcool interdite également sur la voie publique. À noter que dans le Pas-de-Calais, une salle de crise est ouverte depuis hier 15h. Les appels au 12, au 112 ou au 18 ont bondi de 30%. A expliqué le préfet. Il a insisté sur le fait de ne pas fermer les écoles, mais suggère des adaptations d'horaires ou des changements de lieu pour faire classe. Température extrême attendue ici, 37, 38, 39 degrés dans le Nord et le Pas-de-Calais. Pour certaines familles, ça sera direction la côte. Pour respirer, les restaurateurs et marchands de glace se frottent les mains.
1: Merci Maximilien Carlier en direct de la métropole lilloise pour Europe 1. La canicule qui entraîne des coupures d'électricité autour de Rennes. 68 000 foyers sont privés de courant ce matin face à cette météo qui a déjà entraîné 40 noyades, plusieurs feux de forêt, une désorganisation du système scolaire et des transports. Le gouvernement a déclenché hier le niveau 2 du plan Orsan pour assurer la montée en charge du système de santé.
0: Et les animaux eux aussi tirent la langue.
1: Oui, d'ailleurs les vétérinaires sont aussi sur le pont pour faire face au coup de chaud de nos amis à quatre pattes. Immersion dans le service de soins intensifs de l'hôpital vétérinaire Frégis à Gentilly en région parisienne. Mathis Lang.
3: Couché à l'intérieur d'une cage et branché à un ordinateur pour surveiller ses constantes, Blue, un spitzenin gris, le chien est arrivé il y a quelques heures après l'apparition de symptômes inquiétants.
4: L'agitation, la respiration rapide, des troubles digestifs qui sont apparus assez vite.
3: Yann Moumada est vétérinaire en soins intensifs.
4: C'est un chien qui a tous les critères en fait pour développer un coup de chaleur. C'est un chien qui a une trachée plus petite, qui respire moins bien, qui est assez poilu, un petit peu en surpoids.
3: Son corps a atteint plus de 41 degrés, le seuil critique. L'urgence a été de le refroidir.
4: Il y a une baignoire dédiée en inox avec un robinet branché à l'eau froide, on les refroidit, on pose le cathéter, on les sédate.
3: Une sédation qui calme l'animal et limite ainsi sa production de chaleur. Ces derniers jours, entre chat et chien, ce genre d'urgence s'est multiplié, particulièrement dans la nuit de lundi à mardi, lors des premières chaleurs.
4: 18 consultations d'urgence et parmi elles, il y en avait 7 qui étaient des coups de chaleur. Parce qu'il faut savoir qu'en fait, l'animal est même plus sensible que l'être humain à la chaleur. C'est un petit peu tendu, hein, parce que ça nécessite quand même pas mal de soins, il faut agir vite. C'est vrai que ça met le service à rude épreuve.
3: Pour le vétérinaire, au moindre soupçon, il faut consulter. Bave excessive, agitation ou grande fatigue. Autant de signaux qui doivent alerter.
1: Mathis Lang. 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
0: Mais il y a eu des fautes, il faut savoir les sanctionner. Les mots hier soir sur CNews de Gérald Darmanin.
1: Le garde des Sceaux pointe les erreurs qui ont conduit au viol et à la mort de la petite Liana, alors que le suspect Jérôme Barella était déjà visé par plusieurs plaintes pour agression sexuelle sur mineurs. Première sanction individuelle, 2 gendarmes ont été mutés, un magistrat a vu son habilitation pour traiter les dossiers de mineurs suspendus. Et ce n'est pas tout, Gérald Darmanin promet un choc numérique au sein de son ministère. Zéro papier d'ici 6 mois, William Molinier.
5: C'est un des premiers enseignements du pré-rapport de l'Inspection Générale de la Justice. Il y a évidemment les erreurs individuelles d'appréciation, mais aussi toute une série de dysfonctionnements plus structurels, notamment les délais de transmission des procédures entre services par voie postale. Or, depuis 2023, un vaste plan de transformation numérique du ministère de la Justice a été lancé. Beaucoup a été fait. On est passé en 2 ans de 2 à 165 tribunaux équipés. 3 millions de procédures pénales ont été numérisées l'année dernière. C'est 89% des affaires caractère délictuel. En revanche, pour les crimes, eh bien, c'est plus compliqué. Les données sont sensibles, des questions de traçabilité et de sécurisation de la procédure se posent. La chancellerie a comme projet de créer une armoire numérique nationale. Objectif, remplacer les 200 serveurs actuels par une infrastructure unique où l'intelligence artificielle pourrait y être greffée. Les transferts et les analyses de dossiers entre juridictions devraient

0: alors être facilité et surtout beaucoup plus rapide.
1: William Molinier du service police-justice d'Europe 1.
2: La dernière ligne droite à l'Assemblée nationale pour le débat sur la fin de vie. Pour la troisième fois, les députés se penchent sur le sujet. Vote solennel programmé le 30 juin.
1: Cette fois encore, la Chambre basse devrait se prononcer pour l'aide active à mourir, une mesure qui terrifie le collectif des éligibles et leurs aidants. Ces membres correspondent aux critères d'accès à cette mort programmée, comme l'appelle le pape. Ils se sont réunis à Paris hier soir pour en appeler à rejeter ce texte. Reportage Charles Bouchin.
3: Sur l'esplanade des Invalides, une centaine d'opposants à la loi sur l'euthanasie se rassemblent. Malades, soignants et psychologues prennent la parole.
4: Des parlementaires oseront considérer que l'urgence de la France, ce sera de voter pour l'euthanasie. Est-ce que c'est ce qu'on attend d'une démocratie ?
3: Et dans la foule, tous redoutent l'adoption de cette loi.
5: Pour moi, c'est une deuxième condamnation. On dépose un pistolet chargé sur ma table de nuit.
3: Edwige, 57 ans, est atteinte de la maladie de Parkinson.
5: On a été une première fois condamné lorsqu'on a appris qu'on était malade. On nous rajoute en fait une couche en nous disant mais en fait, votre vie n'a pas forcément un prix aussi important qu'une autre.
3: À ses côtés, Janine, 91 ans, brandit une pancarte, éligible à vivre, pas à mourir.
6: Au lieu d'investir pour nous aider à mourir, ce qui serait parfait, c'est d'investir pour nous aider à vivre dans des bonnes conditions pour tout le monde.
3: Une envie partagée par Anne-Marie, soignante, qui craint que ses patients soient poussés à demander la mort.
7: Ça fait presque 40 ans que je travaille dans les hôpitaux. Les personnes âgées sont très fragiles, elles peuvent être influençables. Il suffit qu'on leur dise qu'elles sont un poids pour qu'elles aient plus envie de vivre.
3: Tous espèrent que les parlementaires choisiront finalement de les aider à vivre dignement.
1: Charles Bouchin.
2: Marc Bloch et son épouse Simone au Panthéon depuis hier soir, cérémonie millimétrée au croisement de l'hommage poétique du salut militaire.
1: Dans son discours, Emmanuel Macron a appelé à s'inspirer de cet historien mort en résistant au régime de Vichy, en combattant, je cite, « l'esprit de défaite, ce poison lent de notre vie publique ».
2: Et sixième panthéonisation en 9 ans au pouvoir pour Emmanuel Macron. Le chef de l'État en fait-il trop selon vous? C'est la question du jour sur le site et l'appli Europe 1. Vous votez dès maintenant. Le football à présent, la Coupe du Monde marquée par un deuil au sein de l'équipe de France.
1: Oui, le sélectionneur Didier Deschamps a perdu sa mère. Il est immédiatement rentré en France et n'assistera pas au prochain match des Bleus vendredi face à la Norvège. Bonjour Cyril de la Morinerie.
8: Bonjour Fanny Marceau, bonjour à tous.
1: Avant de quitter Boston, le sélectionneur a dû annoncer la nouvelle à son équipe. Moment très émouvant, hein, Cyril.
8: Oui, dans leur hôtel à Boston, Didier Deschamps a annoncé la triste nouvelle à ses joueurs. Un moment silencieux, poignant a suivi avant le départ du sélectionneur qui est revenu en France pour les obsèques de sa maman. C'est donc Guy Stéphan qui prend les rênes de l'équipe, son éternel bras droit va diriger les séances, participer à la conférence de presse d'avant-match demain. Il sera sur le banc vendredi face à la Norvège. Je peux vous le dire, les Bleus sont entre très bonne main. Le Breton de 69 ans a tissé une relation de confiance avec le groupe. Il est très apprécié du capitaine Kylian Mbappé. Il n'est pas seul. Il y a l'entraîneur des gardiens Franck Raviot, le préparateur Cyril Moine également à ses côtés. Guy Stéphan restera bien sûr en contact avec Didier Deschamps. Cette situation s'est malheureusement déjà produite il y a 4 ans lors du décès du père de Didier Deschamps. Guy Stéphan l'avait alors remplacé, mais les Bleus s'étaient inclinés face au Danemark au Stade de France. Cette fois, le contexte est différent. On est en Coupe du Monde et on sait que les Français sont très attachés à leur sélectionneur. Ils voudront leur offrir une victoire et c'est d'ailleurs l'objectif qu'il a lui-même fixé avant de partir. Terminer premier du groupe pour affronter dans l'Est américain un adversaire plus abordable en 16e de finale.
1: Merci Cyril de la Morinerie. Je vous rappelle l'information principale de ce journal. 58 départements en vigilance rouge, canicule aujourd'hui. Avec la chaleur, on a bien envie de faire du shopping, d'acheter quelques vêtements d'été. Ça tombe bien, c'est le début des soldes d'été aujourd'hui. Une aubaine pour les grands magasins climatisés et les sites de vente en ligne. Cependant, les boutiques qui se trouvent dans les centres-villes désertés à cause de la chaleur craignent une catastrophe. Il y aura quand même de gros rabais pour les attirer du coup.
2: Effectivement, la fréquentation des centres commerciaux est en hausse, en est depuis quelques jours. Merci beaucoup Fanny Marceau.
1: Merci à vous.
2: C'était votre journal. Je vous rappelle, 8h30, vos signatures Europe 1. On parlera avec Jenny Bastier tout à l'heure de Toy Story 5. Elle est allée le voir avec ses enfants au cinéma. Il y a des leçons intéressantes à tirer de ce dessin animé depuis 30 ans maintenant qu'il existe. Dans un instant, c'est Éric Ciotti, le député le maire de Nice, président de l'UDR, qui est l'invité de Romain Desarbres sur CNews et sur Europe 1. 8h09, bon réveil.
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2: 8h13, la grande interview CNews Europe 1 avec Éric Ciotti ce matin. Bonjour Éric Ciotti.
32: Bonjour.
2: Président de l'UDR, maire de Nice, évidemment. Merci beaucoup d'être
32: merci.
2: Là. On est pendant une vingtaine de minutes ensemble, à la fois sur CNews et sur Europe 1. On va évidemment balayer tous les sujets d'actualité. Le gros sujet d'actualité que vivent tous les Français actuellement, c'est la canicule. Une grande partie du pays est confrontée, la quasi-totalité est confrontée à cette importante vague de chaleur. Je voulais savoir déjà, comment vous le vivez, vous? Est-ce que ça vous inquiète ou est-ce que vous vous dites, bon, c'est bientôt l'été et il fait un petit peu plus chaud que d'habitude?
32: Non, bien sûr, ça ne peut qu'inquiéter. On voit bien que ces épisodes sont de plus en plus fréquents, quasiment récurrents, chaque année, sur des durées de plus en plus longues, avec des nuits extrêmement chaudes, ce qui pose d'ailleurs la problématique, et que nous sommes face à un changement climatique. L'évidence, elle est là. Et la solution face à ce changement qui est devant nous, qui est grave, qui est inquiétant, qui peut modifier nos modes de vie, doit être l'adaptation. Ce mot d'adaptation, il a été ignoré pendant des années par ceux qui nous gouvernent, qui ont préféré aller vers des politiques d'interdiction, de décroissance, inspirées globalement par la gauche et l'extrême gauche. Or, il faut s'adapter. Nous avons un retard considérable. Regardez ce qui se passe aux États-Unis, ce qui se passe au Japon, en Corée du Sud, dans des pays qui connaissent ces épisodes, comme nous, Il s'y adapte par la science, par le progrès, par l'énergie, par des modes de production d'énergie électrique massifs notamment. Et il s'y adapte, c'est le sujet du jour qui fait polémique, alors que ça devrait être une évidence, par la climatisation. On a des taux d'équipement pour les ménages, à peine un quart des ménages ont un équipement de climatisation en France. C'est 91% au Japon, 90% aux États-Unis, 56% en Italie. Et derrière, il y a des victimes, derrière cette mauvaise préparation, et notamment les personnes vulnérables, les plus âgées, et il y a des enfants qui souffrent aussi.
0: Marine Le Pen a déclenché une polémique à gauche en disant qu'il fallait développer la climatisation. Comment vous l'avez vécu ?
32: La gauche est enfermée dans son obscurantisme et dans son idéologie. Là, on n'est pas face à de l'idéologie, on est face à du bon sens. Moi, j'ai deux réponses. Nous avons déposé une proposition de loi à l'Assemblée nationale pour rendre obligatoire la climatisation, qui d'ailleurs doit être réversible, avec du chauffage l'hiver, bien entendu, ce qui évitera l'émission de gaz à effet de serre, permettra de remplacer des chaudières au fioul ou au gaz. Donc, proposition de loi, obligation de la climatisation dans les établissements scolaires, obligation de la climatisation dans les maisons de retraite et dans les hôpitaux. Et deuxième réponse, je l'ai faite là en tant que maire de Nice. Ma première mesure, avec la baisse des impôts après mon élection, une semaine après à Nice, a été de lancer le plan de climatisation. D'ici l'année prochaine, nous aurons climatisé 1200 classes d'école. Toutes les classes des écoles niçoises seront climatisées. Nous avons déjà commencé pendant les vacances de Pâques. Les premières écoles ont été aménagées. Il y en a peu encore, parce qu'il faut lancer des procédures, des appels d'offres. Mais d'ici l'été 2027, quasiment toutes les écoles seront équipées. Là, on est dans du concret. Et les enseignants me remercient, les parents d'élèves aussi, parce que on est dans du concret, qu'il soit de droite ou de gauche, mais c'est tellement stupide de dire que la climatisation est de droite et et que ça serait, quelque chose d'abominable vu avec les lunettes un peu déformantes de l'extrême gauche.
0: Éric Ciotti, invité de la grande interview CNews Europe 1 ce matin, les écologistes proposent la création d'un congé climatique pour les salariés exposés aux fortes chaleurs. Qu'est-ce que ça vous inspire ?
32: Je crois que c'est pas très réaliste. Il faut s'adapter. Le congé, c'est la décroissance et on s'arrête. Non, il faut s'adapter. Alors, il peut y avoir justement des créneaux horaires de travail peut-être différents, des mesures de protection, la climatisation aussi dans certains lieux de travail. On peut le faire. On peut pas le faire partout, naturellement, notamment pour les métiers qui travaillent dehors. Mais arrêter tout, non, c'est pas la solution. Ça, c'est la décroissance. Ça, c'est la vision des écologistes qui veulent arrêter l'économie parce qu'il y a un changement climatique. Nous proposons de nous y adapter.
0: Les défaillances de la justice. On va en parler avec vous, Éric Ciotti. On va parler évidemment du meurtre de la petite Liana. Le rapport de la mission d'inspection remis lundi au Premier ministre après la mort de Liana met en lumière une réalité qui est implacable, insupportable pour les parents de la victime. Selon ce rapport, l'urgence de la situation n'a pas été prise en compte. C'est un rapport qui révèle notamment l'absence de suivi du dossier d'une autre fillette prénommée Rosa qui aurait été violée à plus de 50 reprises par Jérôme Barella. Malgré une plainte déposée en août 2025, il y a près d'un an, Jérôme Barella n'a jamais été entendu par la justice, ni par les enquêteurs. D'ailleurs, Gérald Darmanin promet des sanctions pour les magistrats impliqués et Laurent Nunez, le ministre de l'Intérieur, prononce des mutations d'office pour deux gendarmes. Est-ce que la réponse est au niveau du choc, selon vous ?
32: Il y a eu manifestement des fautes, en tout cas, le rapport pointe ces fautes. Ces fautes, elles doivent être sanctionnées. Personne, quelque fonction occupée que ce soit, ne peut être irresponsable dans notre pays. Il faut qu'il y ait cette responsabilité individuelle lorsqu'on est tenant, garant d'un service public. C'est vrai partout et ça doit l'être pour tous. Cette affaire, elle traduit aussi un dysfonctionnement global. L'absence chronique de moyens d'enquête. Moi, ça fait des années, des mois, que je lance un cri d'alarme sur le déficit d'enquêteurs dans notre pays. On a un déficit de magistrats. il y a 4 fois moins de procureurs en moyenne qu'en Europe, en France. Il y a 2 fois moins de juges qu'en Europe. Mais il y a aussi aujourd'hui un effondrement de la filière d'investigation, c'est-à-dire des enquêteurs, de ceux qui, sur le terrain, permettent d'avancer, de faire avancer les enquêtes. Parce que s'il n'y a pas d'enquêteurs, eh bien, il y a une accumulation. On l'a vu, hein, tous les dossiers qui ont été ressortis, ils étaient mis dans des tiroirs. Et on ne va pas au bout de la traque de ceux qui présentent un danger manifeste dans ces affaires, comme dans les affaires de stupéfiants, comme dans les affaires de criminalité organisée. Donc aujourd'hui, on ne peut pas se cacher. Il faut beaucoup plus de moyens d'enquête. Ça, c'est, je dirais, le premier maillon de la chaîne. Et à la sortie, il faut beaucoup plus de places de prison aussi pour qu'il y ait de la fermeté. Parce que si on interpelle et que immédiatement après, c'est souvent le cas en matière de stupéfiants, les personnes se retrouvent en liberté, eh bien, tout le travail qui est fait tombe à l'eau. Ça veut dire qu'il faut aujourd'hui réarmer notre chaîne pénale du début à la fin, avec beaucoup plus de force. L'État est devenu obèse dans certains domaines où on aurait besoin de beaucoup plus de liberté d'un État. Plus modeste, je pense à toutes les normes, à la réglementation. Quand on fait un chantier, on est bloqué. Voilà, moi, en tant que maire de Nice, là, j'ai vécu la semaine dernière, on doit reconstruire une route après la tempête Alex. Eh bien, les travaux sont différés de plusieurs mois parce qu'on a trouvé un escargot et que sur la route détruite, des herbes ont poussé et qu'il faut des autorisations de défrichement. Derrière tout ça, il y a des fonctionnaires qui sont payés à faire ça. Ils sont payés à faire ça, à bloquer, en utilisant d'ailleurs des lois stupides, on y revient, qui ont été votées. Mais ces moyens, et pendant le même temps, dans les commissariats, il manque des dizaines d'enquêteurs. Donc il faut que l'État se réorganise, qu'il devienne plus léger quand il bloque, qu'il empêche, qu'il entrave la liberté, qu'il nuit à l'initiative, et qu'il devienne beaucoup plus fort dans les missions pour lesquelles il est fait, c'est-à-dire la police, la justice, la défense nationale. L'État régalien s'est effondré depuis des décennies. Ça n'a pas été la priorité de M. Macron. Ça n'a pas été la priorité de ceux qui nous gouvernent. Donc il faut réarmer l'État et il faut un choc sécuritaire. Il faut un quoi qu'il en coûte sécuritaire. On dépense beaucoup d'argent inutilement dans beaucoup de domaines. Et aujourd'hui, nos policiers, nos magistrats sont dans une situation de quasi-disette.
0: Une dernière question concernant le meurtre de Liana. Nicolas Dupont-Aignan souhaite rouvrir par référendum le débat sur la peine de mort. Jordan Bardella s'y oppose. Bruno Retailleau se dit favorable à une castration chimique obligatoire pour certains criminels sexuels. Et vous ?
32: Moi, je m'oppose à la rouverture de ce débat sur la peine de mort. Ce n'est pas la réponse adaptée. Ça ne protégera pas plus malheureusement, de ces terribles prédateurs. Il faut les traquer, il faut les isoler. Il y a ces procédures de rétention de sûreté qui avaient été votées lorsque Nicolas Sarkozy était président de la République dans les années après 2007. Il faut plus les appliquer, il faut les appliquer peut-être et les élargir pour qu'on isole, qu'on protège notre société de ces prédateurs. Mais réouvrir le débat sur la peine de mort, pour moi, c'est non.
0: Je voulais revenir avec vous sur ce qui s'est passé après la fête de la musique et sur ce qui se passe d'ailleurs après de nombreux matchs de football, finale de la Ligue des Champions ou match de l'équipe de France. Justement, la France va affronter prochainement la Norvège à 21h, compte tenu de l'horaire de cette rencontre. Match à 21h, vendredi soir. Est-ce que vous craignez de gros débordements? Et qu'est-ce que ça dit de l'époque?
32: Ça dit un ensauvagement de notre société. Ça dit des jeunes, des moins jeunes, qui n'ont plus aucun repère, qui ne respectent ni la loi, ni les règles, qui trouvent n'importe quel prétexte, souvent un prétexte heureux, pour piller, détruire, brûler. On a vu ces véritables hordes barbares. Après la victoire du Paris Saint-Germain, on l'a vu dans toutes les villes, je l'ai connu à Nice. On voit au-delà même des événements nationaux d'importance, au quotidien, le soir, des rixes, des coups de couteau de plus en plus fréquents. Donc il y a une violence qui s'est installée dans notre société et il faut que la société réagisse. Donc c'est ce choc sécuritaire qu'il faut imposer. Mais ça, on ne peut pas le faire avec des gens qui ont démissionné, ceux qui nous gouvernent, qui n'ont aucune force, qui n'ont aucune volonté d'exprimer l'autorité.

0: les salaires augmentent aussi, parce que en France, le coût salarial est quasiment le plus élevé en Europe, mais le salaire net est parmi les plus faibles. Pourquoi ? Parce qu'on prélève trop de charges. Donc il faut que le modèle social aujourd'hui, qui pèse sur les salaires et la compétitivité des entreprises, soit financé différemment, avec des économies aussi, avec une allocation sociale unique, mais sur les emplois dans la fonction publique. Jacques Delarosière disait ce chiffre, en 40 ans, on a créé 1 million de fonctionnaires en France. Il y en a plus qu'en Allemagne, alors que la population allemande est beaucoup plus importante. Il faudra une évolution, l'intelligence artificielle peut le faire. Voler sur l'industrialisation aussi. Notre industrie a été divisée par deux en 20 ans, c'est un drame pour le pays. Il faut redonner de la force à la production française.
1: Merci beaucoup, Éric Ciotti, invité de la grande interview CNews Europe 1. Bonne journée, à bientôt.
2: Merci Éric Ciotti, merci Romain Desarbres. Vos signatures Europe 1 du mercredi, Eugénie Bastier et Nicolas Carreau, dans un instant sur Europe 1.
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15: 8h36, Europe 1 matin avec Dimitri Pavlenko jusqu'à 9h.
2: On va beaucoup parler cinéma dans les minutes qui viennent avec Eugénie Bastier qui est allée voir Toy Story 5 et qui en a tiré quelques leçons sur notre société d'aujourd'hui. Et Laurie Choleva sera là avec nous également pour nous parler du dernier film de Michel Leclerc, Les Caprices de l'enfant roi. Mais d'abord, votre livre du jour avec Nicolas Carreau. Bonjour Nicolas.
16: Bonjour Dimitri.
2: Ce matin, un roman américain.
16: Et dans la plus pure tradition, avec Callan Wink, romancier génial, et dans le civil, il est guide de pêche à la mouche dans le Montana. Oui, comme dans Et au milieu coule une rivière. D'ailleurs, il a des faux airs de Brad Pitt. Et donc, ses romans et ses nouvelles sont souvent empreintes d'une poésie de la nature sauvage, des grands espaces, mais aussi de la dureté, voire de la brutalité qui va avec. Parfois, il publie Les Braconniers chez Albin Michel et c'est du condensé de Callan Wink.
2: Alors, que raconte ce livre?
16: Ça commence au milieu de nulle part, pas loin du parc de Yellowstone dans le Montana. Dans une forêt, loin de tout, voici Tad et Hazen, deux frères, 27 et 26 ans. Ils viennent de tuer un ours, le troisième cette semaine. Ils vont rentrer maintenant. Déjà, il faut qu'ils se trimballent trois fourrures, 12 pattes si on compte bien, 3 vésicules biliaires, puisque la vésicule d'ours se vend très bien sur le marché asiatique, ça se vend 1 500$ pièce.
2: Ah oui.
16: Ils sont à 30 km de la voiture, restés sur le chemin forestier. Tad rêve des bières qui sont dans le coffre, mais Hazen traînasse, il a vu des truites dans la rivière, mais l'heure n'est pas à la pêche, il faut rentrer.
2: Mais c'est illégal, non?
16: Oh oui, puis ils le savent, Tad est allé voir déjà sur l'ordinateur de la médiathèque, au minimum 100 000$ d'amende et de la prison sans doute, mais bon, ils survivent, ils vivent seuls dans une petite baraque paumée, ils ont été abandonnés, leur mère est parti, leur père est mort, et donc c'est pas bien, mais ils se débrouillent. C'est pas des méchants, mais un jour, le type inquiétant, un bandit, un meurtrier, même à l'occasion, à qui ils vendent les vésicules d'ours, surnommé l'Écossais, leur propose de gravir une marche supplémentaire dans l'échelle du braconnage, et bien sûr, avec plus de gains à la fin, mais plus de risques. C'est non, ils ont une morale, faut pas croire. Or, leur mère réapparaît, s'installe à côté de chez eux dans un genre de caravane. Ils sont criblés de dettes, acculés, ils vont devoir accepter l'offre, et je vous laisse lire. C'est brut, c'est tendu, c'est flamboyant, c'est du Callan Wink.
2: Voilà, les braconnages. Cognier de Callan Wink. Merci Nicolas Caro. Bonjour Laurie Choleva.
6: Bonjour Dimitri, bonjour Anissa, bonjour à tous.
2: Les sorties ciné de la semaine, vous nous parlez d'une comédie historique.
6: Oui, avec le nouveau film de Michel Leclerc, Les Caprices de l'Enfant Roi, et un casting génial en costume d'époque avec Artus qui joue Cyrano de Bergerac, Doria Tillier, la Reine de France ou encore

0: Encore Franck Dubosc en D'Artagnan. C'est une comédie qui revisite l'histoire de France et vous allez voir, on préfère presque cette version à celle des manuels d'école. On est en 1651, au moment où la révolte gronde. Le jeune Louis XIV, qui va bientôt devenir roi, est emmené loin du palais royal pour sa sécurité et là, il est confié à Cyrano de Bergerac. Et pour passer incognito, eh bien, tous les deux intègrent une troupe de théâtre menée par Madeleine Béjart et un certain Molière.
1: Je m'occuperai pas de cette vilaine petite personne.
2: Personne ne doit connaître son identité.
3: Une troupe de théâtre en tournée, croyez-moi, il n'y a pas meilleure cachette.
4: Je te présente François.
5: Ton fils ?
6: Je m'en vais sur le champ, commande-moi un attelage.
7: Mais enfin, comment tu l'as élevé, Savinien ? Faut pas tout leur passer.
0: C'est la comédie familiale parfaite pour l'été et pour emmener vos enfants dès 8 ans. D'ailleurs, le jeune acteur qui joue le Roi Soleil est une véritable révélation. Et puis surtout, c'est absurde, bourré d'autodérision, très drôle. Il y a de l'aventure, de la romance, de l'apprentissage du pouvoir. Et on est prévenu dès cette première phrase du film. Cette histoire est vraie, sauf pour les historiens. Et c'est tout le charme de ce film.
8: Voilà, les caprices de l'enfant roi à la sélection cinéma de Laurie Choleva. Tiens, vous signalez ici la sortie vendredi de La Bataille de Gaulle, partie 2. Le film d'Antonin Baudry qui sort vendredi, pourquoi ? Parce que c'est la fête du cinéma, toutes les séances à 5 euros jusqu'au 1er juillet, donc si vous n'avez pas vu le premier volet, bah, c'est l'occasion de voir les deux pour 10 balles, c'est pas mal. Merci beaucoup Nicolas Caro, merci Laurie Choleva, 8h35, 40.
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8: Et on va continuer d'aller au cinéma avec Eugénie Bastier. Bonjour Eugénie.
10: Bonjour.
8: Et oui, vous êtes allé voir le dernier volet de la saga Toy Story des studios Pixar, Toy Story 5.
10: Oui, et comme tout le monde, par ces temps de canicule, j'essaie d'occuper mes enfants pour qu'ils ne soient pas carbonisés. Et je les ai emmenés voir Toy Story 5 au cinéma parce que c'est climatisé. Alors en fait, c'était un prétexte, hein, parce que c'est moi la vraie fan. Comme tous les milléniaux, Buzz l'éclair et Woody ont bercé mon enfance avec Rex, le dinosaure vert idiot, et Monsieur et Madame Patate. Toy Story repose sur une idée de génie, avoir imaginé que les jouets prennent vie dès que leurs propriétaires ont le dos tourné. Ce qui est absolument formidable, c'est que depuis 30 ans, les créateurs de Pixar parviennent à renouveler cette intuition première. Le collectionneur de jouets, la crèche où les enfants les martyrisent, la brocante où ils sont abandonnés, on croyait avoir épuisé toutes les possibilités scénaristiques offertes par les aventures de ces pauvres jouets. Eh bien non. Dans ce nouvel opus, Jessie la Cowgirl, son cheval Pile-Poil, Woody et leurs amis découvrent une menace plus ravageuse encore que l'adolescence, la tech. L'arrivée des tablettes dans les foyers enfantins réduit les bons vieux jouets d'antan à l'obsolescence. Les bambins, rivés à leurs machines, ne prennent plus le temps d'inventer des histoires. Dans la version anglaise, tout repose sur un jeu de mots assez révélateur. « To game », jouer au sens de jouer sur écran ou jeu vidéo, contre « to play », jouer au sens ancien, libre, incarné, imaginatif.
8: Oui, qu'une critique de la technologie émane d'un studio qui, justement, a fait de la maîtrise de l'informatique graphique la clé de son succès, c'est pas anodin, hein.
10: Oui, Pixar est une pépite technologique devenue fabrique d'enchantement. Et voilà que cette maison née du numérique raconte désormais la révolte des jouets contre les écrans. Alors, est-ce la revanche de Disney sur Steve Jobs, l'ancien propriétaire de Pixar ? C'est surtout le signe d'un incroyable retournement culturel à l'égard des écrans. Jadis célébrés comme un progrès génial, une manière de mieux se connecter au monde, ils sont aujourd'hui accusés d'abîmer l'enfance. Comme le dit la petite cowgirl à la tablette, à cause de vous, ils grandissent trop vite. Cyberharcèlement, perte de l'attention, addiction, solitude connectée, tous les méfaits des écrans sont magnifiquement portés à l'écran dans ce dernier film. C'est la preuve d'un changement de mentalité salutaire qui gagne désormais la pop culture.
8: Mais la morale plus profonde de Toy Story, Eugénie, quelle est-elle ?
10: Alors on reconnaît le génie d'une œuvre à ce qu'elle fait vibrer d'universel. Or Toy Story dit quelque chose de très simple et de très profond. Le vert paradis de l'enfance demeure le même, quelle que soit l'époque. Un enfant n'a pas d'abord besoin de technologie. Il a besoin d'un imaginaire où se déploient l'amitié, l'aventure, la peur, le courage et la joie. Toy Story joue aussi sur une peur universelle. Celle d'être remplacé. C'est cette angoisse qui agite Woody dès le premier film, lorsqu'arrive Buzz l'éclair. C'est elle qui menace les jouets, sans cesse exposés à l'abandon, ringardisés par une meilleure version d'eux-mêmes, par une nouvelle mode, par une avancée technologique, ou simplement par la maturité de leur jeune maître. Si ces films bouleversent autant les petits que les grands, c'est qu'ils rappellent aux parents la nostalgie de leur propre enfance, tout en leur révélant, à travers la destinée des jouets, leur propre rôle. Accompagner un enfant qui devra un jour les abandonner pour mener sa propre vie. C'est peut-être pour cela que cette saga nous émeut tant. Derrière les aventures de figurines en plastique, elle raconte la plus vieille histoire du monde, celle de l'enfance qui passe et de l'amour qui demeure.
11: Vers l'infini et au-delà !
8: Ah oui, tout le monde connaît ça. Merci beaucoup Eugénie Bastier, signature Europe 1. Merci à vous. Dans un instant, sur Europe 1, Pascal Praud et la revue de presse d'Olivier Delagarde. A tout de suite.
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10: 8h46, vous écoutez Europe 1 Matin avec Dimitri Pavlenko jusqu'à 9h.
8: Et Pascal Perrault nous a rejoint. Pascal, j'allais vous appeler juste Pascal.
26: Mais écoutez, Dimitri.
8: Comment ça va ce matin, Pascal?
26: Bah écoutez, on a dormi, on a essayé.
8: C'est vrai.
26: Non mais c'est vrai, bon.
8: Avec succès ou pas, donc?
26: Écoutez, c'est vrai que c'est... Moi, je m'endors plutôt facilement, a priori, mais j'ai pas de soucis. Mais là, c'est vrai qu'on est réveillé parfois.
8: Ouais,
26: c'est
8: ouais.
26: Vrai. Mais bon, c'est la vie, il y a des choses plus graves. Mais c'est ennuyeux, forcément. C'est ennuyeux pour ceux qui souffrent, pour les enfants, c'est ennuyeux pour les malades, c'est ennuyeux. Nous, ça va. Il y a des choses, oui, plus graves. Et puis, alors, les questions, en revanche, sur l'avenir se posent. Si, effectivement, ces canicules doivent être à répétition et aussi intenses, c'était la journée la plus chaude hier de tout le... Non, de pas de tous les temps, d'ailleurs.
10: Depuis
8: l'histoire des relevés météo,
26: oui, mais les relevés n'existent que depuis 1947. Ouais.
8: C'est ça, exactement.
10: Mais aujourd'hui, sera plus chaud qu'hier. Donc, ouais. Aujourd'hui, sera une nouvelle journée historique.
8: Et ce sera battu, probablement, dans l'avenir.
10: Et
8: on annonce une multiplication par 5 à un horizon de 20 ans de ce genre d'épisode dans l'année. Ouais. Donc, plus de 30 jours par an, vous vous rendez compte, Pascal. Mais alors, qu'est-ce que vous retenez dans l'actualité, hormis la canicule ?
26: Ben, écoutez, ce que je retiens, et c'est ce qu'a retenu également Laurent Tessier, c'est cette phrase de... Sébastien Lecornu hier, ça s'est relativement bien passé sur la fête de la musique.
8: Tout est dans le relativement.
26: Mais on va tirer le fil de cette phrase, parce que je trouve qu'il y a tout dans cette phrase. Il y a tout. C'est la France de ceux qui nous gouvernent. Donc, c'est l'impuissance, c'est l'indulgence.
8: Moi, j'ai vu une forme de litote, vous savez, va, je ne te hais point. Voilà. Tout s'est relativement bien passé, voilà.
26: Va, je ne te hais point. Va, je ne te hais point. Dit Ximena Rodrigue.
8: Exactement.
26: Va, je ne te hais point. C'est une litote, va, je ne te hais point.
8: Absolument.
26: Ouais,
8: oui,
26: c'est
8: oui.
26: Une litote.
8: C'est la manière de dire, de minimiser, de dire le contraire de ce que l'on pense sincèrement et tout le monde a compris.
26: Oui, bien
8: Donc
26: sûr.
8: Tout s'est relativement bien passé, Pascal. Voilà.
26: Mais on va tirer le fil de cette phrase parce que, contrairement peut-être à ce que vous imaginez, je pense qu'il le pense sincèrement. Je pense et qu'il est simplement déconnecté. C'est-à-dire que le pouvoir isole, tu ne vois plus. Tu ne sens plus, tu n'écoutes plus, tu n'entends plus, tu refuses, mais c'est presque malgré toi, tu ne veux pas voir. C'est comme le père qui a son fils qui se drogue et qui dit « mais non, c'est passé ». Ça s'est relativement bien passé, le père ou la mère d'ailleurs.
10: Ou alors ça veut peut-être dire qu'il s'attendait à pire et que finalement, ça s'est pas si mal passé. Donc c'est encore plus inquiétant.
26: Non, mais il est sincère. Moi je pense qu'ils sont déconnectés. Donc ils sont complètement déconnectés, ils sont à l'ouest. Comme disent les jeunes.
8: Oui, et il fait très chaud à l'ouest aujourd'hui.
26: À l'ouest, rien de nouveau. Mais ils sont vraiment... C'est quand on est rendu... Je rappelle quand même qu'il y a eu 268 interpellations, 185 à Paris, 107 gardes à vue, des dizaines de voitures cassées, des viols signalés, des piqûres à je ne sais combien qui ont été révélées. Mais même pour les forces de l'ordre, je ne veux pas dire que c'est irrespectueux. Mais il est dans son bureau, t'as des gens qui sont par 35 degrés en train de se faire caillasser, et t'as un premier ministre, ça s'est relativement bien passé.
8: Allez, on va en parler sur Europe 1 cet après-midi, de 16h à 18h, avec Pascal Pro et vous, le numéro du standard, Anissa Haddadi.
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8: La revue de presse d'Europe 1, présent Olivier Delagarde, l'on reparle de la climatisation.
2: Mais oui, parce que tandis que les Français recherchent désespérément un peu de fraîcheur, la presse s'échauffe autour de la clim, ou plus exactement, de l'absence de climatisation. Et ce matin, la presse de gauche a beau s'époumoner, dénoncer de soi-disant grand bobard anti-écolo, une question revient en boucle, impitoyable. Pourquoi la France est-elle condamnée à suer à grosses gouttes dès que la température dépasse les 30 degrés ? Eh bien, dans le Figaro, les masques tombent. Si les Français sont privés de clim, c'est que nous avons été victimes d'un grand lavage de cerveau. C'est ce que nous explique Bertil Bayard dans une chronique lumineuse. En revanche, la climatisation a été victime d'une posture en France, la climatisation a été victime d'une posture écologique punitive qui a gagné la bataille culturelle, écrit-elle. Celle qui consiste à dire que, parce qu'elle détourne d'une vision décroissante de l'économie et parce qu'elle consomme de l'énergie, elle est néfaste. Et peu importe que cette énergie électrique soit décarbonée, de toute façon le nucléaire, quand on est écolo, c'est mal aussi. Et cette philosophie a réussi à s'insinuer partout. Ne dites plus efficacité énergétique, mais sobriété énergétique. Dans les normes, la climatisation figure au chapitre de la maladaptation. Le mot est aussi laid que dégradant, écrit Bertil Bayard. L'adaptation, quand elle est tolérée, est qualifiée de confort d'été, expression qui renvoie à une idée de superflu. En fait, les politiques publiques et les financements ont été infiltrés par cette approche, insinuée dans les esprits, martelée dans les règlements. La clim, c'est mal. Le chercheur et spécialiste des questions de logement, Robin Rivaton, a décortiqué toutes les réglementations en matière de construction. Il est formel, tout a été fait pour empêcher l'installation de climatisation collective dans les bâtiments. Résultat, une magnifique hypocrisie, puisque tout le monde, du particulier au directeur d'école ou d'hôpital, achète sa clim monobloc, qui là, pour le coup, est énergivore.
8: Mais les choses sont en train de changer.
2: Et oui, ça ne manque d'ailleurs pas de sel. Marine Tondelier, elle-même, à qui la maternité a peut-être porté conseil, n'y serait plus aussi hostile. Il y a des endroits où on ne peut pas se passer de clim, a-t-elle finalement reconnu. Eureka, à l'instar des Athéniens persuadés d'avoir découvert la démocratie alors qu'ils n'avaient inventé que le syndic de copropriété, les écologistes ont trouvé la pierre philosophale et évolué sur la climatisation. Reste maintenant à attendre la position de Monique Barbu. Qui ça ? Mais oui, Monique Barbu ! Monique Barbu, notre célèbre ministre de la transition écologique que personne n'a jamais vu. Hier, notre Guillaume Tabar du Figaro, alors que la France était en alerte rouge, elle n'avait même pas jugé bon de venir à l'Assemblée, avait envoyé son ministre délégué pour répondre aux parlementaires. Elle devait avoir piscine. Le Figaro nous raconte qu'elle va enfin faire une apparition médiatique. La France est sauvée.
8: Sinon, les conséquences de la canicule n'en finissent pas de se faire sentir.
2: Oui, les urgences sont déjà en stress, annonce le Parisien aujourd'hui en France, avec comme une petite musique qui nous rappelle la triste période du Covid. Les appels au SAMU sont en forte hausse. Le gouvernement a activé le plan Orsan. Le spectre sanitaire de la canicule de 2003 revient dans tous les esprits, écrit Nicolas Béraud. Cette année-là, la vague de chaleur avait causé la mort de 15 000 personnes. Et puis les Français découvrent, incrédules, que quand il fait chaud, leur réseau d'électricité vacille et leur train reste en gare. Le rail français en surchauffe. C'est le titre à la une de l'Opinion. Et chacun de se refiler la patate bouillante. La SNCF vers les régions vers l'État, et l'État vers la SNCF. Et là encore, les Français s'aperçoivent qu'ils ne sont pas égaux devant leur train, car ce sont encore les provinces les moins bien desservies qui trinquent. Quand le climat déraille, les infrastructures du pays démontrent une vulnérabilité inégale, explique Enzo Caio-Coz. Les lignes à grande vitesse ont été conçues pour résister, mais les voies les plus anciennes datent parfois du 19e siècle et n'ont toujours pas été renouvelées en attendant des investissements conséquents. Jean Castex nous apprend les échos à refiler une prime de 100 euros à tous les cheminots. Voilà 15 millions utilement dépensés.
8: Heureusement, il y a le foot.
2: Eh oui, c'est apparemment la seule chose qui semble fonctionner correctement dans ce pays. Notre équipe nationale, qui a même disputé le premier match de l'histoire du football, a duré 3h48. Eh oui, les Américains, à qui l'on doit la pause fraîcheur, ont donc aussi inventé hier la mi-temps de 2h12, le temps d'un coup de foudre. Les joueurs étaient évidemment un peu fatigués, mais mieux vaut en sourire parce que tout ça se passe bien, vous lirez ça dans l'équipe. Ça en devient même presque ennuyeux, hein. Pas de rivalité apparente entre les joueurs, pas de porte qui claque dans les vestiaires, pas d'insulte à l'entraîneur, non. Au contraire, on est touché par l'émotion de toute l'équipe quand ils ont appris le décès de la maman de Didier Deschamps. Quand on songe au psychodrame que nos footballeurs ont été capables d'inventer ces dernières années, le bus de Naïsna, le coup de boule de Zidane, la main de Thierry Henry, pas la moindre petite polémique. Bref, on n'est pas loin de s'ennuyer un peu, même si on n'est pas pressé.
3: J'attendais le jour et la nuit, j'attendais.
8: Ouais, je veux dire, ça me fait du bien cet ennui du côté de l'équipe de France. Mais on les sent sereins et on se dit comment ça marche.
2: La
8: bien.
2: Coupe du Monde n'est pas terminée.
8: Oui, c'est vrai, vous avez raison. Merci Olivier Delagarde. Je vous souhaite une excellente journée lors des pros dans un instant sur Europe 1.
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37: Bonjour à tous et bienvenue ce matin sur Europe 1 jusqu'à 10h et sur CNews jusqu'à 11h. Hier matin, quelques minutes après la fin de notre émission, Sébastien Lecornu a pris la parole. Il est revenu sur la soirée du 21 juin, fête de la musique, et il a dit «
10: ça s'est relativement bien passé. Et au fond, il y a tout dans cette phrase. Un aveu d'impuissance, la manifestation de l'indulgence et le refus de l'exigence. La fatalité servie comme un alibi, ça s'est relativement bien passé. C'est l'entraîneur de football qui perd 2-0 quand il imaginait prendre une raclée, ça s'est relativement bien passé. Il a perdu. Il est content. Il est cocu. Il est content. Comme dans la chanson. 268 interpellations, dont 185 à Paris. 107 gardes à vue. Des dizaines de voitures cassées. Plusieurs viols signalés. Des piqûres à je ne sais quoi révélées. Ça s'est relativement bien passé. Et je ne crois même pas que Sébastien Lecornu ait voulu masquer la réalité. Non, je pense qu'il est vraiment sincère. Il le pense. Il en est persuadé. Pour lui, ce n'est pas grave. Il ne voit plus. Il n'entend plus. Sébastien Lecornu est déconnecté. Comme Emmanuel Macron. Comme Laurent Nunez, peut-être. Le pouvoir isole. C'est ainsi. Ça s'est relativement bien passé. Il paraît que le clan des fidèles d'Emmanuel Macron aime les répliques de Michel Audiard. La petite phrase du Premier ministre m'a fait penser à ce que répond Jean Gabin dans le film Le Président à Bernard Blier. Gabin joue le président, Beaufort, et Blier interprète Chalamont, un député qui rêve d'être nommé président du Conseil et qui plaide sa cause en disant qu'il n'est pas plus mauvais qu'un autre. Voilà ce que vous souhaitez pour votre pays, un homme pas plus mauvais qu'un autre, répond Gabin. Alias Beaufort. Mais quand on a cette ambition-là, on ouvre un bazar. On ne gouverne pas la nation. Je ne veux pas croire que Lecornu soit un héritier de Chalamont. Ça s'est relativement bien passé. Je veux espérer que le Premier ministre ait une autre ambition pour la France. Il est 9h. Félicité Kindoki.
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12: Pascal, bonjour à tous. Il a fait très chaud cette nuit. Eh bien, cette nuit, la nuit prochaine devrait être encore plus chaude. Ce sera même la nuit la plus chaude jamais enregistrée. Météo France étend la vigilance rouge canicule à 58 départements pour aujourd'hui. 31 autres départements sont également placés en vigilance orange. Ginette Deschamps, la mère de Didier Deschamps, est décédée hier. Le sélectionneur de l'équipe de France va donc quitter les États-Unis pour assister aux obsèques de sa maman en France et sera donc absent pour la rencontre France-Norvège prévue vendredi. C'est son adjoint Guy Stéphan qui le remplacera sur le banc. Et puis les soldes d'été démarrent aujourd'hui sous une chaleur caniculaire, une aubaine pour les grands magasins climatisés où les consommateurs se réfugient pour se rafraîchir notamment, mais une source d'inquiétude pour les commerces de centre-ville qui redoutent un report des achats sur les plateformes en ligne d'ultra-fast fashion. Mais selon le directeur général de l'Alliance du commerce, la situation caniculaire devrait profiter à tous car les consommateurs vont sur tout chercher à s'équiper pour l'été.
10: Merci beaucoup, Félicité Kindoki, Eugénie Bastier est avec nous ce matin, Eric Nolot, Joachim Le Floch, Imad, Georges Fenech et Thomas Bonnet sont avec nous. On a une pensée évidemment pour Didier Deschamps. La Fédération Française de Football a annoncé hier que le sélectionneur endeuillé par le décès de sa mère rentrait en France pour assister à ses obsèques. C'est tout à fait étonnant d'ailleurs parce que son père était mort en 2022, en juin 2022, et il avait manqué un match de l'équipe de France, dans des conditions un peu comparables. Deschamps qui était évidemment, comme beaucoup d'enfants bien sûr, proche de sa mère, proche de ses parents qui l'ont accompagné toujours et tout le temps, qui étaient des gens formidable. Et il y a eu ce tweet peut-être que vous avez vu, et puis il y a cette minute de silence qu'ont observé les joueurs de l'équipe de France, image que vous allez voir à l'instant, c'était à Watham, je ne sais pas si je le dis bien d'ailleurs, Watham aux États-Unis. Les Bleus ont observé une minute de silence pour rendre hommage à leur sélectionneur. Ils étaient ensemble. Vous voyez Philippe Diallo au premier plan. Vous voyez Guy Stéphan. Et c'est Philippe qui a sans doute trouvé les mots justes, comme toujours, pour parler aux joueurs et pour respecter cette minute de silence. C'est Guy Stéphan qui va assurer le coaching. Et peut-être qu'on peut s'associer quelques secondes à cette minute de silence et de ces joueurs qui sont ensemble. Ils retrouveront, je crois, Didier Deschamps samedi, qui reviendra de France. Philippe Diallo a dit à la FFF, les joueurs, le staff de l'équipe de France associés à la peine de Didier et sa famille, et leur adresse leurs sincères condoléances. France-Norvège, c'est vendredi. C'est le dernier match de l'équipe de France. L'équipe de France qui est déjà qualifiée en 16e finale de la Coupe de France, de la Coupe du Monde, pardonnez-moi, après les victoires contre le Sénégal et l'Irak. Et c'est important ce match parce que ça détermine la première place. Mais jadis, on savait qui on pouvait rencontrer, on pouvait jouer à se dire, tiens, on va rencontrer en 16e de finale et ça. Là, c'est, je ne sais pas si vous connaissez l'adversaire.
0: On sait. Oui.
10: L'adversaire des Bleus en
0: Suède, très probablement.
10: Et depuis quand on sait ça?
0: En fait, on jouera le meilleur troisième et il se trouve que ça pourrait être la Suède. Et en fait, plus que l'adversaire, si on est premier, on reste dans les villes autour de notre camp de base, à New York notamment.
1: Ça peut
0: être c'est important d'être premier.
1: Ça peut être l'Algérie aussi, le meilleur troisième. On pourrait avoir un France-Algérie en 16e.
0: Les probabilités, c'est moins...
10: France-Algérie, je ne suis pas sûr que ça s'est relativement...
0: Je ne suis pas sûr que ça s'est relativement
10: bien passé, la phrase de M. Lecornu. Je pense que si c'est la Suède, il dira ça s'est relativement bien passé.
1: On aura une émission à s'animer le lendemain, sans
10: doute. Oui, la France-Algérie...
13: Il manquait juste un niveau à votre analyse de de la musique. C'est que, un, le projet de base, bon, ça a toujours été une idée à la noix, la fête de la musique, mais il y avait un projet de base qui était bon enfant, c'est-à-dire... Oui. C'était le jour où on montrait son talent ou son absence de talent. Maintenant, ça a été remplacé par la diffusion de musique enregistrée à plein volume. Et ensuite, il y a maintenant une OPA de la France Insoumise sur la fête de la musique. Donc, tout ça mis bout à bout, moi, je propose la suppression de cette fête de la musique qui n'a plus aucun sens. Si je
10: peux dire. Mais OPA de la France Insoumise sur Marc Bloch hier. Oui. On va en parler. Qu'est-ce qui restera de Marc Bloch hier, la France insoumise.
13: Eh ben oui.
10: Passe décisive d'Emmanuel Macron pour Emmanuel Macron. Pour Jean-Luc Mélenchon.
1: Passe décisive de la petite fille de Marc Bloch également.
10: Exactement, passe décisive. C'est un raté. Hein. C'est un raté absolu.
14: Voir Marc Bloch, célébré par les centristes bureaucrates et le parti des nouveaux antisémites, il y a quelque chose de savoureux là-dedans.
10: Enfin, Eugénie Bastier. C'est un raté total. C'est un raté total que cette cérémonie. C'est extraordinaire d'ailleurs. C'est la France insoumise qui a fait une OPA sur cette cérémonie. On en parlera évidemment plus que du discours d'Emmanuel Macron. Je trouve que c'est vraiment passe décisive d'Emmanuel Macron pour Jean-Luc Mélenchon. Je veux
15: dire, pour revenir simplement sur Didier Deschamps, personne n'imagine la moindre polémique du fait qu'il quitte la Coupe du Monde pour les obsèques de sa maman. Et c'est normal. Et je peux pas m'empêcher de penser à la polémique inutile et absurde d'un joueur de foot qui quitte la Coupe du Monde parce qu'il y a la naissance de son enfant. Ça nous rappelle que dans la vie, il y a des événements plus importants que tout le reste. Voilà.
14: Et que le football et le fric, parfois, doivent s'arrêter devant la vie.
15: Et la mort.
14: Et la mort, voilà. Ça, je trouve ça très bien.
15: C'est une simple réflexion.
13: Oui, mais chacun d'en juger. C'est-à-dire que la décision n'appartient qu'à Jérémy Doku.
15: Bien sûr.
13: Parce que je trouve que les leçons d'un camp comme dans l'autre sont insupportables.
15: Et bien sûr.
13: Surtout qu'elles sont administrées avec énormément de morgue et d'assurance. Et deux, c'est comme ça qu'on fait. Jérémy Doku, il fait ce qu'il veut.
10: Je suis sur cette position-là et Charlotte le disait également hier, Charlotte Dornelas. Bon, on est passé d'un sujet à l'autre.
13: Vous voyez, le foot.
10: Fête de la musique.
13: Oui, mais le foot touche à tout. Hein.
10: Et Marc Bloch. Donc, on va essayer de mettre un peu d'ordre dans notre.
13: S'il vous plaît.
10: Voilà, dans notre émission. Bon. Et donc, voyez cette photo. Alors, je vais la détailler pour Europe 1. Jean-Luc Mélenchon au Panthéon avec la petite fille de Marc Bloch. Voyez cette chanson et c'est Manuel Bompard. Ce soir, nous avons pu vivre l'entrée au Panthéon de Marc et de Simone Bloch avec leur petite-fille Suzanne Bloch et une partie de sa famille. Une magnifique hommage pour une vie d'engagement qui ne cesse de nous inspirer. Comment vous expliquez cette récupération et comment vous expliquez que le président de la République ait laissé faire ça?
14: D'abord, il faut le dire que cette récupération est d'abord le fait de Suzette Bloch, qui est quelqu'un de très marqué idéologiquement, qui a toujours veillé à ce que l'héritage de son grand-père ne soit jamais récupéré par ce qu'elle appelle la droite et l'extrême droite, et même plus largement, puisque vous savez que les souverainistes et républicains avaient créé la fondation Marc Bloch aux alentours des années 2000. Il y avait notamment Elisabeth Lévy, d'autres personnalités, Jean-Pierre Chevènement, etc. Et elle a refusé que cette fondation s'appelle la fondation Marc Bloch, et ils ont dû la rebaptiser parce qu'elle refusait que tout souverainiste s'approprie le nom de son grand-père. Et donc, elle est plutôt, elle a un tropisme à gauche, voire à l'extrême gauche. Et donc, elle a accepté de poser avec Jean-Luc Mélenchon. Et on n'est pas, elle est, enfin, ce que je voudrais dire, c'est qu'elle n'est pas propriétaire de son grand-père. Il est mort pour la France. Et tous les Français ont le droit de lui rendre hommage. J'ai trouvé très choquant qu'elle appelle à ce que le RN soit exclu de la cérémonie. Et voilà. Et je pense que Emmanuel Macron, en laissant effectivement venir Jean-Luc Mélenchon, lui permet lui de se donner le beau rôle de résistant, de s'approprier cet héritage-là. Alors même quand même que aujourd'hui le nouvel antisémitisme, la résurgence de l'antisémitisme aujourd'hui en France est instrumentalisée et niée par la France insoumise. Donc c'est quand même absolument un paradoxe. On est très fort pour aller chercher condamner l'antisémitisme du passé à juste titre, celui qui a envoyé Marc Bloch à la mort, mais aujourd'hui, sur le nouvel antisémitisme d'aujourd'hui, évidemment, on se tait.
10: Mais comment
14: et
10: vous expliquez que Emmanuel Macron se soit laissé piéger au point où son message d'hier est passé à la trappe? Derrière, le message de Mélenchon est plus fort. C'est comme la fête de la musique, c'est Mélenchon qui reprend.
14: Il a repris un peu le message de Mélenchon hier, je suis désolée. Macron a fait un discours où il a pointé du doigt la droite et l'extrême droite, en tout cas avec un langage crypté, en disant ceux qui se disent patriotes mais qui en fait pactisent avec l'ennemi. Il n'a pas eu un mot sur le nommer aujourd'hui ce qu'est le nouvel antisémitisme.
10: C'est incroyable, mais je vous assure.
0: Que ce soit un piège. Moi, je ne crois pas du tout que ce soit un piège.
2: C'est-à-dire qu'il l'a fait volontairement.
0: Oui. Emmanuel Macron, depuis quelques semaines, quelques mois, on le voit, a une orientation à la fin de son deuxième mandat il revient à ses premières amours, c'est-à-dire la gauche. Et donc, je fais le pari que s'il devait choisir demain, si le choix devait se présenter devant lui entre Jean-Luc Mélenchon et Marine Le Pen, Emmanuel Macron ne va pas hésiter longtemps et choisira Jean-Luc Mélenchon. D'ailleurs, il confierait en privé qu'il pense que Jean-Luc Mélenchon sera au second tour de l'élection présidentielle. Je pense que là, il ne l'a pas fait pour faire une passe décisive, pour reprendre votre métaphore. En revanche, il veut ostraciser toujours davantage un camp politique, on a bien compris lequel, et puis les autres peuvent exister librement dans l'espace que lui s'accorde dans son espace politique. Et je pense que c'est le résultat de ça.
14: La dédiabolisation de Jean-Luc Mélenchon est en marche.
0: Voilà.
14: Hier soir, cette image en est là une étape. Vous allez voir qu'à mesure qu'on va se rapprocher de la présidentielle, il va faire oublier tout son caractère clivant, se présenter comme le rempart contre une résurgence hypothétique du fascisme. D'ailleurs, vous avez derrière lui Johan Chapoutot, l'historien Johan Chapoutot, qui ne fait que dire que nous retombons aujourd'hui, et qui est d'ailleurs un historien assez brillant sur le nazisme, mais sa thèse, c'est que le nazisme est de retour et qu'il faut le combattre. Et Jean-Luc Mélenchon va se présenter comme le rempart à cette espèce de résurgence du fascisme, et ça ne va le faire que grimper jusqu'à la présidentielle.
13: C'est une honte ce qui s'est passé hier.
10: Éric Nolot.
13: C'est une honte totale que cette cérémonie soit récupérée par ce qui est devenu un parti de l'étranger. C'est une honte pour la France. Mais Eugénie a soulevé un lièvre d'importance, c'est que derrière, il y a tout un travail qui est fait, pas seulement par Chapoutot, par Boucheron aussi. Parce que maintenant, l'héritage de Marc Bloch est disputé. Chacun essaye de le récupérer à son profit. Et malheureusement, c'est l'extrême-gauche et tous leurs alliés objectifs, les intellectuels organiques, qui parviennent à faire ce travail. Non, cette photo, c'est vraiment, là, on le dit pour ceux qui nous écoutent à la radio, c'est vraiment une honte totale.
1: Sur Emmanuel Macron, il faut rappeler également qu'il a profité de son discours extrêmement politicien d'hier pour conspuer, je cite, l'esprit de défaite et pour critiquer ceux qui ne croient plus aujourd'hui au peuple français. J'ai surtout le sentiment, en titre personnel, que c'est le peuple français qui ne croit plus en Emmanuel Macron. Et par rapport à ce que vous disiez, Eugénie, il faut rappeler également que Suzette Bloch est une ancienne journaliste AFP qui a un pédigré qui parle pour elle. Et c'est désolant, en effet, de voir Marc Bloch qui parlait de la France comme la patrie à laquelle il ne saurait déraciner son cœur, voire Marc Bloch instrumentalisé par les Insoumis. Il n'aurait sans doute pas été du côté de la Nouvelle-France. Il n'y a pas de doute là-dessus.
10: Bon, écoutez, justement, à France Inter hier, et il y avait une interview qui a fait également couler d'encre, parce que je crois que le RN veut saisir l'ARCOM après les propos qui n'ont pas été modérés de Suzette Bloch sur l'antenne de France Inter lorsqu'elle parlait du RN avec des héritiers Waffen-SS. Souvent, on rappelle qu'on ne dit pas aux communistes ni à la France insoumise qu'ils ont soutenu Staline et les pires horreurs du communisme pendant plus de 50 ans. Écoutez cet échange.
3: Le RN sont les héritiers des Waffen-SS qui ont assassiné mon grand-père.
4: Vous faites référence à ceux qui ont fondé le Front National avec Jean-Marie Le Pen.
3: Voilà, mais jusqu'à présent, il n'y a pas eu reniement de ce qu'a dit Jean-Marie Le Pen. Donc, il faut être clair, il y a Marc Bloch était antifasciste. Alors que maintenant, le RN, l'extrême droite, a toujours utilisé, en se revêtant de ses habits de n'importe qui, pour pouvoir justifier une idéologie raciste et antidémocratique. Donc nous avons demandé, nous avons dit non. Et le RN, Jordan Bardella, a indiqué qu'il n'y aurait aucun représentant normalement à la cérémonie de ce soir. Donc je trouve que c'est bien. Il y a...
2: Sarah Knafou a indiqué qu'elle prendrait.
3: Bon, elle essaye de faire du buzz, mais c'est un scandale. C'est un scandale. C'est un parti qui tente de réhabiliter Pétain.
10: Marc Bloch a été dénoncé par Francis André, qui milita pour le Parti communiste français dans les années 30, avant de suivre l'un de ses dirigeants, Jacques Doriot, au sein du Parti populaire français. C'est ce que a rappelé Jordan Bardella, mais c'est factuel.
14: Sarah Knafou, une héritière des Waffen-SS, je trouve ça un peu compliqué quand même.
10: Mais ça n'a pas de sens. Mais... à la limite, la France insoumise est dans son rôle, qu'Emmanuel Macron tombe là-dedans, c'est invraisemblable. C'est-à-dire qu'on voit bien, Emmanuel Macron, il y a une tentation du chaos. Manifestement,
14: aujourd'hui, il y a une dédiabolisation du RN qui est manifeste dans la population française. Et le dernier argument qu'ont les antifascistes, c'est la fondation du RN par des Waffen-SS. C'est vraiment le dernier quand on leur dit qu'est-ce que, pour vous, selon vous, pourquoi le RN est un parti fasciste et d'extrême droite, ils vous sortent toujours cet argument, ça a été fondé.
10: Il y avait des résistants d'ailleurs aussi, mais peu importe, on va pas.
14: Il y avait évidemment des résistants. Et puis, effectivement, c'est un fait reconnu. Oui, il y a eu des Waffen-SS à la création du RN. Simplement, je rappelle que le RN a changé de nom, que Marine Le Pen a exclu son propre père du parti, que Jordan Bardella est parti d'une convention américaine parce qu'il y avait eu un salut nazi. Je trouve que c'est un mauvais procès. Il y a bien d'autres procès à faire au RN, notamment en termes de démagogie et d'impréparation. Mais là, on est vraiment dans une pure rhétorique antifasciste qui n'a plus rien de tangible.
10: Mais ça sera le discours de l'année qui vient, ça l'est déjà d'ailleurs, de l'année qui vient et servi aussi par France Inter. Servi par les médias du service public, servi par les artistes, servi par les intellectuels, servi par les essayistes, etc.
13: Servi par Madame Bloch. Hein. Ouais. J'écoutais chaque Éric mot, c'est quand même impressionnant de dire que le danger démocratique, c'est aujourd'hui 100% le RN et pas du tout LFI. LFI ne cesse de jouer avec les limites en disant si on n'y arrive pas par les urnes, on y arrivera par la rue, en disant qu'il faut remplacer les Français. Écoutez, il y a un discours sécessionniste, il y a un discours qui n'est absolument pas national, et Madame Bloch, elle ne le voit pas.
10: Elle est LFiste. Ils veulent rendre, mais ils n'en peuvent plus de ce système capitaliste. Pourquoi ? Parce que, je vous le dis à chaque fois, ils veulent une nouvelle nomenclature, parce qu'ils n'ont pas leur place dans la société de capitaliste, qu'une société souvent de compétition, où c'est effectivement les meilleurs, du point de vue du capitalisme, qui peuvent réussir, c'est-à-dire ceux qui réussissent à se faire leur place grâce à l'argent, bien sûr, qui est une compétition. Et eux, ils sont exclus de cette compétition.
1: Madame Bloch, qui se garde bien de rappeler que c'est la gauche qui a voté les pleins pouvoirs au maréchal Pétain, et qui se garde bien de rappeler aussi que Marc Bloch, son grand-père, était tout sauf un militant, tout sauf un esprit sectaire. Faut quand même dire à ceux qui nous écoutent que dans son apologie pour l'histoire, il fait l'éloge du royaliste Jacques Bainville. Permettez-moi de dire qu'il n'est peut-être pas à la hauteur de l'équivalent de son grand-père, tout comme d'autres. Hein, je pense à l'arrière-petit-fils de Georges Bernanos, qui est un antifa, n'est peut-être pas à la hauteur de l'héritage familial.
10: On l'a souvent dit.
15: Est-ce que vous croyez que ce discours va prendre auprès des
10: Mais il y a beaucoup de gens,
15: vous
10: ça
15: croyez
10: prend.
15: Bien sûr que ça prend. Quand vous regardez les résultats de toutes les dernières élections, est-ce que vous croyez que... cet arc républicain existe encore.
10: Il y a beaucoup de gens qui sont dans la rancœur, dans la frustration, dans le ressentiment, qui n'ont pas la place qu'ils voudraient avoir. Je vous le répète sans arrêt, c'est Michel Onfray qui me l'avait répété, les révolutionnaires de 89, c'était tous des ratés. Ils avaient tenté d'être des avocats, ça n'avait pas marché, d'être des littéraires, ça n'avait pas marché, des
14: écrivains. Non, ce n'est pas des ratés, c'est des frustrés. C'est pas pareil.
10: Je reprends ce que m'avait dit Michel Onfray, mais j'avais trouvé ça très intelligent. Des gens qui avaient tenté d'être avocats, ça n'avait pas bien marché, d'être écrivain, ça n'avait pas bien marché.
1: Il y en a beaucoup aujourd'hui, vu le taux massif d'échecs dans le supérieur. Hein, c'est Peter Turchin qui vient, qui explique ça très bien. À force de produire des générations entières d'élites frustrées et déclassées,
10: on
1: prépare le terrain à la
14: République. Oui, par contre, sur la
10: République française... cet argument psychologique, il est sous-estimé. Oui. Je vous assure, il est sous-estimé.
1: Psychologique et sociologique.
10: Bien sûr, donc ils ne peuvent être que militants, parce que dans l'entreprise, ils auraient beaucoup de mal. Donc ils ne peuvent être que militants, tous ces jeunes gens. C'est la seule chose qu'ils peuvent
1: faire. Militants et révolutionnaires même.
10: Et puis après, bah, ils tentent parfois d'être écrivains, avocats, que sais-je, mais ça ne marche pas comme ils souhaiteraient que ça marche, donc ça nourrit de la revanche. Bon, Emmanuel Macron, on l'écoute sur son discours. Je ne sais pas, vous l'avez trouvé comment son discours ?
0: C'était attendu, il a fait de la politique politicienne. Oui. On savait qu'il allait le faire, il l'a fait.
10: C'est-à-dire qu'il est tellement maintenant convenu, on sait. Alors, autant dans les petites phrases, à chaque fois, il tape à côté. Mais quand c'est écrit, on sait ce qu'il avait à écrire. Donc,
0: je suis assez sensible, généralement, à la panthéonisation. Je trouve que la scénographie et, par exemple, la panthéonisation des époux Manouchian, j'avais trouvé ça magnifique.
10: Oui.
0: Hier, j'ai trouvé ça un peu moins grandiloquent, même si c'est toujours un grand moment.
10: Oui, mais... C'est-à-dire que c'est... Il y a vraiment... Enfin, bon... Je sais pas, il y a d'autres priorités, on va le dire comme ça. Écoutons Emmanuel Macron.
5: De la Sorbonne à ce champ où il tomba, Marc Bloch vécut ainsi, parmi les hommes, guidé par la volonté de comprendre leur vie et de partager leurs idéaux. Mort héroïque, parce que stoïque. Mort à laquelle il s'était préparé pour la France, comme soldat déjà blessé au front, 29 ans plus tôt. Mort dont son ami Lucien Febvre dira qu'elle fut une sainte mort. Mort infligée, parce que Marc Bloch a résisté à la barbarie nazie et à son complice, le gouvernement de Vichy.
10: Je cite Alain Jakubowicz qui a écrit, et l'avocat qu'on connaît, qui est un homme honnête, de grande honnêteté, qui souffre. Sans doute de cette situation, parce que c'était un homme de gauche, et puis il a présidé la LICRA, et il est possible qu'il pense que tous les idéaux pour lesquels ils se sont battus, il s'est battu, il se dit peut-être je me suis trompé. Peut-être. Peut-être, dit-il cela. Et il a écrit, il est manifestement plus facile de dénoncer l'antisémitisme d'hier que de lutter contre celui d'aujourd'hui.
13: Ah bah enfin, alléluia. Non mais
10: Alain Jakubowicz là-dessus.
13: Non bah écoutez Alain Jakubowicz, on lui a posé la question 10 fois, 20 fois, il bottait en touche. Maintenant je sens que la lucidité gagne du terrain, mais enfin il a été dans le déni très longtemps. Je l'aime beaucoup, moi j'ai de la sympathie.
10: Moi aussi je l'aime beaucoup.
13: Simplement il a été dans le déni très très longtemps.
14: C'est ce qui caractérise notre époque, c'est qu'elle se gargarise de juger avec arrogance le passé en disant nous aurions été meilleurs, nous aurions pris les bonnes décisions hier, nous aurions empêché l'étrange défaite de Marc Bloch, qui aujourd'hui en tout cas prépare l'étrange défaite d'aujourd'hui. Et c'est ça qui me paraît absolument fascinant.
10: Moi j'espère que le futur président de la République, une des premières entrées au Panthéon, ce sera Honoré d'Estienne d'Orve, officier de marine, polytechnicien, premier fusillé de la résistance en été 41. Il avait rallié Londres et il était revenu en France, notamment Nantes. Honoré d'Estienne d'Orve. Mais alors lui, il n'a pas le droit au Panthéon.
14: Trop de droite pour Panthéon.
10: Trop de droite.
0: Beaucoup de royalistes étaient parmi les premiers à avoir rejoint Londres, on l'oublie d'ailleurs.
10: C'est ça. C'est ça qui est insupportable en fait.
14: Mais les gens de droite ne veulent pas
10: rentrer au Panthéon. C'est-à-dire qu'hier, on célèbre la France insoumise au Panthéon. Emmanuel Macron célèbre la France insoumise au Panthéon. On en est là. Franchement, on en est là, et personne ne dit rien autour de lui.
0: Non mais le message principal d'Emmanuel Macron hier, plus que la France insoumise, on l'a tous très bien compris, c'est de dire, on a un ennemi aujourd'hui, il ne le dit pas clairement, mais c'est la Russie dans son esprit, et tous ceux qui ne sont pas alignés sur ce discours-là participent de l'étrange défaite de Marc Bloch. C'est ça le message qu'il veut faire passer avant de partir, c'est ça son message.
1: Si je peux faire une dernière remarque, c'est qu'Emmanuel Macron, il faut quand même le rappeler, le président qui a le plus panthéonisé sous la 5e République. Je pense à titre personnel que la plupart des panthéonisations étaient les bienvenues, mais quand je vois la léthargie dans laquelle il a plongé le pays, notamment depuis la dissolution, je me dis que cette fièvre commémorative, mémorielle, elle est inversement corrélée à notre capacité à faire l'histoire et à peser réellement sur le cours des choses.
10: Son panthéon est décousu. On va écouter Emmanuel Macron une deuxième fois.
5: Dans la France de la collaboration avide de prendre sa revanche sur l'affaire Dreyfus, le cas de Marc Bloch montre que dès qu'il faut s'en prendre à un juif, il se trouve toujours un préfet pour réquisitionner, un policier pour perquisitionner, un juge pour condamner, un universitaire.
10: La collaboration avide de prendre sa revanche sur l'affaire Dreyfus ?
13: Curieux. Mais la collaboration est où aujourd'hui ? Qui collabore avec qui ? Qui collabore avec l'islamisme aujourd'hui en France ?
10: Mais la collaboration, mais il n'y a pas un préfet. De quoi il parle ? Il n'y a pas un préfet qui a démissionné ? Il n'y a pas un préfet qui a démissionné ? Tous les préfets voulaient prendre leur revanche sur l'affaire Dreyfus ? Il n'y a pas un magistrat qui a démissionné.
14: Mais c'est ce qu'il dit. C'est qu'il dit qu'il y a les juges, les magistrats et les policiers étaient complices, je sais pas.
10: Oui, mais pour idéologique. Mais pourquoi prendre la. Vous croyez que tous les préfets et tous les magistrats voulaient prendre leur revanche sur l'affaire Dreyfus? Enfin, il dit n'importe quoi.
6: C'est terrible d'ailleurs.
1: Ils voulaient garder leur position, pour la plupart.
10: Mais pas prendre sa revanche. Oui. Enfin, c'est...
1: C'est ce qu'on voit très bien dans le film, pas de les rayons et les ombres, les mécanismes de la collaboration sûr, sont beaucoup plus subtils que ce qu'on
10: voit. Il ne sait pas de quoi il parle. Il est 9h23. Il reste... il n'est pas venu, hein, je crois, le président de la République, une seule fois sur antenne de CNews.
15: Il ne viendra pas.
10: Alors, on ne sait pas.
15: Il ne sera jamais venu.
0: Il reste quelques semaines.
1: Après ce qu'on vient de dire, c'est mal parti.
10: Mais pourquoi? Mais au contraire, il devrait, là, s'il est à l'Élysée, il devrait prendre sa voiture et dire « Ah, oh, je vais aller dire ce que je pense à... »
1: Ce serait courageux.
10: Ah oui, mais là, courageux et Emmanuel Macron, c'est deux mots qui ne vont pas ensemble. Hein, ça, ce n'est pas le courage de dire les choses. Ça, il les a, c'est pas, et devoir de dire, ça, ce n'est pas son truc. Hein. À tout de suite.
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10: L'heure des pros de retour dans un instant. Nous sommes ensemble jusqu'à 10h sur CNews et sur Europe 1.
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33: Il est 9h29, et même il est 9h30, et Somaïa Labidi, bonjour, vous nous rappelez les titres.
34: Bonjour Pascal et bonjour à tous. Près de 70 000 foyers privés d'électricité en Bretagne en cause un incident sur un transformateur. Les opérations de sécurisation et de rétablissement sont toujours en cours selon le préfet du Finistère. Pas de retour à la normale avant la fin de la journée, a-t-il précisé. La France suffoque et le rail surchauffe. De nombreuses lignes sont affectées par la chaleur un peu partout dans le pays, tout comme en Île-de-France, où les transports en commun restent fortement perturbés. C'est le cas sur les lignes 5, 6, 8 et 13 du métro, tout comme les RER, les tramways et les trains de banlieue. Et puis, il va falloir prendre votre mal en patience. Après une pause relative, une troisième canicule très probable jusqu'au 14 juillet. C'est sur ce scénario que travaille le gouvernement, annonce ce matin de la ministre de la Transition écologique, Monique Barbu, qui réclame, je cite, de vrais budgets pour l'adaptation au réchauffement climatique.
33: Alors là, vous venez de dire un nom que je
34: Monique Barbu. On la découvre.
33: Mais Monique Barbu.
36: Si, Monique Barbu.
33: Mais oui, mais c'est la première fois qu'elle parle, Monique Barbu.
36: Alors... Elle avait déjà menacé de démissionner.
33: Ah ben,
36: on avait proposé de faire des forages d'exploration au large de la Guyane. Elle avait dit, si c'est le cas, je démissionne.
33: Monique Barbu, et elle a parlé ce matin, je crois que c'est la première fois qu'elle a pris la parole, Monique Barbu.
36: C'est chaud.
33: Mais pourquoi vous souriez ?
37: Parce que vous avez une manière de le dire.
33: Mais non, mais c'est important que Mme Barbu ait pris la parole. Je voulais qu'on parle de la petite phrase, avant de parler de la canicule, de la petite phrase de Sébastien Lecornu. Et vraiment, votre avis m'intéressait, parce que moi, je pense vraiment qu'il est sincère. Donc, on réécoute ce qu'il a dit hier. Je ne pense pas qu'il a voulu masquer ni quoi que ce soit. Il n'y a pas de cynisme là-dedans. Je pense qu'il est déconnecté, il ne voit plus rien. Mais le pouvoir isole, c'est comme ça. Écoutez ce qu'il dit après la fête de la musique. Écoutez.
38: En préambule, quand même, saluer l'ensemble de la mobilisation des services de l'État. Il y a beaucoup de préfets de zones qui sont connectés, les agences régionales de santé. Saluer aussi, objectivement, le comportement de nos concitoyennes et de nos concitoyens à l'occasion de la fête de la musique qui s'est relativement bien passée. Et je le redis à l'ensemble des collègues, preuve en est que faire confiance aussi à l'intelligence locale, aux maires, aux organisations locales, n'est jamais une mauvaise méthode, avec évidemment un critère de proximité.
33: Bon, quelle est, vous, votre analyse ? Est-ce que vous partagez
39: Je pense qu'il a... Pardon.
36: Non, allez-y.
39: Je pense qu'il a pris en compte par rapport, les faits par rapport au chaos qui avait suivi la finale, le PSG. Je pense qu'ils n'ont pas tenu compte... Bon, il n'y a pas eu de dégradation énorme, c'est vrai. Il y a eu des dégradations, mais pas les mêmes que précédemment.
33: Ils n'ont pas pris en compte.
39: Mais
33: dites pas, ne dites pas ça. Il y a eu
39: de
33: des
39: nature criminelle.
33: Ne dites plus. Attendez.
7: il y a eu des dégradations énormes. Quand toute une rue est massacrée de voitures, ça s'appelle une dégradation énorme, Georges.
39: Il y a eu une rue entièrement massacrée ? J'ai pas vu ça.
7: Mais vous,
39: j'ai vu une voiture qui a été lynchée, effectivement.
7: Mais il y a une série de voitures. Il y avait même sur les réseaux sociaux, j'ai vu ça, c'était une publicité pour Carglass. C'est-à-dire que vous enchaîniez toutes les voitures.
39: Bon, moi, j'ai pas vu ça, oui.
7: Mais enfin, passage à tabac, mais enfin ça, c'est pas une dégradation énorme.
39: Ah, oui, effectivement, non, j'ai vu ça.
7: Mais ça, pour vous, c'est pas une dégradation énorme. Non, en fait, non, mais c'est sérieusement.
39: Mais ça n'est pas du niveau de ce qui s'est passé avec le PSG. Quoi.
36: Non, en fait, là, ce qu'à mon avis, Thomas Baudet, faut analyser. Sébastien Lecornu, à mon avis, je vous dis mon analyse, je pense qu'il parle de la canicule et que de la canicule. C'est-à-dire que lui, il dit ça s'est bien passé du point de vue sanitaire pour la canicule, parce qu'il est en cellule interministérielle de crise pour la canicule. C'est mon avis. Mais ce que ça veut dire, c'est qu'en fait, pour lui, le sujet de la fête de la musique sur le plan des débordements, des heurts,
8: n'existe même pas.
36: C'est-à-dire que lui est focalisé sur l'aspect sanitaire de la canicule, le reste ne l'intéresse pas, n'existe pas. Et donc, il n'y a pas de commentaire.

0: Bah, faut pas, c'est possible.
1: Mais ça veut quand même, ça éclipse quand même ce qui s'est passé aussi dans les rues de.
2: Moi, je suis pas d'accord avec Thomas.
3: Éric Nolot.
2: C'est une déclaration qu'il faut pas non pas lire, mais écouter. La manière dont il prononce relativement. C'est comme une forme d'ironie. Ça c'est relativement. Il dit pas ça c'est relativement bien placé. Il dit ça c'est relativement bien placé. C'est-à-dire que il fait entrer la réalité en contrebande dans son discours. Mais à mon avis, il essaye d'évacuer la réalité parce que non, la fête de la musique ne s'est pas bien passée. Et ensuite, on n'ajoute pas à ça les tout ce que ont dû ramasser les pauvres prolétaires du lendemain matin parce que Paris était un champ de semé de bonbonnes de gaz hilarant, de canettes de bière, etc., etc. Évidemment, ceux qui ramassent ça montre... en pleine chaleur, ce ne sont pas les petits bourgeois qui faisaient la pseudo-fête de la veille.
4: C'est comme quand il fait 40 degrés et que le lendemain il fait 38, on dit bah, il fait relativement moins chaud. On s'habitue, quoi. Il y a une espèce d'adaptation. Nous nous adaptons, à une forme de délinquance généralisée, comme nous nous adaptons d'ailleurs à une forme de réchauffement climatique. On est habitué. C'est vraiment. C'est-à-dire que quand ça se passe. Pas bien, mais un peu moins mal que la dernière fois, on dit que ça s'est bien passé. Oui. Et ça montre vraiment une acclimatation des Français à ce qui devrait...
3: Pas des Français.
4: Non, mais une acclimatation du personnel politique.
1: Dirigeante.
4: Et même, mais je pense qu'il y a une partie des Français qui s'y acclimatent, qui disent bah, c'est normal, finalement. Bon, il y a eu un peu...
3: Pas ceux qui le vivent de pleine face.
4: Bah, je ne vois pas énormément d'indignation non plus, hein, Pascal. Vous voyez beaucoup d'indignation?
3: Non.
4: Vous voyez beaucoup d'indignation? Non, moi, j'ai l'impression qu'on s'habitue, c'est normal.
3: Non.
4: Dès qu'il y a une fête de la musique, dès qu'il y a
3: Non, vous allez voir les prochaines élections.
4: Il y a de l'insécurité.
3: Non. Vous allez voir les prochaines élections. Non.
4: Mais il n'y a pas de révolte.
3: Mais vous rigolez.
1: L'insécurité fait partie.
3: Mais vous entendez. Mais les gens, ils sont effondrés de voir cela.
4: Ils sont choqués, effondrés.
3: Mais pas la classe médiatique. Mais les gens, vous parlez avec eux, les gens, ils sont complètement fous.
1: Mais les gens ne sont pas tous au courant de ce qui s'est passé, surtout parce que pour qu'il y ait une prise de conscience, il faudrait déjà qu'ils en entendent parler. Or, beaucoup de médias ont fait le choix de ne pas montrer ces images-là.
3: Je vous assure, ce qui s'est passé à la boule. C'est des signaux, mais vous n'imaginez pas la déflagration que ça produit dans l'opinion publique. Oui. Et même le maire de La Boule, il va être obligé sans doute de changer un petit peu de rapport à ces sujets-là. C'est la différence entre la classe médiatique qui ne veut pas voir, la classe médiatique, elle est, je ne vais pas dire aux ordres, mais elle est omnibulée par une chose, la classe médiatique, surtout que le RN ne passe pas.
2: Ne pas faire le jeu de... Voilà.
3: Ça, c'est le truc principal. La classe médiatique... C'est ce, bon.
5: Sur le...
3: Mais vous allez voir les élections, les gens ils voient ça, c'est invraisemblable.
5: Sur la classe dirigeante, je ne parlerai même pas d'isolement, je parlerai carrément de bunkerisation quand je vois ce discours. Et sur les gens ordinaires, peut-être qu'ils ne voient pas tous les incidents, toutes les violences, tous ces cas particuliers-là, mais ils voient bien la réalité d'une violence qui, dans le pays, est devenue hors de contrôle et dont toutes les statistiques attestent. 1000 agressions par jour, plus 76% de taux d'homicide depuis 2017, alors même qu'on a des pays autour de nous qui obtiennent des résultats. Je pense à l'Écosse, par exemple, où les homicides sont plus bas depuis 50 ans. Ça montre qu'il n'y a pas de fatalité face à la violence. Il faut le marteler.
0: Vous l'écoutez, Axel Ronde, qui est un syndicaliste de police. Qui était avec nous hier sur l'antenne d'Europe 1. Écoutez-le ce qu'il nous disait.
6: Tout dépend où on met maintenant le curseur, hein, au final, parce que on sait très bien que quand vous avez des événements, et bien vous avez énormément de débordements. Alors oui, ça a été plus, on va dire, relativement calme que quand il y a eu la Champions League avec le PSG, où ça a été une nuit de chaos. Donc oui, là, à la fête de la musique, il y a eu énormément de débordements. Une nuit assez compliquée sur Paris et la région parisienne, mais on a réussi à maîtriser le phénomène. Mais vous avez eu énormément de victimes. Vous avez des femmes qui ont été agressées sexuellement, violées. Vous avez eu des piqûres, effectivement, ce phénomène qui prend de l'ampleur à chaque fête de la musique, avec peut-être même certains produits mis dans certaines seringues, puisque les produits ont été analysés, des individus ont été interpellés. Encore une fois, il y a eu, beaucoup de dégâts, des véhicules dégradés. Vous imaginez des personnes qui ont fait la fête, qui ont dansé sur des capots de voiture, sur les pare-brises, qui ont défoncé ces véhicules. Donc, ça s'est relativement bien passé, mais encore une fois, à quel prix ?
3: Et heureusement que les policiers sont là, surtout il y avait je ne sais combien.
2: Non, mais posons une question très simple. Demandons à des parents s'ils envoient le cœur léger, leur enfant, disons de 15 ans, fils et encore plus fille, à la fête, participer à la fête de la musique. Moi, je, par exemple, ouais, mais... je m'y opposerais. Je m'opposerais à ce que mes enfants participent à la fête de la musique. Je ne serais pas tranquille. Je pense que nous sommes des millions à éprouver cette
5: sensation. Sauf que le problème, c'est pas que la fête de la musique, c'est aussi le 14 juillet, c'est la moindre fête de village qui peut virer au bain de sang, c'est un match de football qui a mal tourné. Tout ça, en réalité, ce sont des symptômes.

0: des caisses de résonance d'une décivilisation, oui. d'un chaos qui monte dans le pays beaucoup plus large.
1: C'est vrai que
2: Eugénie Bastier.
1: L'écrivain Philippe Murray se moquait de la fête de la musique et de Jack Lang dans les années 90. Il disait que c'était l'homo festivus. Et là, on est passé de l'homo festivus à l'homo barbarus. C'est-à-dire que l'espèce d'individu qui pensait qu'à la fête, le bobo en patin à roulettes a été remplacé par l'espèce de jeune qui casse tout, qui saisit le moindre prétexte pour s'adonner à un comportement décivilisé. Et c'est ce qu'on voit sur les images qui circulent sur les réseaux sociaux. Et effectivement, on a l'impression que c'est devenu inéluctable à chaque manifestation festive.
3: C'est pas une spécificité française, ça.
1: Comment ?
3: Est-ce que ça n'est pas une spécificité française ?
4: Ah, c'est une spécificité.
1: Je ne retrouve pas exactement la même chose dans les autres pays.
4: Bah, oui. Au Japon, on a vu les images
3: plus proche de nous, en Allemagne, en Italie. Est-ce qu'il y a ce genre de...
4: Mais non.
3: Non.
4: Parce que,
3: alors pourquoi ? C'est la question. Quoi.
4: Ah, pourquoi ? Oui. À votre avis ?
3: J'ai mon avis.
4: Bah dites-le, vous êtes là pour ça, pourquoi ?
3: Non, mais je pense que vous avez le même avis que moi.
4: Bah, mais je connais pas mon avis, mais dites-le, moi je n'ai pas d'avis. J'ai pas d'avis, c'est quoi le vôtre ?
2: Voilà, je peux vous donner le mien si vous voulez.
3: Alors allez-y Eric. Oui.
2: Bah, vous parlez du Japon, je constate qu'au Japon il y a une homogénéité ethnique, donc un rapport au pays qui est différent. C'est-à-dire qu'ils considèrent que la terre sur laquelle ils vivent n'est pas une terre à ravager mais à préserver, parce que c'est la leur. Dans une partie de la population française, il y a un rapport très différent à la France. Voilà. Après, ça c'est pour le Japon, mais j'observe par exemple que le fait de nettoyer pour les supporters le coin où ils étaient dans les stades, ça a gagné maintenant le Portugal, qui est un pays quand même beaucoup plus proche culturellement. Donc, en effet, il y a quelque chose qui s'est déréglé en France de manière très singulière.
4: La canicule, nous allons ouvrir le dossier canicule et j'ai cité Luc Ferry hier et avant-hier je crois disant que les décroissants sont ravis de ce qui se passe, disait-il, et je crois qu'il disait ça chez nos confrères d'LCI dimanche, et effectivement j'ai vu le tweet passer de monsieur Léoman qui exprime au fond ce que tous ces gens-là pensent. Pour sortir des canicules à répétition, il faut sortir du capitalisme. On en vient toujours à la même chose, c'est-à-dire que on m'a reproché parfois de nier le réchauffement climatique. Pas du tout. C'est pas du tout ça que ce serait idiot de nier le réchauffement climatique. Il existe. Ce qu'on conteste, c'est l'instrumentalisation qui en est faite. L'instrumentalisation notamment par l'extrême gauche, qui veut réussir avec l'écologie, ce que l'extrême gauche n'a pas réussi avec le communisme au XXe siècle. Et de tuer précisément le capitalisme. Pour toujours la même raison, c'est que eux, ils veulent une autre nomenclature.
3: Au lieu de s'adapter, ils veulent une rupture pour un autre...
4: Mais pour eux !
3: Oui.
4: Pour avoir les postes, eux ! C'est aussi simple que ça, je vous assure. Pour eux, parce qu'ils se disent, dans une nouvelle nomenclature, c'est nous qui décidons.
2: Enfin, là, en l'occurrence...
4: Ouais, je vous assure, c'est aussi simple que ça.
3: Alors qu'il y a des solutions pour s'adapter.
1: Ils devraient quand même regarder ce que l'Union soviétique a fait de l'environnement. Ce que l'Union soviétique a fait de l'environnement, un pays communiste pendant 70 ans, la mer d'Aral a été complètement asséchée.
4: Ils avaient les postes.
1: C'est le productivisme, il est le fait de la civilisation industrielle. Il est aussi bien le fait d'ailleurs du capitalisme que du communisme à la soviétique, qui était extrêmement productiviste. Oui. Après, qu'on veuille sortir de ce productivisme, en tout cas, décarboner l'économie, sortir des énergies fossiles, moi, j'y suis plutôt favorable, parce que déjà, rien que pour notre souveraineté énergétique, c'est absolument indispensable. Mais je crois que c'est justement c'est intéressant le moment que nous vivons, parce que la canicule que nous vivons est un fait indubitable, une conséquence indubitable du réchauffement climatique provoqué par l'homme. Et là où les écologistes pourraient tirer leur épingle du jeu, ils apparaissent complètement dépassés. Au contraire, on fait leur procès parce qu'ils ont des solutions extrêmement idéologiques et pas pragmatiques. Ils promettent le grand soir écologique, personne n'y croit parce qu'on voyait que la France, c'est 1% des émissions mondiales. On aura beau finalement restreindre notre mode de vie, ça ne changera pas, n'inversera pas la vapeur du réchauffement climatique, qu'on voyait ce qui se passe en Chine ou en Inde. Donc, et ils n'ont pas de solution pragmatique.
2: Ils sont un bras sur les ventilateurs.
1: Voilà, même Marine Tondelier a dit qu'elle avait rénové ses combles et que ça ne marchait pas. Que les solutions passives provenaient par les écologistes ne marchaient pas. Donc, même dans ce moment devrait leur être favorable, il ne l'est pas parce qu'ils sont trop idéologues.
4: Je vous conseille vraiment de voir Le suicide français d'Éric Zemmour, l'adaptation télé qui est faite. J'ai regardé hier soir le premier épisode et on peut le voir sur Ouais, alors MyCanal, ça n'existe plus, c'est la plateforme Canal, en fait. On dit le nom a changé.
3: Le nom a changé.
4: Donc c'est la plateforme Canal+. Donc, si vous nous écoutez, vous allez sur la plateforme Canal et vous écoutez Le suicide français. C'est tout à fait remarquable. Vraiment tout à fait remarquable. On est d'accord ou pas avec Éric Zemmour surtout, mais sur certaines choses, vraiment, il tape juste. et notamment sur l'écologie, comme il y a beaucoup d'images d'archives. Il montre comment l'extrême gauche, au début des années 70, a récupéré l'écologie, via notamment la première candidature en 74 de René Dumont, avec son pull-over rouge. Et il montre qu'avant, l'écologie pouvait être un thème de droite ou du centre, et comment la gauche l'est accaparée avec la finalité, la décroissance. C'est ça. Et il y a beaucoup d'archives sur le Conseil constitutionnel en 72, vous l'avez vu aussi. Formidable, mais c'est formidable.
2: Vous n'oubliez pas quelque chose, Pascal, dans ce... Non ? La responsabilité de la droite ?
4: Mais bien sûr.
2: Qui a autant péché que la gauche dans la préparation du monde que nous subissons aujourd'hui. Il n'est pas question de Georges Fenech dans le documentaire, mais il est question d'amis politiques de Georges Fenech qui prennent cher aussi.
4: Mais il en est. Mais voilà. Georges, mais il n'a toujours
3: pas. Tu peux avoir des exemples,
4: non. Mais Georges.
3: Quels exemples, par exemple?
4: Sur la responsabilité de la droite.
2: Sur le regroupement familial, par exemple, dont il est question dans le premier épisode.
3: Rapporte le climat.
2: Dans le. Pardon? Non, je parle du monde d'aujourd'hui.
3: En général, oui.
2: Du monde d'aujourd'hui. Oui, monde d'aujourd'hui. Sur le dévoiement du Conseil constitutionnel, sur certaines lois qui ont fait changer le logiciel.
4: Après, il y a des choses qui sont contestables. Parce que, par exemple, il remet en cause le divorce par consentement mutuel.
2: Oui, c'est très drôle, parce qu'il y a une chanson de Michel Delpech.
4: Mais bien sûr.
2: Extraordinaire.
4: Bien sûr, les divorcés.
2: Non seulement le divorce entre dans les mains, mais dans la chanson, je n'avais pas fait attention. Il dit à sa femme, donc, dont il se sépare, ce serait quand même formidable que tu fasses un enfant avec mon successeur. Je veux dire, non mais c'est pas cocu mais content, c'est cocu mais surcontent le type.
4: Il trouve que l'homme,
5: vous verrez, c'est pour eux aussi.
4: Tu pourrais même faire aussi un demi-frère à Stéphanie, ce serait merveilleux pour elle.
2: Ah non mais moi, c'est
4: extraordinaire. Et il dit effectivement, il dit, regardez, dévérilisation de l'homme d'une certaine manière, ou de la figure de l'homme, le mec il est cocu, mais alors ça serait ton nouveau là, si ça serait super pour Stéphanie de faire un bon, mais pourquoi pas d'ailleurs, mais c'est moi j'ai trouvé que c'est formidable, vraiment c'est formidable,
2: très bien fait,
4: et effectivement le père, comment dire, l'autorité parentale, je crois que c'est 68, 69 ou 70, bon avant c'était l'autorité du père uniquement, et que le père, bon,
3: chef de famille,
4: bon. Mais vous ne pouvez pas contester que l'autorité soit partagée par l'homme et la femme, Jenny Bastier. C'est bien qu'il y ait une évolution du code civil pour revenir sur ce thème-là.
1: Oui, même si je pense que les rôles féminins et masculins sont différenciés à l'intérieur de la famille. Je pense qu'il n'y a pas le même rapport. La femme a un rapport plus fusionnel avec ses enfants et l'homme est là souvent pour couper, marquer l'autorité. En tout cas, il y a besoin de ces deux figures ambivalentes pour construire, dans la construction d'un enfant.
3: C'est très à droite de dire ça.
1: Non, ça s'appelle.
4: En tout cas, là où le film a raison et là où Zemmour.
3: Deuxième degré. Hein.
4: Là où vraiment Zemmour a raison, parce qu'on en revient toujours à la même chose, le courage. Toutes les autres qualités, elles ne servent à rien si vous n'avez pas le courage. C'est ça la réalité. Oui. Vous pouvez être intelligent sans courage, ça sert à rien. Vous pouvez être loyal sans courage, ça sert à rien. Vous pouvez être créatif sans courage.
1: Vous nous refaites Saint-Paul à la sauce pro.
4: Pourquoi ?
1: Sans l'amour, vous ne serez rien, vous faites sans le courage.
4: Mais non, mais c'est pas, attendez, c'est pas moi qui le dis. Ben, j'ai vu une citation passer de Churchill. Churchill, il dit, mais c'est la vertu cardinale, parce que les autres n'existent pas s'il n'y a pas celle-là.
2: Dans la France de 2026, est-ce que le courage paye politiquement ?
4: Ah ben non. Écoutez, en tout cas, il paye médiatiquement.
2: Bah, il paye médiatiquement.
4: Parce que nous, je pense que vous, autour de la table, parfois, vous dites certaines choses, Eugénie, par exemple,
2: est-ce qu'elle dit souvent courageux ?
5: Non, mais ça dépend des sujets, mais je pense que sur des sujets comme l'immigration, l'insécurité, la préservation d'une identité culturelle, les Français attendent un discours de vérité. Maintenant, peut-être que sur ce qui est du modèle social, du financement des retraites, politiquement parlant.
4: Avançons avec Marine Tondelier qui, sur la clim, la clim d'ailleurs, mais qu'est-ce qu'elle a dit ? Elle a dit le congé climatique, c'est dire si les conditions climatiques vous empêchent d'aller au travail, cela ne doit pas être l'entreprise qui paye. Soit les salariés qui trinquent. Les risques qu'on a assurés en 45, c'était très bien de le faire, mais en 2026, il y en a d'autres. 5 jours par an, tout le monde ne les utilisera pas. Il y a des fonctions qui sont télétravaillables, mais il y a des fonctions qui ne le sont pas.
2: Marine Tondelier, c'est clim et châtiment, quoi.
4: Écoute, clim et châtiment.
2: En plus, c'est pas mal. Ce qui m'étonne, c'est le côté pseudo-scientifique. C'est-à-dire qu'à la suite de très longues études, Marine Tondelier et ses amis ont dit que c'était 5 jours, pas 4. Pas 6, ils sont arrivés à déterminer exactement le nombre de jours qu'il faut. Et demain, ils vous feront une autre étude pour instaurer un autre congé. Il ne va pas rester grand-chose pour bosser.
4: Alors écoutez,
1: Monique,
4: Madame Barbu.
2: Ah,
4: écoutez,
1: je vais pas réagir au congé climatique, moi.
4: Pardon ?
1: Je voulais réagir au congé climatique.
4: Allez-y.
1: Non, non, mais je pense aux gens qui travaillent dans le bâtiment, dehors, etc. Des gens qui ont un travail physique dans des conditions extrêmement difficiles, eux, il me semble que ça devrait être laissé au bon sens des entreprises.
4: Ah, évidemment.
1: Mais effectivement, c'est
4: le cas.
1: Nous, dans un bureau climatisé, etc., je pense aux gens qui travaillent dehors, qui ont des métiers extrêmement difficiles.
2: Mais il n'y a pas un couvreur qui soit
4: évidemment.
2: En travail cet après-midi.
1: Oui, mais comment ils font justement pour gagner leur vie ?
6: Ils embauchent plus tôt parce que sur les chantiers, il fait trop chaud. Ouais. C'est déjà ce qui se passe.
4: Bah, évidemment.
6: En revanche, ce qui est vrai, pour rejoindre Eugénie, c'est que moi, hier, je suis passé dans la rue, j'ai vu des ouvriers du bâtiment travailler sur un chantier en plein après-midi, en plein soleil.
4: Là, ça, c'est pas convenable. C'est pas
1: raisonnable. Bon,
4: alors, écoutez, Madame Barbu, vous savez que en 65, il y avait un...
3: Monsieur Barbu, oui, qui s'était présenté.
4: De Gaulle avait dit que c'est un brave type. Ouais.
3: Et il avait dit que tous les barbus votent pour moi.
4: Oui, monsieur Barbu, mais je me souviens Barbu.
5: Ça ferait du monde
4: bien aujourd'hui. Bien sûr, monsieur Barbu.
3: Du monde, hein,
4: bien sûr, Barbu, c'est une candidature...
3: 65.
4: Donc écoutez, Monique Barbu, que nous allons découvrir pour la première fois à la télévision française.
3: Sa petite fille.
7: On sait que la semaine prochaine, normalement, on devrait connaître une pause relative, mais effectivement, Météo France nous indique qu'il y a de fortes probabilités pour que, à partir de la semaine d'après, nous revenions à des chaleurs extrêmes qui pourraient effectivement nous amener jusqu'au 14 juillet.
4: Mais... Clim et châtiment.
5: Sur les écologistes, il faut dire les choses telles qu'elles sont. Ce parti, c'est vraiment une boussole qui indique le Sud. Là, on est dans une conception totalement folle de la décroissance. Tout est bon, en fait, pour travailler moins. Parce que j'ai regardé leurs propositions sur le plan économique. Alors, il y a la retraite à 60 ans, il y a la semaine de 4 jours, il y a les congés menstruels. Si on ajoute les congés climatiques, ça ferait 66 jours de congés supplémentaires par an. La question qui se pose est toujours la même, c'est qui va payer à la fin. Et la réponse qu'on va connaître.
2: Non, mais il y a une autre fin. Bon. C'est quand il y a ces 5 jours. Elle prône, Madame Tondelier, le télétravail. Ça veut dire que les gens restent chez eux, ça veut dire donc qu'ils ont la clim chez eux. Or, elle s'y oppose. Alors, quel est le raisonnement, en fait ?
4: Mais c'est vous qui disiez l'autre jour qu'il n'est pas logique de contester la clim et de ne pas contester le chauffage l'hiver. C'est vous qui disiez ça,
2: oui,
4: je crois.
2: Mais même d'encourager les gens à prendre les transports en commun, mais de s'opposer à la climatisation des transports
6: elle
2: en commun.
6: Elle est pour la clim, maintenant. Elle a changé.
4: Elle est pour la clim.
6: Marine Tondelier est pour la
4: clim. Ah bon,
6: ouais, ça y est.
4: Bah oui,
6: elle a bien compris que c'était
1: un combat. Elle dit que les écolos n'ont jamais été contre.
4: Et à Nantes, ils sont très très intelligents.
2: Le CHU.
4: À Nantes, ils ont la gare, déjà, ils construisent un CHU sur une île. C'est un truc de fou. Il y a des gens qui ont dit on va mettre le CHU sur l'île. Donc ça va être pratique, ils vont mettre des hélicoptères pour les urgences, etc. Mais je vous jure que c'est vrai. Donc déjà, projet contesté. Et deuxième chose, ils ne mettent pas la clim. Mais enfin, comment tu peux être à ce niveau de bêtise, pardonnez-moi, ou d'absence de bon sens ? Comment c'est possible ?
5: La gare de Nantes aussi, qui a une bouilloire thermique, alors même qu'elle a été rénovée il y a très peu de temps, et que ça a coûté beaucoup d'argent.
4: Je ne sais combien.
1: Non, mais ce qui est vrai, c'est que les écolos ont prôné les solutions passives, c'est-à-dire la rénovation des bâtiments, l'isolation. Moi, personnellement, j'ai une maison qui a été construite en 2016, qui est DPE B, donc extrêmement bien protégée, etc. Et ben, c'est une bouilloire au dernier étage, parce que c'est des maisons qui sont là pour garder effectivement la chaleur l'hiver, mais l'été, donc il n'y a pas d'autre solution que la climatisation, il n'y en a pas d'autre. En fait.
5: Et parallèlement, ils ont tout fait pour voter à la filière nucléaire qui nous permettrait d'avoir une climatisation massive dans le pays.
4: Bon, est-ce qu'on a un petit passage d'antenne avec nos amis d'Europe 1 ? Mais aujourd'hui, on ne va pas voir Thomas Hill.
2: Oh.
4: Je ne sais pas si j'ai entendu le carillon ou pas. Je demande à Marine si le carillon... Non, on n'a pas mis le carillon. Bon, oui. Donc on continue. Je marque un temps d'arrêt.
6: Le temps d'arrêt.
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10: Il a marqué le temps d'arrêt. Je récupère effectivement le micro. Il se trouve qu'on a changé de studio aujourd'hui. C'est pour ça que techniquement, c'était compliqué de voir Pascal Pro ce matin. On se retrouvera demain. Et Pascal Pro, vous avez rendez-vous avec lui cet après-midi sur Europe 1. En attendant, dans un instant, c'est Culture Média qui démarre avec l'un des animateurs les plus populaires de France, Jean-Luc Reichmann, qui sera avec nous, ainsi que l'un de nos plus grands réalisateur Jean-Jacques Hano. A tout de suite sur Europe 1.
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1: Vous êtes bien sur Europe 1 ce mercredi. Dans un instant, les infos de 10h. Et ensuite, c'est Thomas Hill et toute l'équipe de Culture Média qui vous accompagne pour passer une très très belle matinée avec Europe 1.
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6: Il est 10h sur Europe 1. Juste avant Culture Média, les infos avec Maëva Lamy. Bonjour Maëva.
7: Bonjour Thomas, bonjour à tous. À la une, cette canicule évidemment qui se poursuit. 58 départements placés en vigilance rouge ce matin, 31 en orange. Les températures vont encore être très élevées toute la journée, jusqu'à 41 degrés attendus à Paris, 44 à Bordeaux, 40 à Toulouse ou encore 37 à Strasbourg. Et puis hier, la journée a été la plus chaude jamais enregistrée en France. Une canicule qui pèse sur le système hospitalier. D'après la ministre de la Santé, Stéphanie Rist, le nombre de passages aux urgences et d'hospitalisations liées à la canicule pourrait augmenter dans les prochains jours. Elle parle même d'une hausse du nombre d'appels au SAMU de l'ordre de 15 à 20%. De son côté, la porte-parole du gouvernement, Maud Bréjon, affirme que les hôpitaux tiennent et qu'ils n'ont pas observé de tension. Dans le milieu scolaire, cette fois-ci, le ministre de l'Éducation nationale a aussi donné des précisions. Il dénombre 6000 écoles fermées ou qui aménagent leurs horaires aujourd'hui. Il donne aussi des informations sur le brevet qui démarre vendredi matin. L'examen est maintenu avec des aménagements pour les élèves. Ils pourront notamment prendre deux pauses de 15 minutes. Une canicule et deux premières coupures d'électricité dans le sud du Finistère. Environ 68 000 foyers en sont privés depuis hier soir. La raison, un incident lié à la chaleur sur un transformateur du réseau RTE. Les opérations de sécurisation et de rétablissement du courant se poursuivent. D'après la préfecture, les raccordements interviendront au plus tôt en fin de journée. Et puis enfin, autre conséquence de cette chaleur, les départs de feu qui se multiplient. Un incendie a brûlé au moins 97 hectares dans le Maine-et-Loire la nuit dernière. Dans le Lot-et-Garonne, deux feux de forêt ont parcouru 5 et 87 hectares. On continue aussi ce matin de parler du conflit en Iran. Hier, le Congrès américain a adopté une résolution. Elle ordonne le retrait des troupes américaines engagées dans le conflit. Un texte uniquement symbolique, mais qui irrite Donald Trump. Le président américain accuse le Sénat d'apporter aide et réconfort à l'ennemi. Ce sont ses mots. On revient en France avec cette cérémonie. Hier soir, l'historien Marc Bloch a fait son entrée au Panthéon aux côtés de son épouse Simone Bloch. Soldat et résistant, il a été fusillé par les Allemands le 16 juin 1944. Dans son discours, Emmanuel Macron a salué sa résistance face, je cite, à la barbarie nazie et à son complice, le gouvernement de Vichy. Les Français continuent de vider leur livret A au mois de mai, annonce de la Caisse des dépôts. Elle évoque un encours en recul de 630 millions d'euros. Cela fait 5 mois de suite que cette décollecte se poursuit. Elle est inédite depuis le mois de mai 2009. Une tendance qui intervient alors qu'une remontée de la rémunération est attendue en juillet. Et puis on termine avec cette triste nouvelle. Didier Deschamps ne sera pas présent pour le match contre la Norvège vendredi, endeuillé par le décès de sa mère. Le sélectionneur va rentrer en France pour assister à ses obsèques. C'est ce qu'a précisé hier la Fédération française de football. En son absence, c'est son adjoint Guy Stéphan qui dirigera le groupe jusqu'à son retour.
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7: Il est 10h03, Culture Média, c'est maintenant.
6: Merci beaucoup Maëva et prochain point sur l'actu à 10h30 à sur toute. 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
6: Bonjour à tous et bienvenue dans Culture Média. Je repensais ce matin en venant ici à cette journaliste de l'équipe, France Pierron, mise à pied par sa chaîne pour avoir critiqué durement un joueur qui préférait assister à l'accouchement de sa femme plutôt que de jouer un match de Coupe du Monde. Accouchement qu'elle qualifie de moment dégueulasse. Alors, tout est disproportionné hein, dans cette histoire. Les mots qu'elle utilise, les critiques sur les réseaux sociaux, la sanction de la chaîne. Globalement, on peut le dire, je crois que tout le monde en fait un peu trop. Mais au-delà de ça, pour moi, cette sortie de cette journée, c'est vraiment le symptôme d'un mal qui est plus profond, d'une espèce de lente dérive dans les médias actuellement. Il y a tellement d'offres, en fait, aujourd'hui, qu'il faut parler toujours plus fort pour se faire entendre. Il faut gueuler, il faut clasher, il faut être excessif, quitte à dire n'importe quoi. Voilà la solution pour exister. Et alors, le seul moyen qu'on en sorte, hein, les amis, chers auditeurs, c'est de bien choisir ce qu'on écoute. C'est Coluche qui avait tout dit. Quand on pense qu'il suffirait que les gens n'achètent plus pour que ça ne se vende pas, faites les bons choix. Bonjour Anissa Dadier, Julien Pichenet.
7: Bonjour Thomas.
6: Non, il faut gueuler.
7: Non, bah,
6: si vous voulez qu'on vous entende.
7: Mais il faut écouter Culture Média surtout.
6: Ah, bien
7: ici,
6: sûr.
7: Ici, il y a de la ça, rigolade, de la bonne humeur, de la bienveillance.
6: Ah, bien sûr.
7: Vous avez vu, il mûrit bien.
6: Un peu. Oui. Bonjour Jean-Luc Reichmann.
9: Bonjour Thomas Hill. Bonjour
6: merci
9: à vous
6: d'être là. Et quel bonheur de recevoir quand même. Alors, Jean-Luc, c'est quand même un animateur qui est à l'antenne depuis 32 ans, à peu près tous les jours.
9: À peu près, vous rigolez, tous les jours.
6: Tous les jours maintenant. Bah oui, c'est même 7 jours sur 7.
9: Oui, il y a juste le 14 juillet. On va laisser encore un espoir à M. Macron d'exister le 14 juillet. Mais à part ça.
6: C'est rarissime. Je veux dire, même Michel Drucker, il y a eu des pauses dans sa carrière à un moment. Vous, non, ça fait Michel... 32 ans que vous êtes là tous les jours.
9: Michel Drucker, c'est une fois par semaine. Et encore.
6: Oui,
9: et
6: c'est encore. Vrai. C'est vrai. Non, mais des carrières comme la vôtre, ça n'existera plus.
7: Ouais.
6: Non, c'est terminé, ça. Vous êtes un... On a cassé le moule, là.
9: D'accord. Ça va faire plaisir à ma femme.
6: Non, mais c'est vrai. Vous rendez compte de la chance que vous avez ou pas?
9: Oui, c'est une chance, vous avez raison, mais je crois que c'est une question de fidélité.
6: Talent, évidemment.
9: C'est une question de proximité. Voilà, je crois qu'il ne faut rien cacher aux auditeurs, à vos auditeurs, il ne faut rien cacher aux téléspectateurs. Et j'ai toujours été cash, de temps en temps un peu trop cash. Ouais. Ça m'a valu quelques déboires. Mais en revanche, voilà, j'essaye d'être là et d'être au plus proche des gens.
6: Ouais. Et votre jeu, les 12 coups de midi, fonctionne toujours très bien. Même si on parlera de la concurrence qui se rapproche aussi, c'est intéressant.
9: Oh là là, ça y est, allez, tout de suite, ça y est,
6: il
9: Je suis là pour ça.
6: Et 3 juillet prochain, vous aurez, Jean-Luc, les honneurs du prime time sur TF1 avec les 12 coups, la summer party. On dirait le nom d'une soirée coquine, mais pas du tout.
9: C'est la soirée coquine.
6: On va en parler dans un
9: summer
6: instant.
9: Summer party, ça va être vachement sympa, n'empêche.
6: C'est vendredi 3 juillet à 21h10 sur TF1. Et puis, alors, dans la deuxième partie, c'est un immense réalisateur qui nous rejoindra. Si je vous dis le nom de la rose, l'amant, 7 ans au Tibet, la guerre du feu, l'ours.
9: Ah, l'ours, c'est Jean-Jacques Hano.
6: Jean-Jacques Hano sera avec nous tout à l'heure pour la première fois. On va revenir sur cette très très grande carrière. Il y aura aussi Joe Hume et Olivier Pouls qui nous rejoindra. Olivier qui est visiblement en pleine insolation parce qu'il m'a dit qu'il voulait nous parler d'eau. Ce matin.
7: Oh, qu'est-ce qu'il a?
6: Je sais pas ce qu'il a. Je m'inquiète terriblement pour lui.
7: Et alors,
6: bizarre. Hein.
7: C'est surprenant. Non, mais faut en boire, Julien, aujourd'hui. Hein. Jusqu'à 3 litres.
10: Non, je suis à 3 litres.
9: Ouais. Julien est là. Il n'était pas là lundi, mais Julien est là. Ça fait plaisir.
10: Je suis trop occupé à boire de l'eau. Moi, c'est 3 litres par jour. C'est pas trop, Anissa? 3 litres par jour?
7: 3 litres, non. En ce moment, c'est bien.
6: Ah oui, attention quand même à la surhydratation. Allez-y.
10: Ça existe, ça, la surhydratation.
7: Le coma hydraulique.
6: Il connaît ça déjà. Merci d'être avec nous chaque matin sur Europe 1. On est ensemble jusqu'à 11h30.
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6: Et on démarre bien sûr cette émission avec le journal des médias de Julien Pichenet. De quoi on va parler ce matin, Julien?
10: Des expressions que les journalistes utilisent le plus. Une étude qui a été faite à ce sujet, c'est assez rigolo. Et de cette ancienne Miss France qui va jouer dans un si grand soleil.
6: Mais d'abord un mot sur les audiences. Est-ce que la finale de Koh-Lanta s'est bien battue face à la Coupe du Monde? C'est dur,
10: je regarde les scores TF1. 2 600 000 devant le célèbre jeu d'aventure de TF1. C'est le score le plus faible pour une finale de Koh-Lanta toute saison confondue. Il faut dire que le football, évidemment, en face, n'a pas aidé. Et peut-être aussi les températures qui y sont pour quelque chose. 3 500 000 supporters du côté de M6 pour la rencontre Portugal-Ouzbékistan. Ça, c'était à 19h. Et 3 millions d'euros encore pour le match Angleterre-Ghana. Oui, c'était pas non plus.
9: Deux buts de Ronaldo, quand même.
10: Oui, oui, mais Angleterre-Ghana, c'était Portugal. Pas non plus l'affiche de ces poules. Mais pourtant, 3 millions d'euros. On profite de votre présence, Jean-Luc Reichmann, pour jeter un œil au score des 12 coups de midi.
9: Alors,
10: on peut y aller. Moi, j'ai vu moyenne 2,4 millions avec une pointe à 3 millions en fin d'émission.
9: C'est magnifique.
10: TF1 largement leader, évidemment, entre 12h et 13h.
9: Vous avez entendu, Thomas Maïl, largement leader.
6: Mais la concurrence se rapproche.
9: Même pas peur.
6: On en parle dans un instant. Pas peur, Thomas. Patience.
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6: Et puis à la une de ce journal des médias, on s'intéresse aux expressions donc les plus utilisées dans les médias.
9: Il a été fauché comme un lapin en plein vol.
10: Non, c'est pas dedans. Mais en voici quelques-unes qui ont été répertoriées par une étude de la plateforme Tagaday qui a été communiquée par West France. C'est l'expression qui a été la plus utilisée entre juin 2025 et le mois de mai 2026. Donc ces 12 derniers mois, c'est précis. C'est l'expression « sous le choc ». C'est ce qu'on entendrait le
7: les
10: plus.
7: Les Français sont sous le choc.
10: Sous le choc dans les médias.
9: Il y a au jour d'aujourd'hui, souvent, les gens disent.
10: Je vais vous dire ce qu'on a également
6: dans
10: le top 10.
6: C'est dans Secret Cerise.
9: Ah ouais.
10: Les journalistes n'utilisent pas forcément beaucoup cette expression. Là, on parle vraiment des journalistes. On a l'expression dans les territoires.
7: Bah oui.
10: C'est vrai qu'on n'ose plus dire en province. On a l'impression que c'est péjoratif dans les territoires. Ça.
6: J'aime pas trop, moi non plus.
10: Tiens, il y en a une que Anissa dit beaucoup. C'est envoyer un message. Bon, c'est pas vraiment une expression qui a été dit plus de 39 000 fois en près d'un an. Cerise sur le gâteau. Franchir la ligne. Le vent en poupe. Un pas de côté, lever le pied, ça c'est ce que vous ferez vendredi prochain, Thomas, après la dernière de Culture Média. Tirer son épingle du jeu et vent debout, voilà les 10 expressions qui seraient le plus souvent utilisées.
7: Il a su tirer son épingle du jeu.
9: Vent debout.
10: On ne dit pas que c'est bien, que ce n'est pas bien, mais c'est vrai quand on utilise des expressions qui sont utilisées par tout le monde.
6: Il faut se renouveler un petit peu, c'est ça le message aussi. Et puis alors dans le reste de l'actu des médias, les chaînes d'infos commencent à mobiliser leurs effectifs en vue des présidentielles. Qu'en est-il du côté de CNews?
10: On a appris que Laurence Ferrari avait été nommée directrice du dispositif présidentiel 2027. La journaliste aura pour mission de présenter et coordonner les grands débats politiques ainsi que les principales soirées électorales, détaille CNews dans son communiqué. Cette fonction s'ajoute à toutes les autres qu'elle occupe, notamment dans son émission Punchline, qui est codiffusée sur Europe 1 et CNews toute la semaine à partir de 18h, rappelons-le.
6: Et puis dans un tout autre registre, une animatrice télé va rejoindre le casting d'un célèbre feuilleton.
10: Animatrice, chroniqueuse et ancienne Miss France. Il s'agit de l'actuelle chroniqueuse de Tout Beau Tout Neuf, Delphine Vespizer, qui va jouer dans Un Si Grand Soleil. Alors, ce ne sont pas ses premiers pas dans la comédie, parce qu'il y a 10 ans, elle avait fait une apparition dans un épisode de Captain Marlowe. Et puis, elle incarne aussi des personnages de Blanche et Rouge dans Fort Boyard. Delphine Vespizer apparaîtra dans le feuilleton de France 3 à partir, c'est tout bientôt, à partir du 14 juillet.
6: C'est fou, tous ces gens de télé qui se mettent à faire des séries.
9: Ne m'en parlez pas, je ne comprends pas ce qu'ils font. Alors là, vraiment, c'est insensé quand même.
6: C'est insensé.
9: Je ne crois pas ça. Comment ils peuvent faire ça? Laisser la place aux comédiens. Il y a tellement de comédiens qui recherchent du travail. C'est quoi ce beans là, vraiment?
6: Allez, direction maintenant les podcasts d'Europe 1 et cette nouvelle série consacrée à une émission mythique de la station.
9: Salut les copains!
10: Eh
1: oui!
10: Oui, bien joué!
9: Vous étiez pas né, vous, alors?
6: Non, c'est vrai.
9: Ben ouais, c'est vrai.
10: Vous étiez né, Jean-Luc?
9: Mais évidemment! Ouais. Il y avait quoi le petit bonhomme, il s'appelait Chouchou, non?
10: Exactement,
9: c'est pas ça?
10: Chouchou, la petite mascotte de
9: mais
10: l'émission.
9: Mais oui!
10: C'est vrai que tout le monde connaît l'émission Salut les copains, l'une des émissions les plus écoutées, des millions d'auditeurs chaque jour, et les plus importantes de l'histoire de la radio, toute radio confondue, disons-le.
9: Il est fort, vous avez vu, il est important, il appuie bien.
10: Ouais.
9: Je l'aime, ce Julien, je l'aime.
6: Il a été à l'école Jean-Luc Reichmann. Hein.
10: Ouais. 4 millions d'auditeurs à 17h. L'émission musicale de Daniel Philippaki, première émission à diffuser des disques, plusieurs disques.
9: Bien
10: à
9: sûr.
10: La suite, elle a été écoutée par plusieurs millions d'ados chaque jour sur Europe 1. À l'heure de la sortie des classes. Est-ce que vous connaissez vraiment l'histoire de cette radio? Saviez-vous que, de cette émission, saviez-vous que le gouvernement de l'époque, et notamment le Premier ministre Georges Pompidou, la voyait d'un très mauvais œil? Connaissez-vous l'histoire de ce concert géant? Salut les copains, 22 juin 63, place de la Nation avec Johnny en vedette. Daniel Philippaki attendait 10 000 personnes, il y en a eu finalement 200 000.
9: Extraordinaire.
10: Un concert géant et gratuit qui préfigurait quelque part celui de
9: l'histoire. C'est ça, Europe 1.
10: 6 ans plus tard. Tiens, ce concert Europe 1, c'était la folie. Extrait de ce podcast incarné par Isabelle Morizet.
12: Les jeunes grimpent dans les arbres, sur les hauts vents des cafés. Ils se hissent sur les toits des voitures.
13: Il y a, sur cette place de la Nation, une ambiance formidable. D'abord, une affluence absolument fantastique. Des jeunes sont même montés sur les toits, sur le clocher d'une église.
15: Monsieur, vous êtes concierge de l'immeuble. Oh. Tout ce bruit, ça vous ennuie beaucoup ce soir?
16: Non, ça ne m'ennuie pas, c'est des jeunes qui s'amusent.
17: Moi, de mon temps, c'était le Charleston. J'étais champion de Charleston parce que j'ai 52 berces pour une démonstration. Sur l'estrade, je danse peut-être mieux que Johnny Holiday.
9: Hop là,
10: c'était pas évident de dire Johnny Holiday quand on était éduqué au Charleston.
18: J'ai 52 berces, mon petit.
10: La véritable histoire de Salut les copains, titre de ce nouveau podcast en 4 épisodes raconté par Isabelle Morizet avec des archives évidemment de dingue. Il est en ligne sur le site et le pli européen dans la collection Destin Extraordinaire.
6: Merci beaucoup Julien pour ce journal des médias.
7: Allez, restez avec nous sur Europe 1 dans un instant, la suite de Culture Média, l'émission qui vous fait du bien tous les matins jusqu'à 11h30. C'est l'émission un peu clean qui rafraîchit, ça rafraîchit l'esprit.
9: Mais
7: en
9: c'est
7: tout
9: dingue,
7: cas.
9: Il fait très froid chez vous.
6: Oui, trop.
7: Oui, ouais, est un peu fort.
9: Est-ce que vous êtes sponsorisé par Whirlpool ou un truc comme ça parce qu'il fait vraiment froid?
7: Thomas, vous recevez Jean-Luc Reichmann pour le prime des 12 coups, la summer party, c'est le vendredi 3 juillet sur TF1 et on en parle ce matin. Attends sur Europe 1.
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7: Vous écoutez Culture Média sur Europe 1, c'est tous les jours, de 10h à 11h30, avec Thomas Hill et votre invité ce matin,
9: et
7: Thomas.
9: Et Anissa.
6: Absolument, Anissa Ledi qui est avec nous. Et alors je reçois donc l'un des animateurs préférés des Français, qui est aussi l'un de ceux qui vient le plus souvent ici. Encore un qui veut me piquer ma place.
9: Pas du tout, je suis fidèle. Ah non, mais autrement, je viendrais
6: bien
9: pas.
6: Bien sûr, Jean-Luc Creschman.
9: En revanche, si on me la propose, il faudra qu'on parle. Genre,
6: quand même.
9: Vous et moi, Thomas.
6: Ah, ouais.
9: Ah bah oui, droit dans
6: génial.
9: Les yeux.
6: Oh là là.
9: Ah là là, moi je suis comme ça. Hein.
6: 365 jours par an, vous animez les 12 coups de midi et parfois même deux fois dans la journée quand vous avez un prime. En plus, comme le 3 juillet prochain, ça fera quand même 24 coups du coup dans la journée.
9: Ça fait énorme.
6: Et ouais.
9: Vous savez, ce qui me fait plaisir, c'est que tous les grands maîtres de midi, que toute la télé française nous envie, puisque ils vont un petit peu partout, ils sont appelés partout.
6: C'est vrai.
9: C'est des candidats qu'on ne voit pas ailleurs que dans les 12 coups, mais quand ils viennent aux 12 coups, on les voit un peu partout. Et ce qui me fait plaisir, c'est que c'est une vraie famille. On a réussi à créer une vraie famille aux 12 coups, et ils répondent tous présents.
6: Et vous savez si les téléspectateurs spectateurs de la quotidienne sont les mêmes que ceux du Prime ?
9: Non, c'est différent, obligatoirement. Vous savez, il y en a qui travaillent le midi, et qui ne travaillent pas le soir, et qui sont très très heureux de découvrir ou redécouvrir des grands maîtres de midi, comme on verra le 3 juillet en Prime Time.
6: Et donc ça fait 32 ans que vous divertissez les Français, Jean-Luc. Vous avez fait le calcul, en 32 ans, vous avez posé combien de questions ?
9: Alors là, c'est compliqué, parce que 32 ans par 365, donc ça fait déjà quand même pas mal d'émissions, vous avez bien compris. Il y a un journaliste qui m'a dit on approchait les 12 000 émissions. Et donc, il faut savoir qu'en une émission, je pose en moyenne 71 questions. Vous voyez ce que je veux dire ? Donc, 12 000 par 71 questions, quoi, on n'est pas...
1: Ça y est, je l'ai, le chiffre.
9: Allez-y,
1: 840 960 questions.
9: Voilà, à peu près. Vous voyez ce que je veux dire ?
6: Mais l'important, c'est surtout combien de réponses vous avez encore en tête.
9: Mais toutes les réponses. Est-ce d'ailleurs, que vous avez... je vais vous donner la réponse à toutes vos questions.
6: Est-ce que vous avez amélioré votre culture générale, Jean-Luc ?
9: Ouais, mais vous savez, on est curieux sur ce qui nous intéresse. Après, les trucs, le comportement, le ceci, le cela, il y a des trucs qui ne nous intéressent pas du tout dans la vie.
6: Je propose qu'on vérifie tout de suite.
1: Oh là !
9: Ah bon, d'accord, ça y est. D'habitude, je pose des questions. Je ne suis pas né pour répondre aux questions.
6: J'ai pris quelques questions de la finale d'hier.
9: La finale d'hier, attention.
6: Allez, top, écoutez.
9: Alors, là, quel groupe fondé en 2001 était composé de Lydie, Marjorie, Coralie, Alexandra et Claire ? Alors ça, c'est pour vous, Vanessa.
1: Toutes les femmes de ta vie. Qui c'est ? Jean-Luc.
9: Allez-y.
1: En moi réunie. Moi, je l'ai, la réponse.
9: C'est Camaro ?
1: Non, c'est les L5.
9: Voilà, c'est ça. Ouais. Ah, mais non, oui, c'est parce qu'elles reviennent.
6: Parce qu'elles reviennent
9: pour le dessin animé. Quoi. C'est quoi, la patte patrouille ?
1: Ouais, c'est ça, exactement.
9: Oui, c'est ça. Excusez-moi, ça y est, me reboote. Comment s'appelle le journaliste incarné par Jean Marais dans Fantomas ?
6: Ah oui, ça c'est dur, ça. Moi je l'avais pas, moi. Ça.
1: Moi je l'ai pas.
9: Le journaliste dans Fantomas, c'est avec Louis de Funès et Jean Marais.
6: Il y a des trucs costauds dans votre émission.
9: Attendez, on n'est pas là.
6: Fondor.
9: Mais oui, c'est ça. Moi je n'osais pas vous le dire.
6: Ça aussi c'est dur.
9: Dans quel roman de Boris Vian le héros fabrique-t-il des apéros en jouant des mélodies sur son pianoctel ?
1: Ça, si, je l'ai.
6: En même temps, Boris Vian, moi je.
9: Allez-y.
1: C'est l'écume des jours.
9: Ça aussi, quand on dit Boris Vian, c'est l'écume des jours.
6: Oui, voilà, c'est ça.
9: Bah oui. Dans Pif et Hercule, qui est le chien ?
1: Ah oui, c'est celui-là, je l'ai.
9: C'est qui ?
1: C'est Pif.
9: Voilà, parce que Hercule, c'est le chat.
1: Ah, voilà.
6: Et alors, celle-ci, une dernière ?
9: Qui a remplacé Tatiana Silva à la présentation de la météo du week-end ?
1: Il est
9: extraordinaire, c'est Ange, non ?
1: Ouais, c'est
6: Ange Noiret.
9: Ouais.
6: Ah, bien sûr.
9: Moi, j'aime bien. Mais c'est bizarre parce que sur LC, je voulais juste vous dire que je suis quasiment heureux d'être ici parce qu'on dirait qu'on est à la maison. Je dis à mes patrons qu'on regarde TF1 et LCI en même temps.
6: Toujours.
9: On est sponsorisé par TF1 ici.
6: On a toutes les chaînes info devant nous, on a TF1, on a France 2 aussi, bien sûr.
9: Ouais. Et Ange, quand il était sur TF1, donc c'est-à-dire Bonjour le matin, il avait des baskets. Ouais. Et maintenant, il n'a plus de basket. C'est dommage. Je trouve qu'il aurait dû rester en basket. Je suis tout ce que vous dites.
6: Et alors, je disais que vous réunissiez autour de 2,5 millions de téléspectateurs chaque midi, évidemment. Et
9: oui, ça, c'est l'été.
6: Des jours,
9: oui, bien sûr.
6: Mais alors, vous qui surveillez les audiences de très près, ça ne vous a pas échappé que dans votre rétroviseur, le visage de Cyril Ferraud s'agrandit un petit peu de mois en mois.
9: Il y a un Paul Sexas en lui. Alors que je suis
6: rapproche.
9: Le Pogacar du Tour de France, c'est ça ce que vous voulez dire.
6: Non, c'est vrai que l'écart se réduit un peu.
9: Oui, mais c'est tout à fait normal. Il y a de l'actualité qui est très, très, très, très forte. Il y a lui qui est un super champion qui s'appelle je ne sais plus comment, David ou je ne sais plus comment. Bref. Mais voilà, c'est conjoncturel. J'ai aucun problème.
6: Il n'y a pas de feu au lac, quoi.
9: Non, mais alors pas du tout. En plus, il travaille super bien. Il est beau, il est bronzé, il est
6: dynamique.
9: Mais
6: vous, est-ce que ça vous donne des envies de changer des choses à la rentrée ?
9: Non, pas du tout. C'est un moteur pour moi. La concurrence a toujours été un moteur. J'ai jamais considéré Cyril Ferraud comme un ennemi. Bien au contraire. Vous savez, il me tarde de savoir quel sera le prochain. On a eu Nagui en 1, on a eu Laurence Boccolini en 2, on a eu Jarry en 3, on a Cyril en 4, donc voilà, on va attendre le prochain, il n'y a aucun souci, avec joie en plus.
6: Mais là, vu que ça progresse, il y a des chances qu'il reste encore quelques temps.
9: C'est lui qui va décider, on va attendre évidemment avec grande impatience ses audiences de Fort Boyard, j'espère que ça va marcher pour lui, parce qu'il a bougé beaucoup de choses, et c'est très très bien, il fait des choses dont il a envie, et c'est chouette, il a 40 ans, il est heureux, il a toutes ses dents, enfin, tout va bien.
6: Et alors, le 3 juillet prochain, c'est à 21h10 là, que vous donnez rendez-vous aux téléspectateurs pour lancer donc, la saison estivale avec un prime spécial, les 12 coups, la summer party, avec, on le disait, les plus grands maîtres du midi. Alors, j'ai vu, il y a Émilien, il y a Cyprien, il y a Xavier, il y a Bruno.
9: Ouais.
6: Et alors, surprise du chef, il y aura même Paul Elkarat.
9: Alors, Paul Elkarat, il va en venir, on fait deux primes, je vous le dis. Allez, voilà, je vous l'annonce en direct.
6: Parce que j'ai vu une photo avec Paul Elkarat.
9: On va faire deux grandes soirées. Une soirée pour commencer l'été, la summer party, ouais. Et une soirée de la rentrée qui s'appellera le combat des maîtres, où là, il y aura encore plus de grands maîtres de midi.
6: C'est là que sera Paul.
9: Ouais, c'est là que sera Paul, et en plus, on va donner de la chance à des chouchous, ce qu'on appelle des candidats chouchous, qui n'ont pas été maîtres de midi, mais les grands maîtres de midi, pour la transmission, vont essayer de faire gagner 25 000 euros à des jeunes, à des chouchous, qui ont été élus de nos cœurs cette année.
6: D'accord.
9: Et là, ce sera fin août, quoi.
6: Et là, pour la summer party, il va y avoir des invités aussi.
9: Ah ouais. Alors bon, on va le dire hein, aux téléspectateurs, c'est dans les conditions du direct, mais on a enregistré dans les conditions du direct. Et ce sera diffusé dans les conditions du direct où on l'a enregistré.
6: Ah oui,
9: donc c'est quasiment une émission en direct. Et donc il y a Taïk, extraordinaire.
6: Chanteur Taïk qui était là il y a quelques jours, il est génial.
9: Mais chanteur, danseur, chorégraphe, mais il sait tout ce garçon. Il est extraordinaire. Samuel Bambi à mourir de rire.
6: Le gagnant de Danse avec les stars.
9: Mais bien évidemment. Et puis il y aura Karima. Ouais, Karima.
6: Élodie Gossuin,
9: c'est très drôle, elle est habillée tout en rose. Et là, Samuel Bambi qui dit « Oh, dis donc, le stabilo, tu vas te calmer. » Et donc, c'était extraordinaire. On a ri toute la soirée. Et ce sera le 3 juillet. On verra bien.
6: Avec deux équipes menées par deux capitaines de soirée, c'est ça?
9: Ouais.
6: Émilien, donc c'est le plus grand maître de midi de l'histoire, hein, je crois, Émilien.
9: C'est exactement ça.
6: C'est le record.
9: Ouais, c'est lui qui a fait la une quand même du New York Times, enfin, etc. Quand
6: il,
9: même.
6: Il a gagné 2,5 millions.
1: Wow.
6: Imaginez.
1: Et combien de voitures, 17 voitures?
9: Alors, 2,5 millions d'euros net d'impôts. Inscrivez-vous au 12 coups de midi. Net d'impôts, tu t'imagines.
6: Et il sera face à Xavier. Alors lui, c'est particulier, c'est le seul qui a finalement n'a jamais été battu.
9: Ouais.
6: Parce qu'il a décidé de partir de lui-même.
9: Alors il y a Cyprien aussi, il n'y a pas si longtemps que ça, qui a décidé de partir de lui-même. Continuer ses études musicales. Mais il y a quand même quelque chose de très très fort qui va se passer sur TF1 dans notre émission. C'est du jamais vu à la télé.
6: Oula.
9: On va offrir 100 000 euros par an pendant 5 ans à un téléspectateur.
1: Ah oui, pas mal.
6: 500 000 euros.
9: Vous avez compris, 100 000 euros par an, chaque 1er janvier. Gling, gling, bonjour Thomas Hill. 100 000 euros de la part des 12 coups de midi.
6: Sympa.
9: C'est pas mal. Sur 5 ans, nous, ce qu'on veut, c'est être au plus proche des téléspectateurs et puis faciliter leur vie au quotidien. Donc, on invente des trucs de dingue avec l'interactivité de TF1.
6: Après, il faudra, comme d'habitude, il faut payer hein, pour participer.
9: Mais non,
6: jeu,
9: il faut payer, hein, mais c'est une loterie, vous rigolez
6: oui,
9: ou quoi?
6: C'est une loterie.
9: C'est-à-dire qu'à un moment donné, tous ceux qui ont essayé, ils ont gagné. Enfin, tous ceux qui ont gagné, ils ont essayé à un moment.
6: Ouais.
9: Voilà.
6: Et alors, à côté de ce jeu, vous continuez à travailler sur votre série Léo Mattei, Jean-Luc Reichmann, Brigade des mineurs. Il se trouve qu'on parle beaucoup de ces sujets en ce moment dans l'actualité avec les scandales dans le périscolaire, avec le meurtre révoltant de la petite Liana. Est-ce que ce sont des thèmes que vous pourriez vous aborder dans votre série? Est-ce que vous y réfléchissez?
9: Je suis en plein débat avec TF1. C'est-à-dire que c'est délicat, hein, TF1. Il faut faire attention, évidemment, à l'actualité. C'est un petit peu touchy. Il ne faut pas aller trop loin. Pas de meurtre, pas de crime, pas de viol. Pour essayer de toucher la plupart des téléspectateurs. Et là, on va attaquer le périscolaire. Alors, on est en train de travailler avec l'équipe éditoriale de Léo Mattei, de se dire comment on va pouvoir toucher du doigt tout ça, sans effectivement qu'on soit trop trash. Je ne sais pas si vous avez vu encore hier à Divonne, il y a un éducateur périscolaire là, qui a violé une gamine de 4 ans. C'est impossible. Je peux être très violent avec ce genre de comportement. Il faut que ça s'arrête à un moment donné. Donc j'ai proposé à TF1 d'aller un petit peu plus loin. Alors ça va peut-être cogner un petit peu plus, ça va faire un petit peu plus mal, mais je trouve qu'il faut aller dans le fond des choses. Je serais limite intransigeant si ça arrive à quelqu'un qui est proche. Je sais pas comment je peux réagir. Je vous assure que c'est vrai. Donc on travaille effectivement là pendant tout l'été pour essayer de tourner à Marseille au mois de septembre, encore une saison, parce que figurez-vous que maintenant, on s'est aperçu que ce phénomène touchait tous les pays. On est diffusé aujourd'hui au Japon. C'est une création française.
6: Ouais.
9: Léo Mattei est diffusé au Japon. Ça fait beaucoup rire mes enfants qui vont dire « Enfin, on va devoir parler japonais ». Mais beaucoup plus sérieusement parlant, on est diffusé dans 51 pays.
6: Ouais.
9: C'est-à-dire que cette idée qu'on a eue il y a 13 ans, 14 ans, elle a fait son bonhomme de chemin et ça intéresse le monde entier. J'aimerais que ça n'existe plus, mais non, ça existe encore. Donc c'est Léo Mattei, Brigade des mineurs. Et on va essayer de toucher le périscolaire et de parler de choses qui sont très très très fortes.
6: Ce sera pour quand la prochaine saison?
9: Là, on va essayer, si
6: c'est
9: tout est accepté, tournage mi-septembre jusqu'à décembre pour une diffusion l'année prochaine.
6: En 2026.
9: L'année prochaine, ouais, bien sûr.
6: Merci beaucoup Jean-Luc Reichmann.
9: Non mais merci à vous, merci. Voilà, c'est des sujets qui sont forts et puis voilà, et puis les gens une fois de plus, vous l'avez dit tout à l'heure, ont besoin de proximité positive et je suis en train d'essayer de monter quelque chose pour aller voir les gens l'année prochaine en 2027.
6: Ah oui.
9: TF1 est d'accord,
6: c'est-à-dire
9: Andemol est d'accord, on va essayer de faire un tour de France des 12 coups.
1: Ah ouais,
9: avec un bus électrique avec la SNCF et on va
6: faire jouer les gens partout
9: en France. Partout en France et on va essayer de prendre les plus grands maîtres de midi, de faire des sélections parce que à l'époque, je trouve que cette proximité n'existe plus.
6: Ouais.
9: On est tous derrière nos smartphones, derrière
6: ça
9: tout
6: manque.
9: Ça.
6: Et ce sera diffusé
9: On va tout faire. Voilà, on est en train de monter l'histoire. Je vous le dis,
6: TF1
9: me dit waouh, mais enfin pourquoi pas. Vous vous rappelez à l'époque Europe 1
6: Europe Stop.
9: Mais attendez, mais sur les plages, moi j'allais
6: même
9: voir
6: les 40 degrés à Londres, tout ça,
9: évidemment
6: sur
1: FR3, les podiums Europe 1, etc.
9: J'allais voir tous les étés à Quiberon ou ailleurs. Et ben on va essayer de faire ça avec les 12 coups. Ça s'appellera certainement le Tour de France des 12 coups. Mais
6: très
9: il va y avoir
6: idée.
9: Des... Ouais, avec tous les maîtres de midi.
6: On viendra vous voir à la plage. Merci Jean-Luc Reichmann. Les 12 coups de midi et la Summer Party, c'est donc vendredi 3 juillet sur TF1.
1: Et Culture Média continue dans un instant après les infos de 10h30.
6: Oui, dans un instant, on sera avec là pour la toute première fois, toute première fois, avec le grand réalisateur Jean-Jacques Hano.
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6: Il y a pas de liste. Vous appeler.
1: 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À tout de suite.
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6: Il est 10h33 déjà sur Europe 1, le journal permanent avec Maëva Lamy.
7: À la une, 58 départements en vigilance rouge canicule ce matin, 31 en orange. Le pays continue de suffoquer. Plus de 90% des Français sont exposés à ces chaleurs extrêmes, un épisode historique. Les températures vont dépasser les 40 degrés dans de nombreuses villes. Alors quand allons-nous pouvoir enfin respirer ? La ministre de la Transition écologique a réagi ce matin. Elle parle d'une pause relative la semaine prochaine, avant un retour des chaleurs extrêmes jusqu'au 14 juillet. Dans ce contexte, environ 68 000 foyers sont privés d'électricité depuis hier soir dans le sud du Finistère. Une coupure provoquée par un incident lié à la chaleur sur un transformateur. Les raccordements interviendront au plus tôt en fin de journée. Et puis, autre conséquence de cette canicule, 35 départements sont concernés par un risque élevé de feux de forêt. Dans le Maine-et-Loire, un incendie a brûlé au moins 97 hectares la nuit dernière. À l'étranger, à présent, la colère de Donald Trump. Hier, le Congrès américain a adopté une résolution. Elle ordonne le retrait des troupes américaines engagées en Iran. Le président accuse le Sénat d'apporter aide et réconfort à l'ennemi. Ces déclarations également de Kim Jong-un, le dirigeant nord-coréen. Il affirme que son pays est en train d'équiper sa marine d'armes nucléaires. Il ajoute vouloir construire des navires militaires de 10 000 tonnes pour être prêt à mener des opérations. On vient en France avec ce vote des députés hier. Ils ont approuvé le principe d'une autonomie de la Corse par 271 voix contre 202. La réforme vise à accorder à l'île des pouvoirs dérogatoires au nom de ses spécificités. Toutefois, rien n'est encore joué. Le texte doit désormais passer l'épreuve du Sénat. L'Assemblée

0: aux côtés de son épouse Simone Bloch. Soldat et résistant, il a été fusillé par les Allemands le 16 juin 1944. Dans son discours, Emmanuel Macron a salué sa résistance face à la barbarie nazie et à son complice, le gouvernement de Vichy.
1: Merci beaucoup Maëva. On vous retrouve dans une demi-heure pour faire un nouveau point sur l'actu.
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1: Merci beaucoup d'être avec nous pour la suite de Culture Média. Nous ont rejoint dans ce studio Joe Hume pour parler musique.
4: Bonjour.
1: Ça va Joe?
4: Ça va très,
1: il est très,
4: très
1: sérieux aujourd'hui.
4: Non, non, je suis heureux d'être là.
1: Quel est le sujet du jour?
4: On va parler de Gesh Paty qui nous a quittés. J'avais envie de lui rendre un petit hommage ce matin.
1: Vous avez raison de le faire. Et Olivier Pouls est là aussi.
5: Bonjour.
1: Ça va Olivier?
5: Oui, ça va très bien. Et donc, on trouve une chronique historique aujourd'hui. Enregistrez-la bien, vous ne m'entendrez pas souvent parler du produit dont je vais, dans un instant, vous faire une petite dégustation.
6: Ah, ouais. En tout cas, il y a des verres à pied, donc moi, ça me réjouit.
1: Ah oui.
6: On sait qu'avec ces gages de qualité, quand
1: j'ai vendu un peu la mèche, Olivier, dans le sommaire tout à l'heure. Effectivement, vous m'avez dit avant l'émission, je vais aujourd'hui vous parler de l'eau.
6: Oh.
1: Et ça, c'est vraiment une grande première.
4: C'est bien, on ne connaît pas.
1: Une grande première dans cette émission.
5: Première dans toute ma carrière.
1: Et alors, j'ai la chance de recevoir ce matin un immense cinéaste français qui nous a fait voyager dans le monde entier, de l'Italie au Tibet, en passant par le Canada, la Russie, puis dans toutes les époques, hein, de la préhistoire jusqu'à aujourd'hui, avec des films comme Le nom de la rose, L'amant, 7 ans au Tibet, La guerre du feu, L'ours, Deux frères, ou encore Le dernier loup. Bonjour Jean-Jacques Hano.
7: Bonjour.
1: Et merci d'être avec nous ce matin pour parler d'un spectacle unique, un grand spectacle réunissant votre cinéma et la musique symphonique. Ce sera le 12 novembre au Palais des Congrès. C'est une sorte de rétrospective interactive et en musique de vos plus grands films, Jean-Jacques Hano, c'est ça?
7: Écoutez, l'initiative n'est pas la mienne,
1: ouais.
7: Je suis très content. J'ai déjà eu un ciné-concert sur la guerre du feu, ce qui est très, très intéressant, je crois, parce que vous avez un grand orchestre qui joue en même temps que le film, mais ça a la qualité orchestrale. C'est comme si on va au concert, mais en plus de ça, on a des images qui accompagnent cette musique. Et là, ce n'est pas véritablement une rétrospective, c'est par thème. Alors, ils ont pris, j'ai envie de dire, les cinq éléments, même si...
1: L'eau, le feu, l'air, la terre...
7: Et que...
1: Qui sont dans votre filmographie.
7: C'est tout à fait intéressant, parce que autrement, c'est un peu fastidieux de revoir un film. Là, c'est une découverte d'un montage, ouais, avec évidemment les musiques de mes grands compositeurs. J'ai eu la chance de travailler avec les meilleurs, ouais, y compris John Williams, James Horner, qui était mon très grand ami, son successeur, qui est Simon Franglen, qui fait les musiques de Cameron. Et puis, j'ai commencé avec Bachelet, donc si vous voulez, et Philippe Sard.
1: Mais on va parler de tout ça, parce que, effectivement,
7: j'ai tellement aimé faire de la musique en compagnie de ces gens-là. Quand je dis « faire de la musique », c'est pas moi qui l'a fait, même si j'ai été un abominable violoniste.
1: Dites-moi, les amis, si vous reconnaissez d'ailleurs ce générique de fin d'un grand film de Jean-Jacques Hano.
6: J'ai tellement pleuré. C'est lourd,
1: c'est lourd.
5: Ah là, le choc.
1: Terrible, hein.
4: C'est un des premiers traumas cinéma, en salle de cinéma de ma vie. C'est lourd.
1: Ouais, oui.
5: Il y avait Bambi aussi avant.
1: Ouais, c'est vrai, juste avant.
4: Mais l'ours, il y avait quelque chose de.
1: C'était vrai, quoi.
7: C'était pas du dessin animé.
1: Plus de 9 millions d'entrées en France, l'ours en 88, et un César du meilleur réalisateur. Parce que c'était galère de récompenser l'acteur principal, évidemment. Et ce qu'on voit pas au cinéma, c'est le temps qu'il a fallu pour dresser cette ours et pour que vous deveniez un peu copain avec lui. C'était extrêmement long.
7: Ça a pris 5 ans.
1: 5 ans.
7: Et pendant ce temps-là, j'ai fait Le nom de la rose.
1: Ah oui.
7: Qui s'est inséré très très bien parce que je ne voulais pas être catalogué dans les metteurs en scène, anthropologistes, attendez, je prends le terme anglais, anthropologue. parce que bon, sortant de la guerre du feu qui avait vraiment eu un succès international, si je m'étais relancé dans un succès, dans un film qui m'aurait... J'aime beaucoup l'art premier, j'ai vécu au Cameroun, j'ai vécu en Côte d'Ivoire, j'ai beaucoup d'attachement à aux cultures africaines. Alors, après avoir fait mon premier film qui a eu l'Oscar, qui s'appelait La Victoire en chantant, j'ai reçu tous les films en Afrique possibles. Ouais. J'en ai reçu, je ne sais pas, 30, 40. Ouais. Donc j'ai stoppé parce que.

0: je ne veux pas...
1: Il dit, faut faire autre chose.
0: Je ne suis pas Jean Rouch, je ne suis pas le spécialiste de l'Afrique, mais j'ai adoré. Après, j'ai fait coup de tête et on m'a proposé tous les films de sport.
1: Oui, c'est ça. Mais, on en parlait tout à l'heure de coup de tête, oui, parce que je crois que c'est le film préféré d'Anissa Haddadi.
2: C'est un de mes films préférés.
0: Et donc, si vous voulez, j'étais inquiet quand... Ce qui s'est passé, c'est comme j'avais fait un film muet, quasiment muet, c'est La Guerre du Feu, où il y avait un langage mais que personne ne pouvait comprendre, et c'était pas sous-titré, je me suis dit, ben, maintenant je peux donner la parole à ceux qui n'en ont pas, c'est-à-dire un animal,
2: les animaux, ouais.
0: et m'identifier à son âme. Alors évidemment, déjà, on m'a pris pour un fou furieux de penser que les animaux avaient une âme, même si le mot animal, ça vient d'anima, ce qui veut dire l'âme.
1: Ouais.
0: Et
1: ça a été très compliqué avec lui. Je crois qu'il y a même un jour où l'ours a quand même failli vous tuer, Jean-Jacques Hanon.
0: Je ne peux pas vous montrer la blessure parce que je serais puni.
1: Ah. Okay. Oui. Mais vous avez encore une blessure sur vous.
0: Ah oui.
1: Parce que qu'est-ce qui s'est passé? Racontez-nous.
0: Écoutez, vous savez, les acteurs, il faut les aimer. Il faut vraiment les respecter.
1: Ouais.
0: Et c'est peut-être le cas avec un illustre professionnel, un acteur débutant,
3: un ours,
0: un enfant, un bébé,
1: ouais.
0: Un ours. Parce que, en fait, s'ils ne deviennent pas votre ami, ils vont rien faire. Mais vous savez, les animaux, vous avez sûrement des chiens, des chats, oui. Bah, y a des trucs qui leur plaisent, surtout bon, les chiens en particulier. Mais ils vous racontent leur plaisir, ils vous racontent leur bonheur.
1: Et là, qu'est-ce qui s'est passé avec l'ours? Pourquoi il s'est énervé?
0: On était très copains. La preuve, c'est que quand j'arrivais chaque matin, nous échangeions nos haleines.
1: Ah, c'est un moment douloureux, ça.
0: Je ne sais pas ce qu'il a pensé de la mienne.
1: Qu'est-ce que vous avez pensé de la sienne?
0: La sienne, ah, c'était à tomber par terre.
2: Ah oui.
0: Oui, bon. Et il regardait soigneusement à travers les barreaux de sa caravane,
1: ouais.
0: Ce que je demandais à son dresseur. Qui n'était pas le plus vif de la terre. C'était un bon dresseur. Il s'identifiait, lui, à un ours. Bon. Mais il comprenait parfois moins vite que l'ours.
1: C'est le petit coup de patte de Jean-Jacques Hanon.
3: Sympa, le...
2: On l'embrasse.
1: Super boulot.
0: Il me regardait expliquer au dresseur ce que je voulais.
1: D'accord.
0: Et si ça lui faisait sens, c'est-à-dire qu'il comprenne qu'il court parce qu'il a vu des gens qui sont en train de le chasser... il comprend. Mm. Donc, je fais sortir de sa petite maison, il arrive sur la scène, il l'a fait tout de suite, parce qu'en plus, s'il l'a fait tout de suite, il a un poulet entier, ou un saumon entier.
2: Oui, ça vaut le coup.
0: Autrement, il a une petite croquette, ou il a une poire, enfin bon.
2: On fait pareil avec Olivier Pouce.
4: Vous serez gentil de me donner le poulet tout à l'heure.
0: Un jour, je suis obligé de faire la photo du metteur en scène et sa star.
1: Ouais.
0: Et pour montrer que ma star, elle est vraiment bien et grande, à l'heure du déjeuner, de la pause, il avait un petit cumulus, là, évidemment, un parc, si vous voulez, un parc très solide, pour pas qu'il se sauve. Et je vais au milieu de ce petit parc, sur la partie la plus haute, et je me fais dresser l'ours derrière moi. Hop, hop, Bart, hop, hop. Bon, il se met bien debout. Et puis là, moi, je viens vraiment entre ses pattes.
1: Oh.
0: Et ben, on était copains, alors.
1: Bien sûr. Je connais la chute.
0: Je prends mon viseur. Vous savez, moi, je suis un grand utilisateur de ces viseurs, ça s'appelle un gonoscope. Donc, je prends cet objectif, si vous voulez. Et puis, je me retourne vers lui. Il voyait cet appareil tous les jours. Hein. Sauf que là, j'étais en dessous de lui. Il a dû prendre un reflet dans l'objectif.
1: Ah.
0: Il a pensé que j'étais agressif.
1: Mmh.
0: Et là, il s'est abattu devant moi, et il m'a fait, alors on va le décrire, il a fait ceci. C'est-à-dire, il, alors en anglais, il extended the lower lip.
4: Il a avancé dans le mâchoire du dessous.
3: Il avance la lèvre inférieure.
0: Et du coup, je savais que ça voulait dire, toi t'es mort.
1: Ah oui.
2: Ah ouais.
0: Donc je me suis préparé, comme il était droitier, je me suis fait tout mou du côté gauche, il m'a envoyé valdinguer, sur une dizaine de mètres peut-être,
2: ah oui.
0: Il était puissant.
3: C'est quand même beaucoup.
0: Il y avait une pente, donc j'ai glissé sur la pente, il m'a rejoint sur la pente, mais comme il était très lourd, c'est 800 kilos je crois, il est allé un peu trop loin. Et alors, j'entendais clac, clac, clac, clac, clac au-dessus de ma tête, et il essayait de remonter comme ça, pour véritablement...
3: Oh,
0: m'étrangler. Quoi. En fait, j'avais lu, parce que je lis beaucoup avant les films, ouais. J'avais lu un bouquin qui s'appelait Bear Attacks. Alors, les survivants des attaques d'ours sont ceux qui font le mort.
1: Et donc, vous avez fait le mort.
0: J'ai fait le mort.
1: Et ça a fonctionné.
0: Et je me souviens, comme je sortais du Nom de la Rose, il y avait un texte de Sean Connery dans le Nom de la Rose qui disait au jeune Christian Slater, souviens-toi que la sapiens peut sauver des vies. J'espère qu'Umberto Eco a raison. Là. Donc j'ai fait le mort en me protégeant les yeux et les intestins, ouais. Parce que c'est là que ça attaque. Et ça sentait très mauvais. Parce qu'il sortait de son fumier.
1: Vous nous raconterez les séquelles que vous avez depuis Jean-Jacques Haneau. On en parle dans un instant, on revient dans 2 minutes sur Europe 1.
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2: Vous êtes bien sur Europe 1, vous écoutez Culture Média tous les jours de 10h à 11h30 avec Thomas Hill, avec Olivier Pouls et Joe Hume ce matin. Et votre invité Thomas, vous recevez le réalisateur Jean-Jacques Haneau pour son ciné-concert symphonique le 12 novembre 2026 et c'est au Palais des Congrès à Paris.
1: Et vous nous étiez en train de nous raconter Jean-Jacques Haneau comment l'ours du film L'Ours, oui. Comment il s'appelait d'ailleurs cet ours?
0: Bart,
1: comme il vous était tombé dessus un jour et avait été particulièrement...
0: C'est lui qui m'est tombé dessus.
1: Ouais, voilà, il avait été très agressif avec vous. Et alors, je vous demandais quelles étaient les séquelles aujourd'hui, parce que vous nous disiez que vous le portez encore sur votre corps.
0: Non, je porte surtout le souvenir d'un film très agréable à tourner,
1: oui.
0: Avec un animal qui s'est cru agressé. Ouais. Et moi, j'ai pris le risque de faire un film comme ça, c'est très dangereux. Les ours sont très dangereux, en vérité. Mmh. Les gens pensent que les nounours, c'est tellement gentil, mais non. Ils sont supposés être gentils parce qu'ils sont plantigrades, donc ils marchent debout, hein. Mmh. Très souvent. Ils ont un joli pelage. Quand ils sont bébés, c'est des amours.
1: Trop mignon, ouais.
0: Mais ils sont bébés pendant 2 mois. Moi, mon film a duré longtemps. Non, si vous voulez... Moi, toute ma vie, j'ai pris des risques, d'abord sur les sujets de mes films. Ensuite, j'ai fait beaucoup d'hélicoptères, j'ai failli me planter je ne sais pas combien de fois. Sur un film comme Stalingrad, on a frôlé l'eau trop bas, il y avait une mine sous-marine qui nous a explosé dessus, on a failli sombrer. Bon. D'autres fois, sur un film, ça s'appelait Les Ailes du Courage, en IMAX 3D, on longeait des parois en plein orage. Mais bon, le film est bien.
1: C'est ce qui compte, c'est le but.
0: C'est ce qui compte, c'est l'image, bien sûr.
1: Et alors, j'ouvre maintenant la page beau gosse de votre carrière, Jean-Jacques Haneau, parce que vous avez dirigé d'immenses stars quand même dans vos films, même si ce n'était pas toujours prévu, comme dans Le Nom de la Rose. Et alors, Le Nom de la Rose, c'est Sean Connery qui a dû vous convaincre de l'embaucher.
0: Oui, parce que
1: c'est surprenant quand même.
0: Alors j'étais à Alessandria hier. C'est une ville, un rendez-vous culturel.
1: Ouais.
0: On a beaucoup parlé de ça. Non, si vous voulez, diriger un acteur célèbre, c'est très bien, mais je n'avais pas cette tentation. Je voulais un acteur frais, parce que je débarquais dans un monde du XIVe siècle. Et je voulais pas qu'on reconnaisse quelqu'un de célèbre.
2: James Bond, en particulier.
0: Alors, en plus de ça, attendez, l'invention de l'auteur Umberto Eco, c'était de mélanger un intellectuel franciscain du XIVe siècle avec Sherlock Holmes.
1: Ouais.
0: Et je disais à son agent, qui s'appelait Mike Ovitz, je disais, Mike, arrête de me gonfler. Je peux pas rajouter la couche 007 sur déjà un assemblage. Et Mike Ovitz, qui était le grand agent de chez CIA, m'appelait quasiment tous les 15 jours. Et je disais non tout le temps, j'ai fait le tour du monde, hein, je suis allé même jusqu'en Nouvelle-Zélande voir des acteurs. Bon. Et puis, donc, comme personne n'a voulu financer le film en France, j'avais des amis allemands, la plus grande boîte de production allemande, qui m'a invité à faire le film avec une équipe allemande, et ils ont fait une coproduction avec l'Italie. Et donc, si vous voulez... j'ai résidé en Allemagne et en Italie pendant 4 ans, j'ai pas touché la France.
1: Et donc Sean Connery.
0: Oui, oui. Et alors, un jour, j'étais en train de faire mon storyboard, enfin bon, mes crobards de storyboard, à Munich, dans mon bureau, mon producteur vient, il me dit « Ah ben dis donc, tu vas avoir une visite là ce matin ?» Je dis... Ah bon? C'est pas prévu ça. Et il me dit oui, oui, c'est. Il me marque un long temps. C'est Sean Connery va venir. Oh, je lui dis, mais tu es infernal. Hein. Tu sais que je lui ai déjà dit 20 fois non. Alors il me dit, tu lui diras les yeux dans les yeux.
1: Ouais.
2: Ah oui, oui.
0: 10 minutes plus tard, on frappe à ma porte, la porte s'ouvre, c'est Sean Connery. Et je me dis, pardonnez-moi de la vulgarité de mon propos intérieur, je me dis, putain qu'il est beau mec.
2: Ah ouais, on se l'est tous dit.
1: Et donc oui, ça vous a convaincu?
0: Un charisme. Ben, j'avais vu tous ses films.
1: Ouais. Mais de le voir en vrai, ça vous a convaincu?
0: Il est grand, costaud, sympathique dans le regard. Un vrai, et il me dit, il avait mon scénario sous le bras. Il s'assoit face à moi, il me dit, listen, boy.
1: Écoute.
0: Garçon. Gamin.
1: Il vous a convaincu. Alors, il y a un autre beau gosse avec lequel vous avez tourné aussi, Jean-Jacques Haneau. Et là, vous avez réuni la beauté des paysages à couper le souffle et le compositeur de Steven Spielberg dans un même film. Ça, c'est en 97.
2: C'est Brad à la montagne.
4: C'est Brad.
1: Brad. Cette au Tibet avec Brad Pitt, cette bande originale signée du génie John Williams. Il était sympa, Brad, d'ailleurs.
0: Extraordinairement sympathique. Vous savez, on était comme un grand frère avec son jeune frère. C'était une des premières fois où la star était plus jeune que moi.
1: Ah oui.
0: Et oui, ça me faisait un choc parce que généralement, j'étais le plus jeune sur le plateau, moi, depuis ma sortie de l'école de cinéma. Et là, si vous voyez ce qui s'est. En fait, c'est Brad aussi qui est venu me voir. Parce qu'il.
1: Dingue.
0: J'avais donné mon scénario. La première version à mon agent et au directeur de Columbia, au chairman, seulement 2 exemplaires, hein. Et puis à mon agent, 3. C'était un vendredi, le samedi matin, j'ai le fameux Mike Ovitz qui m'appelle et qui me dit, dis donc, il y a Brad Pitt qui devrait te rencontrer. Je dis, mais quoi, pourquoi? Il a lu ton scénario, il trouve ça formidable, etc. Je vous fais l'anecdote rapide, je peux pas refuser... Parce que je n'ai pas du tout en tête, je pense que... Bon. Mais enfin bon, je sais que c'est un acteur montant, j'ai vu ses films évidemment, et je prétends que j'ai un déjeuner, mais donc s'il vient à 11h, on pourra se voir. Et puis après, Markovitch me dit, ça tombe bien, parce que lui aussi a un déjeuner. Alors, je dis, parfait. Donc, Brad vient me voir au Bel Air, à l'hôtel où j'habitais.
1: Et là, c'est sa beauté aussi qui vous a convaincu ?
0: Non.
1: Qu'est-ce qui vous a convaincu, alors ?
0: Sa sincérité.
1: Ah oui. Vous êtes tout de suite entendu avec lui. Quoi.
0: Je peux le dire, j'ai beaucoup hésité à le dire, parce que ça fait prétentieux, mais Brad, avant de me dire bonjour, ou pendant qu'il me dit bonjour, il me dit, voilà, moi, je ne suis pas un très bon acteur, mais j'ai besoin de faire des films comme ceux que vous faites.
1: Ah, c'est chouette.
0: Donc, cette sincérité-là m'a ébloui.
1: Et après,
0: l'amusant, c'est que, du coup, on avait évidemment un déjeuner. C'est-à-dire qu'en fait, le déjeuner, c'était ensemble. Mais ça, je ne savais pas au début. Et, attendez, on est resté jusqu'à 7 heures du soir.
1: Ah oui, donc ça a bien marché.
0: Alors, c'était... Et Brad m'a demandé de lui faire connaître un peu le monde. Et il a exigé, sur contrat, que je sois présent dans toutes les émissions, dans toutes les interviews, ce que nous avons fait. À la fin, on a fait, je sais pas, 20 pays ensemble, non, peut-être pas 20, mais en tout cas une quinzaine. On finissait par plus écouter les journalistes, parce qu'on disait, dis donc, tu te souviens ce jour-là quand t'étais suspendu au bout du filin, etc. Bon, et que tu disais rien.
1: Et puis il y en a un dernier avec qui vous avez tourné, un autre beau gosse, c'était ça, le film. Très belle musique aussi de Stalingrad. Et l'incroyable Jude Law, qui vous avez tourné. Alors lui, vous avez reconnu l'avoir d'abord choisi pour son physique. Vous avez dit... vous avez dit même, la beauté, ça se vend.
0: Ça se vend bien.
1: Ça se vend bien.
0: Mais non.
5: Ça fait acheter des billets de cinéma.
1: Mais vous avez mis du temps à le trouver, je crois, par contre.
0: Je suis allé, comme d'habitude, au théâtre. J'ai vu plein d'acteurs.
1: Ouais.
0: Et à travers l'agent de Jude... Je suis allé le voir dans un Shakespeare, à Londres, où j'habitais d'ailleurs à l'époque, et je l'ai trouvé remarquable.
1: Ouais.
0: Et vous savez, une chose amusante, il me donne rendez-vous pour déjeuner dans une salle où il y avait bien, c'était comme la coupole autrefois, mais à Londres, il y avait, je ne sais pas, 500 personnes.
1: Mmh.
0: Je monte l'escalier, je découvre la salle, je ne vois que lui.
1: Ouais.
0: Il irradiait.
1: C'est fou, hein.
0: Oui.
1: On a la même chose dans l'équipe avec Olivier Pouls. Dès qu'il entre dans son studio, il se passe
4: parce que
1: un
4: vous
1: truc.
4: M'avez pris pour ma beauté aussi, je crois que c'était ça.
1: Ça a été le critère premier.
4: Ouais.
1: C'est l'avantage de la radio, ça. Hein.
4: Ouais.
1: On n'est pas obligé de se payer Jude Law. Et on va vous donner la parole dans un instant, justement. Vous avez parlé d'eau, justement.
0: Une très jolie
1: Olivier
0: voix.
1: Pouls. Il a une très jolie
0: Jude,
1: voix.
0: Une voix Jude. Magnifique.
19: En plus,
1: vous pourrez faire de la radio, vous pensez?
0: Ils
19: ont tous ces garçons.
1: C'est très agaçant. Et puis on va jouer aussi avec un auditeur, autrement rien.
19: Oui, avec toujours ce magnifique cadre connecté d'Agfa Photo d'une valeur de 220€. Pour jouer, vous envoyez Media, M-E-D-I-A-S par SMS au 739-21. Et on vous rappelle dans un instant. À tout de suite. 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
26: Bonjour Thomas, bonjour à tous. À la une, les températures qui vont encore être très élevées toute la journée. Jusqu'à 41 degrés attendus à Paris, 44 à Bordeaux, 40 à Toulouse ou encore 37 à Strasbourg. La canicule se poursuit. 58 départements sont placés en vigilance rouge ce matin, 31 en orange. Hier, la journée a été la plus chaude jamais enregistrée en France. Dans ce contexte, 6000 écoles sont fermées ou aménagent leurs horaires aujourd'hui. Information du ministre de l'Éducation nationale. Pour ce qui est du brevet qui démarre vendredi matin, l'examen est maintenu avec des aménagements pour les élèves. Ils pourront prendre deux pauses de 15 minutes. La ministre de la Santé, elle aussi, s'est exprimée. Elle l'affirme, le nombre d'hospitalisations liées à la canicule pourrait augmenter dans les prochains jours. Elle évoque déjà une hausse du nombre d'appels au SAMU de l'ordre de 15 à 20%. De son côté, Maud Bréjon affirme que les hôpitaux tiennent et qu'ils n'ont pas observé de tension. De fortes chaleurs qui ont eu raison d'un transformateur RTE dans le Finistère. 68 000 foyers du département sont privés d'électricité. Le courant ne sera pas rétabli avant la fin de journée. Les EHPAD pourront bénéficier de groupes électrogènes. C'est peut-être un signe que le règlement du conflit progresse au Moyen-Orient. Un plan d'évacuation des 11 000 marins bloqués dans le détroit d'Ormuz a débuté. La circulation maritime reprend progressivement dans la zone. Washington reste en revanche opposé à l'idée d'un péage iranien. Les suites de l'affaire Liana, le Premier ministre promet une loi intégrale contre les violences sexistes et sexuelles. Elle doit être examinée au Parlement en septembre-octobre. En attendant, Sébastien Lecornu promet de premiers décrets dès les mois de juillet, août et septembre. C'est un premier pas vers l'autonomie pour la Corse. L'Assemblée approuve la réforme constitutionnelle de l'île, un texte adopté par 271 voix contre 202. Le projet de loi part maintenant au Sénat. Les Français continuent de vider leur livret A au mois de mai, annonce de la Caisse des dépôts. Elle évoque un encours en recul de 630 millions d'euros. Cela fait 5 mois de suite que cette décollecte se poursuit. Elle est inédite depuis le mois de mai 2009. Une tendance qui intervient alors qu'une remontée de la rémunération est attendue en juillet. Le mondial de football à présent, Didier Deschamps absent face à la Norvège vendredi. Le sélectionneur est rentré précipitamment en France pour assister aux obsèques de sa maman dont il a appris le décès hier. En son absence, c'est son adjoint Guy Stéphan qui dirigera le groupe jusqu'à son retour. Et puis on termine avec le pronostic de Thierry Léger pour le quintet de cet après-midi à Cherbourg. Il y aura 18 partants. Il vous conseille de miser sur les 15, 9, 4, 16, 17, 5, 3 et 11. Et le pari gagnant, selon lui, le 610, Lily Marlin.
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26: Il est 11h03, Culture Média, ça continue.
25: Merci beaucoup Maëva et rendez-vous à 11h30 pour un nouveau point sur l'actu.
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25: Et il est l'heure de retrouver notre chroniqueur gastronomique Olivier Pouls qui en ce moment a eu un petit coup de chaud visiblement, parce qu'il a décidé de nous parler d'eau ce matin.
27: Oui, j'ai décidé de suivre à la lettre les préconisations des autorités de santé en cas de canicule. Il faut s'hydrater, paraît-il. Alors, je vous vois venir, hein, du rosé, du pastis ou du spritz. Non, non, non, non, non, les amis. De l'eau ferrugineuse. De l'eau. Alors, enregistrez bien la chronique, parce que ça n'arrivera pas toutes les semaines. Je vous rassure, quand même, c'est la première fois. Alors, non pas que je bois de l'eau, mais que je fais une chronique dessus. Mais c'est passionnant, en réalité, car vous savez qu'il existe depuis quelques années non seulement des sommeliers de l'eau, mais des bars à eau. Bien sûr. Et puis, quand vous allez dans certains magasins, vous êtes stupéfait de voir le linéaire, les variétés d'eau qui vous sont proposées. Parce qu'évidemment, il y a O et O. Alors, deux atomes d'hydrogène pour un atome d'oxygène, H2O évidemment, mais pas uniquement, puisque dans l'eau, il y a à peu près 1% de minéraux dissous. Alors ça, c'est du calcium, du magnésium, du sodium, du potassium, du bicarbonate et parfois, ben, malheureusement, des nitrates, des pesticides, des métaux et du chlore. Et ça, c'est le cas en ce moment, par exemple, notamment dans les grandes villes. Ben, vous sentez l'eau sans chlore. Pourquoi ? Ben, parce que quand il fait chaud, les opérateurs ont tendance à forcer les doses de chlore parce que ben, c'est un antiseptique.
1: Bien sûr.
27: Et donc, il faut filtrer cette eau en ce moment parce que franchement, elle est vraiment pas bonne. Et puis, moi, je vous propose de passer à la dégustation
26: bien
27: de l'eau. Parce que l'eau, ça se déguste.
1: Là, on a tous la même eau, là ?
27: Vous avez tous la même eau. Mais vous savez qu'il y a des eaux qu'on aime plus ou moins. Et notamment, ce qui se perçoit le mieux, c'est ce qu'on appelle la dureté de l'eau. Et ça, c'est un petit élément qui est important sur l'étiquette. C'est de regarder le taux de résidus secs dans l'eau. Mmh. Alors, quand vous êtes entre 0 et 50 mg par litre, vous avez ce qu'on appelle une eau très douce, une eau vraiment très peu chargé en minéraux. Entre 50 et 500, c'est une eau équilibrée. C'est la plupart des eaux que vous trouvez en bouteille. Et puis, au-delà de 500, c'est une eau riche, c'est une eau dure. Ce sont généralement des eaux d'eau thermale, vous savez, la Vittel, la Contrex, par exemple.
1: Ah,
27: alors,
1: si,
27: si bien sûr, pour les boire, mais pas trop, en trop grande quantité, parce que ça va dans les reins.
1: D'où le fait qu'elles aient un goût plus prononcé aussi.
27: Elles ont un goût plus dur, elles ont un goût très particulier. Mmh. Et il vaut mieux alterner, parce que les reins, chez certaines personnes en tout cas, ne peuvent pas toujours bien éliminer ces petits résidus secs, et ça peut faire potentiellement des calculs.
1: Alors, c'est que l'eau que vous nous avez amenée ?
27: Alors là, je vous ai apporté une eau de source de montagne, puisée à un peu plus de 1200 mètres d'altitude. C'est une eau qui a très peu de résidus secs.
7: C'est la Volvic, quoi.
27: C'est à peu près.
0: C'est ce que j'ai pensé.
7: Alors, je me suis dit, c'est de la Volvic.
27: Alors, c'est pas de la Volvic.
1: Bon, j'aurais dit de la Mont-Roucou.
27: Ça pourrait être.
1: On va citer des marques comme ça. C'est pas de la Evian.
27: Non, alors
9: c'est de la quoi ?
27: C'est une eau de source Grand Barbier des volcans d'Auvergne.
9: Comme la Volvic.
27: En fait, c'est une très bonne eau. Alors, moi, je la trouve bonne parce que, en fait, quand on la goûte, on a cette espèce de douceur, d'équilibre. Vous avez presque une note un peu minérale. Vous avez certaines eaux, par exemple, qui sont salines. Vous prenez...
9: L'épargne.
27: Voilà, l'épargne. Exactement, sur des eaux qui sont très salines.
9: Et la ceinture.
27: Exactement.
1: Ça fait aller.
0: Ça, c'est des eaux minérales.
27: Et vous avez donc cette texture en bouche. Et puis, ce qui varie aussi d'une eau à l'autre, c'est ce qu'on appelle le pH, c'est-à-dire le niveau de l'acidité. Et vous avez, par exemple, une sensation de douceur avec une eau au pH plus élevé, c'est-à-dire avec peu d'acidité. Alors que quand vous avez un pH qui est très bas, vous avez une petite sensation de sécheresse, par exemple, ce qui est un peu contre-intuitif quand on boit de l'eau.
1: Moi, je la trouve très plate, votre eau.
27: Eh bien, exactement, c'est une eau qui est tout à fait plate, qui a très peu de goût, qui a très peu de goût, mais qui est très bonne pour votre santé.
9: Ah, il n'y a pas de goût.
1: Je la trouve pas très intéressante.
9: Ah, c'est vrai.
27: Ah oui, vous aimez les eaux plus marquées.
1: Alors,
27: si vous voulez vraiment vous amuser, j'ai regardé dans certains rayons, vous avez des bouteilles d'eau à plusieurs dizaines d'euros, parfois. Franchement, c'est souvent du gadget.
1: Plusieurs dizaines d'euros.
27: Oui, absolument.
7: Les bouteilles avec les icebergs,
27: alors souvent,
7: c'est de l'eau qui vient de...
27: C'est du marketing,
9: mais il y a la
27: c'est du packaging.
9: Comment c'est celle que buvait le roi, là Châteladon, comment elle s'appelle cette eau ?
1: Châteladon.
27: La Châteladon, ça vaut pas très très cher.
9: Il y a
27: des eaux qui valent beaucoup plus cher que ça. Qui sont puisées, par exemple, très très très profondément au fin fond de je ne sais quelle montagne. Ah, mais franchement, ça n'a aucun intérêt. Prenez une bonne eau de
0: l'eau des Fidji aussi.
7: Oui, l'eau des Fidji, voilà,
1: c'est une fortune. Vous achetez de l'eau en bouteille, voilà.
27: Alors, j'achète, oui, parce que. Alors, soit si on boit de l'eau du robinet, il faut la filtrer, franchement. Achetez-vous un filtre. Ça change tout à fait
1: l'eau chez moi, franchement.
27: En fait, ça dépend aussi beaucoup de l'endroit où vous habitez. Si vous habitez en montagne, si vous avez la chance d'avoir une source pas très loin. Mais en ce moment, l'eau parisienne, franchement, depuis quelques jours, elle est vraiment pas très bonne et elle sent fort, elle sent le chlore.
1: Mais elle a l'avantage d'être 300 fois moins chère que celle en bouteille.
27: Elle est évidemment moins chère, mais achetez un filtre.
1: Et ça fait moins de plastique surtout, parce qu'en fait, ce qu'on achète dans l'eau en bouteille, c'est surtout du plastique.
27: Et puis surtout, vous avez aussi parfois des petits résidus de plastique, ça aussi c'est un sujet, quand elles ont été stockées longtemps à la chaleur, etc., etc.
1: Allez, on va jouer maintenant avec un auditeur après cette chronique inédite. Hein, vraiment, Olivier pousse sur l'eau. Je pense qu'on n'est pas prêt de le revoir là-dessus.
27: C'est promis pour la prochaine, on fera autre chose.
1: Salade. On joue au 3 ou rien, 3 bonnes réponses ou sinon, vous ne gagnez rien.
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26: été. On pense notamment à nos grands-parents qui sont. Alors ça peut faire de bonnes blagues aussi, mais ça peut faire des instants jolis, instants sympas. Sûr. Vous offrez ça à vos grands-parents et de temps en temps vous envoyez depuis là où vous êtes vos photos, par exemple.
25: Les gens qui sont pas très à l'aise avec les smartphones, les WhatsApp et compagnie. Bah voilà, c'est une bonne solution.
26: Vous serez à la mer cet été, vos grands-parents seront loin. Bim, vous leur envoyez des photos de vos vacances.
25: J'espère qu'on va offrir ça ce matin à Martine qui est en ligne avec nous. Bonjour Martine.
10: Bonjour.
25: Bienvenue Martine, vous nous appelez d'où ?
10: Je vous appelle de Nice. Ah non, en fait, je suis à Paris là.
25: Mais vous êtes niçoise, c'est ça ?
10: Il fait aussi chaud là que là-bas.
25: Oui, et vous êtes niçoise alors, c'est ça ? Vous habitez à Nice le reste du temps ?
10: Voilà, j'habite à Nice.
25: Ouais. D'accord, très bien. Bon, alors Martine, attention, il y a trois extraits sonores qui arrivent et vous connaissez la règle. Hein. Si vous reconnaissez les trois, c'est gagné. C'est parti.

0: Ah, les sauvetages, c'est important. Important, il y a un beau message dans cette série. Martine, qu'est-ce que vous avez reconnu?
1: Eh ben, j'ai reconnu premier, la fièvre du samedi soir.
0: Oui. Ouais, c'était qui le groupe?
2: Comment ils s'appellent les frères là? Les frères Gibbs?
1: Les
0: Bee Gees. Ouais. Bien joué. Et est-ce que vous avez le film? Est-ce que vous avez reconnu le film?
1: Pas du tout.
3: Par avec François fils. Cluzet.
0: Avec François Cluzet.
2: Avec Guillaume
0: Marion
2: Canet.
0: Marion Cotillard.
2: Gilles Lelouch. C'est un film de Guillaume Canet.
0: Ouais.
2: Il y a aussi Benoît Magimel.
3: Quand vous mouchez, par exemple.
1: Non, mais on ne dit pas les acteurs, c'est pas la peine.
0: Ouais. Non, mais écoutez ce que vous dites, Joe.
3: Quand vous avez un rhume, qu'est-ce que vous utilisez pour vous moucher le nez?
1: Alors, vous savez, je ne vous entends pas très bien.
2: Quand vous avez un rhume.
1: Un rhume?
3: Oui, qu'est-ce que vous utilisez?
1: Alors moi, rien.
0: D'accord, c'est terminé. Le gong a retenti. C'est trop tard, Martine. On parlait des petits mouchoirs.
2: Mais oui.
0: C'était ça. Cholet. Ah, c'était peut-être ça l'indice qu'on aurait dû donner à Martine. Oui. Vous avez raison, Jean-Jacques Hano. Eh oui, les petits mouchoirs. Vous n'avez pas vu ce film signé Guillaume Canet? Ça vous dit rien, Martine?
1: Non, bien sûr. Guillaume Canet, les petits mouchoirs.
0: Ah, voilà.
1: Je l'utilise quand je suis en rhumée. Oh
0: ben oui. Ouais. Et la série, vous
1: c'était
0: l'avez
1: dans
0: ou
1: les médicaments, moi.
0: La série, est-ce que vous aviez reconnu le générique ou pas?
1: Pas
0: non
1: du tout.
0: Non, bon, bah pas de regret alors.
2: Et c'était sauvetage à la plage, tout ça.
0: Alerte à Malibu.
1: Eh oui. Oh, je sais même pas si j'ai regardé une fois. Alors.
0: Avec Pamela Anderson, moi non plus, je crois que j'ai jamais vu. Ça m'a jamais beaucoup intéressé, tout ça. C'était d'une vulgarité. Alors ça, on va pas m'y prendre. Martine, on est désolé, il va falloir rejouer du coup, Martine.
1: Ouais, on dirait,
3: ouais. Ah,
0: mais
3: j'aime bien Martine.
0: J'aime beaucoup Martine. J'aurais bien aimé vous faire gagner ce matin, Martine, mais on est désolé. Ça arrive de temps en temps. C'est rare dans cette émission, mais ça arrive. On vous embrasse, Martine. À bientôt.
2: Salut Martine.
4: Au revoir Martine.
2: Et si vous aussi vous voulez tenter votre chance, n'hésitez sacré pas Martine à vous envoyer Media MEDIAS par SMS au 739-21, 2 fois 75 centimes plus que du SMS.
0: Ah, mais il faut quand même qu'on parle du film préféré de Jean-Jacques Hano, enfin du film préféré d'Anissa Dali, signé Jean-Jacques Hano.
2: Ouais.
3: Ah, oui.
4: Non, pardon.
2: Vous le faites très bien.
0: Si vous avez bâché,
3: on y est là.
0: Vous êtes très fort.
3: On le met dans le pot au rire demain, ça cartonne.
0: Allez, à tout de suite sur Europe 1.
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2: Vous écoutez Culture Média sur Europe 1 tous les jours, 10h-11h30 avec Thomas Hill, avec Olivier Pouls et Joe Hume ce matin, et votre invité Thomas, le réalisateur Jean-Jacques Hano, pour son ciné-concert symphonique le 12 novembre prochain au Palais des Congrès à Paris.
0: Et on le disait, Jean-Jacques Hano, en 79, vous allez sortir un film devenu absolument culte avec le magistral Patrick Devers.
27: Moi, je lève mon verre à la plus formidable bande de salopards que j'ai jamais rencontrée. Je lève mon verre au tas d'ordures qui m'entourent. Il y a de quoi remplir une sacrée poubelle.
28: Si c'est une plaisanterie, j'avoue que je ne la trouve pas très drôle.
27: Silence !
0: Patrick Devers dans Coup de tête, quel souvenir vous gardez de lui ? Parce que je crois que le tournage n'était pas très simple.
4: Mais si, pour moi oui, parce que on s'aimait beaucoup, Patrick et moi. Mmh. Et on était, en plus de ça, on était tombés amoureux quasiment à la même date. Heureusement, pas de la même femme, parce que sinon, je ne serais pas là pour vous parler.
0: Mais, c'est risqué avec lui.
4: Mais si vous voulez, il y avait une très grande connivence entre nous. Et il m'a écrit une lettre un an après, qui a été publiée dans un des DVD, et qui est complètement touchante. Parce que, si vous voulez, c'était un... le film m'a demandé beaucoup de temps de... réflexion pour moi, parce que je connaissais rien au foot, mais vraiment, je ne savais pas ce qu'était un pénalty. Hein. J'ai fait la tournée des petits clubs, et je me suis beaucoup battu pour avoir Patrick, parce que mon producteur, Alain Poiret, grand producteur de chez Gaumont, qui a fait les films de Pagnol, etc., voulait Depardieu, lequel voulait faire le film aussi. Sauf que Depardieu, il est solaire, je voulais quelqu'un qui soit sélénite, j'ai envie de dire, soit plus nocturne. Ouais. Ce qui est le cas de Patrick, qui était un amour, mais aussi d'une violence contenue extraordinaire. Et j'ai adoré...
0: Une violence qui n'était pas toujours contenue, parce que je crois que ça s'est mal passé avec un accessoiriste, notamment.
4: Oui, ça s'est très mal passé d'abord avec un journaliste, qui était journaliste, je crois, au Journal du Dimanche, et qui avait... Patrick voulait faire aussi de la musique, donc il était en répétition chez lui, et ce journaliste frappe à la porte et dit « Est-ce que je peux assister ?» Patrick lui dit « Non, parce que je fais l'âge de début, c'est n'importe quoi. Ce journaliste met le pied dans la porte, enfin c'est le récit de Patrick. Et évidemment, Patrick avait des biscottos plus gros que mes cuisses, lui balance un coup dans la gueule, et le mec va à l'hôpital, je crois.
0: Ouais.
4: On plaisante pas. Ouais. Bon, parce que Patrick était un amour, mais il pouvait passer de la tendresse la plus absolue à la menace. Moi, à la fin de chaque mise en place, première prise... Fin de la première prise, il me regardait comme un enfant. Et il voyait sur mon visage que j'allais demander une deuxième. Là, il se jetait sur moi comme un tigre, il me prenait par le colbar et il me soulevait.
1: Ah oui, d'accord. Voilà, oui. Ah, c'était très bien ce
4: avec,
1: tournage.
4: Avec son visage à 12 cm du mien. Ouais. Je me disais, bon là, je vais perdre ma mâchoire. Hein.
3: C'était pire que l'ours.
4: Et il me redéposait et il me disait, avec un sourire délicieux, tu vas voir la prochaine.
1: Ouais, bah ouais.
4: Donc c'était tout Patrick, ça.
0: Ouais. Et il jouait un joueur de foot, hein, évidemment, dans ce,
4: alors,
0: dans ce
4: film. Sauf qu'il
0: était nul. Voilà, il était nul.
4: Mais j'avais la chance d'avoir Giroud comme conseiller. J'avais choisi de tourner à Auxerre parce qu'il y avait cet entraîneur très rigolo et qui m'a raconté plein d'histoires. J'ai rencontré aussi, je suis allé au Creusot, je suis allé à Saint-Étienne, autrefois c'était une grande équipe. Je voulais voir ce que c'était que les vestiaires, je voulais voir ce que c'était les autocars, qu'est-ce que c'était que d'être footballeur amateur dans une petite ville.
2: Mais c'est peut-être parce que vous ne connaissiez pas le foot que vous l'avez aussi bien filmé. Parce que ben je trouve qu'au cinéma, vous êtes le seul à avoir réussi à filmer le foot, qui est très difficile à filmer le foot.
4: Ah, horrible.
2: Ouais, c'est très difficile à filmer.
4: Le charme du jeu, c'est que, comme dirait Giroud, c'est un jeu de pied. Avec un petit sourire malicieux. C'est vrai que ce ballon, il suffit d'un tout petit coup de travers pour le passer à l'équipe concurrente. C'est imprévisible. Et Giroud racontait l'histoire que moi, quand j'ai voulu que Patrick parce qu'il marque un coup par erreur. Bon. On fait la répétition. Et Giroud me dit « Pourquoi tu ne la tournes pas ?» Je dis « Non, attends, on va regarder comment ça peut se passer. » Exactement ce qui se passe. C'est-à-dire que Patrick reçoit le ballon dans le ballon rebondit sur son pied et marque un but. Bon, ben, je me dis « C'est facile.
2: Ouais. » Ben, ça se refait. Non,
4: on a tourné, je ne sais pas, 40 prises.
0: pour réussir à reproduire.
3: Et vous a soulevé 40 fois, alors.
4: Non, parce qu'il était loin.
0: Et vous avez fini par y arriver. Mais un peu par chance.
4: Mais c'est épouvantable à filmer.
1: Ouais, bah,
4: autant à la télé, c'est bien parce qu'ils ont tout un arrangement de caméras. D'abord, des caméramans spécialisés, des axes très beaux. Moi, j'avais que deux caméras à l'époque.
0: Allez, on va parler un petit peu de musique maintenant avec Joey. Mais alors, Joe, ce matin, on revient sur la disparition d'une chanteuse qui a réussi à marquer une décennie avec un seul tube, finalement.
1: Dans un clip en noir et blanc sur une petite scène de théâtre, une jeune femme en tailleur noir se déshabille sous les yeux d'un homme qui la caresse à l'aide d'une canne. Une batterie cogne, une guitare se lamente et la voix éraillée de Gesh Patti hurle un prénom au cœur de la nuit. En 1987, Gesh Patti sort son tout premier single, Étienne, le prénom d'un copain du showbiz, paraît-il. Les paroles font jaser, le clip est censuré, il ne passe que la nuit sur Canal+. Mais voilà, la chanson est sacrément efficace et la formule cartonne. Et ce qui devait arriver arriva, ce premier succès va dévorer le succès de cet album Labyrinthe, le premier album de Gesh Patti, sur lequel il y a donc un paquet de chansons aussi géniales qu'inconnues, comme par exemple Roule, tu dis, qu'aurait pu rendre Johnny Hallyday jaloux.
0: Alors, on voit
1: du côté de Gesh Patti. La première fois que j'ai entendu cette chanson, je me suis dit, tiens, ça a été écrit pour Johnny Hallyday, en fait, ce truc. J'invite tout le monde à réécouter Labyrinthe, le premier album de Gesh Patti. C'est un bijou. Et en fait, quand on réécoute les 5 albums de Gesh Patti, elle a sorti 5 albums dans sa carrière, on se dit qu'elle avait tout d'une héroïne de Pedro Almodovar, un petit peu. Elle aurait été parfaite dans Talon Aiguille, par exemple.
0: Et donc, il y a tout de même 5 albums.
1: Oui, même si aucun n'a remporté le succès de Étienne, il y a une vraie ligne directrice, une identité. Il y a des choix artistiques assez radicaux, comme celui pour son album Blonde en 95 de collaborer avec un producteur et batteur d'un groupe de rock de Dimitri Tikhovoy ainsi qu'avec un jeune guitariste alors encore méconnu dénommé Mathieu Chédid.
5: Ah, quel jeu, croyez

0: Ouais,
1: on dirait du Prince un peu.
2: Un petit peu. Bah, je pense que Mathieu s'est dit donc M. Oui. Bien sûr, c'est lui qui joue la guitare sur tout l'album. Gros fan de Prince, il s'est fait plaisir là-dessus. Et puis Gejpati a ensuite sorti Dernière Nouvelle en 2000, un album très expérimental entre chansons à voix avec orchestre et musiques électroniques. Malheureusement, le public n'a pas suivi. Le dernier single de sa carrière est une jolie chanson sur le film Ensemble, nous allons vivre une très très belle histoire d'amour de Pascal Thomas.
3: Ensemble, nous allons vivre une grande et une très très grande histoire d'amour.
2: Au final, moi je me dis que Gejpati, c'était un peu un trésor caché de la chanson française, une personnalité forte, peut-être un petit peu trop pour son époque. En tout cas, sa discographie est un peu une forêt bizarre et fascinante cachée par un seul arbre nommé Étienne. Donc je vous invite à le contourner, cet arbre, à explorer la forêt et à penser, comme moi, que peut-être on a loupé un truc avec Gejpati qui, elle, pourtant, n'avait rien loupé.
1: Merci, bravo pour cet hommage. Joe Hume, Jean-Jacques Hano, le ciné-concert symphonique. Donc ce sera le 12 novembre au Palais des Congrès à Paris. Vous serez là aussi pour livrer vos anecdotes autour des films. On va vous entendre aussi dans cette soirée.
4: Oui, c'est selon le désir des organisateurs et du public. Moi, j'aime bien parler de mon rapport avec les musiciens. Je suis parmi les gens qui sont mes plus proches. Ce sont les musiciens, parce que la musique est essentielle sur les films. Et il ne faut pas croire que c'est de la musique pour améliorer la scène. C'est une musique qui doit raconter une partie de l'histoire. C'est-à-dire, la musique est faite pour mieux raconter le sentiment. Donc, si vous voulez, c'est tout à fait compliqué.
1: Essentiel.
4: Et tout à fait fascinant.
1: Mais je sais que vous avez l'œil partout, parce que vous vous occupez du montage.
4: Là, c'est l'oreille.
1: Et l'oreille. Et vous vous occupez de la musique, vous vous occupez des bruitages aussi, parfois même vous-même. Vous faites les bruitages.
4: Oui, ça, c'est pour les voix de sensualité, j'ai envie de dire.
1: C'est quand même assez génial. Réécoutez les films de Jean-Jacques Hano. C'est parfois lui qui fait des petits sons complémentaires.
4: C'est un métier très spécialisé.
1: Évidemment. Le ciné-concert, en tout cas, ce sera le 12 novembre. Merci beaucoup d'être venu nous voir ce matin sur Europe.
4: Merci pour la bonne ambiance.
5: Et demain dans Culture Média, votre place, on va parler du Mercato Télé avec deux experts médias. 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
1: Et moi je passe le micro à Christine Kelly qui est avec nous en studio.
6: Oui, en studio,
1: on a squatté votre studio Lagardère ce matin.
6: Ah non, mais restez avec nous, ça va être génial. Contente d'être avec vous en tout cas.
1: Qu'est-ce que vous avez prévu ce matin?
6: Alors on va parler notamment d'un sujet qui me passionne. C'est-à-dire que je trouve que personne ne parle du bilan des écologistes. Ça fait 40 ans, depuis 1984, alors qu'on étouffe, alors qu'on cherche à s'abriter, alors que les Parisiens dorment dehors, dans la rue, parce qu'il fait chaud sous les toits. Quel a été leur bilan en 40 ans? On en parlera.
1: Beaucoup d'alertes.
6: Anti-nucléaire, alors que c'est 70% de notre électricité. Mais qu'est-ce qu'ils ont fait concrètement? On en est là aujourd'hui. On en parlera dans la dernière partie de cette émission. On aura aussi un coup de gueule avec un invité, Ghislain Benassa, à chaque fois je prononce mal son nom, qui est contre l'entrée, contre l'Union européenne. Il va nous expliquer pourquoi avec son livre. Voilà pour l'essentiel de notre émission. Appelez-nous au 01 80 39 21.
1: Bonne émission.
6: Ça va, Jean-Jacques Hano, ça vous plaît?
4: Ça me plaît tout à fait, oui.
1: Vous allez pouvoir écouter ça.
6: Sinon, on change. Hein.
1: Ça démarre dans deux minutes sur Europe. Hein. Bonne journée.
4: Non, je vous dis bonne journée.
6: Merci, c'est gentil.
4: Bonne fraîcheur.
6: Oh oui, on reste dans le studio. Bon.
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25: Il est 11h32 sur Europe 1, le journal permanent avec Maëva Lamy. Bonjour.
26: Bonjour Christine, bonjour à tous. Un premier cas d'Ebola identifié en France. Il s'agit d'un médecin de retour de la République démocratique du Congo. Le pays est actuellement confronté à une importante épidémie. La situation est suivie de très près par le Premier ministre Sébastien Lecornu. La France a battu hier son record de température maximale moyenne. Il datait de 2003 et la canicule continue aujourd'hui. 58 départements sont en vigilance rouge, 31 en orange. Le gouvernement se dit favorable à la climatisation partout où c'est nécessaire. Déclaration de Maud Bréjon ce matin. La chaleur et ses conséquences sur les examens de fin d'année. Le ministre de l'Éducation nationale donne des précisions. 10 000 candidats au baccalauréat ont vu leurs épreuves orales décalées. Le brevet aura lieu quant à lui vendredi, comme prévu, mais avec des aménagements et notamment des pauses. Et puis, autre conséquence de la canicule, 35 départements concernés par un risque élevé de feux de forêt. Dans le Maine-et-Loire, un incendie a brûlé au moins 97 hectares la nuit dernière. Les pourparlers entre les États-Unis et l'Iran reprendront la semaine prochaine, annonce du Pakistan, le pays médiateur. Le chef de l'équipe de négociation iranienne s'est lui exprimé. Il estime que l'accord entre l'Iran et les États-Unis est la déclaration de défaite de l'Amérique. Ces déclarations également de Kim Jong-un, le dirigeant nord-coréen. Il affirme que son pays est en train d'équiper sa marine d'armes nucléaires. Il ajoute vouloir construire des navires militaires de 10 000 tonnes. On vient en France avec cette nouvelle cyberattaque. Elle a visé la Fédération sportive de la police nationale. La section de lutte contre la cybercriminalité a ouvert une enquête. Les données piratées pourraient remonter sur plusieurs années de licence. Ce vote des députés hier, ils ont approuvé le principe d'une autonomie de la Corse par 271 voix contre 202. La réforme vise à accorder à l'île des pouvoirs dérogatoires au nom de ses spécificités. Toutefois, rien n'est encore joué. Le texte doit désormais passer l'épreuve du Sénat. L'Assemblée nationale qui poursuit aussi l'examen de la proposition de loi sur la fin de vie, dernière ligne droite pour le texte. C'est la troisième fois que les élus se penchent dessus. Le Palais Bourbon s'est prononcé en faveur de la proposition par deux fois. Et puis on termine avec cette information. Didier Deschamps ne sera pas présent pour le match contre la Norvège vendredi. Endeuillé par le décès de sa mère, le sélectionneur va rentrer en France pour assister à ses obsèques. En son absence, c'est son adjoint Guy Stéphan qui dirigera le groupe.
25: 11h34 sur Europe 1. Prochain point sur l'actualité à 12h avec Maëva Lamy sur Europe 1.
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25: Bonjour à tous. Nous sommes ensemble jusqu'à 13h avec Gabriel Cluzel, Karim Alloum, bonjour.
3: Bonjour à tous.
25: Géraldine Amont accompagnée d'Inès, sa fille, qui profite du frais dans la région.
5: Exactement, il faisait trop chaud à la maison. Inès est avec nous.
25: Elle a quel âge, votre fille?
5: Elle a 13 ans. Elle est en 4e, c'est les vacances. Elle passe en 3e.
25: C'est déjà les vacances?
5: C'est déjà les vacances. Bah oui, 19 juin, c'est temps à laisser les vacances.
25: J'avoue que la mienne aussi en vacances. Voilà.

0: Le plan Arsane 2 a été déclenché des nuits tropicales historiques depuis 1947. Les écologistes alertent sur ces extrêmes depuis 40 ans. 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Leur opposition systématique au nucléaire, pilier d'une électricité majoritairement bas carbone, complique la transition. Leur opposition à freiner une transition rapide au lieu du climat. Ils défendent l'intersectionnalité, l'antiracisme, le féminisme contre le masculinisme et l'opposition farouche au Rassemblement National. Les écologistes sont-ils une mascarade? Nous allons prendre le temps de détailler leurs actions. 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
1: C'est le 01 80 20 39 21 et le numéro est non surtaxé. Depuis le début de la semaine, l'Assemblée nationale entame sa troisième lecture de la proposition de loi sur la fin de vie, avec a priori un vote attendu dans les tout premiers jours du mois de juillet. Cette question, les députés indécis peuvent-ils faire basculer le vote sur l'aide à mourir à l'issue de la première lecture sans 6 voix séparées les votants pour et contre? Quelques mois plus tard, l'écart s'était réduit à 73 voix. Qu'en sera-t-il à l'issue de cette nouvelle lecture? Le résultat du vote solennel est attendu le 30 juin, avant l'heure de vérité du 15 juillet. Nous profitons de la sortie d'un documentaire bouleversant au cinéma aujourd'hui, Anesthésia, réalisé par Damien Boyer, qui est avec nous en studio. Nous serons aussi avec Ségolène Perrucchio, présidente de la Société française d'accompagnement et de soins palliatifs, Christine.
0: Oui, et puis un livre a retenu toute notre attention, son titre, Nos vrais maîtres. Histoire secrète des hommes qui vendent la France à l'Union Européenne, écrit par Guylain Benassa. Il est dans le studio avec nous. Appelez-nous, puisqu'il y a beaucoup de questions à se poser sur l'Union Européenne. À tout de suite sur Europe.
1: Vous pouvez nous appeler au 01 80 20 39 21. Vous avez la parole avec Christine Kelly. Il est 11h37 sur Europe 1. Bienvenue.
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0: Nous allons commencer avec vous, Guylain Benassa, avec ce livre qui est quand même très interpellant, « Nos vrais maîtres, histoire secrète des hommes qui vendent la France à l'Union européenne ». Alors qu'on vient de fêter les 10 ans du Brexit, fêter entre guillemets, avec vous, nous allons voir qui gouverne vraiment la France, les politiques ou bien des juges. Les juges peut-être que personne ne connaît. Guylain Benassa, vous démontrez que le centre du pouvoir est ailleurs, que la vraie machine qui pilote, c'est la Cour de justice basée à Luxembourg. Elle fabrique le droit, s'impose aux États, au gouvernement, au Parlement. Mais qui sont ces juges qui verrouillent et interdisent toute marche arrière? D'où viennent-ils? Quelles sont leurs convictions, leur idéologie? Si vous voulez réagir et interpeller notre invité Guylain Benassa, appelez-nous au Standard d'Europe. En général, je commence par les chroniqueurs, mais je commence par vous. Pourquoi ce livre, Guylain Benassa?
4: Je vais vous dire une chose simple, parce que j'en ai marre.
0: C'est ça.
4: Parce que j'en ai marre, moi, de constater à mon niveau, je suis juré, je suis avocat, hein, c'est pas un coup de gueule gratuit ce que j'ai fait, c'est parce que, en fait, on vit de totems, de pseudo-vérités depuis trop longtemps. Alors, je suis pas le seul à le dire, c'est pas mal de sujets, les gens ouvrent leur gueule désormais, faut quand même le dire, Dieu soit loué d'ailleurs. Mais en fait, sur l'Europe, il y a quand même un malentendu fondamental, c'est qu'on dit trop souvent que l'Europe a dérivé, qu'elle tourne mal, qu'on pourrait, vous savez, il suffirait d'un petit, une petite trajectoire, un petit coup de volant et on la remet à l'endroit. Vous voyez, comme tous les politiques le jurent d'ailleurs et le promettent. Et en réalité, c'est parce que moi, je dis le contraire. C'est que depuis les années 50 jusqu'à nos jours, de Jean Monnet à Emmanuel Macron, des débuts de l'Europe à ceux qui la poursuivent aujourd'hui, on a conçu une espèce de machine en toute autonomie, un truc en fait dont on ne comprend pas grand-chose, fondé sur une Commission européenne, ça on le sait un peu, c'est très opaque, fondé sur un Parlement européen dont les pouvoirs sont franchement quasi inexistant, et sur des juges européens qui ont pris le pouvoir, sans le dire, avec des secrets d'alcôve, des décisions, des jugements rendus qui ont un impact absolument invraisemblable, et dont on a quasiment aucune idée. Je veux dire, le quidam n'en a aucune idée, ou alors on en entend parler vaguement, on n'y comprend rien, et j'ai choisi faire la chose, finalement, vous savez que les hommes de loi n'aiment pas beaucoup. Je me suis moins intéressé à la loi qu'aux hommes de loi, c'est-à-dire aux hommes qui ont rédigé ces jugements, qui les ont rendus pour savoir qui sont-ils, quel réseau se trouve derrière, quels sont leurs intérêts, leur idéologie, d'où est-ce qu'ils viennent, pour qu'on sache exactement, finalement, qui a la main sur ce droit qui concerne les agriculteurs, vous savez, les agriculteurs, les directives sur les agriculteurs, la question migratoire, les questions de sécurité, tous ces gens ont la main sur la bécane, et on n'en sait quasi strictement rien.
0: Gabriel Cluzel.
5: Alors oui, j'entends parfaitement ce propos. Néanmoins, je me demande parfois si l'Europe n'a pas bon dos. Parce qu'on l'a vu pour... On nous dit, ah bah oui, on peut rien faire, c'est l'Europe. Que voulez-vous, c'est l'Europe, bah brave dame, donc nous on décide rien, c'est l'Europe. Et puis quand l'Europe...

0: l'Europe vote un règlement retour, vote une loi retour qui comprend des hubs à l'étranger, etc. Mmh. Là, on dit, ah ben quand même, c'est pas l'Europe qui va nous dicter la loi. Hein. Nous, il y a une souveraineté, puis il y a la Constitution, on va faire appel au Conseil constitutionnel. Tout d'un coup, on se dit que la souveraineté, c'est une bonne chose. Donc je me demande, là encore, si il n'y a pas une forme d'instrumentalisation de l'Europe à dessein par certains. Puis parfois, je me dis, mais si la France, qui est quand même contributrice nette en Europe, c'est pas un pays qui est vissé financièrement par l'Europe, disait demain, bah moi je sors de la Cour européenne des droits de l'homme, moi je fais ceci, moi je fais cela, il se passerait quoi? Il n'y aurait pas une déflagration nucléaire, hein? Donc finalement, est-ce que nous ne voulons pas, est-ce que ceux qui nous gouvernent ne nous disent pas à dessein que nous sommes ficelés par l'Europe?
1: Alors en fait, vous commettez une erreur grave, si je puis me permettre.
2: Guilain Benassa en direct sur Europe.
1: C'est très simple. C'est
2: Gabriel commet une erreur, alors attention.
0: Ah ouais, hein, là, un péché mortel.
1: Elle connaît, en fait, vous dites quelque chose de juste, mais qui est formellement juste et matériellement faux.
2: Ah, bon.
1: En fait, ce que j'essaie de démontrer, c'est que la porosité que vous soulignez, justement d'ailleurs, entre d'un côté la cause européenne, mm-hmm. l'Europe serait très malfaisante, et de l'autre côté les Français, enfin les politiques, en feraient une utilisation, ma foi, très pratique. Ce serait la faute de l'Europe. C'est la faute à Voltaire, disait-on jadis. En fait, moi, ce que je démontre, c'est l'inverse. C'est-à-dire que l'Europe est tellement partout qu'elle est dans les consciences des Européens et des Français. Je m'explique. Un politique français, un juge français, a tellement l'Europe chevillée au corps qu'il a oublié de défendre les intérêts de la France, même quand il pense à la France. Je vous donne un exemple très simple. Et on avait parlé très rapidement avec vous, Christine, récemment.
2: Je m'en souviens pas.
1: L'actuel président de la Cour européenne des droits de l'homme s'appelle Mathias Guillaumard. C'est un Français, d'accord, qui siège, qui est le patron des juges européens. Cet homme-là était avant conseiller d'État. C'est-à-dire que c'était un des grands juges français, on va dire. Mais quand il était un des grands juges français, quelle cause a-t-il servi au sein des juges français? La cause européenne. Ça veut dire qu'en fait, on ne défend plus la France, même en France. On a intégré la cause européenne partout. Ce qui fait que le problème, c'est que qu'on fasse des lois, qu'on rende des jugements, qu'on fasse quoi que ce soit, on a l'impression qu'on ne peut plus batailler parce qu'on a intégré l'Europe jusqu'au fond du cerveau.
2: Alors,
1: ça fait que c'est moins la porosité entre France et Europe, c'est que l'Europe nous gouverne tellement qu'on a même oublié que la France existait encore,
2: Guilain,
1: dans les cerveaux de ceux qui, théoriquement, ont le pouvoir.
2: Très intéressant, le débat est très vif. Beaucoup d'appels au standard d'Europe. On a Max, on a Hugo qui nous appelle, on donne la parole à Karim Alloum, on marque une pause et on revient. On ne défend plus la France, même en France. Les propos de Guilain Benassa, notre invité sur Europe.
3: 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Vous avez la parole à 11h43 avec Christine Kelly sur Europe 1. A tout de suite.
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3: La suite à 11h46 sur Europe 1 avec cette question: qui gouverne vraiment la France, des politiques ou des juges que personne ne connaît? Le débat se poursuit avec notre invité, Guylain Benessa, avocat essayiste, spécialiste de l'état de droit, auteur du livre « Nos vrais maîtres, histoire secrète des hommes qui vendent la France » à l'UE, paru aux éditions de l'Artilleur. Nos auditeurs, bien sûr, au 01 80 20 39 21. Et vos chroniqueurs, Christine, Gabriel Cluzel et Karim Maloum.
2: Oh oui, Karim Maloum veut réagir. On ne défend plus la France, même en France, dit notre invité Karim Maloum.
18: En réalité, toutes les grandes questions relèvent de la géopolitique. Économique, l'immigration, la nouvelle technologie sur l'intelligence artificielle, c'est les grands blocs qui les gèrent. Soit c'est les États-Unis, c'est la Chine, c'est l'Inde. Je pense que l'Europe est une grande force qui s'ignore. C'est une force politique, c'est une force militaire, une force économique qui n'arrive pas à conjuguer ses forces pour le montrer. Et on est européen quand on pèse sur l'Europe. La France, à un certain moment, pesait, prenait des décisions, elle était écoutée. Aujourd'hui, la France s'est affaiblie, donc c'est normal qu'on considère l'Europe décide à notre place. Je pense que les Allemands ne disent pas la même chose, les Italiens ne disent pas la même chose. Je pense que c'est une chose, je ne suis pas tout à fait d'accord avec vous, l'Europe est une chance, mais seulement elle est mal gérée, c'est une puissance qui s'ignore. Je pense qu'on doit se battre pour avoir notre force, mais pour avoir votre force, il faut avoir une force économique et avoir sa place dans le monde, et surtout gagner la bataille du numérique et de l'intelligence artificielle. Et si vous êtes absent, vous allez voir les autres passer, tout simplement.
1: Alors, deux choses rapides. Premièrement, et je pèse mes mots, j'ai découvert une bombe. Une bombe qui règle toutes les discussions actuelles. C'est qu'à l'époque où De Gaulle, dont on dit, lui, à 200 ans, ça tenait debout, c'était quelqu'un, c'est vrai, c'était le dernier vrai président. Après, depuis, la médiocrité a petit à petit fait son lit.
0: Ouais, il nous a tiré quelques ennuis. Il
1: est le dernier à avoir dit, à avoir tenté le bras de fer avec l'Europe, le vrai. Lui, il l'a fait. Sauf que vous savez ce qu'a écrit à l'époque le Quai d'Orsay, donc le ministère des Affaires étrangères, a rédigé une note à l'attention du général de Gaulle, en plein milieu déjà de toutes les questions européennes, lui recommandant littéralement la sortie des traités, c'est-à-dire le Frexit. Dans les années 60, notre ministère des Affaires étrangères estimait qu'il n'y aurait pas de salut sans sortie littérale de l'Union européenne, de ce qui allait devenir l'Union européenne. Ça veut dire que De Gaulle, pour nos diplomates d'époque, était trop timoré, vu que la chape de plomb allait de plus en plus s'installer. Et deuxième élément, quand on me dit, alors j'entends la question géopolitique, j'entends que l'Europe est mal organisée, je rappelle que nos grands européistes, Jean Monnet en tête, ne voulait pas de l'arme nucléaire, il voulait juste déshabiller la France depuis le départ. Donc ceux qui adoraient l'Europe dans les années 50 voulaient d'une Europe faible, c'était des Français, pas des Européens de Bruxelles uniquement. C'est-à-dire que ça fait très longtemps que l'europhilie a une volonté et une idéologie qui est que l'Europe soit peut-être forte, en tout cas à la botte des États-Unis, faut pas l'oublier, tous les europhiles des années 50-60 voulaient une Europe américaine, et d'autre part, ils détestaient les Français qui voulaient une France forte. Guylain ça a toujours Benassa, été leur hantise.
2: Guylain Benessa, en direct sur Europe 1, les mots sont forts, on ne défend plus la France, même en France, il a parlé du Brexit. On prend nos auditeurs sur Europe 1, Max qui nous appelle de l'Aveyron. Bonjour Max, vous avez l'impression qu'on ne maîtrise pas grand-chose, vous êtes d'accord avec Guylain Benessa et son livre Nos vrais maîtres, pardon ?
0: Je fais un salut à Max qui est de l'Aveyron, de quel coin de l'Aveyron si je puis me permettre ?
19: Villefranche-sur-Ouercq.
2: Vous habitez au même endroit?
0: Voilà, pas loin.
2: Non, c'est votre
0: très
2: ami
0: belle
2: ou pas
0: ville, magnifique ville.
2: Vous le connaissez, Max? Non,
0: pas du tout.
2: Max, vous connaissez Gabriel?
19: Non, j'ai pas eu de chance.
2: bientôt, elle va nous inviter chez elle. Vous inquiétez
0: voilà,
2: pas.
0: C'est prévu.
2: Alors, Max, comment vous réagissez à ce livre et à Guylain Benessa, Nos vrais maîtres, sortis chez l'Artilleur?
19: Alors, merci d'autant mon livre. Bonjour à tous. Donc je ne serai pas bien sûr aussi calé que vos deux invités qui connaissent le sujet sur le bout des doigts. Moi, je voudrais tout humblement vous donner mon ressenti, on va dire, du français lambda. La première chose qui me vient toujours en tête, je ne vais pas reprendre tous les propos de vos invités, mais bien sûr, on est très confus entre les droits français, droits européens. Est-ce qu'on réfère à l'Europe sur tel dossier? que ce soit sur la voirie, du voisinage, de l'écologie, et la liste serait trop longue pour l'énumérer. Donc c'est vrai qu'il y a une confusion globale et on entend de tout et son contraire. Et je vous dis franchement, je pense que je représente le français de base. Voilà, je suis très confus et je ne sais pas à quel point me vouer. Bon, moi, j'aimerais plutôt juste mentionner peut-être deux ou trois points, si vous le permettez.
2: Bien sûr.
19: Moi, le ressenti que j'ai, c'est que sur la partie militaire, on a absolument rien. Tout à l'heure, j'entendais parler d'une Europe militairement forte. Mais je suis pas du tout d'accord. Parce que on a bien vu depuis 10-20 ans différentes interventions dans différents continents, que ce soit en Europe de l'Est ou même en Afrique, plus souvent en Afrique d'ailleurs, mais peu importe. Il n'y a pas de décision de prise où les Allemands veulent y aller, ils n'y vont pas, les Anglais, les Français, enfin, bref, c'est chaque fois c'est plutôt la mascarade, je trouve. Et après, je trouve quand même assez scandaleux que, notamment, il y a quelque temps, quand nos amis européens du Nord, si je ne me trompe pas, je crois la Norvège ou la Suède, étaient un petit peu inquiets du rapprochement de la Russie. Et moi, je trouve ce qui me déplaît beaucoup là-dedans, c'est que justement, ils sont trop de pays d'Europe ne sont pas équipés d'avions militaires européens et pour ne pas le dire français. Et donc, je pense que pour finir sur la partie militaire, c'est vraiment regrettable qu'on n'ait pas pu faire un Airbus militaire à européen, pas tant que sur le matériel, mais bien sûr autant sur les hommes et la logistique. Donc ça, c'est la partie militaire. Après écologie, je ne saurais pas trop quoi dire. C'est vraiment je suis très confus. On entend de tout. Il n'y a pas de décisions qui sont vraiment prises sur le niveau européen. Je vois que les Allemands depuis 3 ans, 4 ans, ils repuisent du charbon avec de très gros volumes. Je suis pas pour les condamner ou quoi, mais je veux dire, donc ça fait qu'on est très confus. On est très confus sur tout ça. Quelle est notre orientation? Et après, donc moi sur l'aspect un petit peu économique, moi déjà je trouve très regrettable qu'en fait on a loupé quelque chose, une très très belle opportunité, c'est de se rapprocher de la Russie. Alors pourquoi ça? En quelques mots, la Russie est un très très gros pays avec un très gros potentiel et aussi des besoins. Donc c'est-à-dire qu'on aurait pu en faire un partenaire privilégié. Je pense que sur pas mal de produits, effectivement, on pourrait se fournir en Russie.
2: Donc, si j'ai bien compris, mon cher Max, vous dites que tout est confus. Vous dites que sur tous les sujets, vous dites que finalement on ne s'en sort pas, à la fois au niveau militaire, à la fois au niveau écologie, à la fois au niveau économique.
19: Et vous dites sur l'IA aussi. C'est une catastrophe.
2: Et selon vous? Vous voulez sortir de l'Union européenne? Qu'est-ce que vous en pensez? Est-ce qu'on peut encore sortir de l'Union européenne?
19: Moi, je pense que je serais plutôt pour une refonte complète de l'Union européenne, plutôt que d'en sortir, parce que, quoi qu'il en soit, géographiquement, on est l'Europe, on est tous ensemble, on est là. Donc, le continent existe, bien sûr, et voilà, on est tous ensemble, les pays les uns à côté des autres. Moi, je ne vois pas un gros intérêt d'en sortir. Honnêtement, mais je préférerais vraiment qu'il y ait une refonte vraiment profonde et justement prendre en considération, comme je le disais, on n'a pas trop développé, mais la partie Russie, parce que Poutine nous a quand même sollicité les années 2000, si je ne me trompe pas à peu près, et Angela Merkel et d'autres gros pays, on va dire France et Angleterre, on a balayé ce potentiel d'un revers de la main, ce qui est une très très grosse erreur. Parce qu'on aurait pu développer beaucoup de choses avec la Russie.
2: Merci beaucoup pour votre appel, voilà. Mon cher Max de l'Aveyron. On a bien noté. Oui. On fera Guilain Benassin réagir. Hugo, vous nous appelez de PACA. Il faut que la France, selon vous, arrive à concilier souveraineté et Union européenne. Est-ce que c'est conciliable?
20: Alors, bonjour. Bonjour Christine, vous allez bien?
2: En pleine forme. tout va bien.
20: je vous appelle, oui, pour.
2: Alors
20: elle est. Simultanément problématique, pardon.
2: Mon cher Hugo, on ne vous entend pas très bien, on marque une pause dans un instant, mais d'abord, avant de vous réavoir avant la pause, mon cher Hugo qui nous appelait de PACA parce que ça nous intéresse beaucoup, surtout que vous avez 26 ans et on avait Max de l'Aveyron qui avait 62 ans, c'est intéressant de voir un peu le rapport. Peut-être une réaction rapide avant de marquer la pause par rapport à ce que nous disait Max qui nous appelait de l'Aveyron. Refonte de l'Union européenne, on est confus, c'est-à-dire que rien ne fonctionne au niveau économique, au niveau militaire, au niveau écologique, rien ne fonctionne, même au niveau de de l'intelligence artificielle, mais il faudrait une refonte de l'Union européenne.
1: Mais écoutez, c'est très simple, il suffit d'ouvrir la Bible, qui nous apprend qu'on ne peut jamais avoir deux maîtres à la fois. Et cette leçon-là, on la pratique plus. Donc, résultat des courses, vous prenez les agriculteurs, les directives européennes, on n'y comprend rien. Vous prenez la question militaire, je prends un exemple, tout à l'heure, l'auditeur parlait très justement de la question de l'armée européenne. On a déjà eu le cas de figure. Dans les années 50, on a tenté la communauté européenne de défense. Et on en parle par les temps qui courent. Vous savez qu'à l'époque, Michel Debré, premier ministre du général de Gaulle, a ouvert le fameux traité sur la communauté européenne de défense. Et il a découvert que dans une obscure petite clause inconnue que personne n'avait lue, d'accord, ça signifiait réquisition des écoles françaises, supérieures françaises, à la demande de l'Europe. Ça veut dire qu'en fait, la France disparaissait pour confier ses élites à l'Europe. Ça veut dire qu'à chaque fois, c'est la même chose qu'on rejoue et on n'y comprend plus rien, si ce n'est qu'on a d'un côté une commission européenne non élue qui tape sur l'intégralité des peuples d'Europe.
2: Moi, je ne comprends pas pourquoi la France ne peut pas avoir sa souveraineté. Je ne comprends pas pourquoi des pays comme l'Allemagne arrivent quand même à négocier une certaine souveraineté. Vous allez m'expliquer ça, Guilain Benassa. On marque une pause, on revient. On parlera dans un instant de 12h10 à 13h, à 12h30, pardon, de la fin de vie avec un documentaire exceptionnel qui sort aujourd'hui. On aura le réalisateur notamment, Damien Boyer. Il s'appelle le documentaire s'appelle Anesthésia. A tout de suite sur Europe 1.
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3: Bonjour Christine, bonjour à tous. On commence avec cette information du service police-justice d'Europe 1. Après l'affaire Liana, plusieurs centaines de magistrats de toute la France s'organisent contre Gérald Darmanin. Ils ont rejoint une boucle WhatsApp. Leur objectif, riposter après la suspension d'un substitut du parquet d'Auch, annoncé par le ministre de la Justice. Plusieurs actions sont évoquées. Une tribune est en cours de finalisation pour publication dans la presse. Les signataires entendent dénoncer ce qu'ils considèrent être la recherche d'un bouc émissaire dans cette affaire. Un appel à une journée morte le 29 juin prochain est également envisagé. La canicule se poursuit. 58 départements placés en vigilance rouge aujourd'hui, 31 en orange. Les températures vont encore être très élevées toute la journée, jusqu'à 41 degrés attendus à Paris, 44 à Bordeaux, 40 à Toulouse ou encore 37 à Strasbourg. Hier, la journée a été la plus chaude jamais enregistrée en France. Et cette canicule, elle pèse sur le système hospitalier. D'après la ministre de la Santé, le nombre de passages aux urgences et d'hospitalisations pourrait augmenter ces prochains jours. Elle évoque déjà une hausse du nombre d'appels au SAMU de l'ordre de 15 à 20%. De son côté, la porte-parole du gouvernement, Maud Bréjon, affirme que les hôpitaux tiennent et qu'ils n'ont pas observé de tension. De fortes chaleurs et de premières coupes d'électricité dans le sud du Finistère. Environ 68 000 foyers en sont privés depuis hier soir. La raison, un incident lié à la chaleur sur un transformateur du réseau RTE. Les raccordements interviendront au plus tôt aujourd'hui en fin de journée. C'est peut-être un signe que le règlement du conflit progresse au Moyen-Orient. Un plan d'évacuation des 11 000 marins bloqués dans le détroit d'Ormuz a débuté. La circulation maritime reprend progressivement. Washington reste en revanche opposé à l'idée d'un péage iranien dans la zone. Un premier cas d'Ebola identifié en France. Il s'agit d'un médecin de retour de la République démocratique du Congo. Le pays est actuellement confronté à une importante épidémie. La situation est suivie de très près par Sébastien Lecornu. Cette cérémonie, hier soir, l'historien Marc Bloch a fait son entrée au Panthéon aux côtés de son épouse Simone Bloch. Soldat et résistant, il a été fusillé par les Allemands le 16 juin 1944. Dans son discours, Emmanuel Macron a salué sa résistance face à la barbarie nazie et à son complice, le gouvernement de Vichy. Et puis, les Français continuent de vider leur livret A au mois de mai, annonce de la Caisse des dépôts. Elle évoque un encours en recul de 630 millions d'euros. Cela fait 5 mois de suite que cette décollecte se poursuit. Elle est inédite depuis le mois de mai 2009. Une tendance qui intervient alors qu'une remontée de la rémunération est attendue en juillet.
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3: Il est midi et 3 minutes. Christine Kellier, vous, ça continue tout de suite.
2: Merci Maëva Lamy. Prochain point sur l'actualité à 12h30 sur Europe 1.
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2: Il est 12h04 sur Europe 1. Nous allons accueillir dans un instant Fabien Bouglé, expert en politique énergétique, pour parler du bilan des écologistes à l'heure où tout le monde suffoque. 40 ans que le parti écologiste existe. Qu'a-t-il fait pour nous les Français? Quel est leur bilan concret? Est-ce une mascarade? Est-ce qu'ils s'occupent véritablement de l'écologie? On en parlera avec notre invité qui arrive dans un instant. On abordera également un sujet crucial, celui de la fin de vie, avec Damien Boyer, son documentaire Anesthésia qui sort aujourd'hui en salle, ce mercredi 24 juin. On aura également Ségolène Perruchot, présidente de la Société française d'accompagnement et de soins palliatifs, pour parler de cette troisième lecture de la proposition de loi sur la fin de vie avant une possible adoption définitive le 15 juillet. Mais d'abord, nous terminons sur ce sujet crucial qui gouverne vraiment la France avec ce livre « Nos vrais maîtres, histoire secrète des hommes qui vendent la France à l'Union européenne » aux éditions L'Artirleur avec son auteur Guilain Benassa.
3: 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Il est 12h05 sur Europe 1.
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2: D'abord, Hugo, est-ce qu'on vous entend un peu mieux, puisque vous voulez y réagir? Vous nous appelez de Paca, vous avez 26 ans, dites-nous tout.
1: Alors bonjour Christine, donc je vous appelle pour justement répondre un peu sur la vision de un Français lambda et pas lambda sur la vision de l'Europe. Alors je vous conseille une chose, c'est qu'effectivement l'Europe telle qu'elle fonctionne actuellement n'est pas fonctionnelle, mais il faut savoir que la France, si elle veut garder son pouvoir et ainsi que l'Europe à l'échelle dans ce concert des nations avec la Chine qui devient de plus en plus puissante économiquement, et de l'autre les États-Unis qui se referment beaucoup sur eux-mêmes, il va falloir qu'elles prennent ses responsabilités. C'est pour ça que je suis plus pour une Europe fédérale, mais pas sous les conditions dont c'est actuellement. L'expert en droit qui a écrit le livre, oui, il a quand même omis quelque chose qui est important à mes yeux, c'est que en fait l'Union européenne, lorsqu'elle a été créée, en fait ce qu'il s'est passé, c'est que c'était en 5 étapes et que nous sommes à l'étape, on va dire, 3,5, c'est-à-dire l'étape de la monnaie commune. Donc en fait l'Europe telle qu'elle devait être n'a pas été finie. Autrement dit, je suis pour une Europe fédérale, mais alors attention, je ne suis pas pour que la France perde la souveraineté de ses lois, par exemple, et que je serais plutôt pour un système comme les États-Unis, pour des raisons qui sont diverses et variées. Premièrement, si on réfléchit dans le fond, les délocalisations qui se font en Afrique, partout dans le monde, déjà premièrement écologiquement, c'est un peu naze, et deuxièmement, j'ai envie de vous dire que si on y réfléchit, on a quand même des pays avec un SMIC moins élevé dans notre propre Europe que nos propres milliardaires préfèrent parfois délaisser. Donc ce que je tiens à dire, c'est que avec des stratégies économiques, parce que tant que l'Europe ne sera pas fédérale, par exemple, on aura l'Allemagne qui ira acheter ses avions de chasse aux États-Unis, alors que les États-Unis, on n'aura jamais de certitude si on reprend l'histoire, par exemple. Les États-Unis, au départ, n'étaient pas contre Hitler, ils étaient même très très proches d'Hitler. Et aujourd'hui, on en arrive à un point où on n'a tellement pas de souveraineté sur notre armée que, en fait, si les États-Unis décident, il y a certains engins français dont on ne peut pas se servir. Je ne sais pas si on se rend compte.
2: Oui. Donc l'Europe fédérale, c'est ce que vous êtes en train de nous expliquer, mon cher Hugo. Vous n'êtes pas tout à fait d'accord avec notre invité. Vous dites que la France a besoin finalement de cette Union européenne d'une certaine façon, mais une Europe fédérale. Merci beaucoup, mon cher Hugo, de nous avoir appelé au Standard Europe 1. Je trouve que avec ce que vous dites, Hugo, je sens que vous avez encore sous le pied, et avec les auditeurs précédents, peut-être qu'il faudrait qu'on revienne sur ce sujet plus longuement. Je ne sais pas ce que vous en pensez, Gabriel et Karine, parce que on sent que les auditeurs ont des choses encore à nous expliquer. Gabriel Cluzel, ensuite le mot de la fin pour Guilain Benassa, et qui va aussi réagir au propos d'Hugo.
5: Non, mais bien sûr, parce qu'en fait, il y a plein de facettes. Max de l'Aveyron, on aurait pu parler avec lui de l'agriculture, qui est quand même le grand sacrifié de l'Europe. C'est-à-dire que finalement, beaucoup l'ont dit, mais c'est pas faux. On l'a sacrifié sur l'autel de la voiture allemande, et ça, c'est une réalité. Et puis par ailleurs, même les autres Européens sont en concurrence avec nous. Mais néanmoins, je terminerai juste par là sur la question migratoire. Moi, je préfère l'Europe avec Giorgia Meloni que le Brexit avec Keir Starmer. Ça fonctionne mieux, pardon. J'ai l'impression qu'on maîtrise.
2: Gabriel Cluzel sur Europe 1. Guilain Benassa, réagissez à Gabriel Cluzel. Réagissez aussi à notre Hugo, qui a eu une analyse assez fine. Je ne sais pas si vous êtes d'accord ou pas. Et puis une dernière question, donc ça fait 3 questions en une. Est-ce que la France peut gagner quand même une certaine souveraineté tout en restant au sein de l'Union européenne?
9: Ah, écoutez, je vais essayer de faire ça dans l'ordre rapidement. Pour répondre à Gabriel, sur la question du Brexit et des restes ou des où. Le Brexit est devenu un contre-modèle parce qu'on l'a toujours vendu comme un contre-modèle. C'était les 12 plaies d'Égypte, je veux dire, si vous écoutiez les Français en parler. Et d'autre part, parce que les élites anglaises ont trahi. Les élites anglaises ont trahi le Brexit. Ils n'ont jamais vraiment voulu sortir de l'Europe. Ils ont fait des choses à moitié. Résultat, on ne comprend plus rien. L'auditeur d'avant disait c'est la confusion. Alors en Angleterre, n'en parlons pas. On a fait le Brexit, mais on le fait à moitié. On reste un peu, on veut y retourner, mais pas vraiment. Plus personne ne comprend rien. Deuxièmement, sur ce que l'auditeur a dit tout à l'heure, j'entends les histoires des petits pas. Vous savez, on dit
2: Hugo,
9: Hugo, on a fait l'Europe, mais on fait l'Europe par étapes successives. 1, 2, 3, 4...
2: Et qu'on est à l'étape 3,5, disait-il.
9: Alors ce qui est merveilleux là-dedans, c'est que tous ceux qui nous vendent, je m'excuse, je vais être clair avec l'auditeur, je vais répondre à Hugo directement, c'est qu'Emmanuel Macron est le champion du monde, ou le champion d'Europe, de l'Europe par petits pas. C'est-à-dire que ça ira mieux après. Giscard faisait ça, Mitterrand faisait ça. On nous a toujours dit, demain on rase gratis. Moi, vous savez, je suis aussi un Français lambda, comme tout le monde. J'aimerais qu'on arrête de raser gratis demain et qu'on rase tout de suite. Et à nous vendre des lendemains qui chantent, qui ne chantent jamais, voire qui riment au suicide aujourd'hui, j'aimerais juste qu'on arrête de me créer cette fuite en avant. Et alors, pour la souveraineté française, Christine, est-ce qu'on peut s'en sortir?
2: Est-ce qu'on peut gagner un peu de souveraineté?
9: Mais alors, je vais vous dire, oui, on peut gagner de la souveraineté. Il faudrait juste qu'on ait, moi j'appelle ça les vrais maîtres, hein, cette histoire secrète que je raconte, si nos maîtres à nous, c'est-à-dire si nos magistrats, notre état profond, nos agences, nos plénipotentiaires, nos ambassadeurs, nos diplomates, tous les gens qu'on nomme en fait, tout ce que Macron nomme par exemple, pour aller discuter avec les Européens, si leur intérêt était de protéger la France et nos intérêts, on pourrait restaurer au moins un minimum de souveraineté, mais on a des gens qui nous vendent à l'Europe depuis très longtemps et qui estiment, c'est peut-être le pire, que c'est devenu l'école de la trahison, qu'on apprend ça et qu'on le pratique tous les jours tranquillement. L'Europe s'est vendue, la France s'est vendue à l'Europe depuis bien trop longtemps.
2: Nos vrais maîtres chez l'artilleur, histoire secrète des hommes qui vendent la France à l'Union européenne, Guilain Benassa, je suis très frustrée. J'ai trop de questions encore à vous poser. Il faut absolument revenir, qu'on puisse faire, je dis ça au rédacteur en chef, les loulous en studio, là, il faut absolument qu'on puisse faire une heure, j'aime bien Gabriel Souré. Non mais sur l'Union européenne. Il y a vraiment trop de sujets.
9: Plaisir.
2: Merci infiniment.
9: Merci,
2: d'avoir été dans le studio d'Europe 1. Petite virgule et on passe à notre sujet.
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2: Oh là là, que d'actualité. Mais on va parler, peut-être avec le sourire quand même, d'une actualité grave, profonde, lourde. Mais ça reste la vie, Damien Boyer. Vous êtes réalisateur du documentaire Anesthésia qui sort en salle aujourd'hui. Nous sommes avec, dans le studio d'Europe 1 aussi, Ségolène Perrucchio, qui est présidente de la Société française d'accompagnement et de soins palliatifs. Puisque depuis lundi, nous sommes en troisième lecture de la proposition de loi sur la fin de vie avec une possible adoption le 15 juillet. On va parler de ce documentaire, mais d'abord, Karim Maloum, est-ce que vous, par exemple, vous avez décidé déjà peut-être de la façon dont vous auriez vu peut-être votre fin de vie, ou c'est un sujet qui ne vous intéresse pas du tout?
11: J'ai une conviction forte. Je ne pense pas que l'être humain peut décider de la fin de vie, de la mort de quelqu'un. Je pense qu'on ne peut pas confondre la mort qui vient par une maladie, par un accident, que des hommes décident de mettre fin à votre vie. Et plus, dans un article voté à l'Assemblée nationale, dans la commission qui sera débattue, possible votée, on a mis la mort, on appelle ça la mort naturelle. Parce que demain, quelqu'un demandera à son grand, à sa mère ou à son père comment il est mort, mon grand-père, même s'il est mort par euthanasie, on le dira par une mort naturelle. Je pense, moi, je fais confiance à la science. Je fais confiance à la recherche scientifique. On ne peut pas décider de la fin de vie de quelqu'un, faisant confiance à la science. L'être humain ne devra pas décider en dehors de la maladie et en dehors de l'accident.
2: Damien Boyer, vous êtes avec nous en direct sur Europe 1. Pourquoi avez-vous fait ce documentaire? Puisqu'il existe déjà de nombreux documentaires qui sont sur la fin de vie. Pourquoi?
12: Alors, il y a beaucoup de documentaires, effectivement, mais qui parlent de l'euthanasie. J'aime bien utiliser les vrais mots. L'aide à mourir, c'est un jeu de sémantique et on en parle dans le film. Mais il y en a très peu qui parlent de l'après. Quelles sont les conséquences de l'euthanasie sur les familles, sur les soignants aussi, sur les proches? Et c'est une toute autre histoire que je raconte quand on s'intéresse à ces familles qu'on est allé rencontrer en Suisse, en Belgique, en Néerlande, en Écosse, au Canada. Et j'ai voulu avoir aussi un regard culturel différent. On a l'impression d'être enlisé dans ce sujet, on ne sait plus quoi faire, on n'y comprend pas grand-chose. Mmh. Et en 1h40 dans ce film, on va dans des histoires qui sont complexes et en même temps avec beaucoup de joie de se dire peut-être qu'on peut réinventer ou peut démultiplier des solutions qu'on a déjà trouvées avec les soins palliatifs, qu'on connaît très mal en fait.
2: Justement, on connaît très mal. Moi, je reste scotché sur cette image dans votre documentaire d'un médecin qui sourit parce qu'il est content de donner la mort. On marque une pause, on revient en direct sur Europe 1.
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3: 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Troisième lecture de la proposition de loi sur la fin de vie avant une possible adoption définitive en juillet. Le débat se poursuit avec nos deux invités, Damien Boyer, Ségolène Perrucchio et vous aussi, chers auditeurs, vous réagissez dès maintenant. Vous nous appelez au 01 80 20 39 21, le numéro du standard d'Europe 1 est non surtaxé. À tout de suite sur Europe 1.
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3: La suite à 12h18 sur Europe 1, troisième lecture de la proposition de loi sur la fin de vie avant une possible adoption définitive en juillet. On en débat avec vos deux invités, chère Christine, en studio. Damien Boyer, réalisateur du documentaire Anesthésia, qui sort en salle aujourd'hui. Et Ségolène Perrucchio, présidente de la Société française d'accompagnement et de soins palliatifs. Et nos auditeurs aussi peuvent réagir au 01 80 20 39 21.
2: Avant de donner la parole à Gabriel Cluzel aussi, qui ne s'est pas encore exprimé, c'est Ségolène Perrucchio, vous êtes effectivement au cœur de ces sujets, comme le disait Géraldine Hamon. On en est où là dans les textes? On s'y perd, une lecture, une deuxième lecture, une troisième lecture. Déjà c'est un texte compliqué, déjà c'est un sujet compliqué. Où est-ce qu'on en est? Est-ce que grosso modo vous pourriez nous dire un peu où on en est? Et au sein de la commission surtout.
29: Au sein de la commission, oui. Alors, effectivement, grosso modo, parce que là, c'est en séance et ça change, on va
2: tous
29: dire,
2: les
29: toutes, toutes les demi-heures. Mais en tout cas, le texte qui est sorti de la commission des affaires sociales, il y a eu trois changements majeurs par rapport au texte qui est arrivé à la commission. Le premier, c'est que la question de ce qui était annoncé depuis le début, ça va être un suicide assisté et une exception d'euthanasie, c'est-à-dire l'euthanasie que pour les personnes qui ne sont pas en capacité physique de prendre eux-mêmes le produit. Ça a sauté en commission des affaires sociales. Maintenant, c'est euthanasie ou suicide assisté au choix du patient. on sait dans les pays qui ont ce choix-là que 95% des patients choisissent l'euthanasie. Le deuxième changement qui a eu lieu...
2: Le délit d'entrave.
29: Voilà, ça c'est la suppression du délit d'entrave et du délit d'incitation qui était le corollaire. Donc ça c'est évidemment une nouvelle importante parce que ce délit d'entrave, il fait peser une menace majeure sur nos missions de soignants.
2: C'est-à-dire qu'un entourage, un parent, un frère, une mère ne pouvait pas conseiller de dire « réfléchis bien quand même avant de donner la mort, il serait puni ».
29: Ça, c'est le délit d'incitation. Le délit d'entrave, c'est le fait de pénaliser, le fait d'empêcher quelqu'un de s'informer ou d'accéder à l'aide à mourir. Ce qui nous inquiète, nous soignants, parce que notre métier aujourd'hui de soignant, c'est d'essayer de comprendre les demandes de mort, de les analyser et de soulager les patients dans l'objectif qu'ils oublient cette demande de mort. Jusqu'où ça aurait pu être considéré comme un délit d'entrave, ça, c'était un vrai sujet. Donc le délit d'entrave, c'est bien qu'il ait été supprimé, mais je rappelle que ça n'est pas une avancée sur le texte, c'est juste on revient au texte initial de Mme Firmin Le Bodo, puisque ça avait été ce texte, il ne cesse d'être aggravé à l'Assemblée. Donc là, c'est juste un petit retour souhaité par le gouvernement, tactique, pour que le texte passe à l'Assemblée. On est sur une tactique gouvernementale.
2: Alors, pardon ?
29: Pardon, et la troisième modification, c'est que l'aide à mourir a été, il est inscrit qu'elle est réputée comme mort naturelle. Ce qui, évidemment, pour moi, médecin, est un vrai scandale, c'est une fiction, c'est un mensonge. On va me demander à moi de écrire sur un certificat que la personne est morte naturellement alors qu'on aura injecté un produit pour la tuer. Je trouve ça assez dur.
2: Incroyable. Ségolène Perrucchio sur Europe 1, présidente de la Société française d'accompagnement et de soins palliatifs, avant de revenir à Damien Boyer, qui est réalisateur d'un documentaire exceptionnel, Anesthésia, qui sort en salle aujourd'hui. Gabriel Cluzel, lorsqu'on regarde un peu la société, vous et moi, avec Karim Aloum, nous sommes là tous les jours en train d'analyser un peu la société, regarder un peu ce qui se passe, regarder cette France en déclin, regarder cette France en décadence. Et puis on est là, concentré sur un texte sur la fin de vie. Est-ce si capital pour les Français ? On sait que les Français ne veulent pas souffrir.
0: Non, mais c'est assez allégorique, malheureusement, de l'état de la France. Je trouve que cette loi qui va être votée, finalement, au début de l'été, dans la torpeur de l'été, alors que les gens sont déjà en vacances, alors que c'est majeur et sur un sujet de mort, qui est une boîte de Pandore. Je rappelle qu'aujourd'hui, il y a comme une petite fille de 12 ans, ou non, je ne sais pas si c'est une petite fille, un petit garçon, un enfant, un adolescent de 12 ans, aux Pays-Bas, qui a été euthanasié. Il faut voir où ça nous mène. Hein. En Belgique, deux jeunes filles dépressives. Enfin, aujourd'hui, on n'a pas d'autre solution. Enfin, mais quel échec collectif de l'Occident pour soigner la dépression des jeunes filles que l'euthanasie. Eh bien, c'est vrai que tout cela est très allégorique de l'état, me semble-t-il, de notre société. Je dois dire qu'à titre personnel, j'étais très choquée que le Conseil constitutionnel rejette le principe d'un référendum. Il s'est caché derrière le fait que dans l'article 11 de la Constitution qui légifère sur ce référendum, il y avait le mot social et pas sociétal, alors qu'on sait très bien que quand cet article a été fait, l'adjectif sociétal n'était pas utilisé. C'est assez récent comme usage, hein, le sociétal. Donc je trouve que vraiment c'est une tartufferie. La moindre des choses aurait été quand même de permettre aux Français de donner leur avis à minima. Par ailleurs, tout le monde est d'accord, personne n'a envie de souffrir. Hein, je crois que personne autour de cette table n'a envie de souffrir, n'a envie de voir ses parents souffrir, n'a envie de voir quiconque souffrir. Mmh. Et on nous a fait croire que la question était là. En fait, il y a eu une confusion sémantique.
2: Et que c'était l'unique solution.
0: Donc c'est vrai qu'on on est dans un mensonge. Vous parliez de cette affaire de mort naturelle. Là aussi, bah, on a envie de dire, mais assumez-le au moins. Assumez-le. Vous votez pour l'euthanasie, assumez que c'est un euthanasie, pas une mort naturelle. Et c'est proprement choquant de tromper les Français.
2: Damien Boyer, on va écouter la bande-annonce de votre documentaire Anesthésia. Et vous nous redirez pourquoi il faut aller voir ce documentaire. Parce que c'est un documentaire qui bouleverse. C'est un documentaire qui prend aux tripes. C'est un documentaire qui interpelle. C'est un documentaire qui interroge. C'est peut-être l'unique documentaire qui est peut-être équilibré. On écoute la bande-annonce.
1: J'ai pas eu de profonde discussion avec elle en disant « Est-ce que tu veux vraiment mourir ?» etc. Elle était déterminée.

0: lymphatique. Et moi, j'ai la même maladie. J'essaye de continuer à vivre.
1: Si en France, nous avions légalisé l'euthanasie, nous aurions probablement 50 000 euthanasies par an.
2: Les patients disent, mais vous m'avez donné la mort. Oui, c'est vraiment un don qu'on leur fait.
3: In the Netherlands, we have...
4: Damien Boyer, voilà le film, le documentaire Anesthesia qui sort en salle aujourd'hui. En quoi, moi, voilà, français, classique, peut-être qui est interpellé ou pas par la fin de vie, pourquoi aller voir ce film ?
5: Pourquoi ? Eh bien, Christine, j'ai envie de vous dire parce que ça va vous concerner très rapidement. On a tous dans nos familles quelqu'un qui a exprimé cette envie de mourir, que ce soit un jeune qui vient d'avoir un petit problème sentimental ou une personne âgée. Et c'est ce qui se trouve dans les autres pays. Et pourquoi ? Pour comprendre que c'est un sujet qui n'est pas une réponse médicale, qui n'est pas une réponse politique à ce sujet qui est profondément humain. C'est un sujet de réconciliation dans nos familles, de lien avec notre entourage, parce que le vrai sujet, outre la peur d'avoir mal à la fin de vie, c'est le sujet de se sentir un poids, de se sentir seul en fin de vie. Et on le voit, je crois que c'est l'expression la plus fluctuante, se dire ce sentiment de vouloir mourir, quelques minutes après une embrassade, après une belle parole, la vie surgit à nouveau. Donc cette réponse de vouloir mettre une loi en place en France, aujourd'hui, pour répondre de façon compassionnelle, ça pose la question si ce n'est pas la pire des réponses, parce que ça ne correspond pas à la vraie demande.
4: On marque une pause, on revient sur Europe 1, sur ce sujet de la fin de vie, avec ce documentaire Anesthesia qui sort en salle aujourd'hui, avec Damien Boyer, réalisateur du documentaire, Ségolène Perrucchio, présidente de la Société française d'accompagnement de soins palliatifs. Et je demanderai à Ségolène Perrucchio, effectivement, quelle autre alternative, effectivement, que la fin de vie et que l'euthanasie. Et dans un instant, nous allons recevoir Fabien Bouglet, expert en politique énergétique, pour savoir quel a été le bilan des écologistes à l'heure où nous suffoquons en France.
6: 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Vous avez la parole sur Europe 1, à tout de suite.
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4: Il est 12h30 sur Europe 1. Toute l'actualité avec Maëva Lamy.
21: Toujours pas de fraîcheur sur le territoire. 58 départements sont en vigilance rouge aujourd'hui, 31 en orange. Plus de 90% des Français sont exposés à ces chaleurs extrêmes. Un épisode historique. Les températures vont dépasser les 40 degrés dans de nombreuses villes. Une nouvelle cellule interministérielle de crise aura lieu ce soir. Conséquence de cette météo, les départs de feu se multiplient. Un incendie a brûlé au moins 97 hectares dans le Maine-et-Loire la nuit dernière. Dans le Lot-et-Garonne, deux feux de forêt ont parcouru respectivement 5 et 87 hectares. De fortes chaleurs qui ne concernent pas que la France. Plusieurs pays d'Europe sont aussi touchés. Le Royaume-Uni, l'Espagne, l'Allemagne ou encore l'Italie. Les températures devraient dépasser 30 degrés pour plus de 350 millions d'habitants en Europe, soit près des deux tiers. C'est une information du service police-justice d'Europe 1. Après l'affaire Liana, plusieurs centaines de magistrats de toute la France s'organisent contre Gérald Darmanin. Ils ont rejoint une boucle WhatsApp. Leur objectif, riposter après la suspension d'un substitut du parquet d'Auch annoncé par le ministre de la Justice. Plusieurs actions sont évoquées. Une tribune est en cours de finalisation pour publication dans la presse. Les signataires entendent dénoncer ce qu'ils considèrent être la recherche d'un bouc émissaire dans cette affaire. Un appel à une journée morte le 29 juin prochain est également envisagé. Un premier cas d'Ebola identifié en France. Il s'agit d'un médecin de retour de la République démocratique du Congo. D'après le ministère de la Santé, il a été isolé dès son arrivée sur le territoire national. Le ministère qui ajoute que toutes les mesures de précaution ont été prises. Ils sont restés bloqués 4 mois. L'évacuation des 11 000 marins dans les détroits d'Ormuz a commencé. Une opération hors norme pilotée par l'ONU. Dans le même temps, les négociations entre les États-Unis et l'Iran reprendront la semaine prochaine. Une annonce du Pakistan, le pays médiateur. Et puis le chef de l'équipe de négociation iranienne s'est lui exprimé. Il estime que l'accord est la déclaration de la défaite de l'Amérique. On termine avec ce rapport qui inquiète les syndicats étudiants. Il préconise de quintupler les frais d'inscription à l'université. Ils atteindraient ainsi 900€ pour une licence, 1300€ pour un master. Ce rapport est issu des assises du financement des universités lancées en janvier par le gouvernement. Il explique que le modèle financier actuel ne sera plus soutenable d'ici à 2030, Christine.
4: Merci beaucoup Maëva. Prochain point sur l'actualité à 13h sur Europe 1 avec Camille Mathias.
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4: Dans un instant, nous parlerons de la lutte contre la climatisation en pleine canicule. Quel est le bilan des actions des Verts en France, des écologistes? Quels sont les résultats de cette écologie politique depuis 40 ans? On en parlera avec Fabien Bouglé, expert en politique énergétique. Mais d'abord, avec Damien Boyer, réalisateur du documentaire Anesthésia, et Ségolène Perrucchio, présidente de la Société française d'accompagnement et de soins palliatifs. On parle du sujet de la fin de vie.
6: 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Bienvenue sur Europe 1.
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4: Damien Boyer, pour revoir cette enquête internationale qui sort aujourd'hui, qui est inédite, qui donne la parole à tous, où voir cette enquête?
5: Dans les salles de cinéma, dans l'endroit le plus frais qu'on peut trouver. Ça, c'est une très bonne nouvelle. J'espère que ça va être un vrai appel. Non, mais on parle de lieu frais, mais on parle de chaud au cœur. Pourquoi ? Parce qu'on va parler humain, on va parler vérité, on ne parle pas du tout politique dans ces salles. Et on parle de famille, d'humanité, on parle de sujets qui sont complexes. On voit, je ne sais pas si je peux utiliser ce mot, mais j'ai envie de dire quand même les dérives de ce que ça peut donner dans les vies. Ça coûte cher. On va suivre une comédienne française, Maya, qui est dans ce film, qui a décidé d'être de suicide assistant en Suisse, avec des amis qui sont d'accord de le vivre. Et on va parler de l'après. Qu'est-ce que ça donne vraiment, leur retour? Ils nous disent tout ça dans ce film.
4: Damien Boyer en direct sur Europe 1, Ségolène Perrucchio. Deux questions pour clore ce sujet. Quelle alternative à la fin de vie, à l'euthanasie face à la souffrance? Et quel impact, si cette loi est votée, sur la société?
0: Alors l'alternative, je pense qu'elle est de deux ordres et elle est notre responsabilité à tous. D'abord, le monde du soin, développer les soins palliatifs, accompagner les patients, mieux se former, créer, pour toujours mieux soulager la douleur. Mais aussi, une question de société, effectivement, il faut que les personnes âgées, les personnes malades ne se sentent plus un poids. Et ça, c'est notre regard de société qui est responsable de ça. Donc il faut qu'on change ça, ce regard sur les personnes âgées. La deuxième question, j'ai un trou.
4: Non, la deuxième question, c'était quelle alternative? J'ai dit quelle alternative à la souffrance et quel impact sur la société?
0: Quel impact, oui.
4: Et j'ai un auditeur spécialement pour vous, Ségolène, dans un instant.
0: En tout cas, l'impact sur les soignants, il risque d'être majeur. Aujourd'hui, il y a une grande inquiétude sur comment on va continuer à faire notre métier qui est parfois d'écouter ces demandes de mort, d'écouter ces souhaits de mort et d'essayer de soutenir la vie, de soulager les patients pour soutenir la vie dans ces moments de fragilité et de ne pas abandonner.

0: beaucoup de sujets abordés ce matin. On a Didier Gilbert, Frédéric, et on a Frédéric en ligne. Elle nous appelle de Champagne et elle dit que c'est plus complexe que ça. Dites-nous pourquoi. Racontez-nous votre histoire, Frédéric.
1: Écoutez, bonjour. Je vous félicite pour toutes vos émissions et toute votre équipe.
0: Merci.
1: Voilà. Mon cas est particulier, certainement, mais je pense pas unique non plus. Il est évident qu'il ne faut pas pousser des personnes âgées, des personnes fragiles à dire on va t'aider à partir. Ça, c'est complètement immonde et ce n'est pas ce qu'il faut faire. Mais il y a un amalgame parce que tous les cas sont différents et ils méritent de se pencher dessus. Moi, j'ai le cas personnel de mon papa, 40 ans, qui a eu un cancer des ganglions à Hodgkin, qui était un stade 4 à l'époque, il y a plus de 15-16 ans de ça, donc c'était pas aussi avancé qu'aujourd'hui les soins, qui a souffert, qui a été brûlé au niveau des intestins, des poumons, etc. Il a eu un deuxième cancer derrière ça, et il a galéré pendant des années, on devait aller le voir, à chaque fois il était entre la vie et la mort, des urgences, moi j'avais mes enfants en bas âge, etc. Il a eu quelques années de répit, c'est vrai, mais il revenait vraiment de loin, et avec beaucoup de souffrance derrière, dû au traitement. C'est-à-dire qu'il est insuffisant cardiaque, insuffisant pulmonaire, des tas de soucis. Il était plus souvent en hospitalisation que chez lui pendant 20 ans. Et il s'avère qu'à 66 ans, on l'a rapproché de nous. On lui annonce un énième cancer du poumon. Et là, on l'accompagne avec ma petite sœur au chirurgien pour faire une biopsie du poumon, juste pour conforter que c'était un énième cancer. Et là, j'entends mon père, on s'est tous regardés dans le cabinet du docteur en disant « Monsieur, vous ne faites rien, vous m'endormez juste, proprement. Je dis au revoir à mes enfants à la porte et vous m'aidez à partir. » Et là, le médecin a bondi de sa chaise en disant « Je ne suis pas là pour faire mourir les gens, je vous réveillerai de toute façon. » Eh ben, on ne savait pas qu'il nous disait au revoir ce samedi-là. Moi, le dimanche, ma sœur m'appelle. Sa porte était sous ouverte à mon père à l'appartement pour les soins infirmiers. Ben, il s'était tiré une balle dans la bouche. Il était tireur sportif. Il a dit « Je ne peux plus me diminuer comme ça. » La souffrance qu'il avait, lui, dans son corps, dans sa tête, nous protégeait, nous, avec ma petite sœur. On disait « Mais papa, tu ne vas jamais faire ça. » Sur le coup, on lui a voulu, mais après, on s'est dit « Mais que de souffrance !» Donc, l'accompagner, bon, il était accompagné, mon père, il avait 66 ans, mais il était plus qu'accompagné. On était là continuellement, ma sœur et moi. Mais même des soins médicaux, l'accompagnement médical, il aurait fait quoi de plus là? Il ne servait à rien et on ne voulait pas, mon père. Et s'il y avait eu quelqu'un qui lui dit bah, « Écoutez, tel jour à telle heure, chez vous ou dans un local exprès à l'hôpital, ce n'est pas de donner la mort, c'est d'aider quelqu'un à quitter ses souffrances en toute connaissance de cause, avec sa famille. »
0: Frédéric.
1: Et moi, je peux vous dire que j'en veux énormément encore au médical, même 16 ans après. Voilà.
0: Frédéric, votre témoignage est bouleversant. Vous en voulez au corps médical, vous en voulez parce qu'ils n'ont pas réussi à soulager les souffrances de votre père. Merci de nous avoir appelés au Standard d'Europe. On va donner la parole à Ségolène Perrucchio. Vous nous avez appelés de Champagne. Merci d'avoir partagé avec nous ce terrible témoignage et qui montre, Ségolène Perrucchio, effectivement que, comme elle le dit, Frédéric, elle dit que c'est plus complexe que ça. C'est au cas par cas. Comment réagissez-vous ?
2: Bien évidemment que c'est complexe et elle a parfaitement raison. Toutes ces situations qui sont des sommes de situations individuelles qui sont très complexes avec beaucoup de souffrances et c'est celle-là qu'on accompagne au fur et à mesure, au fil des jours, des mois et des années. Donc je connais malheureusement que trop ces situations.
0: Oui.
2: La difficulté c'est que la loi porte un message collectif et non pas une solution pour chaque individu un par un, et
0: comment
2: c'est toute la différence.
0: Vous avez peut-être réagi, vous, qui êtes médecin aussi, hein, comment vous auriez réagi face à une personne comme ce monsieur qui demandait de soulager ses souffrances et qui a fini par se donner la mort? Je sais que ma question est un peu gênante, mais...
2: Pas du tout. Ma réaction à moi, et c'est celle que j'ai depuis 20 ans, c'est pour ça que je fais ce métier-là, d'être médecin en soins palliatifs, c'est que j'ai choisi de m'engager, mais comme tous les gens qui sont des acteurs de soins, qui accompagnent la fin de vie, et des acteurs de soins palliatifs en particulier, j'ai choisi de m'engager justement pour soulager ces souffrances-là. Donc, mon choix à moi et ma réaction à moi devant, pas ce monsieur que je ne connais pas, mais devant toutes les autres situations qui pouvaient ressembler, c'est de leur dire, on va chercher ensemble, on va soulager, on va être là. Et ça marche.
0: Merci beaucoup Ségolène Perrucchio. On rappelle effectivement que ce sont les soins palliatifs effectivement et qui ont été votés dans cette loi. Rendez-vous

0: rendez-vous le 15 juillet pour l'adoption définitive de ce texte ou pas. Merci Damien Boyer, merci Ségolène Perrucchio, une virgule, et on passe à notre dernier sujet. Merci à tous.
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0: Il est 12h41, nous accueillons Fabien Bouglet, expert en politique énergétique, sur un sujet. Quel est le bilan des 40 ans des écologistes en France à l'heure où nous suffoquons?
2: Le bilan des écologistes en France, il est désastreux, parce qu'il a contribué par des opérations de guerre informationnelle et de déstabilisation de notre système énergétique à la fermeture de Fessenheim, au sabotage de Superphénix, rappelez-vous, les réacteurs à neutrons rapides, la solution qui permet à la France d'avoir 7000 ans, Christine Kelly, 7000 ans de combustible nucléaire sur notre sol, la fermeture de Fessenheim, pour un résultat somme toute mineur si on parle de réchauffement climatique, puisque la France est déjà décarbonée grâce à son nucléaire. Par contre, le modèle qui est pris, qui est le modèle allemand, où on a quitté le nucléaire, où on a développé les éoliennes et les panneaux solaires, ben Christine Kelly, en 2025, l'Allemagne a émis 342 grammes de CO2 par kilowattheure produit, et la France 30 grammes. 10 fois moins, 12 fois moins. C'est-à-dire que la politique énergétique et la politique écologique voulue par les écologistes, basée sur l'influence et basée sur le modèle allemand, est un désastre en Allemagne. Et on peut le dire. C'est amusant de voir Sandrine Rousseau ou Marine Tondelier nous dire « il faut que la France agisse pour lutter contre le réchauffement climatique », mais personne ne demande à l'Allemagne des comptes sur le réchauffement climatique lié aux centrales au charbon allemandes et aux centrales au charbon polonaises.
0: Fabien Bouglet, expert en politique énergétique, on marque une pause, on revient sur ce sujet. 40 ans 40 ans
2: 40 ans de trahison énergétique.
0: Eh bien, on en parle, on marque une pause, on revient sur Europe.
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3: Dernière partie à 12h47 sur Europe 1 avec votre invité, chère Christine, Fabien Bouglet, expert en politique énergétique.
0: Oui, aujourd'hui la France vient de vivre sa journée la plus chaude jamais enregistrée, 30 degrés en moyenne, 44,3 dans les Landes. Le plan Orsan 2 est déclenché, des nuits tropicales historiques depuis 1947. Europe Écologie Les Verts a été créée en 1984, refondée en 2010, 40 ans que les écologistes existent, mais leur bilan reste décevant. Les Français en paient le prix. Ils ont pourtant été au gouvernement en 2012-2014. Ils sont sur tous les plateaux télé. Ils parlent de tout sauf de l'écologie. Ils parlent d'intersectionnalité, de l'antiracisme, du féminisme contre le masculinisme. Non mais c'est vrai.
27: De barbecue,
0: opposition farouche. Comment?
27: Et des entrecôtes aussi.
0: Des entrecôtes. Non mais c'est vrai, opposition farouche au Rassemblement National. Mais les écologistes sont-ils une mascarade, Karim Alloum?
27: En réalité, l'Europe Écologie Les Verts est une organisation qui rassemble un peu des personnes que j'appelle des islamo-gauchistes, ils rassemblent des gens qui sont des décolonialistes, des indigénistes, ils traitent de tous les sujets, sauf de l'écologie.
0: Et nous, on suffoque.
27: Voilà, sauf de l'écologie. Ils ont participé activement, notre invité le dira mieux que moi, activement à saboter le nucléaire français pour être au service de l'Allemagne. Deuxième point, je rappelle, on a eu hier un homme de liberté, Boualem Sansal était présent. Ces gens-là ont voté contre sa libération au Parlement européen et à l'Assemblée nationale. Ils ont reçu dans leur université d'été des antisémites. Enchantés. Donc, si vous voulez, le Parti écologique, pour terminer, Christine, c'est que beaucoup de choses, sauf de l'écologie, mais au service de personnes qui ne respectent pas la liberté et la démocratie.
0: Karim Alloum sur Europe 1, Gabriel Cluzel.
28: Vous savez ce qu'on dit de l'écologie, c'est la pastèque, rouge à l'intérieur, vert à l'extérieur. Et c'est vrai que de ce fait, il y a une entourloupe extrêmement forte. Moi, je leur en veux pour beaucoup de choses. Je leur en veux parce qu'ils rendent anxieux nos enfants. C'est-à-dire que, d'ailleurs, ils nous recommandent de plus en avoir, hein, c'est encore mieux. Comme ça, ils seront plus anxieux, c'est sûr. Ils ont saccagé notre nucléaire, ce qui aujourd'hui nous donnerait, enfin, on l'a malgré tout, cet avantage, mais il serait encore meilleur s'il n'y avait pas eu le nucléaire. Je rappelle quand même que François Hollande a vendu comme un plat de lentilles notre nucléaire et Dominique Voynet nous a défendu comme la corde soutient le pendu en Europe. Donc tout cela est profondément criminel et en plus est anti-écologique parce que le nucléaire c'est finalement ce qu'il y a de plus propre aujourd'hui.
0: Nordine, vous nous appelez de PACA et vous dites qu'ils nous mettent en danger?
29: Ah oui, tout à fait, oui.
0: Pourquoi?
29: C'est ce que j'ai dit. Je pense qu'ils sont, tout ce qui a été dit, je souscris à tout ce qui a été dit. Je pense qu'ils souhaitent qu'on soit dans un état équivalent à, aux participants de l'émission Koh-Lanta, c'est-à-dire qu'on se retrouve pauvres, tous pauvres, en plein cagnard, à demi cul nu sur des plages, à se partager trois feuilles de salade et de grains de riz, voilà. En fait, ils sont ridicules. Madame Sandrine Rousseau passe son temps à dire des inepties. Marine Tondelier un peu moins, mais tout de même, ça n'est pas, ça vole pas bien haut. Et en attendant. Voilà. Oui, mais en attendant, nous, la France, je crois, ne représente rien en termes de pollution et de relâchement de gaz à effet de serre.
0: Merci beaucoup, Nordine, pour votre appel au standard d'Europe 1. Très intéressant, votre remarque. Excellente journée en région PACA, mon cher Nordine. Fabien Bouglé est dans le studio d'Europe 1, expert en politique énergétique. À quoi ils ont servi ?
1: Ben, les écologistes, ils ont servi à détruire économiquement la France, dans son agriculture, dans son industrie, même dans le développement de l'économie numérique, dans son énergie. Et donc, il ne faut pas oublier le double agenda d'Europe Écologie Les Verts, hein, parce qu'on a découvert, lorsqu'ils ont fait un colloque anti-nucléaire, que introduisait ce colloque le représentant de la fondation Heinrich Böll, qui est une fondation anti-nucléaire allemande, financée par le gouvernement allemand. Il y a véritablement, en liaison avec Europe Écologie des Verts, des ingérences du gouvernement allemand en France. Le gouvernement allemand finance la fondation Heinrich Böll, qui est en liaison avec Europe Écologie Les Verts, et qui finance des opérations de guerre informationnelle contre le nucléaire français.
0: Anti-France.
1: Il y a, je le répète régulièrement, au sein même de nos institutions, au ministère de l'écologie, une officine allemande qui s'appelle l'Office franco-allemand de la transition énergétique, qui s'occupe d'influer à la Direction générale de l'énergie et du climat la politique de développement des éoliennes et des panneaux solaires au détriment du nucléaire français. Il faut bien comprendre que quand on parle de décroissance...
0: Fabien Bouglé sur Europe.
1: Il faut bien comprendre que quand on parle de décroissance, c'est quoi la décroissance ? C'est la pauvreté ! C'est la tiers-mondisation. Il y a des études économiques qui ont été réalisées qui montrent que plus un pays consomme d'énergie, plus il est prospère. Donc quand on ferme Fessenheim, eh bien, on perd de la richesse. Quand on ferme Superphénix, on perd de la richesse. Ces gens-là veulent l'appauvrissement de la France, veulent la destruction de l'agriculture, probablement pour des enjeux économiques de concurrents de la France.
0: Que faudrait-il faire pour sauver la France, là, bien anglais, expert
1: en politique
0: énergétique ?
1: Moi, je pense que déjà, il faut arrêter le déni de réalité. Hein, parce que dès qu'on parle d'ingérence étrangère, on a les personnes qui ont peur. Moi, lorsqu'il y a eu la commission d'enquête sur la souveraineté énergétique, le président et le rapporteur que j'ai sollicité en leur disant « parler des ingérences étrangères » n'ont pas voulu parler des ingérences étrangères. C'est un tabou.
0: Alors moi, quand ça arrange.
1: Je parle aux sénateurs et à l'Assemblée nationale, aux députés. Il y a un travail absolument énorme à faire de dévoilement des ingérences étrangères. Il faut, et je demande solennellement, une commission d'enquête parlementaire. Il faut que ça serve à quelque chose, les parlementaires. Il faut une commission d'enquête parlementaire sur les ingérences étrangères. Dans le domaine énergétique, dans le domaine industriel, dans le domaine agricole, qui aujourd'hui, l'agriculture est en train de subir de véritables attaques. Et dans le domaine numérique. Sur tous les enjeux de souveraineté, nous sommes attaqués et on a l'impression que la France ne commet aucune défense, n'a aucune défense. On est les bras ballants, alors que tous les signaux sont en vert de la guerre économique contre la France. Et là-dessus, c'est solennel, parce que je demande aux sénateurs, faites quelque chose. C'est votre rôle de défendre la France. C'est votre rôle de défendre l'agriculture, de défendre notre système énergétique. Quand on voit que Dominique Voynet, il y a 30 ans, a fait fermer Superphénix, la France, sur ses réacteurs à neutrons rapides, Claire Carboul et Dominique Grenech sont deux ingénieurs nucléaires, nous expliquent...
0: Fabien Bouglé sur Europe.
1: Nous expliquent que cette technologie pour laquelle on avait 30 ans d'avance, on avait 30 ans d'avance sur la Russie, sur la Chine, et on avait quasiment une électricité illimitée pendant 7000 ans. Enfin, quand même, être raisonnable.
0: Incroyable, on en est là. Karim Aloum ?
27: Je reviens sur un point...
0: 10 secondes, on a terminé.
27: Oui. Proposé par voilà un exemple de l'Europe Écologie l'hiver. On a une chaleur effectivement qui nous fatigue et nous fatigue tout le monde. Qu'est-ce qu'ils nous proposent? Un congé climatique. Mais ils nous disent pas comment ils vont le financer. Est-ce que c'est la sécurité sociale qui va le financer? Est-ce que c'est l'État? Est-ce que c'est les employeurs? Ils ne nous disent pas. Ils s'occupent pas de la France.
0: Merci Fabien Bouglé, merci Karim Allo, merci Gabriel Cluzel pour cette émission bien dynamique aujourd'hui. Clélie Mathias, quel est le programme aujourd'hui, ma belle?
2: Bonjour à tous dans Europe 1 Info dans quelques minutes. Eh bien, on reviendra sur cette information Europe 1. Une centaine de magistrats, des centaines même, qui s'organisent contre le garde des Sceaux, Gérald Darmanin, après bien sûr l'affaire Liana et les sanctions annoncées. On vous en dira plus, puis on discutera notamment avec Georges Fenech, magistrat honoraire.
0: Excellente émission, ma chère Clélie. Bonne journée à tous.
4: À demain, Christine. C'était Christine Kelly et vous sur Europe 1. De retour demain de 11h30 à 13h. Si vous voulez intervenir demain, vous pourrez nous appeler au 01 80 20 39 21. Il est 12h56. Excellente journée avec nous sur Europe 1.
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2: Bonjour à tous, merci d'écouter Europe 1 Info. On est ensemble jusqu'à 15h comme d'habitude pour de l'info, du débat et des entretiens politiques. On commence par le grand journal de la mi-journée en ce mercredi 24 juin. L'affaire Liana fait-elle bouger la justice? Des parents en colère ont demandé et obtenu la réouverture d'une enquête sur des soupçons de viol dans une école maternelle de Saint-Laurent-du-Var dans les Alpes-Maritimes. Le dossier avait été classé sans suite à l'automne dernier. Vous entendrez les familles. La chaleur, encore, nous irons dans les les Côtes d'Armor ou la solidarité entre les générations met du baume au cœur. Et pensez aussi à bien rafraîchir vos animaux de compagnie. Un vétérinaire vous expliquera que nos amis les bêtes peuvent aussi avoir des coups de chaud. L'historien Marc Bloch a fait son entrée au Panthéon hier. C'est la 6e panthéonisation en 9 ans. Emmanuel Macron en fait-il trop? C'est la question Europe 1 du jour. Vous pouvez voter et donner votre avis sur le site et l'appli Europe 1. Pour l'instant, c'est le oui qui l'emporte. Didier Deschamps en deuil, le sélectionneur a quitté Boston pour revenir en urgence en France après le décès de sa mère. Dans un quart d'heure, la chronique santé du docteur Millot. Les bienfaits de la sieste, surtout par cette chaleur. Mais attendez quand même la fin de l'émission avant de fermer les yeux. La tendance météo, Géraldine Amon, bonjour.
3: Bonjour Clélie.
2: Un après-midi caniculaire encore en ce mercredi.
3: Oui, exactement. Une vigilance rouge, un canicule qui concerne maintenant 58 départements situés sur les deux tiers ouest du pays. 31 sont en vigilance orange. Il fera 37 degrés, par exemple, à l'île de Strasbourg, 38 à Brest, 39 à Lyon, 40 degrés à Paris, jusqu'à 42, voire 44 degrés localement dans la région bordelaise. Météo complète sur Europe 1 à la fin du journal.
2: 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Mais avant de parler de la chaleur, cette information Europe 1 que nous vous révélons. Près de 3 semaines après la mort de Liana et quelques jours après les mesures disciplinaires demandées à l'encontre d'un substitut du parquet d'Auch, les magistrats contestent les conclusions du rapport d'inspection. Et Jean-Baptiste Marty, vous nous révélez que plusieurs centaines de juges se sont regroupés dans une boucle WhatsApp pour faire part de leur mécontentement.
7: Oui, tous vont dans le même sens. Ils sont vent debout contre les conclusions du rapport d'inspection et leur ministre. Certains magistrats proposent de saturer la boîte mail du cabinet du garde des Sceaux, d'autres de faire valoir leur droit de retrait ou de renvoyer les audiences à venir. Une magistrate va même encore plus loin. Selon un participant présent dans cette boucle, elle propose d'écrire massivement au Conseil supérieur de la magistrature pour mentionner une fausse faute professionnelle, par exemple l'oubli de signer un mandat de dépôt pour un violeur présumé. L'objectif derrière est bien de saturer les services judiciaires et d'entraver la prise de mesures disciplinaires. Dans cette boucle aussi, certains juges rapportent des échanges avec le substitut mis en cause qui dénonce une décision injuste et explique n'avoir fait que son travail. Les magistrats envisagent également de publier une tribune cet après-midi. Selon une source judiciaire, une journée de mobilisation dans les tribunaux est prévue le 29 juin prochain. Et pour terminer, rappelons qu'en théorie, les magistrats sont soumis au devoir de réserve. En ayant participé à cette boucle WhatsApp, ils pourraient ainsi s'exposer à des sanctions.
2: Jean-Baptiste Marty du service police-justice d'Europe 1.
3: Et dans la foulée de cette affaire Liana, on se souvient que Gérald Darmanin avait demandé aux procureurs généraux de reprendre l'intégralité des plaintes qui touchent les enfants, soit 70 000 dossiers d'ici au 14 juillet.
2: Et justement, des parents d'une école de Saint-Laurent-du-Var dans les Alpes-Maritimes qui accusent un instituteur d'agression sexuelle et de viol ont appris hier que le procureur de Grasse avait décidé l'ouverture d'une information judiciaire. Ce qui signifie qu'un juge d'instruction va désormais enquêter, alors que l'affaire avait été classée sans suite en novembre dernier. Est-ce la preuve d'un nouveau dysfonctionnement? Les familles considèrent que oui, comme elles l'ont dit au correspondant européen dans le Sud-Est, Frédéric Michel.
10: Laura est une maman en colère. Elle est la première à avoir porté plainte. C'est la maman d'un copain de son fils qui l'a alerté sur de possibles faits de viol subis à l'école. Alors un soir, elle a parlé à son enfant.
12: Il m'a regardé, il m'a dit « Mais le maître nous a dit de ne pas le dire au papa et aux mamans. » Et ça, je pense qu'il me l'a répété une dizaine de fois. Et à partir de là, il nous a avoué que le maître lui faisait aussi à lui.
10: Entre octobre et novembre dernier, 4 plaintes ont été déposées. Mélina est la maman d'une fillette qui aurait, elle aussi, subi des violences sexuelles.
12: On a pu entendre que les enfants étaient revenus sur leurs paroles. Ils n'étaient pas précis, confus. Alors que nos enfants, ils ont été plutôt très précis pour des enfants de 3 ans et demi, 4 ans, et très constants.
10: Depuis 7 mois, les parents réclamaient l'ouverture d'une information judiciaire. Le procureur vient de leur donner. Vincent Brengart, l'avocat des familles.
14: Il est tout à fait impensable aujourd'hui que ce dossier s'arrête sur une décision de classement intervenue après une enquête totalement expéditive et décision de classement qui en plus ne répond à aucune question. Pourquoi est-ce que vous avez cette pluralité de plaintes?
10: Après le classement sans suite du dossier, l'enseignant avait pu revenir dans sa classe, mais la moitié des parents avaient alors retiré leur enfant. Il a depuis été muté.
2: Frédéric Michel, le correspondant Europe 1 dans le Sud-Est.
3: Il est 13h04 sur Europe 1, on en reviendra à la fin du journal. Mais 58 départements sont toujours en vigilance rouge à la canicule, 39 degrés attendus aujourd'hui à Paris.
2: Il fait chaud, hein, même en Bretagne, alors sans vouloir vexer les Bretons, c'est assez inédit. Et dans ces zones rurales, on veille les uns sur les autres. Solidarité, entraide au rendez-vous, parfois en plus même de sa propre journée de travail ou de ses propres contraintes. C'est ce qu'a constaté Sandrine Prioul en promenant son micro sur les bords de Rance, où elle a croisé toutes les générations venues mettre les pieds dans l'eau.
1: Elle est délicieuse.
4: Le cri du cœur des deux copines, Odile et Evelyne, en se trempant dans la Rance, au terme d'une journée étouffante, 41 degrés à l'ombre, où ces retraités ont veillé sur les plus vulnérables. Question de bon sens.
5: Mon ex-conjoint, qui a 77 ans, qui l'oublie un peu de boire, je vais le voir régulièrement et je lui demande de boire un verre d'eau devant moi. Tout à l'heure, nous lui avons mis des couvertures de survie partout sur ses fenêtres.
6: Voilà, il n'y a pas des aidants identifiés.
5: Ah oui, voilà, on le fait parce que ça ne me demande pas un effort, c'est normal et logique.
4: Une évidence aussi pour Philippe, assis sur un banc, qui prend scrupuleusement des nouvelles de ses voisins et notamment d'Henri, dans la bonne humeur.
15: Autour de moi, j'ai des anciens, je regarde quand même si ça va, s'ils ne changent pas de couleur. Déjà, parce que bah, c'est vrai, ils sont âgés, hein, c'est presque 80 ans. Et je le voyais,
16: Merci Philippe.
15: Ben non, mais il y en a certains qui ne pensent pas s'hydrater. Alors.
16: Depuis ce matin, quoique je m'appelle Boivin. Depuis ce matin, j'ai bien bu un litre et demi. Il faut ça.
4: Boire quelques 2 litres d'eau et bien sûr rafraîchir les zones stratégiques, tête, nuque et poignet. L'Engros laisse sur rang, Sandrine Priot, l'Europe.
2: Depuis plusieurs jours, tout le monde souffre de la chaleur aux quatre coins de la France. C'est le cas aussi de nos amis les bêtes. Si vous avez un chat ou un chien, vous vous en êtes certainement aperçu. Les vétérinaires sont sur le pont pour faire face aux coups de chaud. Immersion dans le service de soins intensifs de l'hôpital vétérinaire de Fréjus à Gentilly, en région parisienne. Mathis Lang.
17: Couché à l'intérieur d'une cage et branché à un ordinateur pour surveiller ses constantes, Blue a un spitzenin gris. Le chien est arrivé il y a quelques heures après l'apparition de symptômes inquiétants.
18: L'agitation, la respiration rapide, des troubles digestifs qui sont apparus assez vite.
17: Yann Moumada est vétérinaire en soins intensifs.
18: C'est un chien qui a tous les critères en fait pour développer un coup de chaleur. C'est un chien qui a une trachée plus petite, qui respire moins bien, qui est assez poilu, un petit peu en surpoids.
17: Son corps a atteint plus de 41 degrés, le seuil critique. L'urgence a été de le refroidir.
18: Il y a une baignoire dédiée en inox avec un robinet branché à l'eau froide, on les refroidit, on pose le cathéter, on les sédate.
17: Une sédation qui calme l'animal et limite ainsi sa production de chaleur. Ces derniers jours, entre chat et chien, ce genre d'urgence s'est multiplié, particulièrement dans la nuit de lundi à mardi, lors des premières chaleurs.
18: 18 consultations d'urgence et parmi elles, il y avait 7 qui étaient des coups de chaleur. Parce qu'il faut savoir qu'en fait, l'animal est même plus sensible que l'être humain à la chaleur. C'était un petit peu tendu, hein, parce que ça nécessite quand même pas mal de soins, il faut agir vite. C'est vrai que ça met le service à rude épreuve.
17: Pour le vétérinaire, au moindre soupçon, il faut consulter. Bave excessive, agitation ou grande fatigue. Autant de signaux qui doivent alerter.
2: Et oui, faites attention également à nos amis les bêtes. La canicule, il en a été bien sûr question au Conseil des ministres. Emmanuel Macron a demandé aux ministres de rester pleinement engagés. Un Conseil des ministres durant lequel a été présenté le projet de loi logement, Jacques Serret.
19: Oui, le secteur du logement est en crise. Le nombre de mises en chantier est extrêmement faible, au plus bas depuis 1991. Une réalité qui a comme conséquence de tendre le marché immobilier. Avec des revenus similaires, les Français ont perdu 25 mètres carrés par rapport à 1980. Le ministre du Logement a donc présenté son texte ce matin. Son projet de loi vise à augmenter l'offre de logements, notamment en permettant la location de passoires thermiques mal isolées. Dans le contexte des très fortes chaleurs, une partie de la gauche crie au scandale. Ce à quoi Vincent Jeanbrun répond par toute une série de mesures prévues dans son texte. Pour louer ces passoires thermiques avec de mauvais DPE, les propriétaires devront s'engager à faire des travaux. Et ce ne sera pas seulement une simple déclaration. Pour louer, les propriétaires devront en amont avoir signé un devis et verser un acompte à une entreprise de rénovation. Une souplesse, selon le ministre, de 3 ans pour les maisons et de 5 ans pour les appartements en copropriété qui concernent jusqu'à 700 000 logements classés F ou G. Ce texte sera débattu à la rentrée au Parlement. Le gouvernement espère une adoption avant la fin de l'année.
2: Jacques Serret du service politique d'Europe 1.
3: 13h09, vous êtes bien sur Europe 1 et vous écoutez le journal de Clélie Mathias. Le texte de loi sur l'aide à mourir est entré dans sa dernière ligne droite.
2: Avec cette troisième lecture à l'Assemblée nationale et un vote solennel le 30 juin, mais cette proposition de loi est très controversée. Le collectif Les Éligibles et leurs aidants concernés par cette aide à mourir se sont réunis hier soir à Paris pour protester. C'est un reportage Europe 1 de Charles Bouchin.
20: Sur l'esplanade des Invalides, une centaine d'opposants à la loi sur l'euthanasie se rassemblent. Malades, soignants et psychologues prennent la parole.
22: Les parlementaires oseront considérer que l'urgence de la France, ça sera de voter pour l'euthanasie. Est-ce que c'est ce qu'on attend d'une démocratie ?
20: Et dans la foule, tous redoutent l'adoption de cette loi.
23: Pour moi, c'est une deuxième condamnation. On dépose un pistolet chargé sur ma table de nuit.
20: Edwige, 57 ans, est atteinte de la maladie de Parkinson.
23: On a été une première fois condamné lorsqu'on a appris qu'on était malade. On nous rajoute en fait une couche en nous disant... fait, votre vie n'a pas forcément un prix aussi important qu'une autre.
20: À ses côtés, Janine, 91 ans, brandit une pancarte, éligible à vivre, pas à mourir.
1: Au lieu d'investir pour nous aider à mourir, ce qui serait parfait, c'est d'investir pour nous aider à vivre dans des bonnes conditions pour tout le monde.
20: Une envie partagée par Anne-Marie, soignante, qui craint que ses patients soient poussés à demander la mort.
8: Ça fait presque 40 ans que je travaille dans les hôpitaux. Les personnes âgées sont très fragiles, elles peuvent être influençables. Il suffit qu'on leur dise qu'elles sont un poids pour qu'elles aient plus envie de vivre.
20: Tous espèrent que les parlementaires choisiront finalement de les aider à vivre dignement.
3: Le sport à 13h10 sur Europe 1 avec la Coupe du Monde de football.
2: Et le départ précipité de Didier Deschamps, le sélectionneur des Bleus a perdu sa mère. Il a donc quitté Boston après avoir annoncé la triste nouvelle à ses joueurs. Le groupe tricolore s'est ensuite rendu à l'entraînement sans lui. Mais avant l'échauffement, les joueurs de l'équipe de France ont eu une pensée très forte pour leur sélectionneur Cyril de la Morinerie.
9: Oui, avant le début de l'entraînement, les joueurs de l'équipe de France se sont regroupés au centre du terrain à Boston, en cercle, dans le silence. Le président de la fédération, Philippe Diallo, a pris la parole pour exprimer sa solidarité et son émotion face au deuil de Didier Deschamps. Puis Guy Stéphane a donné un coup de sifflet et le groupe a observé une minute de silence.
11: Je voudrais qu'aujourd'hui on ait une pensée pour lui, au moment qu'il traverse une période très douloureuse. Et puis qu'on reste unis et solidaires pendant ce moment, derrière Guy, et qu'on fasse tout pour que lorsque le coach va revenir, il soit prêt à reprendre l'équipe pour aller vers ce qu'on attend tous sur ce parcours.
9: C'est donc Guy Stéphane qui va diriger l'entraînement, répondre aux journalistes en conférence de presse et être sur le banc vendredi face à la Norvège. Le Breton de 69 ans est un fidèle parmi les fidèles, respecté, écouté, apprécié de tous. Il y a 4 ans, il avait endossé ce rôle lors du décès du père du sélectionneur. Les Bleus s'étaient inclinés face au Danemark, mais le contexte est tout autre. Nous sommes en Coupe du Monde et ce groupe aura à cœur d'offrir une victoire à leur sélectionneur.
2: On enchaîne avec la bourse. Didier Hamot, bonjour.
13: Bonjour Clélie.
2: La bourse de Paris qui remonte un peu, le pétrole baisse.
13: Eh oui, et la bourse regagne un petit peu de terrain. Ça a pas mal baissé quand même depuis 3 séances. Donc après 3 séances de baisse consécutive, ça remonte de 0,25%. 8 360 points sur le CAC 40. Le pétrole effectivement poursuit son repli. On est à $76 le baril actuellement, toujours à l'écoute de l'avancée des négociations au Moyen-Orient entre Américains et Iraniens. Le secteur des transports en profite pour remonter, le tourisme aussi. Air France KLM, plus 3% à 13 euros. L'hôtelier Accor gagne 1% à 49,50 €. C'est quand même assez hésitant en Europe. Hein. Milan, moins 0,4%. Amsterdam, plus 0,2%. Le CAC 40, plus 0,25%. 8 360 points.
2: Merci Didier. 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La météo, Géraldine, temps caniculaire. Mais aussi orageux.
3: Eh oui, tiens. Puisque malgré un soleil de plomb qui s'imposera sur l'Hexagone, eh bien des nuages vont se développer cet après-midi, notamment sur les Alpes du Sud, la montagne Corse, où les orages vont éclater, orages qui pourront s'accompagner de pluies intenses. Des averses orageuses s'étendront aussi sur une bonne partie de la région PACA pour gagner le sud du massif central. La chaîne des Pyrénées sera aussi concernée par ce développement orageux. Et en soirée, des averses orageuses se développeront également du golfe du Morbihan vers la Vendée. Alors pour les températures, eh bien, les jours se suivent et se ressemblent. Il fera 33 degrés à Caen et Saint-Brieuc, 36 à Marseille et Perpignan. On attend 37 à Nancy, Lille et Strasbourg, 38 degrés à Brest, 39 degrés à Lyon et Auxerre, 40 degrés à Lorient, Orléans et Paris, 41 à La Rochelle, Quimper et Limoges, 42 à Angoulême cet après-midi, Brive-la-Gaillarde, Rennes et Poitiers, jusqu'à localement 44 degrés à Bordeaux. Alors demain, ce sera toujours du soleil et l'épisode caniculaire va se poursuivre. La nuit sera compliquée, hein, je vous préviens déjà. Et demain, les minimales, je vous en prie, demain, les minimales ne vont pas descendre en dessous des 23 degrés de la Bretagne à l'Île-de-France jusqu'au nord de l'Aquitaine et de Midi-Pyrénées. Il fera entre 19 et 22 degrés tout de même plus à l'est. Et demain, les maximales iront jusqu'à 40 degrés hein, du centre de la Bretagne vers l'intérieur de la Normandie. On attend 34 à 39 degrés en général. Les maximales pourraient atteindre jusqu'à 41 degrés sur l'est de la Bretagne, les Pays de la Loire, en Île-de-France et sur le centre Val-de-Loire. Courage et prudence.
2: Ça n'en finit
3: ça n'en
2: jamais.
3: Finit pas. Exactement. Ça va commencer à baisser en fin de semaine, dimanche, la semaine prochaine, mais pour le moment, c'est toujours la canicule.
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3: Il est 13h14 sur Europe 1, nous accueillons le docteur Brigitte Millot pour la rubrique Santé du jour, Clélie.
2: Bonjour docteur Millot.
24: Bonjour tout le monde.
2: Alors, contrairement à une idée reçue, vous nous dites que la sieste n'est pas un signe de paresse, mais peut nous aider à mieux supporter la chaleur, notamment.
24: Alors, cela ne vous aura pas échappé. Dans de nombreux pays où il fait chaud, très chaud, vous ne voyez pas beaucoup d'êtres humains entre 14h et 16h. Et oui, ils font tous la sieste, et ils ont raison. Alors déjà, rappelons que la sieste est à la fois naturelle, culturelle et universelle. Et oui, on a tous fait la sieste en étant plus jeunes. Pourtant, en France, c'est presque honteux d'avouer qu'on fait la sieste. Quand on vous appelle ou qu'on sonne à la porte, « Ah, je te dérange, tu dormais ?»« Non, non, je travaillais. » Bref, la sieste, ça vient du latin « sexta hora », la sixième heure du jour. C'était à l'époque où les Romains observaient déjà une pause dans leurs activités. C'est maintenant plutôt entre 13h et 15h que notre corps connaît une baisse de la vigilance. C'est inscrit dans notre horloge biologique. C'est pourquoi beaucoup d'entre nous ressentent une envie de repos à ce moment-là. En période de canicule, cette fatigue est souvent accentuée. L'organisme travaille davantage pour maintenir sa température autour de 37 degrés, le cœur bat un peu plus vite, la transpiration augmente et nous dépensons davantage d'énergie simplement pour rester au frais. Mais surtout, dès que l'on bouge, on produit de la chaleur. Et le seul moment où on en produit un peu moins, c'est quand on dort ou quand on se repose. Donc oui, la sieste peut alors devenir une véritable mesure de protection contre la canicule. Non seulement elle permet de récupérer, mais elle incite aussi à ralentir son activité pendant les heures les plus chaudes de la journée, celles où les risques de déshydratation et de coups de chaleur sont les plus importantes. Vous allez me dire, quand il fait très chaud, pas facile de s'endormir. C'est vrai. Mais juste s'allonger quelques minutes, au calme, les yeux fermés, procure déjà des bénéfices. Posez-vous durant une vingtaine de minutes, c'est suffisant pour faire baisser la température corporelle et retrouver de la vigilance. Profitons de ces chaleurs pour réhabiliter la sieste qui, loin d'être un signe de paresse, constitue un outil simple, naturel et gratuit pour mieux traverser les journées les plus chaudes.
2: Alors, je suis totalement d'accord. On réhabilite la sieste, mais après l'émission.
0: Après, oui. Tout à fait.
2: Et on garde nos repas branchés quand même.
0: Voilà,
2: en fond, ça aide.
0: C'est bien.
2: Merci Brigitte, à demain. 1h15 et à présent, place au débat. Georges Fenech, Sophie Audugé, bonjour à vous.
7: Bonjour Clélie.
2: Et pour commencer, eh bien, c'est cette centaine de magistrats qui s'organisent contre Gérald Darmanin après l'affaire Liana et les sanctions annoncées. Évidemment, je vous poserai la question sur cette... Peut-on parler d'une fronde,
7: Georges? Ah, ça en a tout l'air.
2: Eh bien, on en parle, on en discute dans un instant.
0: 13h17, vous écoutez Clélie Mathias sur Europe 1.
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3: Avec Clélie Mathias sur Europe 1 et vos deux chroniqueurs. Clélie, avec vous aujourd'hui, Sophie Audugé, experte en politique éducative et de protection de l'enfance, et l'ancien juge d'instruction, Georges Fenech.
2: On va commencer par ce qui se passe, le bras de fer entre Gérald Darmanin et les magistrats. Le ministre de la Justice qui était hier sur CNews et qui avait estimé dans la foulée, bien sûr, de l'affaire Liana, que la question de la responsabilité des magistrats n'était pas taboue.
5: Évidemment. Que lorsque des magistrats, mais comme les policiers, comme les gendarmes, comme les ministres, comme les gardiens de phare, comme les pharmaciens, comme les médecins, quand quelqu'un fait une faute professionnelle, il ne s'agit pas de ne pas respecter les procédures, je les respecte. Je saisis un rapport d'inspection, je saisis une enquête administrative, on saisira le Conseil supérieur de la magistrature. Il n'y a pas de mouvement abirato, contraire à l'état de droit dans ce que je dis. Je fais mon rôle de chef. Quand quelqu'un il est désigné qu'elle fait des fautes professionnelles, ben évidemment qu'il faut en tirer des conclusions. Parce que si personne ne contrôle les magistrats, qui les contrôle? Alors, on veut bien, on peut avoir un débat démocratique pour savoir si c'est le ministre qui doit les contrôler. Si c'est pas le ministre, ça doit être quelqu'un d'autre. Est-ce que c'est une autorité administrative indépendante? Est-ce que c'est le Conseil supérieur de la magistrature? Est-ce que c'est le Parlement? On peut discuter de ce pouvoir.
2: Et on a appris que la réponse des magistrats n'avait pas tardé, puisque selon une information Europe 1, les magistrats contestent les conclusions du rapport d'inspection et ils engagent un bras de fer finalement avec Gérald Darmanin. Georges Fenech, je vais rappeler que vous êtes magistrat honoraire, donc les magistrats, vous les connaissez bien. Qu'est-ce qui ne passe pas là? C'est la méthode du garde des Sceaux?
7: Bon, moi je crois qu'on vit une période pénible, pénible parce que d'abord, on rappelle que c'est la mort d'une fillette de 11 ans, qu'il y a des familles qui sont en deuil, et on vit un moment extrêmement désagréable aussi, avec un bras de fer qui est en train de s'engager entre le garde des Sceaux et les magistrats. C'est-à-dire que là, on va assister à nouveau à une confrontation, bon, j'en ai connu d'autres, peut-être que celle-ci sera encore plus forte, parce qu'on sent poindre une véritable fronde, on a vu cette boucle WhatsApp notamment qui s'est créée, où on envisage différentes modalités d'obstruction.
2: Même bloquer les boîtes mail.
7: Bloquer la boîte mail du garde des Sceaux, faire des audiences un peu perlées, renvoyer les dossiers, ne plus prononcer ceci ou cela. Donc on voit bien que les magistrats commencent à s'organiser. Et ça, c'est inacceptable. C'est inacceptable dans une démocratie, voyez-vous, parce que les magistrats, d'abord, ont un statut qui est déjà très protecteur et ils ont une obligation de réserve. Et ne serait-ce que la dignité vis-à-vis de la famille, la petite Liana, les magistrats ne devraient pas réagir, ne serait-ce que de ce point de vue-là. Alors maintenant, est-ce qu'ils ont quelques raisons pour manifester leur colère? Je dois reconnaître que, sur le fond, la manière dont le garde des Sceaux, allez, disons-le, a jeté en pâture cette substitut du tribunal de Hoche, ne correspond pas à la procédure qui est qu'il faut attendre, certes, il y a déjà eu un pré-rapport, il faut attendre une commission administrative d'enquête, qu'elle sera entendue, avec un contradictoire, éventuellement assisté d'un avocat, qu'ensuite il y a la section disciplinaire du Conseil supérieur d'administration qui doit émettre un avis, et c'est à l'issue de cette procédure, qui prend plusieurs mois, au mois de septembre, que le garde des Sceaux serait amené à éventuellement prononcer une sanction. Là, il nous dit, le rapport nous dit ça, donc moi je sanctionne, c'est la substitut. Donc, il y a quelque chose qui n'est pas acceptable pour les magistrats qui sont attachés au respect des procédures. Et là, le garde des Sceaux, de mon point de vue, est allé très vite en besogne et a provoqué, quelque part, cette réaction épidermique d'un corps qui n'accepte pas de se faire traiter comme ça. Parce que la différence, M. Darmanin a cité les magistrats, il a dit comme les militaires, comme les pharmaciens, comme ceci, comme ça. La différence, c'est que les magistrats, ils s'abritent derrière un statut d'indépendance que n'ont pas les autres corps. Et d'ailleurs, les sanctions, quand elles sont prononcées, c'est jamais sur la manière d'exercer. C'est des fautes personnelles, de comportement, de violation d'obligations de réserve, de comportement même frauduleux, quelquefois des produits stupéfiants, on l'envoie. Mais sur l'acte de juger lui-même, il refuse toute sanction, tout contrôle, parce qu'ils vous disent « je suis indépendant ». Et si vous n'êtes pas content de ma décision, vous n'avez qu'à faire appel.
2: Oui, mais alors, Georges Fenech, on est quand même 3 semaines après l'affaire Liana qui a ému, choqué la France entière. Est-ce que cette contestation des magistrats peut s'entendre dans l'opinion publique ?
7: Non, je vous le dis, elle est très malvenue. Elle va aggraver encore plus le fossé entre la justice et... Je pense par exemple aujourd'hui aussi à la mère du petit Elias, quand elle voit une magistrature qui refuse de rendre des comptes, parce que c'est ça, le sentiment que ça donne, c'est une magistrature qui dit, ben, circulez, il n'y a rien à voir, moi j'ai pris mes décisions, si l'autre a récidivé, qu'est-ce que vous voulez que j'y fasse, etc. Et puis je manque de moyens, et puis c'est un problème de moyens général à la justice. Alors, on ne veut pas, vous avez bien vu que les magistrats se sont levés, et il y a aussi de la haute hiérarchie qui s'est levée dans ces boucles. Ils se sont levés pour dire, on est solidaire à notre collègue et on n'accepte pas qu'on aille chercher sa responsabilité. Autrement dit, on pourrait faire un nouveau film qui s'appellerait Les Intouchables, parce qu'il y a une catégorie aussi dans notre pays maintenant d'intouchables, ce sont les magistrats. Dès que vous mettez votre nez dans leurs petites affaires, ils vous disent, circulez, indépendance, il n'y a rien à voir. Ça, ce n'est plus acceptable.
2: Si on résume en tout cas l'histoire, c'est des magistrats qui contestent le non-respect des procédures par le garde des Sceaux, Gérald Darmanin, mais avec des méthodes qui sont elles-mêmes quand même, qu'on pourrait contester. Sophie Audigé, je voudrais votre sentiment quand même sur cette affaire.
6: Oui, c'est très intéressant parce que, évidemment, moi je suis absolument d'accord avec Georges, au moins sur la première partie de sa réponse. C'est-à-dire qu'il y a une question de dignité dans tout ça quand même. Il y a aussi une question, j'ose le terme, de conscience professionnelle, dans le sens, si vous voulez, une enfant est morte, a été tuée par un pédocriminel récidiviste, dont on savait très bien, déjà depuis presque un an, qu'il avait violé une petite fille de 11 ans à 50 reprises, avec tous les documents nécessaires manifestant les faits. Donc ça veut dire que qui aujourd'hui peut se permettre en France de dire que si la justice, si à chaque niveau la justice avait fait son travail, est-ce que quelqu'un peut dire Liana ne serait pas morte? Je ne crois pas. Aujourd'hui, Liana est morte parce que la bureaucratisation de la France l'a tuée. Et je trouve, moi également, très scandaleux qu'il n'y ait pas eu, au contraire, une levée des magistrats en disant « Pardon, oui, évidemment, évidemment que nous sommes tous en faute et on est solidaires sur la faute ». Et non pas sur la défense et l'attaque du garde des Sceaux. Moi, j'aurais trouvé que ça avait un peu plus de hauteur, si vous voulez. Voilà.
2: On reste ensemble, évidemment, pour la suite du débat après le journal permanent de 13h30, avec un autre sujet d'actualité que je pourrais résumer comme ça. La clim en France, mais pourquoi tant de haine ?
3: Il est 13h27, excellent après-midi avec Kelly Mathias sur Europe 1.
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3: Il est 13h30, bienvenue sur Europe 1, toute l'actualité, Kelly Mathias.
2: On commence avec cette information du service police-justice d'Europe 1 qui est l'illustration de la crise que traverse la justice en France après l'affaire Liana. Plusieurs centaines de magistrats s'organisent contre Gérald Darmanin. Ils ont créé et rejoint une boucle WhatsApp avec comme objectif de riposter après la suspension d'un substitut du parquet d'Auch annoncé par le ministre de la Justice. Plusieurs actions sont évoquées, notamment la publication dans la presse d'une tribune en cours de finalisation. Les signataires entendent dénoncer ce qu'ils considèrent comme la recherche d'un bouc émissaire dans cette affaire. Un appel à une journée morte le 29 juin prochain est également envisagé. Dans le reste de l'actualité, 58 départements placés en vigilance rouge aujourd'hui à cause de la canicule. Jusqu'à 41 degrés attendus à Paris, 44 à Bordeaux, 40 à Toulouse, 37 à Strasbourg. La canicule qui provoque des pannes d'électricité, 68 000 foyers privés d'électricité dans le Finistère, 5 000 dans le Vaucluse. L'épidémie d'Ebola, un premier cas identifié en France. Il s'agit d'un médecin revenant de la République démocratique du Congo, actuellement frappé par une importante épidémie. Le patient était déjà isolé depuis son retour et les autorités sanitaires se veulent rassurantes. La guerre au Moyen-Orient pour l'Iran, l'accord avec les États-Unis et la déclaration de défaite de l'Amérique, estime le chef de l'équipe de négociation iranienne, Mohammad Bagher Ghalibaf. De son côté, l'Agence internationale de l'énergie atomique assure que les inspections nucléaires en Iran auront bien lieu. Les pourparlers techniques entre les États-Unis et l'Iran reprendront la semaine prochaine. C'est ce qu'a annoncé le Pakistan, pays médiateur dans ce processus de paix. La Coupe du monde de football, après le décès de sa mère, Didier Deschamps rentre en France et sera absent contre la Norvège. Hier soir, l'Angleterre a fait match nul, 0-0 contre le Ghana et la Croatie a battu le Panama 1-0. Ce soir, Suisse-Canada et Bosnie-Qatar, ce sera à 21h et à minuit, Écosse-Brésil, Maroc-Haïti.
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3: La suite sur Europe 1 avec vous, Clélie Mathias, et vos deux chroniqueurs, Sophie Audugé et Georges Fenech.
2: La canicule est donc devenue un sujet politique. Écoutez Maud Bréjean, la porte-parole du gouvernement, ministre déléguée à l'énergie, qui a répondu aux critiques visant le gouvernement à propos de l'action de l'État face à ces chaleurs. Elle était sur BFM TV ce matin.
20: Il y a eu une forme de déni, y compris à gauche, sur la nécessité d'adapter, de lutter, c'est une évidence, contre le réchauffement climatique, mais aussi d'adapter le pays au réchauffement climatique. On n'a pas suffisamment regardé cette nécessité-là. Il y a deux actions à mener en parallèle. Il faut freiner le réchauffement climatique et en même temps, il faut lutter contre ses effets parce que c'est un voyage sans retour. Les investissements ont débuté sur les réseaux. Il est faux de dire que RTE n'investit pas sur les réseaux. On a commencé l'adaptation des écoles. 6500 projets ont déjà été rénovés ou sont en train d'être rénovés. Les hôpitaux, pour 40% depuis le Ségur, lorsqu'ils sont là encore construits ou rénovés, intègrent cette notion du changement climatique. Alors, j'entends que ça n'aille pas assez vite. Je ne peux pas laisser dire que rien n'est fait.
2: Georges Fenech, pourquoi ce retard dans la manière de gérer la chaleur? Pourquoi est-ce qu'on n'a pas su ou voulu peut-être même s'adapter au changement climatique?
7: Oui, écoutez, on aurait dû le faire au moins déjà depuis, ne serait-ce 1976, bon c'est un peu plus loin, mais depuis 2003, depuis la grande canicule de 2003 qui avait, rappelons-le, fait 15 000 morts. Hein, on aurait dû prendre toutes les mesures. On en a pris quelques-unes, notamment dans les hôpitaux, ça c'est effectivement, ou les EHPAD, de manière, je dirais, simplement, pas symbolique, mais des quelques pièces climatisées, pas partout, pas toutes les chambres en tout cas. Mais on est très très loin du compte. La question de savoir c'est pourquoi on n'est pas capable de s'organiser. Quand on voit ne serait-ce que l'Italie, hein, qui s'est mieux organisée que nous.
2: L'Espagne.
7: Je crois l'Espagne, bien sûr, et sans parler évidemment d'autres pays plus importants. Mais la réponse, elle est dans l'idéologie, purement et simplement. C'est-à-dire qu'on a, aujourd'hui un courant écologique prédominant, qui consiste à dire nous avons une responsabilité dans ce qui se passe, donc il va falloir changer vite nos modes de vie.
6: Oui, mais ce n'est pas uniquement leur faute, les Verts n'étaient pas au pouvoir et ils ont alerté quand même sur le changement climatique, on peut au moins leur reconnaître ça.
7: Oui, ils ont alerté, mais ils ont quand même, par exemple, je dois vous le rappeler aussi, lutté contre le parc nucléaire français, par pure idéologie, contre le nucléaire. On aurait plus d'électricité aujourd'hui propre, hein, moins de CO2 si on avait continué, et maintenant ça a été repris, heureusement. Donc il y a une vision qui consiste, moi c'est ce que je comprends, à vouloir une autre société, une autre forme de croissance, certains diront de décroissance. Mmh. Donc, vous voyez, sous ce qu'on vous avait dit, c'est en train d'arriver. Il est temps de changer de modèle économique, de modèle de construction, d'industrie. Et donc, au lieu de s'adapter, c'est-à-dire sans reculer sur notre croissance, continuer à progresser, continuer à innover, etc., certes, en tenant compte du réchauffement climatique et en s'adaptant à ce réchauffement climatique par la pose de climatiseurs, par les constructions, les matériaux d'isolation.
6: Oui, enfin, tout ne passe pas par la clim, on est d'accord.
7: On est d'accord. Donc, vous voyez, c'est ce frein idéologique, je dirais, une conception très, très radicale sur la planète. Il faut arrêter maintenant de vivre comme on vivait autrefois. Ben non. Moi, je suis désolé, mais je voudrais continuer à grandir. Je voudrais continuer pour mes enfants qu'ils puissent avoir aussi une progression économique, plus de bien-être. Et ça passe par l'activité économique, pas par l'arrêt économique.
6: Sophie Audugé, vous partagez l'analyse de Georges Fenech. Oui, eh ben, je vais tout à fait. Après, je voudrais réagir à ce que disait la porte-parole. C'est-à-dire que c'est quand même un peu gonflé à chaque fois, c'est pareil. C'est-à-dire qu'ils n'ont de stratégie pour rien. Donc, ils s'agitent, là, les températures montent, donc il y a un problème ponctuel, et donc ils réagissent à ces problèmes-là. C'est pas ça de gouverner. Gouverner, c'est d'avoir une vraie stratégie. Ça veut dire une stratégie énergétique, ça veut dire aussi des entreprises françaises qui, éventuellement industrielles, produisent ce type d'équipement, ça veut dire une facilitation à l'installation. Tout

0: stratégie énergétique un peu plus, un peu moins bête, parce qu'on peut même pas, enfin, je veux dire, c'est bien de ça dont il s'agit. S'agissant des écoles, enfin, le parc des écoles, il est vétuste, mais depuis des années, je veux dire, on a des toilettes qui sont dégoûtantes, des petites filles qui se retiennent et qui ont des cystites, etc. Enfin, je veux dire, c'est pas nouveau. On a un parc d'écoles qui est vétuste. Il n'y a pas de volets, il n'y a pas d'arbres. Si vous voulez, le minimum n'est pas fait. Ça a été construit très vite, dans de mauvaises conditions, avec une isolation qui est catastrophique. Si vous voulez, il ne s'agit pas de mettre 3 ventilateurs et 2 climatisateurs, et 2 clims, ça ne va pas changer le truc. Il s'agit d'avoir une vraie stratégie. On prend l'exemple de l'Espagne, l'Italie. On sait tous, quand on va dans ces pays-là, que la plupart, même des domiciles, sont climatisés. Enfin, je veux dire, c'est désormais la norme. Nous, on n'en est pas là pour plein de raisons, mais surtout qu'il n'y a jamais eu de stratégie d'État là-dessus. Et qu'au niveau industriel, on n'a pas non plus un parc industriel qui permet de produire et d'avoir des investissements dans ce domaine-là.
1: D'autant que qui souffre le plus de la chaleur, ce sont évidemment les plus fragiles, ce sont effectivement aussi les plus pauvres qui ne peuvent
0: exactement
1: pas se payer
0: comme
1: le luxe d'aller dans
0: bien
1: un coin de fraîcheur
0: comme
1: ou de prendre un bloc clim en
0: absolument
1: plus.
0: Absolument.
1: Oui, Georges Fenech.
2: Non, je souscris exactement à ce qui vient d'être dit. Il va falloir aujourd'hui changer totalement de politique, tenir compte enfin qu'il y a un réchauffement climatique. Alors certains pensent que l'homme y est pour quelque chose, d'autres sont plus sceptiques là-dessus, mais le constat objectif et consensuel, c'est qu'il y a un réchauffement climatique qui nous réserve encore d'autres épisodes caniculaires, il ne faut pas se le cacher. Et donc il serait temps maintenant de sortir de la gestion de crise pour entrer dans une gestion pérenne.
0: Exactement.
1: La Corse, où il fait un peu plus, légèrement plus frais, et puis il y a la mer, adopté par 271 voix contre 202, le texte sur l'autonomie de la Corse doit encore être examiné au Sénat. Et puis ensuite, si les deux chambres s'accordent sur une version commune, il faudra réunir l'assentiment des 3/5 des suffrages exprimés des parlementaires réunis en congrès de Versailles. Et pour Marine Le Pen, eh bien, cette réforme constitutionnelle sur l'autonomie de la Corse, eh bien, ça ne passera pas. Elle était sur France Culture ce matin.
3: Ça ne passera pas, il faut 3/5, les 3/5 ne seront pas atteints, et donc il faudra qu'on retravaille avec les Corses sur ce sujet après l'élection présidentielle, et encore une fois, on peut parfaitement leur transférer une part d'autonomie à eux, comme d'ailleurs à nos territoires d'outre-mer, avec un certain nombre de garde-fous qui sont utiles, y compris pour eux-mêmes. Parce que ça veut dire prendre le risque que la mafia intimide, menace des élus qui ainsi prendraient des décisions, non pas dans l'intérêt des Corses, mais dans l'intérêt de la mafia.
1: Georges Fenech, le RN qui a plutôt voté contre ce texte hier à l'Assemblée nationale, mais qui a évolué, puisqu'on se souvient aussi que le RN avait proposé un contre-projet sur cette autonomie de la Corse.
2: Oui, le RN évolue sur pas mal de sujets.
1: Par quoi ? Stratégie électorale ?
2: Je pense que l'élection présidentielle arrive, il faut quand même rassurer les milieux économiques, il faut rassurer en termes de respect des règles démocratiques européennes, etc. Et là, pour ce qui concerne la Corse, rassurer les Corses en leur disant on vous a entendu. Mais il va falloir rediscuter. Bon, ce sera une énième négociation à nouveau qui va s'ouvrir. Ça fait très très longtemps que ça dure. Maintenant, est-ce que ce projet va passer ? Je ne le crois pas non plus.
1: Déjà, mais est-ce qu'il le faut Sénat d'ailleurs ? Parce que vous connaissez bien les Corses et la Corse. Est-ce que là, il reconnaît quand même un statut particulier pour ce statut d'insularité près de la Méditerranée, montagneux. Tout ça est bien cadré quand même dans
2: Alors,
1: le texte.
2: Vous demandez mon avis qui n'engage que moi, qui suis aussi un peu résident en Corse, c'est vrai, donc je les connais, je les apprécie, j'aime cette culture, cette tradition, cette terre, qui est vraiment que je ressens profondément. Mais l'autonomie, elle existe déjà d'une certaine manière en Corse. Il y a l'Assemblée territoriale, il y a eu des délégations de pouvoir, effectivement. Il y a déjà, on n'a pas été suffisamment loin, sans aucun doute. Il faut aller encore plus loin, tout en préservant, évidemment, tout ce qui est régalien, justice, monnaie, défense, mais ça, je crois que, à part quelques indépendantistes très très très très résolus, aucun Corse ne réclame. Ce qu'ils veulent, c'est effectivement gérer leur île. C'est ça, surtout au plus près, c'est-à-dire en matière économique, en matière éducative, en matière sociale. Ils veulent vraiment avoir le voilà. Donc pourquoi pas, pourquoi pas aller jusque là. Ce qui me gêne dans toute cette affaire, c'est le mot communauté, parce que on ne peut pas parler des Corses comme étant une communauté dans le... La France est une et indivisible. Donc la Corse, elle est française. Mais il faut qu'elle puisse s'auto-gérer, s'auto-administrer au plus proche, au plus près de leur spécificité locale.
1: Sophie Audugé.
0: Oui, je suis absolument d'accord avec Georges. C'est-à-dire

0: Éventuellement, il peut y avoir des ajustements qui sont liés au caractère insulaire, mais concrètement, le fait d'avoir une séparation, une logique séparatiste, moi, je trouve que c'est un peu dérangeant aussi.
1: C'est vrai qu'il y a deux, moi, je dirais qu'il y a deux lignes rouges. Pas de co-officialité de la langue, alors que les indépendants, les autonomistes purs et durs sont très attachés à ça. Donc la langue, c'est la langue française. Après, il y a une langue corse qu'on apprend à l'école.
0: La langue parlée
1: sur
0: en
1: les papiers d'identité, pas de co-officialité. Et puis, moi, ce qui me gênera beaucoup, ils demandent surtout le statut de résident. Et ça, c'est-à-dire qu'il faut vivre un certain nombre d'années en Corse pour pouvoir acheter un domicile. Je trouve que c'est quand même une rupture d'égalité. On est dans une république, une et indivisible.
2: Georges Fenech, Sophie Audugé dans le débat d'Europe 1 Info. Avant le journal de 14h, on parlera de l'aide à mourir et puis on reviendra sur la panthéonisation de Marc Bloch.
3: Il est 13h42, merci d'avoir choisi Europe 1. Vous écoutez Clélie Mathias.
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3: Il y a 13h44 sur Europe 1, vous écoutez Clélie Mathias, accompagnée de ses deux chroniqueurs, Sophie Audugé, experte en politique éducative et de protection de l'enfance, et l'ancien juge d'instruction, Georges Fenech.
2: Avant de revenir sur la panthéonisation hier de Marc Bloch et sur le discours, bien sûr, d'Emmanuel Macron, l'aide à mourir avec ce nouvel examen du texte à l'Assemblée nationale. C'est un texte, vous le savez, très controversé. Écoutez Jean-Marie Le Méné, président de la Fondation Jérôme Lejeune, qui a vivement critiqué cette proposition de loi. C'était ce matin sur Europe 1.
16: Au début, on se battait sur des arguments de fond, sur la liberté, la dignité, la souffrance. Mais il y a belle lurette que toutes ces grandes idées ont disparu et que c'est devenu un marqueur politique pour ceux qui veulent passer pour être des progressistes, plus progressistes que progressistes. Alors, c'est quand même très étonnant de la part de la gauche, parce que s'il y a bien quelque chose d'antisocial, c'est cette loi sur l'euthanasie qui va frapper de plein fouet les plus pauvres, les plus vulnérables, ceux qui n'ont pas d'argent, parce qu'ils seront seuls, ils sont vulnérables. Alors que finalement, ceux qui voudront bénéficier des soins palliatifs qui sont insuffisants en France, ils auront les moyens de se les payer à titre privé. Chacun sait que personne n'a le droit de tuer personne, même en blouse blanche.
2: Et je rajoute que les députés ont adopté hier un amendement déposé par le Rassemblement national qui exclut les médecins de l'administration du produit létal. Alors, il vise à s'assurer que les médecins ne soient pas conduits à violer le serment d'Hippocrate. Mais ainsi modifié, ça veut dire que l'administration de la substance létale ne pourrait donc plus être réalisée par un médecin, mais resterait possible par un infirmier. Sophie Audugé.
0: Ben voilà, super pour les infirmiers. Non, toute cette histoire est quand même assez... c'est quand même invraisemblable la manière dont Emmanuel Macron a célébré la... la mort, de légiférer sur la mort. Enfin, je veux dire, moi, je trouve ça incroyable. Moi, j'étais très anxieuse pour ce texte, parce que dans les premières formes, alors je vais voir à la fin, si vous voulez, il était prévu en plus de l'intégrer dans les informations civiques, parce que c'était considéré, présenté comme un droit civique, hein, le droit de mourir, la liberté de choisir de vivre comme on va choisir de mourir. Et il prévoyait d'en faire une information auprès des élèves, et il prévoyait d'en faire des informations auprès des élèves par des associations. Et moi, si vous voulez, je suis désolée, j'ai un prisme évidemment qui est celui de l'enfance, etc. On ne parle pas de la mort impunément à un enfant. Pour mille raisons. D'abord parce que ce sont des questions existentielles pour les enfants qui les inquiètent énormément, qui créent des angoisses profondes, hein, d'un jour être séparé de papa, maman, etc. Et surtout, dans l'école, on a parfois des enfants qui sont confrontés à cette mort. Et là, notre rôle, c'est pas de lui dire que bah, la mort, on peut la choisir et que c'est pas un problème et que c'est aussi joyeux que de vivre. Non, à un moment, c'est d'accompagner la mort quand l'enfant doit la vivre au sein de l'école qui fait union. Et si vous voulez prendre avec autant de légèreté ces sujets-là et se dire qu'on va légiférer, qu'en France, on pourra choisir de vivre comme on choisit de mourir sans aucune réflexion sur les convictions intimes, sur le fait qu'il y a des gens qui sont faibles, sur le fait qu'il y a des gens qui sont malades. On a un premier jeune qui a été tué, enfin je veux dire qui a choisi de mourir parce qu'il avait un trouble, une dépression très très importante, enfin je veux dire qu'il avait 18 ans, enfin je veux dire c'est vers cela qu'on ira, c'est-à-dire qu'on va laisser des jeunes
2: qu'à partir du moment bien sûr, où on autorise voilà, et sûr. on vote ce texte-là, on ouvre après la
0: partout,
2: voie à d'autres.
0: Ça a été comme ça.
2: À des cas particuliers aussi,
0: partout,
2: bien sûr.
0: Partout, ça a été comme ça. Et ça s'associe à cela un rapport à la mort et un rapport au fait de parler de la mort de manière tout à fait sans distance par rapport aux gens, sans distance par rapport à leur vécu. Moi, je veux dire, si elle est votée, cette loi, je m'opposerais de manière extrêmement ferme à ce que ce genre de sujet soit traité à l'école. Je veux dire, c'est pas le lieu de l'école. Voilà, je crois
2: alors,
0: que c'est très important de
2: Philippe
0: le dire.
2: Philippe Vigier, qui est le député, qui est rapporteur de cette proposition de loi, a été hier mon invité dans les grands entretiens politiques d'Europe à Info. Et il disait, mais il y a besoin de cette aide, parce que, de ce droit, parce que ça crée justement une nouvelle aide, un nouveau droit, et ça évite que certaines personnes aillent dans des pays étrangers pour le faire. Et puis, c'est très encadré. Il se voulait très rassurant là-dessus, Georges Fenech.
1: Oui, mais écoutez, moi, je crois qu'on a en fait la meilleure législation. Celle qu'on a votée il y a quelques années, oui. La législation Claeys-Leonetti.
0: Exactement.
1: Pas d'acharnement thérapeutique, directive anticipée où chacun de son vivant fait savoir précisément qu'il ne souhaite pas d'acharnement thérapeutique. Cette loi, elle est bonne, elle ne remplit pas complètement ses objectifs dans la mesure où on n'a pas eu un plan massif de soins palliatifs sur l'ensemble du territoire et pour tout le monde. Si on avait eu ce plan, effectivement, et l'accès aux soins palliatifs pour tous, on ne se poserait pas la question.
2: Exactement. Mais là, il y a eu un texte qui a été voté fin mai sur les soins palliatifs, justement.
1: Très bien, justement. Il fallait se contenter de cela. Pourquoi mettre le doigt dans ce qui touche vraiment à la définition même, à l'essence même de la vie, laisser le choix à quelqu'un de décider quand il va mourir, l'aider dans son suicide, c'est du suicide assisté, il faut dire.
0: Bien sûr. Hein.
1: Ce qui est contraire profondément à l'idée qu'on peut se faire, en tout cas de ce que je me fais, je pense que Sophie, vous le partagez aussi, du respect total de la vie, quoi. Et qu'est-ce qu'une fin de vie? Qu'est-ce que des conditions dignes de fin de vie? Ça peut aller très loin, hein. C'est pas une mort imminente, une fin de vie, ça peut durer des années. Et abréger comme ça 5 ans, 10 ans avant la fin de vie qui était programmée par la nature, je dirais, c'est un acte extrêmement grave. Et maintenant, on nous dit, ce sont plus les médecins, vous voyez. Il y a alors, quelque chose qui gêne.
2: On verra si dans le vote final, cet amendement est retenu.
1: Les infirmières vont accepter comme ça de faire le sale travail.
0: Exactement, mais tu as raison. Le sale travail, le terme est parfait, bien sûr, oui. Bien sûr. Et c'est ça qui est absolument honteux dans cette proposition.
2: Et vous craignez aussi, Georges Fenech, comme Sophie Audugé, qu'on mette le doigt dans un engrenage, finalement. Que là, c'est cadré. Effectivement, il faut être majeur, avoir une maladie incurable. Enfin, bref, il y a plusieurs critères. Et vous craignez qu'une fois qu'on a créé ce droit, cette aide à mourir, est-ce que vous pensez qu'à terme, eh bien, les cas particuliers, les exceptions se feront de plus en plus nombreuses?
1: Moi, l'expérience m'a appris, en tant que législateur, que quand on franchit une étape, on ne revient jamais. Au contraire, on continue à augmenter les droits. Moi, je me souviens, le fameux débat sur le mariage pour tous. Bon, ceux qui étaient opposés disaient, attention, si on fait le mariage pour tous, derrière, vous aurez la PMA et vous aurez la GPA. Ah non, non, jamais, jamais. On l'a eu, la PMA, tant mieux. Voilà. Maintenant, on veut quoi? On veut la GPA, etc., etc. On augmente toujours. Là, dans cette aide à mourir, si elle est votée telle qu'elle, on ne peut pas exclure, effectivement, qu'il y ait davantage d'exceptions encore à la règle. Pourquoi pas les troubles aussi psychiatriques, les troubles dépressifs, qui pourraient justifier qu'on veuille arrêter cette souffrance incurable.
0: Et ça sera possible.
1: Et voilà,
0: ça sera possible.
1: Vous aurez des jeunes de 18 ans qui demanderont à mourir.
0: Ça sera possible parce que l'OMS a défini, la souffrance comme ne se limitant pas à une maladie.
1: Mais bien sûr.
0: Donc la souffrance psychique a la même force et la même position que la souffrance physique. Ouais. Et ce qui est effectivement le vrai sujet, c'est que de toute manière, bien sûr, que les soins palliatifs, ça coûte beaucoup plus cher que des solutions létales. Mmh. Enfin, je veux dire, il est là le sujet. Quand vous avez des soins palliatifs, comme il y en a certains en France, où vous accompagnez la personne, et bien là, vous êtes sur un vrai
2: travail. Encore une fois, il y a eu un texte là,
0: cela suffit. C'est-à-dire qu'en fait, si vous voulez, ce qui est très dérangeant, c'est même en dehors des convictions religieuses qui appartiennent à chacun, mais c'est même d'un point de vue philosophique. Qu'est-ce que c'est que de mourir? C'est-à-dire, qu'est-ce que c'est que de quitter l'espace des vivants quand vous avez une famille, etc. Moi, pour avoir accompagné des gens aussi, enfin, nous tous autour de cette table, c'est-à-dire, quand vous avez un papa ou une maman qui va décéder, qui est malade, éventuellement, vous avez les enfants. Qui va faire le travail? C'est les enfants qui font le travail. Les parents, enfin, moi, j'ai vécu ça très, très, très proche. C'est-à-dire que la maman disait, je veux pas d'acharnement, arrêtez. Et en fait, les enfants, ils la retenaient, ils lui demandaient de prendre un peu plus de traitement parce qu'ils étaient pas prêts. Et elle a attendu un peu. Et puis ensuite, les soins palliatifs ont fait leur travail. Heureusement, elle a été bien accompagnée. Elle a été ramenée à la maison. Elle est partie grâce aux soins palliatifs. Mais si vous voulez, il y a aussi ce travail qui consiste dans le deuil, quand vous avez quelqu'un qui est malade et qui va mourir, de ne pas faire l'économie de ça pour la personne qui s'en va, pour les mots qui doivent être dits. Et je ne suis pas sûre, si vous voulez, que le fait de faire l'économie des soins palliatifs en disant, bah alors j'ai programmé à ma mort, bon, on est d'accord, je m'en vais, c'est moi qui ai choisi, tout le monde est d'accord. C'est pas comme ça que ça se passe, c'est plus profond. C'est plus complexe que ça. Et je pense qu'effectivement, dans un pays civilisé qui normalement a les moyens, si on ne faisait pas n'importe quoi avec l'argent public, on devrait mettre en place des soins palliatifs avec des gens formés, avec des équipes formées, où les familles sont accompagnées, où on leur explique quelle est la douleur qui est ressentie, évidemment, comment ça va se passer. Et on aide la famille à accompagner la personne qui s'en va le mieux possible en ce moment, qui est un moment de douleur. Pour moi, c'est une partie du deuil et on ne peut pas en faire l'économie.
2: Une sixième panthéonisation hier, celle de Marc Bloch. Emmanuel Macron a appelé à combattre inlassablement l'esprit de défaite, alors que pour ses opposants, il l'incarne. Et on va parler de ce paradoxe. On écoute le chef de l'État.
12: Bloch prodigue des enseignements qui nous obligent encore et pointe les raisons qui ont mené la France heureuse du Front populaire de l'été 36 au désastre du printemps 40. La perte de toute force morale de la nation, à commencer par ces élites qui cédèrent à l'esprit de défaite par détestation des élans du peuple français. Cet esprit de défaite, indissociable de l'esprit de Vichy, poison lent de notre vie publique et qu'il faut combattre inlassablement. Esprit qui prétend sauver la France en l'écartant de nos principes de liberté, d'égalité, de fraternité, fascination pour la force brute d'esprit faible qui s'était fatigué de la complexité du monde, manqué de caractère et ne croyait plus dans le peuple français.
2: Alors, on va peut-être se fâcher avec les historiens, mais on va reprendre cet esprit de défaite qu'a utilisé et qu'a évoqué évidemment Emmanuel Macron en parlant de l'étrange défaite de Marc Bloch, de ce qu'il a vécu dans les années 30 puis jusqu'au début de la Seconde Guerre mondiale. Mais est-ce que l'esprit de défaite, finalement, est-ce que vous pensez qu'il est applicable à ce qu'on vit actuellement et au renoncement peut-être même qu'a pu avoir Emmanuel Macron lors de son mandat?
1: Mais je ne pense pas que lui considère qu'il ait renoncé à quoi que ce soit.
2: On est d'accord.
1: Si vous lui posez la question, s'il veut bien nous répondre, parce que je crois qu'il n'est jamais venu sur nos antennes, je pense à CNews notamment, il n'est pas du tout dans l'aveu d'un échec total, parce que c'est un échec total sur tous les plans. A-t-il renoncé à ses projets qu'il avait? Il a tout tenté. Il a absolument tout tenté pour imposer un modèle qui, effectivement, n'a pas du tout fonctionné, puisqu'on a perdu l'autorité, on a perdu la maîtrise de nos dépenses, de nos dettes, on a tout perdu, en fait. La France doit être entièrement reconstruite. Ce qui m'a énormément gêné, moi, dans cette cérémonie, c'est que le président ait laissé faire cette photo de famille avec Jean-Luc Mélenchon et la petite fille de Marc Bloch. Oui. Alors, dans un premier temps, on a dit on exclut le RN, ils ne viendront pas à cette cérémonie. On se pose la question pourquoi. Ils vous répondent ce sont les héritiers de la FNSS, n'est-ce pas ? Et Jean-Luc Mélenchon, qui est aujourd'hui quand même une figure assez problématique en matière d'antisémitisme, il faut dire les choses telles qu'elles sont, hein, puisqu'il n'a pas une occasion pour faire quelquefois des allusions limites, hein, bien qu'il n'ait jamais été poursuivi ou condamné lui-même, qu'il y ait cette photo de famille au Panthéon avec Jean-Luc Mélenchon, au premier, ça m'a posé un petit peu de problème. Quoi.
2: Sophie Audugé.
0: Oui, bah, c'est sûr que là, on est vraiment sur une instrumentalisation politique qui est quand même assez... Moi, je trouve assez choquante, en fait, parce qu'effectivement, on pourrait soutenir l'historien, on pourrait soutenir le travail de l'historien qui a revendiqué que, effectivement, l'histoire devait être la recherche de la vérité, des faits, etc. Le résistant, bien sûr, mais de là à s'en servir pour attaquer et dire, bah voilà, pour les prochaines élections, si vous choisissez le RN, vous choisissez Vichy et vous choisissez la défaite de la France, je trouve que c'est un peu gonflé parce que le seul aujourd'hui dont la défaite est manifeste, c'est évidemment Emmanuel Macron. On a plus d'industrie, une école qui n'instruit plus, les hôpitaux qui ne marchent pas, enfin, etc., etc. Donc en fait, c'est sa défaite qu'il voudrait qu'on ne voit pas.
2: Merci beaucoup Sophie Audugé et Georges Fenech d'avoir participé à ce débat. Europe 1 Info se poursuit avec les grands entretiens politiques. Après le flash de 14h, je recevrai Aminata Niakate, porte-parole d'Europe Écologie Les Verts, et puis Éléonore Carrois, ministre déléguée chargée de la francophonie et des partenariats internationaux de France. C'est sur Europe 1, bien sûr.
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2: Il est 14h01. Le flash, c'est avec Maëva Lamy. Bonjour Maëva.
3: Bonjour Clélie, bonjour à tous. L'actualité de ce mercredi, c'est d'abord cette canicule qui se poursuit en France. 58 départements en vigilance rouge aujourd'hui, 31 en orange. Plusieurs dizaines de communes dépassent déjà les 40 degrés. Une nouvelle cellule interministérielle de crise aura lieu ce soir. Conséquence de cette chaleur, 6000 écoles sont fermées ou aménagent leurs horaires aujourd'hui. Le brevet qui démarre vendredi matin est lui maintenu, mais avec des aménagements pour les élèves. Ils pourront notamment prendre deux pauses de 15 minutes. Et dans ce contexte, la galère se poursuit dans le Finistère. 59 000 foyers y sont toujours privés d'électricité. Des difficultés sur les réseaux de téléphonie sont aussi constatées. C'est lié à des explosions dans un poste électrique. Les opérations de rétablissement se poursuivent. De fortes chaleurs qui ne concernent pas que la France. Plusieurs pays d'Europe sont aussi touchés. Le Royaume-Uni, l'Espagne, l'Allemagne ou encore l'Italie. Les températures devraient dépasser 30 degrés pour plus de 350 millions d'habitants en Europe, soit près des deux tiers. Ils sont restés bloqués 4 mois. L'évacuation des 11 000 marins dans le détroit d'Ormuz a commencé. Une opération hors norme pilotée par l'ONU. Dans le même temps, les négociations entre les États-Unis et l'Iran reprendront la semaine prochaine. Une annonce du Pakistan, pays médiateur. Le chef de l'équipe de négociation iranienne s'est lui exprimé. Il estime que l'accord est la déclaration de défaite de l'Amérique. On vient en France avec cette information du service police-justice d'Europe 1. Après l'affaire Liana, plusieurs centaines de magistrats de toute la France s'organisent contre Gérald Darmanin. Ils ont rejoint une boucle WhatsApp. Leur objectif, riposter après la suspension d'un substitut du parquet d'Auch annoncé par le ministre de la Justice. Plusieurs actions sont évoquées. Une tribune est en cours de finalisation pour publication dans la presse. Les signataires entendent dénoncer ce qu'ils considèrent être la recherche d'un bouc émissaire dans cette affaire. Un appel à une journée morte le 29 juin prochain est également envisagé. Un premier cas d'Ebola identifié en France. Il s'agit d'un médecin de retour de la République démocratique du Congo. D'après le ministère de la Santé, il a été isolé dès son arrivée sur le territoire national. Le ministère qui ajoute que sa charge virale est très faible. L'Assemblée nationale poursuit l'examen de la proposition de loi sur la fin de vie, dernière ligne droite pour le texte. C'est la troisième fois que les élus se penchent sur ce texte. Le Palais Bourbon s'est prononcé en faveur de la proposition par deux fois. Et puis on termine avec cette cérémonie qui a eu lieu hier soir. L'historien Marc Bloch a fait son entrée au Panthéon aux côtés de son épouse Simone Bloch. Soldat et résistant, il a été fusillé par les Allemands le 16 juin 1944. Dans son discours, Emmanuel Macron a salué sa résistance face, je cite, à la barbarie nazie et à son complice, le gouvernement de Vichy.
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2: Merci Maëva, à tout à l'heure.
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2: Bienvenue sur Europe 1, nous sommes ensemble pendant encore une heure avec les grands entretiens politiques d'Europe 1 Info. Je recevrai dans une demi-heure Éléonore Carrois, ministre déléguée chargée de la francophonie et des partenariats internationaux de France. Mais avant, c'est Aminata Niakate, porte-parole d'Europe Écologie Les Verts. Bonjour Aminata Niakate.
6: Bonjour.
2: Soyez la bienvenue. En pleine canicule, le ministre du Logement, Vincent Jeanbrun, a présenté ce matin en Conseil des ministres son projet de loi. Un projet de loi gagnant-gagnant, selon lui. Il était ce matin sur France 2.
7: L'objectif, encore une fois, c'est pas de remettre des passoires thermiques ou bouilloires thermiques sur le marché de la location pour le plaisir. C'est de s'assurer que les travaux soient faits. C'est gagnant-gagnant. C'est gagnant pour le propriétaire parce qu'il a un peu plus de temps pour faire ses travaux. C'est évidemment gagnant pour les locataires parce que déjà, ils ont toujours un toit sur la tête. Dans un moment où on n'arrive plus à se loger dans notre pays, enlever 700 000 logements du marché de l'immobilier, c'est une folie. Et gagnant aussi pour le tissu économique parce que quand vous relancez autant de chantiers de rénovation, oui, c'est une bonne nouvelle.
2: Remettre donc les bouilloires thermiques, les passoires thermiques sur le marché. La gauche avait vivement critiqué. Est-ce que vous avez été rassuré par ce qu'a pu dire Vincent Jeanbrun ?
6: Pas du tout, parce que ça fait des années que les DPE et les autorisations de location de ces logements qui sont des passoires thermiques, des bouilloires thermiques, sont reculées d'année en année. Et là, c'est pas la première fois que le gouvernement fait cela, c'est-à-dire reculer la date jusqu'à laquelle on peut louer notre appartement alors qu'il est une bouilloire thermique. Donc, je suis pas du tout rassurée. C'est 3 à 5 ans de plus d'inertie. On est en pleine canicule, c'est un très mauvais timing. Et c'est bien ce qu'il fait, c'est autoriser des passoires thermiques pendant 3 à 5 ans de plus.
2: Oui, mais il y a des conditions. Le propriétaire doit s'engager à faire des travaux via la signature d'un contrat, en plus, avec une entreprise.
6: Dans un délai de 3 à 5 ans. Donc, je veux dire, je veux bien, mais en fait, ça veut dire que pendant 3, il pourra louer pendant 3 à 5 ans des bouilloires thermiques.
2: Et mais il y a quand même une urgence, c'est une bombe sociale, on a besoin de logements en France.
6: Oui, on a besoin de logements, je suis d'accord, mais peut-être que le délai est trop long, et puis ça fait des années qu'elle aurait pu être mise, cette pression sur les propriétaires pour faire ces travaux. Ça fait des années qu'on est encouragé à isoler nos logements et isoler le logement de nos locataires. Et je pense qu'on a une obligation de sécurité vis-à-vis de nos locataires, des locataires qui vivent dans des passoires thermiques.
2: Mais alors, qu'est-ce qu'on fait ? Comment ? Parce que là, créer construire des logements, ça prend aussi beaucoup plus certainement que 3
6: oui,
2: à 5
6: mais,
2: ans.
6: Mais je pense que les personnes qui envisagent de louer un appartement, qui font de l'investissement immobilier, ils doivent intégrer dans leur logiciel qu'il faut isoler, qu'il faut un logement isolé et qu'il soit un logement digne. Parce que finalement, un logement à 38 degrés, c'est un logement indigne. En fait, c'est intenable de vivre dans un logement comme cela. Donc moi, je pense que pour les logements donc très mal notés et qui sont invivables, qui sont des fournaises l'été, qui sont dangereuses, je pense qu'elles n'ont plus leur place dans le marché. Donc ces personnes qui ont eu les moyens d'investir dans l'immobilier, ils doivent s'organiser pour que les logements qu'ils proposent sur le marché de la location restent habitable. Là, on recule pour mieux sauter, et dans 3 ans et dans 5 ans, ce sera la même chose. Enfin, voilà, peut-être qu'il faudrait autoriser les propriétaires qui engagent des travaux, qui démontrent qu'ils ont pris un prestataire, etc., qui engagent des travaux. Peut-être que cela pourrait être autorisé à poursuivre la location de leur logement. Mais je trouve assez peu audible, surtout en pleine canicule.
2: Alors justement, parce que le texte qui devait être présenté aujourd'hui de longue date, quand même, a été enrichi au vu de ce que nous vivons et subissons depuis plus de 7 jours maintenant. Il a été enrichi d'amendements sur l'adaptation des logements aux fortes chaleurs, notamment pour faciliter, par exemple, le vote en copropriété de travaux de pose, de volets ou de store. C'est le principe de réalité.
6: Oui, non, je pense qu'il fallait le faire. Il me semble que Cyril Châtelain, présidente du groupe écologiste et social à l'Assemblée nationale, avait il y a 2 ans fait une proposition de loi justement pour adapter les logements aux chaleurs d'été, donc en végétalisant massivement, en isolant, en proposant effectivement des volets pour protéger ces appartements l'été.
2: La climatisation, est-ce que c'est encore un mot tabou chez les écolos?
6: Pas de tabou sur la climatisation. Ça fait partie d'un arsenal de réponses. Et en situation d'urgence, dans les hôpitaux, dans les crèches, dans les EHPAD, on entend parfaitement que ce soit nécessaire. Mais se poser aussi la question que si une ville, par exemple comme Paris, devait doter l'intégralité de ses logements de climatiseurs, ça pourrait être aussi une catastrophe, puisque la clim, elle rejette dans l'espace
2: vous
6: public.
2: Vous savez qu'il y a des études contradictoires sur le sujet.
6: Elle rejette massivement dans l'espace public de la chaleur. Donc c'est pas la solution. C'est une solution de rustine, de dernier recours. Quand dans l'urgence, il faut apporter de la fraîcheur. Et voilà, et on n'est pas du tout. Les écologistes n'ont jamais été opposés à la climatisation, mais ce n'est pas notre solution favori.
2: Mais est-ce qu'il ne vaut pas mieux un plan en général, on va dire global, plutôt que des gens? Et c'est souvent, justement, d'ailleurs, les plus riches qui pourront se permettre d'avoir des blocs qui sont encore plus dépensiers et peut-être polluants.
6: Je suis tout à fait d'accord avec vous. Et en plus, tout le monde n'a pas les moyens de s'offrir la clim.
2: C'est bien ça, c'est bien ce que je dis. Donc, il y a une inégalité sociale.
6: Et les personnes qui vivent dans les bouilloires thermiques sont souvent aussi les plus précaires, qui ne peuvent pas s'offrir un logement isolé
2: donc,
6: comme il
2: pas
6: faut.
2: Un plan global encadré.
6: Il faut un plan global. On a par exemple les écologistes demandent depuis des années d'investir massivement dans l'isolation des logements sociaux, et donc c'est une nécessité. Et donc MaPrimeRénov', qui est raboté d'année en année en année, budget après budget, il faut remettre de l'investissement dans MaPrimeRénov' pour pouvoir isoler les logements. Il faut remettre de l'argent dans le fonds vert pour isoler le bâti scolaire. On a énormément d'écoles qui sont fermées, qui ne peuvent plus accueillir les enfants parce que c'est intenable pour les enfants. Et donc et le fonds vert, il servait à ça, notamment à financer l'isolation et la rénovation du bâti scolaire. Et c'est aussi un budget qui a été raboté d'année en année. Il y a plein de choses à faire. Investir massivement dans la végétalisation de l'espace public. Et voilà, vraiment, oui, il y a énormément de choses à faire.
2: Écoutez Marine Le Pen, chef de file des députés RN qui a défendu un plan de climatisation généralisée. C'était ce matin sur France Culture.
0: Quand je défends un grand plan clim, parce que je considère qu'en 2026, il est honteux, mais honteux, que des bébés qui naissent dans des hôpitaux, des personnes âgées, des malades, soient obligées de supporter des chaleurs qui tuent. Je veux dire, soyons clairs, la chaleur extrême telle que nous la vivons, elle tue des gens. Donc moi, comme responsable politique, à partir du moment où il y a une solution, peut-être y en aura-t-il d'autres après, je crois beaucoup au progrès.
2: Aminata Niakate, d'accord ou pas d'accord?
1: Mais je suis ravie de voir que Marine Le Pen réalise que le climat et les vagues de chaleur tuent des gens, puisqu'elle a souvent été la première à critiquer le GIEC dans ses constatations, à les traiter d'alarmistes. Ensuite, sur les hôpitaux, sur les équipements publics, sur les EHPAD, je pense qu'il faut évidemment doter de climatiseurs ces endroits où la population est fragile. Et ensuite, ça ne peut pas être l'alpha et l'oméga. La seule réponse aux vagues de chaleur ne peut pas être un plan de clim. Il faut aller beaucoup plus loin.
2: Mais ça va prendre du temps et on a pris du retard. Est-ce que on entend beaucoup le reproche fait aux écologistes en disant mais il y a eu une
1: idéologie alors qu'on n'est pas au pouvoir, franchement. Laissez-nous regardez les villes où on est au pouvoir, ça se passe pas comme ça.
2: Mais justement, on met sur le dos des écologistes en disant il y a eu une idéologie qui nous a forcé en France à plus lutter contre le réchauffement climatique en cherchant à l'atténuer plutôt qu'à s'adapter à ces fortes chaleurs.
1: C'est les écologistes qu'en fait. Ben non, mais les écologistes, ils ont des solutions sur les deux volets, l'atténuation et l'adaptation. Ils ont toujours eu des propositions sur l'atténuation et l'adaptation, et on doit continuer d'atténuer.
2: Donc vous n'avez pas été écouté, en fait, c'est ça ?
1: Un plan massif international de climatiseurs, ça ne va pas du tout atténuer. C'est que ça consomme de l'énergie, ça rejette de la chaleur dehors, etc. Ça ne va pas du tout participer à l'atténuation des vagues de chaleur. Et les écologistes ont toujours proposé de rénover les logements, de végétaliser massivement dans les territoires. Ils ont toujours proposé des solutions pour rendre la vie supportable pendant les vagues de chaleur, le plan sur les volets dans les logements sociaux et en dehors des logements sociaux. Ils ont toujours proposé des solutions pour s'adapter à ces épisodes.
2: Mais la sobriété écologique, économique même, est-ce que vous avez été écouté quand même là-dessus ?
1: Oui, sur la sobriété, et c'est pas contradictoire avec un plan d'adaptation. Planter des arbres, ça coûte cher, oui, mais c'est un investissement. Ça coûte beaucoup plus cher de gérer les crises et d'acheter en urgence des climatiseurs que d'anticiper, de planter, de prévoir des essences adaptées aux nouveaux aléas climatiques qui sont les nôtres. Et la sobriété n'empêche pas. Et on doit continuer l'atténuation, parce que là, pour l'instant, c'est que le début, en fait. On n'est pas encore aux trajectoires à 4 degrés. En fait, là, ce sont les étés les plus faciles. Et plus le temps va passer, plus ça va être dur. Et là, il serait temps que tout le monde se réveille et l'entende.
2: Donc, la climatisation n'est plus un signe de confort.
1: La climatisation,
2: ça ne doit plus être.
1: C'est la climatisation, ça doit être un outil d'appoint.
2: En plus.
1: D'appoint, mais ça ne peut pas être la seule solution, en fait.
2: Aminata Niakate, porte-parole d'Europe Écologie Les Verts et l'invité des grands entretiens d'Europe Info. Juste après 14h15, on parlera bien sûr de l'affaire Liana, de ses répercussions, et on se projettera l'année prochaine, la présidentielle.
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13: 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C'est avec vous Clélie Mathias et votre première invitée, Aminata Niakate, porte-parole d'Europe Écologie Les Verts.
2: Les répercussions, l'onde de choc même de l'affaire Liana. Écoutez, Yaël Braun-Pivet, la présidente de l'Assemblée nationale, qui a demandé l'inscription de la loi intégrale à l'ordre du jour de l'Assemblée nationale. Elle était sur France 2 hier.
32: On a besoin de mettre pour nos enfants la même chose que ce qu'on a fait pour les femmes, des juridictions spécialisées, des services d'enquête spécialisés, avoir vraiment une mobilisation totale de toute la chaîne judiciaire pour les violences faites aux femmes. Donc nous et aux enfants, nous demandons évidemment l'inscription de cette loi intégrale à l'ordre du jour de l'Assemblée nationale.
2: Elle aura lieu, son examen devrait avoir lieu en septembre-octobre, c'est ce que le gouvernement a annoncé hier. Une loi intégrale contre les violences sexistes et sexuelles. Des sanctions aussi contre deux gendarmes, contre une magistrate aussi. Est-ce que c'est suffisant ? Est-ce que c'est cela la réponse que l'on attend pour protéger nos enfants ?
1: Je pense que la mise à l'ordre du jour de la loi intégrale arrive tardivement, mais elle arrive et ça, je pense que ça, c'est plutôt une bonne chose. Enfin, cette loi est mise à l'ordre du jour. En revanche, je trouve que, alors, je pense que oui, s'il y a eu des comportements inadéquats ou une mauvaise gestion d'un dossier, etc., je peux entendre, mais c'est vrai que je ne veux pas que les magistrats passent pour les boucs émissaires, en tout cas, de cette affaire, et que ce soit le corps des magistrats qui manque cruellement de moyens, qui en réclame depuis toujours, qui en réclame plus depuis toujours. Je ne souhaite pas que ce soit eux qui soient le bouc émissaire et qui payent les conséquences du manque de courage politique du gouvernement sur la question des...
2: Donc, ce n'est pas une question de, Aminata Niakate, de responsabilité des magistrats aussi ?
1: Moi, je pense que les magistrats, s'ils avaient les moyens pour auditionner tout le monde, la victime, les voisins, l'entourage, etc., mener des actes d'investigation, s'ils avaient la ressource pour le faire, je pense qu'ils le feraient. Enfin, je ne veux pas systématiser et accuser en bloc les magistrats. Je n'ai pas vu s'il y avait eu un manquement grave sur cette situation-là, mais je suis sûre que si on investigue dans tous les dossiers...
2: Dans l'affaire Liana, il va y avoir des investigations qui ont déjà commencé. Il y a eu un rapport
1: Et je pense qu'il faut élargir, il faut regarder ce qui s'est passé dans ce dossier, mais il faut aussi élargir la focale et regarder si structurellement, est-ce qu'on donne vraiment les moyens aux magistrats de faire leur travail. Je n'en suis pas certaine, loin de là, puisque il faut des ressources humaines pour faire correctement son travail, pour avoir le temps d'auditionner tout le monde, etc., dans des délais qui sont raisonnables. Aujourd'hui, un procès pour viol, c'est 6 ans en moyenne de délai d'attente, c'est insupportable. Et c'est aussi parce que les magistrats manquent cruellement de moyens et je pense qu'ils n'ont pas les moyens d'investiguer, de faire leur travail de magistrat comme il faut avec les moyens actuels de la justice. On est le 44e pays au niveau européen en termes d'investissement dans la justice. Il y a peut-être eu des hausses du budget de la justice, mais ça a été massivement orienté vers le pénitentiaire et pas vers les ressources humaines de nos juridictions.
2: Vous allez plus ou moins dans le sens de ces magistrats, ils sont plusieurs centaines, qui, dans une boucle WhatsApp notamment, contestent les conclusions du rapport d'inspection. Ils s'en prennent à Gérald Darmanin. Ils s'organisent aussi, peut-être même pour, par exemple, bloquer la boîte mail du ministère de la Justice, enfin, faire différentes actions. Il va y avoir une tribune, peut-être une journée justice morte. Mais trois semaines après l'affaire Liana, qui a choqué, qui a scandalisé la France entière, est-ce qu'on peut entendre cette contestation quand même ? Est-ce que la réponse des magistrats n'était pas autre, celle qu'on attendait ?
1: Moi, je peux pas les blâmer. Alors, eux aussi, ils ont besoin de faire un travail sur la manière dont ils recueillent la parole des victimes, la manière dont le nombre de reprises à laquelle la parole de l'enfant des victimes va être collectée, qui sont de nouvelles violences à chaque fois. Je peux entendre qu'il y a un besoin de responsabiliser les magistrats, de former les magistrats sur ces enjeux, mais je pense qu'ils n'ont pas vocation à être le bouc émissaire jeté en pâture parce qu'il y a un scandale national qui en est un drame national sur l'affaire de Liana. Et malheureusement, ce qui est arrivé à Liana, le viol d'enfants, les agressions sexuelles faites aux enfants, ça arrive tout le temps, ça arrive tous les jours. Les féminicides, ça arrive tous les jours, malheureusement.
2: C'est bien le problème.
1: Ça arrive tous les jours. Et donc, il y a vraiment la réponse, elle doit être systémique. Et cette loi intégrale, elle propose plein de choses intéressantes. Effectivement, des juridictions spécialisées, dans tous les tribunaux, dans tout, faut pas qu'il y en ait une à l'autre bout du monde, et puis c'est tout. Il faut former les commissariats, qu'ils aient des unités dans chaque commissariat spécialisées à recueillir comme il faut la parole des enfants, former pas 10 000 policiers, mais former les 250 000 policiers, parce que la réalité, c'est qu'aujourd'hui, il n'y a que 10 000 policiers qui sont formés sur les questions de violences sexistes et sexuelles. Et bien, ce sont les 250 000 policiers qui doivent être formés. Il y a énormément de choses dans cette loi. Et j'espère qu'elle sera adoptée et que les moyens seront mis, parce qu'il faut aussi soutenir les associations qui accompagnent les victimes, qui font de la prévention pour aussi, parce que l'idée c'est aussi d'éviter de se retrouver devant le tribunal et d'avoir à juger des comportements. L'idée c'est pas d'avoir de ne plus avoir ce genre de comportement, et donc dès l'école, former à l'éducation à la vie affective, relationnelle et sexuelle, qui était très très contesté et l'État était condamné d'ailleurs pour le manquement à cette obligation de formation.
2: Mais j'en reviens là à l'affaire Liana. Si il y a des défaillances individuelles, des erreurs individuelles qui sont pointées du doigt dans le rapport final, vous êtes d'accord qu'il doit y avoir sanction ?
1: Je suis d'accord qu'il faut une sanction s'il y a des défaillances individuelles, mais voilà, en tout cas il faut vraiment que ce soit des défaillances individuelles et que ce soit pas des défaillances systémiques qui ont réduit en tout cas le magistrat à prioriser un dossier par rapport à un autre. C'est ce que disait Darmanin dans une audition, alors je ne sais plus si c'était à l'Assemblée nationale, c'est qu'il fallait prioriser des dossiers de viol. On ne priorise pas une affaire de viol par rapport à une autre affaire de viol. Je suis désolée, il faut tous les traiter de la même manière en mettant tous les moyens d'investigation et d'instruction dans tous les dossiers.
2: Aminata Niakate, qu'est-ce qui se passe chez les Verts ? Écoutez, Yannick Jadot, sénateur écologiste de Paris.
3: Même chez les écologistes, la réalité, comme au Parti Socialiste, tout le monde l'a abandonné, cette idée. Y compris parce qu'on voit bien
6: qu'ils
3: sont pas prêts.
6: Vous croyez que Marie Tondelier a abandonné l'idée ?
3: Mais vous regardez, écoutez les discours. Enfin, vous pouvez pas, encore une fois, être sur une logique où vous survendez un mécanisme qui, y compris cette façon de le survendre, pour moi, va créer de la déception chez les électrices et les électeurs. On a fait de cet outil un objectif politique en soi. C'est ridicule, parce que si ça n'arrive pas, il faudra quand même gagner et mobiliser.
2: Alors, l'idée en question, l'outil en question, vous l'avez deviné, c'est la fameuse primaire, qui divise et qui divise au sein même de votre parti. On a compris qu'Yannick Jadot y était très hostile. Donc déjà, on ne sait toujours pas si elle va avoir lieu, parce qu'il y a beaucoup de participants, de potentiels participants en tout cas à la primaire, ne veulent pas y participer, on est d'accord. Mais quel est le sort de Yannick Jadot là ? Est-ce qu'il fait encore partie des Verts ?
1: Pour l'instant, il est toujours adhérent. Il n'a pas démissionné du parti. Et contrairement à ce qu'il fait croire un peu partout, il n'y a pas eu de procédure disciplinaire à son encontre, même si il passe plus de temps à désinguer la stratégie du parti qu'à faire campagne pour l'écologie politique dans le cadre de cette présidentielle. Bah, écoutez, c'est sa stratégie. Sa parole est libre et elle est en décalage avec la position et la stratégie votée par le mouvement auquel il appartient. Et donc, oui, et ça interroge pas mal de militants.
2: Il n'est pas le seul, hein, Sandrine Rousseau. Oui. Alors, dans une autre nuance, puisqu'elle reproche à son parti d'avoir placé le sort de la primaire, toujours cette fameuse primaire, entre les mains des socialistes et délaissé la France insoumise.
1: Et Yannick Jadot nous fait le reproche absolument inverse. Oui. Donc, peut-être qu'ils voilà, devraient tous les deux fréquenter un peu plus les réunions du mouvement, contribuer à la plateforme programmatique. Il y a tous les livrets thématiques que nous élaborons semaine après semaine pour apporter voilà, une proposition sur le fond dans la perspective de cette présidentielle. Et puis, la stratégie du mouvement, c'est qu'il y ait une chance pour que la gauche soit présente au second tour. Et je ne vois pas comment l'éparpillement et la démultiplication des candidatures peut nous permettre de parvenir à cet objectif.
2: Quelle gauche ? Quel parti ?
1: Mais nous, on est pour l'union de toutes les gauches.
2: Toutes.
1: De toutes les gauches, de toutes les gauches. Et on est pour laisser le choix aux électeurs de gauche de décider de la meilleure candidature. Donc nous, pour l'instant, on continue. Notre stratégie, c'est de pousser pour un outil. Alors s'il y en a un meilleur, nous, on est à l'écoute. Hein, mais en tout cas, pour l'instant, on n'en voit pas d'autres pour avoir une candidature unique pour la gauche et les écologistes à la présidentielle. Voilà, c'est quelque chose que l'on soutient.
2: Mais quelle est votre ligne avec les insoumis ?
1: Notre ligne avec les insoumis ? Bah, on a, en tout cas, en 2024, on avait un projet commun. En 2022, on avait un projet commun, des mesures communes, de la justice sociale, l'écologie, sont des choses que je pense qu'on a en partage avec des insoumis et avec des socialistes. Donc je pense qu'on peut se retrouver, comme on a pu le faire en 2022, en 2024, sur des mesures prioritaires
2: mais
1: pour les Français.
2: Que le candidat de, ça ne peut pas être le candidat des écologistes, est-ce que ça pourrait être Jean-Luc Mélenchon ?
1: Mais en tout cas, si dans le cadre de la primaire, c'était la candidature qui ressortait, ben ça pourrait être le cas.
2: Si primaire il y a, bien sûr, parce que je ne suis pas sûre qu'il va y participer.
1: Quand il y a eu des unions de la gauche, ça s'est toujours fait en dernière minute, sous la pression populaire, et donc on a encore un peu de temps.
2: Merci beaucoup Aminata Niakate, porte-parole d'Europe Écologie Les Verts. Après le journal permanent de 14h30, c'est Eleanor Caro, ministre déléguée chargée de la francophonie et des partenariats internationaux de France, qui sera l'invitée des grands entretiens d'Europe 1 Info.
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2: À 14h31, on retrouve Maëva Lamy pour les dernières informations sur Europe 1.
14: C'est une information du service police-justice d'Europe 1. Après l'affaire liée à la crise 500 tue entre Gérald Darmanin et les magistrats, plusieurs centaines d'entre eux ont rejoint une boucle WhatsApp. Leur objectif, riposter après la suspension d'un substitut du parquet d'Auch annoncé par le ministre de la Justice. Plusieurs actions sont évoquées. Une tribune est en cours de finalisation pour une publication dans la presse. Un appel à une journée morte le 29 juin prochain est également envisagé. Les ventilateurs, gourdes et casquettes plus que jamais nécessaires. 58 départements en vigilance rouge canicule aujourd'hui, 31 en orange. Plusieurs dizaines de communes dépassent déjà les 40 degrés. Une nouvelle cellule interministérielle de crise aura lieu ce soir. Dans ce contexte, le nombre d'hospitalisations liées à la canicule pourrait grimper dans les prochains jours. C'est ce qu'affirme la ministre de la Santé. Elle évoque déjà une augmentation du nombre d'appels au SAMU de l'ordre de 15 à 20%. De son côté, Maud Bréjon affirme que les hôpitaux tiennent et qu'ils n'ont pas observé de tension. Et face à ces chaleurs, l'inspection du travail est sur le pont. Elle a effectué près de 1400 contrôles sur les conditions de travail. Elle a aussi adressé 75 mises en demeure à des entreprises. Un premier cas d'Ebola identifié en France. Il s'agit d'un médecin de retour de la République démocratique du Congo. D'après le ministère de la Santé, il a été isolé dès son arrivée sur le territoire national. Le ministère qui ajoute que sa charge virale est très faible. Ce premier pas à présent vers l'autonomie pour la Corse, l'Assemblée approuve la réforme constitutionnelle de l'île. Elle vise à lui accorder des pouvoirs dérogatoires au nom de ses spécificités. Le texte a été adopté par 271 voix contre 202. Ce n'est pas fini pour autant, le projet de loi part maintenant au Sénat. Une magistrate victime d'une agression au tribunal judiciaire de Marseille, un individu en train de signer son mandat de dépôt, a tenté de lui planter son stylo dans la main. Il a ensuite été maîtrisé par les policiers présents sur place et placé en garde à vue. Et puis on termine avec cette information. En bref, cela devrait plaire aux fans d'astronomie. Un astéroïde va passer à proximité de la Terre samedi. Aucun risque de collision. Il sera observable avec un peu de chance, avec de petits télescopes ou de grosses jumelles. Un passage par un objet de cette taille qui ne se produit que toutes les quelques années.
2: On sera attentif. Merci Maëva Lamy, à tout à l'heure.
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0: Et les grands entretiens politiques d'Europe 1 Info se poursuivent sur Europe 1 à 14h34. C'est le moment d'accueillir votre deuxième invité, Clélie Mathias. C'est Léonore Carrois, ministre déléguée aux Affaires étrangères, chargée de la francophonie et des partenariats internationaux.
2: Bonjour
0: France.
2: Madame la ministre.
16: Bonjour.
2: Soyez la bienvenue. Vous partez dans quelques heures, je crois, au Climate Resilience Finance Summit qui aura lieu à Londres. Il va évidemment être question du climat, de ses répercussions sur l'économie surtout, et de savoir si on est bien sûr adapté ou pas. Pourquoi la France paraît tellement en retard vis-à-vis de la canicule, de ces épisodes de chaleur? On les subit plus qu'on ne les a anticipés et préparés alors qu'on avait été prévenus.
16: Alors il y a deux choses. Il y a le changement climatique qui existe, alors même que certains pays le nient. Rappelons-nous de Donald Trump, par exemple, qui parlait de « climate change is an ox ». Rappelons-nous de certains dirigeants qui, aujourd'hui, pensent que cela n'existe pas et que c'est une lubie. Donc, la France le sait, et non seulement la France le sait, mais elle est leader en matière de diplomatie climatique. D'ailleurs, la référence, ce sont les accords de Paris, qui, comme leur nom l'indique, ont été signés ici, à Paris. Et nous sommes extrêmement vocaux et puis aussi capables d'entraîner des pays dans ces discussions qui ont un impact direct sur le climat, notamment avec la ratification du traité sur la haute mer, parce que le plus grand capteur de carbone au monde, ce ne sont pas, comme on l'a pensé pendant un temps, les forêts, c'est les océans. Donc lorsque l'on s'attaque à ces sujets-là, qui peuvent sembler pour certains éloignés ou peu importants, la France est là et la diplomatie française en matière de climat est vraiment à la pointe.
2: Maintenant, votre question... On le sait, on est prévenu, on a fait les accords de Paris, on a parlé du changement climatique, et pourtant, nous ne sommes pas adaptés comme certains autres pays, plus au sud peut-être, hein, l'Espagne, l'Italie, le sont davantage.
16: Alors, déjà, vous dites nous ne sommes pas adaptés, nous avons un certain nombre de structures et d'installations qui justement nous permettent de résister. Il est vrai que nos constructions n'ont pas toutes été rénovées, il y a eu un effort justement pour la rénovation thermique des bâtiments qui a été entrepris avec des politiques publiques qui vont dans ce sens. Tout le monde ne l'a pas fait, cela coûte de l'argent, cela n'a pas toujours été simple à mettre en œuvre, mais la France a anticipé cela. Et lorsqu'on parle d'adaptation au changement climatique, il faut savoir que ce sont des phénomènes qui évoluent constamment, c'est-à-dire que les températures que l'on a aujourd'hui, on a des moyennes qui sont les plus fortes enregistrées, les plus élevées enregistrées depuis que l'on mesure la température. Donc on voit bien qu'on est face à quelque chose d'anormal. Mais aujourd'hui, vous parlez de climat, tout le monde parle de climat. Moi, souvent, je me bats pour pouvoir parler de climat à la radio, à la télé, parce que ce n'est pas le sujet du jour. Or, le climat, c'est le sujet du jour tous les jours, les 365 jours de l'année, car en fait, c'est un phénomène en profondeur qui affecte toutes les activités humaines. Maintenant, il y a un débat en ce moment en France sur comment est-ce que l'on adapte nos modes de vie à ces très fortes chaleurs que nous sommes en train de subir, à cette précise vague de chaleur. Mais il n'y a pas que ça. Vous avez des fortes pluies, vous avez des inondations, vous avez énormément de phénomènes qui doivent nous rappeler tous les jours l'importance d'agir sur le long terme, sur les causes. Et sur cela, effectivement, il y a des bâtiments qui doivent être climatisés mieux.

0: Vous avez prononcé le mot. Sébastien Chenu, député RN du Nord, vice-président de l'Assemblée nationale, a défendu le plan climatisation proposé par Marine Le Pen. Il était sur France Info ce matin.
1: Ce plan, ce serait de climatiser évidemment l'ensemble des bâtiments publics de notre pays. Les EHPAD, les écoles, les bâtiments qui reçoivent du public. Ça se fait pas en 6 mois. Moi, j'ai regardé le rapport Pisani. Mmh. En réalité, dit avec un fonds climatisation qui permettrait d'isoler et d'adapter. Alors, c'est pas pareil que si c'est un logement pour des particuliers qui ont besoin d'un climatiseur ou si c'est effectivement un EHPAD. Et donc, ce rapport Pisani-Ferry dit il faut 20 milliards d'euros déjà dans ce fonds. Si on climatisait l'ensemble de l'Île-de-France, tous les bâtiments publics, tous les bâtiments industriels, etc., eh bien la température sur la ville de Paris augmenterait d'un demi-degré, mais sauverait un nombre de vies incroyable.
0: Madame la ministre Éléonore Carrois, est-ce que vous êtes d'accord avec ce plan climatisation voulu, lancé par le RN ?
2: Moi, je suis assez choquée en fait par ces propos lorsque je pense, parce que j'ai siégé à l'Assemblée nationale avec ce député RN et avec d'autres députés RN et j'ai vu à quel point ils se sont systématiquement et méthodiquement opposés à toutes les mesures qui permettent d'agir sur le phénomène profond qui aujourd'hui cause ces énormes vagues de chaleur, qu'il s'agisse des ZFE, qu'il s'agisse des normes environnementales. Enfin, en réalité, à chaque fois qu'il était question de traiter le problème à la source, ils ont dit non. Et maintenant qu'ils voient que les Français se préoccupent de ce qui est en train de se passer parce qu'on le ressent physiquement, eh bien ils arrivent avec un plan climatisation. Moi, je ne suis pas contre la climatisation. Je pense que dans certains endroits, surtout ceux qui accueillent du public, il faut climatiser avec des clims qui ne génèrent pas des gaz refroidissants qui polluent davantage. Il faut le faire avec intelligence, il faut fermer les volets.
0: Donc vous êtes d'accord avec leur constat ?
2: Moi, je suis d'accord avec le fait qu'il faut climatiser intelligemment. Mais vous savez, aujourd'hui, les endroits les plus frais à Paris sont souvent les bâtiments haussmanniens, où vous avez des pierres qui retiennent la fraîcheur. Ce sont aussi, comme je vous disais, ces habitudes qui permettent aussi de fermer tout simplement les volets lorsque vous avez de la chaleur, ce que l'on fait en Espagne, ce que l'on fait en Italie, ce que l'on fait dans tous les pays chauds. Donc de venir et sortir de son chapeau un soi-disant plan de climatisation généralisé, alors même que, évidemment, la climatisation, c'est consommateur d'électricité, ça envoie des gaz à effet de serre,
0: c'est
2: ça a tout un certain nombre de... C'est un peu trouver une solution opportuniste et facile pour un parti qui, encore une fois, rappelons-le, mais j'invite chacun et tous ceux qui nous écoutent aujourd'hui à aller le vérifier, ont systématiquement voté contre les lois et les mesures qui permettaient justement de prévenir ces phénomènes.
0: Mais vous m'avez dit, vous venez de me dire, la climatisation, c'est consommateur d'énergie. Mais l'objectif, justement, pour lutter contre le réchauffement climatique, c'est de lutter contre les énergies fossiles, pas forcément de dépenser moins d'énergie qui est issue du nucléaire ou du photovoltaïque.
2: En fait, il faut trouver un équilibre. C'est-à-dire que vous avez en France un très bon mixte énergétique, notamment parce que nous avons du nucléaire, mais aussi parce que nous avons des énergies renouvelables. Et lorsque aujourd'hui vous parlez d'électricité et que vous pensez que vous pouvez résoudre cette question des vagues de chaleur que nous subissons et du réchauffement climatique, tout simplement en branchant des clims sur du nucléaire, c'est un peu ce qu'ils veulent nous faire croire, c'est une utopie. Aujourd'hui, il faut aussi passer par une forme de sobriété, il faut passer par des habitudes, il faut changer nos modes de vie. Ce sont des changements profonds et de sortir encore une fois de son chapeau un plan climatisation parce que nous avons fait des choix politique au cours des dernières décennies de maintenir une énergie nucléaire alors que certains s'y opposaient et surtout de faire un mix intelligent avec du renouvelable, je trouve encore une fois que c'est un peu se payer de la tête des gens.
0: Mais est-ce que justement c'est pas le problème de cette sobriété, de cette volonté de sobriété qui fait qu'on n'est pas adapté encore une fois, qu'on n'a pas peut-être assez rénové, qu'on n'a pas mis de la climatisation sans qu'elle soit généralisée, je vous ai bien entendu, mais au moins dans les hôpitaux, dans les transports, dans les écoles par exemple, c'est pas justement l'énerve de la guerre, est-ce qu'il n'a pas été là, est-ce qu'on est trop péter dans la sobriété.
2: La sobriété est toujours une bonne chose en la matière et vous savez, ce qui va le plus nous aider en réalité sur le long terme, c'est d'avoir des espaces verts, c'est d'avoir des lieux qui ne sont pas goudronnés, c'est d'avoir des lieux où l'on peut vivre justement sans être dépendant, sans être branché en permanence, sans utiliser de l'électricité et qui nous permettent en réalité d'être des espaces vivables. Et encore une fois, vous parlez avec une ministre qui est caribéenne, qui a grandi dans un endroit où il faisait déjà ces températures il y a 20 ans et je peux vous dire qu'à l'école, on n'avait pas la clim et pourtant, on fermait les volets et moi j'ai fait toute ma scolarité, j'ai eu mon bac et on l'a fait comme cela. Donc je dis pas que c'est la solution. Mais ce que je veux vous dire, c'est que la solution, ce n'est pas de mettre la clim à 17 degrés ou 18 degrés partout, parce que c'est une solution temporaire dans les endroits les plus difficiles. Et j'entends très bien les maîtresses, les parents d'élèves. Moi-même, j'ai des enfants, donc je mesure très bien ce que c'est. Mais je peux vous dire qu'il y a aussi un changement de mentalité et que cela passe aussi par une prise en compte de ce qui est en train de se passer.
0: Parce que là, les volets, ils sont fermés, mais ça ne change pas grand-chose.
2: Mais oui, mais là, aujourd'hui, on est en train de vivre une vague exceptionnelle qui fait que tout le monde, tout à coup, se réveille.

0: sur un problème qui est un problème de long terme. Parce que la hausse des températures, ce n'est pas que aujourd'hui, au mois de juin, qu'on la voit.
1: Oui, justement.
0: Et donc, vous voyez bien que ce qu'il faut, c'est adapter, mieux protéger, mieux isoler. Ça veut dire des travaux qui sont coûteux. Lorsqu'on fait MaPrimeRénov', par exemple, et qu'on incite les Français à rénover, eh bien, on les incite justement à faire ce type de travaux. Moi, j'ai fait des travaux chez moi. Je peux vous dire, je n'ai pas mis la clim, mais j'ai fait de la double paroi, du double vitrage. Ça vous coûte assez cher. Heureusement qu'on a justement des soutiens du gouvernement pour faire ce type de travaux. Mais en réalité, c'est ce type d'action qu'il faut mener. Pas sortir, encore une fois, de manière très opportuniste et en totale contradiction avec tout ce qui a été voté par ce parti à l'Assemblée, une idée de climatisation généralisée.
1: La justice. J'ai écouté Gérald Darmanin, qui était l'invité de CNews hier soir, le ministre de la Justice, qui affirme que des erreurs ont été commises dans l'affaire Liana.
2: Je pense qu'on a traité cette plainte, ce que je disais voilà, il y a 15 jours, comme une plainte ordinaire. Donc on a pris le temps, trop de temps, et on a fait des erreurs factuelles, elles sont nombreuses. Dans la gendarmerie comme auprès du parquet. Et puis, évidemment, on n'a pas su protéger cette petite fille dans la chaîne judiciaire, enquêteur de gendarmerie et magistrat. Est-ce que ces erreurs graves auraient pu être évitées si la hiérarchie de la gendarmerie nationale et la hiérarchie de la justice avaient pu remarquer que des gens, et ça peut tout à fait arriver dans un monde humain, font des erreurs? Pourquoi on n'a pas su remarquer qu'il y avait ces erreurs? Et puis, il y a un deuxième problème, c'est y a-t-il d'autres dysfonctionnements ailleurs? Y a-t-il d'autres affaires Rosa et Liana ailleurs?
1: Alors, ce matin, on a appris via le service police-justice d'Europe 1 que les magistrats contestaient les conclusions du rapport d'inspection. Ils contestaient le fait de désigner des boucs émissaires, en l'occurrence la magistrate du tribunal d'Auch. Ils se sont regroupés dans une boucle WhatsApp et envisagent différentes actions, que ce soit une tribune, que ce soit une journée justice morte, et même peut-être de bloquer la boîte mail du ministère de la Justice. Est-ce que c'est la réponse qu'on attendait des magistrats?
0: Moi, je ne peux pas m'empêcher de me mettre à la place de la famille de la jeune Liana et puis surtout de tous ceux qui l'ont connue et de toutes celles et ceux qui ont découvert cette situation. Effectivement, ce n'est pas un cas isolé. Effectivement, il y a un certain nombre de plaintes, on l'a vu, qui doivent être traitées. Je pense qu'il faut prendre ce problème avec tout le sérieux, l'importance qu'il revêt aujourd'hui, encore une fois, comme citoyen, pas comme, je vous parle pas comme ministre, sur ce que les magistrats répondent et sur comment eux perçoivent cette réponse à cette tragédie. Je comprends qu'ils puissent se dire il y a un dysfonctionnement majeur, ce ne sont pas quelques personnes qui sont mises en cause. Et là, c'est une question interne à la justice et puis les faits seront établis. Et alors, je pense qu'il faut une réponse forte, une réponse à la hauteur des événements et que ce que nous dit aujourd'hui le garde des Sceaux, c'est qu'il prend cette question extrêmement au sérieux.
1: Et elle est à la hauteur des événements, là, avec des sanctions, une loi intégrale qui sera examinée à l'automne.
0: Il faut, je pense
1: un choc numérique aussi.
0: Vous voyez, il y a toujours quelque chose. Lorsqu'on a une situation comme celle-là et qu'on réalise collectivement qu'il y a un problème majeur qu'il faut traiter absolument dans l'urgence, la tentation est évidemment de faire une loi. Et il y a probablement des choses qui doivent être mieux réglementées, mieux légiférées. Cette loi intégrale qui contient 68 dispositions, il semblerait qu'une bonne partie d'entre elles sont déjà dans des décrets. Il faut une meilleure coordination, il faut que ces lois justement soient mieux appliquées. Il faut surtout que la justice tire les conséquences de ce qui vient de se passer. C'est ce qu'on doit à la famille de la victime et
1: par
0: c'est ce qu'on
1: justice,
0: doit à tous les citoyens.
1: Vous voulez dire les magistrats notamment?
0: Les magistrats, mais surtout l'organisation du pouvoir judiciaire. C'est-à-dire que si à un moment donné vous avez un pouvoir en France qui permet, soit par un certain nombre, une série, une succession d'erreurs humaines involontaires, mais en même temps, le fait qu'elles existent montre bien qu'il y a un certain nombre de défaillances dans le système, et bien vous devez en prendre acte et répondre à cela. Répondre, certes, par la voie législative, et c'est ce qu'on fait en général en France, on se dit il y a un problème, on fait une loi, mais généralement ça ne suffit pas, on fait une loi, mais il faut aussi s'assurer que cette loi soit appliquée et que cette loi réponde réellement aux questions qui se posent et à la gravité de ce cas qui, s'il est extrêmement rare, n'est pas un cas isolé.
1: Éléonore Carroix, ministre déléguée aux Affaires étrangères et l'invité des grands entretiens d'Europe 1 Info.
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3: 14h49, excellent après-midi à l'écoute d'Europe 1 Info et des grands entretiens politiques avec votre invité Clélie Mathias et Léonore Carbois, ministre délégué aux Affaires étrangères, chargé de la francophonie et des partenariats internationaux de France.
1: Pour la première fois, un cas d'Ebola a été diagnostiqué en France chez un médecin qui revenait de la République démocratique du Congo, qui est frappé par une importante épidémie en ce moment. La France est le premier pays hors d'Afrique dans le cadre actuellement de cette épidémie, hein, a confirmé qu'un cas a été diagnostiqué sur son territoire. Il en a été question au Conseil des ministres. Écoutez Maud Brégeon, la porte-parole du gouvernement.
13: Sur la question d'Ebola, je n'ai pas davantage de précisions et d'informations à vous donner suite au communiqué de presse qui, je crois, a été communiqué pendant le Conseil des ministres. Et donc les autorités sanitaires auront l'occasion revenir vers vous, en tout cas de détailler plus amplement la situation. La ministre de la Santé suit évidemment la situation avec la plus grande vigilance. En tout état de cause, cette situation est sous contrôle.
1: Sous contrôle, on peut être rassuré. Éléonore Carrois.
0: Je comprends que l'on puisse s'inquiéter justement du fait qu'il y ait un cas en France, mais effectivement, il faut raison garder. C'est-à-dire qu'on n'est pas du tout sur une épidémie qui serait comparable à celle du Covid-19 en termes de rapidité de la propagation. Ce ne sont pas les mêmes délais d'incubation. Donc il ne faut pas transposer ce que l'on a vécu il y a quelques années et qui est vraiment très frais dans nos mémoires à tous par rapport à ce qui est en train de se passer. On est en train de parler d'environ 1000 cas en RDC alors que cela fait déjà plusieurs semaines que cette épidémie a lieu. Donc vous voyez un peu la différence par rapport notamment à la pandémie de Covid-19 et 250 décès sur la RDC et l'Ouganda. En revanche, c'est une maladie qui effectivement est extrêmement dangereuse et qu'il faut surveiller très.
1: Il n'y a pas de vaccin, on le rappelle. Hein.
0: Exactement. Et c'est important de le faire parce que vous voyez, les maladies, les épidémies ne connaissent pas de frontières et c'est pour cela que nous avons de la surveillance partout à travers le monde grâce à des réseaux de scientifiques qui travaillent ensemble, grâce à ce que nous finançons en matière de développement et en matière justement d'aide publique au développement qui est si décriée, notamment parfois par certains dans cette antenne de vos invités, hein, pas vous évidemment. Et je pense que c'est important de le dire, c'est-à-dire que si on ne contrôle pas ce qui est en train de se passer en Afrique, si on ne regarde pas comment ces épidémies évoluent, eh bien on n'est pas capable de détecter, notamment comme on l'a fait aussi rapidement, la présence d'un cas qui arriverait sur le sol français.
1: Mais concernant l'Ebola, et puis on va venir à l'aide publique au développement juste après, mais concernant là ce cas d'Ebola, vous nous confirmez mais qu'il y a bien une enquête pour y regarder s'il n'y a pas des cas contacts, possiblement, les isoler, etc. Tout est...
0: Absolument. Comme l'a dit la porte-parole du gouvernement, tout est en train d'être mis en place avec énormément de précautions et d'attention, justement pour éviter qu'il y ait une propagation. Et c'est pour ça que j'invite chacun à faire preuve à la fois de ne pas paniquer, justement, de rester calme et serein, parce qu'on ne peut pas comparer à ce que l'on a vécu, évidemment, il y a quelques années.
1: Alors, vous avez évoqué la fameuse APD, aide publique au développement, qui est très controversée, comme on le sait, mais la France préside actuellement le groupe des 7 pays les plus riches du monde. Il y avait le sommet du G7 qui s'est tenu donc en France la semaine dernière. Mais elle consacre à peu près moins de 0,5% de son PIB à cette APD. Et en plus, chaque dépense doit être justifiée, validée, ne pas impacter les Français. On est donc un membre du pays du G7. On est membre permanent du Conseil de sécurité de l'ONU. Comment on est arrivé dans cette situation où un pays aussi important perd le sens de finalement de cette solidarité internationale qu'est l'APD et l'importance que cela a, et vous nous l'avez rappelé.
12: Alors ça, je ne m'y attendais pas du tout comme question, parce qu'en général, quand je suis sur votre antenne, ou d'ailleurs à peu près partout dans les médias, on me reproche que la France investisse dans le développement. Et aujourd'hui, la France est le 5e bailleur mondial en matière de développement. Est-ce que l'on fait un impact? Par exemple, c'est la France notamment qui a soutenu le docteur Muyembe, qui a découvert justement ce virus Ebola, pour parler de ce cas précis. Mais à travers le monde, partout, j'étais hier à l'Institut Pasteur, que nous appuyons aussi, qui est une fondation privée, mais que nous appuyons, qui permet de travailler au plus près du terrain, justement, pour découvrir ces maladies. Ça, c'est qu'un exemple. La santé, on pourrait parler de nutrition, avec ce que la France a fait en matière de nutrition. On est présent. Évidemment, c'est une
1: on
12: part...
1: On est présent, mais de moins en moins. Et je vous pose la question, et vous pouvez être étonné, mais c'est un des objectifs, et ça a été rappelé la semaine dernière, c'est pour ça.
12: Mais ça,
1: la
12: mais
1: part
12: ça,
1: des
12: mais
1: pays du G7, donc si on en fait partie, si on est censé être un des pays du G7, là, les sommes baissent, elles sont contrôlées.
12: Je vous disais ça comme ça, mais ça me fait plaisir que vous me posiez la question en ces termes, parce qu'en général, il y a une suspicion, en tout cas dans le traitement médiatique qui est fait de cette question, et puis surtout vous avez des femmes et des hommes d'extrême droite qui tapent sur l'APD à longueur de journée en disant ça ne sert à rien, mieux vaut investir, d'ailleurs c'est un vieux slogan en Corrèze que dans le Zambèze, etc. Et je vous en passe, pour vous dire qu'on ne devrait pas le faire. Moi je pense qu'on devrait le faire, qu'on doit le faire, que c'est essentiel, que c'est... peut-être une des politiques publiques les plus importantes que l'on ait. On le voit d'ailleurs avec le cas de la santé. Mais évidemment que chaque euro des Français dépensé doit être contrôlé. Donc c'est normal que l'APD soit évaluée. Et puis chaque euro des Français que l'on dépense doit être dépensé là où il a le plus d'impact. Et c'est pour ça, notamment, que la France, dans le cadre de ses travaux du G7, a présidé des groupes de travail sur la réforme de l'architecture du développement, pour qu'au lieu de faire beaucoup de petits projets, entre guillemets, des interventions ponctuelles ici et là, on puisse mettre ensemble nos efforts et nous assurer que tout l'investissement que l'on fait a un véritable effet de levier et atteint les populations les plus vulnérables. Et puis surtout, et je conclurai par cela, ça a un impact pour les Français. Parce qu'encore une fois, si vous investissez dans la santé, dans l'éducation...
1: Donc elle est utile.
12: Elle est fondamentale, elle est nécessaire. Et il faut qu'elle soit faite.
1: Et là, je reprends l'argument des détracteurs. Est-ce que vraiment, on en consacre de moins en moins d'argent, donc est-ce que vraiment on devrait continuer? Pourquoi c'est important de continuer?
12: C'est fondamental de continuer. On consacre de moins en moins d'argent parce qu'aujourd'hui, on est dans une période de contraintes budgétaires, que tous les budgets publics ont été réduits, et c'est normal que le budget de mon ministère, donc des Affaires étrangères, soit également réduit. Maintenant, il faut faire attention parce que nous avons des engagements internationaux. Je vous disais, on reste le 5e bailleur, on reste un pays qui est extrêmement présent et dont la présence est reconnue comme telle. Et puis non seulement parce qu'on finance, mais par le savoir-faire de nos entreprises, le savoir-faire de nos chercheurs, toute l'expérience qu'on a accumulée au cours de ces années en la matière, on reste extrêmement important. Et puis ce travail de réforme de l'architecture du développement pour être chaque fois plus efficace, parce que c'est ce qu'on demande à toutes les politiques publiques, que d'être contrôlées et d'être véritablement efficaces.
1: Éléonore Carroix, vous êtes ministre déléguée aux Affaires étrangères, vous étiez il y a quelques jours encore au Liban, et vous avez vous-même décrit la situation comme volatile, bien sûr, après l'accord qui a été signé entre les États-Unis et l'Iran. Ça inclut évidemment le Liban. Le cessez-le-feu, entre guillemets, est plus que fragile. En tant que ministre délégué aux Affaires étrangères, qu'est-ce que vous demandez, qu'est-ce que vous réclamez et sur quoi vous allez être particulièrement attentif?
12: Alors là, pour faire le lien avec votre question précédente, ce qui est intéressant, c'est que j'y suis allée non pas seule, mais j'y suis allée avec une ministre britannique et avec une ministre du Qatar. Et la raison pour laquelle on y a été à trois, ce qui est un format assez inédit, surtout dans un pays en guerre, je vous laisse imaginer ce que ça a été pour nos équipes que de coordonner ce déplacement, c'est parce que justement, on veut que notre action humanitaire, notre action dans le développement, soit le mieux coordonnée possible, c'est-à-dire qu'elle réponde aux attentes du gouvernement libanais, c'est-à-dire
0: on investit là où ils ont identifié les besoins les plus pressants et on le fait de manière coordonnée pour justement avoir ces effets de levier. Et évidemment que moi j'ai appel à un cessez-le-feu, mais surtout à une paix durable qui passe évidemment par non seulement la signature, d'accord, mais leur mise en œuvre, parce que pendant que j'étais au Liban, j'ai pu constater que malgré la signature de l'accord, eh bien, les bombardements ne cessaient pas, surtout dans le sud du pays.
1: Mais la voix de la France, elle porte encore, elle est entendue.
0: Absolument, surtout quand la France arrive à embarquer avec elle d'autres pays qui sont des pays importants, des pays qui ont une
1: force de... Oui, on a besoin d'être plusieurs finalement.
0: Mais on a toujours besoin d'être plusieurs parce que plusieurs, on va plus loin et on est plus efficace et on est plus crédible. Et puis la France, justement, elle défend cette idée du multilatéralisme. Elle n'est pas dans une hégémonie, dans des décisions qui sont prises seules et dont on ne sait parfois pas où elles vont et qui n'ont d'ailleurs souvent pas les résultats escomptés.
1: Merci beaucoup, Éléonore Carroix. Je rappelle que vous êtes ministre déléguée aux Affaires étrangères en charge de la francophonie et des partenariats internationaux de la France. Votre après-midi se poursuit sur Europe 1, bien sûr, avec Marie-Estelle Dupont-Romain des Arbres. Ici, on en parlait. Et je vous donne rendez-vous dès 13h demain pour Europe 1 Info. Très bon après-midi et soyez prudents. Prenez soin de vous en ces fortes chaleurs et prenez soin des autres aussi, bien sûr.
14: Très bien. Ouais, merci
1: Géraldine.
14: Beaucoup, Clélie Mathias. À demain dès 13h sur Europe 1. 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
25: Europe 1, il est 15h. Le flash, les toutes dernières informations avec vous, Maëva Lamy. Bonjour Maëva.
26: Bonjour Romain, bonjour à tous. L'actualité de ce mercredi, c'est d'abord ce premier cas d'Ebola identifié en France. Il s'agit d'un médecin de retour de la République démocratique du Congo. D'après le ministère de la Santé, il a été isolé dès son arrivée sur le territoire national. Le ministère qui ajoute que sa charge virale est très faible. La canicule qui se poursuit en France, 58 départements sont en vigilance rouge aujourd'hui, 31 en orange. Plusieurs dizaines de communes dépassent déjà les 40 degrés. Hier, la France a battu son record de température maximale moyenne. Il datait de 2003. Conséquence de cette chaleur, 6000 écoles sont fermées ou aménagent leurs horaires aujourd'hui. Le brevet qui démarre vendredi matin est lui maintenu, mais avec des aménagements pour les élèves. Ils pourront notamment prendre deux pauses de 15 minutes. Et dans ce contexte, la galère se poursuit dans le Finistère. 59 000 foyers y sont toujours privés d'électricité. Des difficultés sur les réseaux de téléphonie sont aussi constatées. C'est lié à des explosions dans un poste électrique. Les opérations de rétablissement se poursuivent. De fortes chaleurs qui ne concernent pas que la France. Plusieurs pays d'Europe sont aussi touchés. Le Royaume-Uni, l'Espagne, l'Allemagne ou encore l'Italie par exemple. Les températures devraient dépasser 30 degrés pour plus de 350 millions d'habitants en Europe, soit près des deux tiers. Tout autre chose, ils sont restés bloqués 4 mois. L'évacuation des 11 000 marins dans le détroit d'Ormuz a commencé, une opération hors norme pilotée par l'ONU. Dans le même temps, les négociations entre les États-Unis et l'Iran reprendront la semaine prochaine, une annonce du Pakistan, le pays médiateur. Le chef de l'équipe de négociation iranienne s'est quant à lui exprimé. Il estime que l'accord est la déclaration de défaite de l'Amérique. On vient en France avec cette information du service police-justice d'Europe 1. Après l'affaire Liana, plusieurs centaines de magistrats de toute la France s'organisent contre Gérald Darmanin. Ils ont rejoint une boucle WhatsApp. Leur objectif, riposter après la suspension d'un substitut du parquet d'Auch annoncé par le ministre de la Justice. Plusieurs actions sont évoquées. Une tribune est en cours de finalisation pour publication dans la presse. Les signataires entendent dénoncer ce qu'ils considèrent être la recherche d'un bouc émissaire dans cette affaire. Un appel à une journée morte le 29 juin prochain est également envisagé. L'Assemblée nationale poursuit l'examen de la proposition de loi sur la fin de vie, dernière ligne droite pour le texte. C'est la troisième fois que les élus se penchent dessus. Le Palais Bourbon s'est prononcé en faveur de la proposition à part deux fois. Et puis pour finir le mondial de football, Didier Deschamps absent face à la Norvège vendredi. Le sélectionneur est rentré précipitamment en France pour assister aux obsèques de sa mère dont il a appris le décès hier. En son absence, c'est son adjoint Guy Stéphan qui dirigera le groupe.
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26: 15h03, et si on en parlait, c'est tout de suite.
25: Merci Maëva, rendez-vous à 15h30, à tout à l'heure.
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25: Bonjour à tous, bienvenue sur Europe 1 pour Et si on en parlait avec vous Marie-Estelle Dupont. Bonjour Marie-Estelle.
6: Bonjour Romain.
25: Votre regard de psychologue clinicienne sur l'actualité, sur les choses de la vie, à retrouver chaque jour sur Europe 1 entre 15h et 16h et en podcast sur l'application Europe 1. Alors aujourd'hui, on va parler des abus sexuels et plus spécifiquement, Marie-Estelle Dupont, vous vouliez aborder la question de l'amnésie traumatique.
6: Oui, ces dernières semaines, l'actualité nous a conduit à ce qu'on appelle dans mon métier un retour du refoulé. Sur le devant de la scène est apparu ce que nous savons tous, mais que nous avons du mal à penser, à savoir la fréquence inqualifiable des abus sur mineurs, 1 toutes les 3 minutes. Alors, est-ce que c'est un biais professionnel de psychologue ? Toujours est-il que c'est vrai. Je me demande parfois où vivent les personnes qui semblent découvrir l'ampleur du phénomène. Les enfants ont pourtant toujours été des cibles, et pas seulement en temps de guerre. On a beau le savoir, on minimise. On ne parle pas aisément de cette recherche de pure destruction, de pure domination. Cette cruauté absolue qui consiste à s'en prendre à un enfant en retournant contre lui la confiance qu'il place dans l'adulte, de par sa condition, qui le rend dépendant. Ce mouvement qui ne devrait éveiller que protection, responsabilité, crainte de faire du mal éveille les instincts les plus sombres chez certains. Et après avoir consacré plusieurs émissions à l'inceste, aux abus dans le périscolaire, je souhaitais revenir spécifiquement aujourd'hui sur les mécanismes de l'amnésie traumatique, sur la dissociation, et entendre une femme dont j'admire depuis longtemps le travail, Muriel Salmona. Merci docteur d'être avec nous aujourd'hui.
7: Merci à vous aussi.
25: Bonjour docteur.
7: Bonjour à tout le monde.
25: Merci d'être là. On est ensemble pendant une heure et si on en parlait avec Marie-Estelle Dupont, on parle donc des abus sexuels et donc, je le disais en introduction avant l'édito de Marie-Estelle Dupont, et on va parler plus spécifiquement de l'amnésie traumatique. Marie-Estelle Dupont, l'amnésie traumatique, déjà, est-ce que vous pourriez la définir, cette amnésie, et puis nous dire si c'est fréquent ou pas ?
6: Oui, alors on va y revenir sur l'amnésie traumatique, oui. et Muriel Salmona va en détail expliquer ce que c'est. Il faut d'abord dire ce que ça n'est pas un oubli, ça n'est pas un refoulement, c'est vraiment un mécanisme de survie du cerveau qui dans une situation d'effraction, donc de psychotraumatisme important, où il est dépassé dans ses capacités de régulation émotionnelle, va se dissocier, c'est-à-dire que l'événement va être littéralement encapsulé, mis dans un îlot, en dehors de la conscience, de la mémoire narrative. L'événement ne peut pas être raconté, ça ne peut pas être un mauvais souvenir. Tout l'enjeu de la thérapie au moment de la levée de l'amnésie traumatique, c'est d'ailleurs de pouvoir en faire un moment de l'histoire du patient. Donc l'amnésie traumatique, il faut le dire, c'est d'abord un mécanisme d'adaptation et de survie, et elle peut durer extrêmement longtemps. On peut être en amnésie traumatique d'inceste pendant 40 ans, 45 ans. C'est pour ça aussi qu'il y a tout un débat autour de l'imprescriptibilité de ces faits, parce que on ne sait pas à quel moment la mémoire va revenir pour l'individu. Alors chez les victimes de violences sexuelles dans l'enfance, selon les études, c'est quand même environ 40% d'amnésie complète et 60% d'amnésie partielle. Alors selon les études, ça varie un peu, mais c'est quand même des chiffres qui montrent que c'est très fréquent, ces amnésies. Et chez les victimes d'inceste, c'est-à-dire quand l'abuseur il est dans le cercle familial, c'est encore plus, puisque, évidemment, les personnes supposées protégées ne sont pas des personnes à qui on peut aller raconter l'événement. Donc, c'est près de 50% d'amnésie complète, environ 39% d'amnésie partielle, selon les études. Donc, c'est vraiment un mécanisme de survie. Et quand les patients en sortent, il faut bien comprendre qu'il y a un risque suicidaire, qu'il y a un moment d'effondrement parce qu'ils sont en état de choc, c'est-à-dire que le moment où le souvenir revient est à nouveau un traumatisme, et c'est surtout une grande solitude, puisque le réflexe de l'environnement, si c'est un abus familial, c'est très souvent de ne pas les croire, donc ils se retrouvent seuls au moment où ils s'effondrent, et si c'est pas forcément un membre de la famille, mais quelqu'un du cercle ou même un étranger, c'est pourquoi t'as pas parlé avant. C'est-à-dire qu'on voit bien comment, dans la conscience collective, la notion d'amnésie traumatique est encore très très peu comprise. Alors, Muriel Salmona, vous êtes psychiatre, vous êtes présidente de l'association que vous avez créée en 2009, Mémoire traumatique et victimologie. Évidemment, votre travail, nous sommes nombreux à le connaître, puisque vous avez aussi récemment été auditionnée dans la commission sur l'inceste. Vous avez notamment publié le livre noir des violences sexuelles. Et je vous remercie vraiment de venir expliquer aux auditeurs d'Europe 1 ce processus de dissociation traumatique, comment le cerveau se déconnecte pour survivre. Est-ce que vous pouvez nous en dire quelque chose ?
7: Oui, bien sûr. Alors, ce qu'il faut savoir, c'est que le cerveau des enfants est particulièrement vulnérable aux violences, et d'autant plus aux violences sexuelles qui ont un pouvoir traumatique décuplé. Et comme vous l'avez expliqué juste avant, la situation d'effraction au moment des violences et de sidération du cerveau au moment des violences fait qu'il n'y a aucune possibilité pour réguler la réponse émotionnelle, le stress qui est vécu par l'enfant qui subit ces violences. Du coup, il se retrouve rapidement dans une situation de stress dépassé, avec des sécrétions d'hormones de stress, adrénaline, cortisol, qui vont représenter un risque vital, qui vont devenir toxiques. Et face à cela, puisque la personne, en fait, elle a aucune, enfin l'enfant, là en l'occurrence, n'a aucune possibilité d'échapper, de réguler ce qui est en train de se passer, de comprendre en plus la situation, à ce moment-là, le cerveau a en quelque sorte un joker qui va être d'interrompre tout le circuit émotionnel. En fait, ce qui se passe, c'est que la réponse émotionnelle face à un danger, c'est une petite structure, l'amygdale cérébrale, au fond du cerveau, qui est une structure qui n'est pas consciente, qui est archaïque et qui ne peut pas être éteinte. Mais en revanche, ce que le cerveau peut faire, le cortex peut faire, il peut isoler cette petite structure qui s'appelle l'amygdale cérébrale et faire en sorte qu'elle ne fasse plus sécréter d'adrénaline et de cortisol. Et d'un seul coup, l'enfant qui au départ est totalement paralysé, qui dans un deuxième temps a l'impression qu'il va mourir de stress, et c'est pas un vain mot, on peut mourir, on peut avoir un accident cardiovasculaire grave, on peut faire il y a des atteintes neurologiques très importantes qui se produisent à ce moment-là, on pourra peut-être en reparler. Et à ce moment-là, il va effectivement interrompre la sécrétion d'adrénaline et de cortisol. Et c'est un peu comme si d'un seul coup, l'enfant ne ressentait plus rien. Comme si d'un seul coup, il ne percevait plus la terreur qu'il avait, la douleur aussi qu'il ressent. Et ça donne un sentiment total d'étrangeté, d'être spectateur de l'événement. De ne plus ressentir non plus son corps, d'être robotisé en quelque sorte. Et c'est ça qu'on appelle la dissociation traumatique, qui entraîne une anesthésie émotionnelle. C'est l'élément central de la dissociation, c'est le fait que toutes les émotions disparaissent en quelque sorte du fait de cette disjonction du cerveau, de ce moment-là précis. Et cette dissociation traumatique, elle va durer tant que le danger perdure. Tant que le danger est là, la dissociation va durer. Donc, comme le plus souvent, les violences sexuelles sur les enfants sont commises par des proches, par des personnes que l'enfant connaît, bien sûr à l'intérieur de la famille, majoritairement, mais aussi par des personnes qu'il voit régulièrement, le danger va rester complet, même si les violences ne se reproduisent pas, mais le plus souvent, elles se reproduisent et elles s'installent dans la durée. Et l'enfant va rester dissocié, donc il va rester comme déconnecté. Et c'est un élément aussi qui fait que les enfants les plus en état de choc traumatique, en quelque sorte, c'est l'équivalent d'un choc traumatique, ce sont ceux qui vont être le moins repérés. Parce qu'ils ne vont pas avoir de réaction émotionnelle.
6: Oui,
7: et pour tout un chacun... Ouais, pour tout un chacun, si la personne ne pleure pas, ne crie pas, n'appelle pas au secours, ne s'enfuit pas, ne dit rien, c'est qu'il ne s'est rien passé. Ou si elle dit quand même quelque chose, elle le dit de façon non émotionnelle, avec une sorte de distance avec les événements, comme si elle était indifférente à ce qu'elle disait, ce qui fait que le plus souvent, elle ne va pas être crue aussi.
6: Oui, c'est très important aussi, de le souligner.
7: Oui, parce que ça, déjà on reproche aux victimes le plus souvent la sidération, le moment où on est paralysé face à une situation extrême qui se produit, une terreur, face à un acte impensable, et on sait que pour les adultes déjà, c'est plus de 70% des femmes qui subissent une tentative de viol ou un viol qui vont être totalement sidérées. Mais pour les enfants, c'est 100%. Parce que je veux dire, cette atteinte à leur intégrité est pour le coup totalement sidérante. Donc ils vont être tous paralysés. Donc on peut déjà leur reprocher, mais pourquoi t'as pas crié, pourquoi tu t'es pas défendu, comme si c'était possible pour un enfant. Et ensuite, personne ne va comprendre aussi pourquoi l'enfant va avoir l'air effectivement déconnecté. En plus, on fonctionne avec des neurones miroirs qui nous permettent de percevoir les émotions d'autrui. Donc on se fait confiance dans l'ensemble pour ressentir un peu les choses. Mais si on est face à quelqu'un de dissocié, donc qui est en dissociation traumatique, donc qui est en état de choc traumatique, eh ben on va rien ressentir. Et c'est pour ça que la plupart des enfants qui sont les plus en danger ne vont pas être, comme je l'ai dit tout à l'heure, repérés, mais ils ne vont pas non plus être protégés. On ne va pas percevoir le danger qu'ils sont en train de courir. Alors en plus, la dissociation, donc c'est un mécanisme de survie donc, qui est mis en place par le cerveau avec des atteintes neurologiques importantes, mais qui peuvent se réparer. Mais si l'enfant n'est pas tout de suite identifié, protégé, soigné, il va rester avec cette anesthésie émotionnelle qui va le mettre en grand danger. Parce que qui dit rester en anesthésie émotionnelle dit ne pas avoir la capacité de se défendre, de dire non, de s'opposer. On s'oppose avec nos émotions. On repère les dangers avec nos émotions. Donc ce sont des enfants qui vont subir aussi d'autres formes de violence, d'autres violences sexuelles, même par d'autres personnes, avec un continuum de violence qui va s'installer. On va leur dire non, mais c'est pas possible. Elle fait exprès d'être à nouveau, par exemple.
6: Elle est tout le temps victime.
7: Voilà, elle est tout le temps victime, alors que c'est malheureusement très logique. Donc il y a cet élément-là, avec le risque aussi, bon, on le voit avec les enfants qui sont placés par exemple à l'ASE, le risque prostitutionnel très important. C'est-à-dire que pour tous les proxénètes, repérer une fille qui est une adolescente qui est dissociée, c'est parfait pour la mettre en situation prostitutionnelle parce qu'elle va supporter l'insupportable en quelque sorte. Elle va sembler, elle est anesthésiée. Donc elle va pouvoir se soumettre au pire, quoi, en quelque sorte, parce qu'elle pourra même pas s'opposer.
6: Si vous permettez, je pense que pour les auditeurs d'Europe 1 qui n'ont pas de notion de neurologie, on peut peut-être rappeler, et je parle sous votre contrôle, que les centres cérébraux, donc sous-corticaux, hein, qui ne sont pas du tout le cortex frontal, mais vraiment les centres émotionnels, les centres impliqués dans les émotions, sont aussi les centres impliqués dans la mémoire. On le voit bien d'ailleurs dans la maladie d'Alzheimer, hein, on perd la mémoire et il y a des modifications affectives. Et donc, ça explique aussi l'amnésie traumatique. C'est-à-dire qu'à partir du moment où il y a une anesthésie émotionnelle, il y a aussi une grande difficulté à inscrire dans la mémoire puisque ce sont des circuits neurologiques communs qui sont impliqués dans les deux mécanismes.
7: Oui, parce qu'en tout cas, ce qui se passe, c'est qu'au moment de la disjonction, ce qui est interrompu, c'est le circuit émotionnel et le circuit de la mémoire qui est relié au circuit émotionnel. Donc effectivement, c'est là que va se mettre en place cette fameuse mémoire traumatique qui ne va pas être, comme vous l'expliquiez au début de l'émission, intégrée ensuite et devenir quelque chose qui fait partie de son histoire, mais va rester en l'état tel quel, comme si elle était tout le temps en train de se reproduire, en fait. Ça, c'est la caractéristique. Et puis, il va y avoir aussi avec la mémoire plus le circuit émotionnel, il y a aussi le repérage temporo-spatial qui va être très perturbé. Ce qui fait aussi que ça va poser des problèmes dans les circuits judiciaires parce que le repérage temporo-spatial va être vraiment très difficile pour ces victimes. Et j'allais y venir, effectivement, c'est cette dissociation traumatique qui peut durer 10 ans, 20 ans, 30 ans, 40 ans. On imagine bien qu'en situation d'inceste, par exemple, la personne reste en contact avec, si elle reste en contact avec sa famille, elle reste en contact avec le danger. Et la structure qui est à l'origine de la réponse émotionnelle est toujours allumée au maximum. Elle est en surchauffe, en quelque sorte, et elle fait disjoncter le cerveau en permanence, en fait. Et cette anesthésie émotionnelle, effectivement, crée l'amnésie traumatique, qu'on appelle amnésie traumatique dissociative, justement, parce que on se rappelle des événements aussi avec l'émotion qui est rattachée. Par exemple, aujourd'hui, nous sommes le 24 juin. Si on réfléchit à qu'est-ce qui s'est passé le 24 juin, 2020, ça va être très difficile pour tous les auditeurs de retrouver exactement ce qu'ils avaient fait, sauf s'il y a eu un événement très fort au niveau émotionnel, avec un impact émotionnel important. Alors, si c'est une naissance, si c'est un décès, que ce soit positif ou négatif. Mais là, comme il y a une anesthésie émotionnelle, l'événement qui est un événement majeur avec un viol, une agression sexuelle, ne va pas être repéré. Il va être en fait complètement dans une sorte de brouillard du fait même de l'anesthésie émotionnelle. C'est-à-dire que l'événement n'a pas disparu, il est bien présent, mais c'est exactement comme quand on est en montagne. Il y a un brouillard énorme et on ne voit pas le sommet, la montagne énorme qu'il y a devant nous.
6: Et ce n'est que pour la... Oui, et je vais donner un exemple clinique de ça. Vous voyez, Romain Desarbes, par exemple, moi, j'avais une patiente qui s'est souvenue à 42 ans de l'inceste qu'elle avait vécu. Mais comme le décrit très bien Muriel Salmona, elle cherche à dater à quel moment ça commence. Et en fait, un des indices qu'elle a, c'est qu'il y a une rupture dans sa scolarité. Tout d'un coup, elle n'arrive plus à apprendre à l'école. Et donc, ça la met sur la piste que les abus ont certainement commencé au moment où, justement, elle n'arrive plus à mémoriser, à apprendre. Parce que c'est aussi tout le fonctionnement cognitif, vous le dites, hein, il y a des lésions neurologiques, c'est tout le fonctionnement cognitif de l'enfant qui est touché. Ça peut se traduire par des difficultés d'apprentissage, par exemple. Ça peut être un indice.
25: D'ailleurs, en préparant l'émission, Marie-Estelle Dupont, vous m'avez parlé également, là, c'est une patiente, d'un patient hein, qui s'en est aperçu... à l'anniversaire d'un de ses enfants.
6: Alors, oui, moi, j'avais un patient qui avait été abusé sexuellement par le mari de sa nounou l'année de ses 5 ans, qui venait en consultation absolument pas pour ça. Cet événement n'était absolument pas dans sa conscience, dans son esprit. Il venait pour toute autre chose. Et le jour de l'anniversaire des 5 ans de son fils, son premier enfant fête ses 5 ans, attaque de panique totale, il dégoupille pendant l'anniversaire de son fils, personne ne comprend ce qui se passe, et il me dit, Marie-Estelle, tout est remonté. C'est-à-dire que le fait que mon fils ait 5 ans, j'ai eu à nouveau 5 ans par identification, et j'ai revécu l'événement. Donc vous voyez, c'est vraiment important de le dire aux auditeurs d'Europe 1, c'est pas un oubli, c'est pas du refoulé, c'est un fonctionnement neurologique parallèle.
7: C'est pas une volonté. Voilà, c'est pas une volonté de la personne. Et pour rebondir sur ce que vous venez de dire, là où vous décrivez en fait une explosion de mémoire traumatique qui fait revenir effectivement l'événement, en fait cette mémoire traumatique de l'événement, elle existe depuis le début, mais tant qu'il y a une anesthésie émotionnelle, c'est comme si c'était un non-événement. C'est comme si c'est là, mais c'est comme si c'était pas important. Et c'est quand enfin la personne est en sécurité, qu'à ce moment-là, le moindre lien qui rappelle les violences peut lui faire revivre de façon extrêmement violente les événements qu'elle a subis. Avec une intensité, avec la même douleur, la même terreur qu'elle avait eue juste avant d'être dissociée au moment des violences. Voilà. Et du coup, c'est pour ça que souvent on parle de 40 ans, de 50 ans au moment des retours de mémoire traumatique, de retour de souvenirs des événements violents, parce que c'est l'âge où on commence à être beaucoup plus autonome par rapport à sa famille, par exemple, où on commence vraiment à pouvoir se sentir sécurisé aussi, avoir fondé une famille, par exemple. Et c'est à ce moment-là que les personnes sortent de dissociation, c'est-à-dire qu'avant, ils étaient dissociés. Donc, ils ont survécu comme ils ont pu à cette dissociation traumatique qui donne une drôle d'impression, l'impression d'être comme une sorte de robot dans la vie et de devoir tout le temps composer pour essayer d'avoir des jouer des émotions qu'ils peuvent pas ressentir. Et ça donne un
6: de regarder sa vie derrière une vitre. C'est ce que disent
7: voilà, c'est
6: certains
7: ça.
6: Patients.
7: Souvent,
6: je réussis ouais, des choses, mais ça m'appartient pas.
7: Je me vois
6: réussir, mais ça, j'ai l'impression que les autres le ressentent plus que moi, mon succès. Ils sont derrière une vitre, en fait.
7: Oui, c'est exactement. C'est souvent décrit de cette façon-là. Et il a une sensation de vide aussi intérieur très, très douloureuse et très, très importante. En fait, ce qu'il faut savoir, c'est que quand on est anesthésié émotionnellement, quand on a cette dissociation traumatique, c'est pas pour autant qu'on n'a pas d'impact traumatique. C'est-à-dire que c'est un peu comme si on est anesthésié de la main, si on la pose sur une plaque électrique, c'est pas parce qu'on est anesthésié qu'on n'aura pas de brûlure. Donc les gens, mais on ne pourra même pas s'en défendre, on ne pourra même pas l'enlever immédiatement ouais, parce qu'on ne ressentira pas. Et c'est ça ce qui arrive, c'est-à-dire que quand on est dissocié, tout risque d'avoir plus d'impact et de gravité.
6: On va poursuivre juste après la petite pause.
25: Voilà, et si on en parlait avec vous, Marie-Estelle Dupont, on parle cet après-midi des abus sexuels et plus spécifiquement de l'amnésie traumatique. Et nous sommes avec le docteur Muriel Salmona, qui est psychiatre et spécialiste de ces questions. Énormément de choses encore à voir. C'est une émission passionnante, évidemment. Tiens, comment expliquer que de nombreuses victimes d'inceste maintiennent des liens avec leur agresseur? C'est vrai que parfois on se pose cette question. Et on va en parler avec Marie-Estelle Dupont et avec le docteur Muriel Salmona. Restez bien avec nous sur Europe 1. On se retrouve dans quelques instants. À tout de suite.
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25: Et si on en parlait sur Europe 1, c'est tous les jours entre 15h et 16h. Restez bien avec nous cet après-midi, nous parlons des abus sexuels et plus spécialement de l'amnésie traumatique. Comment se forme-t-elle ? Et puis, comment en sort-on ? On en parle avec Marie-Estelle Dupont et avec le docteur Muriel Salmona qui est avec nous cet après-midi. À tout de suite sur Europe 1.
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25: Les toutes dernières informations avec vous, Maëva Lamy.
26: La France suffoque encore et toujours. 58 départements en vigilance rouge canicule aujourd'hui, 31 en orange. Un épisode qui va se poursuivre encore plusieurs jours. Il est d'ores et déjà identifié comme le plus sévère jamais enregistré à cette période de l'année. Dans ce contexte, 6000 écoles sont fermées ou aménagent leurs horaires aujourd'hui. Une information du ministre de l'Éducation nationale. Pour ce qui est du brevet qui démarre vendredi matin, l'examen est maintenu avec des aménagements pour les élèves. Ils pourront notamment prendre deux pauses de 15 minutes. Alors forcément, une question dans tous les esprits. Quand allons-nous pouvoir enfin respirer ? D'après la ministre de la Transition écologique, le pays devrait connaître la semaine prochaine une pause relative, un répit de courte durée. Les chaleurs extrêmes devraient ensuite revenir jusqu'au 14 juillet. Pour autant, pour l'heure, aucun changement n'est prévu concernant les festivités. À l'étranger, cette opération hors norme supervisée par l'ONU, l'évacuation de 11 000 marins bloqués dans le détroit d'Ormuz qui se poursuit. Ils y sont restés durant 4 mois. Sur Truth Social, Donald Trump affirme qu'il n'y aura pas de péage dans le détroit. Et toujours à propos du conflit, on apprend aussi que des discussions sur une réconciliation entre les pays du Golfe et l'Iran sont prévues. Elles auront lieu en Arabie Saoudite. La date exacte n'est pas encore communiquée. On vient en France, un premier cas d'Ebola a été identifié. Il s'agit d'un médecin de retour de la République démocratique du Congo. D'après le ministère de la Santé, il a été isolé dès son arrivée sur le territoire national. Le ministère qui ajoute que sa charge virale est très faible. L'Assemblée nationale poursuit l'examen de la proposition de loi sur la fin de vie, dernière ligne droite pour le texte. C'est la troisième fois que les élus se penchent dessus. Le Palais Bourbon s'est prononcé en faveur de la proposition par deux fois. Et puis la cérémonie était grandiose. Hier soir, l'historien Marc Bloch et son épouse Simone sont entrés au Panthéon. Soldat et résistant, Marc Bloch a été fusillé par les Allemands le 16 juin 1944. Dans son discours, Emmanuel Macron a déploré l'esprit de défaite qui imprègne notre vie publique. Et c'est d'ailleurs l'objet de notre question du jour. 6 panthéonisations en 9 ans, Emmanuel Macron en fait-il trop? Vous pouvez répondre sur le site ou l'application Europe 1. Pour l'instant, c'est le oui qui l'emporte à 94%.
25: Merci Maëva, on vous retrouve à 16h pour un prochain point sur l'actualité. À tout à l'heure.
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25: Et si on en parlait avec Marie-Estelle Dupont, seconde partie de l'émission, nous accueillons cet après-midi le docteur Muriel Salmona, qui est psychiatre, et nous parlons des abus sexuels et de l'amnésie traumatique qui fait que ces abus sont oubliés pendant plusieurs années, parfois pendant plusieurs décennies, avant que ces agressions ne ressurgissent dans la vie des victimes. Marie-Estelle Dupont, il y a une chose qui est importante et qu'on constate souvent, c'est que ces amnésies traumatiques sont incomprises par l'entourage qui se dit mais pourquoi est-ce qu'il ou elle se remet à parler de ça? Pourquoi est-ce que tout d'un coup ça lui revient à l'esprit? Est-ce que ça s'est vraiment produit? Qu'est-ce que vous pouvez nous en dire?
3: Oui, alors pour les deux raisons que Muriel Salmona vient d'expliquer, la première c'est que véritablement l'événement n'est pas inscrit dans la mémoire narrative, puisque par la dissociation émotionnelle, il n'y a pas d'inscription dans le corps, dans la mémoire corporelle, donc l'enfant ne peut pas raconter l'événement. Et ensuite parce que il faut vraiment comprendre la situation particulière de l'enfant. L'enfant est dans une situation de dépendance totale à son environnement. Donc la première condition pour une levée d'amnésie traumatique, et le docteur l'a rappelé en première partie d'émission, c'est vraiment que l'enfant soit dans un environnement sécur. Autant vous dire que quand c'est dans votre famille qu'il y a un abuseur, il va falloir attendre que le grand-père soit mort pour pouvoir parler, si c'est le grand-père qui a abusé.
25: Oui.
3: Moi, j'ai des exemples de patients qui ont été évidemment gaslightés par la famille, traités de fous. On a dit qu'ils étaient dans des sectes, où on les a fait enfermer en psychiatrie pour pas qu'ils parlent et pour donc ne pas valider le discours. Et puis, il faut aussi avoir la possibilité de s'effondrer. Je crois que le cerveau est très bien fait et que, comme le disait le docteur Salmona, souvent c'est vers 40-50 ans parce que vous avez suffisamment sécurisé votre autonomie financière, suffisamment sécurisé votre environnement. A priori, vous avez un logement avec des proches qui ne sont pas en contact avec les abuseurs et, comme par hasard, c'est là que vous pouvez prendre ce tsunami dans la figure, parce que c'est vraiment un tsunami. C'est-à-dire que quand l'amnésie traumatique se lève, vous vous effondrez. Et on le sait, nos patients, il faut qu'on soit très disponible parce qu'il y a un risque suicidaire. Vous vous effondrez complètement, votre sentiment d'identité explose, votre propre récit de vie explose, qui vous êtes explose, vous êtes construit sur un récit falsifié avec des parties entières manquantes. Donc c'est pour ça que ça se lève très tard et c'est pour ça que les gens ne comprennent rien. C'est pour ça qu'on fait cette émission, parce que Muriel Salmona, mieux que quiconque, sait parler de ça et expliquer que ça n'est pas une volonté de cacher, ça n'est pas une dissimulation, ça n'est pas un oubli, ça n'est pas un refoulement, ça n'est pas une minimisation, c'est une stratégie de survie. Mais comme toute stratégie de survie, à un moment donné, elle se retourne contre la victime parce que on ne comprend pas. Alors que, en fait, souvent, il y a des émergences. C'est-à-dire que l'enfant qui est victime d'inceste, il va pas avoir le souvenir, mais il va y avoir plein de choses qui vont le déclencher dans son environnement. Ça peut être une heure, l'heure à laquelle se passaient les abus, qui vont l'angoisser de manière constante. Ça peut être une odeur, ça peut être un flashback, ça peut être une scène dans un film parce que c'est le soir où on a regardé six films que ça a commencé. Ça peut être des bruits sans qu'il y ait de contexte narratif. Donc nous, on reprend toutes ces pièces du puzzle comme des détectives en thérapie, mais ça fait aussi que l'environnement peut trouver que la personne est étrange parce qu'elle surréagit, c'est ce qu'on appelle des triggers en anglais. Elle surréagit à des petites choses qui sont en fait comme des aiguilles qui viennent le piquer à un endroit, mais il n'a pas la globalité de l'événement. Muriel Salmona, vous qui avez énormément travaillé sur ces questions, dans votre expérience, vous avez notamment écrit « Enrayer la fabrique des agresseurs sexuels ». Qu'est-ce que vous avez observé comme lien justement entre le fait d'avoir été victime et une éventuelle répétition d'abus quand il y a un cycle comme ça qui se met en place, notamment dans l'inceste, on sait que c'est un crime générationnel. Qu'est-ce que vous pouvez nous dire de ça?
0: Oui, alors ce qu'on sait très bien, c'est que le premier facteur de risque pour subir à nouveau des violences sexuelles, c'est d'en avoir subi. Et le premier facteur de risque aussi de commettre des violences sexuelles sur autrui, c'est d'en avoir subi. Donc des deux côtés, c'est le premier facteur de risque. Et la dissociation est centrale, en fait, pour expliquer ça. Alors, pour du côté du continuum de violence que subissent les victimes, plus particulièrement les femmes, elles vont, mais ça peut être aussi les hommes, ils vont subir à nouveau des violences parce que justement, en étant dissociés, ils vont être repérés et être la cible d'agresseurs, de prédateurs, la cible vraiment privilégiée de ces agresseurs. Parce que ça les allume d'abord, eux, et puis ils sont assurés en quelque sorte de pouvoir agresser la personne sans trop de risques, parce qu'elle va, elle est dépourvue de ses émotions. Et puis, de l'autre côté, le fait qu'il y ait une reproduction de violence, en fait, là, c'est

0: quotidien peut allumer une terreur, une peur, une douleur, un mal-être terrifiant. Et dans ces cas-là, les victimes vont avoir deux stratégies de survie possibles, si elles sont toujours pas protégées, ni soignées. Elles vont avoir comme stratégie de survie soit des évitements, elles vont tout éviter, tout contrôler pour pas que ça s'allume, pour que cette mémoire traumatique ne soit pas allumée par le moindre lien. Donc elles vont repérer les liens et les éviter. Mais c'est pas tout, c'est voué à l'échec, parce que je veux dire, elles peuvent pas tout éviter. Et quand la mémoire traumatique s'allume quand même, ou risque de s'allumer, ils ont une autre stratégie, c'est une stratégie dissociante. C'est des conduites à risque dissociantes. Et ça aussi, c'est très mal compris, parce que les victimes peuvent, en fait, soit être dans une situation où elles se protègent de tout, soit elles peuvent s'exposer à des dangers, soit elles peuvent s'automutiler, ou elles peuvent aussi exercer des violences. Ça, c'est aussi une des possibilités sur autrui. En fait, là, il s'agit de faire remonter un stress vraiment très important pour faire redijoncter le cerveau. En fait, c'est le seul truc qu'elles trouvent, c'est de faire redijoncter leur cerveau. Là, c'est elles qui le créent, qui le mettent en place. Et à ce moment-là, ça permet d'être à nouveau anesthésié émotionnellement. Sauf que quand le cerveau disjoncte, il disjoncte avec la sécrétion d'un cocktail de drogue qui est équivalente à de la morphine et de la kétamine. Et du coup, ça peut devenir aussi une conduite addictive avec des effets de manque, de dépendance. Et qu'on voit, par exemple, sur tout ce qui est violence envers soi-même, comme les automutilations ou des conduites alimentaires extrêmes, l'anorexie. Mais c'est aussi le cas pour les violences envers autrui. C'est-à-dire que c'est ce qu'on voit avec ces carrières de prédateurs, de pédocriminels, qui vont continuer, parce que il va y avoir un phénomène de tolérance. Ils vont devoir avoir une nouvelle victime pour pouvoir à nouveau se dissocier. Et eux, c'est ce qu'ils veulent, se déconnecter, pour ne plus ressentir...
1: Oui, mais reparlez-nous de la kétamine, parce que je pense que quand vous avez dit que c'était des drogues anesthésiantes, il faut bien que les auditeurs entendent que c'est le cerveau qui les fabrique. D'accord. C'est le cerveau qui fabrique ces neuromédiateurs pour encapsuler les hormones de stress. C'est pas le patient ne prend pas de la drogue, hein, c'est son cerveau qui le réanesthésie. Je vous laisse continuer.
0: D'accord. Oui, donc c'est ce qui est sécrété par le cerveau au moment des violences. Et les personnes peuvent chercher à reproduire cette disjonction pour pouvoir s'anesthésier, pour pouvoir échapper à cette mémoire traumatique qui est un enfer. Mais on n'est jamais responsable des violences que l'on a subies. On n'est jamais responsable des conséquences psychotraumatiques, mémoire traumatique, dissociation traumatique. Mais en revanche, on peut être responsable des stratégies de survie qu'on met en place. Et si on met en place des stratégies de survie qui portent atteinte à l'intégrité d'autrui, qui nuisent à autrui, on en est totalement responsable. C'est important de le dire, parce que sinon on pourrait penser que puisqu'on a été victime, c'est pas de sa faute si on reproduit. Si, en fait, là il y a vraiment une volonté d'utiliser une personne comme fusible, en fait, pour disjoncter à nouveau.
1: Merci de le rappeler. Vraiment. Parce que c'est pas vrai que pour les abus sexuels, hein. C'est vrai aussi pour les maltraitances sur les enfants de ces parents qui disjonctent parce qu'ils ne se sont pas soignés.
0: Oui, tout à fait. Et alors, ce qui est là aussi très important, c'est que tout ce qu'on est en train d'expliquer, ça se passe parce que les personnes n'ont pas été protégées, enfants, et parce qu'elles n'ont pas eu accès à des soins. C'est-à-dire que la mémoire traumatique, elle se traite. La dissociation traumatique et la mémoire traumatique se traitent. Et puis, on peut faire en sorte que le cerveau se répare. C'est-à-dire qu'il y a vraiment une possibilité de neurogénèse, de neuroplasticité qui permet que les atteintes qui peuvent être très importantes, hein, puisque vous parliez des fonctions cognitives avec l'hippocampe qui est le logiciel de la mémoire, de la concentration, du repérage temporo-spatial, peut perdre jusqu'à 30% de son volume et certaines zones corticales aussi. Avec des connexions qui ne se font plus, etc. Mais tout ça se répare. Mais malheureusement, le plus souvent, les victimes ne sont pas repérées, ne sont pas secourues, ni prises en charge, ni soignées. Et du coup, on les retrouve avec des conséquences psychotraumatiques très lourdes, même 40 ans, 50 ans après.
1: Oui, et puis on les retrouve en fait avec une, du coup une

0: Il y a d'autres troubles, les addictions, les conduites à risque, oui, éventuellement les troubles alimentaires, des grands épisodes dépressifs, voilà, qui se répètent, qui ne sont pas de la bipolarité, mais on ne les explique pas, et puis elles se réeffondrent. Et c'est vrai que si on n'a pas posé cette hypothèse de l'abus et du trauma non réglé, en fait, ils vont se décliner tout un tas de difficultés, et évidemment des difficultés d'attachement, puisque toute la sécurité affective, elle est fractée. Mais c'est important de vous rappeler que les thérapies sont possibles, que la plasticité cérébrale, ça existe, qu'on peut récupérer de ces abus. Évidemment, la thérapie par la parole, mais elle ne suffit pas, parce que c'est vraiment au niveau cellulaire, au niveau cérébral, que c'est inscrit cette terreur. Donc, est-ce que vous pouvez expliquer aux auditeurs d'Europe 1 quelles sont les approches, peut-être le MDR, mais pas seulement ?
1: Oui, alors, il y a pas mal de... plusieurs approches possibles. Ce qu'il faut savoir, c'est que il y a aussi une approche médicale plus stricte, qui est de traiter le stress, puisque la plupart des conséquences sont liées au stress extrême. Donc, de faire diminuer le stress avec toutes les thérapies qui permettent de le faire, d'apaiser les personnes. Après, il y a effectivement le MDR, qui est une thérapie qui a fait aussi. Alors, ce qu'on sait, c'est que c'est une thérapie qui fait ses preuves dans le trauma, dans les traumas uniques, mais dans les traumas, ce qu'on appelle complexes. C'est pas du tout suffisant. Enfin, faut faire attention, parce que il faut vraiment l'associer à une thérapie centrée sur la mémoire traumatique et le traitement de la mémoire traumatique.
0: Oui, on pourrait donner un exemple aux auditeurs de ça, c'est-à-dire qu'une femme qui, à l'âge adulte, une fois, se fait bousculer, agresser dans la rue, le MDR, s'il n'y a pas eu d'antécédents, ça va faire ses preuves. Un enfant qui a été maltraité toute son enfance, victime d'inceste, faut pas rêver, le MDR ne suffira évidemment pas.
1: Non, faut travailler, faut vraiment travailler. Alors, en plus, la mémoire traumatique, c'est un peu comme si ça bouleversait la représentation de soi et aussi de l'estime de soi. Et en fait, la mémoire traumatique contient l'agresseur. Elle contient tout ce qui s'est passé, mais de façon non identifiable. C'est une mémoire brute. Qui n'a pas du tout été intégré, qui n'a pas du tout été, le cerveau n'a pas pu analyser cette mémoire pour l'identifier pleinement. Et à ce moment-là, souvent les victimes peuvent avoir peur d'être elles-mêmes des monstres, parce qu'elles ont la mémoire traumatique de, par exemple, la rage de l'agresseur, la violence de l'agresseur, sa perversion, son excitation perverse, etc. Et elles se retrouvent à devoir lutter contre quelque chose qui en fait ne leur appartient pas. Et donc, quand on travaille sur la mémoire traumatique, on remet tout à l'endroit, on redonne, en fait, on trie les choses, on fait tout le travail que le cerveau n'a pas pu faire au moment des violences, on le fait ensuite. Et les circuits se remettent à fonctionner.
2: Marie-Estelle Dupont, j'écoute et c'est passionnant, on apprend énormément de choses dans cette émission cet après-midi. Marie-Estelle, quel message vous adresseriez aux victimes qui sont encore en contact avec leur agresseur ? Parce que ça, c'est une particularité, on en parle cet après-midi, mais certaines victimes sont de fait encore en contact avec l'agresseur, ou elles sont en déni partiel. Qu'est-ce que vous pouvez dire cet après-midi ?
0: Tout dépend l'âge de la victime. Hein. Un enfant, s'il n'y a pas une figure secourable, une grand-mère, un oncle qui vient faire le travail de séparation et de mise à l'abri, malheureusement pour cet enfant, c'est très compliqué. Moi, j'ai une patiente qui s'est échappée. Elle avait 16 ans, elle est partie, mais en laissant ses petites sœurs être abusées, donc elle est partie aussi avec beaucoup de culpabilité. Je pense qu'à l'âge adulte, il faut comprendre que les personnes restent aussi parce qu'il y a des mécanismes d'emprise et que la personne qui abuse de vous, de manière répétitive, elle vous met sous emprise, et le propre de l'emprise, et c'est pour ça que ça m'exaspère quand on dit à un homme qui est sous emprise ou une femme qui est sous emprise, pourquoi t'es pas parti ? Le propre de l'emprise, c'est qu'on vous prend votre énergie et votre discernement. Donc vous n'avez même plus l'énergie de vous en aller, même si vous en avez envie. Donc je crois qu'il faut pas leur faire de leçons de morale et leur dire il faut. En revanche, on peut créer un point d'appui suffisamment sécur qui leur fasse faire l'expérience qu'il existe quelque chose de bon, qui leur donne un horizon pour partir. Et surtout ne pas penser que le simple fait d'être parti réglera le problème. C'est la première étape. C'est à partir du moment où on sera parti qu'on pourra commencer à compter ses morts, parce que la guerre est finie, et à ramasser, à recoller les morceaux. La guérison ne peut pas commencer avant, mais ça n'est que le premier pas de la guérison. Je parle sous votre contrôle, docteur Salmona.
1: Oui, oui, tout à fait. C'est le point le plus important, hein, c'est d'être protégé. Et du coup, de plus être exposé à la personne qui vous a, qui a commis un crime contre vous, qui vous a agressé. Donc ça, c'est vraiment l'élément important. Et aux personnes aussi qui ont été complices, hein, c'est tout le contexte aussi peut jouer. Donc mais ce qu'il faut savoir, c'est que ça peut prendre beaucoup de temps de pouvoir se protéger soi-même. Quand les victimes sont seules pour le faire, c'est vraiment c'est extrêmement difficile. Et c'est pour ça qu'il faudrait absolument pouvoir identifier les victimes le plus tôt possible et pour pouvoir les protéger et les prendre en charge et les soigner le plus tôt possible. Et pour ça, nous, ce qu'on préconise, c'est des dépistages systématiques, c'est-à-dire poser des questions aux personnes. Faut venir secourir les personnes, faut essayer de les secourir. Voilà. Et comme vous le disiez tout à l'heure, les victimes ont des le premier facteur de risque de dépression, c'est d'avoir subi des violences. Le premier facteur de risque de tentative de suicide, c'est d'avoir subi des violences dans l'enfance. Le premier facteur de risque de conduite addictive, que ce soit alcool, drogue, c'est d'avoir subi des violences dans l'enfance, particulièrement des violences sexuelles. Donc il faudrait vraiment systématiquement, quand on prend en charge, quand les médecins prennent en charge ces personnes qui ont ces troubles, il faudrait systématiquement leur poser la question, est-ce que vous avez subi des violences dans l'enfance ? Alors, la dissociation, elle a ça de particulier, c'est que l'événement, il est là, mais bon, c'est comme s'il n'était pas accessible parce qu'il est dans le brouillard. Mais s'il y a quelqu'un qui vous demande d'aller regarder précisément et de vous approcher de l'endroit, bah vous pouvez le voir, en fait. Du coup, les personnes peuvent répondre oui, il m'est arrivé ça. Oui. Mais en ayant l'impression que c'est pas si grave, puisque il y a l'anesthésie émotionnelle qui est là. Voilà. Mais il faudrait agir le plus tôt possible. Parce que c'est un message important. C'est-à-dire qu'il est toujours temps. Même, j'ai des patientes que je vois pour la première fois, elles ont plus de 80 ans. Il est toujours temps de prendre en charge les traumatismes et de traiter cette mémoire traumatique. Mais il faudrait le faire le plus tôt possible parce que sinon, c'est une vie entière qui est fracassée par ce psychotrauma, par les violences et le psychotrauma qui s'ensuit.
0: Oui, parce que parfois on peut raconter des événements de maltraitance récurrente qu'on a vécu en étant effectivement dissocié, c'est-à-dire qu'il y a eu un court-circuit. Donc là, le patient va raconter ça vraiment comme si vous disiez qu'il a acheté une boîte de raviolis. Et le fait que le psychologue en face dise mais ça a un nom, ça s'appelle de la maltraitance, ça s'appelle de la non-assistance à personne en danger, ça s'appelle un viol, ça s'appelle un abus, ça s'appelle une menace, ça s'appelle une mise en danger de la vie d'autrui. Ça fait un effet miroir, ça met une claque au patient, ça le réveille en fait. Et donc, il a rapporté des faits en étant complètement anesthésié comme si c'était banal, mais le fait qu'il vous le dise vous permet de poser un mot. Et si vous posez un mot, même si au début lui dit « mais non, c'est parce que mon père m'aimait qu'il venait se coucher dans mon lit tous les soirs », petit à petit, vous avez le fil d'Ariane et vous allez pouvoir aussi lui renvoyer quelque chose de la réalité de ce qu'il a vécu. C'est pour ça qu'il faut enquêter, c'est une des recommandations de la CIVIS d'ailleurs, Muriel Salmona.
1: Oui, tout à fait. Oui, tout à fait. J'ai fait partie, oui. Oui, tout à fait.
0: La commission d'enquête sur l'inceste.
1: Je voulais aussi rajouter un élément dont on vient de parler aussi là il y a peu de temps, qui était tout ce qui était emprise, culpabilité, honte que ressentent les victimes, et de leur permettre d'analyser cette culpabilité, cette honte, cette estime de soi catastrophique, comme étant le discours de l'agresseur, ce qu'il a dit, ce qu'il a fait, son comportement, qui est en fait intégré en mémoire traumatique et qui parle en elle, comme si c'était elle qui produisait ce discours-là, alors que c'est pas leur. Et c'est aussi ce qu'on voit dans le cadre des risques suicidaires. S'il y a vraiment eu une volonté de détruire la personne, et même de lui dire « tu mérites pas de vivre », c'est ce que revit aussi la personne avec sa mémoire traumatique qui provient de l'agresseur et qui peut la conduire à se sentir obligée de se suicider. Et dans le travail que l'on fait, c'est absolument essentiel de voir justement ce qui appartient à la victime et ce qui ne lui appartient pas, ce qui appartient à l'agresseur. Et il y a aussi ce qu'on appelle les phobies d'impulsion, c'est-à-dire que comme il y a le comportement de l'agresseur qui est aussi en mémoire traumatique, les personnes peuvent avoir l'impression de se voir commettre des violences. Elles ont peur de commettre des violences. Elles voient un enfant qui a à peu près l'âge qu'elles avaient quand elles ont subi des violences sexuelles, et elles voient des images d'agressions sexuelles, de viols, et elles se disent mais je suis un monstre. Comment je peux penser ça? Alors qu'en fait, c'est la mémoire traumatique des violences et de l'agresseur qui commettait ces violences. Mais ça, elle ne le voit pas. Et ça, c'est vraiment important aussi parce que ça crée une perception de la culpabilité. De soi totalement erronée, totalement dangereuse. Parce qu'on peut même, là aussi, être amené à se suicider dans une situation pareille.
0: Merci Muriel Salmona, c'était très précieux pour nous, pour les auditeurs d'Europe 1, d'entendre votre expertise. Merci beaucoup.
2: Merci beaucoup docteur.
1: Merci à vous.
2: Et si on en parlait avec Marie-Estelle Dupont tous les jours entre 15h et 16h, vos rendez-vous Europe 1, tiens, avant de se dire au revoir. 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Marie-Estelle Dupont, nous, on se retrouve demain pour une nouvelle émission. Et
0: avec joie.
2: Voilà. Et puis, on va dire bonne fin d'après-midi sur Europe 1 à tous les auditeurs d'Europe 1. Et dans un instant, c'est Pascal Praud pour Pascal Praud et vous. À très vite sur Europe 1.
0: Bon après-midi.
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27: Europe 1, s'il vous plaît, un peu de discipline, madame, messieurs, nous sommes à l'antenne. Et Maëva Lamy a... Maëva Lamy.
28: Oui, c'est ça.
27: Comment ça va, Maëva? J'ai été surpris, je pensais que c'était Émilie Dès qui était là. J'espère qu'il ne lui est rien arrivé.
28: Non, elle était occupée.
29: Un petit CSE ce matin.
30: Ah, oui, c'est ça. Ça.
27: Mais c'est sans arrêt, le CSE.
31: Non, mais c'est une escroquerie, ça.
27: Mais non, c'est en tout cas, ça n'a pas été le CSE sur la salle de repos. Ça fait 2 ans que vous êtes dessus, rien n'a bougé. Donc c'est vrai qu'on se demande à quoi vous servez. Mais bon.
32: On se demande même dans l'émission, c'est pour vous dire.
27: Monsieur Fabrice Lafitte qui est là à la...
31: À la console.
29: À la console, oui.
31: DJ Fab.
27: DJ Fab. Allez, en tant qu'on ne vous a pas appelé DJ Fab, d'ailleurs.
29: Eh bien, allez-y, faites-vous plaisir.
31: Mais qui vient de rentrer?
27: Mais c'est Brigitte Millot.
31: Brigitte Millot, oui. La seule, l'unique.
27: Brigitte Millot, parce que si vous voulez... Mais on va en parler après. Maëva, vous nous rappelez les titres.
28: On commence donc avec la canicule, bien sûr, qui se poursuit en France. 58 départements en vigilance rouge aujourd'hui, 31 en orange. Plusieurs dizaines de communes dépassent les 40 degrés. Hier, la France a battu son record de température maximale moyenne qui datait de 2003. Conséquence de cette chaleur, 6000 écoles sont fermées ou aménagent leurs horaires aujourd'hui. Le brevet qui démarre vendredi matin est lui maintenu, mais avec des aménagements pour les élèves. Ils pourront notamment prendre 2 pauses de 15 minutes. De fortes chaleurs qui ne concernent pas que la France. Plusieurs pays d'Europe sont aussi touchés. Le Royaume-Uni, l'Espagne, l'Allemagne ou encore l'Italie. Les températures devraient dépasser 30 degrés pour plus de 350 millions d'habitants, soit près des 2/3 de l'Europe. Ils sont restés bloqués 4 mois. L'évacuation de 11 000 marins dans le détroit d'Ormuz a commencé. Une opération hors norme pilotée par l'ONU concernant les négociations entre les États-Unis et l'Iran. Elles reprendront la semaine prochaine. Le chef de l'équipe de négociation iranienne qui s'est exprimé, il estime que l'accord est la déclaration de défaite de l'Amérique. On revient en France avec cette information du service police-justice d'Europe 1. Après l'affaire Liana, plusieurs centaines de magistrats de toute la France s'organisent contre Gérald Darmanin. Ils ont rejoint une boucle WhatsApp, leur objectif riposté après la suspension d'un substitut du parquet d'Auch. Plusieurs actions sont évoquées. Une tribune est en cours de finalisation pour une publication dans la presse. Un appel à une journée morte le 29 juin prochain est également envisagé. On en vient à ce premier cas d'Ebola identifié en France. Il s'agit d'un médecin de retour de la République démocratique du Congo. D'après le ministère de la Santé, il a été isolé dès son arrivée sur le territoire national. Le ministère ajoute que sa charge virale est très faible. Le patient voyageait avec Air France. La compagnie a fourni la liste des passagers aux autorités. Une magistrate victime d'une agression au tribunal judiciaire de Marseille, un individu en train de signer son mandat de dépôt, a tenté de lui planter son stylo dans la main. Il a ensuite été maîtrisé par les policiers présents sur place et placé en garde à vue. C'est aujourd'hui que débutent les soldes d'été, un rendez-vous que beaucoup d'entre vous attendent. Mais prudence, un service européen alerte sur des produits qui ne sont pas conformes. Il évoque notamment des articles à bas prix, défectueux, dangereux ou ne respectant pas les normes européennes.
0: C'est le principe des soldes.
28: Oui, bah oui.
0: des articles à bas prix.
28: À bas prix, oui. Enfin, défectueux ou qui peuvent potentiellement être dangereux.
0: Les gros soldes sur les doudounes, à ce moment.
28: Ah bon.
32: Sur les bonnets.
0: Il y a des affaires à faire sur les bonnets. Je vous le dis comme je pense. Moi, j'ai acheté deux bonnets et un passe-montagne pour rien du tout.
1: Pour que dalle, moi.
0: Vous entendez la voix de Fabien Antoniente, je le dis.
32: Qui lui est plutôt. Que sa voix, ouais.
0: Voilà, plutôt, il est plus tong, lui, si vous voulez, que
32: boot.
0: C'est très bon. Il y a vraiment slip de bain, parfois même pas de slip de bain dans les scènes qu'il tourne.
28: Et c'est très difficile de s'habiller en ce moment. Il y a tout un débat sur la chemise au travail.
0: Le short. Mais il n'y a pas de débat à avoir. Il y a des gens qui sont en Bermuda.
32: Bon, j'en ai vu aujourd'hui encore.
0: Exactement, et on les connaît, on pourrait les citer d'ailleurs.
32: Il y a Fabio Antoniente qui est en short.
0: Non, mais Fabio Antoniente,
32: il ne travaille
0: pas, Fabio Antoniente. Mais c'est vrai
1: que ça vous choque les shorts et les Bermudas en entreprise.
0: C'est pas une question de choquer ou pas, c'est toujours pareil, on n'est pas à la plage.
32: C'est la fin de la civilisation.
0: On travaille, on est dans l'entreprise. Tout fait sens. Tout fait sens. Qu'est-ce que vous voulez que je vous dise? Nos parents, nos grands-parents, ils faisaient parfois très chaud et ils mettaient un costume toujours, une veste toujours, et pourquoi pas une cravate. Donc, c'est le lâcher...
1: Tout le monde était en costume-cravate.
0: Regardez une photo des années 70, regardez comment sont habillés les policiers, les journalistes, etc. Tout le monde est habillé.
32: Il n'y avait pas de short, je vais regarder.
0: Mais on entre... Par exemple, quand je vais à Venise l'été et que je vois des touristes en tongs dans les églises et en short, c'est vrai que ça m'agace. On rentre pas dans une église en short. Pardonne-moi de
32: d'ailleurs,
0: le dire comme ça.
32: D'ailleurs, je crois que c'est interdit dans bien des églises à Venise.
0: Je suis
32: interdit.
0: Désolé de vous le dire. Il y a un peu de décence. Mais bon, je sais que c'est un mot qui a... Qu'est-ce qui se passe?
1: La marche des tongs.
0: Oui, non, mais on rentre pas en tongs dans une église.
32: Déjà, la tongs, c'est horrible, même sur la plage, la tongs.
1: Non, c'est super. La tongs, c'est horrible.
0: Okay. Non, mais tout est fait pour le laisser aller.
1: Comment, sous 40 degrés, comment voulez-vous qu'on s'habille?
0: Comment je suis habillé? Comment je suis habillé, moi, du matin jusqu'au soir?
1: On ne peut s'habiller que comme vous. C'est-à-dire en costume, en chemise, en cravate, que comme vous.
0: Vous n'êtes pas obligé d'être...
1: En souliers.
0: Vous mettez un pantalon et une chemise, point.
1: Ouais, dans certaines entreprises, j'imagine qu'il fait très chaud, qu'il n'y a pas la clim partout, et que c'est possible de mettre un short, un bermuda.
0: De toute façon, c'est possible, puisque les gens le font. C'est les frères, je rappelle que c'est les frères Muda, Robert et Albert, qui ont inventé ce vêtement, Albert Muda et Robert Muda.
32: Robert Muda est plus sympa qu'Albert Muda.
0: C'est une entreprise d'ailleurs très importante, Muda et compagnie. C'était deux jumeaux, exactement.
32: Oui,
0: Albert et Robert Muda. Et qui ont inventé donc, ce pantalon qu'ils ont coupé un jour. Ils allaient aux Bermudes, d'où le nom Bermuda.
28: Oh, je ne savais pas.
0: Oui.
28: Je
1: ne savais pas, il y a cette minute non plus.
0: Vous ne connaissez pas là. Vous ne connaissiez pas
1: la légende.
0: La légende des frères Muda.
28: Non.
0: Ah ben, Albert et Robert.
32: Tu regarderas, tu vas pas être déçu.
0: C'est terminé le flash?
28: Oui, j'avais une autre brève, mais là je me dis que vous avez peut-être envie d'enchaîner sur.
0: Non, dites-nous,
28: c'est un petit mot du mondial de foot avec l'absence de Didier Deschamps vendredi face à la Norvège. Qui est donc rentré pour assister aux obsèques de sa maman.
0: Exactement.
28: Donc c'est son adjoint Guy Stéphane qui dirigera le groupe.
0: Et on va évidemment penser et commencer cette émission en pensant précisément à Didier Deschamps.
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0: Je vous le disais, donc Brigitte Millot est là.
28: Bonjour.
0: Brigitte qui va nous donner des conseils de canicule. C'est vraiment le marronnier quand il fait chaud. Alors évitez de faire du sport, fermez les volets, buvez de l'eau. Voilà.
28: Mettez-vous à l'ombre.
0: Bon, vous regardez la télévision, vous avez le reportage sur la climatisation, le climatiseur qui devient l'expert.
28: Qui peut être mauvais pour la santé.
0: Ah ben oui, justement, ça vous allez m'en parler, ça m'intéresse. Mais tout peut être mauvais pour la santé en même temps. Vous avez des enfants qui se jouent dans les fontaines. Bon, t'as l'impression de voir exactement les mêmes
32: sujets. Mais qu'est-ce qui nous arrive?
0: C'est-à-dire...
32: Vous n'avez pas l'air content, ça vous énerve?
0: Mais ça ne m'énerve pas, je constate effectivement que nous répétons en boucle les mêmes choses. Donc, et je peux m'en amuser. Bon, Brigitte Millot est là, donc Fabien Antoniente est là, on est mercredi. Vous venez le mercredi désormais.
3: C'est le jour des enfants.
27: Ah bah effectivement. Gauthier Debray.
3: Bonjour. C'est jour des enfants.
31: Exactement. Merci Brigitte, t'as pas de venir.
27: Bah, soyez heureux qu'on vous prenne encore pour un enfant.
31: Bien sûr.
27: Parce que c'est quelque
28: c'est
27: chose qui ne m'arrive plus.
31: Ça c'est sûr, oui.
27: Oui. Sabrina Medjugorje est là.
28: Bonjour.
27: Et puis Olivier Guénèque qui est habillé n'importe comment.
31: Non, pas du tout.
27: Non, vous êtes habillé.
31: Il a un beau t-shirt avec un crocodile vert.
32: Mais prenez un petit peu exemple sur moi. Vous, c'est fini. C'est poussiéreux tout ça. Regardez. Je vais vous rhabiller, moi. Je vais être votre Christina Cordula.
31: Ah, ça sera un bon concept.
4: Ça sera pas...
31: On vous emmène, on vous
4: la dernière.
31: 24 heures dans les magasins d'Olivier. Ça peut être intéressant. Et, ouais. Et on fait l'inverse ensuite. Vous emmenez Olivier dans vos magasins.
27: Je pense que c'est ça qui sera encore le plus intéressant.
32: Non, mais vous prenez ma vie. On va à Master Poulet.
4: Ah oui, ce serait,
27: là, la question est vraiment très intéressante. Très, très intéressante. Vous avez quel âge?
32: Oula, 27 ans.
27: On échange tout de notre vie. J'ai 27 ans, vous en avez 61. Et on échange tout. Vous dites oui ou non?
32: Bah non.
27: Bah voilà. Et c'est ce que je dis souvent aux jeunes gens qui ont 25 ans, qui travaillent avec nous. Je leur dis, l'homme le plus riche du monde, je ne sais pas quel âge il a aujourd'hui, mais vous n'échangeriez pas votre situation contre un homme de 80 ans, l'homme
32: il donnerait tout pour être
27: qui serait le plus riche du monde. C'est-à-dire que avoir, c'était tellement bête ce que j'ai dit, ça n'a précisément pas de prix. Ça n'a pas de prix. Et je vais vous dire une chose, on vous dirait, voilà, on t'enlève un bras et on te donne 10 milliards d'euros, ben vous direz non.
32: Je réfléchisse quand même un petit peu.
31: Un bras contre 10 milliards.
28: On achète une bonne prothèse
31: avec
27: mais bien sûr que non, jamais vous n'échangerez rien.
31: On peut t'enlever des choses bien pires qu'un bras.
27: Mais bien sûr que non, jamais vous n'échangerez rien. Bon, il est 16h09, on pense donc à Didier Deschamps qui a perdu sa mère précisément aujourd'hui et qui avait perdu son père il y a 4 ans. Et c'était d'ailleurs frappant de voir que c'était également pendant une compétition.
31: La Ligue des Nations, je crois.
27: Pardon ?
31: C'était la Ligue des Nations quand il a perdu son père.
27: C'était effectivement à l'occasion d'un match France-Danemark, il avait perdu son père. Alors son père, ça avait été subi. Son père était mort d'une crise cardiaque, il ne s'y attendait pas. Sa mère était souffrante depuis quelques années. Il a donc quitté les États-Unis pour se rendre en France et assister aux obsèques. Il ne sera pas sur le banc vendredi pour le match contre la Norvège. Et en son absence, c'est Guy Stéphan qui prendra le relais jusqu'à son retour au centre d'entraînement. Les joueurs de l'équipe de France ont fait une minute de silence en hommage à la mère de Didier Deschamps. Bon, chacun a effectivement un rapport si particulier avec sa mère qu'on peut comprendre et le chagrin qui est le sien, même si les mots sont inutiles dans ces cas-là, que dire. Ses parents devaient être incroyablement fiers de son parcours, mais pas que, de l'homme, de l'adolescent, du jeune homme qu'il était resté à travers une vie si particulière. Moi, j'ai connu, je peux en parler, j'ai connu à 15 ans Didier Deschamps.
4: Ah oui.
27: Je l'ai connu à Nantes.
4: Bien sûr, il était à Nantes, il a démarré à Nantes.
27: J'ai connu à Nantes.
31: Vous sortiez ensemble ?
27: Il est de 68, je suis de 64. Et Nantes, c'est une petite ville, donc on se voyait tous. J'écrivais des petits papiers pour Ouest France quand j'avais 17-18 ans. Lui, il jouait en Gambardella. En junior Gambardella, je l'ai connu avec Marcel Desailly, et il y avait un endroit à Nantes que tous les Nantais connaissent qui s'appelle le café Le Molière. Bon, il n'y a pas 50 000 endroits à Nantes. Bon, je le voyais avec les jeunes footballeurs de l'époque, David Saint-Guilly, Franck Moffet, Marcel Desailly. Certains ont réussi, d'autres ont fait autre chose. Et il était pareil. Il était le même. Il avait une maturité absolument incroyable. Une intelligence comportementale déjà très très grande. Lorsque Marcel Desailly, hélas, a perdu son frère. Marcel Desailly a perdu son frère quand il avait 16 ou 17 ans. Et Didier Deschamps était très ami avec Marcel Desailly. On est en 1984, précisément. 1984. Cet Adoncor était le frère de Marcel Desailly. Ils se sont tués dans un accident de voiture avec un autre joueur qui s'appelait Sidi Kabak et est resté vivant d'ailleurs. Et puis un autre joueur qui s'appelait Jean-Michel Labéjoff qui est mort. Bon. Ils partaient pour Saint-Nazaire. Ils étaient trois ensemble. Bon. Il avait donc Marcel Desailly, il est également de 68, donc il avait 16 ans. On est en 1984. Didier Deschamps est allé voir Robert Budzinski, qui était le directeur sportif du FC Nantes. Il faisait chambre commune avec Marcel Desailly. Il lui a dit « c'est moi qui vais lui annoncer ». C'est moi qui vais lui annoncer la mort de son frère. C'est moi qui vais le faire. Et il est arrivé au centre de formation à l'âge de 13 ou 14 ans. 6 mois plus tard, Robert Budzinski m'a toujours dit c'était lui le patron. Et à quoi envoyait le patron ? C'est-à-dire que c'était lui qui négociait les primes ou les amendes des joueurs avec la direction. Parce que parfois, les jeunes gens font un peu de bêtises et il y a toujours quelqu'un qui vient. Mmh. Et c'était, il était pourtant le plus jeune quasiment du centre. Il a 14 ans, centre de formation, il y a des gens qui ont 17, 18 ans, etc. Il avait, c'était un leader naturel. Je pense que tout s'apprend dans la vie, mais là, être leader, manifestement, je ne suis pas sûr que ça s'apprenne. Il avait un charisme. Et il avait une autorité naturelle et une discipline. Une discipline qui lui a permis de faire la carrière.
3: Je l'ai rencontré plusieurs fois parce que j'ai projeté mes films à Clairefontaine. Donc, il y avait tout le staff, tous les joueurs, encore récemment. Et en fait, j'ai vu derrière cet homme qui est quand même assez rigoureux, les conférences de presse, il ne dit pas grand-chose aux journalistes. Mais derrière, il y a un type très très drôle. Moi, je sais qu'il est très très drôle.
27: C'est un grand chambreur. D'abord, il est d'une grande intelligence et d'une grande intuition.
3: Oui, voilà.
27: C'est un animal.
3: C'est vrai.
27: Il sait immédiatement qui vous êtes. Comme souvent les sportifs de haut niveau, parce que dans un vestiaire, il faut se faire respecter. Et c'est un chambreur.
3: Moi, il m'a fait rire, mais vraiment. Je lui ai envoyé mon livre récemment avec Pimo et tout le staff, ils m'ont répondu. Ils sont très amusants, en fait.
27: Mais bien sûr.
3: Très très amusant.
27: Tu vois Didier, il dit ce que t'étais devenu. Il est 16h14, on marque une pause et on revient avec Didier Deschamps. On pense vraiment à lui, Didier, parce que c'est un garçon qui a...
3: Il est basque,
27: et puis il y a des choses, par exemple, qui sont très touchantes. La fiancée qu'il a connue, il l'a connue quand il avait 15 ans à Nantes. Il est toujours avec elle, il est marié, ils ont un enfant.
31: Incroyable.
27: Il s'appelle Dylan, et qui est une réussite. D'ailleurs, son fils est une réussite incroyable, le fils de Didier Deschamps, dans un tout autre domaine. Il vit à Londres. C'est une belle vie. 16h14, à tout de suite.
5: 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Pascal Praud et vous, pour vous accompagner entre 16h et 18h, c'est votre rendez-vous, durant lequel vous pouvez intervenir à tout moment, grâce au standard d'Europe 1, 01 80 20 39 21, je répète 01 80 20 39 21, c'est un appel non surtaxé, ne bougez pas, on revient dans un instant.
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2: À 16h17 avec Brigitte Millot, avec Sabrina Metzger, avec Fabien Antoniente, avec Gauthier Lebret, avec Olivier Guénec. Et Gauthier voulait dire un mot sur Didier Deschamps que vous n'avez jamais rencontré.
31: Non,
2: Didier.
31: Mais je voulais dire un mot sur ce que ça dit de notre humanité, parce que je trouve ça très émouvant, déjà cette minute de silence des Bleus, et personne ne conteste, et j'ose espérer que personne ne le fera, que Didier Deschamps quitte la compétition et le mondial pour aller enterrer sa mère. Et pourtant, certains ont contesté que Jérémy Doku quitte le mondial pour accueillir son premier enfant. Et donc je trouve ça, au fait, au fond, c'est ce que disait très bien Eugénie Bastier ce matin chez vous, Pascal, dans l'heure des pros, c'est face à la naissance ou face à la mort, eh bien, plus rien ne peut rivaliser, et évidemment qu'on est là pour accueillir son enfant ou qu'on est là pour enterrer sa mère. Et voilà, je trouve ça très intéressant de voir qu'il y a une
3: sorte... Tu ne vas pas t'appuyer sur la mort de quelqu'un pour une pauvre polémique, quand même. C'est horrible ce que tu fais.
31: Pourquoi c'est horrible?
3: Ben parce que je trouve que c'est un argument pour parler d'un autre argument qui est déjà... Bon,
31: je trouve très bien qu'il quitte le mondial.
3: Qu'on respecte la mort du proche de Didier Deschamps.
31: Mais personne ne respecte pas le proche de Didier.
3: Mais on ne peut pas s'appuyer pour une autre polémique.
31: Mais ce n'est pas une autre polémique, c'est ce que ça dit de notre humanité. Pour la naissance d'un enfant ou pour la perte d'un être cher, en l'occurrence sa mère, on quitte le mondial et justement, il ne faut pas de polémique. C'est ce que disait très bien Eugénie ce matin.
3: C'est un peu le moulin qui alimente le moulin.
31: Aucun moment le moulin, personne ne manque de respect à qui que ce soit. On a manqué de respect par contre à Jérémy Doku quand on fait une polémique sur le fait qu'il parte et qu'il quitte le mondial, quand on accueille la vie ou quand on
3: mais bon, je trouve que ça prend beaucoup de place,
31: d'accord, mais c'est, il n'empêche qu'on a deux personnes qui quittent le mondial, un pour accueillir son enfant et l'autre pour enterrer sa mère, et je trouve que quand il y a des moments comme cela, des moments d'humanité, justement ça dépasse tout. C'est pas du tout horrible ce que je fais, je te le permets pas de dire ça. C'est pas du tout horrible.
2: Bon, en tout cas,
31: ça a été fait ce matin très justement par Eugénie.
2: N'entamons pas de polémique.
31: Il y avait pas justement, au contraire, il y avait aucune volonté de polémique.
2: N'entamons pas de polémique quand même. Fais pas de polémique, Victor, comme disait, je ne sais plus qui.
31: Enfin, ça ne vous a pas choqué quand Eugénie a dit ça ce matin? Je vois même pas le début, où est la polémique
2: là-dedans. Mais peu importe. Allez, ne polémiquons pas. Il est 16h19 et nous parlons.
31: Tout le monde a dit ça, j'ai vu que ça sur les réseaux sociaux. J'ai vu des gens dire, j'espère que personne ne contestera le fait que Didier Deschamps quitte le mondial, parce que justement ça l'a été pour Doku.
2: Il est 16h19 et nous parlons de la canicule.
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2: Bon, Madame Millot.
10: Monsieur
2: Pro. Mais qu'est-ce que vous voulez que je vous dise? Oui, il fait très chaud, il faut boire, il faut fermer les volets, il faut éviter les efforts, il ne faut pas boire d'alcool, il ne faut pas manger lourd. Bon, j'ai envie de dire tout ça, nous le savons, mais je vous remercie quand même d'être avec nous. Les journalistes...
17: Non, mais c'est important de le rappeler,
2: écoutez, je pense que tous ceux qui nous écoutent, j'imagine...
17: Enfin, on voit des gens courir dans la rue encore aujourd'hui.
2: Non, mais peut-être pas. Ce qui m'étonne, je vais quand même vous dire, et c'est bien que vous soyez là, et vous avez raison, je suis quand même étonné qu'il y ait autant de noyades. Je suis étonné d'une forme d'imprudence.
17: Mais il y a beaucoup de gens qui ne savent pas nager, hein. C'est pas une blague.
10: Mais là, c'est dans des endroits qui ne sont pas surveillés, il y a eu quand même...
2: Là, j'ai vu, je crois que c'est le footballeur de Guingamp. Moi, je suis d'une très grande prudence parce que je suis froussard, simplement. Ouais. Je suis froussard depuis tout petit. Bon, je prends pas de risques. Je vous assure, avant d'aller me baigner dans un endroit comme ça,
17: énormément le fond.
2: C'est ce que je vous dis. C'est ce que je vous dis. Bon, Brigitte, qu'est-ce qu'on peut dire
10: sur la canicule? Mais je trouve que c'est important de passer ces messages. Maintenant, dans les maisons de retraite, tout le monde le sait, tout le monde le faisait. Avant, personne ne le faisait. Donc c'est important, finalement, tout ce qui s'est passé. On a un peu appris, en tout cas, sur les gestes, les premiers gestes à faire, on a un peu appris depuis 2003. Après, on n'a pas appris sur d'autres choses, sur l'habitat. Quand je vois tous ces immeubles en train de se construire, tout en verre et tout, je me dis, mais à un moment, quelqu'un va comprendre. Avant, on a appris pendant des années à se chauffer. Maintenant, il va falloir qu'on apprenne à refroidir nos maisons, quoi. On en est là.
2: Mais pourquoi ces immeubles en verre? J'imagine qu'ils sont construits j'imagine qu'aujourd'hui ils sont construits aux normes. Quand même, il y a des immeubles en verre aux États-Unis et tout est climatisé.
10: Mais vous
2: à
10: imaginez 90%. Tout ce que ça. Oui, mais tout ce que ça chauffe et tout derrière ce verre. Le verre, c'est beaucoup plus pratique, c'est moins cher, c'est facile à construire, à bâtir, etc. Donc on les fait tous en fer, en verre. Derrière, ça tape, c'est comme une serre. Oui. Donc il faut de la clim en permanence. Donc tous ces gens vont vivre sous clim toute l'année.
2: Et d'ailleurs, les dangers de la clim, on les rappelle peut-être
10: Les dangers de la clim, déjà, le premier risque, c'est... D'abord, c'est très bien la clim, attention, hein. Heureusement, ça sauve des vies et c'est très bien. Là, je parlais juste des constructions, de l'habitabilité, mais sinon, la clim, c'est une très bonne chose, mais le vrai problème, c'est le choc thermodifférentiel. Quand vous passez de 40 degrés et tout à coup, vous mettez votre clim à 18 ou à 19...
2: Bah oui, il faut pas la mettre à 18, faut la mettre à 23.
10: Dans votre voiture, vous la mettez à combien?
2: 21-22.
10: Non, bon. En tout cas, ça fait quand même un sacré choc thermodifférentiel et ça, c'est jamais bon pour la santé. Votre corps, il a des vaisseaux complètement dilatés par la chaleur, tout ça, et tout à coup, hop, c'est comme si vous rentriez tout à coup dans de l'eau froide, quoi. Ça, c'est pas très bon. Puis après, il y a toutes les cochonneries de la clim. On peut attraper un torticolis, peut attraper des bactéries.
2: J'ai attrapé une pneumopathie.
10: Voilà, on peut attraper plein de choses. Attention, oui, mais quand elle est mal entretenue, les clims, il faut bien les entretenir.
31: C'est possible ça, docteur?
2: Fait un long voyage en voiture de 700 km et c'était fin de l'été et j'ai déclenché une pneumopathie. Bon, c'est pas très grave, simplement, il faut que ça se soigne.
10: Chez une personne.
31: Voilà, la clim était mal dirigée, peut-être.
2: Je pense que c'est à cause de ça. Maintenant, je suis pas médecin, mais je pense.
10: Non, mais on peut attraper des virus, des bactéries. Enfin, ça fait peur. Avoir la clim, c'est bien, mais dans tous ces immeubles, mais il faut aussi l'entretenir.
31: Vous saviez pour les virus? Moi, je savais pas.
2: En voiture, bien sûr, en voiture. C'est pour ça que la clim en voiture, elle arrive sur toi. Bon, on est avec Pierre, Pierre de la Garenne-Colombes. Bonjour Pierre.
1: Bonjour à tous.
2: Bonjour Pierre, vous êtes...
31: Poissonnier, on l'a eu plusieurs fois.
2: On vous a eu plusieurs fois, je crois que c'est vous qui êtes...
1: Malakoff.
2: Ah oui, bah alors là, le poisson...
10: Faut respecter la chaîne du froid.
2: Ouais, là, faut respecter la chaîne du froid, là, du froid. Parce que la chaîne du froid... la chaîne du foie, parce
10: avec
2: que...
10: l'alcool.
2: Et est-ce que ce matin, vous avez travaillé aujourd'hui?
1: Oui, j'ai travaillé, mais c'est très, très, très calme.
2: Ah oui, les gens ne sortent pas sur le marché, j'imagine.
1: Exactement.
2: Ils ne viennent pas.
1: Ils commencent de bonne heure, au contraire. Ils viennent vers les coups de 7h30, 8h.
2: Ouais.
1: Et à partir de 9h30, il n'y a plus personne.
2: Mais là, le poisson, il est évidemment mis sur l'étalage. Oui, mais la glace fond, si j'ose dire.
1: Exactement, ça fond. On n'arrête pas de mettre de la glace.
2: Ah oui.
1: On se ruine en glace.
2: Ah oui. Évidemment. Le poisson que vous vendiez ce matin, il a été pêché quand?
1: Il a été pêché cette nuit.
2: Cette nuit?
1: Le poisson, oui.
2: Il a été pêché cette nuit, il était sur l'étal à Malakoff ce matin.
1: Non, pas cette nuit.
2: C'est vous qui me dites cette nuit.
1: La nuit dernière.
2: Bon, et qu'est-ce qui s'est bien vendu ce matin?
1: Que des crevettes. Tout ce qui est bon, je crois.
4: C'est les crevettes, c'est frais, c'est léger, c'est pas calorique, c'est bien sûr, ça se croque, c'est très estival.
2: Les crevettes.
4: Bah oui, vous croquez une crevette.
3: Mais c'est léger.
4: Bien sûr, crevettes évidemment.
3: Mayo,
4: Puis ça se mange frais, ça peut se cuire, ça m'étonne pas du tout.
31: Vous mangez des crevettes vous-même? C'est une quelle couleur une crevette?
4: Faites attention, il y en a deux.
2: Et ben vous ce midi, j'ai mangé un avocat crevette.
4: Et ben par exemple, pour la santé ça, très bien.
2: Voilà ce que j'ai mangé ce midi. J'ai mangé un avocat crevette.
31: Vous êtes complètement repris.
2: Je n'ai mangé que cela d'ailleurs. Des petits grissini.
31: Bravo.
2: Dans un restaurant italien.
31: Vous allez être athlétique cet été.
2: Exactement. Oui, je vais être athlétique, vous allez voir.
4: C'est intéressant ce qu'il vend au mieux là, en ce moment.
2: Et vous avez dit le haddock également.
1: Le haddock aussi, oui. Tout ce qui est bio,
2: le haddock. Moi, je connais le capitaine haddock, mais le haddock,
4: tout seul. Vous ne connaissez pas le haddock?
2: Non, ça, je ne connais pas
4: le
2: haddock.
4: Le
2: haddock, c'est un poisson.
4: Ouais, c'est un poisson.
2: C'est
4: comment?
1: C'est du poisson, c'est du aigle fin.
2: J'ai pas compris, excusez-moi, c'est du...
1: C'est du aigle fin.
2: Du aigle fin.
1: Voilà, une fois que c'est fumé, ça devient haddock.
2: D'accord. Parce que ça fume. Enfin, je suis pas sûr d'avoir compris. Mais bon, c'est fumé.
1: Ah bah ouais, donc.
2: Mais comment c'est fumé? Ça, il y a même des poissons qui se mettent à fumer, là, ça suffit. Bon,
1: non, mais c'est
2: et donc, le chiffre d'affaires ce matin était en baisse, c'est ce que vous voulez nous dire?
1: Oh, complètement.
2: Ah oui, donc vous avez fait quoi? Vous avez fait la moitié de ce que vous faites d'habitude?
1: Moins que la moitié.
2: Mais alors, le poisson qui reste, vous en faites quoi?
1: Bon, on le met dans le frigo. Bah, elles sont bon froides.
2: Oh, d'accord. Mais alors, vous le resservez demain?
1: Ah bah oui.
2: Ah bah oui, donc, oui, mais donc les
31: ça casse
2: les
31: pas clients, la chaîne du froid.
3: Ça s'éloigne un peu, non?
2: Ah oui, ça s'éloigne de la pêche. Bon, allez, on marque une pause. On marque une pause à
3: ça s'éloigne.
2: Ah, on est en retard déjà. On marque une pause.
10: Pierre.
2: Mais non, Pierre, il reste avec nous. Il reste avec nous pour après 16h30. Pierre avec le Haddock qui fume. À tout de suite.
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2: 16h30, Maëva Lamy, vous nous rappelez les titres.
10: La France qui continue donc de suffoquer. 58 départements sont en vigilance rouge canicule aujourd'hui et ça va empirer. Demain, ils seront 72 à partir de midi. Ce sera les trois quarts du pays. La Loire va s'ajouter à la liste ainsi que l'ensemble des départements du Grand Est. 17 départements seront également en orange. Pensez, on le rappelle plus que jamais, à vous hydrater et à surveiller les publics vulnérables autour de vous. Un épisode de canicule qui a entraîné un pic inédit, rarement, voire jamais observé de recours aux soins d'urgence en début de semaine. C'est ce qu'annonce Santé publique France. Cela concerne des personnes de tous les âges, notamment des jeunes âgés de 15 à 44 ans. Maud Bréjon affirme néanmoins que les hôpitaux tiennent et qu'ils n'ont pas observé de tension. De fortes chaleurs qui ont eu raison d'un transformateur RTE dans le Finistère. 59 000 foyers du département sont toujours privés d'électricité depuis des heures. Le courant ne sera pas rétabli avant la fin de journée. Les EHPAD peuvent bénéficier de groupes électrogènes.
1: toute autre chose. Il n'y aura aucun frais ni aucun péage dans le détroit d'Ormuz. C'est ce qu'affirme Donald Trump sur son réseau Truth Social. Il menace de mettre fin aux négociations dans le cas contraire. L'Iran et Oman avaient indiqué hier qu'ils allaient étudier les coûts possibles pour des services liés à l'administration du détroit. Et dans ce contexte, ces propos du chef des négociations pour l'Iran, il affirme que le protocole d'accord conclu est, je cite, la déclaration de défaite de l'Amérique. Il réaffirme par ailleurs que la paix au Liban est un point fondamental en vue d'un accord définitif. On revient en France où un premier cas d'Ebola a été identifié. Il s'agit d'un médecin de retour de République démocratique du Congo. D'après le ministère de la Santé, il a été isolé dès son arrivée sur le territoire national. Le ministère qui précise que sa charge virale est très faible. Un premier pas vers l'autonomie pour la Corse. L'Assemblée a approuvé la réforme constitutionnelle de l'île, un texte adopté par 271 voix contre 202. Le projet de loi part maintenant au Sénat. Et puis on termine avec ce rapport qui inquiète les syndicats étudiants. Ils préconisent de quintupler les frais d'inscription à l'université. Ils atteindraient 900 euros pour une licence, 1300 euros pour un master. Ce rapport est issu des assises du financement des universités lancées en janvier par le gouvernement. Il explique, ce rapport, que le modèle financier actuel ne sera plus soutenable d'ici à 2030.
2: Et là aussi, c'est extrêmement intéressant. C'est-à-dire que tu es habitué à tout payer en France. Mais effectivement, il y a, oui, tu es habitué à ce qu'on paye pour toi. Effectivement, bah, peut-être qu'il faut changer le système et que les uns et les autres, de moins redistribuer l'argent, l'argent public, de moins le redistribuer et de mettre l'argent public sur des priorités, notamment l'investissement dans la justice, l'investissement dans les policiers, dans la police, etc., etc. Il est 16h33. Merci Maëva Alami.
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2: Et nous sommes toujours avec Brigitte Millot, avec Sabrina Medjaber, avec Fabien Antoniente, Gauthier Lebret et Olivier Guénec. On va terminer donc avec Pierre. Ma dernière question, Pierre, c'était le poisson lorsqu'il n'est pas vendu. Vous le mettez en chambre froide, mais s'il n'est pas vendu encore demain, il reste combien de temps en chambre froide, votre poisson? Il y a un moment...
4: Un poisson, ça va tenir 2-3 jours. Après, ça commence à tourner. Et là, à partir de là, c'est poubelle.
2: Bien sûr. Donc, demain, s'il n'est pas vendu, le poisson, c'est poubelle.
4: Oui. Je l'ai acheté avec ma patronne cette nuit. Mm. Oui, ça va tenir jusqu'à demain. Après vendredi, ça commence à... pas bon du tout.
2: Bon, ben, merci beaucoup. Bon courage à vous. On va être avec Pascal également qui va nous parler de la canicule et de la chaleur en Crète. Mais comme Brigitte Millot est avec nous, les enfants, et notamment les bébés, j'imagine que l'attention portée sur eux doit être très grande, les bébés.
10: Oui, parce qu'ils ne peuvent rien faire, et surtout leur système de thermorégulation, ce qui fait que vous transpirez, que vos vestos se dilatent pour évacuer la chaleur, eux, le système n'est pas encore mature. Donc oui, ils transpirent, mais ce n'est pas efficace, donc ils n'arrivent pas à se refroidir.
2: Et ils sont en grand danger. Chaque année, on entend, hélas, parfois qu'un bébé laissé en plein soleil, ou même parfois dans une voiture...
10: Ça, il faut quand même le dire, en 10 minutes, quand il fait 40 degrés à l'extérieur... À l'intérieur de la voiture, il fera 70 degrés. Donc, je sais que c'est pénible de détacher un bébé du siège auto, etc., etc. Mais non, on ne laisse pas... Pas du tout, c'est non négociable. Quand je dis les enfants et tout le monde, on évite de laisser quelqu'un dans une voiture. On ne se rend pas compte à la vitesse à laquelle la température monte. Surtout que quand on est dedans, on a la clim. Donc, on se dit, c'est bien, je vais juste prendre ma baguette et puis c'est tout. Pas du tout. On ne laisse pas un bébé... Gauthier, ça il faut vraiment le dire et le répéter, on ne laisse pas un bébé dans une voiture. Après, sur les enfants, le problème c'est qu'il ne peut pas parler, il ne peut pas dire que ça ne va pas, il ne peut pas dire, il ne peut rien faire. Donc c'est vraiment votre surveillance, c'est vraiment la responsabilité des adultes quand on a un nourrisson, de le laisser en couche, d'aller regarder toutes les 2 à 3 heures si la couche est sèche ou pas.
5: Il y a parfois de la maltraitance, Brigitte, les gens qui oublient leur enfant, ou le drame de Carpentras, l'enquête dira... Enfin, le drame de Carpentras, 2 enfants qui rentrent dans une voiture et qui restent plusieurs heures avant de décéder.
10: Mais là, on donne des conseils en général, pas de cas
5: particuliers. Souvent, c'est de la maltraitance.
10: Dans les conseils qu'on peut donner aussi, c'est de regarder si les couches sont sèches ou mouillées. Si la couche est sèche, un bébé, ça pisse tout le temps. Ça boit tout le temps et ça pisse tout le temps. Donc, si les couches sont sèches, c'est qu'il est déshydraté. Parce qu'il peut, on peut regarder sa peau aussi. On peut regarder son pli cutané. On peut prendre sa température. Je ne dis pas du tout lui prendre la température toutes les 5 minutes. Mais si vous sentez que votre bébé est un peu chaud...
2: Pourquoi, Brigitte Millot, les gens âgés n'ont-ils pas soif? Alors qu'il faut qu'il boive. Pourquoi
10: avec l'âge, vous le verrez, tous les sens s'émoussent. Et la soif aussi. Ah bon, oui, et puis en plus, n'oublions pas que
2: les versions... Ça veut dire quoi, tous les sens s'émouillent?
10: Bah, on entend moins bien, on ressent moins les choses, tout notre système sensoriel.
2: Donc on n'a pas soif?
10: Non, la plupart, en tout cas, ils ne ressentent pas...
2: Et on n'a pas faim non plus, alors
10: non, pas tellement.
2: On a moins faim,
10: on a moins
2: faim,
10: on a moins, voilà. Et surtout, n'oublions pas que les personnes âgées...
2: On ne va pas vers le meilleur, hein?
10: Non, si vous avez remarqué.
6: C'est pas positif, hein.
2: Ouais, on ne va pas vers le meilleur, quand même.
10: N'oubliez pas une chose, Pascal, vieillir est le seul moyen qu'on a trouvé de ne pas mourir. Donc c'est important.
2: Mais c'est quoi, c'est à partir de quel âge précisément qu'on bascule peut-être dans la grande vieillesse, ou en tout cas dans le grand âge, comme
5: 61.
2: On dit le grand âge.
10: Ça c'est intéressant parce qu'il y a des âges différents.
2: Oui.
10: Quand vous voyez qu'à partir de 65 ans, pouvez faire des examens et être remboursé pour certains trucs, pour certains trucs, donc ça pourrait être 65 ans.
2: Non mais par exemple, dans l'exemple que je cite, à partir de quel âge on pense que... plus cette envie de boire alors qu'il faudrait boire.
10: On va dire qu'à partir de 4... Enfin, ça commence à s'émousser avant, mais c'est vrai
2: c'est
10: que...
2: 80 ans.
10: Non, puis il n'y a pas que ça, c'est... Tout fonctionne moins bien, les reins fonctionnent moins bien, fonctionne moins bien, et en plus, ils ont aussi souvent, ils prennent des médicaments en même temps.
2: Oui,
10: Et donc, les médicaments, ça fait souvent des médicaments pour la tension, donc ils font
2: uriner.
10: Pour la tension artérielle.
2: Ah oui,
10: non, pas pour la tension.
2: Oui,
10: Donc il y a tout. Alors donc effectivement,
2: mais ça c'est
10: les personnes
2: intéressant parce que là les gens effectivement d'un certain âge n'ont pas soif et ils peuvent être en danger. C'est pour ça que je posais la question.
10: Alors je crois que à force

0: crevette le midi, il fait du sport pour avoir
1: son avocat aussi, l'avocat Brigitte.
2: Pas la crevette, pas une très bonne ananas crevette, oui.
3: Bon, Pascal est avec nous, tiens, Pascal. Pascal, vous habitez en Crète, Pascal ?
4: Bonjour messieurs dames, oui, j'habite en Crète depuis à peu près 4 ans.
0: Et là, vous... là-bas, ils savent se protéger du soleil,
3: bien
0: de la
3: sûr.
0: Chaleur.
3: Ben, bien sûr, ouais, et oui, ah ouais. Et parce que la chaleur fait est consubstantielle de la Crète. Pourquoi vous êtes parti en Crète pour vivre votre retraite sympathiquement?
4: Non, parce que j'en avais marre de... Enfin, vous voyez l'état du pays, de la France, j'ai dit, oh là, je m'en vais. Donc, je suis parti.
3: Et vous avez tout laissé en France? C'est-à-dire que vous n'avez rien emporté en France, plus exactement?
4: Non, j'ai encore une maison. Enfin. Non,
3: mais vous avez acheté une maison là-bas?
4: Oui, absolument. Mais vous savez, la Crète, c'est comme la... des fois d'ailleurs, qui est très juste, c'est que la Crète, c'est un peu comme la Corse, c'est la France des années 70. Et vous êtes bien, quoi, c'est tout. Vous savez, tous mes amis crétois là-bas, ici, là, quand je leur montre les images de ce qui s'est passé après le match de Paris Saint-Germain, avec la fête de la musique, mais pour eux, c'est impensable. C'est juste impensable. Voyez. Donc on vit tranquillement ici.
3: Voilà. Et vous êtes dans quelle ville, en Crète?
4: Je suis à côté d'Héraclion. Je suis à 20 km d'Héraclion. Et si vous voulez, moi, la raison de mon appel, c'est que quand je vois tous les débats qu'il y a sur... Bon, on sait très bien qu'il fait chaud en été et fait froid en hiver. Ça, c'est une première chose. Mais quand même, je veux dire, à un moment donné, ici, c'est pas le pays le plus développé du monde. Mais tout est climatisé. Par exemple, quand ils ont construit l'hôpital à Héraclion, c'est une obligation, c'est dans la loi grecque d'avoir la climatisation. C'est dans la loi. Non, tous les bâtiments administratifs sont climatisés. Toutes les écoles, toutes les écoles privées sont climatisées. Par contre, les écoles publiques sont en train de tout être climatisées. Mais il n'y a pas de débat. Vous voyez ce que je veux dire? On ne fait pas des conseils des ministres pour ça.
3: Je suis d'accord avec vous.
4: Il fait 36 degrés depuis 3 semaines, il fait 36 degrés tous les jours ici.
3: Oui. Non, mais le bon sens l'a emporté en Crète, et c'est vrai qu'il nous a parfois quittés ici en France. Je ne peux pas vous dire autre chose. Bien sûr, nous le savons, hélas. On va marquer une pause à 16h41. Restez avec nous, Pascal, parce qu'on a plein de questions à vous poser. Je ne sais pas d'ailleurs combien il y a d'habitants aujourd'hui en Crète. C'est à 3 heures de Paris. Hein.
4: 3 heures, c'est magnifique. 200 000.
0: C'est magnifique.
3: 200 000 c'est beau, la vie est chère,
4: oui, pas plus.
5: Non. On mange très bien.
3: La vie est chère?
0: Non.
4: Pas du tout. Pas du tout. Et puis les gens sont gentils.
0: Les gens, ouais, c'est vrai.
4: Ouais. Vous voyez ce que je veux dire? C'est un autre monde.
0: Et il n'y a pas d'insécurité pour les femmes en Crète.
4: Ça n'existe pas, madame.
0: C'est vrai.
4: Ça n'existe pas. Ça n'existe pas.
2: On va y penser. Hein.
3: Il y a 624 000 habitants.
4: Oui, vous avez 300 000. Moi, je suis crétois. Hein.
3: Et vous parlez. Vous êtes mis à la langue?
4: Trop dur. C'est pas le même alphabet. C'est trop dur.
3: Ouais, parce qu'on parle, c'est le grec, évidemment.
4: Oui, voilà.
2: Donc, parle un petit peu. Je croyais que c'était l'italien.
3: Non,
0: l'italien hellénistique.
3: Non, mais c'est le grec. Enfin, c'est pas le grec ancien, mais c'est le...
2: Vous avez quelques notions de grec, vous?
3: Non,
2: même, non.
3: Aucunement. Non.
4: Si je peux me permettre, je voudrais dire que vous avez une intervenante, madame Mejeber, qui est extraordinaire.
3: C'est vrai.
0: Ah, c'est gentil. Merci beaucoup, Pascal.
3: Mais vous savez, là, c'est la fin de saison. Et on va essayer de la garder, mais le mercato est très dur. Elle est très, très demandée. Et on va être obligé de...
4: Gardez-la.
3: Ah bah oui, non, je suis d'accord avec vous. C'est pour ça qu'elle est avec nous. Mais bon, c'est comme Cristiano Ronaldo, Messi, il y a des demandes parfois dans le mercato. Et on va faire en sorte qu'elle reste avec nous.
2: Ouais, on va tout faire pour.
3: On va tout faire pour. 16h42, à tout de suite, on est avec Pascal. 36 degrés depuis combien de temps, Pascal, en Crète?
4: Depuis le 1er juin à peu près.
3: Mais voilà, ouais. 1er juin, tous les jours, 36 degrés. Ouais. En Crète.
2: Pourquoi vous me dites, et bah voilà.
3: Mais parce que, voilà.
5: C'est vrai.
3: Voilà,
2: voilà.
3: 16h42.
2: Ouais, voilà le dérèglement climatique. Voilà.
3: Non, il n'y a pas de dérèglement climatique en Crète.
2: Ah oui, c'est qu'à Paris, le dérèglement climatique. D'accord.
3: C'est qu'à Paris, vous le savez. Il est 16h43.
2: C'est très localisé, le dérèglement climatique.
3: À tout de suite. Moi, j'ai envie d'aller en Crète.
0: Ah, voilà. Mais j'ai envie c'est magnifique.
3: Les îles. Ah,
0: les îles Cyclades, Hydra, etc.
3: Mais bien
0: c'est
3: sûr.
0: Nausicaa.
2: Les murs d'été, les blancs, les volets.
0: C'est vrai, exactement le charme
3: des bon régimes.
2: Bon, bah oui, de l'huile d'olive, des fruits,
3: bien
2: des
3: sûr.
0: Tout à fait.
2: La salade grecque.
3: Le régime crétois. Ouais. Tiens, on va écouter, on va revenir avec talan tan.
2: C'est ta qui genre pas le grec.
3: Talan tan tan tan tan tan tan. Talan tan tan tan tan.
2: Genre pas le grec. Je t'expliquerai. C'est un vieux cousin
3: Queen. Zorba le grec.
2: Mais je sais même pas où est la Crète.

0: Je sais même pas où la crème. Au sud du Mexique.
1: Tu vas après Château Rouge.
2: 16h43.
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3: 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Restez bien avec nous, Pascal Pro et ses chroniqueurs sont de retour dans moins d'une minute. 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

0: et la scène dans Zorba le grec. Anthony Quinn, ça vous dit quelque chose, Olivier Guénec? Non, ça, c'est vrai.
1: Non, je suis désolé.
0: Bon, c'était une immense star du cinéma américain qui est morte il y a 25 ans ou 30 ans.
1: Qui a fait Laurence d'Arabie, qui a... Il est dans Laurence d'Arabie, avec Peter O'Toole.
0: Avec Peter O'Toole, il est dans Laurence d'Arabie. Et Pascal, lui, est à Héraclion, en Crète. Vous vivez dans une maison, Pascal? Vous vivez dans une maison, vous vivez dans un appartement et...
2: Je suis dans un grand appartement, dans un condominium avec plusieurs appartements. Avec, ouais.
0: Et tout est climatisé, voilà. C'est ça que vous nous disiez, évidemment, les écoles sont climatisées. Bon.
2: Oui.
0: Et bon, oui. Alors, j'imagine qu'on s'adapte aussi aux heures de travail. Peut-être qu'on travaille plutôt le matin et on reprend.
2: Bien sûr.
0: On travaille à l'espagnol, bien évidemment. Et,
2: voilà. Exactement. Bon. Tout à fait. Vous savez, monsieur Pro, je vais vous dire une chose. J'ai eu votre collègue il y a un mois à peu près, monsieur Deval. Et je lui avais sorti une phrase d'un grand philosophe, vous savez, qui a dit que c'est quand on est dans le mur qu'on voit mieux le mur. Et je pense qu'en ce moment, la France est en train de bouffer du plâtre, parce que sur chaque truc qu'on se plante, on est toujours à réaction et jamais en prévention. Et c'est une catastrophe. Voilà.
0: Non, mais c'est vrai que nous partageons tous un rapport avec la France en ce moment de tristesse et de voir. Voilà, de désarroi, de voir que cette France qu'on a aimée dans les années 70-80, nous la retrouvons moins. Simplement, il faut garder l'espérance. On ne va pas tous partir en Crète. Qu'est-ce que vous voulez que je dise? On est obligé.
2: J'ai de la place.
0: Oui, on peut aller en Corse déjà avant d'aller en Crète. On reste beaucoup en France quand même quand on est en Corse. Parce que j'entends les expatriés. Je ne connais pas d'expatriés, au fond, qui soient heureux d'avoir quitté la France. On a un tel attachement à la France. Je ne sais pas si c'est votre cas ou pas, mais ça nous manque. Ça me manque tellement. Moi, je ne me vois pas vivre en dehors de France, parce que avec tous ces défauts, je suis tellement attaché à Paris, à cette ville, à tout ce qu'elle te permet de vivre.
1: Vous ne pourriez pas vivre ailleurs qu'à Paris, c'est même pas la France.
2: Attendez.
0: Moi, j'aurais du mal à vivre en permanence ailleurs, mais c'est vrai que j'aime bien voyager. Après, mais Paris est une ville formidable. La ville est à ta disposition. C'est-à-dire qu'il est minuit, tu veux dîner, tu y vas. Tu veux retrouver une pharmacie, tu y vas. Tu veux aller au cinéma, tu y vas. Je trouve que c'est une ville extraordinaire, évidemment que c'est une ville extraordinaire et bien au-delà. Donc, quand je dis la ville est à ta disposition, elle est à ton oui. Tu peux aller dans une librairie, il y a une librairie qui s'appelle L'Écume des Pages, c'est ouvert jusqu'à minuit. Donc je trouve ça formidable, une ville comme ça. C'est vrai que parfois, tu vas dans des villes, je ne vais pas les nommer, mais le dimanche, tu as l'impression que c'est le day after. Tu arrives après la bombe nucléaire, la ville est vide. Mais bien sûr, dans des villes, mais bien sûr. Et va dîner parfois après 22 heures, toi, dans des villes en dehors de Paris. C'est très difficile, avec les 35 heures, avec les 35 heures, dans les entreprises, etc. Les gens, ils te le disent,
1: mais
0: d'ailleurs.
1: Mais il n'y a qu'à Paris qu'on dîne parfois après 22h et qu'on veut aller au resto et trouver une table après 22h. Ça n'existe pas ailleurs en France.
0: Mais c'était pas vrai il y a 30 ans, c'est ce que je te dis. Ce n'était pas vrai il y a 30 ans. Il y avait un restaurant à Nantes qui s'appelait La Cigale, tu dînais jusqu'à minuit, il y a 35 ans.
3: Il y en avait un ou deux dans la ville.
0: Et il y avait même des restos à Nantes où tu pouvais dîner en pleine nuit.
1: Ça devait être extrêmement rare.
0: Mais non, mais vous n'avez pas connu cette période. Arrêtez de. Vous ne savez pas comment était la France.
1: Vous avez un exemple et je vous connais maintenant.
0: Vous dîniez beaucoup plus tard avant. Maintenant, effectivement, avec le personnel, d'ailleurs, il te le dit, dans la restauration, c'est très difficile de trouver des gens, etc. Donc, faire travailler des gens jusqu'à 23h, c'est pas facile.
3: Et vous avez raison, parce que moi, j'ai beaucoup de copains qui sont dans le théâtre, qui font des tournées, et ils ont du mal à trouver un restaurant après le spectacle.
0: Évidemment, ce qui n'était pas le cas du tout avant.
3: Bien sûr, parce que le brasseur, il trouvait toujours des taverne ouverte.
0: Mais évidemment.
3: Et voilà. Mais par contre, j'ai toujours eu un doute sur les gens qui vivent, par exemple, au Portugal ou qui sont des expatriés, si ça climate vraiment au pays ou si c'est pas par dépit un peu parfois.
0: Ça m'a toujours interrogé. Poser la question à Pascal.
3: Pascal, est-ce que vous regrettez pas parfois de ne pas être en France, malgré tout?
2: Non, alors simplement, moi j'habite 6 mois de l'année en Crète.
3: Ah.
2: Et j'ai les 6 mois autres de l'année en France parce que j'ai mes enfants qui habitent à Montfort.
0: Ah,
2: donc je
0: sais
2: pas
0: du tout. Vous lâchez le morceau à la fin de l'interview.
2: Ça n'a rien à voir.
0: Parce qu'en fait, vous savez que vous revenez.
1: Il a déconné là, Pascal.
0: Vous savez que vous revenez, donc ça change tout. Quand tu sais que tu reviens, ben si.
2: C'est exactement le contraire, monsieur Pro. C'est exactement le contraire. Je sais que je repars. C'est différent quand je reviens en France.
3: Oui, mais c'est
2: vous. Je suis très heureux.
3: Non, c'est fiscal.
0: C'est pour des raisons fiscales que vous êtes parti?
2: Pas du tout, parce que je paye encore mes impôts en France.
0: Bon. Ah. Et qu'est-ce que vous faisiez avant d'être en retraite?
2: J'étais dans une société qui travaillait pour le militaire.
0: Vous travaillez pour le militaire?
2: Oui.
0: Vous étiez quoi, industriel?
2: Je vous ai bien connu, monsieur Pro.
0: Oui. Vous m'avez bien. Oh là là, là vous avez des dossiers sur moi, ça commence comme ça.
4: Vous avez fait des soirées?
0: Vous étiez industriel, Pascal? Mais laissez parler
2: dans les vestiaires du Parc des Princes.
0: Vous m'avez connu dans les vestiaires du Parc des Princes?
2: Souvent, très souvent.
0: Bah, c'est normal, puisque là, franchement, c'est pas un scoop. J'étais journaliste de foot, donc c'est plutôt logique. Vous m'auriez dit.
2: J'étais avec le speaker du parc, c'est pour ça.
0: D'accord, mais j'aimais bien. D'abord, à l'époque, on pouvait aller dans les vestiaires du parc.
2: Exactement.
0: Bah, aujourd'hui, c'est plus difficile, mais j'ai eu peur. Si vous aviez cité un autre endroit, j'aurais pu être ennuyé.
2: Non.
0: Mais bon.
1: Et il était comment, Pascal, à l'époque, alors?
2: Je vous rassure. Comment?
1: Il était comment, Pascal, à l'époque?
2: Beaucoup plus jeune.
0: Bah oui,
5: mais vous aussi, hein.
0: Mais vous aussi, Pascal, hein, rassurez-vous. Hein. On en est tous là.
3: Ça vous fait rire, bon. Pascal, tout ça.
0: Non, mais bon, en tout cas, ce qui est bien, c'est pas la même chose de savoir qu'on ne reviendra jamais en France, on est expatrié définitivement. Ouais, je pense que ça, tu peux le faire, Pascal. À 18, 19 ans, 20 ans, tu peux partir.
1: Pascal,
0: oui.
1: Moi, j'ai quitté donc la France, j'avais 2 ans.
0: Oui.
1: 2 ans, mes parents sont partis en Belgique, ils ne sont jamais revenus, ils sont toujours en Belgique.
0: Oui.
1: J'ai toujours dit à mes parents, même petit, je rentrerai en France. À 18 ans, j'ai eu le bac. Le 1er septembre, j'étais dans un train pour Paris. C'est-à-dire que c'était. Je me suis jamais senti belge, alors que ma sœur a pris maintenant, elle est franco-belge, elle a pris la nationalité belge. J'étais appelé le camembert en permanence au lycée, et quand je revenais en France,
0: non,
1: on m'appelait.
0: C'était pour l'odeur.
5: Non, mais je comprends ce que veut dire.
1: Et quand je revenais en France, c'était la double peine. J'étais le belge de service, donc c'était insupportable.
0: Oui.
1: Et ça s'est arrêté avec les années.
0: Mais vos parents, ils n'ont pas envie de rentrer en France.
1: Non.
0: Ils sont bien à Bruxelles.
1: Ouais. Ils ont une maison, ils ont un jardin, ils disent qu'ils peuvent pas avoir ça à Paris. Mon père, il aurait pu rentrer plusieurs fois, mais il n'est jamais rentré.
0: Bon, Pascal, c'est bien de parler de nos familles respectives et de nos vies, etc. Mais bon,
1: on avance.
0: Quand vous venez en France, vous rentrez quand, par exemple, en France?
2: Je rentre au mois d'octobre.
0: Ah oui, évidemment, vous êtes à la belle saison, vous êtes en Crète. Et quand vous rentrez en France?
2: Non, je loue au mois d'août. Je rentre fin juillet, je reviens début septembre, parce que je loue mon appartement au mois d'août. Et après, je reviens au mois d'octobre.
0: Ah bon?
1: On a tout compris.
0: En fait, vous êtes toujours en France.
3: Ouais, voilà. Donc ça.
0: Vous êtes exceptionnellement en Crète aujourd'hui. Vous nous avez bidonné.
3: Oh là là là là. Mais soyez honnête.
2: Je vous appelais pour vous dire que tout était climatisé. C'était pas du tout le même problème.
0: On est taquin. Quand vous venez, vous habitez Paris quand vous revenez en France, Pascal?
2: Oui, région parisienne.
0: Région parisienne. Bah, venez nous voir dans le studio.
1: Ah oui.
0: Venez nous voir.
2: Avec plaisir. Je rappellerai.
0: Merci beaucoup. Il est 16h57. On marque une pause. On remercie Brigitte Millot.
5: Merci Pascal. Merci tout le monde.
0: Merci beaucoup Brigitte.
1: J'aimerais faire mon médecin, Brigitte. Je sais pas si c'est possible.
0: Non, mais Brigitte.
1: Elle arrête de faire fumer. Tu fumes pas, toi?
0: Ouais.
1: Non, je fume pas.
0: Ouais.
1: Pourquoi? Non, mais justement, parce que tu n'as pas besoin d'aller voir Brigitte, c'est ça que je veux dire.
0: D'accord, pardon. Brigitte, j'ai quelque chose. Brigitte, j'ai quelque chose à vous dire.
1: Ça donne envie de venir.
0: J'ai quelque chose à vous dire, Brigitte.
5: Je vous écoute, Pascal.
6: Au revoir.
0: Il est 16h50.
1: C'est jaloux.
0: À tout de suite.
7: 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Ce sera le rappel des titres avec, non pas Émilie Dinez aujourd'hui, mais avec Maëva Lamy.
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0: 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Et 17h01. Et dans une seconde, il y aura une surprise, puisque je vais vous la dire tout de suite. Mathilde Seigné, l'excellente Mathilde Seigné, la très belle Mathilde Seigné, la très talentueuse Mathilde Seigné, elle est là dans ce studio et c'est une grande fan et admiratrice de Claude Barzotti. Il se trouve que Claude Barzotti est mort il y a trois ans. Et que d'ailleurs, le chanteur lui avait même écrit une chanson. Elle est avec nous, Mathilde. Bonjour Mathilde.
22: Bonjour Pascal.
0: Qui a traversé toute la ville sous la chaleur.
22: Sous la canicule.
0: Vous êtes venu comment?
22: En taxi.
0: Bon, ça va. Dans,
22: que vous m'avez taxi. Envoyé.
0: Bien sûr.
22: Personnellement. Payé à vos frais.
0: Bien sûr. Et la dernière fois que
22: sous
0: vous
22: la
0: êtes
22: canicule. La dernière fois Paris que vous êtes ne roule plus.
0: Bah oui, mais
22: la neige, Paris ne roule plus.
0: Oui.
22: La France s'arrête, les écoles se ferment.
0: Oui. Mais voilà. Vous êtes là.
22: Je ne sais pas comment ils font dans les pays où il fait chaud toute l'année, mais nous, on ne sait pas faire.
0: Il est 17h02, je vois que vous avez toute votre place pour nous remonter le moral dans cette émission.
22: Je vais être sinistre, Pascal.
0: Mais vous ne l'êtes jamais, votre simple le présence illumine notre, oui, notre studio.
2: Ça, rend, ça a pris plusieurs degrés, là.
0: Bah, exactement. Bah, peut-être pas, parce qu'il fait déjà assez chaud.
3: Non, vaut mieux pas.
0: Maëva Lamy, Maëva, vous nous rappelez les titres.
15: Et on commence avec cette information du service police-justice d'Europe 1. Après l'affaire Liana, plusieurs centaines de magistrats s'organisent contre Gérald Darmanin. Ils ont rejoint une boucle WhatsApp. Leur objectif, riposter après la suspension d'un substitut du parquet d'Auch. Plusieurs actions sont évoquées. Une tribune est en cours de finalisation. Un appel à une journée morte le 29 juin prochain est également envisagé. Et toujours concernant ce drame de la petite Liana, le Premier ministre promet une loi intégrale contre les violences sexistes et sexuelles. Elle doit être examinée au Parlement en septembre prochain, septembre-octobre. En attendant, Sébastien Lecornu évoque de premiers décrets dès les mois de juillet, août et septembre. L'actualité, on en parlait, c'est aussi bien sûr cette canicule. 14 nouveaux départements seront placés en vigilance rouge à partir de demain. Ils seront donc 72 au total, 51 millions d'habitants seront concernés. Chaleur le jour, chaleur aussi la nuit. D'après Météo France, elle s'annonce éprouvante ces prochains jours. L'épisode actuel est identifié comme étant le plus sévère jamais connu à cette période de l'année. Et conséquence de cette chaleur, 6000 écoles sont fermées ou aménagent leurs horaires aujourd'hui. Le brevet qui démarre vendredi matin est lui maintenu, mais avec des aménagements pour les élèves. Ils pourront notamment prendre deux pauses de 15 minutes. Une canicule qui sera abordée demain matin par Gérard Larcher. Il sera l'invité de la grande interview Europe 1 CNews à 8h10. Ils sont restés bloqués 4 mois. L'évacuation des 11 000 marins dans le détroit d'Ormuz a commencé. Une opération hors norme pilotée par l'ONU. Concernant les négociations entre les États-Unis et l'Iran, elles reprendront la semaine prochaine. Il a été isolé dès son arrivée. Un premier cas d'Ebola identifié en France. Il s'agit d'un médecin de retour d'une mission humanitaire en République démocratique du Congo, pays actuellement frappé par l'épidémie. Le patient voyageait avec Air France. La compagnie a fourni la liste des passagers aux autorités. Le ministère de la Santé tente de rassurer. Il ajoute que sa charge virale est très faible. En bref, également une magistrate victime d'une agression au tribunal judiciaire de Marseille. Un individu en train de signer son mandat de dépôt a tenté de lui planter son stylo dans la main. Il a ensuite été maîtrisé par les policiers présents sur place et placé en garde à vue. Et puis la cérémonie a eu lieu hier soir. L'historien Marc Bloch a fait son entrée au Panthéon aux côtés de son épouse Simone Bloch. Soldat et résistant, il a été fusillé par les Allemands le 16 juin 1944. Dans son discours, Emmanuel Macron a salué sa résistance face, je cite, à la barbarie nazie et à son complice, le gouvernement de Vichy. C'est d'ailleurs l'objet de notre question du jour. 6 panthéonisations en 9 ans. Emmanuel Macron en fait-il trop? Vous pouvez répondre sur le site et l'application Europe 1. Pour l'heure, c'est le oui qui l'emporte à 95%.
0: Merci Maëva Lamy, il est 17h05.
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0: Et Mathilde Seigny est avec nous, on va parler de Claude Barzotti dans une seconde. Mais si la canicule devait durer, le ministre Lecornu, Premier ministre, anticipe un été sans vacances pour son gouvernement. C'est ce qu'il a dit ce midi, à l'heure du déjeuner, à ses ministres, en Conseil des ministres. Il pourrait se priver de vacances, notamment si cette canicule était amenée à se prolonger. Et Madame Barbu, que personne ne connaissait ces derniers jours, c'était une ministre de la Transition écologique. Je crois que c'est la première télévision et première radio qu'elle a fait ce matin sur France Inter, Madame Barbu, Monique de son prénom. Eh bien, elle annonce une canicule d'ici le 14 juillet, ce qui est très étrange, parce que...
1: jusqu'au 14 juillet.
15: Jusqu'au 14 juillet.
0: Non, non, une nouvelle canicule.
1: Une nouvelle vague, ouais.
0: A priori, la canicule, elle s'arrête dimanche prochain. Quoi, dimanche là qui arrive, dimanche lundi, on repasse à 26, 27, 28. Ouais. On n'est plus à 40. Bon, et elle, je ne sais pas d'où elle a cette information, elle annonce une canicule possible entre le 6 et le 14 juillet. Donc on est aujourd'hui le 24 juin. Donc ouais. A priori, à 20 jours près, c'est très difficile, sauf si elle a des informations ou si le gouvernement a des informations qu'on ne nous donne pas sur une canicule du 14 juillet, mais je suis un peu étonné. Écoutez, Madame Barbu.
25: Alors, qui durait en continu, non, puisqu'on sait que la semaine prochaine, normalement, on devrait connaître une pause relative. Mais effectivement, Météo France nous indique qu'il y a de fortes probabilités pour que, à partir de la semaine d'après, nous revenions à des chaleurs extrêmes qui pourraient effectivement nous amener jusqu'au 14 juillet.
26: Donc, potentiellement, une nouvelle canicule qui irait jusqu'à la mi-juillet, c'est-à-dire dans 3 semaines.
25: Exactement.
0: Moi, je suis assez étonné. Je ne savais pas que les précisions météo, d'ailleurs...
1: Elle parle de probabilité, donc c'est pas... C'est pas étonnant, elle dit que c'est le plus probable.
0: Ah, ça va arriver. C'est le plus probable, moi je voudrais quand même, Laurent Tessier peut-être, je salue Laurent, d'ailleurs je vous ai pas dit bonjour Laurent.
3: Bonjour à tous.
0: Et j'ai pas dit bonjour non plus à Fabrice Lafitte.
1: Bonjour Pascal, Lafitte, bonjour à tous.
0: Et
1: à
0: Alexandre Romain.
1: Oui, Alexandre.
3: Bonjour Pascal.
0: Bonjour, peut-être peut-on appeler un météorologue, quoi, plus exactement un prévisionniste, qui nous dit, est-il possible d'être aussi précis entre, elle a dit, le 8 et le 14 juillet. Je vous rappelle qu'on est le 24 juin. Donc la prévision à 8 jours, je pensais qu'elle est assez efficace. Maintenant, à 3 semaines, je ne le savais
1: pas. J'ai peur que ça dure tout le mois de juillet. Bah, oui. C'est ça, surtout.
0: Bah, vous n'aimez pas la chaleur.
1: Non, mais c'est pas que j'aime pas la chaleur. C'est que c'est très difficile pour beaucoup de gens quand il fait 40 degrés. C'est pas que moi.
0: Bon, écoutez Maud Bréjon, porte-parole du gouvernement.
4: Il faut simplement être extrêmement prudent lorsqu'on parle de prévisions météorologiques. Météo France l'est d'ailleurs, et pour de bonnes raisons. On peut envisager des scénarios. C'est d'ailleurs tout le rôle de Météo France. C'est aussi le rôle de l'État, envisager l'ensemble des scénarios qui, voilà, pourraient se présenter à nous. Le scénario d'une canicule qui dure, ou en tout cas, pardon, d'épisodes répétés de canicule, et c'est ce à quoi faisait référence ma collègue, est un des scénarios envisagés. Et donc voilà, on s'y prépare. Notre rôle, c'est d'anticiper les choses, d'où le déclenchement, par exemple, du plan Orsan 2 annoncé par le Premier ministre et la ministre de la Santé. Voilà, pour ma part, je ne fais pas de projection à horizon plusieurs semaines, ni sur la météo, ni sur les prix du carburant.
0: Bon, on va pas se raconter de salade, ça s'appelle un recadrage. Elle est porte-parole du gouvernement. Madame Bréjon, si elle parle, c'est qu'il y a eu échange avec le Premier ministre et pourquoi pas avec le Président de la République après le Conseil des ministres. C'est-à-dire que Madame Barbu est venue ce matin sur France Inter pour annoncer une canicule et alerter un petit peu les foules, et manifestement elle est recadrée à l'heure du déjeuner par la porte-parole du gouvernement. Je l'interprète comme ça.
1: Oui, elle prend peut-être quelques distances, mais moi je ne suis pas choqué par Madame Barbu. C'est le rôle de Madame Barbu de dire il y a un... Il y a un risque que ça se reproduise, parce que si après Madame Barbu ne le fait pas...
25: Pendant quelques temps, si vous voulez, on fait une heure sur Madame Barbu.
1: Non mais après on lui dira, vous n'avez pas anticipé. Or, elle le savait.
0: Qui
1: Madame Barbu.
0: Qui ça, Madame Barbu?
25: En même temps, c'est l'été.
0: Voilà.
25: Je dis en même temps, je salue Madame Barbu. Le nom me fait rire, pardon. Mais c'est pas bien de...
1: Non, c'est pas bien.
25: Madame Barbu, mais Madame Barbu... Barbu, c'est l'été, déjà.
0: Oui.
25: Bon, alors, c'est pas non plus...
0: Ah oui, mais là,
25: puis,
0: déjà...
25: Il y a des pays où il fait chaud tout le temps et...
0: Oh, faites attention à ce genre de phrase.
25: Ah, oui. Ah bon ?
0: Là, ça va vous mettre dans le camp réactionnaire, conservateur...
25: Ah bon,
0: c'est climato-sceptique.
25: Bah, y a, en Espagne, si comment ils font ? Partout dans le monde, comment ils font dans les pays ? Ah bon ?
0: Je vous dis en danger. Là, il y a danger, Mathilde. Si vous arrivez sur ce terrain, je vous le dis, parce que c'est quoi ce que vous êtes en train de faire ? De relativiser...
25: Oui.
0: La séquence.
25: Mais moi, je relativise.
0: Oui.
25: Beaucoup de choses.
0: Oui, je suis d'accord
25: avec
0: vous.
25: Non, mais c'est l'été, il y a une canicule, voilà. C'est un peu...
0: Oui, mais d'accord.
25: Ils ont peur de quoi, en fait, le gouvernement ?
0: Parlez dans le micro.
25: Ils ont peur de quoi, le gouvernement ?
0: Mais le gouvernement n'a peur de rien.
15: Le réchauffement climatique.
0: Le gouvernement, il a peur d'être accusé de ne pas avoir fait ce qu'il fallait faire pour échapper, notamment, à des morts, disons-le. C'est ce qui s'était passé en 2003 avec la canicule. Donc, le gouvernement, c'est ceinture et bretelles.
25: D'accord.
0: C'est principe de précaution à l'extrême. Exemple, Édouard Geffray, ministre de l'Éducation nationale, tous les enfants ne vont plus à l'école. Quoi, une partie des enfants ne va plus à l'école. Précaution. Pourquoi ? Parce que s'il y a un enfant dans une classe par 40 degrés, qui a un malaise...
1: Oui, mais c'est insupportable d'être dans une classe à 40 degrés, hein. De manière générale, même s'il n'y a pas de malaise à 40 degrés.
25: Parce qu'ils n'ont pas climatisé les écoles.
1: Zéro, il n'y a que la ville de Nice qui est en train de lancer un grand plan climat.
0: Ouais. Donc c'est, aujourd'hui, on a un principe de précaution. La société n'admet plus qu'il puisse y avoir des éléments comme ça, naturels, qui...
1: Vous avez des précédents où on passait le bac sous 40 degrés ?
0: Mais j'ose même pas rentrer dans ces débats-là.
1: Et vous avez des épisodes de canicule avec 15 jours d'écart.
0: Mais en 1976, cher ami, il y a eu une canicule XXL.
1: Oui, sauf que toutes les températures ont été battues. Les records, on les a dans tous les flashs.
0: Ce que je veux vous dire, c'est que c'est un rapport au monde.
1: C'était pas une canicule aussi forte.
0: En 44.
1: Oui, bah là, il y avait la guerre.
0: En 44. Mais entendez cet exemple que je vais vous donner. Il y a eu le débarquement et les villes ont été bombardées. Les villes de Normandie. Les gosses ont passé le bac. Voilà. Il n'y a personne qui est parti, qui a quitté Le Havre, Saint-Nazaire ou Brest. Ils ont passé le bac. C'est un rapport au monde. Mais je ne veux plus rentrer dans ces discussions-là parce que, effectivement, les fractures sont générationnelles. Donc vous, vous êtes né dans une autre France, dans un autre monde, avec d'autres, comment dire, d'autres critères.
1: Alors, puisque c'est...
0: Et moi, je suis dans un monde où on me disait...
1: La prof de 60 ans, elle a envie d'aller enseigner quand il fait 40.
0: Mais c'est pour ça que tout le monde a raison de son point de vue. Je ne veux pas rentrer dans ces discussions, ne me provoquez pas.
1: Quoi, non, mais
3: moi, je ne crois pas que ce soit ça le sujet, Pascal, vraiment.
0: Vous avez raison.
1: Et les aînés dans les EHPAD, parce que ce n'est pas climatisé non plus, ils sont heureux de cuire dans les EHPAD.
0: Mais est-ce que j'ai dit, voyez, est-ce que vous êtes en train de me dire que je...
1: Non, mais c'est un rapport au monde. Donc le vieux de 80 de cette année de... d'aujourd'hui, il est plus d'accord de cuire par rapport au vieux de 80 d'il y a 30 ans qui était ravi de cuire dans son EHPAD.
0: Bon, c'est pour ça que vous avez raison.
3: Indépendamment du sujet du rapport que l'on a avec le réchauffement climatique, on vit quand même en absurdistan. C'est-à-dire qu'il n'y a aucun arbitrage économique qui est acté pour mettre de la climatisation partout.
0: Mais il n'y a plus d'argent, dans les écoles.
3: Non, me dites pas ça, Pascal, il y a de l'argent. Il y a de l'argent, il y a des gâchés dans tous les sens.
0: Combien ça coûte de climatiser toute une école?
1: Ça va, on en trouve pour l'Ukraine, on en trouve pour l'Afrique.
3: Il y a de l'argent, il y a beaucoup d'argent.
1: Et Ricciotti a trouvé l'argent.
3: On peut opérer des arbitrages.
0: Et en plus, tu vas avoir les écolos qui vont t'expliquer qu'il ne faut pas être climatisé.
3: Moi, j'estime que, comme disait Madame Seigné, on est quand même... Pardon, mais on parlait des pays un peu du...
0: Oui, non, là, mais
3: je dis ça parce que la France, c'est soi-disant la sixième puissance du monde. Il n'y a pas de climatisation dans les écoles. Il n'y a pas de climatisation dans les EHPAD. Il n'y a pas de climatisation dans les hôpitaux.
1: Voilà.
3: Pardon, comment font-ils dans les pays du Maghreb? Ils mettent la climatisation bêtement. Hein.
1: C'est même bête, en Espagne.
3: Hein. Comment font-ils dans les pays du Moyen-Orient où les températures atteignent parfois les 60-65 degrés? Les malls sont équipés de climatisation. Du bon sens, en fait.
1: Mais d'ailleurs, en France, quasiment tous les magasins de fringues sont équipés de clim.
3: Bien sûr.
1: Mais l'EHPAD, pas de clim. L'école, pas de clim. L'hôpital, pas de clim.
3: Tout ce qui est en lien avec le service.
1: C'est une hérésie. Voilà. D'ailleurs, j'aimerais entendre Madame Barbu sur la clim.
3: Par exemple,
1: ça serait intéressant d'entendre Madame Barbu sur la clim.
2: Beaucoup, Madame Barbu.
0: Moi, j'aimerais l'entendre tous les jours, Madame Barbu.
25: On l'aime.
0: Qu'elle a des choses intéressantes à lui dire.
1: Et il paraît qu'elle est hyper forte.
25: On l'aime déjà.
1: Je te tiens par la barbichette. Elle est.
0: Bon,
2: dit qu'elle parle dans sa barbe.
0: Laurent
2: aussi,
0: est-ce qu'on pourrait appeler Madame Barbu? Ça serait bien, quoi.
1: Si elle est pas chez le barbier.
0: Non, je recule ça.
1: Non,
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5: 17h18 sur Europe 1, Pascal Praud revient dans un très court instant. 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
0: Il est 17h19. Nous sommes donc avec Mathilde Seigny et c'est un bonheur d'être avec Mathilde. Parce que ce matin, effectivement, avec Laurent Tessier, on préparait l'émission à 5h30 du matin, tous les deux, pour.
22: Vous m'avez réveillé.
1: Cette phrase me fera toujours rire.
0: Comment ?
1: Pourquoi ? Cette phrase me fera toujours rire.
0: On vous a réveillé, c'est vrai ?
22: Non.
0: Qui vous a réveillé ?
22: Non, que... non, non, j'ai eu un texto très gentil d'Alexandre, mais c'était bon, tard.
0: Là, vous n'étiez pas en pyjama ce matin ?
22: J'étais en pyjama jusqu'à quasi. 15h.
1: Ah, quand même.
22: Parce que je viens de la Baie de Somme, je tourne une grosse, grosse série
0: ouais.
22: pour Netflix et TF1. Et ce matin...
0: Vous tournez quoi ?
22: Je tourne le réseau Corneille, qui est un réseau de résistantes femmes pendant la Deuxième Guerre mondiale.
0: C'est drôle d'ailleurs, parce
22: qu'il n'y en a pas eu beaucoup. Mais...
0: J'ai l'impression que c'est Fabien Otoniente qui vous a mis le pied à l'étrier de ce type de
22: ouais.
0: rôle.
22: Je m'appelle Mado, pas loin de Blanche, des Enfants des Justes.
0: Ouais.
22: Là, c'est le sujet est différent, mais c'est 7 jours avant le débarquement de Normandie. Et il y a un gros réseau de ces femmes courageuses qui a existé.
0: Mais en ce moment, par exemple, comme il y a 40 degrés, est-ce que le tournage d'ailleurs est interrompu ou
22: Non, on a tourné dans un train avec plein de figurants. Il faisait 41 degrés. Mmh.
0: Mais c'est plus difficile.
22: J'étais en soubrette parce que je suis déguisée. J'ai des faux papiers pour faire péter des trains avec des explosifs, puisque moi, je suis celle qui fait. Qui prépare tous les explosifs, voilà.
0: Mais c'est des conditions parfois extrêmes, si vous êtes habillé...
32: Mais là, tu me disais, ton costume de soubrette,
0: Fabien
32: était très épais.
22: Ouais. Très très épais.
32: Et donc, ça
22: j'ai tourné, on dégoulinait, on a tourné pendant des heures et des heures, avec plein de figurants, personne ne dit rien.
0: Les gens ne se rendent pas compte dans ce métier de cinéma, l'attente. Moi, j'ai tourné une fois avec Fabien, il m'avait très gentiment demandé de tourner dans 3-0, et on fait une scène avec d'ailleurs ce comédien qui était merveilleux, qui jouait
32: Président Dupé,
0: voilà, qui est mort.
32: Qui était un gros comédien de théâtre.
0: Et puis il y avait Gérard Darmon dans la scène. Mais moi, j'avais été frappé du temps d'attente, et puis Samuel
1: Lumière... Mais pourquoi le temps d'attente ?
32: Parce que
0: tu changes tout.
32: Jean Gabin disait, pour faire du cinéma, il faut une bonne chaise.
22: Un bon fauteuil.
32: Donc ça veut dire qu'on attend beaucoup, parce qu'il y a toujours des mises en place.
0: Et qu'est-ce que vous faites quand vous attendez Mathilde ?
32: Elle fait rire les autres.
22: Moi, je fais rire un peu, quand même, et puis on s'emmerde. On s'emmerde. On attend, on parle un peu, pour ne rien dire, souvent. fait chaud, enfin, on n'a rien à se dire. Il fait chaud. Et comme disait Johnny. Mais voilà, et on se fait chier. Et je pense qu'on tourne.
0: Vous êtes Johnny.
22: Il fait chaud. Bonjour Pascal. Non, je fais une évocation de Johnny. Mais on s'emmerde. Et qu'est-ce que je disais du coup? Oui, et en fait, je me rends compte que sur une journée énorme, où on tourne quand même des heures et des heures et des heures, on doit jouer. Peut-être 30 secondes, une minute, si on compte.
0: Donc quand vous
22: le
0: dites...
22: jeu,
0: quand, oui, quand
22: bon, il y a des scènes, si on a du texte, une scène de 2 minutes, mais t'es d'accord?
0: Ah, oui.
22: On va jouer rien, nous. Rien.
0: Donc quand vous dites on tournait, vous attendez, c'est ce que vous voulez dire.
22: On joue un petit peu, bon, il y a des jours on a des grosses séquences, des jours moins. Là, hier, en l'occurrence, c'était plutôt de l'action et tout, mais on attend la technique, on attend sans arrêt. C'est pour ça que moi, j'aime moins être devant. Parce que je me barbe, mais là hier j'ai fait rire dans le train.
0: Oui, pourquoi
22: je trouve des idées, je dirais rien, mais je trouve des idées pour faire rire les électros, les machinaux, voilà.
0: Et dans le jeu, vous avez besoin de concentration quand
22: moi,
0: même
22: non.
0: Avant. Vous y allez comme ça direct.
22: Ouais, moi,
32: non, sa façon de se concentrer, c'est de faire rire.
0: Mais vous savez si vous êtes juste ou pas, vous savez si la scène est bien ou pas, vous avez un regard sur ce que vous venez de faire.
22: J'ai une intuition sur ce que je viens de faire, si c'est pas trop mal, je sais. Et puis quand c'est pas bien, je dis on refait.
0: Et vous savez si vous pouvez faire...
22: Je m'en fiche alors, maintenant.
0: Ah non, vous vous en fichez?
22: Ah mais complètement, de savoir si c'est bien ou pas. Il y a un metteur en scène qui est là pour vous dire on l'a refait, tu peux faire ci mieux.
0: Mais est-ce que vous savez, par exemple...
22: Je me pose pas de questions, moi. Plus pas.
0: Ah, j'ai l'impression que vous vous en posez,
22: non,
0: en fait. Vous faites genre, comme
22: non,
0: on dit.
22: Non,
0: la
22: non,
0: fille
22: non,
0: qui
22: non.
0: Se pose
22: non,
0: pas
22: alors
0: de questions,
22: je m'en posais, Pascal, je m'en pose plus maintenant, parce qu'il faut se lancer dans des choses. Et... Mais va bien, il me connaît là-dessus. Je me lance.
32: Bon, là, il pas... faut dire qu'elle a la chance aussi d'avoir la technique, quelqu'un que je connais qui est une femme remarquable. Donc souvent, quand on vient de finir une prise, on voit dans les yeux de la metteur en scène ou de la chef opérateur. On voit si la prise est réussie. Par exemple, moi, j'ai fait des prises où les techniciens se tenaient les côtes et je voyais que c'était drôle. Enfin, on le sent, quoi, quand il se passe un truc.
0: Non, ça m'étonne pas, en tout cas, que vous alliez vers des rôles dramatiques parce que vous avez une capacité à faire naître l'émotion qui n'est pas si fréquente.
32: Et très
0: ce qu'on demande finalement à un comédien, les comédiens qui nous ont le plus touchés, hommes ou femmes, c'est des comédiens qui font naître l'émotion. Et puis il y a parfois des comédiens, je ne vais pas les citer, mais ils n'ont jamais fait naître une émotion. En tout cas, c'est peut-être subjectif chez moi, et puis chez d'autres, ils feront naître des émotions.
22: Non, mais c'est super, c'est à mon avis très subjectif. Il y a des comédiens, non, des comédiennes vrai, qui vous émeuvent ou pas. Mais moi, qui suis quand même relativement drôle, enfin j'espère dans la vie, enfin, je crois dans la vie, oui. Et en fait, je me trouve pas très bonne en comédie. Enfin, je veux dire, je sais faire, mais je suis pas une...
0: Et vous trouvez que vous êtes meilleure dans
22: Je me sens mieux, moi, dans des rôles...
0: Dramatiques.
22: Oui, parce que le fond chez moi est la fragilité et la blessure. Donc, en fait, je fais rire dans la vie, mais je... Alors, dans Camping, oui, parce que j'avais cette scène spectaculaire dont on me parle... Enfin, dont on me parle pas, dont on me fait les dialogues. Dans la rue, encore...
32: Oui, mon mari est un bouffeur de minous.
22: Bah avec moi, c'est les bulots, avec les autres, c'est les minous. Bah, il y a CD, Gatineau, ça. Et c'est incroyable, parce que cette scène... En fait, cette scène, elle a quelque chose de dramatique aussi.
32: Oui.
0: Mais bien sûr, elle est plus que dramatique.
22: Oui, parce qu'elle a quelque chose, en fin de compte, de...
0: Bah, la fille,
22: cette
0: elle
22: femme
0: est...
22: Est
0: c'est horrible, trompée, blessée, bien sûr.
22: Par Bunny, quand même, en plus.
0: Bah, bien sûr.
22: Pas rigolo.
0: Bon, on va parler de Barzotti, il nous reste une demi-heure. C'est bien que vous soyez là. C'est agréable de parler avec vous, de vous interroger, parce que vous êtes généreuse dans l'interview, si j'ose dire. Vous dites des choses et vous apprenez.
22: Parce qu'après, on est...
0: Mais non, mais les gens qui nous écoutent, par exemple, ils sont contents de vous entendre. Parce qu'il y a quelque chose de l'ordre de la coulisse, de la cuisine,
22: Pascal, avec les réseaux sociaux, c'est qu'on fait quand même, on est beaucoup dans le contrôle et on fait beaucoup attention.
3: Bien sûr.
22: Là, sur la canicule, ça peut être pris. On dit, moi, je préfère chocolat au lait, le chocolat noir, c'est repris. Tout est hyper polémique.
0: Moi, je pense que vous allez faire un malheur sur scène.
32: Oui.
22: Parce que c'est avec Fabien qu'on écrit.
0: Je pense que vous allez faire un malheur dans l'imitation.
22: Ça sera notre œuvre. Mais ceci dit, on touche du bois, il n'y en a pas, mais c'est à chaque fois, tous les deux... Les enfants des Jus, ça a fait une audience incroyable, et les campings, donc...
0: Mais parce que Fabien, c'est naître, c'est faire naître l'émotion. Parce que dans ces comédies, ce qu'on aime aussi, c'est être touché. Et c'est là le cinéma dont on a parlé 10 000 fois, c'est ce mélange. On appelait ça parfois les films douce-amère dans les années 80. J'aimais bien ces expressions qui a disparu. 17h27, à tout de suite. Mathilde Seigny, on chante. À tout de suite.
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0: Il est 17h31, Maëva, l'ami est avec nous. Maëva nous rappelle les titres.
39: Et à la une, cette canicule historique, c'est ainsi que Météo France décrit à l'instant l'épisode actuel. Les températures battent tous les records. 40 degrés à Paris, 44 à Bordeaux, 40 également à Toulouse. Demain, 72 départements seront en vigilance rouge, soit les trois quarts du pays. Face à ces chaleurs, l'inspection du travail est aussi sur le pont. Elle a effectué près de 1400 contrôles sur les conditions de travail. Elle a également adressé quelques 75 mises en demeure à des entreprises. Et 35 départements seront également en vigilance rouge pour des risques d'incendie. Demain, les pompiers sont sur le qui-vive. Les départs de feu se multiplient. Un incendie a brûlé au moins 97 hectares dans le Maine-et-Loire la nuit dernière. Dans le Lot-et-Garonne, deux feux de forêt ont parcouru 5 et 87 hectares. L'opération est pilotée par l'ONU. 11 000 marins bloqués dans le détroit d'Ormuz depuis maintenant 4 mois sont en train d'être évacués. Le détroit dans lequel aucun péage ni aucun frais ne sera mis en place d'après Donald Trump. C'est ce qu'il affirme sur Truth Social. Et toujours à propos de l'accord, les États-Unis n'ont pas exigé qu'Israël se retire du Liban. C'est ce que déclare le ministre israélien de la Défense, Israël Katz. Plus tôt aujourd'hui, le chef des négociations iraniens s'était exprimé. Il avait affirmé que la paix au Liban était un point fondamental en vue de l'accord définitif. On vient en France en plein scandale du périscolaire à Paris. La convention citoyenne mise en place par Emmanuel Grégoire et composée de 77 parents a rendu ses propositions. Principale d'entre elles, elle plaide pour un retour à la semaine de 4 jours contre 4,5 actuellement. Les membres de la convention ont également défendu la nécessité d'augmenter le nombre d'animateurs. Emmanuel Grégoire a promis d'étudier toutes les recommandations d'ici le prochain Conseil de Paris le 15 juillet. Les Français continuent de vider leur livret A au mois de mai, annonce de la Caisse des dépôts. Elle évoque un encours en recul de 630 millions d'euros. Cela fait 5 mois de suite que cette décollecte se poursuit. Elle est inédite depuis le mois de mai 2009. Une tendance qui intervient alors qu'une remontée de la rémunération est attendue en juillet. Et puis en bref, pour finir, cela devrait plaire aux fans d'astronomie. Un astéroïde va passer à proximité de la Terre samedi. Aucun risque de collision, on se rassure. Il sera observable avec de petits télescopes ou de grosses jumelles. C'est un passage
0: Ce que vous dites, mais un astéroïde, vous avez entendu plutôt que parler là. Vous avez
1: Pardon,
0: entendu ce
1: Pascal,
0: qu'a dit Maëva, l'ami ? Qu'est-ce qu'elle a dit ? Vous pouvez répéter ? Il y a un astéroïde qui va passer tout près de la Terre.
1: Voilà.
0: Mais croyez-moi, il va passer à combien la Terre ?
2: Il passe loin du Pays Basque ?
1: Je ne sais pas, mais en tout cas, suffisamment loin pour ne pas frapper.
0: Non mais sérieusement, vous vous rendez compte ? Nos vies tiennent à quoi ?
2: À rien.
0: Pas grand-chose. Un astéroïde, et d'ailleurs il y avait un film formidable, Don't Look Up, formidable film. Ton astéroïde dont parle Maëva, s'il arrive rue des Cévennes vendredi, c'est arrêt buffet pour tout le monde.
1: Ça sera le destin.
0: Oui, ça sera le destin, mais ça sera
1: un bon astéroïde. Aura, c'est sympa.
0: Voilà,
1: aussi.
0: Il y aura la fin des dinosaures et là il y aura plus.
1: Ça réglera tous les problèmes de canicule. Plus de canicule, plus rien.
0: Merci Maëva. Merci. 17h34.
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0: Alors Mathilde Seigny est avec nous pour les 3 ans de la mort de Claude Barzotti. Deux choses avant ça, vous aviez parlé du réseau Corneille, c'est une adaptation du livre de Ken Follett.
1: Exactement.
0: Peut-être,
1: hein,
0: c'est Donna Vidal-Revel exactement, qui me dit ça. Et puis je vais vous faire un message, puisqu'il y a ma fille qui nous écoute et qui dit « Je suis complètement fan de la voix de Mathilde Seigny, je crois même qu'elle a fait une voix off dans le monde de Dory ». Je sais pas pourquoi ça m'avait marqué.
1: Je jouais
0: Vous voyez
1: une baleine, je crois.
0: Et ben ma fille.
1: Je parlais comme ça.
0: Ouais.
1: C'est vrai.
0: Ça l'avait marqué, le monde de Dory. Moi, ça ne m'a échappé,
1: baleine,
0: le monde.
1: Je suis un cachalot.
0: Ça m'a échappé. Ça m'a échappé, le monde de Dory. Je sais pas quand que ça.
1: Dory, je parlais comme ça.
7: T'as
1: pissé
7: de rire.
0: Et c'était quand?
8: C'est ressorti pas il y a pas trop longtemps, c'est la suite de Nemo.
1: Oui, c'est Nemo, voilà.
0: Et alors
1: c'était au Disney, oui, il m'avait demandé de faire ça.
0: Vous le faites bien ?
1: Oh, comme ça, parce que...
0: Si vous parliez comme ça jusqu'à la fin de l'émission, je suis sûr qu'on ferait un malheur.
1: C'est épouvantable.
0: Claude Barzotti qui est mort il y a 3 ans. Alors pourquoi cette passion pour Claude Barzotti, Mathilde ?
1: Alors, en fait, je pense que je suis mélancolique. N'est pas le mélancolique de la dépression, parce que la mélancolie, ça peut être de la dépression. Moi, j'étais gay, mais je suis mélancolique. Et je pense qu'il faisait appel à ma mélancolie. C'est-à-dire qu'en fait, Claude Barzotti, c'est très, très mélancolique, ses chansons. Et j'ai découvert le Rital, tout ça, oui, mais ça sont les tubes. Mais j'ai découvert tout Barzotti, que tu connais aussi, toi.
2: Ah oui,
1: avec des textes tout à fait surprenants. C'est-à-dire, en fait, il décrivait les choses. Alors, il y avait Cocciante, qui était son concurrent italien et qui était chic, parce qu'il avait la carte, déjà encore ses problèmes de carte ou pas de carte. Mais en fait, Claude Barzotti, il écrivait des textes, les histoires qui finissent, j'ai les bleus de Montréal, nanana, il y a des chansons. Oh, et ça, je mettais mon Walkman, j'étais dans la rue ou dans les trains, j'étais mais bouleversée. Et j'avais, mais mon père, qui est plus là, mais qui aimait beaucoup la chanson, énormément, Brel, Brassens, Ferraz, Navour, Beko, tout ça, bon. Comprenez pas très bien ce voyage chez moi de Barzotti. Il me disait, mais qu'est-ce que tu as avec lui? J'avais les bleus de Montréal.
2: D'une balade.
1: Et c'est dingue, ça, ça long
0: du grand canal. C'est-à-dire que vous aimez, vous plongez dans ce sentiment.
1: Je sais pas, c'est quelque chose qui je sais pas, hein, je n'explique pas. J'ai même de l'émotion, c'est ridicule. Mais je n'explique pas ce qui me faisait. Il devait appuyer quelque chose. Alors, il n'y a pas que lui. Hein. J'aimais Sardou. Alors là, j'étais complètement hystérique.
0: Mais Sardou ne déclenche pas le même sentiment. C'est pas Sardou, un sentiment de mélancolie.
1: Sardou, moi, j'ai vu des concerts de Sardou à sa grande époque. Je vais t'aimer. Il y avait des chansons à moi. La fille aux yeux clairs. Oh là là. Moi, ça
0: je n'imaginais pas les yeux. C'est extraordinaire.
3: Quand mais on s'est connu avec Mathilde.
0: La voix de Sardou est tellement incroyable. Mais moi, je ne t'écrirai plus, j'adore cette chanson.
1: Ah, formidable.
0: C'est une, on peut l'écouter, je ne t'écrirai plus, c'est une chanson.
7: Je ne t'écrirai plus,
0: et elle est très forte, cette phrase, en fait. En fait, ce qui est formidable dans la chanson populaire, c'est quand la simplicité des mots touche aussi une intention très forte et universelle. Je ne t'écrirai plus, je n'en ai plus besoin. C'est génial, j'ai fini de t'aimer.
3: C'est une terrible chanson de vacances. Moi, je me souviens d'avoir traversé la France en vélo et on dormait dans des campings après notre diplôme. Et j'avais rencontré une jeune femme dans un camping et il y avait encore des slows. Et on dansait ensemble et elle appuyait sur mes cloques que j'avais eues sur les épaules. Mais c'était ma première émotion de voilà, un slow de vacances. Et c'est un chanteur qui, on l'avait rencontré. Et
1: il disait dans camping.
3: Bien sûr, c'est dans camping. On a mis cette chanson. Mais il disait, je fais les chansons comme des chansons de maçon pour pouvoir les fredonner.
0: Écoutez, le, non pas le refrain, si, mais le couplet.

0: Il est,
1: peut-être parce qu'il n'avait pas la reconnaissance.
0: J'ai vu des interviews de lui parce qu'il ne se sentait pas légitime dans le monde des chanteurs. Il pensait qu'il était un peu le syndrome de l'imposteur. Donc il était un peu malheureux. Alors qu'il a fait des chansons magnifiques, mais il ne s'en rendait pas compte, en fait.
1: Mais il y en a plein de lui, hein, que je ne sais plus les titres qui ne me viennent pas. Les histoires qui finissent, c'était
0: je me souviens d'un débat avec Rachida. Pendant Camping, le montage de Camping, il me dit non, tu devrais mettre Cocciante. Moi, je dis non, je préfère Barzotti. Tu devrais mettre Cocciante. J'ai préféré Barzotti. Mais il avait pas la carte, quoi. C'est ce que tu disais tout à l'heure.
2: Il avait arrêté. Alors, c'est quelque chose de terrible, puisqu'il avait annoncé qu'il arrêtait sa carrière, qu'il mettait un terme. Moi, je sais même pas comment. Dans les métiers que vous faites, il y a souvent des interrogations. Je vois des gens qui ont une notoriété parfois forte, mais qui ne travaillent plus, qu'ils soient comédiens d'ailleurs ou chanteurs. Je me dis, mais comment vivent-ils? De quoi vivent-ils?
1: Mais c'est épouvantable. Mais de toute façon, moi, c'est un métier que je trouve, alors qui est très beau, dont les gens peuvent penser que c'est merveilleux, qu'on est privilégié, que c'est... D'abord, c'est un vrai métier. En tout cas, comédien, c'est un vrai métier, chanteur aussi. C'est un vrai boulot. Et puis, c'est le métier, peut-être, un des métiers les plus fragilisants. Car on vend nous-mêmes, on se vend soi-même, on vend notre chair, notre âme, on va dire. Et c'est fragilisant, blessant, humiliant. On est scruté, jugé, tout le temps. Qu'on ait la carte, qu'on... Alors, encore plus pour les femmes. Parce que les hommes, ça va, ils sont beaux en vieillissant. Nous... On est obligé, enfin moi j'ai pas encore fait, mais on est obligé de tout tendre, faire des piqûres, des trucs, parce qu'on devient... Ben oui. Moi j'essaie pas trop, mais bon, parce qu'on est tout le temps, elle a pris un coup.
2: Oui, mais je pense... Affreux. Alors, moi je pense,
1: on
2: Mathilde...
1: On a une conversation qu'on avait avec Laetitia Casta d'ailleurs sur le tournage.
2: Oui, mais, je pense que dans les rôles que vous aurez plus tard, vous, il y a tout un champ de possibilités pour vous, parce que vous avez du talent, et ouais, précisément parce que vous n'aurez touché à rien, et que vous irez vers de plus en plus de naturel, d'authenticité, qui est quand même très grand déjà chez vous, mais que vous êtes peut-être qu'au début de votre carrière.
1: Peut-être.
2: Parce qu'il y a quand même des rôles pour les femmes, il y en a.
1: Il y en a. Moi, j'ai plus de mal à me voir à l'écran aujourd'hui. En plus, on tourne en numérique, tu le sais, donc le numérique prend 10 ans. C'est-à-dire que le numérique vous donne des rides qu'on n'a pas, donc on est content.
2: Il y a des douches comme ça. Mais on vous compare souvent à Simone Signoret.
1: Oui, à Momone.
2: Mais vous êtes effectivement à Momone, son âge.
1: Elle a fait dans le chat et la veuve Coudert, elle a 50 ans, hein, 48 ans.
2: C'est ça qui est fou, d'ailleurs. Je suis d'accord avec vous.
1: Il n'y avait pas le Botox, il n'y avait pas tout ça.
2: Bien sûr. Et quand on voit, par exemple, Police Piton...
1: sous acide hyaluronique, ça, c'était pas vraiment le genre.
2: Quand on voit Police Piton...
1: Non, mais... tout ça, c'est... aujourd'hui, les actrices, on est obligé... Enfin, on est obligé. Moi, je fais pas trop parce que je...
3: J'aime bien le pas trop.
1: Non, je fais des petits trucs, des petits soins, bien sûr que je fais des choses, je vais pas mentir.
0: T'es pas encore à l'hélium, quoi.
1: Mais je suis pas à l'hélium, mais j'ai pas des injections d'acide avec des boules et tout.
2: Mais faut pas.
1: Et d'ailleurs, je vois à l'écran que j'ai pas fait le lift, en tout cas, qu'elles font toutes, qui fait ça, quoi.
3: Et ça se voit à l'écran, d'ailleurs.
2: Oui, mais ça se voit.
1: Pascal, c'est bien comme ça, ou pas?
2: Non,
3: c'est la Tawai dans le verbe, c'est bien en Prada, ça se voit.
0: Mais je parle pas,
2: Moi, je veux.
1: C'est grotesque.
2: Mais non, mais vous acceptez.
1: Je viens que chez vous, Pascal, dans les émissions. Je me ridiculise. Je vais faire la une des réseaux sociaux. Ma carrière va s'arrêter.
2: Vous acceptez un truc qui est très rare chez les femmes, c'est d'accepter de faire rire, effectivement, en faisant des grimaces, des choses comme ça. Alors que les femmes détestent ou n'aiment pas ça.
1: Moi, j'adore faire rire et j'adore rire. Et là, avec le seul en scène, j'espère qu'il arrivera à faire rire avec
3: ça va être très drôle.
1: Parce que nous, on a ri, mais...
2: Allez, la pause. La pause à 17h43. Mathilde Seigny est avec nous. Oui. Mathilde Seigny est avec nous. La pause et on revient. On n'a pas écouté madame, je crois.
4: On le mettra juste après la pause.
2: Je pense à vous, madame.
4: Et vous êtes bien sur Europe 1 à l'écoute de Pascal Praud et vous.
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14: 17h46 sur Europe 1. Restez bien avec nous. Pascal Pro et vous est de retour dans moins d'une minute pour la dernière ligne droite de justement de Pascal Pro et vous. 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
23: Souvent je pense à vous, madame. Souvent je vous revois, madame. Je suis heureux.
24: Mathilde Seigny est avec nous et c'est une grande femme et une grande fan et admiratrice de Claude Barzotti. Et Claude Barzotti est mort il y a 3 ans dans des conditions difficiles. Moi j'ai l'impression que j'avais vu une émission, je me demande si c'était chez Arthur où il vient vous chanter.
25: Les enfants de la télé.
24: C'est les enfants de la télé, c'est ça, hein?
25: J'étais émue.
24: Ah oui.
25: C'est rigolo parce que je m'en souviens, j'étais...
0: c'est la chanson, ça. Mademoiselle Amour.

0: Et il était venu, alors bon, c'est la première fois que vous le voyez lorsqu'il entre. Bon, et j'imagine ça a débouché sur une camaraderie, une amitié, ou au contraire, c'est parfois des choses auxquelles il ne faut pas toucher.
1: Non, mais après, en fait, je l'ai revu pour camping. Oui. Tu sais, tu te souviens, dans le sixième,
2: on s'est revu pour camping.
1: Oui.
2: Et parce que Franck, le personnage de Patrick Chirac, c'est ce qu'il écoute dans sa voiture bleue. Et voilà.
1: Oui. Et après, il m'a envoyé son album. Et d'ailleurs, hors ma chanson, qui est loin d'être la meilleure dans l'album, l'album, c'est son dernier album. Il y a des chansons incroyables. C'est les plus belles que j'avais fait écouter.
2: Ouais.
0: Quand vous allez être sur scène, vous allez chanter ?
1: Peut-être, oui.
2: Oui,
1: oui, a cappella.
0: Moi, je pense qu'on attend que vous chantiez.
1: Oui,
0: on attend que vous chantiez, on attend que vous imitiez.
1: Oui, je vais faire Sylvie Vartan. Peut-être en faisant le ménage.
2: Le vinaigre ménager.
1: Oui. Je vais peut-être chanter C'est laquelle est mon père, ou C'était mon ami et mon père, et tous mes souvenirs d'enfant. Et on va. Je vais peut-être. Je sais pas. Merde. J'ai plus ce qu'on a écrit, parce que c'est Fabien qui est aux commandes de ça, de l'excès. C'est Fabien qui chapitre, là, maintenant.
0: Donc,
1: là,
0: en imitation, vous faites Sylvie Vartan.
1: Je ferai Sophie Marceau.
0: Ah, j'adore quand vous faites
1: Alors,
0: Sophie Marceau.
1: Alors, je veux pas me moquer des actrices, parce que j'adore Marceau. Je suis fan de Sophie Marceau. Je la trouve belle. Elle a bercé ma jeunesse. Mais je l'imite bien, mais je veux pas m'en moquer. Alors, c'est compliqué. Alors, peut-être qu'on a imaginé de la faire venir au salon de l'agriculture, parce que c'est pas du tout un endroit où elle irait.
3: Ça donne quoi ?
1: Bah, je sais pas, c'est bonsoir. Bonsoir. Excellent.
3: C'est exactement ça.
1: Et donc, elle goûterait des terrines, des pâtés.
2: Le reblochon.
1: J'étais triste cette année du reblochon, mais cette année, j'étais triste, il n'y avait pas de bovin. Enfin, voilà. Je la décalerais peut-être au salon de l'agriculture.
3: Non, c'est exactement
1: bonsoir,
3: ça.
1: Quelle soirée. Il y aura peut-être Isabelle Adjani aussi. Mais Isabelle Adjani, je sais pas. J'en ai eu beaucoup des imitations. Je les travaille pas. Marceau, j'ai toujours fait Marceau. J'ai toujours fait Adjani et Vartan. J'en ai d'autres d'ailleurs.
2: Johnny.
1: Oui, mais Johnny, c'est une femme qui fait Johnny.
2: Oui, mais c'est ça qui est intéressant.
1: Ah, oh, c'est un peu comme ça. Ouais, ça va. Tu vois, parce qu'il fait très chaud. C'est la canicule. Ah, c'est une idée de Johnny, c'est marrant.
3: C'est hallucinant.
2: C'est la canicule.
1: Il fait très chaud. Il est plus là, Johnny. Mais là-haut, c'est la canicule. Là-haut aussi. Il fait une chaleur, je suis avec mon ami ivrier. Et on imaginera peut-être aussi. Ah oui, ce qu'on avait dit. C'est imaginer. Parce que. Je le dis ou pas ?
2: Dites-le. Et, apparemment, Drucker est au courant.
0: Dites-le.
2: Ouais.
1: Ah oui.
0: Dites-le.
1: Non, il y a une chose qui me fait rire, qui est pas drôle, mais c'est les enterrements des gens connus. C'est les gens qui viennent aux enterrements des gens connus. C'est amusant, les enterrements des gens connus, parce que quand on observe, c'est comme une avant-première, quoi. C'est assez marrant. Ils viennent vendre leurs trucs, c'est assez rigolo. Et bah oui, et donc j'imaginerais peut-être mon propre, enfin peut-être, j'en sais rien, mais mon propre enterrement. Ça me fait marrer, quoi. Ah, j'allais lui proposer ce rôle. Ah, c'est dommage, t'aurais dû le faire avant, là où elle est. Tu sais, des trucs. Ce que j'ai entendu, je dirais pas qui, mais au moment de la mort de Nadia Farès, des gens qui disaient j'allais la faire tourner. C'est con, quoi, parce que. Ah, et c'est des trucs comme ça que je trouve aberrant, quoi. Voilà. Bon, bref.
4: Non, mais les enterrements de personnalités connues, c'est la foire aux vanités. Vous le savez bien.
1: La foire aux vanités, exactement.
4: Il y a des gens qui viennent savent qu'ils seront sur la photo.
1: Oui, et puis qui veulent se montrer, puis se rendent compte. Je vois sur le parvis des églises, ça va. Ils n'ont rien à faire du.
2: On se voit à Cannes.
1: On se voit à Cannes. Ils n'ont rien à faire du défunt qui monte dans la voiture. Ils sont applaudis, mais ils font leur marché, ouais.
4: Non, mais moi, ce qui me frappe surtout, c'est qu'il y a des frontières invisibles entre les gens. Dans des rendez-vous publics, comme un enterrement, il y a des frontières invisibles. Les stars sont avec les stars, les sous-stars avec les sous-stars, les pas-stars du tout avec les pas-stars du tout, et de ça. Et tout le monde se met ensemble. Donc, et c'est ça qui est ce que j'appelle les frontières invisibles. Et j'ai toujours remarqué cela.
1: C'est tout, les enterrements des gens connus, c'est tout le résumé de notre métier, toute l'hypocrisie de notre métier. Et dans les premiers rangs, il y a les connus. Va dire, c'est tout le résumé de ce que j'ai observé toute ma vie.
0: Mais vous avez, parce
1: que. Mais c'est amusant, hein, j'y suis aussi à des enterrements de gens connus.
0: Mais bien sûr, et parce que Mathilde, vous avez un regard.
1: Nathalie Baye, j'y suis allée parce que je l'aimais. Hein, je vous
0: avez parce que vous avez un regard, une sensibilité, parce que vous êtes très intelligente. Il est 17h54. À demain,
5: si vous le voulez bien.
1: Merci.
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26: Bonsoir à tous, bienvenue dans Punchline aujourd'hui sur CNews et sur Europe 1. La France a atteint un pic de chaleur record en ce 24 juin et ce n'est pas fini. La canicule va se poursuivre tout le week-end sur une grande partie du pays, 40 à 42 degrés selon Météo France. On verra que cela provoque un afflux de patients dans les services d'urgence. Les médecins sont invités à décaler leurs horaires de consultation pour éviter aux malades de se déplacer en pleine chaleur. On fait un point complet dans un instant. La justice toujours sous haute tension. Le ministre Gérald Darmanin continue de faire feu de tout bois pour défendre son action, pour dénoncer l'inaction de ceux qui ont précédé Emmanuel Macron, on l'entendra. Et puis les magistrats, eux, entrent en résistance. Ils réclament une journée justice morte pour protester contre les sanctions prises par le garde des Sceaux. On verra aussi que les témoignages des victimes continuent d'affluer et que les cas les plus graves commencent enfin à être traités. Enfin, des nouvelles de Didier Deschamps. Le capitaine des Bleus a dû quitter la Coupe du Monde aux États-Unis pour rentrer en France et assister aux obsèques de sa maman. Un moment évidemment difficile pour lui. On fera tout à l'heure un point avec Cyril de la Morinerie. Voilà pour les grandes lignes de nos débats dans Punchline ce soir.
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26: Sur CNews et sur Europe 1, d'abord le rappel des grandes lignes de l'actualité avec Sandra Tchombo. Bonsoir Sandra.
2: Bonsoir Laurence, bonsoir à tous. 72 départements sont placés en vigilance rouge ce jeudi en France, contre 58 aujourd'hui et 17 en orange, avec des températures pouvant dépasser 40 degrés localement. Les fortes chaleurs du début de semaine ont entraîné un pic inédit de recours aux soins d'urgence. Pour la ministre de la Transition écologique, le pays est devant un mur d'investissement en matière d'adaptation au changement climatique. Le Royaume-Uni a battu son record de chaleur pour un mois de juin, avec 35,7 degrés enregistrés ce mercredi à Charlewood, dans le sud de l'Angleterre. Le précédent était de 35,6 degrés le 28 juin 1976 à Southampton. Ce nouveau record intervient alors qu'une alerte rouge a été émise sur une grande partie du sud du pays pour aujourd'hui et demain. Dans le reste de l'actualité, des discussions sur une réconciliation entre les pays du Golfe et l'Iran sont prévues en Arabie Saoudite, indépendamment des pourparlers en cours entre Washington et Téhéran. En tournée dans la région, le secrétaire d'État américain s'est entretenu ce mercredi avec le dirigeant du Koweït, après avoir assuré les Émirats arabes unis de l'engagement des États-Unis pour la sécurité de la zone. Le ministre israélien de la Défense a affirmé qu'il n'y avait aucune demande américaine d'un retrait israélien du Liban, une condition pourtant posée par Téhéran dans ses négociations avec Washington. Israël Katz a également réaffirmé « Dans tous les cas, nous ne nous retirerons pas » avant d'évoquer un succès diplomatique. Et puis pour terminer, une pensée pour notre confrère Christophe Glaize, toujours détenu en Algérie. Je rappelle qu'il a été condamné à 7 ans de prison en décembre dernier. Il a renoncé à son pourvoi en cassation, ouvrant la voie à une possible grâce du président algérien. CNews et Europe 1 continuent de réclamer sa libération immédiate et sans condition.
26: Merci beaucoup Sandra Tchombo. Pensez évidemment pour Christophe Glaize. On espérait qu'il serait libéré pendant la Coupe du Monde de football. Ce n'est pas le cas. Donc pensez pour lui. Nous sommes avec François de Rugy. Bonsoir François.
3: Bonsoir.
26: Ancien ministre, ancien président de l'Assemblée nationale. On va parler avec vous de cette canicule qui n'en finit pas. Donc on pensait que ça s'arrêterait là ce week-end, ça irait mieux. Ce n'est pas le cas. Météo France nous envoie jusqu'à la semaine prochaine. Célia Barotella, on va parler de justice avec vous. Bonsoir ma chère
4: Bonsoir,
26: Célia.
4: Laurence.
26: Gauthier Lebret.
3: Bonsoir.
26: En pleine forme.
3: Toujours.
26: Nous sommes avec Geoffroy Lejeune et Paul Amard, mon cher confrère. Avant d'évoquer la canicule, évoquons cette fronde des magistrats. Parce qu'après les prises de parole de Gérald Darmanin, après les décisions qui ont été actées par le garde des Sceaux, eh bien une centaine de magistrats contestent la sanction qui a été prise par le ministre contre l'une de leurs collègues. C'est la magistrate qui est mise en cause dans le traitement défaillant de la plainte de la mère de la petite Rosa, qui aurait été violée, je le rappelle, à 50 reprises par Jérôme Barella. On va écouter le ministre de la Justice qui était invité hier de Pascal Pro. Il estime que lui, il est en son pouvoir de sanctionner les magistrats, même si eux ne sont pas d'accord. Écoutez.
5: En ce qui concerne les magistrats du parquet.
7: Oui, du parquet, je parle.
5: Puisqu'il s'agit bien de magistrats du parquet, c'est-à-dire qu'ils sont sous l'autorité hiérarchique des procureurs généraux, donc du ministre de la Justice. C'est la Constitution et la loi organique. Nous respectons l'état de droit. Oui, j'ai le droit de proposer des sanctions au CSM. Il me donne un avis. Et je suis ou je ne suis pas l'avis du Conseil supérieur de la magistrature.
26: Alors, le CSM, pour tout expliquer, c'est le Conseil supérieur de la magistrature, ma chère Célia Barotte, qui permet de sanctionner les magistrats. Qu'est-ce qu'ils veulent ces magistrats? Comment ils se sont organisés alors? Expliquez-nous cette fronde des magistrats.
4: Eh bien, dans cette boucle WhatsApp, eh bien, sont contestées donc les premières conclusions du pré-rapport, l'enquête administrative contre la substitut du parquet d'Auch ou encore la révision des 70 000 procédures. Et donc, ce que l'on peut lire, c'est que certains proposent des actions comme bloquer la boîte mail du cabinet du garde des Sceaux par l'envoi.
26: C'est intelligent, ça. Pardon. Excusez-moi.
4: C'est
26: je vais terminer.
4: C'est un exemple à suivre.
26: Intelligent.
4: Il y a aussi cette volonté d'écrire en nombre au Conseil supérieur de la magistrature afin de saturer, là encore, ses services. Certains évoquent aussi l'hypothèse, notamment une participante qui écrit, c'est une juge des libertés de la détention, elle veut signaler au CSM une faute grave qu'elle n'aurait pourtant pas commise, par exemple celle de ne pas avoir signé un mandat de dépôt et d'avoir remis en liberté une personne poursuivie pour viol, ou encore, on peut lire, la possibilité de renvoyer certaines audiences ou de faire valoir un droit de retrait. Certains participants cherchent également à identifier des responsables ayant contribué aux sanctions visant leurs collègues. Et d'après ces sources judiciaires, plusieurs participants s'interrogent notamment sur le rôle joué par des représentants du parquet général dans la procédure disciplinaire. Donc, c'est vrai que le niveau est très bas et peut avoir d'importantes conséquences, notamment de renvoyer certaines audiences, alors qu'on sait que le délai d'audiencement est assez important, notamment avant l'été.
26: Alors qu'il y a des victimes qui attendent derrière. Gauthier Levoix, ça vous met en rage, comme moi.
1: Alors, on est peut-être avant, si vous voulez, un nouveau scandale type mur des cons. Hein. C'est peut-être ça qui est en train de se jouer. Il se trouve que j'ai des messages qui sont sur cette conversation. Par exemple, vous pouvez y lire, suite à l'interview hier chez Pascal du garde des Sceaux, notre ministre est actuellement sur CNews avec des smileys vomis. Voilà ce qu'on peut dire dans cette conversation WhatsApp, où ce groupe est infiltré et où relayé par CNews et compagnie ne mettait surtout pas d'informations. Et ce monsieur qui met là, ça par exemple, eh bien, c'est un magistrat détaché en qualité de chef de la division d'investigation de l'Office central de la lutte contre le travail illégal. Et donc il a un devoir de réserve normalement et de neutralité, ce monsieur. Donc ça c'est intéressant de demander au ministère de l'Intérieur ce qu'il pense de ses activités, puisqu'effectivement il y a une fronde qui est menée contre Gérald Darmanin, alors qu'il a un droit de réserve. C'est très intéressant ce qui est en train de se passer, effectivement, Laurence, sur cette boucle WhatsApp. C'est ce que vous disiez très justement. Au lieu d'être en première ligne contre les pédocriminels, ils sont en première ligne contre leur ministre de tutelle. Oui. Parce qu'effectivement, ils ne supportent pas qu'il puisse y avoir des sanctions, parce que ça va ouvrir, effectivement, un précédent. Par exemple, à mon avis, il n'ira pas jusque-là, mais jamais un magistrat n'a été révoqué pour son travail. Je parle de son travail sous la Ve République. Donc, s'il n'est pas révoqué, mais s'il est sanctionné, ça créera aussi un précédent pour d'autres, quand il y a d'autres défaillances. Et des défaillances, je déteste ce terme d'ailleurs, des fautes lourdes, il n'y en a pas que dans l'affaire Liana. Il y en a dans le périscolaire, quand vous avez un éducateur qui a une plainte, qui le vise pour inceste et qui est au contact quotidiennement d'enfants de 3 à 5 ans. Il y en a autour de l'aide sociale à l'enfance. Vous apprenez ce chiffre, 22 000 enfants en France sont dans un réseau de proxénétisme. 80% sont passés par l'aide sociale à l'enfance.
26: C'était l'avocat Michel Hamas qui nous l'a dit la semaine dernière.
1: Absolument. Donc ces chiffres font juste froid dans le dos. Ce matin, on révélait dans 100% Frontières qu'une maman signale et dépose des plaintes contre le père de son enfant, l'ex-conjoint qui a commis des attouchements contre son enfant. C'est à la mère qu'on retire l'enfant parce qu'on dit elle raconte n'importe quoi, alors qu'il y a eu des constats de psy et de médecin. Donc voilà, les fautes, elles sont innombrables et effectivement ça peut créer un précédent.
26: Et Paul Amar, faire une journée justice morte, ça aussi c'est intelligent. Ça c'est bien de faire une journée justice morte.
3: Oui, et on va oublier Liana dans cette journée-là. Et moi je trouve de très mauvais goût ce bras de fer engagé par les magistrats.
26: Est-ce que ça vous surprend, honnêtement Est-ce que ça vous surprend?
3: À ce point, oui. À ce point, oui. Il y a une tragédie qui s'est produite.
26: Bien sûr.
3: Qui a choqué
26: incontestable.
3: Tous les Français. Et la mort de Liana, ce qui s'est passé aussi pour la fille, pour Rosa, violée plus d'une 50 fois, je crois, par le même homme, qui a profondément choqué le peuple français. Et franchement, j'attendais de ces magistrats qu'ils se penchent d'abord sur ce dossier avant d'engager la polémique avec le ministre et qu'ils essayent de se remettre tout simplement en question, comme on le fait nous. Quand on est journaliste et qu'on peut commettre des erreurs, on se remet en question. Les politiques le font. Parfois, ils se remettent en question. Là, ils ne le font pas du tout. Et en anticipant, en imaginant qu'un jour, tout de même, ils étudient le dossier, ils constatent ce que Gauthier appelle la défaillance, qui est plus qu'une défaillance, effectivement, une faute lourde, j'imagine la sanction blâme ou révocation. Je vais citer trois affaires récentes. L'affaire Outreau, Fabrice Burgot, qui a commis des fautes considérables, n'a même pas été sanctionné. L'affaire Omar Radad, considéré comme coupable, innocenté beaucoup plus tard, le juge qui l'avait reconnu, qui avait déclaré qu'il était coupable, n'a pas été sanctionné. L'affaire Patrick Dils, reconnu coupable d'un double meurtre en 1989, innocenté en 2002. Aucune sanction pour le juge qui l'avait décidé. C'est absolument scandaleux. Il va falloir que ces intouchables acceptent un jour d'être jugés par leur père ou par quelqu'un d'autre, c'est une autre institution.
26: François de Rugy, c'est une caste d'intouchables, les juges, ou est-ce qu'ils doivent rendre des comptes comme tout le monde, comme tout un chacun ?
6: En tout cas, il y a un problème de responsabilité. C'est-à-dire, est-ce qu'il y a une forme de responsabilité qui peut être mise en cause, soit personnellement, soit collectivement, sur des problèmes constatés ? Et là, les problèmes, ils sont incontestables. Et là, personne ne peut contester sérieusement qu'il y a eu un mauvais traitement de la plainte déposée donc, par la mère de cette petite Rosa avant même qu'il y ait ce drame avec la mort de Liana. Et tout le monde a en tête que cette mort aurait pu être évitée si le traitement judiciaire avait été fait correctement sur la plainte précédente, sachant que l'individu en question est en fait un multirécidiviste. Ça a été prouvé depuis. D'ailleurs, il faut remarquer quand même qu'il y a une institution qui a fait son travail.
26: L'école.
6: À un moment donné. Oui, je pense que c'est le conseil régional de la région concernée
26: qui a sorti tout de suite les choses.
6: Cette personne parce qu'il avait un comportement qualifié d'inapproprié. On ne sait pas ce que ça recouvre exactement avec des lycéennes alors qu'il travaillait dans un lycée. Puis ensuite, il a eu d'autres emplois. Mais je regardais puisque vous parlez des magistrats en général, est-ce qu'ils sont intouchables, etc. Il y a une dizaine à peine de saisines disciplinaires par an du Conseil supérieur de la magistrature, soit par le garde des Sceaux, soit par des procureurs.
26: Et il n'y a que... par les simples citoyens aussi.
6: Alors, ça, c'est autre chose. Là, il y en a 5 à 600 par an en moyenne, mais ça ne donne. Ça, c'est intéressant, d'ailleurs,
26: que la distinction. Très peu lieu à des saisines
6: disciplinaires posées par l'institution judiciaire. Il y a 5 à 6 sanctions par an. Il y a 9000 magistrats en France. On peut quand même penser que ça fait un taux de faute et d'erreur qui est vraiment très, très faible par rapport à d'autres professions. Bon. Et quant aux saisines, en effet, faites par les citoyens, 5 à 600 par an en moyenne, ça n'aboutit quasiment jamais. C'est-à-dire qu'on est voisin de zéro. Là aussi, c'est quand même un peu étonnant. Donc, en effet, il y a un petit sujet autour de la mise en cause de la responsabilité, sans par ailleurs, à mon sens, toucher à l'indépendance des magistrats. Parce qu'il ne faut pas revenir non plus à une époque où les ministres de la Justice pouvaient donner des instructions individuelles à des magistrats ou faire pression sur eux pour qu'ils orientent la justice dans un sens ou dans l'autre. Ça, je pense que personne n'en
26: peut. On ne va pas revenir à ça. Geoffroy Lejeune.
7: Même là-dessus, le débat est intéressant parce que vous parlez d'une époque où on faisait ça, on n'est pas en train de parler de Louis XV. C'était avant 2013.
6: De la France du général de Gaulle.
7: La France du général de Gaulle jusqu'à Madame Taubira. Madame Taubira, c'est ça qui est intéressant, c'est que le passage de Madame Taubira à Place Vendôme, c'est pas anodin du tout en termes de politique pénale. Et c'est à ce moment-là que le garde des Sceaux, dont on est en train de se rendre compte que c'est le ministre qui a le moins de pouvoir, Sébastien Lecornu avait dit je suis le premier ministre qui a le moins de pouvoir de la Ve République, Gérald Darmanin est le ministre de la Justice qui a le moins de pouvoir de l'histoire de la Ve République, c'est la même chose. Le fait de ne pas pouvoir intervenir dans un dossier spécifique, est-ce que c'est une si bonne nouvelle que ça? Nous, on suspecte évidemment l'arrangement entre copains, etc. Mais en fait, la vérité, c'est que
6: des amis.
7: On est d'accord, on suspecte tout ça, sauf qu'en fait, en l'espèce, par exemple, dans le cas de la petite Liana, vous vous dites que si le ministre, alors il n'était pas au courant de cette affaire, mais si le ministre, connaissant une affaire, peut dire là-dessus, vous allez aller très vite parce qu'il y a une pression importante, moi je trouve ça pas spécialement.
6: Il faut espérer que dans un bon fonctionnement de la justice, la maman de la petite Rosa, elle n'ait pas besoin d'être entendue par le ministre de la Justice pour qu'ensuite il y ait une instruction qui redescende jusqu'au niveau du substitut du procureur de la ville d'Eau.
7: Vous avez raison, mais si on le prend dans l'autre sens, le fait qu'il n'édicte que des circulaires générales, c'est fait qu'elle s'accumule. Et que personne ne les prend vraiment au sérieux. C'est ça le système d'après 2013.
26: Gauthier, dans plusieurs villes, les magistrats se sont réunis déjà pour soutenir le parquet d'Auch visé pour ses défaillances dans l'affaire Liana. Ça a déjà commencé.
1: Ils avaient renoncé. Certains avaient renoncé après le début de l'affaire. Vous savez qu'il y avait déjà eu des échanges de messages révélés par la presse où ils pensaient déjà à manifester, un certain nombre d'entre eux. Et donc là, ils passent effectivement à l'acte depuis le 20h de TF1 de Gérald Darmanin et puis son passage chez Pascal Praud hier. Il a annoncé donc la mise en place déjà la suspension et peut-être la future sanction effectivement de la magistrate du tribunal d'Auch, mais moi je trouve ça honteux, il y a une petite fille qui est morte et ils se réunissent par corporatisme. Je vomis le corporatisme, d'ailleurs il n'existe pas dans notre profession et c'est heureux. C'est même exactement l'inverse. J'ai même été surpris pour
7: non, disons qu'on est les seuls à être exclus, mais...
1: Ah oui, c'est vrai aussi. Mais j'ai même vu des magistrats qui pourtant ne sont pas du côté du syndicat de la magistrature faire preuve d'un corporatisme qui m'a surpris, pour tout vous dire. Même des magistrats qu'on classe plutôt centre-droit font preuve d'un corporatisme que j'ai trouvé hallucinante.
26: Mais même chez les journalistes, c'est pas aussi fort. Et pourtant, Dieu sait que.
1: Mais ce que je veux dire quand même, c'est que c'est pas en sanctionnant deux gendarmes et une magistrate qu'on va régler le problème. Évidemment qu'il faut des responsabilités individuelles, mais quand vous avez les mêmes défaillances dans le périscolaire, les mêmes défaillances à l'aide sociale à l'enfance, c'est pas en mutant deux gendarmes ou en blâmant une magistrate qu'on règle l'entièreté du problème. Nos enfants sont en danger parce que il y a des pédocriminels qui les traquent. C'est ça la réalité. Il y a des pédocriminels dans donc le périscolaire, dans l'aide sociale à l'enfance, partout là où il y a des enfants. Donc, si vous voulez, c'est le système qui est défaillant. C'est le système qu'il faut changer.
26: Et la société, Gauthier. Parce que c'est aussi, à s'en prendre à des enfants, faut vraiment arriver à un niveau de décivilisation assez, assez fort.
8: Oui, François de Rugy, dernier mot. Il ne faut pas d'ailleurs opposer les deux. Il faut rechercher les responsabilités individuelles et qu'il y ait des sanctions qui soient prises si elles sont justifiées. Et puis de l'autre côté, en effet, réformer la protection de l'enfance en général. Mais dire, déjà poser, que la protection de l'enfance, protéger nos enfants, c'est une priorité et que du coup, la parole de l'enfant sera entendue. Moi, j'ai eu très souvent l'impression, quand j'étais député, que le sujet de la protection de l'enfance, on ne peut pas dire qu'il n'est pas traité, il y a des services, etc., mais il était toujours après,
26: oui, bien sûr.
8: Et qu'il y a eu comme une espèce de concurrence victimaire avec les violences faites aux femmes, et comme si le fait, ce qui était légitime, il y a eu des instructions données, et je peux vous dire qu'elles ont été appliquées dans beaucoup de gendarmeries et de commissariats de police de France.
26: Et tant mieux.
8: Prendre au sérieux. Moi, je me souviens d'un témoignage concret où un gendarme m'a dit, bah, une femme était venue porter plainte, puis après elle a dit non, je retire ma plainte, ça. Et il dit, on a continué l'enquête parce qu'on avait eu des directives du ministère de l'Intérieur dans ce sens. Très bien. Et il faut que ce soit pareil pour l'enfance.
26: Oui,
8: et moi, j'ai l'impression, c'est une hypothèse que j'émets, j'ai pas de théorie là-dessus, mais est-ce qu'il n'y a pas eu un syndrome outreau où on a dit, bah, finalement, les enfants peuvent être manipulés par des adultes. Ça peut arriver, bien sûr, mais
1: bien sûr, tout à fait ça.
8: Ils peuvent mentir.
1: On croit plus
8: et donc, c'est quand même étonnant que sur outreau, par exemple, tous les enfants auraient tous menti sur tout. C'est
26: qui est
8: quand même un peu étrange. Donc,
26: il y a des enfants victimes
8: cas
26: dans
8: comme ça,
26: affaire.
8: Sur d'autres sujets où les accusations des enfants étaient écartées assez rapidement. Et donc ça, il faut que ça cesse. Et
1: dès qu'un journaliste veut se repencher sur outreau, il doit prendre beaucoup de précautions.
26: C'est vrai. Eh ben oui, ça reste évidemment une faillite de la justice.
1: Et je rappelle qu'effectivement, il y a eu des condamnations. Après l'affaire Outreau, on avait dit qu'ils étaient tous innocents. Bah, il y a eu des condamnations ensuite.
9: Il y a eu un documentaire exceptionnel de Bernard de la Villardière qui raconte que c'est une de ses expériences les plus compliquées parce qu'il s'est pris en effet un mur d'indignation.
26: C'est intéressant d'inviter Bernard de la Villardière.
9: Ah, sur l'affaire Outreau, il est intarissable. Hein.
26: Paul Amar, dernier mot.
3: Pour éviter très brièvement tout malentendu, là, on prend du doigt la responsabilité possible d'un substitut à Auch dans l'affaire du périscolaire, qui est effectivement un scandale énorme, dont on ne connaît que le début du scandale. Là, pour le coup, la responsabilité ne serait pas celle de magistrat, mais de politique. Une responsabilité peut-être pénale de la direction de l'hôtel de ville.
1: Il faudra un quand jour quand ils relaxent, ils sont pas responsables. Les magistrats, quand ils relaxent un pédocriminel présumé et la semaine dernière...
26: Terminé.
3: Je parlais d'une autre responsabilité de l'hôtel de ville qui alertait en 2015, a posé le couvercle de 2015 à aujourd'hui. Voilà de quoi je parlais.
26: Je crois qu'il y a des enquêtes en cours. Petite pause, on se retourne dans un instant. Merci à vous, Célia Barotte. On va évoquer la canicule. Donc, dans plusieurs endroits, dans plus de 50 départements dans notre pays, on a dépassé les 40 degrés aujourd'hui. Ce sont des records évidemment historiques. Et ça va durer. Météo France nous annonce 40 à 42 pour ce week-end. A tout de suite.
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26: Nos débats reprennent dans un instant dans Punchline. Ne bougez pas, à tout de suite.
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26: 18h22 de retour dans Punchline sur CNews et sur Europe 1. On pensait qu'on avait déjà passé le pire, mais non, il est devant nous. La canicule va se poursuivre ce week-end, 40 à 42 degrés. Imaginez-vous sur certains endroits du pays, selon Météo France. On va écouter Benoît Thomet nous annoncer cette mauvaise nouvelle pour 72 départements.
40: À compter de demain, jeudi 12h, 72 départements seront en vigilance rouge canicule et 14 en orange, ce qui est totalement inédit. Mardi 23 juin a été la journée la plus chaude jamais observée en France, avec 29,9 degrés en moyenne des températures sur 24 heures et sur l'ensemble du pays, dépassant les records précédents de juillet 2019 ou d'août 2003. Cette valeur devrait être battue aujourd'hui.
26: Voilà, battue pour atteindre les 30 degrés en moyenne, François de Rugy. On est sur des valeurs records. Là, quand on se rappelle la fameuse phrase de Jacques Chirac, la maison brûle et on regarde ailleurs. Oui, là, ça y est, là, la maison
5: là,
26: elle brûle.
5: Plus regarder ailleurs.
26: On ne peut plus regarder ailleurs et la maison elle brûle.
5: La maison chauffe et elle surchauffe et les Français suffoquent parce que, en effet, c'est inédit et en même temps, on sent bien que ça risque de se reproduire. D'ailleurs, là, déjà, c'est la deuxième fois avant l'été, puisqu'on a eu le mois de mai, on a le mois de juin, ça se prolonge. Il faut imaginer quand même qu'au-delà des effets sur l'activité économique, sur le fonctionnement des écoles, etc., sur le travail, sur le logement, l'agriculture française, les cultures françaises vont souffrir énormément, surtout que là, en plus, ça touche à peu près toutes les régions. On sait qu'il y a des cultures qui, entre guillemets, vont brûler. On me parlait, par exemple, les cultures, certains arbres fruitiers qui ne sont pas du tout encore arrivés à maturité risquent d'être stoppés net. Donc, même les moissons arrivent beaucoup plus tôt, mais ça peut quand même aussi être un problème sur le rendement en blé. Donc, ça va être des conséquences très lourdes. Il faut absolument maintenant qu'on prenne conscience que, comme ça peut arriver, peut-être pas tous les ans, mais ça peut arriver de plus en plus souvent et de plus en plus longtemps, et sur des régions beaucoup plus nombreuses qu'avant. Là aussi, la carte
0: carte, elle est parlante.
26: Elle est rouge vif.
0: Le problème, c'est qu'il n'y a que le Languedoc-Roussillon qui est jaune, mais tout le reste est rouge, même le Finistère, le Cotentin. Et donc, il faut se dire que pour les années qui viennent, il faut se préparer. Alors, il ne faut pas prendre des mauvaises décisions sous le coup de la panique, mais à la fois sur le rafraîchissement des bâtiments les plus importants, les hôpitaux, les EHPAD, les écoles, les bureaux, mais aussi les logements, et puis aussi la question de l'eau. Hein, la question de l'eau va être
26: la question de la gestion de l'eau, la façon dont on l'utilise.
0: Moi, je ne suis pas d'un naturel catastrophiste, mais déjà, quand j'étais ministre il y a 7 ans, on m'avait alerté sur le grand sud-ouest, le quart sud-ouest de la France, et on m'a dit, si on ne fait rien, on risque d'avoir des pénuries d'eau potable. Pas simplement pour le refroidissement de la centrale nucléaire de Golfech ou pour l'irrigation en agriculture, mais pour l'accès à l'eau potable. Il vaudrait mieux quand même qu'on n'en arrive pas là et qu'on anticipe ça. Et ça, ça veut dire stocker l'eau. Ça veut dire stocker l'eau.
26: Ah, mais c'est les méga bassines, ça.
0: Eh bien, c'est des retenues d'eau ici, des bassines là, évidemment. Évidemment, recycler l'eau aussi. Deux choses qu'on ne fait pas beaucoup en France. Et quand on veut le faire, on se heurte, là aussi, à cause de l'idéologie, à des oppositions extrêmement virulentes. Et là, il faut absolument que l'État s'affirme pour avoir sur l'ensemble du territoire une prévision d'aménagement de stockage. Je tiens à préciser que ça existe déjà, évidemment. Par exemple, la Provence ne pourrait pas vivre, mais là, tous les étés, si on ne transportait pas l'eau des Alpes jusqu'à Marseille. Et puis, par ailleurs, la région...
26: Grâce à des canaux.
0: Bien sûr, sachant que les Romains avaient déjà commencé il y a plus de 2000 ans. Ouais. Hein, donc quand même, ce que les Romains étaient capables de faire dans le bassin méditerranéen il y a 2000 ans, on devrait être capable de le faire avec nos moyens d'aujourd'hui sur le reste de la France. Et puis la région parisienne, par exemple. Vous savez que s'il n'y avait pas des retenues d'eau en Seine-et-Marne, hein, donc en amont de la Seine, eh bien il y aurait des inondations en hiver, beaucoup plus graves, et puis en été, il y aurait des pénuries d'eau à Paris.
26: Alors, Gauthier Lebret, un petit mot.
1: Et vous avez vu ce qu'a dit la ministre de la Transition écologique,
26: Madame Monique Barbu.
1: Elle a dit que donc ça allait potentiellement se poursuivre effectivement là, mais qu'il y aurait un nouvel épisode peut-être
26: la semaine prochaine,
1: entre le 9 et le 14 juillet. Alors, c'est Météo France. Ensuite, il y a Maud Bréjon qui a dit qu'il faut être prudent. C'est un scénario. C'est un scénario, c'est une probabilité. C'est pas fait. Surtout qu'on sait que les projections à quasiment 2 semaines, bah, c'est compliqué. Mais donc, on sortait d'un épisode de canicule. Il est passé 15 jours. On y est re-rentré. Ça dure plus longtemps que prévu. On va entamer la troisième semaine si ça continue après le week-end. Donc, on voit qu'il y a un véritable phénomène. Et par contre, là, on n'est pas armé. C'est-à-dire que moi, je suis frappé. Nous sommes dans un pays où les magasins de vêtements sont climatisés, mais où les EHPAD ne le sont pas, donc on laisse nos aînés crever de chaud. Les hôpitaux ne le sont pas, donc les malades aussi, et nos écoles ne le sont pas, nos enfants. Donc c'est quand même très intéressant de voir comment on traite nos aînés, nos malades et nos enfants. Voilà, donc il faut vraiment un plan, des plans clim massifs, c'est ce qu'a fait Éric Ciotti. Alors oui, ça coûte de l'argent, mais c'est toujours pareil. C'est-à-dire que tu arrêtes d'en donner là pour c'est prioritaire, en fait, c'est toujours pareil. Et moi, je pense à la proposition d'Emmanuel Macron qui voulait supprimer des vacances pendant les vacances d'été pour prolonger les cours des collégiens, lycéens, etc. Bah oui, bonne chance.
26: Quand il fait 40 degrés dans la
1: exactement.
26: Salle, ça va être plus compliqué. On va reparler de la climatisation dans un instant. J'aimerais juste qu'on parte rejoindre Julia Ferrante et Sacha Robin. Bonsoir à tous les deux. Il y a à nouveau une réunion de crise, on va se dire, autour de la canicule. Place Beauvau, expliquez-nous un petit peu quelles sont les informations que vous avez à votre disposition.
2: Effectivement, Laurence, il s'agit de la troisième cellule de crise en moins d'une semaine où sont conviés aujourd'hui les directeurs de cabinet des ministères. Alors, la précédente cellule de crise s'est tenue hier, ici, place Beauvau, où le Premier ministre Sébastien Lecornu a annoncé le plan Orsan de niveau 2 sur 4, un plan national qui vise à renforcer la mobilisation du système de santé, c'est-à-dire les personnels dans les hôpitaux, les cliniques et les EHPAD. C'est d'ailleurs la première fois que le niveau 2 du plan Orsan est déclenché au niveau national depuis sa création en 2016. C'est donc une première pour faire face à cette vague de chaleur qui, je le rappelle, touche 17 départements placés en vigilance orange et 72 départements placés en vigilance rouge.
26: Ma chère, c'est absolument terrible ce qu'on vit, Paul Amar. Et pour, comme le disait Gauthier, les plus vulnérables d'entre nous, ceux qui n'ont pas la chance de travailler dans un bureau où il y a de la clim ou qui, chez eux, souffrent, ça va durer. C'est ça qui est terrible, c'est que ça va durer encore une bonne semaine.
3: Le mot juste, c'est terrible. D'ailleurs, on est déstabilisé au fond parce que notre mode de vie est bouleversé par ce choc thermique qui entraîne un choc sociétal. Et pour ceux qui n'ont pas eu l'occasion de vivre dans d'autres contrées, ce choc est absolument énorme. Je suis né en Algérie, et donc moi j'ai connu ces températures. En Algérie. Et quand je suis arrivé en France, adolescent, j'étais très heureux de découvrir un pays tempéré. Et j'ai l'impression qu'il va falloir s'habituer à ce que la France ne soit plus un pays tempéré. Et quand je regarde la carte que vous proposez, toute rouge, j'ai l'impression que la France ne sera plus un pays tempéré, mais peut-être aussi sur d'autres sujets. Voilà à quoi il faudra peut-être s'habituer.
26: Monsieur Frat-Lejeune, on peut devenir un pays continental, climat continental ?
4: Oui, mais attention, parce que dans quelques mois, on va avoir les mêmes débats sur le grand froid pendant l'hiver. Donc, on n'est pas encore dans un pays en permanente surchauffe. Et il n'y a pas très longtemps, cet hiver, on a eu des températures un peu froides et on avait la même agitation. Moi, je ne veux pas donner l'impression de minimiser tous les chantiers très importants, et notamment pour les plus faibles dans notre société, que ces chaleurs ou d'ailleurs ces vagues de froid viennent poser. En revanche, ce qui m'a le plus impressionné depuis quelques jours, c'est le vent de panique. Comme si on était incapable de surmonter tout à coup quelques jours. On parle de quoi, 3 semaines par an? Et ben pendant 3 semaines par an, vous avez le sentiment qu'on n'est pas prêt à faire face. De fait, on n'est pas prêt à faire face. On ne s'est pas adapté. Et aussi cette capacité que les Français ont à dire mais que fait la police, que fait le gouvernement? Nous ne sommes pas protégés. Oui. Il y a plein de pays dans le monde où il y a moins d'États et où
26: cette température. Si
1: oui, mais où il y a plus de clim. Il y a moins d'État, mais plus
26: alors,
1: de
26: climat. Alors, oui, un tout petit mot sur la climatisation. On est très, très sous-doté en climatisation. Je crois qu'il y a à peine 7% des habitations qui sont équipées. François Drugy, c'est la solution ou pas?
0: On a de la chance, on a une solution qui est relativement facile à déployer, qui a par ailleurs d'autres avantages, c'est-à-dire que c'est pas juste pour rafraîchir en été nos logements, nos EHPAD, nos écoles, nos hôpitaux, c'est aussi potentiellement pour se chauffer en hiver. Ceux qui ont cherché à se renseigner savent qu'il y a ce qu'on appelle les clims réversibles ou les pompes à chaleur réversibles, c'est dans les deux sens. Ça produit du chaud en hiver à la place des chaudières au fioul ou au gaz. Donc, c'est quand même bien de remplacer les vieilles chaudières au fioul et au gaz par ce type d'installation électrique qui ne consomme que de l'électricité 100% décarbonée en France, il faut le rappeler, contrairement à d'autres pays. Et en été, ça consomme de l'électricité à un moment où on a de l'électricité surabondante. C'est-à-dire qu'en France, on produit beaucoup plus d'électricité qu'on en consomme en été. Donc, ce n'est pas un problème par rapport à l'électricité. Évidemment, c'est un coût, il ne faut pas se le cacher. Un coût d'investissement, mais qui peut s'amortir dans le temps si on remplace des chaudières au fioul et au gaz grâce à ces pompes à chaleur réversibles. Et puis en été, c'est un coût modéré parce qu'en effet, ça ne servira pas 3 mois d'affilée non-stop dans toute la région de France, comme c'est le cas quand même dans le bassin méditerranéen, où là, c'est assez naturel. Mais il y a ça, il y a le sujet, on va dire, économique, la diffusion. On a d'ailleurs y compris aussi, c'est intéressant de le dire, un constructeur français. Je ne sais pas si on peut citer la marque, mais Atlantique, qui produit aujourd'hui, qui est en capacité de produire 500 000 pompes à chaleur en France, mais il y en a d'autres qui produisent en France, même s'ils ne sont pas français, en Europe. Donc c'est quelque chose, c'est pas que de l'équipement venu de loin, notamment de Chine. Et puis surtout, c'est quelque chose où il faut changer la réglementation. Parce qu'aujourd'hui, la réglementation, ça peut paraître aberrant, mais est défavorable, la réglementation thermique des bâtiments, défavorable aux climatisations. Il faut changer les états d'esprit. Quand j'ai vu quelqu'un de l'ADEME dire l'autre jour sur une radio, à une heure de grande écoute, redire tout un tas de soi-disant problèmes causés par la clim, du genre les fluides frigorigènes, quand ils fuient, sont très émetteurs de gaz à effet de serre. Ça, c'est des climatisations qui ne marchent pas. Mais votre frigo qui ne marche pas, il a le même problème. C'est pas pour ça qu'on dit aux gens de ne pas s'équiper de réfrigérateurs quand même. Par ailleurs, on dit ça consomme de l'énergie et ça émet des gaz à effet de serre. Non, parce que c'est de l'électricité. Et enfin, on dit ça réchauffe l'extérieur. Et donc, ça, c'est pour ça que les Verts, ils parlent de maladaptation. C'est ridicule parce que la production de chaud vers l'extérieur, elle est infinitésimale par rapport à des températures entre 30 et 40 degrés comme on vit aujourd'hui.
26: On va reprendre ce débat dans un instant sur la canicule. On verra que tout notre appareil électrique, système électrique et le nucléaire français très impacté par les températures, les transports, tout est impacté. Mais avant ça, on n'a que juste Cyril de la Morainerie pour quelques instants. Bonsoir Cyril, bonsoir, journaliste sportif à Europe 1. Vous allez nous parler de l'équipe de France et du capitaine de l'équipe de France, Didier Deschamps, du sélectionneur, pardon. Je rectifie immédiatement. Qui est en deuil parce que sa maman est décédée. Il a quitté les États-Unis et la Coupe du Monde pour les obsèques.
6: Il est parti, effectivement, Didier Deschamps, pour ses obsèques. Et il y a eu un moment vraiment de grande émotion au sein de l'équipe de France à Boston. Déjà lorsqu'il l'a annoncé à ses joueurs avec un moment de silence. Et ensuite, à l'entraînement, ils se sont dirigés à la Bentley University. Didier Deschamps, évidemment, n'était plus là. Il y avait son fidèle adjoint, Guy Stéphan, et Philippe Diallo, le président. Ils étaient en cercle. Température clémente, mais ciel pluvieux. Et dans ce moment d'intimité, eh bien, il y a eu cette minute de silence et aussi ces mots très forts de Philippe Diallo. Il faut rester unis et solidaires derrière Guy Stéphane. Ça prouve aussi voilà, l'amitié, les liens qui sont tissés entre les joueurs, les 26 joueurs et Didier Deschamps. Ensuite, il y a eu ce petit entraînement. Mais ce que je voudrais vous dire ce soir, oui, il ne faut pas être inquiet pour l'équipe de France.
26: D'accord.
6: Guy Stéphane, c'est un fidèle parmi les fidèles, c'est un Breton de 69 ans. Ils se connaissent depuis de nombreuses années. La première fois qu'ils se sont vus, c'est un ancien joueur, hein, Guy Stéphane, qui a un parcours assez incroyable, parce qu'à 29 ans, il avait un accident de voiture, il a arrêté sa carrière prématurément de football. Il s'est retrouvé adjoint de Roger Lemaire à l'Euro 2000. Il rencontre Didier Deschamps à ce moment-là, il remporte cette compétition, et ensuite, il se retrouve en 2009, quand Didier Deschamps prend les rênes de l'Olympique de Marseille, gagne des trophées. L'équipe de France, depuis 14 ans, ils sont champions du monde, finalistes de l'Euro. Ils ont remporté la Ligue des Nations. Voilà. Et donc, c'est un homme, il connaît parfaitement les méthodes Didier Deschamps. Et donc, l'équipe de France devrait...
26: Pas d'inquiétude. Prochain match de l'équipe de France,
6: vendredi. Face à la Norvège, 21h. Et donc, ce sera Guy Stéphane qui sera sur le banc. Guy Stéphane qui va parler aux journalistes, qui va diriger donc, le dernier entraînement avant ce match.
26: C'est un adversaire sérieux?
6: C'est un super adversaire. Ouais. La Norvège totalement transformée, avec Erling Haaland, qui est le très grand buteur de cette sélection, qui est un top mondial, qui a déjà marqué 4 buts dans cette Coupe du Monde. Et cette Norvège qui, il y a une dizaine d'années, n'était pas encore, parce que sa meilleure performance, c'est 8e de finale de Coupe du Monde, n'était pas forcément là, une grande équipe. Aujourd'hui, eh bien, ça peut poser des problèmes à l'équipe de France. Elle a remporté ses deux premiers matchs également de Coupe du Monde. Ce sera une petite finale. Ils sont déjà qualifiés, hein, ces deux équipes. Une finale pour savoir si elles terminent en tête ou non de leur groupe.
26: Donc il faut être quand même méfiant vis-à-vis de cette équipe de Norvège.
6: Mais bon, Kylian Mbappé est très en forme. On a une équipe extraordinaire.
26: Allez, on touche du bois. Merci Cyril de la Morinerie. On pense à Didier Deschamps, évidemment, dans cette épreuve. Petite pause. On se retrouve dans un instant. On salue Gauthier qui va travailler sur son émission. On continuera à évoquer la canicule aussi, avec ces températures records qui vont se poursuivre. Comment faire face dans un pays qui est soi-disant la 6e puissance mondiale? Et mais on y répond dans un instant, à tout de suite.
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0: sur CNews et sur Europe 1, 40 degrés atteints dans plus de 50 départements depuis le début de la vague de chaleur. On bat des records jour après jour. Et je vous le disais malheureusement, Météo France nous annonce que ce week-end, ça ne va pas s'améliorer. On misait honnêtement, il y avait des prévisions sur des petits orages. On se disait, ah, François de Rugy, merveilleux, tout ça va nous permettre de respirer un peu.
1: 42 à 32, en gros.
0: Et là, ils sont assez pessimistes. Le monsieur de Météo France qu'on a entendu, je le dis pour nos auditeurs, il était un peu décomposé tout à l'heure. Vraiment, on a l'impression qu'ils ont peur, et c'est ce qu'on se disait il y a quelques instants. Écoutons juste les parents d'élèves, parce qu'on parlait à raison de la température dans les classes. Il y a beaucoup de classes qui ont fermé. Il y a beaucoup d'examens qui sont un peu aménagés. Les horaires sont aménagés. Mais les parents, ils sont un tout petit peu furax, parce qu'ils disent évidemment que les dispositions n'ont pas été prises. On les écoute.
2: Vraiment, c'est très difficile pour les enfants qui doivent passer le brevet ou le bac ou tout l'examen parce que vraiment, c'est pas des conditions, des bonnes conditions. Et c'est dommage parce qu'on sait que tous les juin, il va y avoir des canicules, ça arrive. Maintenant, on sait que ça va arriver.
3: Je pense que ça aurait pu être adapté. Peut-être plus en fin de journée, quand il fait un peu moins chaud, ou alors décaler la date. Mais après, ça, forcément, est-ce qu'ils veulent les mettre déjà en condition pour leur vie future? Comme nous, on travaille, donc c'est peut-être ça aussi, hein, de ne pas leur laisser la possibilité d'alléger, mais c'est dommage.
0: Voilà pour les parents d'élèves, Paul Amar, vous comprenez leur colère.
4: On évoquait tout à l'heure l'effet de sidération. Et cet effet de sidération vaut pour les écoles. Vous savez qu'il y a des directeurs ou des directrices d'école qui sont complètement désorientés. Il faut savoir qu'il y a des enseignants qui font des malaises et qui évoquent le droit de retrait. Évidemment, les élèves. Évidemment. Et du coup, il y a des directeurs ou directrices d'école qui écrivent aux parents d'élèves, et c'est comme une supplique, gardez vos enfants, parce que évidemment, on est obligé de les accueillir, mais on ne peut pas, les conditions ne sont pas faites pour accueillir les enfants. Ce que je trouve absolument considérable, je parle sous le contrôle de François, depuis quand parle-t-on du réchauffement climatique?
1: Ah bon, on parle depuis 30 ans.
0: Depuis 30 ans, oui.
4: Depuis 30 ans.
1: Mm-hmm. Depuis et on parle vraiment d'avoir une action résolue depuis 15 ans.
4: Autrefois, il y avait 30 ans. Autrefois, il y avait le ministère du Plan.
0: Les politiques, mais il y a un haut commissariat. Il y a un haut commissariat au plan.
4: Haut commissariat.
0: Qui est, c'est Clément
5: Beaune. Il y a la stratégie.
4: Oui, voilà.
6: Il y avait démissionné.
0: Je ne sais plus.
4: Et les politiques ont pour mission
1: Clément Beaune.
0: Voilà, Clément Beaune.
4: D'anticiper, d'imaginer ce qui peut se passer. Alors, Michel Rocard était excellent dans ce registre-là. D'imaginer ce qui peut se passer dans les 10, 20, 30 années. Rien n'a été prévu pour nos écoles, pour les hôpitaux dont on parlait tout à l'heure, pour les EHPAD, ne serait-ce que pour les écoles et pour nos enfants. Voilà, c'est hallucinant.
0: C'est hallucinant. François de Rugy, c'est un problème de construction aussi. Les écoles du début du siècle étaient plutôt mieux construites que celles d'aujourd'hui, ou parfois c'est juste des baraquements, des tôles ondulées sur le plafond.
1: Diverses, c'est-à-dire qu'il y a aussi un phénomène, c'est que dans des régions comme la mienne, dans l'ouest de la France, on est une région tempérée. Des températures qui dépassent 30 degrés, c'est l'exception. Là, on a des températures qui dépassent 40 degrés. Donc, évidemment que c'est très déstabilisant. Mm-hmm. Quand on voit que le Finistère, moi qui ai des origines dans le Finistère, est en zone rouge, alors que c'est la pointe de la Bretagne ou le Cotentin, pointe de la Normandie, c'est évidemment exceptionnel. Donc, il y a des écoles dans ces territoires-là qui ne sont pas adaptées. Mais là où Paul Amar a en partie raison, c'est que il y a quand même des tas d'endroits où, y compris des élus, on dit priorité à l'action sur le climat. Je pense à la ville de Paris, je pense à la ville de Nantes, où la maire n'a que la bifurcation écologique à la bouche, on ne sait pas trop ce que ça veut dire. On n'arrête pas de nous parler de sobriété sur l'énergie, etc., etc. Et puis, en fait, sur l'adaptation, là, il y a eu une forme de déni, de refus de la réalité, en disant des bêtises aussi vraiment énormes que un arbre égale un climatiseur. C'est complètement faux d'un point de vue physique. Évidemment que moi, je suis pour qu'il y ait des arbres en ville, évidemment, mais c'est pas ça qui va résoudre le problème. Et donc, il faut que maintenant, de façon résolue, on prenne des mesures. Bien sûr qu'il faut des bâtiments mieux conçus, ça prendra du temps, parce que construire une école, vous savez que c'est plusieurs millions d'euros à chaque fois. Évidemment qu'il faut éviter les Algeco ou ce genre de solutions catastrophiques, mais il faut aussi avoir des solutions pragmatiques qui peuvent être mises en œuvre assez rapidement, comme les climatisations, ces systèmes qui font du chaud en hiver, du froid en été, les pompes à chaleur réversibles. Ça, n'importe quelle commune peut le faire. Il faut programmer, il y a de l'investissement, mais il vaut mieux mettre à ce stade et dans l'urgence des années qui viennent, hein, pas simplement l'urgence de maintenant, mettre de l'argent public dans ces solutions-là sur les bâtiments publics plutôt que dans des rénovations qui coûtent, elles, beaucoup plus cher pour un effet qui, en été, est très vite nul quand il y a plusieurs jours de canicule dessus.
0: Mais, je crois, le jeune, ce qui est intéressant aussi politiquement, c'est qu'on voit quand même qu'il y a un mouvement du côté des écologistes, hein, qui ne peuvent plus dire non à la climatisation, c'est horrible, c'est d'extrême droite, on l'a entendu aussi

0: Il y a un mouvement qui se passe, évidemment. Et là, ils sont obligés d'adapter leur discours à la réalité que même vivent.
1: Le retour du réel dans la vie politique française, ça n'arrive pas souvent. Profitons-en, c'est maintenant. Il y a une chose, moi, qui me fascine, en effet, c'est à quel point tout ce débat a été pollué par l'idéologie. En fait, vous regardez, quand vous avez trop chaud ou trop froid, ou que vous vivez des phénomènes comme ça, ils s'imposent à vous et vous pouvez difficilement les nier. Donc, à partir de là, les solutions devraient s'imposer assez naturellement. François de Rugy, qui vient des écologistes, qui a été ministre, alors je ne me souviens plus de la dénomination à l'époque,
2: de l'environnement. La transition écologique et solidaire. Okay. C'était le nom du ministère de l'époque.
3: Le barbu de l'époque.
1: Et qui, je crois, était un nouveau nom à ce moment-là.
2: Oui, oui, tout à fait, et qui était un large ministère qui englobait l'énergie.
1: Ministère d'État, en plus, il me semble, à l'époque.
2: Voilà, donc, numéro 2 du gouvernement.
1: Exactement. Bref, tout ça pour vous dire que François, qui a une vraie expérience dans le domaine, ne dit que des choses qui relèvent du bon sens, où vous sentez qu'il n'y a pas une politisation extrême de son propos. Et moi, je suis assez à l'aise avec à l'idée d'entendre ça. Et en fait, vous vous dites... Comme souvent, nous, la France, on va perdre beaucoup de temps dans des querelles épouvantables. Quand Marine Le Pen, par exemple, en début de semaine dernière, ou au milieu de semaine dernière, a dit « je vais climatiser », à ce moment-là, c'est devenu, en effet, d'extrême droite ou de droite. Et il y a eu un clivage droite-gauche sur ce sujet, ce qui est hallucinant. Et je pense, et ça m'amuse, probablement un des endroits au monde où il fait le plus chaud et où la chaleur est le moins un problème, c'est les pays du Golfe, les Émirats, Dubaï, etc. Parce que c'est très climatisé et que vous n'avez que les bons côtés de la chaleur. Et ben, en fait, ces gens-là ne se sont pas posé la question de la droite et de la gauche. Ils ont juste fait ce qui s'imposait à eux et non. On est malheureusement incapable.
0: Évidemment. Paul Amar, un dernier mot là-dessus sur cette canicule et l'aspect politique que l'on voit et ce changement de discours, parce qu'en réalité, voilà, plus personne ne peut dire...
3: On a été assez critique après la crise de 2003, qui a été dramatique.
0: La canicule.
3: Il faut noter quand même la réactivité du gouvernement, du Premier ministre. Oui. Cellule de crise, elle mérite bien son nom. Voilà, ils sont sur le pont, ils essayent de réagir. Il y a eu un défaut et un déficit d'anticipation, ça c'est clair, mais au moins il réagit en espérant que le bilan ne soit pas aussi dramatique qu'en 2003.
0: Absolument, et tout le monde est très vigilant là-dessus. Célia Barotte nous a rejoint à nouveau. Célia, on a des nouvelles informations qui concernent les conditions de la mort de Liana, c'est bien cela, expliquez-nous.
4: Oui, de nouvelles informations que l'on vient d'apprendre, que l'on vient de prendre connaissance. Alors, on nous dit que l'autopsie de Liana a permis de mettre en évidence notamment alors, l'absence de lésions traumatiques cervicales visibles, l'absence de lésions traumatiques internes permettant d'expliquer le décès, des lésions ecchymotiques observées au niveau des membres supérieurs et inférieurs. Celles-ci, selon les experts, sont hautement évocatrices de lésions d'entrave provoquées par des liens contraignant les bras, les avant-bras, les poignets et les chevilles. Ces lésions restent superficielles et ne sont pas impliquées dans le mécanisme mortel. Et il a été précisé qu'au moment de sa découverte, le corps de Liana n'était pas entravé de liens. Donc cela peut expliquer qu'elle a été entravée de liens, de bandages, avant que son corps ne soit découvert. Cela étant, au terme de leur rapport, les experts indiquent qu'à l'issue des examens réalisés, la cause du décès ne peut pas encore être déterminée avec certitude. Des examens complémentaires en anatomopathologie sont nécessaires, de même qu'une analyse toxicologique. Ces examens complémentaires sont en cours et les rapports devant être dressés n'ont pas encore été portés à la connaissance des magistrats. Autre information, le parquet a quand même pris des mesures et a pris ce jour un réquisitoire supplétif contre Jérôme Barella sur les qualifications criminelles suivantes. Meurtre sur mineur de 15 ans, précédé ou accompagné d'un viol. Viol sur mineur de 15 ans par violence, contrainte, menace ou surprise. En l'état de cette qualification criminelle, c'est la réclusion criminelle à perpétuité qui est encourue par Jérôme Barella.
0: C'est absolument glaçant ce que vous venez de nous décrire, Célia. Évidemment, sur ces analyses sur le corps de la petite fille qui ne permettent toujours pas, pratiquement un mois après sa mort, de définir la cause.
4: Oui, ces incertitudes nous laissent penser que vraiment la découverte aussi du corps de Liana devait être horrible. On ne sait pas les détails, mais s'il est compliqué pour les médecins légistes de nous donner, après ces plusieurs semaines, ces plusieurs jours, les causes du décès de Liana, c'est que on doit comprendre, on doit connaître avec exactitude aussi ce qui est arrivé à Liana. Les Français ont besoin de réponses et surtout, on pense à la famille de Liana aujourd'hui. Bien sûr, elles ont eu connaissance de ces résultats avant la presse, mais c'est un nouveau chapitre qu'ils vont devoir affronter puisque nous devons connaître les causes de la mort et ce qui s'est déroulé. Est-ce que ces éléments vont permettre aussi à Jérôme Barella de s'exprimer? Car pour le moment...
0: Il continue de nier.
4: Il continue aussi de se taire. C'était les informations d'Élodie Huchard du service politique qui expliquait que une source gouvernementale a expliqué que Jérôme Barella gardait le silence encore concernant le décès et la disparition de Liana. Il niait et le décès et il niait le viol.
0: Et à l'instant, l'avocat de la famille de Liana demande qu'il n'y ait pas de récupération politique, évidemment, et appelle au respect de l'image de la fillette. On est bien évidemment conscient et on comprend évidemment de quoi ils veulent parler.
4: On ne rentre pas dans les détails, voilà.
0: Voilà, mais c'est, comme vous le disiez, Célia, c'est les Français qui veulent juste savoir ce qui est arrivé avec cette petite. Ils sont extrêmement en colère.
5: Oui, moi je pense qu'il y a en fait un hiatus depuis très longtemps entre le sentiment très général population française et le traitement par nos institutions en général de la criminalité contre les enfants. Je pense que pour tout le monde, spontanément, c'est quelque chose d'encore plus grave, puisqu'on s'en prend à des êtres faibles, une petite fillette de 10 ou 11 ans qui est attaquée par un homme de 45 ans ou autre, bon, un adulte. C'est révoltant. Là, en plus, on voit que, évidemment, malheureusement, on s'en doutait, hein, mais qu'il y a eu de l'entravement, il y a une préméditation hein, qui est évidente, puisque cette personne est allée régulièrement au collège de cette petite fille, essayer de l'attirer en lui offrant des goûters, etc. Enfin, c'est vraiment horrible, alors que c'est une, ne l'oublions pas, cette petite fille était l'amie de la fille de la personne mise en cause, de M. Barella. Donc tout ça est révoltant, mais malheureusement, ce qui est appelé des faits divers comme cela, il y en a déjà eu beaucoup par le passé, et il faut tout faire pour qu'il y en ait moins à l'avenir. Et ça, c'est une responsabilité de toutes les institutions judiciaires, policières, et que ça devienne vraiment une priorité chaque fois qu'il y a une plainte, qu'elle soit prise au sérieux, que l'on aille vérifier si c'est fondé ou pas, et que ensuite, parce que vous savez que moi j'ai lu des articles là-dessus qui m'ont vraiment choqué, que en fait très souvent dans le traitement judiciaire, on dit si y a pas de témoin et que l'adulte dit non, c'est une accusation fausse, l'enfant ment. Eh bien, on croit plus la parole de l'adulte que celle de l'enfant. Et donc, ça amène à beaucoup de classements sans suite, et ça amène à un non-traitement judiciaire d'affaires qui sont moins graves que celles-là, souvent, heureusement, mais quand même qui sont des violences sur les enfants. Et il faut absolument que ça change. Enfin, c'est vraiment une absolue nécessité. Et si la dernière année de mandat, hein, tout le monde avait dit, le Premier ministre, le Président, ça doit être une année utile, eh bien là, elle peut être utile. Hein, et qu'il y ait une mobilisation générale et qu'au Parlement, il y ait...
0: concorde aussi, un peu.
5: Qu'on parle beaucoup d'une loi, et oui. Tant mieux. Mais moi, j'ai vécu des débats à l'Assemblée nationale sur les lois, et très vite, malheureusement, les mauvais réflexes reviennent au galop sur « Ah mais non, il ne faut pas croiser les fichiers hein. ». Isabelle Debré en parlait tout à l'heure. Il faut absolument pouvoir croiser les fichiers de la caisse d'allocation familiale, des écoles, de la justice, de la police. Et aussi croiser d'ailleurs les fichiers entre la gendarmerie et la police, au passage, hein, qui ne sont pas les mêmes aujourd'hui. Mais aussi, il faut qu'on ne soit pas là, dans tous les débats parlementaires sur la justice, à d'abord prendre la défense des personnes mises en cause, plutôt que la défense des victimes. Et ça, je crois que Gérald Darmanin, il l'avait posé quand il a été nommé ministre de la Justice. Il avait d'ailleurs parlé hein, de l'enfance. Il avait parlé, je crois, d'un continent invisible. Et j'avais trouvé dommage qu'ensuite, bon, ça ne soit pas développé parce que vraiment, ça devrait être maintenant une priorité.
0: Dernier mot, Geoffroy Lejeune, sur ces...
1: Je voudrais dire un mot de la récupération politique, puisque vous en avez parlé. Non, mais François a absolument raison. Et d'ailleurs, le frère de Jérôme Barella s'est retrouvé en garde à vue parce que un policier ou un gendarme, je ne sais plus, comment dire, un peu intelligent, s'est dit, tiens, on va regarder le traitement des antécédents judiciaires pour voir si cette personne nous a déjà intéressé par le passé. Il se trouve que oui, donc il était en garde à vue. Et ça prouve bien qu'en effet, il y a parfois des situations qui pourraient être réglées très facilement, qui ne le sont absolument pas, parce qu'il n'y a pas d'échange d'informations. Moi, je voudrais dire juste un mot sur la récupération politique. Ce qui est insupportable pour le débat public, pour toute la société, et aussi particulièrement pour les familles des victimes, c'est quand des gens disent, par exemple, Liana est morte, votez pour moi. Évidemment que c'est absolument débile, et c'est ça dont personne ne veut. En revanche, par contre, ce qui est en train de se passer depuis la mort de Liana, et le fait que ça intéresse toutes les catégories de la population, tous les partis politiques qui sont obligés de se positionner là-dessus, et que ça provoque des débats aussi importants que ceux évoqués à l'instant par François de Rugy, mais aussi sur les 70 000 plaintes, sur cette réactivité maintenant de la justice, sur la question des sanctions pour les magistrats, de la même manière que les affaires Lola ou Philippine ou Elias, etc. On parlait de la justice des mineurs, on a parlé des OQTF. Ça, c'est pas de la récupération politicienne, c'est la politique au sens noble du terme, c'est des problèmes qui se posent à nous, qu'il faut traiter. Et ces affaires-là, malheureusement, elles sont tragiques, évidemment, et on ne peut que les déplorer, mais ce serait une deuxième mort que de ne pas tirer les conclusions de ce qui s'est passé. aujourd'hui, Liana nous offre la possibilité de le faire et je pense qu'il faut, pour sa mémoire, traiter ces sujets.
0: Merci beaucoup. Merci à Célia Barotte pour ces informations que vous venez de nous apporter. Paul Amar, merci à vous. François de Rugy et Geoffroy Lejeune. Dans un instant, c'est Pierre de Villeneuve qui vous attend sur Europe 1. Et Christine Kelly sur CNews, bien sûr, pour Face à l'info. Demain matin à 8h10, notre invité dans la matinale sera Gérard Larcher, le président du Sénat. À demain.
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2: Bonsoir à tous. L'histoire est anodine, mais elle traduit hélas bien la politique du gouvernement à peu près sur tous les sujets en ce moment. Sur les détournements des réseaux sociaux, vous pourrez ainsi voir un schéma qui ressemble bien à tous ceux que vous pouvez retrouver sur le site des impôts, le site de l'assurance maladie, de la NTS, tous ces petits tutos estampillés République française. Sauf que celui-ci sème le doute, il explique, dessin à la clé et pas à pas, comment boire de l'eau. Évidemment, c'est un fake, mais dans le prolongement, dans ce qu'on constate souvent dans Europe 1 Soir, dans un pays à bout de souffle avec des dirigeants piégés par l'inaction et l'inertie, ne serait-il pas finalement réaliste de se retrouver face à ce logo qui vous apprend comment boire de l'eau ? Un Beauvau, un Grenelle, une commission d'enquête, les politiques sont les champions des comités Théodule, qu'est-ce qu'il en ressort ? Ça, c'est autre chose. Avec la canicule, Sébastien Lecornu organise des réunions. Les ministres gênés annoncent des mesures, ou plutôt des reports, des annulations, des hôpitaux en tension, des reports d'épreuves du bac. Et rien. La France suffoque. Nous sommes en 2026. Et rien. La France n'est pas préparée. C'est vrai, désormais, été comme hiver. Bienvenue dans Europe 1 Soir. Deux heures d'infos, de décryptage et de débat. 19h sur Europe 1.
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2: Au sommaire, la fronde des magistrats contre le rapport commandé par Gérald Darmanin, l'inspection de la justice durement remise en cause par des juges qui ont créé une boucle WhatsApp à laquelle Europe 1 a eu accès. Dessus, des discussions sans filtre, des appels à des actions coup de poing. Le détail de cette information exclusive d'Europe 1 dans un instant. Et nous inviterons Georges Fenech à 19h15. Plus que jamais, cette boucle WhatsApp révèle le corporatisme des juges qui s'enferment dans l'indépendance de la justice. Nous irons aux Pays-Bas qui viennent de pratiquer pour la première fois l'euthanasie d'un enfant de moins de 12 ans. La réglementation le permet là-bas pour des patients atteints de maladies incurables souffrant de douleurs insupportables. Cette décision vient en miroir bien sûr avec le débat que nous avons au Parlement français en ce moment sur l'euthanasie. Décryptage tout à l'heure dans le journal de 20h. Et puis la canicule bien sûr, jamais dans l'histoire des relevés météo la France n'a eu aussi chaud que ce mercredi dans le Nord. Les habitants cherchent la fraîcheur sur le littoral. Nous y serons, nous serons dans les hôpitaux, va-t-on vers un pic de soins d'urgence ? Et nous verrons une fois plus que le gouvernement, je l'ai dit dans cet édito, est totalement impuissant. Justement, la météo, la tendance. Bonsoir Marlène Duret.
5: Bonsoir Pierre, et bien toujours du soleil. Demain, la canicule qui s'intensifie au nord-est et des orages attendus près de la façade atlantique.
2: À tout à l'heure pour la météo complète, la question du jour sur Europe 1 et sur Europe 1.fr. 6 panthéonisations en 9 ans. Emmanuel Macron, en fait-il trop ? Vous répondez oui à 95%. 20h30, question internationale, comme tous les mercredi soir avec Xenia Fedorova. Le Kremlin annonce que la dissuasion nucléaire préserve le monde d'une guerre mondiale. Comment comprendre, comment interpréter ce message ? Éclairage tout à l'heure. Entre Gérald Darmanin et les magistrats, rien ne va plus. Europe 1 vous le révélait dès ce matin. Plusieurs centaines de professionnels de la justice, dont de nombreux magistrats, se sont regroupés dans une boucle sur la messagerie WhatsApp. Un groupe pour protester contre les mesures disciplinaires réclamées par le garde des Sceaux à l'encontre notamment du substitut du parquet d'Auch qui avait en charge le dossier Liana. Bonsoir Jean-Baptiste Marty.
7: Bonsoir Pierre, bonsoir à tous.
2: Alors en guise de riposte, ces centaines de juges appellent à des actions coup de poing.
7: Oui, sur ce groupe en ligne, certains magistrats proposent de saturer ou de bloquer la boîte mail du cabinet du garde des Sceaux, d'autres de faire valoir leur droit de retrait ou de renvoyer de manière systématique les prochaines audiences. Mais certains magistrats vont encore plus loin puisqu'une juge des libertés et de la détention va jusqu'à inciter ses collègues à signaler de fausses erreurs professionnelles au Conseil supérieur de la magistrature. Par exemple, avoir oublié de signer le mandat de dépôt d'un violeur présumé. Et tout cela dans un seul but, saboter la machine judiciaire. Mais ça ne pourrait pas être sans conséquence. Ces propositions peuvent être perçues comme des fautes disciplinaires si l'on s'appuie sur l'ordonnance de décembre 1958 portant sur une loi relative au statut de la magistrature. Le Conseil supérieur pourrait ainsi décider de sanctionner les juges ayant participé à cette boucle. Des sanctions allant d'un simple avertissement à la révocation en fonction de la gravité des propos tenus. Alors après la création de ce groupe, les participants ont également écrit une tribune, un texte qui devrait être publié dans un média et dans lequel ils appellent à une journée morte dans les tribunaux lundi.
2: Merci beaucoup Jean-Baptiste Marty du service police-justice d'Europe 1 et ce sera l'un de nos grands thèmes de discussion ce soir d'Europe 1 Soir avec l'ancien magistrat Georges Fenech, invité dans 15 minutes. On apprend d'ailleurs par le parquet dans l'affaire Liana justement que l'autopsie n'a pas permis de déterminer avec certitude les causes de la mort de cet enfant de 11 ans. On apprend également que Jérôme Barella est poursuivi également pour meurtre et viol sur mineur. Il est 19h04 sur Europe 1. Nous venons de connaître à ce stade l'après-midi la plus chaude de la semaine avec des valeurs au-dessus de 40 dans plusieurs villes de France, y compris la capitale. Les Français s'organisent comme ils peuvent. Ceux qui ont la chance de travailler dans un lieu climatisé, tant mieux. Pour les autres, des protocoles ont été mis en place. D'autres encore se sont organisés et ont délaissé les ordinateurs pour aller retrouver la fraîcheur sur les plages du littoral. C'est le cas dans le Nord. Illustration à Bredune, à 500 mètres de la frontière belge. Reportage de Maximilien Carlier.
0: En maillot de bain et avec ses lunettes de soleil, Léandre sort de l'eau avec un grand sourire.
1: C'est que du bonheur, on vient de Tourcoing, c'était insupportable ce matin, on s'est dit on va à la mer aujourd'hui. Du coup, on a posé notre journée de congé rapidement aujourd'hui. On a emmené notre fils Marceau.
0: Elle est comment l'eau ?
1: Elle est un peu fraîche, ça fait du bien. Ça recharge les batteries.
0: Sur la plage, on voit beaucoup de familles, des parents et grands-parents équipés avec parasols et glacières. C'est le cas de Didier.
6: Je viens ici pour distraire les petits-enfants. Ouais. De 25 ans et 10 ans, ils sont mieux ici qu'en ville. C'est l'enfer, quoi. Les températures sont beaucoup trop fortes. Chez moi, il fait 38.
0: Soit presque 10 degrés de plus par rapport au littoral. Ici, les terrasses sont bondées. Une file d'attente se forme devant le marchand de glace. Jean-Louis tient une petite boutique d'articles de plage. Il n'a pas eu le temps de s'asseoir aujourd'hui.
8: C'est exceptionnel. De 9h à 19h, c'est pratiquement du non-stop. Il faut prendre de l'argent car il est là. C'est une très très bonne journée, bien sûr. Quand on rentre le soir, on est fatigué, mais c'est une bonne fatigue.
0: Un magasin quasiment dévalisé, la moitié du stock déjà écoulé alors que la saison estivale vient tout juste de débuter. À Bredune, Maximilien Carlier, Europe.
2: Et en même temps, 35 départements en vigilance rouge pour des risques d'incendie. Les départs de feux se multiplient. 97 hectares brûlés dans le Maine-et-Loire la nuit dernière. Dans le Lot-et-Garonne, 2 feux de forêt ont parcouru respectivement 5 et 87 hectares. Et cet épisode caniculaire, c'est pas fini. Marlène Duret nous le confirmera tout à l'heure en fin de journal. D'où la nécessité pour les plus fragiles de se protéger, boire beaucoup d'eau, mettre de la crème solaire. Le corps réagit très différemment quand la température extérieure est supérieure à celle de l'organisme. Et à ce propos, Santé publique France estime que ces chaleurs ont provoqué un pic inédit et rarement, voire jamais observé, de recours aux soins d'urgence. Une forte hausse des appels au SAMU et des passages justement aux urgences. Bonsoir Yasmine Akatou.
9: Bonsoir Pierre, bonsoir à tous.
2: Et toutes les tranches d'âge sont touchées, dont des jeunes de 15 à 44 ans.
9: Oui, c'est l'effet fête de la musique. Entre le 21 et le 22 juin, le nombre de passages aux urgences a été multiplié par 3 par rapport à la veille. Le nombre de consultations chez SOS Médecins a été multiplié par 4, le tout majoritairement pour des coups de chaleur. Les conséquences de la canicule se sont fait ressentir dès jeudi dernier. Entre le 18 et le 21 juin, entre 300 et 450 passages aux urgences par jour ont été enregistrés en France, pour coup de chaleur, déshydratation ou manque de sodium. Et aujourd'hui, les services de SOS Médecins observent toujours une forte activité. Urfan Ashraf est président de SOS Médecins Grand Paris.
11: Toutes les demandes de soins, il y a toujours un rapport avec cette période de chaleur extrême. Je pense 25-30% d'activité supplémentaire par rapport à l'année dernière sur la même période, tant sur la demande de soins téléphoniques dans le centre d'appel et aussi dans nos centres de consultation, en visite à domicile et même en téléconsultation.
9: Le nombre de consultations devrait continuer à augmenter encore quelques jours alors que la canicule actuelle pourrait être aussi intense que celle de 2003.
2: Yasmine Akatou, spécialiste santé d'Europe 1, en tout cas au gouvernement on tente de gérer. Sébastien Lecornu a ces derniers jours tenu des réunions de crise sur la canicule. Ce matin, le Conseil des ministres à l'Élysée était entièrement dédié à cette question, mais aucune mesure d'urgence majeure n'a été annoncée. Bonsoir Alexis de la Fontaine.
26: Bonsoir Pierre, bonsoir à tous.
2: Preuve que le gouvernement reste bien impuissant.
26: Oui, Emmanuel Macron défend avant tout son bilan climatique après 9 ans de mandat, comme le rapporte la porte-parole du gouvernement, Maud Bréjon.
27: Il a rappelé la nécessité d'avancer sur deux jambes, l'atténuation d'une part, l'adaptation d'autre part. C'est ce qu'on fait depuis le début du premier quinquennat. Je rappelle que les crédits de la mission écologie ont doublé depuis 2017.
26: Sauf que certaines promesses ne sont pas respectées. En 2023, Emmanuel Macron s'engageait à climatiser 40 000 écoles en 10 ans. Or, seulement 65 l'ont été l'an dernier. À cela s'ajoutent des déclarations contradictoires qui brouillent le message gouvernemental. Monique Barbu, ministre de la Transition écologique, évoque ce matin une nouvelle canicule mi-juillet. Maud Bréjon lui répond.
27: On s'y prépare. Notre rôle, c'est d'anticiper les choses. Voilà, pour ma part, je ne fais pas de projection à horizon plusieurs semaines, ni sur la météo, ni sur les prix du carburant.
26: Et pour cause, les météorologues s'accordent à dire qu'il est quasiment impossible de prévoir une canicule 3 semaines à l'avance.
2: Merci Alexis Delafontaine du service politique d'Europe 1. Il en sera question bien sûr dans les débats d'Europe 1 soir. Partons aux Pays-Bas maintenant. Depuis 2024, la réglementation locale autorise la pratique de l'euthanasie pour les mineurs âgés de 1 à 12 ans s'ils sont atteints de maladies incurables qui endurent des souffrances intolérables. Bonsoir Caroline Baudry.
10: Bonsoir Pierre, bonsoir à tous.
2: Et pour la première fois, l'euthanasie d'un enfant de moins de 12 ans a bien été pratiqué là-bas.
10: Oui, c'est un cas rapporté par la ministre de la Santé dans un rapport au Parlement néerlandais. Un enfant de moins de 12 ans gravement malade a donc été euthanasié fin 2025. Pas plus de précisions sur la date exacte, ni sur l'âge et le sexe de l'enfant, ni sur l'hôpital où a lieu l'euthanasie. Cette pratique est autorisée depuis 2 ans. Elle se limite formellement aux enfants dont la mort est considérée comme imminente. Ce sont les parents qui donnent leur consentement. Cet élargissement est le dernier en date au Pays-Bas, premier pays au monde à autoriser l'euthanasie en 2001. D'abord réservé aux adultes, les mineurs de plus de 12 ans et les bébés de moins d'un an y ont accès depuis 2014. 10 ans plus tard, en 2024, la loi inclut les enfants de moins de 12 ans dont la situation est désespérée. 5 à 10 enfants par an seraient concernés selon les estimations à l'époque. Aux Pays-Bas, environ 10 000 personnes ont eu recours à l'euthanasie. C'est 10% de plus que l'année précédente.
2: Merci de ces précisions, Caroline Baudry. En France, c'est bien l'Assemblée nationale qui aura le dernier mot sur la loi dite sur la fin de vie. Hier, un amendement du RN a été largement voté pour que ce ne soit pas un médecin qui soit obligé de donner la mort à un patient. Le détail tout à l'heure dans le journal de 20h. Le foot avec le mondial, 21h ce soir à suivre. Suisse-Canada, Qatar-Bosnie-Herzégovine. Pour la France, il faut attendre demain. Les Bleus qui affronteront demain la Norvège pour remporter la première place de la poule. La bourse, les marchés financiers. Bonsoir Didier Hamot.
12: Bonsoir Pierre.
2: De Boursier.com et c'est dans le vert.
12: Oui, ça remonte un petit peu, plus 0,54%, 8385 points sur le CAC 40. Donc après 3 séances de baisse consécutives, le pétrole poursuit sa décrue, lentement mais sûrement, $74 le baril ce soir, toujours à l'écoute de l'avancée des négociations au Moyen-Orient. Et donc certains secteurs en profitent largement, comme le transport qui remonte nettement, Air France KLM plus 8% à 13,55€, le secteur hôtelier aussi, Accor plus 2% à 50€. C'est quand même assez hésitant en Europe. Francfort, moins 0,6%. Londres, plus 0,3%. Amsterdam est stable. Le CAC 40 remonte de 0,54%. 8385 points.
2: Merci Didier Hamot de Boursier.com. La météo avec vous, Marlène Duré. Nuit et une journée encore suffocante.
5: Effectivement, la canicule gagne du terrain vers l'est. Demain, à partir de midi, 14 nouveaux départements de la région Grand Est, de la Franche-Comté plus la Loire, viendront s'ajouter aux 58 déjà placés en alerte maximale, ce qui portera à 72. Le nombre de départements en vigilance rouge, il en restera 17 en orange, sachant qu'à 6h demain matin, on a le Var, les Bouches-du-Rhône et le Vaucluse qui vont repasser en jaune. En toute fin de nuit, les thermomètres ne descendront pas sous les 22 à 26 degrés en général, avec des pointes à 27 à Nantes, à Paris, à Bordeaux, dans le secteur d'Angoulême également. Et si la minimale à Paris affiche 27 degrés, si la prévision se confirme, le record absolu de 2003 serait battu, et ce serait du jamais vu depuis plus de 150 ans. L'après-midi, prévoyez 36 à 40 degrés en général, avec des pointes à 41, 42 du côté du Mans, d'Alençon, dans l'Orne, en Touraine, ou encore une fois du côté d'Angoulême. Les valeurs les plus basses, on va les trouver dans les Alpes, en moyenne montagne, 25 à 30 degrés, un petit 29 à Dunkerque, à Biarritz aussi, où le vent va tourner dès cette nuit et ramener un petit peu de fraîcheur. Et ce qui va changer aussi demain, c'est une dégradation orageuse en Basse-Normandie, en Bretagne, dans les Pays de la Loire, dans le Poitou-Charentes aussi, des orages qui peuvent être assez violents, en particulier en Bretagne. Il y aura une seconde salve orageuse en fin d'après-midi qui va remonter du Pays Basque jusqu'à l'intégralité de la Nouvelle-Aquitaine.
2: On se croirait dans un roman d'anticipation d'Asimov et pourtant c'est la triste réalité. Merci Marlène Duré. À suivre l'ancien magistrat Georges Fenech, invité d'Europe 1 soir pour parler de ce bras de fer engagé par une centaine de magistrats contre le rapport commandé par le garde des Sceaux. A tout de suite sur Europe 1.
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2: 19h15 sur Europe 1, jamais dans l'histoire des relevés météo, la France n'a eu aussi chaud que ce mercredi. La canicule qui touche la France métropolitaine depuis le 17 juin a fait monter les températures à 40 ou au-delà dans plus de 50 départements, principalement dans l'ouest et le sud. Plusieurs centaines de magistrats s'organisent contre le rapport de l'inspection de la justice commenté par Gérald Darmanin. Dans une boucle WhatsApp qu'Europe 1 a intégrée, les juges s'apprêtent à riposter, notamment après la suspension d'un substitut du parquet d'Auch. Plusieurs actions coup de poing sont évoquées. Un appel à une journée morte le 29 juin prochain est également envisagé. Concernant le drame de la petite Liana, le Premier ministre promet une loi intégrale contre les violences sexistes et sexuelles. Et on apprend ce soir que l'autopsie du corps de Liana n'a pas permis de déterminer avec certitude la cause du décès de la fillette de 11 ans. Par ailleurs, les poursuites contre Jérôme Barella ont été élargies au chef de meurtre et viol sur mineur. Un premier cas d'Ebola identifié en France. Il s'agit d'un médecin de retour d'une mission humanitaire en République démocratique du Congo, pays actuellement frappé par l'épidémie. Le patient voyageait avec Air France. La compagnie a fourni la liste des passagers aux autorités. Le ministère de la Santé ajoute que sa charge virale est très limitée. Le foot avec le mondial, 21h ce soir, Suisse-Canada, Qatar, Bosnie-Herzégovine. La France affronte vendredi la Norvège. Restez avec nous dans un instant avec Georges Fenech. On passe en revue justement cette fronde des magistrats contre le rapport commandé par Gérald Darmanin par l'inspection de la justice. À tout de suite.
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2: Jusqu'à 20h avec Jules Torres. Bonsoir.
3: Bonsoir Pierre. Bonsoir.
2: Journaliste politique au JDD. Bonsoir Adrien Matou.
4: Bonsoir.
2: Directeur adjoint de la rédaction de Marianne. Bonsoir Georges Fenech.
4: Bonsoir.
2: Merci Pierre. De nous accompagner. Bon. Ancien magistrat, vous allez regarder avec attention justement cette boucle WhatsApp. Donc Europe 1 a eu connaissance de ces magistrats qui se forment pour riposter contre ce rapport de l'inspection générale de la justice commandé par le ministre de la Justice, Gérald Darmanin, qui était sur CNews hier soir, et il a clairement dit que la question de la responsabilité des magistrats n'était pas taboue.
6: Évidemment que lorsque des magistrats, mais comme les policiers, comme les gendarmes, comme les ministres, comme les gardiens de phare, comme les pharmaciens, comme les médecins, quand quelqu'un fait une faute professionnelle, il ne s'agit pas de ne pas respecter les procédures, je les respecte. Je saisis un rapport d'inspection, je saisis une enquête administrative, on saisira le Conseil supérieur de la magistrature. Il n'y a pas de mouvement abirato contraire à l'état de droit dans ce que je dis. Je fais mon rôle de chef. Quand quelqu'un il est désigné qu'elle fait des fautes professionnelles, ben évidemment qu'il faut en tirer des conclusions. Parce que si personne ne contrôle les magistrats, qui les contrôle? Alors, on veut bien, on peut avoir un débat démocratique pour savoir si c'est le ministre qui doit les contrôler. Si ce n'est pas le ministre, ça doit être quelqu'un d'autre. Est-ce que c'est une autorité administrative indépendante? Est-ce que c'est le Conseil supérieur de la magistrature? Est-ce que c'est le Parlement? On peut discuter de ce pouvoir.
2: Voilà, au moins c'est dit par le garde des Sceaux. Donc, cette fronde que nous a détaillée tout à l'heure Jean-Baptiste Marty du service police-justice d'Europe 1. Et est-ce que on pourrait qualifier cela, Georges Fenech, de la même façon que dit l'ancien secrétaire général du Conseil constitutionnel dans le Figaro ce matin, Jean-Éric Chatel, qui dit « De façon générale, il faut combattre un corporatisme judiciaire qui se drape indûment dans les plis de l'indépendance de la justice. »
4: C'est très bien posé, de cette façon-là. En fait, la protection statutaire qu'il demande, c'est en vertu de l'indépendance de la justice. Parce que quand le garde des Sceaux dit qu'il n'y a pas de raison que les magistrats, comme les policiers, comme les militaires, comme les pharmaciens, ne rendent pas compte de leur... Et s'il y a une différence, c'est que les magistrats qui exercent un pouvoir ont un statut d'indépendance. C'est ça qui fait leur protection en réalité. Et que je sache, lorsqu'ils commettent une erreur, ça arrive tous les jours, que les magistrats commettent des erreurs, qu'est-ce qu'ils vous répondent? Faites appel de ma décision. Les quelques sanctions qui sont prononcées, ce ne sont pas des sanctions qui visent une erreur d'appréciation dans une affaire ou bien une mauvaise orientation. Non, ce qui est sanctionné, ce sont des comportements. Mmh. Comportements.
2: Il y en a un qui a été sanctionné pour inceste, je crois.
4: Voilà, des infractions, bien sûr, des comportements. Le manque, suivant le terme prévu par le statut, de délicatesse vis-à-vis des justiciables, par exemple. Ça, c'est réprimé. Mais un magistrat à qui on viendrait reprocher sur un plan disciplinaire, je ne parle pas d'un point de vue de carrière, parce qu'on est noté, on fait carrière suivant comment, mais d'un point de vue disciplinaire, ça, il ne l'accepte pas. Et d'ailleurs, moi, je n'en connais pas. J'ai participé à la commission d'Outreau, qui était quand même l'affaire où on pouvait considérer que le magistrat instructeur avait fait fausse route, la sanction a été terrible pour Fabrice Sureau, puisqu'il a été nommé à Paris. C'est la sanction. Mutation à Paris, c'est quand même. Il y a pire. Donc,
2: ne l'a pas pendu en place publique.
4: Voilà. Non. Donc, il y a quoi? Il y a un refus de rendre des comptes. Il y a un corporatisme exacerbé. Il y a des instances disciplinaires qui sont dirigées en grande partie, qui sont dirigées par les magistrats eux-mêmes, au parquet, c'est le parquet, procureur général de la Cour de cassation, au siège, c'est le premier président de la Cour de cassation, il y a 7 magistrats, 7 personnalités civiles, vous voyez bien qu'il y a une prédominance des magistrats dans ces sections qui ont tendance à protéger les leurs. C'est un phénomène de corporatisme. Donc il serait peut-être urgent de porter une réflexion, effectivement, sur comment faire en sorte qu'il y ait une cour disciplinaire totalement indépendante de la magistrature, composée de non-magistrats. Parce que là, ce que l'on voit, c'est un désastre.
2: Parce que le CSM, ce sont des magistrats ou des professions judiciaires.
4: Oui, ce sont des magistrats élus par les syndicats. Donc il y a un phénomène de syndicalisation aussi. Et puis il y a des personnalités élues nommées aussi par le président de la République, par le Conseil d'État, etc.
2: Donc il y a un entre-soi.
4: Il y a un entre-soi. Mais là, ce que je ressens douloureusement, c'est que alors qu'on parle de la mort d'une petite fille, on parle d'un rapport qui déjà met en lumière des erreurs manifestes.
2: Et notamment ce substitut du procureur
4: et
2: d'Hoche.
4: Et on voit cette femme substitut de Hoche qui est déjà... Ça, moi je trouve que le garde des Sceaux a aussi fait un peu de provocation vis-à-vis d'un corps qui est toujours exacerbé sur ces questions-là. Certains diront il y a du courage,
2: mais en tout cas, il prend un risque.
4: Mais il pouvait attendre les résultats de la commission d'enquête administrative. Mm. Là, c'est un pré-rapport. Mm. Donc, il faut attendre aussi l'avis du Conseil supérieur d'administration. Regardez, là, il a fait de la politique. Hein, c'est plus que garder ce don.
2: C'est ce que tout le monde lui demande depuis trois semaines, Jean
4: Chouinec. Non, mais c'est un gardé, c'est un ministre de la Justice.
2: Ça fait trois semaines qu'on dit au ministre de la Justice qu'il n'a aucun pouvoir, qu'en effet, et vous l'avez dit dans votre propos, il n'y a eu aucune, depuis le début de la Ve République, il n'y a aucun magistrat qui a commis une erreur, qui a été révoqué pour avoir commis une erreur ou pour avoir commis une négligence. Alors certains peuvent trouver ça très bien. Quand il y a une atteinte à la probité ou quelque chose de ce style-là, il peut y avoir des révocations, il y a souvent plutôt des rétrogradations. Mais donc à un moment donné, on demande au ministre de la Justice de remettre un petit peu de politique et d'avoir un petit peu plus de pouvoir. Donc on ne peut pas d'un côté demander ça et ensuite lui reprocher après un pré-rapport qui pointe du doigt deux gendarmes et un substitut de procureur, et bah de dire on va enclencher une procédure administrative contre ce procureur-là.
4: Oui, on va enclencher une procédure administrative. Non, il n'a pas dit ça. Il a dit, la substitut de Hoche a commis une faute et je la sanctionnerai quand j'aurai le rapport définitif. Ça, c'est pas entendable.
2: On va l'écouter justement. Gérald Darmanin,
4: il y a des procédures, respectez-les.
2: Gérald Darmanin, hier soir sur CNews, qui dit qu'on a fait des erreurs.
6: Je pense qu'on a traité cette plainte, ce que je disais voilà, il y a 15 jours, comme une plainte ordinaire. Donc on a pris le temps, trop de temps. Et on a fait des erreurs factuelles, elles sont nombreuses. Dans la gendarmerie comme auprès du parquet. Et puis, ben, évidemment, on n'a pas su protéger cette petite fille dans la chaîne judiciaire, enquêteur de gendarmerie et magistrat. Est-ce que ces erreurs graves auraient pu être évitées si la hiérarchie de la gendarmerie nationale et la hiérarchie de la justice avaient pu remarquer que des gens, et ça peut tout à fait arriver dans un monde humain, font des erreurs? Pourquoi on n'a pas su remarquer qu'il y avait ces erreurs? Et puis, il y a un deuxième problème, c'est y a-t-il d'autres dysfonctionnements ailleurs? Y a-t-il d'autres affaires Rosa Eliana ailleurs?
2: Voilà ce qu'il dit précisément.
4: Hein, oui, alors en plus, il y a une mauvaise présentation des choses. Il y a de l'équivoque. Dans ce qu'il dit, j'ai suspendu le substitut en lui retirant donc son pouvoir d'enquête et s'occuper des mineurs. Ça n'est pas vrai. Ça n'est pas comme ça. En fait, c'est le procureur général qui a dans son pouvoir, effectivement, de nommer tel magistrat dans tel...
2: Il ne devrait pas dire « je ».
4: Mais c'est le procureur général, j'ai demandé au procureur général, mais c'est pas une sanction, c'est dans l'intérêt du service, c'est pas disciplinaire encore, on n'y est pas encore au disciplinaire, c'est simplement une spécialisation.
2: Mais alors, est-ce que vous comprenez les juges qui se rassemblent dans une boucle WhatsApp avec des actions coup de poing, indigne, avec une journée morte prévue le 29 juin prochain?
4: Vous savez ce que c'est qu'une journée morte? Parce que les magistrats, je vous rappelle, n'ont pas le droit de grève. Ils n'ont pas le droit de grève statutairement. Donc là, ils vont faire grève, manifestement.
2: Ben, c'est ça.
4: Ils l'appellent morte. Mais vous voyez, donc, il y a même...
2: Ils n'ont pas le droit de manifester aussi, Georges. On les voit dans les manifestations contre le Rassemblement National en 2024.
4: Mais c'est pas acceptable.
2: Là aussi, c'est la même chose.
4: Ils se sont arrogés des droits qui sont contraires au statut de 1958 de la magistrature. Ils ne respectent plus l'obligation
2: donc,
4: de réserve. Ils font de la politique. Ils s'impliquent dans des débats politiques. Voilà, et donc aujourd'hui...
2: Et dès qu'on essaye de les remettre en cause, ils disent « nous sommes indépendants, laissez-nous ».
4: Voilà, et ils n'ont pas peur. Et je vous dire d'expérience, quand il y a eu un bras de fer, à chaque fois qu'il y a eu un bras de fer entre la magistrature et le garde des Sceaux, devinez qui a gagné, c'est toujours la magistrature qui a gagné.
2: 19h27, une pause, et on revient dans un instant dans les débats d'Europe 1 Soir avec Georges Fenech.
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2: 19h30, bonsoir Maëlle Hassani.
23: Bonsoir Pierre, bonsoir à tous. Près de 3 semaines après la découverte du corps de Liana, l'autopsie n'a pas permis de déterminer avec certitude la cause du décès de la collégienne. Le principal suspect, Jérôme Barella, mis en examen pour enlèvement et séquestration et incarcéré, est dorénavant poursuivi pour meurtre et viol sur mineur. Annonce du parquet d'Auch ce soir. Ce même parquet d'Auch mis en cause dans le rapport de la mission d'inspection sur cette affaire Liana en raison des nombreuses défaillances identifiées dans le suivi du suspect. Selon les informations d'Europe 1, des centaines de magistrats s'organisent sur une boucle WhatsApp pour exprimer leur indignation après ce rapport. Des tribunes, des manifestations et même des saturations de boîtes mail sont envisagées. Record battu pour le 2e jour de suite. Ce mercredi devient la journée la plus chaude jamais enregistrée en France avec une moyenne de 30 degrés au niveau national. Des pics à 43 degrés relevés à Saintes, en Charente-Maritime, à Château-Meillant dans le Cher, 41 à Saint-Nazaire ou encore 40 à Paris. La canicule se poursuivra demain avec 72 départements en vigilance rouge. Du rouge également sur la carte de la météo des forêts. Le risque d'incendie sera très élevé demain en Haute-Garonne et dans les Deux-Sèvres. C'est une première cette année. Autre conséquence de ces températures élevées, un pic de passage dans les services d'urgence, rarement, voire jamais observé en début de semaine selon Santé publique France. Et puis le début des 3e matchs de groupe à la Coupe du Monde de football ce soir dans le groupe B. 2 matchs en simultané à 21h, Suisse-Canada et Bosnie-Qatar.
2: Merci Maëlle Hassani.
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2: Toujours avec Adrien Matou et Jules Torres pour commenter l'actualité. Notre invité, Georges Fenech, Yaël Braun-Pivet, la présidente de l'Assemblée nationale, a demandé l'inscription de la loi intégrale à l'ordre du jour de l'Assemblée nationale en réponse à l'affaire Liana.
25: On a besoin de mettre pour nos enfants la même chose que ce qu'on a fait pour les femmes, des juridictions spécialisées, des services d'enquête spécialisés, avoir vraiment une mobilisation totale de toute la chaîne judiciaire pour les violences faites aux femmes. Donc nous et aux enfants, nous demandons évidemment l'inscription de cette loi intégrale à l'ordre du jour de l'Assemblée nationale.
2: Est-ce que ça va régler le problème, Georges Fenech, cette loi intégrale?
4: La loi intégrale? Moi qui n'ai une loi intégrale, si ça renforce les failles qui sont dans les lois aujourd'hui, pourquoi pas? Mais le vrai problème, à mon avis, c'est les moyens d'appliquer ces lois. C'est tout, c'est toujours pareil. Vous avez de très belles lois, on a de très belles lois, mais encore faut-il avoir les moyens de les appliquer.
2: Donc c'est de la politique de proposer une loi supplémentaire?
4: À chaque fois c'est pareil, c'est soit une commission d'enquête, soit une loi. Et vous avez la réponse au problème. Sauf qu'on ne voit pas arriver, on sait par exemple, parlons de Auch justement. À Auch, il y a 4 magistrats au parquet, il y a une moyenne de 6 normalement, au niveau national.
2: Donc déjà, on est en sous-effectif.
4: Ici, vous comparez avec l'Allemagne, c'est encore beaucoup moins. Donc on est en sous-effectif. Il croule sous les masses de procès-verbaux qui arrivent. Moi, je l'ai été substitut, je sais ce que c'est, des placards qui croulent vraiment de procès-verbaux. Il faut aller très vite. Classement, on a tendance à classer, parce que d'abord, les audiences sont encombrées, vous ne pouvez pas audiencer. Donc qu'est-ce que vous faites? Vous classez sans suite. Auteur inconnu, insuffisamment caractérisé.
2: Mais moi, avec la mort dans l'âme, genre.
4: Mais non. Vous êtes. Pourquoi la mort dans l'âme? C'est quand vous reprochez quelque chose. Mais là, ah, c'est pas de ma faute.
2: Pardon, mais.
4: Ben oui, la mort dans l'âme, je comprends ce que ça veut dire.
2: Je fais référence, bien sûr, aux affaires classées sans suite dans l'affaire Rosa.
4: Non, mais
2: Rosa,
4: j'ai jamais classé une affaire comme ça.
2: Je vous accuse pas de ça, Georges Fenech. C'est juste que je voulais savoir si parfois, effectivement, on se dit, bah tiens, je suis obligé de classer sans suite parce que de toute façon, il n'arrivera rien, alors que c'est très grave.
4: Non, pas dans une affaire d'une gravité comme celle-ci. Ça, c'est impossible de classer sans suite une affaire comme celle-ci. C'est pas possible.
2: Adrien Matou.
0: Je voulais revenir sur la question de l'évaluation des juges par eux-mêmes et donc du Conseil supérieur de la magistrature. À Marianne, on a fait une enquête la semaine dernière qui a montré qu'il y avait effectivement très peu de sanctions des magistrats, dans le corps des magistrats. Mais en fait, ça concerne toutes les professions réglementées, c'est-à-dire que les médecins, les avocats et les journalistes. Il y a une culture quelque part en France de l'absence de sanctions.
1: Les policiers sont sanctionnés.
0: Les policiers sont sanctionnés assez peu en réalité, sur les statistiques qu'on a. Vous parlez d'une réforme, mais est-ce que c'est quand même pas un peu délicat de dire à une profession qui exige une certaine expertise, vous allez être jugé par des gens qui n'ont pas cette expertise? Parce que pour éviter le corporatisme, du coup, on dirait à des gens extérieurs à la profession de venir juger, mais est-ce que quelque part, un médecin accepterait d'être jugé par un non-médecin, par exemple?
4: Moi, ça m'est arrivé de juger des médecins, ça m'est arrivé. Non, mais ce que vous dites... Alors, je vous renvoie, moi, les jurés d'assises... Ils ne sont pas des magistrats professionnels, ils jugent les affaires les plus graves. Je crois que c'est...
0: Assisté par des magistrats, quand même.
4: Au contraire, avoir un regard extérieur sur une responsabilité, la justice, elle est rendue au nom du peuple. Le peuple est censé, quand même, comprendre ce qui se passe. Et il est aussi légitime à demander des comptes. Et d'ailleurs, je ne sais pas si vous le savez, Pierre, j'ai lancé avec Alexandre Jardin un référendum sur cette question qui est aujourd'hui... On en est à plus de 130 000 d'applications, on est à 97% de oui. C'est-à-dire que ceux qui nous répondent nous disent oui, il faut une commission. C'est un peu d'ailleurs l'idée qu'avait proposé Bruno Retailleau, une cour disciplinaire qui soit pas composée de magistrats. Il faut qu'il y ait un regard extérieur. Si vous faites juger
0: des jurés tirés au sort, par exemple
4: Alors, moi, j'ai proposé dans ce référendum élus. Des gens élus.
1: Excuse-moi, j'ai une question, mais pour les auditeurs qui nous écoutent, qu'est-ce que ça va changer qu'on évalue les magistrats, qu'on crée une sanction disciplinaire ou une cour disciplinaire pour juger les magistrats pour les 70 000 plaintes, par exemple, qu'on doit examiner d'ici le 14 juillet, pour les 160 000 enfants qui sont victimes d'agressions sexuelles chaque année? Parce que moi, je veux bien, moi, ça ne me dérange absolument pas qu'on condamne, qu'on sanctionne des gendarmes et des procureurs ou des personnes qui ont commis des négligences. Mais pour sauver les prochaines Rosa et particulièrement les prochaines Liana, qu'est-ce qu'on fait? Est-ce que ce n'est pas là le débat qu'on devrait avoir plutôt que sur la sanction hypothétique d'un certain nombre de magistrats qui, possiblement, auraient commis des négligences?
4: Je pense qu'un juge d'application des peines, avant de relâcher un violeur récidiviste en libération conditionnelle, un JLD, avant de refuser une mise en détention d'un violeur qu'on lui présente, s'il sait qu'effectivement, il engage sa responsabilité personnelle dans une éventuelle récidive qui n'aurait jamais dû être commise, peut-être qu'il y réfléchira deux fois.
1: Vous savez très bien ce qu'il va vous dire, le JLD.
4: Et puis,
1: pas de place de prison.
4: Oui, alors, j'en reviens à la deuxième partie de votre réflexion qui est très juste, c'est que la justice, elle souffre non seulement d'un manque de responsabilité devant le peuple, finalement, mais aussi d'un manque de moyens. Les deux vont de pair. Mais ce n'est pas parce qu'on va mettre des moyens et des moyens que vous aurez des juges totalement à leur tâche. Moi, j'en ai connu des magistrats, franchement. J'en ai connu qui, pour eux, un dossier réussi, c'était un dossier où il y avait un non-lieu. Moi, on était débarrassé de ce dossier. Et vous savez qu'il y avait une mauvaise pratique aussi. C'est que des juges qui n'aiment pas leur métier, ça existe, ou qui sont un peu tirés au flanc, ou qui... Voilà. Comment on faisait pour l'éloigner? Parce qu'on ne peut pas, un juge du siège est indépendant. On ne peut même pas le muter, contrairement à un procureur, vous le savez. Il est inamovible. Mais comment on faisait? On le notait de façon à ce qu'il ait une très belle promotion et qu'il aille voir ailleurs. Et c'est comme ça qu'on voyait les carrières se faire des magistrats qui n'avaient pas forcément les qualités. C'est grave ce que je vous dis là, mais c'est vrai.
2: Oui, oui, c'est factuel.
4: Mais c'est factuel, je l'ai connu ça dans mes juridictions. Oula, celui-là, le président va sans doute le bien bien le noter parce qu'il faut qu'il aille dans une autre juridiction, ce n'était pas possible.
2: C'est totalement ubuesque.
4: Ils sont inamovibles.
2: C'est totalement
4: inamovible. Un juge est inamovible.
2: C'est une mauvaise pièce de Ionesco que vous nous racontez là. C'est totalement délirant en fait. Les Français attendent des réponses et vous nous brossez un système de complaisance. C'est pire que la cour de n'importe quel roi dans le temps sous l'Ancien Régime.
4: C'est vrai.
2: Et alors aujourd'hui concrètement, parce qu'on entend effectivement les responsables politiques, les uns après les autres, on pourrait faire un chapelet. Des propositions différentes sur ce qu'il faudrait faire.
4: Je peux vous donner la mienne si vous voulez.
2: Non, mais très bien, je vais vous donner. Ouais. Mais est-ce que. Alors, vous allez nous donner la vôtre, mais est-ce que c'est faisable ? Et est-ce que c'est faisable sans une réforme constitutionnelle qui engagerait le Congrès réuni à Versailles et il faudrait se mettre d'accord et il faudrait une majorité ? Est-ce qu'on en revient toujours à ça ?
4: Bon, d'abord, moi, j'ai toujours considéré que toute réforme en profondeur de la justice ne pourra se faire que contre les juges. Ce sera un affrontement, il y aura une guerre ouverte. Quoi,
2: là, c'est bien parti.
4: Voilà, donc ça veut dire qu'il faut être au début d'un quinquennat avec un garde des Sceaux qui se dise « bon, ben, je vais le faire ». Voilà.
2: Quoi qu'il arrive. Et un président qui le suive.
4: Il faut déjà une volonté politique de rupture.
2: Ouais. Et un Parlement qui le suive.
4: Une première des choses à faire, c'est corriger l'erreur qui avait été commise par Madame Taubira. Il faut redonner au garde des Sceaux l'arme de la politique pénale. L'arme de la politique pénale, c'est non seulement des circulaires. Vous avez vu comme M. Darmanin s'est abrité en disant « mais je ne peux pas faire de plus, j'ai le droit que faire des circulaires finalement ». Il faut lui redonner le pouvoir de donner des instructions individuelles, comme j'ai connu à l'époque de Pierre Ménurie, c'est-à-dire des instructions dans des dossiers qui sont versées de manière transparente, accessible à toutes les parties.
2: Et ça, ça a été arrêté.
4: Alors en 2013, donc, il y a eu la fin des instructions individuelles sous le quinquennat de François Hollande, indépendance, indépendance, indépendance. C'est-à-dire que les

0: que c'est pareil, c'est le garde des Sceaux à la main sur les parquets. C'est-à-dire qu'il peut donner des instructions individuelles.
1: D'accord. Donc renforcer le contrôle du garde des Sceaux
0: sur le parquet. Et en plus, il n'y a plus cette consanguinité entre l'accusation et le juge du siège. Il faut les séparer. D'accord. Comme en Grande-Bretagne, comme aux États-Unis, comme dans la plupart des grandes démocraties.
1: Et vous n'avez pas peur que ça donne des ailes encore plus au juge du siège, justement, qui se verrait encore plus comme un contre-pouvoir ?
0: Non, je crois que le juge aux États-Unis, il est très respecté, c'est votre honneur. Il est tout à fait indépendant. Alors, il peut y avoir, évidemment, des dérives personnelles et individuelles, mais le principe, c'est qu'il faut redonner au garde des Sceaux, il a fait suffisamment l'aveu à l'occasion de cette affaire de son impuissance, en disant « je ne pouvais pas faire plus », il faut redonner au garde des Sceaux son rôle qu'il avait avant 2013.
2: Georges, très bien, très bien. Votre proposition, vous avez été dans la magistrature combien de temps ?
0: 22 ans.
2: 22 ans, vous connaissez ça parfaitement, vous connaissez aussi les rouages de la politique, vous avez été député. Est-ce que ça peut marcher ? Est-ce qu'il y a... forcément, est-ce que ça peut fonctionner ou est-ce qu'on va continuer dans les débats, ici même, dans ce studio, dans un an, dans deux ans, dans dix ans, à souhaiter qu'on donne un coup de pied dans la fourmilière ? Est-ce que vous ne craignez pas, malheureusement, que, quelle que soit la couleur politique qui passe en 2027, ça va rester un statu quo ?
0: Les politiques, vous avez raison, votre question, elle est très importante. Les politiques ont peur des juges. Ils ont peur à titre personnel. Ils savent qu'il y a un PNF qui les observe.
2: Parquet national.
0: Et un homme politique, prenons l'exemple de Nicolas Sarkozy, qui un jour a eu l'audace de dire il faut une responsabilité des juges, après l'assassinat par un récidiviste d'une joggeuse, souvenez-vous, qui était la femme d'un commissaire. Ça a été un branle-bas de combat dans la magistrature. Mais que se passe-t-il ? Les politiques ont peur des magistrats, qui ont pris un pouvoir, les syndicats.
2: Donc ça n'arrivera pas.
0: Donc il faut une rupture avec des politiques qui aient le courage et un garde des Sceaux qui disent « on va y aller ». Voilà. Contre les juges, ce sera une réforme qui sera voulue au nom du peuple, elle ne sera pas imposée, elle sera le résultat d'un suffrage universel, peut-être un référendum, pourquoi pas, pour pallier le problème des 3/5 au Conseil constitutionnel.
2: Au Parlement, voilà, pour le Congrès. Merci beaucoup, Georges Fenech, d'avoir été avec nous ce soir dans Europe 1 Soir. Dans un instant, on va parler de la canicule, mais du lundi au jeudi à 8h-20 dans Europe 1 Matin. 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Dans un instant, les débats d'Europe 1 Soir, à tout de suite.
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2: 19h45, Maëlle Asselineau.
13: Le record établi hier, déjà battu aujourd'hui. Nous venons de connaître la journée la plus chaude jamais enregistrée en France avec une température moyenne de

0: 30 degrés. Des pics à 43 degrés relevés en Charente-Maritime, dans le Cher et en Gironde, 40 à Paris. La canicule va encore gagner du terrain demain avec 72 départements placés en vigilance rouge, plus de 51 millions de Français concernés. Le parquet d'Auch s'exprime à nouveau sur l'affaire Liana ce soir. L'autopsie réalisée sur la collégienne tuée fin mai dans le Gers n'a pas permis de déterminer avec certitude la cause du décès. Le principal suspect, Jérôme Barella, mis en examen pour enlèvement et séquestration, est dorénavant poursuivi aussi pour meurtre et viol sur mineur. Cet homme est toujours en détention provisoire. Un enfant de 10 ans mis en examen pour tentative de viol et tentative de meurtre sur une jeune femme de 22 ans. Les faits se sont produits dans une zone boisée de Saint-Brieuc la semaine dernière. Le suspect, interpellé hier, est passé aux aveux, mais son jeune âge l'exonère de toute mesure à caractère pénal. Le patron de l'OMS rappelle que le risque au niveau mondial reste faible après l'identification d'un premier cas d'Ebola en France. Le patient, un médecin de retour de République démocratique du Congo où le virus circule activement, est placé à l'isolement. Les autorités sanitaires recherchent des cas contacts. Et puis quelques jours après la signature du protocole d'accord entre les États-Unis et l'Iran, les cours du pétrole poursuivent leur chute. Le baril de Brent repasse sous la barre des 75$, du jamais vu depuis le début de la guerre au Moyen-Orient.
1: C'est bien, on va pouvoir faire le plein. Merci beaucoup Maël Hassani. On vous le dit, le gouvernement fait le nécessaire face à la canicule. On va entendre Monique Barbu, la ministre de la Transition écologique, dans un instant sur Europe 1. À tout de suite.
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1: Toujours entouré de Jules Torres et d'Adrien Matou pour commenter l'actualité. Monique Barbu, la ministre de la Transition écologique, alors qu'il fait plus de 40 dans beaucoup de départements, a assuré que le gouvernement faisait le nécessaire face à la canicule. Elle répondait aux questions du Sénat tout à l'heure.
8: Dire que la France ne se prépare pas au dérèglement climatique, c'est quelque chose que je ne peut pas accepter parce que aujourd'hui sur l'Europe, nous sommes le pays qui est le plus en avance sur ces questions-là. L'État s'est bien organisé. Nos hôpitaux sont tenus. Nous avons aussi dans les EHPAD pris les mesures qu'il fallait. Nous avons avec le ministre de l'Intérieur pris toutes les mesures qu'il fallait pour éviter les feux de forêt. Il est déjà parti plus de feux cette année qu'il n'en est parti l'année dernière à la même période. Comme on a été capable de pouvoir les arrêter bien plus vite, vous n'en avez pas entendu parler. Et donc, dire qu'on est totalement impréparé, ce n'est pas acceptable.
1: Alors, qu'en pense la sénatrice communiste de Seine-Maritime, Céline Brulin? Je vous propose de l'écouter avec la réponse de la même Monique Barbu.
9: Dans cette vague de chaleurs exceptionnelles, les maires sont une nouvelle fois en première ligne, souvent seuls, face à la décision de fermer ou non l'école. DETR, DSIL et fonds verts cumulés ont en effet vu leur crédit fondre de moitié dans les départements. Nous avons pourtant besoin de davantage de services publics.
8: Nos moyens sur les questions d'adaptation ont continué à augmenter. Nous avons financé avec les collectivités près de 6000 écoles en naturation, en climatisation passive. Donc dire que l'effort n'est pas là, ce n'est pas juste.
9: Nous savons tous ici que le fonds vert a été divisé par 3 Je crois que le gouvernement n'aurait qu'une chose à annoncer aujourd'hui, c'est d'y remettre les crédits plutôt que de nous énoncer une par une les missions budgétaires et de nous expliquer comment installer un panneau solaire ou une pompe à chaleur.
1: Bon, j'allais dire que c'était assez feutré au Sénat, un peu moins quand on écoute Madame Céline Brulin, Jules Torres.
10: Oui, mais bon, c'est des débats que moi je trouve d'un très faible niveau. Dire aujourd'hui que le gouvernement est complètement dépassé me paraît un petit peu osé. Dire que la France, depuis 40 ans, n'a pas fait l'effort pour aller dans la climatisation, bon bah oui, c'est évident, quand on regarde les voisins...
1: C'est pas ça, c'est qu'on dit que le gouvernement est dépassé à cause de l'inaction ou de l'inertie de ces dernières décennies. Oui, ce n'est pas forcément... Voilà,
10: c'est les 40 dernières années.
1: Oui, c'est ça.
10: Auxquelles participent...
1: C'est-à-dire qu'aujourd'hui, c'est le gouvernement, quoi qu'on en pense, hérite d'une situation qui est difficilement réversible en un claquement de doigts.
10: Exactement, voilà. Mais quand on fait des grands plans, c'est pas pour cet été. Le grand plan de Marine Le Pen, par exemple, qu'elle propose, c'est pour 2033. Donc on voit très bien qu'on a du retard. Et donc ce que je voulais dire, c'est que par rapport à d'autres pays, je prends par exemple l'Espagne, il y a 56% des foyers qui ont un climatiseur, mais parce que ils ont à la fois une culture, j'allais dire de la chaleur, une culture de la canicule qui n'est pas la même que la nôtre, et je crois, nous c'est 15%, et je crois aussi qu'ils n'ont pas été, même s'ils sont dirigés par le socialisme d'État, ils n'ont pas été victimes, si je puis dire, de l'idéologie verte, de l'idéologie qu'on a eue pendant des années au sein d'Europe Écologie Les Verts, et qui consistait à dire que la climatisation, mais c'était fasciste.
1: Oui, alors il y a l'idéologie verte, et puis aussi vous avez un discours d'un certain Jacques Chirac en 2002 à Johannesburg, oui, dit que la maison brûle et qu'on regarde ailleurs, qui a sans doute contribué aussi à forger cette situation qui conduit aujourd'hui la France à avoir 12% de climatiseurs dans les habitations versus 90% pour les États-Unis. Adrien Matou.
11: Il y a deux sujets. Il y a le sujet de la contribution de la France au réchauffement climatique qui est extrêmement faible. On est à 1% des émissions depuis très longtemps, en grande partie grâce à la filière nucléaire. Alors que les macronistes ont voulu démanteler, hein, quand même, faut le rappeler.
1: Oui, oui. Ils essayent de le cacher.
11: Ils ont changé d'avis depuis.
1: Mais le tapis est un peu court pour la poussière qu'il y a en
11: dessous. Ils ont changé d'avis depuis, dont acte.
1: Vous savez que j'ai, petite parenthèse, j'ai dit ça un jour à un député EPR en disant, mais tu ne te souviens pas que Macron avait voulu fermer les réacteurs nucléaires. Non. Mais alors, genuinely, comme on dit en bon français, vraiment, il m'a regardé et il n'était pas au courant.
11: Ah, c'est amnésie la pratique.
1: Mais pour le coup, c'est quelqu'un qu'on connaît bien ici, je ne sais pas son nom, mais vraiment, il découvrait.
11: Bon, voilà. En tout cas, sur ce sujet, voilà.
1: C'est admirable.
11: Après, il y a la question de l'adaptation au changement climatique. Alors, ça ne passe pas que par la clim. Il y a aussi l'isolation des bâtiments, végétaliser, etc. Et sur ça, c'est vrai qu'on est quand même en retard. Et là, c'est de la responsabilité du gouvernement, mais je trouve quand même qu'il y a des acteurs qui s'en sortent très bien dans ces crises-là, parce qu'on n'en parle jamais, c'est les collectivités locales, parce que c'est quand même avant tout la charge des régions, des départements et des communes de s'occuper des écoles, de s'occuper des lycées, des collèges, de s'occuper des centres communaux. Et là, pour le coup, les fameux élus locaux, alors c'est vrai que leurs moyens sont parfois limités, mais on a souvent tendance à les défendre. Là, en tout cas, leur responsabilité est en première ligne et visiblement, le travail n'a pas été fait, il y a beaucoup à faire.
1: Voilà, donc pour cette décision, j'allais dire, caniculaire, on pourrait en écouter d'autres, écouter ce que dit Marine Le Pen. Elle était ce matin sur France Culture et elle répète son mantra, celui de défendre un plan de climatisation généralisé.
12: Quand je défends un grand plan clim, parce que je considère qu'en 2026, il est honteux, mais honteux, que des bébés qui naissent dans des hôpitaux, des personnes âgées, des malades, soient obligées de supporter des chaleurs qui tuent. Je veux dire, soyons clairs, la chaleur extrême telle que nous la vivons, elle tue des gens. Donc moi, comme responsable politique, à partir du moment où il y a une solution, peut-être y en aura-t-il d'autres après, je crois beaucoup au progrès.
1: Je crois beaucoup au progrès. Ce qui est assez terrible, c'est qu'on arrive quand même à critiquer quelqu'un qui dit je veux une clim pour les bébés qui naissent dans les hôpitaux.
10: Oui, parce qu'en réalité, et c'est pour ça que je ne comprends pas pourquoi Marine Le Pen, enfin si je comprends trop pourquoi elle est la cible de tout cela, parce qu'elle propose une réponse qui est une réponse d'urgence. Quand on a des morts mort de la canicule, on ne peut pas, je pense, se faire l'économie d'une situation rapide. Donc je pense qu'actuellement, oui, la solution la plus facile, avant même la végétalisation, avant même le fait d'avoir des logements qui voilà, conservent davantage la fraîcheur, c'est la climatisation, que ce soit la climatisation intégrée ou la climatisation mobile.
1: Elle est la cible parce que c'est la chef de file des députés RN.
10: Oui, mais c'est parce que ça aurait été quelqu'un d'autre qui aurait...
11: Vous trouvez vraiment qu'elle est la cible? Parce que j'ai l'impression qu'il y a quand même un consensus aujourd'hui tel sur la clim que, au contraire, c'est plutôt les anti-clim qui doivent se justifier d'avoir été contre la clim depuis 10 ans.
1: Je suis d'accord avec vous, Adrien Matou, mais je pense que ce changement date d'il y a 5 jours à peu près.
11: C'est vrai que ça a vite évolué.
1: C'est incroyable.
11: Les fortes chaleurs, ça fait évoluer les positions politiques très vite.
1: C'est incroyable. Les gens, devant le fait accompli, changent d'avis. J'espère qu'il n'en sera pas de même pour l'économie. Parce que ce que, dans d'autres débats, on soulève, c'est qu'on est vraiment dans une situation épouvantable économiquement parlant. Et j'espère que ça n'est pas en nous envoyant les agents du FMI et de la Banque Centrale Européenne que là, on se dira « oui, d'accord, on va faire un plan d'austérité ». C'est, pardonnez-moi de faire la comparaison.
10: Mais on en parlera en septembre, Pierre, parce qu'il y a un budget très courageux qui arrive. Un budget austéritaire avec beaucoup d'économies et une baisse drastique de la dépense publique.
1: Non, mais vous vous moquez. Vous vous moquez.
10: Mais un budget voté haut la main grâce au Parti Socialiste.
1: Si les agents du FMI viennent, ça va être 50% de retraite en moins pour les fonctionnaires et 30% en moins pour les salariés du privé. Non, mais je dis ça, je dis rien. 19h56, dans 4 minutes, le journal de Maël Hassani. Et bien sûr, les questions internationales à 20h30. À tout de suite sur Europe 1.
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1: Les questions internationales à 20h30 et les débats d'Europe 1 soir juste après votre journal. Bonsoir Maëlle Essénou.
3: Bonsoir Pierre, bonsoir à tous.
1: 20h sur Europe 1.
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1: Au sommaire, demander des comptes aux magistrats après l'affaire Liana, inconcevable pour une partie de la profession.
3: Selon les informations d'Europe 1, des centaines de magistrats s'organisent sur une boucle WhatsApp pour faire entendre leur indignation face aux sanctions prévues par le ministère de la Justice. Tribune dans la presse, manifestation, saturation de boîtes mail. Tous les moyens sont envisagés, vous l'entendrez. Deuxième record historique battu en deux jours. Ce mercredi devient la journée la plus chaude jamais enregistrée en France, 30 degrés en moyenne. La canicule va durer encore plusieurs jours, difficiles pour les humains mais aussi pour les animaux. Reportage dans un hôpital vétérinaire dans quelques minutes. Dans ce journal également, les détails du projet de loi pour répondre à la crise du logement avec le retour de certaines passoires thermiques sur le marché locatif. Et puis un amendement RN inattendu pourrait bien perturber les plans des pro-euthanasie à l'Assemblée.
1: La tendance météo, Marlène Duret.
4: 72 départements en alerte rouge canicule pour cette journée de jeudi, 14 autres en orange et cette tendance orageuse qui nous attend à l'ouest du pays.
1: À tout à l'heure pour la météo complète. L'affaire Liana n'aura pas eu raison du corporatisme des magistrats.
3: Dans une boucle WhatsApp consultée par Europe 1, plusieurs centaines d'entre eux s'organisent pour exprimer leur indignation. Après la publication en début de semaine du rapport sur les défaillances qui ont mené au meurtre de la collégienne dans le Gers, indignation également face aux premières sanctions annoncées par le garde des Sceaux Gérald Darmanin contre le substitut du parquet d'Auch, Alexandre Chauveau.
5: Le garde des Sceaux visé par une partie des magistrats en colère. Selon nos informations, certains juges ont ainsi proposé dans un groupe WhatsApp de saturer la boîte mail du cabinet de Gérald Darmanin ou celle du Conseil supérieur de la magistrature. Une autre participante évoque, elle, la possibilité de renvoyer certaines audiences ou de faire valoir un droit de retrait. Manière de protester contre les récentes sanctions prises par Gérald Darmanin à l'encontre de magistrats accusés de négligence dans l'affaire Liana. Sanctions néanmoins justifiées, selon la porte-parole du gouvernement, Maud Bréjon.
6: Le garde des Sceaux, comme le ministre de l'Intérieur, ont à raison et à ce titre sollicité les enquêtes nécessaires et le travail doit évidemment continuer. Mais je crois qu'encore une fois, chacun doit faire face, et c'est aussi le cas des magistrats, à sa propre responsabilité lorsqu'elle existe.
5: Gérald Darmanin, lui, maintient que des fautes individuelles ont été commises et qu'elles doivent être sanctionnées, tout en veillant à préserver la majorité de la profession. Le garde des Sceaux dit par ailleurs entendre la colère des magistrats au sujet du manque de moyens dans la justice. Il promettait cette semaine un choc numérique pour accélérer le traitement des procédures.
3: Alexandre Chauveau du service politique d'Europe 1 et le parquet d'Auch communiquent à nouveau ce soir sur cette affaire Liana. Près de 3 semaines après la découverte du corps, l'autopsie n'a pas permis de déterminer avec certitude les causes du décès de l'adolescente. Le principal suspect, Jérôme Barella, mis en examen pour enlèvement et séquestration, est dorénavant poursuivi également pour viol et meurtre sur mineur. Ce quadragénaire est toujours en détention provisoire.
1: On parle bien sûr de la canicule dans ce journal, Maëlle Essénou. Elle gagnera encore du terrain demain.
3: 72 départements seront placés en vigilance rouge, plus de 51 millions de Français concernés. Conséquence de ces fortes chaleurs, un pic inédit de recours aux soins d'urgence constaté par Santé publique France en début de semaine. Et les êtres humains ne sont pas les seuls à souffrir. Les animaux aussi suffoquent. Et le service de soins intensifs de l'hôpital vétérinaire de Gentilly, près de Paris, ne désemplit pas. Le reportage Europe 1 de Mathis Lang.
7: Couché à l'intérieur d'une cage et branché à un ordinateur pour surveiller ses constantes, Blue, un Spitznain gris. Le chien est arrivé il y a quelques heures après l'apparition de symptômes inquiétants.
27: L'agitation, la respiration rapide, des troubles digestifs qui sont apparus assez vite.
7: Yann Moumada est vétérinaire en soins intensifs.
27: C'est un chien qui a tous les critères en fait pour développer un coup de chaleur. C'est un chien qui a une trachée plus petite, qui respire moins bien, qui est assez poilu, un petit peu en surpoids.
7: Son corps a atteint plus de 41 degrés, le seuil critique. L'urgence a été de le refroidir.
27: Il y a une baignoire dédiée en inox avec un robot branché à l'eau froide, on les refroidit, on pose le cathéter, on les sédate.
7: Une sédation qui calme l'animal et limite ainsi sa production de chaleur. Ces derniers jours, entre chat et chien, ce genre d'urgence s'est multiplié, particulièrement dans la nuit de lundi à mardi, lors des premières chaleurs.
27: 18 consultations d'urgence et parmi elles, il y en avait 7 qui étaient des coups de chaleur. Parce qu'il faut savoir qu'en fait, l'animal est même plus sensible que l'être humain à la chaleur. C'était un petit peu tendu, parce que ça nécessite quand même pas mal de soins pour agir vite. On sait que ça met le service à rude épreuve.
7: Pour le vétérinaire, au moindre soupçon, il faut consulter. Bave excessive, agitation ou grande fatigue, autant de signaux qui doivent alerter.
3: Mathis Lang, et cette canicule est bel et bien historique. Hier fut la journée la plus chaude jamais enregistrée en France. Record battu dès aujourd'hui avec une température moyenne de 30 degrés au niveau national. Parmi les conséquences de ces chaleurs, le risque d'incendie. Pour la première fois cette année, deux départements seront placés en alerte rouge au feu de forêt demain, la Haute-Garonne et les Deux-Sèvres. Ces températures extrêmes fragilisent également les infrastructures énergétiques et provoquent des coupures de courant par endroits. Dans le sud-ouest du Finistère, environ 38 500 foyers étaient toujours privés d'électricité cet après-midi après un incident survenu hier soir. Un millier de clients Enedis sont toujours plongés dans le noir dans le Vaucluse.
1: Et en pleine canicule, le quotidien devient très compliqué, surtout pour les habitants de bouilloires thermiques.
3: Ces logements considérés comme des passoires énergétiques où la chaleur est aussi insupportable en été que le froid l'est en hiver. Il y en a 700 000 en France et leurs propriétaires n'ont plus le droit de les mettre en location. Une interdiction que le gouvernement compte bien lever dans son projet de loi pour répondre à la crise du secteur. Texte présenté aujourd'hui en Conseil des ministres, Jacques Serret.
8: Oui, le secteur du logement est en crise. Le nombre de mises en chantier est extrêmement faible, au plus bas depuis 1991. Une réalité qui a comme conséquence de tendre le marché immobilier. Avec des revenus similaires, les Français ont perdu 25 mètres carrés par rapport à 1980. Le projet de loi du gouvernement vise donc à augmenter l'offre de logements, notamment en permettant la location de passoires thermiques mal isolées. En contrepartie, les propriétaires devront s'engager à faire des travaux, comme l'explique le ministre du Logement, Vincent Jeanbrun.
9: Il faudra, pour pouvoir remettre en location, avoir un devis d'une entreprise formellement signé avec acompte versé. Souvent, en général, on demande 30% d'acompte. L'idée, c'est très clair, c'est tu rénoves, tu reloues. En revanche, c'est la dernière chance au fond. Le message est très clair aussi.
8: Une souplesse, selon le ministre, de 3 ans pour les maisons et de 5 ans pour les appartements en copropriété, qui concerne jusqu'à 700 000 logements classés F ou G. Ce texte sera débattu à la rentrée au Parlement. Le gouvernement espère une adoption avant la fin de l'année.
3: Les explications de Jacques Serret pour Europe 1.
1: Un petit tremblement de terre dans le cadre de l'examen de loi sur la fin de vie à l'Assemblée.
3: Un amendement adopté en catimini hier soir dans un hémicycle largement déserté pourrait bien chambouler les plans des défenseurs de l'euthanasie et du suicide assisté. Bonsoir Mayalène Trémollet.
10: Bonsoir Maël, bonsoir à tous.
3: Cet article défendu par le RN prévoit en effet d'exclure les médecins de la liste des professionnels de santé autorisés à administrer la substance létale aux patients.
10: C'est un petit vote à main levée qui aura fait tout basculer à la surprise générale et en l'absence de la gauche. Un amendement qui interdit tout simplement aux médecins de pratiquer l'euthanasie et qui provoque la colère immédiate du rapporteur du texte, Philippe Vigier.
11: Ce que vous avez fait là n'est pas, me semble-t-il, un beau service qu'on rend à tous les soignants.
10: Le ton monte face à face, chaque camp s'emporte peu à peu. Charles Sitzenstuhl, élu du Bas-Rhin.
12: Nous avons le droit de restreindre le champ des personnes qui sont habilitées à procurer une euthanasie. Votre écran de fumée ne trompe personne.
10: Pour le député RN Christophe Benz, l'objectif symbolique, c'est surtout de rappeler que la mort ne peut pas entrer dans la catégorie des soins.
13: Je ne provoquerai jamais délibérément la mort. C'est le serment d'Hippocrate. Nous, on y croit. Les médecins, ils le demandent.
10: Dans les faits, une seconde délibération devrait avoir lieu d'ici mardi, jour du vote, qui rétablira la possibilité pour les médecins de pratiquer l'euthanasie. Toujours est-il que pour les opposants au texte, la visée est atteinte, montrer que l'Assemblée ne trouvera pas de consensus sur ce sujet et que la mobilisation de la droite et du RN continue.
3: Mayalène Trémollet du service politique d'Europe 1. Le risque pour la santé publique demeure faible à l'échelle mondiale. Le patron de l'OMS se veut rassurant après l'identification d'un premier cas d'Ebola en France. Le patient, un médecin de retour d'une mission humanitaire en République démocratique du Congo, où le virus circule activement, est placé à l'isolement. Ces cas contacts activement recherchés par les autorités sanitaires, notamment parmi les voyageurs d'un vol Air France entre Kinshasa et Paris. Un peu plus d'une semaine après l'annonce du protocole d'accord entre les États-Unis et l'Iran, les premiers effets positifs se font sentir à la pompe en France. L'essence et le gazole coûtent en moyenne 1,90€, niveau le plus bas depuis le mois de mars. Et les cours du brut continuent de chuter. Le baril de Brent repasse sous la barre des 75$. Et puis le début des troisièmes matchs de la phase de groupe à la Coupe du Monde de football. L'un des pays hôtes, le Canada, jouera contre la Suisse ce soir à 21h à Vancouver. Les deux équipes sont en tête du groupe B devant la Bosnie et le Qatar qui s'affronteront en même temps à minuit dans le groupe C, Maroc-Haïti et Écosse-Brésil.
1: Merci Maël Hassani, à tout à l'heure pour le rappel de l'actualité. La météo, Marlène Duret, avec des orages attendus dans l'ouest du pays demain.
4: Oui, conflit de masse d'air oblige. Des orages potentiellement violents qui vont se déclencher dans l'après-midi entre la Basse-Normandie, la Bretagne, les Pays de la Loire et le Poitou-Charentes, en passant même par la Touraine. Des orages parfois bien grêligènes dans l'intérieur de la Bretagne et des Pays de la Loire, c'est-à-dire que c'est le genre de grêlon qui peut faire des dégâts. Prévoyez également des rafales de vent qui peuvent atteindre les 100 km à l'heure. Et puis en fin d'après-midi, dès 17h, 18h, d'autres orages éclateront dans le Pays Basque d'abord, avant de remonter en direction du Nord-Aquitaine, du Limousin et du Poitou-Charentes. Donc entre 23h et minuit, après minuit, ça devrait être terminé. Et comme ces derniers jours, on va retrouver de façon plus classique des averses orageuses en montagne, donc Pyrénées, Massif Central, Corse, dans les régions alpines aussi, partout ailleurs du grand soleil, et toujours cette vigilance rouge canicule qui s'étend encore un petit peu plus, passant de 54 aujourd'hui à 72 demain. 14 autres départements en orange à partir de 6h demain matin. Une nuit qui s'annonce encore difficile au niveau des températures minimales, 22 à 26 degrés en général, parfois plus. Il y a des pointes à 27, notamment à Paris ou à Nantes. Des maximales qui pourraient commencer à baisser un petit peu près de l'océan, mais partout ailleurs, il fait encore très chaud, 33 à 40 degrés en général. Beaucoup de 40 degrés, ça passe de la Gironde en remontant vers la Normandie, la région parisienne, le Morvan, le nord Auvergne. Il y a vraiment beaucoup, beaucoup de région et des pointes encore à 41-42 degrés attendues sur un axe allant de l'Orne jusqu'à la Charente en passant par la Sarthe et la Touraine.
1: Merci beaucoup Marlène Duret. Bien sûr, on reparlera de cette canicule dans les débats d'Europe 1 Soir avec dans un instant Hélène Rouet et Sébastien Ligné avant d'aborder les questions internationales dans un petit quart d'heure. A tout de suite sur Europe 1.
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1: À 20h12 sur Europe 1 dans l'affaire Liana, le parquet d'Auch annonce une évolution majeure de l'enquête. Près de trois semaines après la découverte du corps de la collégienne, l'autopsie n'a pas permis d'établir avec certitude les causes du décès. Le principal suspect, Jérôme Barella, déjà mis en examen pour enlèvement et séquestration, est désormais poursuivi pour meurtre et pour viol sur mineur. Il reste placé en détention provisoire. Toujours dans ce dossier, la polémique enfle autour du rapport d'inspection qui pointe plusieurs défaillances dans le suivi du suspect. Selon les informations d'Europe 1, des centaines de magistrats s'organisent pour dénoncer les conclusions du document. Des prises de position publiques, des actions de protestation sont envisagées. Un bras de fer semble désormais engagé avec Gérald Darmanin. La France suffoque sous une chaleur historique. Ce mercredi devient la journée la plus chaude jamais enregistrée à l'échelle nationale, avec une température moyenne de 30 degrés et jusqu'à 43 degrés relevés localement. La canicule va encore s'intensifier demain dans 72 départements placés en vigilance rouge. Conséquence directe de ces températures extrêmes, le risque d'incendie atteint un niveau très élevé dans plusieurs secteurs. Service d'urgence qui enregistre une affluence exceptionnelle selon Santé publique France. Dans l'actualité judiciaire, un enfant de 10 ans mis en examen à Saint-Brieuc pour tentative de meurtre et tentative de viol sur une jeune femme de 22 ans. Le mineur a reconnu les faits, mais son âge exclut toute sanction pénale. À l'étranger, un premier cas d'Ebola a été confirmé en France. Il s'agit d'un médecin de retour de République démocratique du Congo. Le patient a été isolé et les autorités sanitaires recherchent d'éventuels cas contacts. Sur le front économique, les cours du pétrole poursuivent leur baisse. Le baril de Brent repasse sous les 75 dollars après le rapprochement diplomatique entre les États-Unis et l'Iran. Et puis en sport, place ce soir au dernier match de groupe de la Coupe du Monde de foot avec notamment Suisse-Canada et Bosnie-Herzégovine contre le Qatar à partir de 21h.
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1: Et oui, ma chère Esteva, qui est aux manettes ce soir. Je ne suis pas une IA, donc j'ai le droit de déglutir entre deux brèves. j'ai le droit de m'étrangler. Le jour où je serai remplacé par un robot, la question ne se posera peut-être, mais tu seras remplacé toi aussi. Donc, voilà, comme ça au moins c'est fait. Il est 20h14 et celle qui est morte de rire comme dans toutes les émissions, c'est Hélène Rouet.
18: Oh, c'est grâce à vous ça, Pierre.
1: Journaliste au Journal du Dimanche. Sébastien Ligné, chef du service politique de Valeurs Actuelles.
19: Bonsoir,
1: mon cher Sébastien, bien cravaté comme il faut, malgré les 40 et quelques degrés dans la capitale aujourd'hui. Bref, en tout cas, ce bras de fer, on l'a vu, ce bras de fer entre les magistrats qui s'organisent. Europe 1, tôt ce matin, et même hier soir, et on vous le délivrait ce matin sur Europe 1, a eu connaissance de cette boucle WhatsApp dans laquelle les magistrats s'organisent pour contrer le rapport de l'inspection générale de la justice commandé par le garde des Sceaux, Gérald Darmanin. On s'organise avec des actions coup de poing, avec des commentaires ici et là de magistrats de toute la France. Est-ce que c'est étonnant de la part des magistrats, Hélène Rouet ?
18: Je ne sais pas si c'est étonnant. En revanche, moi, je m'attendais quand même à un temps de décence. Honnêtement, je ne m'attendais pas à ça. Je ne m'attendais pas à ce que des centaines de magistrats s'organisent pour faire une boucle WhatsApp pour tomber sur Gérald Darmanin. Non, honnêtement, je ne m'y attendais pas. Et surtout pas dans les circonstances qu'on sait, évidemment, avec le drame de Liana, le viol et la mort d'une petite fille. Ça, honnêtement, très honnêtement, je ne m'y attendais pas. Maintenant, ça n'en reste pas moins un scandale absolu. Moi, je me demande vraiment. C'est-à-dire qu'en fait, Gérald Darmanin, il y a quelques semaines, leur a dit, on va réouvrir 70 000 plaintes, vous allez jusqu'au 14 juillet charbonner, parce qu'en fait, on va regarder ces 70 000 plaintes, parce qu'il y a potentiellement des enfants qui sont en danger cet été. Et ils font une boucle WhatsApp. Plutôt que de charbonner. Et par ailleurs, ça me fait doucement rigoler. C'est-à-dire qu'en fait, on parle notamment dans le rapport sur les dysfonctionnements qui se sont passés dans le drame de Liana. On était face à des magistrats qui, au lieu d'utiliser la boîte mail urgente, utilisaient la poste. Mais alors, par contre, quand il faut s'organiser sur une boucle WhatsApp, là, il y a du monde. Quand il faut écrire une tribune, là, il y a du monde. Enfin, c'est juste vraiment un immense scandale.
1: Sébastien Ligné.
19: Moi, je vais vous dire, je me félicite de cette histoire, parce que c'est la preuve, s'il en fallait une, de la nécessité de tout changer dans la justice. Et ça tord le bras à cette petite musique qui monte au sein du gouvernement, à gauche, parfois peut-être même à droite, qu'au fond, le problème central de la justice, c'est une question de moyens. Voilà. On a beaucoup de gens qui nous ont expliqué depuis le drame de la petite Liana qu'on avait compris, on allait mettre plus que 5 euros sur 1000 euros d'impôts dans la justice et qu'on allait enfin donner les moyens à la justice de faire son travail. Hélas, ce n'est pas simplement une question de moyens. Vous pouvez avoir les meilleurs ordinateurs de la planète, vous pouvez avoir des tribunaux qui fonctionnent, vous pouvez multiplier par 2 le nombre de salles d'audience si vous voulez, multiplier par 3 le nombre de magistrats. Si, in fine, le syndicat de la magistrature contrôle toujours l'École nationale de la magistrature, celle qui est chargée de la formation des futurs magistrats, si l'idéologie globale, la philosophie globale de la justice française, c'est toujours celle de la politique de la réinsertion, de « il faut éviter la prison », de la non-nécessité des peines immédiates.
1: Alors il faut tout changer.
19: Mais oui, mais évidemment.
1: Mais est-ce que ça marchera ? C'est la discussion qu'on a eue avec Georges Fenech tout à l'heure, qui connaît le métier, 22 ans de magistrature. Je dis, il a lui-même soulevé plusieurs idées, et effectivement, remplacer plutôt les juges qui sanctionnent les juges, c'est le principe du Conseil supérieur de la magistrature, puisque le garde des Sceaux ne peut faire qu'une recommandation, et les changer pour une justice presque populaire, avec effectivement des gens de tous les bords et de toutes les professions pour pouvoir juger des juges, comme c'est le cas par exemple dans les assises. Oui. Bon, moi je veux bien, mais la question finale que je pose à Georges Fenech tout à l'heure ici dans Europe 1 Soir, c'est est-ce que ça va marcher ? Est-ce que, quelle que soit la couleur politique du futur président de la République en 2027. Est-ce qu'au bout du bout du bout du bout, on va le faire, ce coup de pied dans la fourmilière ? C'est là que je suis peut-être un peu plus âgé que vous deux, mais c'est là où j'ai des sérieux doutes à c'est pas la faisabilité, c'est la volonté politique de parvenir à tout changer.
19: Ah, vous avez totalement raison. Et même si il y avait,
1: je suis très pessimiste.
19: Même s'il y avait, j'aime bien ce côté pessimiste, Pierre. Même si il y avait la volonté politique. C'est pas dit que même avec beaucoup de volonté, vous y arrivez. Ça, c'est encore plus dramatique. Parce que vous pouvez avoir un nouveau président avec une nouvelle majorité absolue. Alors déjà, ça fait deux conditions exceptionnelles.
18: C'est compliqué.
19: Aujourd'hui. Même avec une majorité absolue, vous avez tellement de verrous institutionnelles qui ont été posées sur cette Ve République, qui fait que c'est très difficile de modifier en profondeur une institution, que je me demande même si c'est encore réformable. Vous avez raison. Mais le problème, c'est que si on n'essaye pas, alors ça sert à rien, on prend les armes.
1: J'entends bien, mais je me souviens d'un France en face avec Laurence Ferrari, nous invitions Jordan Bardella. On me disait, mais il y a toujours le carcan du Conseil constitutionnel, par exemple. Qu'est-ce que répond Jordan Bardella? Mais il faut justement amender, supprimer, changer le Conseil constitutionnel, changer son fonctionnement. Mais pour cela, il faut une autre réforme constitutionnelle. C'est-à-dire que c'est cadenassé de tous les côtés. Alors, moi, je veux bien décadenasser. Moi, j'en connais un qui a fait son slogan avec une... comment ça s'appelle
18: La Milley, tronçonneuse.
1: Avec une tronçonneuse, Xavier Milley. Mais est-ce que c'est possible aujourd'hui en France? Est-ce que la France est préparée pour cela? Vous avez beaucoup de penseurs et d'observateurs ont dit « La France, c'est pas l'Argentine. » Là-dessus, ils ont raison. Alors, est-ce qu'on attend d'avoir, j'allais dire, le FMI, on en parlait à l'instant avec Jules Torres et avec Adrien Matou, est-ce qu'on attend d'avoir le FMI à nos portes pour que, justement, on puisse sortir la tronçonneuse? Peut-être.
18: Mais on en est là. Et déjà, il faut aussi qu'on part d'un constat assez simple. La Constitution et notre état de droit aujourd'hui ne sont plus adaptés, non seulement à l'ensauvagement du pays de manière générale et à tous ces problèmes dont on parle. Ça peut aller de la politisation des magistrats, etc. C'est aussi simple que ça. Et en fait, vous avez raison de dire, quand on regarde ce que disent notamment les candidats à la présidentielle, alors Mélenchon, il veut sa 6e République, mais alors il va amener grandement d'autres problèmes avec. Mais quand on regarde au centre, moi je lisais encore Gabriel Attal dans le Figaro il n'y a pas si longtemps, il disait que l'état de droit, on n'y touche pas. C'est-à-dire qu'en fait, il faut tout faire pour protéger cet état de droit, sauf qu'il n'est tout simplement plus adapté aujourd'hui en France, vous avez raison. Donc il faut quelqu'un qui arrive et qui nous dise, c'est très simple, la Constitution, elle va changer, l'état de droit, il va changer, et on va renverser la table. Parce que si on ne fait pas ça, on n'arrivera à rien.
1: Alors, il arrive parfois des choses assez inattendues, dans notamment le débat qu'il y a en ce moment au Parlement sur ce qu'on appelle communément l'aide à mourir ou la fin de vie. Sur ce volet, effectivement, de l'euthanasie, l'amendement RN a bousculé le débat. Pourquoi ? Parce que tout le monde a voté, en tout cas une grande majorité a voté cet amendement, et donc ça exclut les médecins de la mise en œuvre. C'est-à-dire qu'on s'est mis d'accord sur le fait que les médecins ne vont pas avoir le pistolet sur la tempe, c'est le cas de le dire, pour faire l'injection létale pour l'euthanasie, si jamais, effectivement, la loi passe. Et écoutez, là-dessus, le président de la Fondation Jérôme Lejeune, Jean-Marie Lemenet, qui a vivement critiqué l'aide à mourir ce matin, c'était sur Europe 1.
0: Au début, on se battait sur des arguments de fond, sur la liberté, la dignité, la souffrance. Mais il y a belle lurette que toutes ces grandes idées ont disparu et que c'est devenu un marqueur politique pour ceux qui veulent passer pour être des progressistes, plus progressistes que progressistes. Alors, c'est quand même très étonnant de la part de la gauche, parce que s'il y a bien quelque chose d'antisocial, c'est cette loi sur l'euthanasie qui va frapper de plein fouet les plus pauvres, les plus vulnérables, ceux qui n'ont pas d'argent, parce qu'ils seront seuls, ils sont vulnérables. Alors que finalement, ceux qui voudront bénéficier des soins palliatifs qui sont insuffisants en France, ils auront les moyens de se les payer à titre privé. Chacun sait que personne n'a le droit de tuer personne, même en blouse blanche.
1: Alors était-ce une justement situation économique ou une autre raison? Mais on a appris tout à l'heure que les Pays-Bas avaient réalisé pour la première fois, parce que le spectre s'est élargi justement de l'aide à mourir aux Pays-Bas, et on a pour la première fois, alors que la règle existe depuis 2024, donné la mort à un enfant de moins de 12 ans pour une cause de maladie incurable.
19: Mais c'est ce qui se passe dans tous les pays, sans exception, qui ont légiféré sur l'euthanasie. Le Canada, ça va faire 10 ans cette année qu'ils ont autorisé l'euthanasie. Au départ, pareil, les mêmes arguments que les pro-euthanasie en France. Vous expliquez, les garde-fous sont solides, ça ne franchira jamais, il n'y aura jamais de dérive. Aujourd'hui, il y a des telles dérives. Le nombre de décès par euthanasie est tel, aujourd'hui, dans la part des décès totaux au Canada, que le gouvernement de gauche au Canada, centriste du Canada, commence à se dire, il va falloir qu'on arrête.
1: Mark Carney.
19: Exactement. Il y a trop des dérives. Ils reconnaissent ces dérives, ce qui fait qu'aujourd'hui au Canada, des dépressions sévères peuvent justifier une euthanasie. C'est pour ça que moi, le débat autour de qui administre, c'est pas le sujet, on se trompe de sujet. On parle d'une question civilisationnelle, c'est pas celui qui administre la dose, la question, c'est la dose en tant que telle. Et ce que ça provoque et le changement civilisationnel que ça implique. Le problème, c'est que les garde-fous, ils sautent toujours dans toutes les lois sociétales, PMA, GPA, PAX, mariage pour tous. À chaque fois, il y avait des garde-fous, à chaque fois, ils ont progressivement sauté. C'est toujours la technique qui est employée, notamment par le camp progressiste, qui tente de faire avaler la pilule aux indécis en disant « vous inquiétez pas, on va vous protéger toutes les dérives ». Mais les dérives, elles sautent, elles arrivent à chaque fois.
18: Et ça a déjà commencé, et en fait. Oui. Dans le chemin législatif, le parcours de cette loi de manière générale, Patrick Hetzel nous disait dans le JDD, il est député républicain, il nous disait dans le JDD que de toute façon, les garde-fous avaient déjà sauté, rien que dans le parcours, alors que ce n'est même pas encore voté. Parce que c'est ce qu'il faut comprendre avec l'euthanasie, c'est que c'est absolument fou que ce soit, si vous voulez, pour moi, je trouve ça, j'ai déjà eu l'occasion de vous le dire, Pierre, mais pour moi, c'est absolument fou que ça se retrouve à l'Assemblée nationale, un tel texte. Vraiment, je trouve ça dingue. Je trouve ça fou que pour un sujet anthropologique, qui a une rupture anthropologique aussi majeure que celle-là, je ne comprends pas que ce soit à nos députés de légiférer là-dessus, étant donné qu'en 2024, quand on a tous voté pour nos députés, ils n'ont pas fait campagne sur ce sujet-là. C'est aussi simple que ça. Il n'y a pas un député en France qui est allé voir ses administrés pour dire, voilà, moi, vous savez, si d'aventure, un jour, l'euthanasie arrive, je voterai oui, je voterai non. Non, personne n'a parlé de ça. Et je trouve que c'est vraiment un sujet, et c'est aussi la raison pour laquelle tous les partis politiques, en fait, ne donnent pas de consignes. Marine Le Pen, la première, ne donne pas de consignes. Le sujet est trop intime, le sujet n'est pas du tout politique, il est sociétal, il est anthropologique, et selon moi, c'est aux Français de décider ça, ça n'est pas à nos députés.
1: Une dernière page de discussion avant les informations internationales. La mairie de Chessy a été condamnée à verser 6 000 euros à un Algérien sous OQTF et à son épouse. Pourquoi ? Parce que le maire a refusé de les marier, Sébastien Ligné.
19: Non mais on marche sur la tête. Je rappelle quand même que Robert Ménard a été traîné devant les tribunaux et qu'il risque de la prison ferme et d'inéligibilité pour avoir refusé d'ordonner un mariage avec un OQTF. Il y a une proposition de loi demain à l'Assemblée nationale, puisque c'est la journée de niche parlementaire de l'UDR, donc le groupe d'Éric Ciotti. Donc la niche parlementaire, c'est une journée où c'est la journée du groupe d'Éric Ciotti et c'est la journée où ce sont les propositions.
1: C'est demain.
19: C'est demain. Ouais. Ce sont les propositions jusqu'à minuit pétantes des ciottistes qui sont examinées. Et il y a une proposition notamment qui vise à obliger les futurs mariés à présenter des titres de séjour valides et évidemment aucune OQTF avant de pouvoir se marier. Alors ça fait plusieurs fois que ces propositions arrivent à l'Assemblée et au Sénat. Les Républicains l'ont fait à plusieurs reprises. Jusqu'ici, c'est jamais passé. On va voir si ça passe cette fois-ci. On voit qu'il y a quand même une prise de conscience, même au sein du Bloc central. Gérald Darmanin avait expliqué que c'était complètement dingue au moment de la polémique avec Robert Ménard. On voit quelques voix dans le Bloc central qui soutiennent la proposition d'Éric Ciotti. Peut-être que demain, on va assister à une surprise. Mais ce qui est dingue, c'est qu'on en soit en 2026 encore à devoir légiférer là-dessus.
1: Je me souviens encore de Laurent Nunez quand il a été interrogé là-dessus. Le maire doit appliquer la loi, point.
18: Oui, mais Emmanuel Macron n'avait pas dit ça, vous vous souvenez ? Dans sa grande interview face à Robert Ménard. Mais Emmanuel Macron n'avait pas fait ça. Mais c'est tout simple, en France, de toute façon, une personne, je veux dire, il n'y a rien qui interdit à une personne en situation illégale de se marier. Ça n'existe pas. Donc en fait, manifestement, il faut revoir la loi de turgence, même si c'est absolument choquant que ça n'arrive, enfin, qu'on en soit encore là. Mais de fait, on en est encore là. Donc effectivement, on peut espérer que demain, cette proposition de loi soit votée, étant donné qu'il y aura toute la droite et a priori aussi des personnes du centre. Donc ça peut-être enfin marcher. Mais surtout, en plus, dans cette histoire de chez précisément, c'est hallucinant parce qu'on a des éléments qui prouvent que ce mariage était insincère. C'est-à-dire qu'en fait, il faut se rendre compte que cette femme, cette Finlandaise de 49 ans, elle est repartie vivre en Finlande, elle a un cancer du sein. Vous vous doutez bien qu'il n'est pas parti avec elle. Lui, il est resté, il est en ce moment même à Paris et évidemment, maintenant, bénéficie d'un titre de séjour. Je veux dire, même le maire disait, il nous a confié que de toute façon, c'était bien plus pour la régularisation que pour la véracité de ce mariage.
1: Donc, aujourd'hui, on peut arriver devant le maire en disant, vous savez, vous êtes obligé de le faire.
19: Mais oui.
1: Donc voilà ce qui se passe.
18: C'est ça.
1: Et je m'en fiche.
19: Mais la jurisprudence, ouais, je peux dire, Robert Ménard, ça fout un petit peu les chocottes à tous les autres maires. Parce que Robert Ménard, il a un peu de courage, il assume d'aller devant les tribunaux.
1: Il y en a qui ont suivi. Mais
19: vous avez plein de maires qui n'ont pas de choix. Ils n'ont pas les moyens d'engager des procédures, etc.
1: Mais parce que Robert Ménard, c'est un aventurier. C'est Bob Ménard contre tout chacal. Aventurier contre tout guerrier. Enfin, je veux dire, il a un courage absolument incroyable.
19: Mais c'est drôle de voir à quel point, et les municipales ont mis ça en avant, à quel point, en fait, le nombre de maires, d'élus locaux qui abandonnent. Notamment, regardez la question du Burkini, la question des crèches dans les mairies. Vous avez plein de maires qui abandonnent face à la pression de la justice, notamment de la justice administrative, parce qu'ils n'ont pas les moyens, ils n'ont pas les relais médiatiques, la puissance politique d'un Robert Ménard ou d'un David Lisnard. Et donc, vous avez plein de maires qui abandonnent et qui cèdent à la pression de l'État et du droit tel qu'il est, parce qu'ils ne peuvent pas lutter.
18: Là, le maire de Chessien, en l'occurrence, il a démissionné parce que justement, il voulait rester en conviction avec ses valeurs malgré cette histoire.
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1: 20h30, mai SNB.
3: Nous venons de vivre la journée la plus chaude jamais enregistrée en France avec une moyenne nationale de 30 degrés. Le record d'hier est déjà battu. Des pics à 43 degrés relevés localement. La canicule gagnera encore du terrain demain. 72 départements placés en vigilance rouge. Et des conséquences sur les infrastructures énergétiques. 15 000 foyers restent privés d'électricité ce soir dans le Finistère. Retour à la normale aux alentours de minuit. Près de 3 semaines après la découverte du corps de Liana, l'autopsie n'a pas permis de déterminer avec certitude la cause du décès de la collégienne. Le principal suspect, Jérôme Barella, mis en examen pour enlèvement et séquestration et incarcéré, est dorénavant poursuivi aussi pour meurtre et viol sur mineur. Annonce du parquet d'Agen ce soir. Les défaillances de l'institution judiciaire mises en lumière par ce drame sont listées dans un rapport publié en début de semaine. Rapport contesté par une partie des magistrats. Selon les informations d'Europe 1, des centaines d'entre eux s'organisent sur une boucle WhatsApp pour exprimer leur indignation. Des manifestations, des tribunes ou encore des saturations de boîtes mail sont envisagées. Les autorités sanitaires cherche les cas contacts du premier cas d'Ebola identifié en France. Un médecin de retour de République démocratique du Congo où le virus circule activement, placé à l'isolement depuis. Cet homme se trouvait hier à bord d'un vol Air France entre Kinshasa et Paris. Et puis Renault annonce un plan de départ volontaire concernant 800 ingénieurs en France, essentiellement en région parisienne, et cela d'ici la fin de l'année 2027. Le constructeur automobile réorganise son pôle ingénierie pour faire face à la concurrence chinoise.
1: Ouais, et où est-ce qu'ils vont aller les ingénieurs français ?
3: Où est-ce qu'ils vont aller ?
1: En Chine.
3: Voilà.
1: Pour faire des voitures chinoises. Voilà, c'est logique, tout va bien. 20h32, merci Maëlle Assani.
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1: Eh oui, c'est même végétalisé là-bas. Hein. Quand vous êtes à Shanghai, il y a des grandes autoroutes, des grands périphériques. Il y en a 7 ou 8, je crois, à ce stade.
19: Vous pensez qu'ils ont grands débats sur la clim?
1: Hein. Sébastien Ligny et Hélène Rouet sont toujours là. Bonsoir Ksenia Fedorova.
31: Bonsoir.
1: Merci d'être avec nous aujourd'hui. On va parler de ce que dit le Kremlin. Pourquoi ? Parce que Dimitri Peskov, le porte-parole du Kremlin, a pris la parole lors d'un forum d'experts organisé à Moscou et il a parlé de la dissuasion nucléaire. Il ne nous reste rien d'autre dans le monde. C'est la seule chose qui préserve la planète d'une guerre mondiale, déclare le porte-parole de la présidence russe qu'on écoute.
32: En réalité, hormis la dissuasion nucléaire, il ne nous reste rien d'autre dans le monde. C'est la seule chose qui préserve la planète d'une guerre mondiale. Et oui, cela ne nous protège pas de conflits régionaux dont le potentiel de menace ne cesse de croître, malheureusement. Par ailleurs, l'évolution technologique montre d'ores et déjà clairement que de nouveaux types d'armes non nucléaires verront le jour et qui, à long terme, pourraient égaler le potentiel destructeur des armes nucléaires.
1: Comment est-ce qu'on doit comprendre ce message, Ksenia Fedorova ?
4: Oui, mais je pense qu'il y a une partie qu'on n'a pas écoutée, mais il a parlé du fait qu'aujourd'hui, ça devient vraiment très rare qu'on peut trouver une solution diplomatique sur les sujets importants, même sur les sujets de réforme, par exemple, de l'ONU. Il y a toujours les contradictions. Donc aujourd'hui, le monde est en train de changer et ça devient très compliqué. Et évidemment que les escalades et les nombreux conflits qu'on vient de regarder, c'est quelque chose qui est inquiétant. Et sauf parce qu'on a l'arme nucléaire, on n'est pas encore dans la Troisième Guerre mondiale. Ce que, en tous les cas, ce que pense Dmitri Peskov, mais où je pense que je suis d'accord, c'est qu'on a oublié comment fait la diplomatie. On a oublié cette arme très importante qui existait même pendant les guerres froides, quand les États-Unis et l'Union soviétique ont parlé avec chacun. Il y a eu des contacts dans tous les niveaux, pas seulement officiels, mais aussi non officiels, comme par les renseignements, par exemple. Aujourd'hui, tout ça, ça n'existait plus.
32: Aujourd'hui, il y a des discussions, mais vous dites qu'on n'a pas la méthode qu'on avait avant.
4: Mais il n'y a même pas les discussions. Si on regarde, par exemple, la façon comment on traite le conflit ukrainien, aujourd'hui, les Européens ne parlent pas directement à Russie, et même au niveau non officiel, ce que j'ai attendu en tous les cas, même au niveau des coopérations entre les services de renseignement, ils n'ont plus les contacts. Et ça, c'est inquiétant.
32: Mais dans le conflit, pour le coup, entre le Moyen-Orient donc l'Iran et les États-Unis, il y a des discussions, mais peut-être que les discussions ne sont pas faites. Est-ce que l'allocution de Dmitri Peskov concerne également ce conflit qui n'est pas terminé, même s'il y a un semblant d'accord mais qui n'est pas encore totalement ratifié, où effectivement se pose la question du nucléaire iranien. Autrement dit, est-ce que Dmitri Peskov dit finalement l'Iran, il pourrait très bien avoir des armes nucléaires et ça sera une possibilité aussi pour ne pas avoir de Troisième Guerre mondiale.
4: Vous savez, moi aussi je pensais peut-être qu'il y a un certain allusion à ces sujets, mais il y a beaucoup de gens et beaucoup de pays qui pensent en fait que seule l'arme nucléaire peut les protéger. Et l'Iran, je suis sûre, elle pense la même chose. Aujourd'hui, dans les Moyen-Orient, on a un seul pays qui a une guerre nucléaire non déclarée, on peut dire, c'est Israël. Après, vous avez Pakistan qui est un pays musulman et qui aussi possède la bombe nucléaire. Et finalement, je pense que Corée du Nord, encore une fois, regardez, aujourd'hui, ils sont plutôt tranquilles. Donc, je pense que cette idée que posséder une guerre nucléaire, ça peut protéger...
32: Posséder une arme nucléaire.
4: Une arme nucléaire, exactement.
32: On va pas faire la guerre tout de suite, si vous voulez bien.
4: J'espère que non. C'est vrai que pour beaucoup des gens, c'est la seule solution aujourd'hui.
32: Sébastien Ligné.
19: Oui, non, mais c'est ce qui tient l'ordre mondial depuis 45. Enfin, la guerre froide, c'est une guerre mondiale qui a été tenue par la dissuasion nucléaire. Et ce qui est drôle, c'est que...
32: Ça a tenu longtemps, d'ailleurs.
19: Ça a tenu 50 ans, c'est quasiment. 50 ans, ouais. Ce qui est intéressant, c'est que je trouve que cette dissuasion est un peu en train de perdre de sa force au fil des décennies. C'est-à-dire que quand vous reprenez la crise des missiles à Cuba, moi, par exemple, je sais que mes grands-parents, ils se souviennent parfaitement de ce qui se passait. Et qu'il a suffi qu'on brandisse la menace d'un conflit nucléaire pour que tout s'arrête et que tout le monde redescende de 5 étages. À l'époque, on croyait vraiment que c'était possible parce que Hiroshima et Nagasaki n'étaient pas si lointains. On avait vu les dégâts de notre vivant. Et donc, ça faisait tellement peur à tout le monde que la diplomatie revenait dès qu'on brandissait l'arme nucléaire. Aujourd'hui, on a presque l'impression que les gens n'y croient plus vraiment. Ouais. Et qu'au fond, on se dit non, mais de toute façon, personne ne va l'utiliser. L'arme nucléaire. Et donc, ça a perdu un petit peu de sa force dissuasive parce que certains ne croient plus en la capacité des pays d'actionner le fameux bouton rouge. Mais pourtant, quand vous regardez les arsenaux nucléaires, la Chine, l'Inde sont en train d'exploser leur nombre de missiles nucléaires. Personne n'en parle, parce qu'on parle toujours de la guerre à distance entre la Russie et les États-Unis qui ont des stocks quasiment
32: nucléaires aussi leur marine
19: similaire. Quasiment similaires, mais l'Inde et la Chine sont en train de se créer des vrais missiles balistiques nucléaires de nouvelle génération, et c'est évidemment un sujet. Le problème, c'est que je trouve qu'on a un petit peu tendance parfois, même au niveau de simples citoyens, de se dire non, mais ils sont gentils avec leurs menaces d'armes nucléaires, oui, mais ça n'arrivera jamais. Ouais. Mais ça n'arrivera jamais jusqu'au jour où ça va arriver.
1: Lisez le livre de Pierre de Villiers qui dit, il y a tout un chapitre qui s'appelle Vous n'y pensez pas, mon général. Et en fait, voilà, c'est des choses effectivement qu'il faut envisager. Et Hélène Royer voulait également.
18: Je partage complètement l'avis de Sébastien. On finit même par se demander, en fait, si on part tellement du principe que personne n'utilisera l'arme nucléaire, à quoi ça sert, donc, l'arme nucléaire? Si on part tellement du principe que, de toute façon, personne n'osera vraiment l'utiliser. Maintenant, il y a aussi quand même un vide stratégique dans lequel on est entré en février dernier, qui peut quand même paraître un petit peu dangereux. C'est le traité New Start, qui avait été signé en 2010 et qui, par ailleurs, là, donc, a pris fin. C'était donc un accord bilatéral, donc, de désarmement nucléaire entre les États-Unis et la Russie. Il a expiré en février dernier et il limitait, donc, des deux côtés, du côté des États-Unis et du côté de la Russie, le nombre des lanceurs et des ogives nucléaires déployés. Et en fait, les deux nations ne se sont pas entendues pour re-signer quelque chose. Et en fait, on est un peu dans un accord de bon principe de « si tu le fais pas, je le fais pas ». Donc c'est quelque chose de très tendancieux, c'est quelque chose qui n'est pas signé. Et mine de rien, quand on voit que là, on va peut-être en parler, mais quand on voit que les relations entre Donald Trump et la Russie sont potentiellement en train de se refroidir, c'est pas forcément quelque chose qui est très rassurant de voir tout ça.
1: Oui, mais Xenia, vous en avez parlé justement de ce traité New Start, et puis juste une image pour revoir, on peut regarder les images de ce qui s'était passé à Nagasaki, images historiques, on peut aussi revoir les essais nucléaires à Mururoa. Je peux vous dire que ça fait froid dans le dos quand on voit ces images.
4: Non, la Russie prend ses questions nucléaire très sérieux, et la Russie a proposé aux États-Unis de prolonger cet accord. Malheureusement, les États-Unis ne sont pas répondus. Aujourd'hui, pour quelles raisons, on ne sait pas encore, mais peut-être ils vont revenir vers le sujet. Mais en tous les cas, ça serait bien si ces sujets vont inclure pas seulement, comme vous avez dit, la Russie et les États-Unis, mais aussi la Chine aujourd'hui, qui est en train d'élargir son arsenal nucléaire. Tout ça, c'est très, très, très important et très inquiétant, c'est sûr. Et moi aussi, j'ajoute que je pense que les pays pensent, beaucoup de pays pensent que c'est une bluff, en fait, l'arme nucléaire. Mais il existe aussi les bombes nucléaires tactiques. Ce n'est pas nécessairement une bombe qui va détruire tout le monde. Ça peut être une bombe qui va détruire une petite vie, par exemple. Donc, tout ça, ça peut
1: tout
4: être
1: éventuellement... Tout le monde n'en a pas. Je sais que les Russes en ont, en l'occurrence, mais tous les pays n'en ont pas. Souvent, beaucoup plus d'armement. Par exemple, en France, on a les M51 qui sont dans les SNLE, dans les sous-marins nucléaires. Bah, c'est l'équivalent de vos Satan 2, quoi. Mm-hmm. C'est les VS2, les VS28. Donc ça, si on balance ça, c'est le début des problèmes.
4: Oui, mais c'est aussi une question, parce qu'on peut regarder même plus loin.

0: importante.
1: Il n'y a plus, le gendarme du monde. Je voudrais qu'on écoute également Sergueï Lavrov, le ministre des Affaires étrangères russe. Il a estimé hier que les États-Unis s'éloignent de leur rôle de médiateur impartial.
2: Quant aux États-Unis, à en juger par leurs actions, ils semblent renoncer à toute prétention au rôle de médiateur impartial et suivre au contraire une voie consistant à intensifier la pression des sanctions sur la Russie. On a déjà oublié la déclaration faite par le président des États-Unis juste après la réunion d'Anchorage, selon laquelle ce dont l'Ukraine a besoin, c'est d'une paix durable et non d'une trêve de quelques années, et que cette réunion d'Anchorage a jeté les bases pour aller dans cette direction.
1: Alors, quand je vous posais la question quelques semaines de savoir si Donald Trump et Vladimir Poutine, il y avait une forme d'amitié ou de camaraderie, vous m'avez dit non. En tout cas, ils ont beaucoup de respect l'un pour l'autre. Là, en l'occurrence, on a quand même le ministre de la Défense, puis il est ministre de la Défense des Affaires étrangères, depuis très longtemps, Sergueï Lavrov, qui dit qu'ils s'éloignent de leur médiateur impartial. C'est pas une gifle, mais ça veut quand même dire que les relations sont dégradées.
0: Lavrov est connu, en fait, pour ses propos quand il s'agit des délégation américaine, par exemple, ses propos assez froids, pas seulement autour de ces conflits ukrainiens, mais aussi autour de négociations iraniennes. Parce que Sergueï Lavrov, qui est un diplomate
1: de carrière,
0: exactement, depuis très longtemps, qui commençait à l'Union soviétique, pour lui, avoir les négociations et après frapper juste derrière, c'est quelque chose qui n'est pas acceptable. Moi, c'est un diplomate. Mais encore une fois, je ne pense pas. On va voir dans quelques jours, mais je ne pense pas que la position de Donald Trump va vraiment changer. Et je pense que cet respect vis-à-vis de chacun, ça va continuer. Et je pense que Trump a beaucoup plus de respect à Vladimir Poutine et aussi à Xi Jinping qu'il a pour Vladimir Zelensky.
1: On a vu sur les images, en tout cas pour Xi Jinping, quand il est arrivé, il n'y a pas eu de petite blagounette, il ne s'est pas moqué de ses lunettes de soleil. Il n'y a pas eu ce genre de choses, quoi. Il ne s'est pas moqué du panda.
3: C'est la logique businessman de Donald Trump. Il ne comprend que le rapport de force. Et quand il est face à un homme du même acabit que lui, en tout cas d'un pays du même acabit que lui, regardez comment il a reçu Vladimir Poutine en Alaska. C'était pas exactement les mêmes images quand Vladimir Zelensky est arrivé à la Maison Blanche.
1: Oui. Pardon. On voit rarement Trump attendre quelqu'un. Exactement. C'est peut-être la seule fois où il a attendu quelqu'un. 20h43, une pause. Le rappel des titres, on revient dans un instant. À tout de suite.
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1: 9h moins le Carmel Hassani.
10: Jérôme Barella, désormais poursuivi pour meurtre et viol sur mineur. Le principal suspect dans l'affaire Liana, toujours en détention provisoire, était mis en examen jusque-là pour enlèvement et séquestration. Près de 3 semaines après la découverte du corps de la collégienne dans le Gers, l'autopsie n'a pas permis de déterminer avec certitude la cause du décès, indique le parquet d'Agen. L'adolescent de 17 ans, agressé sur un chantier de Narbonne vendredi soir, est décédé des suites de ses blessures. La piste du guet-apens est désormais privilégiée par les enquêteurs, alors que les premiers éléments laissaient plutôt penser à une rixe. 5 suspects présentés hier à un juge sont mis en examen et placés en détention provisoire, parmi eux 3 mineurs. Les records s'enchaînent sur le front de la canicule. Ce mercredi fut la journée la plus chaude jamais enregistrée en France, avec une température moyenne de 30 degrés au niveau national. Des pics à 43 degrés relevés par endroits. Demain, 51 millions de Français seront concernés par une vigilance rouge canicule dans 72 départements. C'est un plan de réorganisation destiné à faire face à la concurrence chinoise. Renault annonce aujourd'hui 800 départs volontaires d'ingénieurs en France.

0: d'ici la fin 2027, principalement en région parisienne. Dans le même temps, le constructeur automobile compte recruter entre 150 et 200 nouveaux ingénieurs en CDI. Et puis le début des troisièmes matchs de groupe à la Coupe du Monde de football. Ce soir, deux matchs en simultané dès 21h. Suisse-Canada et Bosnie-Qatar.
1: Merci Maël Hassani, à tout à l'heure, 9h pour votre journal.
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1: Toujours avec Sébastien Ligny, Hélène Rouet et Xenia Fedorova pour parler de l'actualité internationale. Je vous rappelle que dans les 14 points de l'accord qui attend toujours d'être définitif et qui, parce que c'est le point 14, devrait être approuvé par une résolution du Conseil de sécurité des Nations Unies, accord entre l'Iran et les États-Unis, il y a le point 8. Le point 8, l'Iran réaffirme qu'il ne produira jamais d'armes nucléaires. Le sort des matières fissiles enrichies et toutes les autres questions liées au nucléaire, y compris les besoins nucléaires de l'Iran, seront traités dans un accord final. Autrement dit, donc pas, donc il y a cet engagement. Et puis, pour s'assurer de ça, il y a l'AIEA. Alors l'AIEA, c'est l'Agence internationale de l'énergie atomique. Pas dire qu'elle a failli par le passé, mais elle n'a pas tout vu, on va dire. Il y a quand même deux, trois sites de fabrication d'armes nucléaires qui n'ont pas été vus. L'AIEA assure que les inspections nucléaires en Iran auront bien lieu. Écoutez Raphaël Grossi, le directeur général de l'AIEA.
4: We will be working on the modalities.
5: Nous allons travailler très bientôt sur les modalités, les dates, les procédures, les lieux et les inspections auront bel et bien lieu. Que cela se produise aujourd'hui, après-demain, dans une semaine ou dans 10 jours, c'est important, mais pas l'essentiel.
1: Alors, je mets les pieds dans le plat et je pose une question à Sébastien Ligny. Est-ce qu'on peut encore croire l'AIEA ?
6: Ni l'AIEA, ni le régime iranien. Double négation. Parce que le sketch doit se terminer un jour. Enfin, depuis que
1: ça n'est plus drôle ?
6: Mais non, ça n'a jamais été drôle d'ailleurs. Depuis que je suis né, je pense que c'est pareil pour Hélène. On entend parler des promesses du régime iranien à propos de leur nucléaire. Ça fait 30 ans qu'ils nous expliquent qu'il n'y aura jamais que le problème nucléaire sera simplement sur du civil, qu'il n'y aura jamais de militaire. Dès qu'ils ont été pris la main dans le sac ou dès qu'on les a accusés de créer un problème nucléaire militaire, ils ont expliqué à chaque fois, on vous promet, on ne va jamais enrichir, il n'y aura jamais d'armes nucléaires. À chaque fois, le conflit est revenu sur la question du nucléaire. En 2013 et en 2015, avec les accords signés par l'administration Obama, accord que Donald Trump qualifiait de pire accord jamais signé par les États-Unis, il était déjà question d'un contrôle par l'AIEA des infrastructures nucléaires. Il était déjà question d'une promesse des Iraniens de ne jamais enrichir l'uranium et de ne jamais avoir la bombe. Et à intervalles réguliers, tous les 3-4 ans, on nous explique que le régime iranien est à 3 jours d'avoir la bombe nucléaire et que donc il faut intervenir. C'était déjà la logique derrière l'intervention américaine à l'été dernier. Donc on a l'impression que c'est une histoire sans fin, cette histoire. Et que tant que le régime iranien d'Emola existera, il y aura cette question du nucléaire. On en parlait tout à l'heure avec la question de la dissuasion. Ils pensent, et on peut les comprendre si on se passe d'un point de vue iranien, que la question du nucléaire est indispensable pour garantir la sécurité iranienne. Et on peut aussi comprendre la posture israélienne qui explique tant que le régime d'Emola sera là, ils tenteront d'avoir l'arme nucléaire et donc ils tenteront de détruire le régime israélien. Donc c'est une histoire sans fin.
1: Xenia.
7: Moi, je suis d'accord avec ce qu'a dit Sébastien Ligny, parce que finalement, on va se trouver un peu dans les mêmes situations. Vous avez l'agence internationale qui va venir surveiller l'Iran, l'Iran qui est toujours déclaré qu'il ne cherche pas à faire une bombe nucléaire. La vraie question qu'on peut se poser, en fait, comment cet accord est mieux que le dernier, en fait. Et pourquoi faire toutes ces frappes si on n'a pas eu ni les changements de régime, libération des peuples iraniens, qui rend le régime est toujours là. L'Iran va probablement continuer à financer Hezbollah après. Et en fait, la question peut-être qui me posait poser, est-ce que c'était pour affaiblir un peu la Chine, mais Donald Trump a compris que ça ne marche pas. Est-ce que c'était pour laisser un peu le complexe énergétique, de gagner un peu d'argent, un peu plus d'argent avec le prix de pétrole. C'est difficile à dire, mais aujourd'hui, ce qu'on sait, c'est que toutes les Moyen-Orient est déstabilisé, l'économie mondiale aussi, et on ne sait pas exactement qui sont les vrais résultats.
1: C'est important ce que vous dites. Vous dites l'Iran continuera à financer le Hezbollah. Moi, je reprends mes petits points de l'accord entre les États-Unis et l'Iran. Le point 6, Vous avez, on s'engage pour la reconstruction de, et le développement économique de l'Iran avec un financement garanti donc des États-Unis d'au moins 300 milliards de dollars. Et le point 11, les fonds et avoirs gelés de l'Iran sont débloqués et mis intégralement à sa disposition. Donc si je comprends bien, on dégèle l'argent iranien, on finance à hauteur de 300 milliards et l'Iran va financer le Hezbollah.
7: Bon, pas nécessairement avec cet argent-là. C'est parce qu'ils ont besoin d'argent pour reconstruire les pays aussi. Mais Donald
1: Trump...
7: Vous savez
1: comment ça marche.
7: Oui, mais je pense qu'ils vont quand même trouver les moyens de financer Hezbollah. Mais Donald Trump aussi a essayé de dire, prévenir que si Iran continuait de financer ses proxys, c'est la fin des deals. Donc peut-être qu'ils vont trouver un moyen de un peu calmer cette situation-là aussi. Mais en tous les cas, je pense qu'Iran sort plutôt comme un pays vainqueur de
1: cette situation. D'accord, mais ça c'est vrai qu'on le dit depuis le début. Moi je me souviens aussi de la communauté européenne qui fournissait des grands tuyaux d'alimentation d'eau, notamment dans la bande de Gaza. Et on s'est rendu compte, notamment après le 7 octobre, que ces gros tuyaux dans lesquels vous pouvez rentrer, c'est énorme, bah, ont servi à creuser les fameux tunnels de Gaza. Et puis une autre remarque, vous savez ce que ça me fait penser, les agents de l'AIEA, ça me fait penser aux agents de l'OMS qui allaient contrôler le laboratoire P4 à Wuhan, que finalement ils n'ont jamais contrôlé parce qu'en fait ils ont contrôlé d'autres laboratoires. Ouais. On leur a permis de contrôler d'autres laboratoires, mais pas celui-là en l'occurrence.
8: Donc, cet épisode.
1: Mais c'est toujours pas réglé cette histoire, on ne saura jamais d'où vient le.
6: Oh bah si, on sait maintenant.
1: Ah, on sait, peut-être que
8: Sébastien, il sait.
6: Non, personne n'y croit au pangolin.
1: En attendant, je vous signale aussi que Stéphanie Rist, qui suit de très près le dossier d'Ebola, parce qu'il y a cas d'Ebola à Paris, dit qu'il y a 5 autres personnes qui ont pris l'avion, qui sont hautement surveillées. On est sur le territoire français.
8: Vous voulez que je passe une mauvaise soirée ?
1: Merci.
8: Non, cette histoire montre évidemment les limites de l'agence de l'AIEA de manière générale, parce que quand je me renseigne un peu sur le sujet, et en fait on se rend compte qu'ils doivent travailler absolument en collaboration et en coopération avec le pays dans lequel ils regardent justement les stocks d'uranium enrichi. Et comment vous voulez travailler en coopération et en collaboration a priori avec le régime iranien ? Le régime iranien n'a aucun intérêt de montrer, je veux dire, leur plus grande force. C'est-à-dire, ils ont tout intérêt à maintenir, et c'est ce qu'ils font depuis 30 ans, c'est ce que Sébastien disait, ils ont tout intérêt à garder justement cette opacité. Aujourd'hui, on a un doute. Est-ce que les stocks d'uranium ont été abîmés par justement toutes les frappes ? Est-ce qu'au contraire, pas du tout ? Parce qu'en fait, ils se sont organisés, et donc du coup, ils sont tout aussi intacts. En fait, on n'en sait strictement rien. Et donc, c'est vrai qu'on se demande quand même. Et par ailleurs, l'Iran, quand même, dans sa communication, refuse toute rencontre avec Raphaël Grossi. Là, il continue de le faire, donc je veux dire, ça ne se passe pas bien. Et malgré le fait que Donald Trump, lui, il n'arrête pas de dire, depuis que ce pseudo-accord a été signé, Donald Trump, il n'arrête pas de dire « Mais si, ne vous inquiétez pas, l'Iran va coopérer, etc. » Enfin, mardi, mercredi, le vice-ministre des Affaires étrangères iranien a encore dit que pas du tout, il était hors de question, effectivement, que l'AIEA mette ses pattes, justement, dans le stock d'uranium enrichi. Donc cette histoire part quand même... très très mal.
7: Non mais ils sont dit ça parce que avant il faut que tous les côtés respectent les mémorandums. Ils sont pas contre les présences des agents atomiques internationales. Mais aujourd'hui on n'est pas encore là. Pourquoi ? Parce qu'il y a les points sur les mémorandums qui sont pas respectés, comme par exemple c'est les faux Liban. Je pense que c'est ça en fait le message qu'ils iraniens ont. Mais je pense que tous les deux côtés aujourd'hui veulent la paix, ça c'est sûr.
8: Ah oui,
7: les Iraniens ont besoin, mais les Américains aussi. Donc on va peut-être voir une fragile paix pour quelques années, mais ça va revenir.
1: Est-ce que vous croyez, comme certains observateurs, que les gardiens de la révolution ne sont pas les mollahs et que peut-être dans ces gardiens de révolution, on pourrait avoir un nouveau régime? Je ne vais pas dire jusqu'à dire qu'il sera stable, mais qu'il sera différent du régime des mollahs, en tout cas moins coercitif.
7: Et je pense que vous avez raison, il faut s'adapter, parce que regardez, c'est un pays qui...
1: S'adapter à quoi ? À l'économie de marché ?
7: Non, ils sont s'adapter sur les pressions, parce que chaque fois, Iran sort, parce qu'ils sont sous sanctions depuis 50 ans.
1: 1979.
7: Ils ont déjà été frappés. Ils savent très bien que ça peut se répéter, se reproduire. Ils savent très bien qu'Israël ne va pas lâcher. Donc je pense qu'ils vont encore renforcer, comme ils peuvent, déjà leur gouvernement, la façon comment ils dirigent le pays. Mais après, franchement, je pense que ces gouvernements-là, ils sont encore plus nationalistes qu'avant. Ça, c'est sûr.
1: Qu'est-ce qu'on peut dire sur un autre sujet de ces attaques de drones ukrainiens qui ont fait 3 morts dans des régions russes, de Belgorod, de Nijni et Novgorod, pardonnez-moi pour la prononciation, et privé d'électricité Sébastopol. On est tout ça, bien sûr, c'est en Crimée. C'est pas la première fois qu'il y a eu des attaques justement sur la Crimée.
7: Oui, parce que Crimée reste quand même une cible un peu plus facile pour eux que Lviv, que Moscou, Saint-Pétersbourg. Mais aujourd'hui, on voit qu'il y a une façon d'essayer de montrer les images de l'attaque des drones pour essayer d'expliquer cette communication, essayer d'expliquer qu'en fait l'Ukraine avance en façon et n'est pas perdante. En même temps, si on regarde le vrai combat, il se place dans Donbass. Et aujourd'hui, vous avez la bataille à tour de nuit qui s'appelle Konstantinovka, qui est stratégiquement très importante. Et la Russie continue à avancer et déjà a pris une partie, grande partie de cette ville. Et après, en fait, quand c'est fait, ça sera bon, on peut dire que ça peut venir vers une offensive russe. Et donc ça, on ne montre pas aujourd'hui dans les médias en Europe. Pourquoi ? Parce que c'est exactement l'inverse que les dirigeants européens sont en train d'essayer de nous dire. Je pense que c'est un com. Ouais.
6: Non, mais évidemment. Mais d'ailleurs, le camp ukrainien l'assume. Ils disent, bien sûr, ils savent pertinemment que quand ils lancent des attaques de drones sur la Russie, même les attaques d'envergure, comme on a pu les voir la semaine dernière, en réalité, les impacts sont finalement assez limités. Et que c'est surtout des images. C'est terrible.
1: C'est la guerre des images.
6: Non, mais c'est terrible à dire, mais ça fait des belles images à montrer dans les télévisions occidentales. Ça donne l'impression, en effet, que le camp ukrainien répond. Parce que, hélas, et je le regrette, il n'y a pas de journaliste qui filme sur le terrain le conflit et l'état de la ligne de front entre l'Ukraine et la Russie. Ah oui, parce que c'est peut-être moins
1: peut-être,
6: sexy pour les images.
1: Peut-être la télévision russe, non?
7: Oui, il y a des télévisions russes. Il y a certains journalistes étrangers, mais ils viennent plutôt du Sud global, parce qu'il y a un refus de la part de journalistes occidentaux, en général, d'y aller. Et c'est intéressant.
1: Merci beaucoup à vous trois. C'était
7: merci,
1: les
7: Pierre,
1: questions
7: merci.
1: Internationales, 20h58, les météos.
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1: Très important la météo avec l'épisode caniculaire qui se poursuit et s'intensifie dans le nord-est.
9: Effectivement, demain à partir de midi, 14 nouveaux départements de la région Grand Est, de la Franche-Comté mais aussi la Loire, viendront s'ajouter aux 58 déjà placés en vigilance rouge, donc 72 au total. Il en restera 14 en orange. Le Var, les Bouches-du-Rhône et le Vaucluse vont repasser en jaune demain matin. À l'aube, prévoyez donc 22 à 26 degrés en général avec des pointes à 27 du côté de Nantes, Paris, Bordeaux, Angoulême. La valeur la plus basse, 18 degrés à Cherbourg et à Caen. L'après-midi prévoyait 33 à 40 degrés en général, avec des pointes à 41-42, toujours à l'ouest du pays, par exemple au Mans, à Alençon, dans la région de Tours aussi, à Fondette, par exemple. Les valeurs les plus basses en pleine, 29 degrés à Dunkerque et Biarritz. On va donc commencer un petit peu à respirer dans les régions de l'ouest. Après les orages de demain, il y a une dégradation de prévu entre la basse Normandie, la Bretagne, les Pays de la Loire, le Poitou-Charentes, des orages qui peuvent être assez violents. Et d'autres orages vont remonter en soirée depuis le Pays Basque vers le nord de la Nouvelle-Aquitaine.
1: Merci Marlène Duret. Restez bien à l'écoute d'Europe 1. Demain, 19h, même endroit, même heure pour Europe 1 soir. Je recevrai François Bayrou, l'ancien Premier ministre, pour son dernier livre. Ne loupez pas la matinale demain dès 7h. Laurence Ferrari recevra le président du Sénat, Gérard Larcher. Là, France Bouge arrive. Bonsoir Elisabeth.
10: Bonsoir Pierre. Ce soir, je vous emmène chez Sephora, leader incontesté de la beauté française, hein, qui devient aussi un incubateur d'entrepreneurs. C'est aussi pour ça que nous recevons ce soir la présidente Europe et Moyen-Orient de Sephora, Catherine Spindler. Et mon invitée, ce sera juste après le point sur l'info.
1: Eh bien, vous me rapportez du vétiver. Merci beaucoup. Bonne soirée sur Europe.
11: Bonsoir à tous. Près de 3 semaines après la découverte du corps de Liana, l'autopsie n'a pas permis de déterminer avec certitude la cause du décès de la collégienne. Le principal suspect, Jérôme Barella, mis en examen pour enlèvement et séquestration et incarcéré, est dorénavant poursuivi pour meurtre et viol sur mineur. Annonce du parquet d'Agen ce soir. Un autre parquet, celui d'Auch, mis en cause dans le rapport de la mission d'inspection sur cette affaire Liana, en raison des nombreuses défaillances identifiées dans le suivi du suspect. Selon les informations d'Europe 1, des centaines de magistrats s'organisent sur une boucle WhatsApp pour exprimer leur indignation après ce rapport. Des tribunes, des manifestations et même des saturations de boîtes mail sont envisagées. L'adolescent de 17 ans agressé sur un chantier de Narbonne vendredi soir est décédé des suites de ses blessures. La piste du guet-apens est désormais privilégiée par les enquêteurs alors que les premiers éléments laissaient plutôt penser à une rixe. 5 suspects présentés hier à un juge sont mis en examen et placés en détention provisoire, parmi eux 3 mineurs. Record battu pour le 2e jour de suite. Ce mercredi devient la journée la plus chaude jamais enregistrée en France, avec une moyenne de 30 degrés au niveau national. Des pics à 43 degrés relevés à Saintes, en Charente-Maritime, à Château-Méhant dans le Cher, 41 à Saint-Nazaire ou encore 40 à Paris. La canicule se poursuivra demain avec 72 départements en vigilance rouge. Du rouge également sur la carte de la météo des forêts. Le risque d'incendie sera très élevé demain en Haute-Garonne et dans les Deux-Sèvres. C'est une première cette année. Les fortes chaleurs pèsent également sur les infrastructures énergétiques. 15 000 foyers restent privés d'électricité ce soir après un incident survenu hier. Retour à la normale attendu d'ici minuit. 680 clients Enedis sont toujours plongés dans le noir dans le Vaucluse. Après l'identification d'un premier cas d'Ebola en France, la ministre de la Santé, Stéphanie Rist, annonce ce soir que 5 autres personnes sont placées à l'isolement. Cette mesure concerne les cas contacts du médecin contaminé par le virus lors d'une mission humanitaire en République démocratique du Congo. Ils ont tous emprunté le même vol Air France entre Kinshasa et Paris hier. Renault annonce un plan de départ volontaire concernant 800 ingénieurs en France, essentiellement en région parisienne, et cela d'ici la fin de l'année 2027. Le constructeur automobile réorganise son pôle ingénierie pour faire face à la concurrence chinoise et envisage de recruter en parallèle entre 150 et 200 nouveaux ingénieurs en CDI. Quelques jours après la signature du protocole d'accord entre les États-Unis et l'Iran, les cours du pétrole poursuivent leur chute. Le baril de Brent repasse sous la barre des 75 dollars, du jamais vu depuis le début de la guerre au Moyen-Orient. Les premiers effets positifs se font sentir à la pompe en France. L'essence et le gazole coûtent en moyenne 1,90€, niveau le plus bas depuis le mois de mars. Et puis la suite de la Coupe du Monde de football, début des troisièmes matchs des phases de groupe. Dans le groupe B, le Canada affronte la Suisse à Vancouver et la Bosnie joue contre le Qatar. Coup d'envoi des deux rencontres donné il y a quelques instants.
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11: Vous écoutez Europe 1, il est 21h03 et on retrouve Elisabeth Assayag pour La France Bouge.
10: Merci Malassani. Prochain point sur l'actualité à 22h. Tout de suite, Catherine Spindler, la présidente Europe et Moyen-Orient de Sephora, est l'invitée de La France Bouge.
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10: Bonsoir à toutes et à tous, bienvenue dans cette nouvelle France Bouge au service de l'entrepreneuriat. On va passer une heure ensemble pour se dire que tout est possible avec des talents français, des entrepreneurs, des audacieux, des audacieuses. Ce soir, une marque, une enseigne que vous connaissez tous, leader de la beauté sur un marché où les tendances naissent entre autres sur les réseaux sociaux, des nouvelles marques qui émergent chaque semaine. C'est une entreprise qui a été créée en 1969, une entreprise française avec près de 3400 points de vente. Sa patronne est arrivée il y a près d'un an et demi et je suis ravie de l'accueillir ce soir. C'est vous, Catherine Spindler. Bonsoir.
12: Bonsoir, Elisabeth.
10: Vous voulez savoir ce que c'est, hein ? Vous êtes la présidente de Sephora Europe et Moyen-Orient. Bienvenue dans La France Bouge. Ce soir, évidemment, comme chaque soir dans La France Bouge, on découvre une start-up, les premières routines soins pour les peaux qui démarrent ou qui veulent se simplifier la vie après des années où on s'est mis trop de couches. Ça s'appelle Glowery. Bonsoir, Alexandra Kolasinski.
13: Bonsoir, Elisabeth.
10: Bienvenue dans La France Bouge.
13: Merci.
10: Vous serez accompagnée ce soir par l'œil bienveillant, parce que vous savez que dans La France Bouge, chaque soir, il y a un coach qui donne des conseils, qui a étudié la start-up. Ce soir, c'est le grand, le majestueux Philippe Sauze.
14: Oh, bonsoir. Quel honneur. Bonsoir, Elisabeth. Bonsoir.
10: Comment ça va, Philippe?
14: Très, très bien.
10: Philippe est investisseur, mais avant de mettre de l'argent dans les boîtes, il a dirigé, entre autres, l'Olympique Lyonnais. Il a dirigé La Tête dans les Nuages ou encore Electronic Arts. Et même lancé des marques.
14: Oui.
10: Comme Reebok. À chaque fois, on découvre un nouveau truc.
14: Voilà.
10: La start-up de ce soir, Glowery, en un mot.
14: Alors, épurée.
10: Épurée.
14: Ah, wow. Pas mal.
10: C'est pas mal comme.
12: Pas mal.
10: Comme
12: on ne l'associe pas souvent, mais trop cool.
10: C'est bien résumé.
12: Ouais, c'est vachement bien.
10: Il est très fort. On va essayer de comprendre. Et puis, une autre start-up ce soir. Là, on va entrer dans l'univers de la beauty tech avec un masque. Mais un masque pas comme les autres. Un masque avec une technologie qui nous permet apparemment d'être encore plus frais, que ce soit homme ou femme, après l'application des soins. Ça s'appelle Nuance Paris. Bonsoir, Josh Erel.
15: Bonsoir, Elisabeth.
10: Bienvenue dans La France Bouge.
15: Merci.
10: Vous l'avez apporté, le masque.
15: Évidemment.
13: évidemment, toujours.
10: C'est pas un masque de Venise, hein.
13: Non.
10: C'est un vrai masque.
13: Non, c'est un vrai masque.
10: Directrice générale de Nuance Paris. Allez, bienvenue dans la France Bouge. Nous sommes ensemble jusqu'à 22h sur Europe 1, mais aussi sur toutes les plateformes d'écoute.
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0: La beauté au cœur de votre France bouge ce soir. La beauté avec une entreprise française qui a été créée en 1969 à Limoges avec un grand bout de chemin et puis qui a été rachetée en 1997 par le groupe LVMH. C'est une entreprise qui ne cesse d'ouvrir des points de vente avec à chaque fois ce petit quelque chose en plus qui fait que l'on a envie d'y entrer et d'y dénicher quelque chose. Le nom de cette entreprise, c'est Sephora et sa présidente Europe et Middle East est parmi nous, c'est Catherine Spindler.
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0: Ça va, Catherine ?
2: Très bien.
0: Je suis ravie de vous retrouver parce que la dernière fois que je vous ai rencontré, vous dirigez une autre entreprise, une très belle marque aussi qui est Lacoste. C'est un peu votre spécialité, les marques, de les lancer, parfois les relancer et d'en faire des joyaux français. Mais avant d'échanger ensemble, d'abord, vous allez pitcher Sephora en une minute. Est-ce que vous êtes prête ?
3: Sephora en une minute.
2: Ouais, Sephora en une minute.
0: Gros challenge, mais elle adore les challenges.
3: Oh, bah ça, c'est sûr.
0: Allez, on y
4: gros
0: va.
4: Challenge, effectivement.
0: C'est parti.
4: Sephora, une fantastique entreprise française née en France en 1969, créée d'une volonté de disruption d'un marché pour offrir accès aux femmes à l'époque à l'industrie du parfum et leur dérouler ce tapis rouge qui reste d'ailleurs un des grands symboles chez Sephora pour que les clientes soient des reines. Et c'est ce que nous continuons à faire à travers une offre toujours pour nourrir de nouvelles tendances, nourrir la satisfaction de nos clientes et puis continuer à réinventer une expérience retail pour la rendre toujours plus désirable, mais surtout toujours adapté aux clients et à leur évolution.
0: Merci pour votre pitch. Moins d'une minute. De toute façon, elle est très forte, Catherine Spindler, hein, présidente Europe et Middle East Sephora. Je rebondis sur quelque chose. Vous disiez, Catherine, pour rendre l'expérience toujours plus agréable. Ça veut dire que l'expérience en magasin est beaucoup plus forte et beaucoup plus puissante et donc qui marche beaucoup mieux qu'en ligne sur le numérique.
4: En l'occurrence, donc, chez Sephora, aujourd'hui, ce que je constate, parce que j'entends beaucoup le retail est mort, le retail est mort, le retail est mort.
0: Pas du tout. Hein.
4: Mais donc, en l'occurrence, c'est pas du tout ce qu'on observe chez Sephora. Le retail est loin d'être mort et j'ai envie de dire, le retail en tant que tel ne sera pas mort tant qu'il sera nourri. Et tant qu'il sera nourri, à la fois d'une compréhension de comment le client évolue, d'une compréhension de qu'il faut apporter des choses effectivement nouvelles, du service, de l'accompagnement. Et un retail, en fait, qui arrive à se réinventer, est un retail qui restera plus que jamais, j'en suis convaincue, vivant. En l'occurrence, c'est ce que nous observons, puisque aujourd'hui, en tout cas sur tous les marchés où j'opère en Europe et au Moyen-Orient, on continue, en l'occurrence, à gagner des parts de marché sur le retail physique.
0: Donc sur le magasin physique, oui. Ça veut dire que c'est quand vous dites que vous gagnez des parts de marché, c'est quoi la proportion entre les ventes en ligne et en magasin? On est sur du combien?
4: Aujourd'hui, nos ventes en ligne au global hein, sur la région sont à un peu plus de 20%.
0: En ligne. Donc ça veut dire que le reste c'est en magasin, donc ça confirme ce que vous nous dites. Parce qu'il y a une expérience très particulière, c'est ce que je disais un petit peu, on est attiré toujours, on a envie de rentrer même si on a besoin de rien et puis on peut y passer beaucoup de minutes voire beaucoup de, si on a du temps, beaucoup d'heures. Il y a ce petit quelque chose dans ces magasins qui offre une forme de magie, je trouve, chez Sephora.
4: En tout cas, c'est ce qu'on essaie de nourrir effectivement, ouais. de renforcer, à la fois à travers les marques qu'on fait découvrir, et donc bien évidemment on a une partie de notre offre, ce sont des marques qui sont là depuis très longtemps, depuis même des dizaines d'années, des nouvelles marques, et on en a ici présentes.
0: Alors c'est très compliqué de trouver des marques qui ne sont pas distribuées chez Sephora quand on a préparé l'émission avec Diana Ngoma et oui. César Dion, c'est-à-dire qu'à chaque fois on dit mais elle est chez Sephora, ah bah oui elle est chez Sephora. Très compliqué.
4: En tout cas on essaie d'avoir effectivement l'offre la plus complète possible sur les différentes catégories produits, donc il y a bien évidemment l'offre qui est un élément majeur de l'expérience. Il y a nos équipes de vente sur le terrain, sur lesquelles en fait pour nous c'est bien évidemment c'est un enjeu majeur du retail. Et c'est une force du retail et c'est pour ça qu'on doit bien sûr continuer à investir fortement sur ces équipes et dans la formation. Donc on a ce qu'on appelle la Sephora University qui est vraiment une école à l'intérieur en fait de Sephora et qui est vraiment là pour former nos équipes de vente.
0: Et c'est quoi la formation ? Quelle est la singularité de la formation de Sephora ? Une conseillère de vente chez Sephora, elle a quoi en plus ?
4: Alors, je pense que déjà, la grande différence, c'est de consacrer beaucoup de temps à la formation aux marques. Parce qu'en fait, il y a toutes les formations, on va dire, de compréhension de la peau, de compréhension, on va dire, de tout ce qui est assez commun à l'univers de la beauté. Mais il y a un gros travail qui est fait sur la compréhension des marques, leurs différences et la capacité à pouvoir justement présenter en fait les différentes marques et les faire découvrir. C'est pour ça aussi que nombreuses des marques avec lesquelles nous travaillons, nous leur demandons de venir intervenir, bien sûr, pour développer des programmes au sein de la Sephora University.
0: Ouais, et il y a beaucoup de personnel, je trouve. Vous ne lésinez pas sur le nombre de personnes qui vont venir conseiller, qui vont venir donner un petit panier, qui vont venir de... On ne peut pas dire qu'on manque de personnel chez Sephora.
4: Mais en tout cas, la volonté, c'est qu'effectivement, comme on est convaincu que la différence en retail, elle se fait par les personnes. On a à la fois notre propre personnel, on a également des conseillères ou des conseillers de vente qui viennent également des marques elles-mêmes, puisque donc on essaie d'avoir
0: donc ils sont extérieurs et que vous prenez de temps en temps.
4: Tout à fait. On a les deux. On a les deux et on a une complémentarité entre les deux. Et effectivement, avec une volonté de ne pas laisser un client, en tout cas, qui voudrait être conseillé, complètement seul et
0: combien
4: et
0: en moyenne de vendeurs, de vendeuses au sein d'un Sephora en moyenne?
4: Très difficile de répondre parce qu'on a des tels écarts de...
0: Oui, mais sur le flagship des Champs-Élysées.
4: Le flagship des Champs-Élysées, c'est un magasin qui est ouvert tous les jours de la semaine sur des amplitudes horaires importantes. Donc, mais on est, voilà, on est sur, pour le coup, un magasin comme ça, on a près de 200 personnes qui travaillent.
0: 200 personnes. Ah ouais, c'est une PME au sein même d'un seul magasin.
4: Tout à fait. Et avec une histoire extraordinaire, c'est que cette PME, comme vous l'appelez, elle est dirigée en fait par une jeune femme qui a démarré il y a 21 ans chez Sephora comme conseillère de vente. Et qui a fait donc une trajectoire fantastique et qui aujourd'hui, et je le dis souvent, gère un magasin qui est plus... que beaucoup d'autres entreprises, un pays typiquement, parce que c'est un magasin voilà,
0: qui accueille toutes les nationalités,
4: qui accueille un trafic incroyable, qui est quasiment aussi visité qu'un monument historique de Paris.
0: Vraiment ?
4: Donc oui. donc bien évidemment, c'est un sacré paquebot à piloter et on est très fiers d'avoir voilà, à la tête quelqu'un qui a fait ses armes chez Sephora depuis le départ et qui n'a cessé de nous impressionner par son développement et à mon avis, elle a pas terminé.
0: Donc la mobilité interne, c'est possible.
4: C'est possible, bien évidemment.
0: On peut devenir vendeur et
4: on essaie de le cultiver au combien.
0: Votre actualité, Catherine Spindler, pour Sephora, c'est le lancement de votre premier prix d'incubation de la beauté en Europe. C'est aussi pour ça que vous êtes parmi nous dans La France Bouge, parce que Sephora ne se contente plus de distribuer tout simplement des marques, mais vous encouragez, vous accompagnez des entrepreneurs.
4: Ouais. Alors c'est pas quelque chose à la base de nouveau en tant que tel, puisque ça fait longtemps qu'on encourage des entrepreneurs,
0: oui, par les petites marques que l'on découvre.
4: Voilà, et qu'on fait de la curation de marques nouvelles. Je voulais et donc en l'occurrence nous avons Alexandra ici présente qui pourra peut-être qui pourra peut-être en témoigner. Mais ça fait partie voilà des marques sur lesquelles on a effectivement démarré aux prémices en fait de la marque de l'incubation. Ensuite, à travers la création de ce prix qui est effectivement une nouveauté que j'ai annoncé donc le 9 juin. Pour cette première, en tout cas pour cette première année de création de ce prix, ma volonté, elle est d'abord et avant tout d'utiliser ce prix comme un acte de communication aussi vis-à-vis des entrepreneurs en Europe. Je dois vous dire que donc je suis revenue dans l'univers de la beauté il y a 18 mois.
0: Parce que vous avez fait un tour chez le groupe Rocher.
4: Je travaillais en fait, j'avais démarré ma vie professionnelle pendant 15 ans dans l'univers de la beauté, dans deux marques, dont effectivement longtemps chez Yves Rocher. Puis j'avais quitté pendant 13 ans pour aller dans l'univers de la mode. Et je suis revenue effectivement il y a 18 mois dans ce secteur avec beaucoup de choses qui se sont passées dans ce secteur, mais j'ai été très impressionnée de voir combien ce secteur est très nourri en fait d'une beauté américaine, d'une beauté asiatique au sens de marques venant d'Asie, marques venant des États-Unis ou en tout cas de la zone Amérique. Des marques venant d'Europe, mais finalement, je trouvais que l'Europe n'a pas complètement aujourd'hui sa place dans le marché mondial de la beauté, alors que nous sommes entourés d'entrepreneurs fantastiques en Europe, en France et en Europe, et pas donc, vraiment sur l'intégralité des pays où nous opérons. Et je trouvais dommage que souvent ces entrepreneurs se disent peut-être qu'il faut en fait qu'on aille directement aux États-Unis parce que c'est là où se passe la beauté. Et je voulais, à travers ce prix, leur dire déjà... sachez qu'en Europe, vous avez la possibilité d'avoir une vraie plateforme de lancement. Et puis, soyez fiers d'être européen. Démarrez quand même par l'Europe parce que finalement, ça vous permettra de faire vos armes aussi avant, ce que je vous souhaite bien évidemment, d'aller faire la conquête d'autres territoires et d'autres marchés. Donc ce prix, cette première année, les candidatures sont ouvertes jusqu'au 6 juillet. On remettra donc le prix et donc le gagnant et puis un prix numéro 2, un prix numéro 3 au mois d'octobre au moment de notre Sephoria. Et notamment le gagnant sera accompagné pendant à minima 3 ans avec à la fois du mentoring, à la fois de l'accompagnement pour continuer à développer sa marque, ses produits, mais également avoir la distribution dans l'intégralité des points de vente Sephora en Europe.
0: Donc Sephora Incubateur.
4: Exactement.
0: Sephora Incubateur avec donc, des marques françaises.
4: Avec des marques
0: européennes.
4: En l'occurrence, qui pourront venir de tout pays européen.
0: Tout pays
4: incluant Le UK. Ah. Une Europe étendue.
0: Une Europe étendue, oui, on y tient. Lancement exclusif à travers l'Europe. Europe 1, Sephora, j'allais dire Europe 1 incubateur aussi. Europe 1, Sephora incubateur. Pourquoi ça vous tient particulièrement à cœur, Catherine ? Parce que vous auriez pu, quand vous êtes arrivée il y a 18 mois, vous dire, bon, alors moi, je vais lancer d'autres produits, je vais faire en sorte... Là, on est sur quelque chose, c'est un pas de côté par rapport à l'offre Sephora.
4: Non, c'est alors, à la fois, c'est complètement dans la continuité de notre ADN et de cette curation, mais au-delà de ça, sans chauvinisme particulier, mais je suis fatiguée d'entendre tous les jours que l'Europe est un continent vieillissant, que l'Europe n'est pas dynamique, que l'Europe est larguée sur tant de sujets. À un moment donné, ce que j'observe, ce que je vois, ce sont des jeunes, et moins jeunes d'ailleurs, mais une force d'entrepreneurs dans cette région qui est considérable. Et à un moment donné, il faut leur donner davantage en fait, accès à des plateformes pour pouvoir justement faire connaître en fait leur innovation, faire connaître leurs idées, faire connaître cette créativité qui vient d'Europe. Et il se trouve que j'ai la chance d'avoir une fantastique plateforme qui est présente dans plus d'une vingtaine de pays en Europe, qui a près de 1000 magasins en fait en Europe. Donc autant que j'aide, en tout cas, des entrepreneurs dans lesquels je crois et dans lesquels on fait des paris aussi, pour justement faire rayonner en fait l'Europe dans ce secteur qui est la beauté. Donc c'est une conviction personnelle dans le cadre d'un ADN qui a toujours été là chez Sephora, qui est bien sûr l'ADN de la curation et de l'incubation de marques.
0: Sephora au service de l'entrepreneuriat aussi.
4: Tout à fait.
0: Et ça, c'est important. Philippe Sauze.
2: Bon, je trouve la démarche très intéressante. Et si Sephora ne le faisait pas, ça serait dommage parce que Sephora est un groupe aujourd'hui incontournable, bien évidemment, et qui a les moyens aussi de pousser cette dynamique.
0: Loin. Comment ? C'est bien d'aller aussi loin.
2: Oui, oui. Et c'est pas tout le temps qu'on a quelqu'un comme Catherine qui a avec autant d'énergie et autant de volonté pour défendre certaines positions. Donc ça, c'est très intéressant. L'autre point aussi que je vois d'intéressant que je voulais citer tout à l'heure, Sephora est aussi. Alors c'est vrai, on a parlé du réseau traditionnel, mais moi je vois aussi Sephora comme un très bien positionné dans toute l'expérience digitale aussi. Mmh. Et en fait, ils sont touche à tout en fait. Donc il y a le cœur de métier qui est vraiment la tradition, enfin le traditionnel. Et ce que je trouve intéressant, c'est toutes les expériences qui peuvent exister à Vivatech. Ils ont été sur le stand, enfin ils sont sur le stand LVMH bien sûr. Et on voit des choses arriver chez vous qui viennent et qui sont vraiment à la portée de tout le monde. Et ça, c'est intéressant.
0: Vous voulez parler de la beauty tech ou parler d'autre chose ?
2: Non, je ne parle pas nécessairement que de la beauty tech. Je parle de l'animation de Sephora en digital et la dynamique de Sephora sur cet aspect-là.
4: Ce qui est très vrai, d'autant plus que chez Sephora, clairement, on n'oppose pas du tout le retail physique au digital.
2: Exactement.
4: En fait, le digital, qu'est-ce que c'est ? La tech, en général, qu'est-ce que c'est ? C'est au service d'une relation et omni-channel qui va aussi bien de ce qui se passe dans le retail physique que online. On a une illustration qui, je trouve, est la parfaite illustration. On a, depuis l'année dernière, déployé ce qu'on appelle le beauty scan. Donc le beauty scan, c'est un appareil de diagnostic qui permet, qui est un outil au service de nos équipes sur le terrain, qui franchement est assez bluffant.
0: Ça dure 3 minutes et vous achetez tous les produits.
4: Voilà, c'est rapide.
2: C'est exactement ce que je voulais traduire dans mes propos.
4: Donc c'est typiquement la technologie au service d'un super service qui donne rapidement un diagnostic de peau, qui aide nos conseillères à d'autant mieux conseiller les produits qui peuvent être adaptés, qui est extraordinaire aussi sur déterminer la carnation du fond de teint. Je recommande aussi. Donc,
2: je ne sens pas tout...
0: Les hommes sont concernés.
4: Et de plus en plus.
0: Là, c'est pour la tech. Concernant les start-up, Catherine Spindler, qu'est-ce qui fait qu'une jeune marque attire votre attention ? C'est quoi les signaux que vous regardez ? Après, on va découvrir Glowery là, dans quelques minutes, mais c'est quoi les signaux ? C'est quoi ? C'est la communauté ? C'est la formule ? C'est la fondatrice ? Le fondateur ? C'est quoi ?
4: Bon, je vais répondre. En premier, ce sont les personnes.
0: Ah, donc c'est d'abord une rencontre humaine avant l'efficacité d'une crème.
4: Moi, je suis convaincue. Non, mais très souvent, par moment, il y a des idées, mais il n'y a pas encore la crème. En l'occurrence, je suis convaincue, en général, en premier... par les personnes, avec bien sûr ensuite un projet qui peut être déjà concret avec, en l'occurrence, une crème, mais en l'occurrence, on a des projets où ça n'est pas une crème, typiquement la marque dont on va parler aujourd'hui, c'est pas une crème en l'occurrence, mais c'est vrai que pour moi, ce qui compte d'abord et avant tout, ce sont les personnes, leur vision, leur énergie, leur capacité à être à l'écoute, leur capacité à se réinventer, et c'est ça qui prime avant tout. Bien évidemment, je ne lancerai jamais ensuite un produit si le produit qui est développé je n'y crois pas.
0: Parce qu'il y a beaucoup de produits, mais vous sélectionnez d'abord les personnes.
4: Mais je fais des paris souvent sur les personnes.
0: Vous restez avec nous autour de la table de la France Bouge, Catherine Spindler, présidente Europe et Moyen-Orient de Sephora. Justement, l'une de ces personnes est parmi nous, que vous accompagnez avec le Sephora incubateur. C'est la PDG, la fondatrice de Glowery, Alexandra Kolasinski. Alexandra, elle rêvait de cinéma, elle a travaillé dans la pub ou encore aussi dans le digital et elle a fini par créer sa propre marque scellée sur un groupe WhatsApp.
4: Exactement.
0: C'était mon pitch de minute. Merci.
2: Elisabeth a fait le pitch.
0: Non, j'ai pas fait le pitch. Je donne envie d'écouter le pitch.
4: Non, mais c'est parfait.
0: Ça s'appelle un teasing.
4: Comme ça, j'ai pas à le faire.
2: Un bon teasing.
0: Allez, on va découvrir Glowery dans un instant, mais d'abord une pause en musique. Doshi sur Europe 1, Anxiety.

0: Ce soir, la beauté au cœur d'une vivatech de la beauté. C'est un peu une sorte de vivatech, Sephora. Oui, parce que ce sont des géants de grandes marques qui côtoient des plus petites marques. Et là, ça bouscule un petit peu tout le monde. Chacun doit se réinventer, chacun doit inventer la meilleure formulation pour qu'on paraisse toujours encore plus jeune, encore plus beau, encore plus glowy. Hein, c'est un peu le terme approprié. Nous sommes avec Catherine Spindler, la présidente Europe et Moyen-Orient de Sephora. Ça vous plaît la comparaison avec Vivatech?
1: Ouais, c'est pas mal. Hein,
0: parce que c'est un peu le cas.
2: C'est un vrai laboratoire.
0: On voit des marques que nous connaissons depuis nos mamans, nos grand-mères, nos arrière-grand-mères, et des petites marques toutes jeunes qui nous font du bien et qui nous bousculent, nous aussi, consommateurs. On dit, tiens, on va aller vers ça, on va aller vers des choses un petit peu nouvelles. Vous êtes une formidable machine à détecter les tendances. Vous voyez arriver parfois des phénomènes des années avant le grand public. Vous faites comment?
1: Ouais, on a des équipes dans les différentes régions du monde qui passent leur journée à tester, qui passent leur temps à rencontrer. Donc que ce soit en Asie, aux États-Unis et puis en Europe, voilà, on a des gens dont c'est le métier.
0: Et c'est quoi le métier? Ça s'appelle fiche de poste.
1: C'est ce qu'on appelle merchandiser. Okay. C'est le terme en anglais, mais c'est vraiment en fait ce métier-là qui permet de rencontrer beaucoup de marques, de dénicher et si possible bien sûr de dénicher très en avance ces nouvelles tendances.
0: C'est ça, Philippe Sauze.
3: Je voulais dire, vous faites beaucoup de focus group, c'est-à-dire vous réunissez des consommateurs pour tester des produits, pour voir tendances ou pas?
1: Non.
3: Jamais.
1: Non, parce que l'essentiel de la manière dont nous testons les choses, c'est finalement à travers... On a une telle puissance avec nos équipes en fait, sur le terrain, que finalement on prend beaucoup d'éléments et de feedback en fait, du terrain. Et c'est ça finalement notre meilleur laboratoire en fait.
0: Okay. Mais Catherine Spindler, qui décide vraiment des tendances beauté? Est-ce que c'est les grandes marques? Est-ce que ce sont les influenceurs? Est-ce que c'est TikTok? Ou c'est moi, les consommateurs eux-mêmes? Non mais sur TikTok, il y a des phénomènes.
3: Bien sûr, on l'a vu,
0: je me souviens, pendant le Covid, avec Caudalie notamment, donc une marque qu'on connaît, qui est installée. Voilà, il y avait une influenceuse qui a utilisé pendant le confinement, un spray, l'eau de Caudalie, et là ça a explosé les ventes. Est-ce que les influenceurs sont aussi une source? Est-ce qu'ils sont prescripteurs et donc on va faire rentrer des produits chez Sephora parce que ça cartonne sur TikTok?
1: Alors,
0: qui décide?
1: Bon, bien évidemment, les réseaux sociaux ont pris beaucoup de poids ces dernières années et donc sont souvent des sources, en tout cas pour les consommateurs, de découvrir des nouvelles marques, découvrir des nouveaux produits, découvrir des nouvelles tendances. Ça, c'est une réalité. Pour autant, si on ne sélectionnait en fait que sur la base
0: de l'influence,
1: on ferait des coups, mais on construirait pas forcément dans la durée. Donc il faut regarder ce qui se passe sur les réseaux sociaux parce que de toute façon, ça permet de prendre un peu le pouls de ce qui plaît. Mais après, une fois de plus, il faut aussi quand même regarder un peu quels sont les usages dans la durée quand même, et puis surtout écouter les clients. Parce que c'est pour ça que je reviens.
0: Mais parfois les clients ils viennent parce qu'ils ont vu sur TikTok.
1: Oui, mais
0: parfois c'est dans ce sens-là.
1: Oui, mais très souvent c'est plus de manière aussi opportuniste que des choses qui vont s'inscrire plus durablement. Et donc c'est bien ensuite de les suivre dans leur retour client.
0: Quand on rentre chez Sephora, le panier moyen est de combien?
1: Alors ça, je ne donne pas l'information.
0: Non, c'est interdit.
1: Ouais.
0: Non, mais il est élevé, il est bas.
1: Il est quand même assez variable selon les pays, mais aujourd'hui, notamment sur nos meilleurs clients, il est quand même assez élevé.
0: Et les produits préférés, les produits sur lesquels on vient souvent, c'est quoi? C'est du parfum, c'est du maquillage?
1: Alors, en Europe, en tout cas, le maquillage est une catégorie qui est une catégorie très forte, très développée. Le parfum également. Et de plus en plus, on voit une accélération sur le soin visage et sur le soin du cheveu. Et c'est vraiment...
0: Ah, le soin du cheveu.
1: Ouais. Et le soin du cheveu, depuis quelques années, se développe très fortement avec une attention de plus en plus forte aux cheveux, à son apparence. Je dis souvent, moi qui viens de l'univers de la mode, je trouve qu'il y a... Il y a eu de plus en plus une bascule. Il y a encore quelques années, la tenue était l'élément un peu central pour incarner sa personnalité et sa personne. Je ne dis pas que ça a disparu, mais je pense que désormais, beaucoup de gens attachent de l'importance à leur chevelure, leur peau, bien évidemment, et justement avoir une belle peau, et leur parfumage. Et ce qui est très intéressant, c'est de voir, et ça c'est un exemple que je prends de plus en plus, parce que c'est ce que j'observe, il y a encore quelques années, des jeunes hommes, même sans gros moyens, allait s'acheter ou se faisait offrir à Noël une paire de sneakers, de baskets à 350 €, hein, voilà. Mais c'était quand même des choses qui arrivaient. Ouais. Il fallait avoir le produit un peu collector. Mmh. Et aujourd'hui, ces mêmes jeunes hommes, beaucoup d'entre eux, vont vers du parfumage de niche assez cher parce que c'est une autre manière de signer en fait son identité, de signer sa personnalité. Donc c'est intéressant en tout cas de voir comment les attributs que sont le sillage, le parfum, la peau, les cheveux sont des attributs pour marquer qui je suis en fait et se donner une forme de confiance aussi.
0: Donc ce n'est pas utilitaire, c'est pas je rentre, je vais m'acheter un shampoing pour me laver les cheveux, ça va bien au-delà. C'est le choix d'une marque, c'est l'effet que ça va avoir comme un sillage pour un parfum. C'est réfléchi.
1: Il y a forcément une dimension utilitaire et d'usage, mais en fait, de plus en plus, il y a une dimension qui vient marquer autre chose et qui vient vraiment marquer. Les produits que je choisis font partie de ce que je suis, ou en tout cas, c'est un signal que je donne aussi.
0: Et c'est quoi les parfums? Ils sont forts là, c'est très très fort. C'est le oud toujours qui a...
1: Les boisés, oui, mais après beaucoup de choses très sucrées, très gourmandes aussi.
0: Vous, vous pouvez pas donner les chiffres, Catherine Spindler, mais Diana Ngoma a promené son micro Europe 1 dans les rues de Paris, sous la chaleur des rues de Paris, je la précise, et bravo et merci Diana. Et elle a posé cette question: quel est votre budget beauté? Quels sont vos produits préférés? Écoutez.
2: Je dépense beaucoup en produits de beauté, surtout en maquillage. Je dirais que, ouais, il y a facilement pour 200 ou 300 euros par mois, ouais, parfois plus. C'est vraiment une passion pour moi. J'adore tester de nouveaux produits, regarder des tutos. J'achète régulièrement des fonds de teint, des palettes de fard à paupières, des rouges à lèvres, des blushs. J'aime particulièrement les palettes parce qu'elles me permettent de faire vraiment plusieurs maquillages différents. C'est un budget conséquent, oui, c'est vrai, mais c'est surtout un hobby qui me fait vraiment plaisir et dans lequel j'aime vraiment investir.
4: Alors, en moyenne, je dépense entre 30 et 40 euros, je dirais, par mois pour mes produits de beauté. La plupart de mes budgets partent dans les soins du visage, donc une crème hydratante, un nettoyant doux et parfois une eau micellaire. Côté maquillage, je rachète surtout le mascara, l'anti-cerne quand ils sont terminés. Et je suis pas quelqu'un qui teste beaucoup de nouveautés. Je préfère rester sur des produits que je connais bien. Mon produit préféré reste quand même ma crème hydratante parce que je trouve qu'elle fait vraiment la différence sur ma peau au quotidien.
5: Je dépense à peu près, je dirais, 50 euros par mois en produits de beauté et de soins. Donc j'ai une petite routine tous les jours. J'achète principalement un nettoyant visage, une crème hydratante et une crème contour des yeux et parfois aussi un sérum. J'utilise aussi des produits pour la barbe, comme une huile ou un baume. J'aime globalement prendre un peu soin de moi et avoir des produits de qualité. Donc pour moi, c'est devenu une habitude, au même titre que le sport ou une bonne alimentation.
0: Vous avez vu, il y a des hommes qui parlent, Philippe, vous êtes concerné.
3: Attendez. Heureusement que nous parlons.
0: De la beauté.
3: On n'est pas que dans un univers féminin, évidemment.
0: Donc vous faites attention.
3: Oui, bien sûr. Regardez l'âge que j'ai.
0: Non, mais vous avez une peau magnifique.
3: Bon, merci
0: Philippe.
3: Beaucoup, Elisabeth.
0: Voilà, donc vous étiez en train de réagir quand on écoutait le micro-trottoir
3: à
0: 4
3: h sur les 300 euros. On a deviné le panier moyen.
0: Vous l'avez deviné, Philippe.
3: J'ai vu qu'aux alentours de 40-50, ça commençait à bouger un peu au niveau de la tête de Catherine.
0: Elle ne dira rien. Non, mais on peut pas rentrer et sortir sans rien.
1: Je pense que c'est effectivement...
0: C'est un peu le but.
1: C'est un peu le but. Et puis, on parle souvent du lipstick effect, mais de ce côté donc rouge à lèvres.
0: Effet.
1: Et c'est vrai que finalement, dans la beauté, en tout cas, il y a des tas de petits produits accessibles qui permettent de se faire aussi des petits plaisirs.
0: Absolument.
1: Et je pense que
0: on a besoin de mettre
1: un peu de couleur dans la vie, un peu de plaisir et de se faire des plaisirs.
0: Catherine Spindler, quand je me promène dans les allées de Sephora, je suis toujours très étonnée de voir des petites filles de 8, 9, 10, 11 ans qui sont là à vouloir essayer des crèmes à base de peptides, qui connaissent les marques, les routines skincare, les sérums. C'est une tendance qui a démarré il y a deux années. Ça se confirme?
1: Alors d'abord, c'est une tendance qui a démarré, je dirais
0: même plus,
1: avant ça, et qui est une tendance, non pas à Sephora, mais une tendance de société.
0: Ouais.
1: Donc un phénomène de société qui est très lié à ce que nous avons partagé avant, qui sont les réseaux sociaux.
0: Mmh.
1: Et en fait, un accès aux réseaux sociaux de plus en plus jeune, parce que des très jeunes filles, voire encore...
0: Petites filles
1: ont un téléphone, ont accès aux réseaux sociaux et donc ont accès à effectivement une source d'information et un peu un rêve autour de cette idée de beauté très tôt. Donc ça, c'est un vrai phénomène de société mondiale, pas spécifique en Europe, c'est vraiment un phénomène mondial. Et face à ce phénomène de société, donc oui, effectivement, ce qu'on observe, c'est...
0: C'est compliqué en tant que parent.
1: C'est compliqué en tant que parent.
0: Non, c'est vrai.
1: Pour autant, je pense quand même que voilà, les parents doivent jouer un rôle absolument autour de ça. Et pas que sur le sujet de la beauté d'ailleurs, mais je pense que voilà, l'accès aux réseaux sociaux très tôt et si jeune, c'est un sujet qui quand même doit être...
0: Effectivement... Mais vous, comment vous réagissez? Comment vous formez vos conseillères quand il y a une petite fille avec sa maman, la maman ne sait pas dire non et la petite fille veut à tout prix une crème qui ne correspond absolument pas à son type de peau? Moi, je l'ai vécu il y a quelques années. C'est très compliqué.
1: Bah, c'est justement là où il faut absolument faire appel à nos conseillères et nos conseillers. Puisque,
0: elles disent non.
1: Ouais, et nos conseillères et nos conseillers sont là pour dire de manière très simple, et c'est très simple à retenir, hein, c'est pour le coup, on peut très bien démarrer avec une bonne crème hydratante et quand même une protection solaire, parce que je le redis, c'est quand même par ça que tout démarre. Mais donc, il faut que les parents s'appuient en fait sur nos conseillers, sur nos conseillères qui sont formés à ça.
0: Ça va être un bon garde-fou pour justement pas déborder. Justement, on va parler d'une marque qui peut être aussi destinée à toutes ces premières routines beauté. En plus, elle fait partie du Sephora incubateur. Elle vient d'être accompagnée et elle s'adresse aux peaux à partir de 15 ans.
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0: Alexandra Kolasinski, je le disais, tout a commencé sur un groupe WhatsApp de cette entreprise qui est née il y a 2 ans, en octobre 2024. Vous avez 35 ans, vous avez grandi à Paris, vous avez vécu à New York, vous êtes partie vivre aussi en Angleterre, vous avez fait de la littérature, de l'histoire du cinéma, on est passé partout et là finalement on se retrouve à faire des crèmes...
8: Oui, totalement.
0: Racontez-nous
8: comment est-ce que j'en suis arrivée là.
0: Comment on en arrive là? Mais c'est formidable. Hein.
8: Hasard total. Déjà, je pense sincèrement que toutes les études que j'ai faites aujourd'hui me nourrissent dans mon quotidien au travail. Je pense que c'est parce que j'ai étudié la littérature et le cinéma qu'on est capable d'influer sur Glory une image de marque qui est totalement différente. Je n'ai pas du tout étudié le business. Je me suis vraiment faite sur le tas. Avec mes 3 meilleures amies d'ailleurs et pour répondre à toutes les tendances TikTok, ça a commencé sur un groupe WhatsApp qui s'appelle les Sunshine Girls et on se faisait une pyjama party par mois. Ça fait des années qu'on fait ça et en fait on ramenait toutes, on versait sur la moquette nos nouveautés skincare, tout ce qu'on avait trouvé sur TikTok, etc. Et toutes les semaines, je pense qu'on voyait nos peaux un petit peu changer au fur et à mesure et à chaque fois qu'on se retrouvait tous les mois, au lieu d'avoir un méga glow, on avait des méga boutons et des sécheresses et c'était l'enfer. Donc en fait, ces pyjama parties sont devenues des réunions de crise pour essayer de comprendre pourquoi est-ce qu'on ne comprenait pas ni la skincare, ni les produits, ni ce qu'on faisait. Et de fil en aiguille, on s'est dit, venez, on fait un reset sur toute la skincare et on fait une gamme hyper simple.
0: Et c'est comme ça que vous avez lancé Glowery. Je vais vous laisser pitcher.
8: Ah, le pitch.
0: Et ensuite, on se retrouve et Philippe a des conseils. Parce que, écoutez le pitch, Philippe, je le rappelle, a dit que c'était une entreprise, une start-up. Épurée. Allez, je vous laisse pitcher.
8: Alors, Glowery, c'est vraiment la meilleure copine de ta salle de bain, la meilleure copine de ta peau. C'est pas du tout une volonté de révolutionner la skincare ni les formules. C'est au contraire d'aller vraiment aux prémices de la skincare, de faire en sorte qu'on a vraiment less is more, donc le moins, le mieux, la base d'une routine, beaucoup moins d'actifs, beaucoup moins de formules et beaucoup moins de produits pour ne donner que l'essentiel aux peaux.
0: Merci, très bon pitch, moins d'une minute.
8: Ah, super, merci.
0: Meilleure copine de la salle de bain, on a compris. Vous avez apporté un petit. C'est très joli, hein, c'est très régressif.
3: Le packaging est vraiment
8: c'est un lip investi. Je l'ai vraiment par hasard. Je suis la mauvaise élève, je ne savais pas qu'il fallait ramener des produits, mais je l'ai toujours dans mon sac.
0: Qu'on voit à quoi ça ressemble, c'est tout.
8: Exactement.
0: Ça me suffit, hein.
8: Et en fait, ça vient du modelage pâte à modeler de ma fille, du coup, qui est toujours avec moi, qui est là aujourd'hui.
0: Alors,
8: sur le plateau.
0: Et on l'embrasse. Elle s'appelle comment?
8: Mila, qui va bientôt avoir 7 ans, qui s'en fiche totalement que maman est chez Sephora pour le coup. Parce qu'elle n'a pas du tout accès ni à ma salle de bain, ni aux réseaux sociaux. Mais voilà, tout est parti en fait d'un moment où elle était au bureau avec nous et elle a fait des produits en pâte à modeler et c'est parti là.
0: Très joli. Philippe Sauze.
3: Alors, j'ai dit épuré parce que je trouve que la marque capture parfaitement l'essence de celle-ci et vous fusionnez le minimalisme occidental des formules. Vraiment, c'est le minimum des formules.
0: Très peu d'ingrédients, c'est ça?
8: Très peu d'ingrédients, des actifs très peu dosés aussi.
0: Catherine, faites attention aux ingrédients, parce que là,
8: totalement.
0: Mais franchement, quand j'achète une crème très chère et que je rentre par hasard, je fais un Yuka 0 sur 100,
8: c'est dur. C'est
1: non, on fait donc très très attention. Et puis, par ailleurs, il y a quand même une réglementation européenne qui est extrêmement stricte et c'est très bien.
0: Philippe Sauze.
3: Donc, je trouve que c'est vraiment le minimalisme occidental avec la sophistication, la gestuelle rituelle de la K-beauty qu'il y a
0: la
3: en Corée.
0: Beauty coréenne.
3: La beauté coréenne qui est recherchée. Bon, vos forces pour moi. Déjà le nom.
8: Merci.
3: Voilà.
8: Glowery, le nom.
3: Le nom même de la marque, qui capitalise sur la quête ultime de la peau saine, lumineuse. Ce que vous avez recherché, un vrai critère de beauté intemporel et universel qui parle instantanément aux millennials et aux Gen Z. Donc en fait, vous balayez très très bien le périmètre. La transparence aussi et la sécurité des formules courtes, on vient d'en parler. Je ne pourrais pas rentrer dans le détail, on vient de parler de Yuka, effectivement.
0: Alors je ne sais pas ce que ça vaut, c'est pas non plus Yuka, c'est bien, mais vaut, c'est pas non plus scientifique.
3: Il faut faire attention aussi.
0: C'était unanime. C'est pas du tout.
8: Non, mais moi, je me pose des questions, c'est pour ça.
3: Votre positionnement hybridation unique, qui est vraiment intéressant aussi, parce que la marque réussit à marier deux tendances massives, mais souvent opposées, le minimalisme et puis la sensorialité ritualisée de la routine coréenne. Donc là, vous mélangez les deux, l'expérience sensorielle et la différenciation par le geste. Le soin ne s'arrête pas au produit, il passe par l'application. Donc j'ai bien retenu ma leçon
0: en préparant.
3: Je vais t'envahir de produits, Glory, mais bon. Non, je plaisante, hein, bien sûr. Et puis, un fort potentiel de narration visuelle. Donc ça, vous avez un vrai storytelling. Et c'est vraiment ce que j'ai trouvé intéressant. Votre site est vraiment très addictif. Donc quand on rentre, sur le site, on a vraiment envie d'y rester et ça c'est bien.
0: C'est génial. Et puis la fabrication, 80% est fabriquée en France. Hein.
3: Oui, 80% fabriqué en France aussi. Oui, je l'ai pas précisé. Oui, c'est vraiment important.
8: À Aix-en-Provence et 20% à Séoul.
0: Exactement.
8: Pourquoi Séoul? Il y a des ingrédients qu'on n'a pas ici.
7: C'est plus des machines qui aboutissent des textures que nous on n'est pas capable de faire encore en France.
8: C'est vrai. Envie d'essayer.
7: Mais c'est incroyable.
0: Et vous êtes distribué chez Sephora, vous êtes aussi parmi nous parce que vous êtes vous avez été une des premières à être incubée, accompagnée chez Sephora. Vous avez quand même des besoins parce que la France bouge, on tend la main. Vous avez, quand on accompagne chez Sephora, est-ce qu'on a l'impression que tout va bien, on n'a plus besoin de rien ou...
7: Ah non, pas du tout. Je pense que chez Sephora, le programme d'incubation, il est juste extraordinaire parce qu'on est vraiment prise par la main. La preuve, quand on se voit avec Catherine, on est tellement contente, on se parle comme des bonnes copines.
0: Vous avez choisi une personne avant le produit aussi. Catherine.
1: Il y avait déjà quand même l'idée et le produit, donc c'était très séduisant de toute façon par exactement ce qui vient d'être dit, ce côté simplicité, cette épure,

0: Ouais. C'est vraiment l'image d'Alexandra, en fait.
1: Alors, Alexandra, comment, quelle est votre question à Philippe? Et puis après, on va faire une petite pause avant que Philippe vous réponde. Quelle est la question? Je crois qu'il y a une histoire de levée de fonds, c'est ça?
2: Levée de fonds qu'on prépare pour justement continuer notre épopée Sephora Outre-mer. Donc, on commence à préparer le lancement aux US. Mais je pense que en étant là aujourd'hui, j'ai évidemment la question sur comment est-ce que, en fait, on reste relevant. Je n'ai pas de meilleur mot en
1: Philippe
2: français.
1: Philippe, relevant, comment on peut le traduire?
0: Ouais, c'est on reste authentique dans le
2: soi-même.
0: Sens.
2: Comment est-ce qu'on garde quand même une marque qui a du sens à la fois sur un marché européen et sur un marché US et comment faire la liaison sans se prendre les pieds dans le tapis?
1: Les réponses dans un instant avec Philippe Sauze sur Europe 1. Et puis la Beauty Tech qui prend sa place aussi. Les crèmes seules ne suffisent plus. On va désormais place au masque LED. C'est un gadget de luxe ou peut-être que c'est une vraie révolution scientifique. On va le découvrir dans un instant avec Nuance Paris. Puis il y aura le quiz de La France Bouge avec vous, Catherine Spindler. Mais d'abord, une pause. Junior, Mama used to say sur Europe 1.

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0: Joanie dans une France bouge qui nous fait du bien comme chaque soir. Et ce soir, c'est la beauté au cœur de nos préoccupations. La beauté avec un vivatech de la beauté, je disais, c'est un géant de la beauté. C'est Sephora. J'ai la joie d'être avec Catherine Spindler, la présidente Europe et Moyen-Orient de Sephora. Catherine, ça fait 18 mois que vous êtes à la tête de Sephora. Vous avez travaillé dans des très belles marques, Guerlain notamment, c'est ça ?
1: J'avais démarré chez Guerlain.
0: Vous avez démarré chez Guerlain.
1: Il y a très longtemps.
0: Très longtemps. Mmh. Ensuite, le groupe Rocher avec Yves Rocher, puis Lacoste, et on sait ce que vous en avez fait. À chaque fois, ce sont des grands succès. Qu'est-ce qui vous plaît dans une marque ? Il paraît que vous êtes une amoureuse des marques. Qu'est-ce qui vous plaît dans la marque ?
1: Oui, effectivement. Alors, je suis attachée aux marques. Je suis attachée aux marques qui ont une histoire. Je suis attachée aux marques qui ont des valeurs. Donc, c'est pour ça que c'est vrai que j'ai toujours travaillé. J'ai toujours eu à cœur de travailler pour des marques qui avaient des racines et dont certaines qu'il fallait en fait réexprimer puis redonner, on va dire, un nouvel élan. Mais en tout cas,
0: mais là, Sephora, il n'y avait pas de nouvel élan à donner. Sephora, ça ne fait que, c'est en puissance.
1: Oui, mais il y a deux choses chez Sephora en tant que marque. D'abord, le premier sujet, et ce qui est quand même très intéressant, c'est que on dit souvent Sephora, c'est un distributeur. Sephora est un distributeur qui a une particularité, c'est le seul distributeur qui soit une marque également. Et ça, déjà, c'est un vrai sujet parce qu'il faut continuer à la nourrir, cette marque. Et justement, continuer en fait à toujours revenir à ses racines. Et ses racines, et les racines de son fondateur et de son créateur qui était un Français une fois de plus à Limoges en 69, c'était de créer en fait de la disruption par rapport au marché, continuer à surprendre, mais toujours avec une obsession, c'est la cliente ou le client, et vraiment ça au cœur.
0: Avec ce concept de self-service, dès le démarrage, le self-service de la beauté, ouais. En 1969.
1: Ouais, parce qu'à l'époque, il faut se remettre, selon l'âge des auditeurs, mais ils n'ont pas connu ça, mais à l'époque, en fait, pour pouvoir acheter un parfum, il fallait, on était derrière un comptoir, et il fallait demander accès à un parfum. Et c'est vrai que quand il a créé son premier Sephora, donc dans sa ville de Limoges, c'était vraiment pour dire j'ai envie qu'on puisse démocratiser et rendre plus accessible l'accès aux parfums, d'où l'apparition en fait de ces petits meubles qui permettaient d'accéder en fait aux parfums. Et une fois de plus, ce tapis rouge, en référence au Festival de Cannes et à ce côté tapis rouge en fait pour les actrices
0: et pour les consommatrices,
1: le tapis rouge pour les consommatrices pour accéder à la beauté.
0: Nous sommes toujours avec Alexandra Kolasinski, PDG fondatrice de Glowery, c'est la start-up, une des start-up de ce soir. Dans un instant, on va découvrir Nuance Paris. C'est le moment des conseils de Philippe Sauce, parce que vous aviez cette question, comment aider Glowery à préparer sa levée de fonds pour aller aux États-Unis, financer ce développement. Je rappelle que Glowery, ce sont des produits de beauté. Il y a combien de références ?
2: On en a 8.
0: 8 et les prix accessibles
2: entre 19 et 39 euros.
0: Et allez faire un tour sur le site, ils sont colorés, ils sont agréables à regarder et j'imagine qu'ils sont aussi très efficaces.
2: Ils sont top.
0: Philippe Sauze.
3: Et puis oui, ensuite, alors, déjà, c'est une bonne idée d'aller de faire une levée de fonds aux US. Oui. Pour moi, je pense que c'est une excellente décision d'aller là-bas. Mais attention, les codes ne sont pas les mêmes aux US qu'en sur nos pays européens.
0: Les codes ?
3: Oui, les codes radicalement différents de l'écosystème européen, parce que là-bas, les investisseurs, les VC et les fonds spécialisés consumer ne fonctionnent pas du tout de la même façon. Donc, pour séduire les bons partenaires financiers locaux, vous devez vous positionner non pas comme une énième marque sympathique, entre guillemets, mais comme une machine d'exécution scalable. Voilà, donc là, on va parler chiffres.
2: Ouais, grosse différence.
3: Parce que oui, c'est une grosse différence.
2: Ah ouais, totalement.
3: J'ai parlé de votre site, tout ça, magnifique.
2: Oui, tout est
3: papillon. Mais ça ne va pas leur suffire. Ouais. Je pense que là, il faut rentrer vraiment. Voilà. Donc, il faut déjà traduire le positionnement en métriques américaines, donc bien être typé sur le marché américain. Les fonds US adorent une chose, le storytelling. Mmh. Mais vraiment, ils adorent ça.
0: Donc, l'histoire du groupe WhatsApp
2: c'est
0: cool.
2: Adoré. Ça
3: voilà.
2: Check la box.
3: Ils ne signent des chèques que pour la traction et la fidélité client. Alors, la fidélité client, vous pouvez voir avec Sephora, puisque vous êtes avec Sephora, parce qu'eux, ils savent traiter la fidélité.
2: Ouais.
3: Mais vos concepts de formules courtes doivent se traduire par des indicateurs de performance, les KPI, les fameux KPI, qui sont vraiment des métriques et qu'il faut que ça soit irréprochable. Mettez en avant votre taux de rétention client.
0: Ça veut dire quoi ?
3: C'est-à-dire que derrière, combien de clients achètent le produit, combien de fois dans l'année, dans le mois même, voire dans la semaine, etc.
2: Voilà. Ouais, prouver l'existence d'une communauté.
3: Oui, absolument. Et ça, c'est vraiment l'argument de facilité qui fait, d'efficacité, pardon, qui fait mouche aux US. Deuxièmement, bien évidemment, il faut valider et sécuriser l'exécution pour l'US, les formats US. Ouais. Donc ça, il faut vraiment que vous soyez bien blindé là-dessus. Vous devez arriver avec un plan opérationnel clé en main pour le territoire américain. Prouvez que vos formules courtes ont déjà passé le filtre de leur administration, le Food and Drug Administration.
0: FDA. Voilà. Mais ça, il faut avoir les contacts pour tout ça.
3: Oui, bah là, après, vous avez des conseillers.
0: Non, mais ce sera via Sephora. Est-ce que ça fait partie de l'incubation ?
2: Je compliquais ces notes après.
3: C'est très cher. Et c'est une plaisanterie.
0: Non, pour l'instant, c'est gratuit. Après, ça ne me regarde pas.
3: Présenter un partenariat déjà prénégocié, évidemment, là-bas, avec un logisticien local aussi, ça, c'est intéressant. Il va falloir voir comment vous pouvez alimenter. Et puis, dernier point, cibler les fonds consumer and beauty de niche plutôt que les grands fonds tech généraliste. Allez vraiment, vous êtes pas très gros pour le moment et vous le serez peut-être demain et je vous le souhaite, mais allez plutôt vers les fonds qui s'intéressent à ces marques-là, dans lesquelles il y a un rapport, un peu comme Sephora le fait dans son incubateur, et l'aspect vraiment relation humaine est très important voilà. Il y a plein de détails, vous avez des family office, je vous ai mis des noms de family office aussi, qui peuvent être intéressés par tout ça.
0: Je vous embauche.
3: Donc, n'hésitez pas. Avec plaisir, on se voit après l'émission.
0: Et après l'émission, signature des contrats. Un grand merci Philippe Sauzin.
3: Merci beaucoup. Non, vraiment. Je me suis régalé dans le dossier.
0: Je le vois parce que franchement, ça se voit que...
3: Il y a des sujets qui sont effectivement... Tous les sujets sont intéressants.
0: Oui, mais il y a des sujets, c'est normal.
3: Mais il y a des sujets plus excitants, effectivement. Et quand je suis rentré dans un monde de couleurs avec ça sentait bon, c'était parfait. Donc je me suis dit, merveilleux.
0: C'est le moment du quiz de La France Bouge avec Catherine Spindler. Catherine, vous êtes plutôt routine beauté de 5 minutes ou rituel ?
1: 5 minutes.
0: Le produit de beauté dont vous ne pourriez pas vous passer.
1: Parfum.
0: Vous faites confiance aux recommandations de vos proches ou à votre propre intuition ?
1: Mon intuition.
0: Dans 10 ans, à quoi ressemblera l'expérience beauté idéale ?
1: Celle qui nous rend heureux.
0: Les jeunes générations consomment-elles la beauté différemment de leurs aînés ?
1: Oui.
0: Plus de produits.
1: Plus de produits. Beaucoup plus de produits.
0: Le premier parfum qui vous revient immédiatement en mémoire ?
1: L'heure bleue.
0: Guerlain.
1: Guerlain.
0: Ah oui. Est-il facile de lancer un produit de beauté en France ?
1: Oui, aujourd'hui, en tout cas, nous, on a un savoir-faire pour le faire, donc oui.
0: Merci Catherine Spindler. Vous voyez, c'est très facile, très court. Petite musique que nous met Corinne Reich ce soir sur Europe 1, Lipstick Polychrome. Et puis j'en profite pour lui souhaiter un très bon anniversaire Corinne Reich aujourd'hui.
3: Happy birthday.
0: Très important. C'est Corinne Reich, notre réalisatrice. Allez, on va vers l'autre start-up de ce soir. À l'origine du projet, c'est une femme qui est Carole Hammer. Elle vient de la finance, de la gestion de patrimoine. Elle a été confrontée à un problème de santé qui a eu un impact sur la qualité de la peau et des cheveux. Elle est rentrée dans cet univers de la beauty tech et sa directrice générale est parmi nous ce soir.
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0: C'est Joyce Erail, vous êtes la directrice générale de Nuance Paris. Vous êtes venue là ce soir avec ce fameux masque qui ressemble avec un masque que l'on voit au carnaval de Venise, mais pas du tout.
3: Et on le voit beaucoup,
0: ce masque, sur les réseaux sociaux. Allez, je vous laisse le pitcher, comme ça on le comprend et après on va poser des petites questions.
5: Écoutez, tout d'abord, Nuance est une marque française de beauté augmentée qui a été créée pour créer un pont entre la science et la peau. On porte aujourd'hui une vision 360, on parle très souvent de ce masque, mais en fait on a une vision un petit peu plus globale de la beauté chez Nuance puisque cette vision prend sens à travers trois piliers complémentaires qui sont la cosmétique avec des formules qui sont concentrées en actifs documentés, la beauty tech avec des dispositifs de photobiomodulation de haute précision pour les cheveux, le visage et le corps. Également, assez récemment, la partie nutrition avec des compléments alimentaires qui sont formulés pour soutenir durablement la beauté de l'intérieur. Donc du coup, c'est un vrai combo 360.
0: Merci pour votre pitch, Joss Erail. Bravo. Donc en fait, après, on le met, c'est ça ? On le branche
5: exactement
0: à quelque chose ?
5: Alors celui-ci est complètement nomade, on le branche à sa télécommande, la batterie est intégrée dans la télécommande et vous avez donc du coup...
3: Dès qu'on le branche, ça devient tout rouge.
0: Et le rouge, c'est les LED ?
5: Le rouge, c'est les LED. Ici, vous avez 600 LED, donc vous avez une couverture qui est un maillage, une densité de LED qui est assez importante.
3: D'accord.
5: C'est vraiment un acte différenciant aujourd'hui sur le marché, puisqu'on ne retrouve, pas cette densité lumineuse aujourd'hui chez d'autres marques. Donc effectivement, on a une couvrance intégrale du visage jusqu'à la mâchoire.
0: Et alors l'objectif, c'est quoi ? C'est renforcer l'application des soins, c'est quoi ?
5: Alors, comme je le disais, nous, on a plusieurs objectifs. Le premier, c'est d'avoir quand même une routine assez minimaliste, comme on l'évoquait tout à l'heure. On a une certaine complémentarité avec du soin. Aujourd'hui, on ne vend pas que des masques, on vend également des produits qui permettent d'être complémentaires, de mettre avant ou après, et qui permettent d'avoir, en fonction de l'intensité d'actifs photorécepteurs, etc., d'amplifier les résultats de la lumière. Donc, ce qui permet d'avoir une routine assez minimaliste avec un produit avant et la lumière qui vient amplifier ses résultats.
0: Et ça se vend bien, ça ? Il paraît que ça cartonne ?
5: Et ça cartonne.
0: C'est-à-dire ?
5: C'est-à-dire qu'on est récemment rentré chez Sephora également, dans 18 pays.
0: C'est un accélérateur quand on est chez Sephora ? On sait que c'est le jackpot assuré ?
5: Alors, c'est un accélérateur. Après, c'est une marque qui est, depuis 3 ans déjà, bien en accélération. C'est des croissances de plus de 100% par an avec des gros chiffres d'affaires.
0: 100% par an, avec un prix d'achat de...
5: Alors celui-ci, alors on a des prix d'achat entre 299 et 699 euros. Oui. Après, on est sur un appareil qui dure sur du long terme. On n'est pas sur un appareil qui s'épuise en quelques mois.
0: Ça, c'est un investissement.
5: Donc on est sur un investissement long terme.
0: On peut mesurer le résultat ?
5: Bien sûr. Alors, il faut savoir que la force de Nuance et la crédibilité aujourd'hui, et c'est d'ailleurs le travail qu'on a quand on a rencontré Sephora qui était assez intéressant, c'est aujourd'hui tous nos produits sont validés grâce à des études cliniques françaises dans les laboratoires indépendants avec des dermatologiques français. Donc, ce qui nous permet vraiment d'avoir du coup cette crédibilité, cette caution scientifique.
0: C'est pas
5: un gadget.
0: Et c'est quoi le résultat alors ?
5: Alors, le résultat, la lumière vient travailler sur la peau, justement, la stimulation du collagène, la production de la densité du collagène, l'éclat notamment. Les rides, tout ce qu'on peut travailler justement comme problématique skincare.
0: 100% de croissance. Catherine Spindler, la beauté augmentée fait aussi son apparition. Il y a des rayons de beauté augmentée maintenant chez Sephora.
1: Oui, depuis donc, plusieurs années, on voit effectivement se développer cette beauté tech et avec effectivement de nouveaux usages, essentiellement masques, enfin voilà, de quelques autres types d'applications. Mais effectivement, c'est quelque chose qu'on voit se développer puisque finalement, c'est un accès aussi à quelque chose qui apporte de l'efficacité, tout en ayant en fait un temps assez limité en usage quotidien.
5: Oui. Exactement, c'est des routines de 10 minutes, trois fois par semaine.
1: Il y a ce côté finalement praticité, tout en étant véritablement ensuite dans une vraie mesure d'efficacité. Et ce qui était mentionné, c'est que c'est vrai que ça va travailler sur de l'éclat, ça va travailler ensuite quand même sur de la protection, voire de la réparation.
0: Vous les testez, vous, les produits à chaque fois, Catherine ?
1: Alors moi, personnellement, je ne teste pas tous les produits,
0: mais
1: bien évidemment, et surtout ce genre de produits, bien évidemment, qui sont en plus des nouveaux usages.
0: Ouais. Ça s'appelle Nuance Paris. Merci Catherine Spindler, je vous laisse aller en Belgique, parce que Sephora va ouvrir aussi en Belgique, là.
1: Tout à fait, je vais prendre là tout de suite après le train, et nous ouvrons ce soir, et surtout demain, vis-à-vis du grand public, pour la première fois en Belgique.
0: J'étais très étonnée qu'il n'y ait pas encore Sephora en Belgique.
1: C'est les anomalies, mais qui seront réparées dès demain matin.
0: Merci Catherine Spindler, présidente Europe et Moyen-Orient de Sephora.
1: Merci Elisabeth.
0: Merci Alexandra Colasinski, PDG fondatrice de Glowery. Merci Joyce Erey, directrice générale de Nuance Paris.
5: Merci.
0: Un immense merci à Philippe Sauze.
3: Merci Elisabeth, merci à tous.
0: Excellente soirée à toutes et à tous sur Europe 1.
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6: Bonsoir à tous, je suis ravi de vous accompagner en ce mercredi soir pour Europe 1 nuit jusqu'à 22h30. À la une de votre journal, demandez des comptes aux magistrats après l'affaire Liana, inconcevable pour une partie de la profession. Selon les informations d'Europe 1, des centaines de magistrats s'organisent sur une boucle WhatsApp pour faire entendre leur indignation face aux sanctions prévues par le ministère de la Justice. Tribune dans la presse, manifestation, saturation de boîtes mail, tous les moyens sont envisagés, vous l'entendrez. Un corporatisme vivement critiqué sur lequel nous reviendrons dès 22h15 avec l'invité d'Europe 1 Nuit, l'avocat et ancien député Gilbert Collard. Une proposition de loi pour interdire les mariages des immigrés clandestins sur le sol français sera étudiée demain à l'Assemblée. Et juste avant, on apprend que le maire de Chécy est condamné à verser 6000 euros à un Algérien sous OQTF dont il avait refusé de célébrer l'union. Explication à suivre. Dans ce journal également, un nouveau record. Ce mercredi fut la journée la plus chaude jamais enregistrée en France. La canicule se poursuit et va même gagner du terrain demain. Et puis le soutien des Bleus à leur sélectionneur Didier Deschamps, rentré en France pour les obsèques de sa mère en pleine Coupe du Monde.
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6: Mais tout d'abord, la ville de Narbonne, dans l'Aude, sous le choc ce soir. L'adolescent de 17 ans, laissé pour mort sur un chantier en fin de semaine dernière, est décédé des suites de ses blessures. On l'apprend aujourd'hui. Bonsoir Charles Bouchain.
8: Bonsoir Maël, bonsoir à tous.
6: Que sait-on de ce drame à ce stade ?
8: Eh bien, c'est vendredi, en début de soirée, que Louis, 17 ans, avait rendez-vous sur le parvis de la médiathèque de Narbonne. Un rendez-vous qui se transforme en guet-apens. 5 personnes l'attendent et l'emmènent près d'un chantier. Le jeune homme est alors roué de coups de pied et de coups de poing. Ses agresseurs le filment en train d'agoniser, le souffle coupé. Ce n'est que le lendemain qu'il est retrouvé, explique David Leroux, superviseur national d'Alliance Police.
9: Il a été passé à tabac le vendredi soir et laissé pour mort, donc à un endroit relativement discret du fait d'un chantier. Et c'est un ouvrier, en arrivant sur le chantier le samedi matin, assez tôt, à la fraîche, qui a trouvé la victime.
8: 48 heures plus tard, le jeune homme décède. Ses 5 agresseurs, dont 3 mineurs, ont été interpellés. Les motifs de ce lynchage restent inconnus. La victime connaissait certains de ses agresseurs croisés à l'aide sociale à l'enfance.
9: Le point commun entre la plupart des protagonistes ainsi que la victime, c'est un passage et un parcours au sein de l'aide sociale à l'enfance dans différents endroits, foyers ou autres de la région Occitanie. C'est le seul lien que l'on connaisse, on va dire, entre l'ensemble des protagonistes.
8: Les 5 suspects ont été mis en examen pour tentative d'assassinat avant d'être placés en détention provisoire.
6: Les informations Europe 1 de Charles Bouchain. Un enfant de 10 ans mis en examen pour tentative de viol et tentative de meurtre sur une jeune femme de 22 ans. Les faits se sont produits dans une zone boisée de Saint-Brieuc la semaine dernière. Le suspect interpellé hier est passé aux aveux, mais son jeune âge l'exonère de toute mesure à caractère pénal. L'affaire Liana n'aura pas eu raison du corporatisme des magistrats. Dans une boucle WhatsApp consultée par Europe 1, plusieurs centaines d'entre eux s'organisent pour exprimer leur indignation. Après la publication en début de semaine du rapport sur les défaillances qui ont mené au meurtre de la collégienne dans le Gers. Indignation également face aux premières sanctions annoncées par le garde des Sceaux Gérald Darmanin contre le substitut du parquet d'Auch, Jean-Baptiste Marty.
10: Sur le groupe en ligne, certains magistrats proposent de saturer ou de bloquer la boîte mail du cabinet du garde des Sceaux, d'autres de faire valoir leur droit de retrait ou de renvoyer de manière systématique les prochaines audiences. Quelques magistrats vont encore plus loin puisqu'une juge des libertés et de la détention va jusqu'à inciter ses collègues à signaler de fausses erreurs professionnelles au Conseil supérieur de la magistrature, par exemple, avoir oublié de signer le mandat de dépôt d'un violeur présumé. Et tout cela dans un seul but, saboter la machine judiciaire. Mais ça ne pourrait pas être sans conséquence. Ces propositions peuvent être perçues comme des fautes disciplinaires si l'on s'appuie sur l'ordonnance de décembre 1958 portant sur le statut des magistrats. Le Conseil supérieur de la magistrature pourrait ainsi décider de sanctionner les juges ayant participé à cette boucle, des sanctions allant d'un simple avertissement à la révocation en fonction de la gravité des propos tenus.
6: Jean-Baptiste Marty, journaliste police-justice à la rédaction d'Europe 1. Cette affaire Liana n'aura donc pas eu raison du corporatisme des magistrats, à en croire cette boucle WhatsApp consultée par Europe 1. Nous en parlerons largement tout à l'heure avec l'invité d'Europe 1 Nuit, l'ancien député et avocat Gilbert Collard. Rendez-vous à 22h15. Et le parquet d'Agen communique à nouveau ce soir sur cette affaire Liana. Près de 3 semaines après la découverte du corps, l'autopsie n'a pas permis de déterminer avec certitude les causes du décès de l'adolescente. Le principal suspect, Jérôme Barella, mis en examen pour enlèvement et séquestration, est dorénavant poursuivi également pour viol et meurtre sur mineurs. Ce quadragénaire est toujours en détention provisoire. Et la mort de Liana jette une lumière crue sur les dysfonctionnements de l'institution judiciaire, sur le manque d'écoute des enfants victimes notamment. À Saint-Laurent-du-Var, par exemple, un collectif de familles a appris avec stupeur fin 2025 le classement sans suite de plusieurs plaintes pour agression sexuelle sur mineurs visant un instituteur. Certes, le parquet de Grasse vient de rouvrir le dossier, mais que de temps perdu. Le reportage du correspondant d'Europe 1 dans les Alpes-Maritimes, Frédéric Michel.
11: Laura est une maman en colère. Elle est la première à avoir porté plainte. C'est la maman d'un copain de son fils qui l'a alerté sur de possibles faits de viol subis à l'école. Alors un soir, elle a parlé à son enfant.
12: Il m'a regardé, il m'a dit « Mais le maître nous a dit de ne pas le dire au papa et aux mamans. » Et ça, je pense qu'il me l'a répété une dizaine de fois. Et à partir de là, il nous a avoué que le maître lui faisait aussi... À lui.
11: Entre octobre et novembre dernier, 4 plaintes ont été déposées. Mélina est la maman d'une fillette qui aurait elle aussi subi des violences sexuelles.
12: On a pu entendre que les enfants étaient revenus sur leurs paroles. Ils n'étaient pas précis, confus. Alors que nos enfants, ils ont été plutôt très précis pour des enfants de 3 ans et demi, 4 ans et très constants.
11: Depuis 7 mois, les parents réclamaient l'ouverture d'une information judiciaire. Le procureur vient de leur donner. Vincent Brengart, l'avocat des familles.
13: Il est tout à fait impensable aujourd'hui que ce dossier s'arrête sur une décision
7: de classement intervenue après une enquête totalement expéditive et décision de classement qui en plus ne répond à aucune question. Pourquoi est-ce que vous avez cette pluralité de plaintes ?
11: Après le classement sans suite du dossier, l'enseignant avait pu revenir dans sa classe, mais la moitié des parents avaient alors retiré leur enfant. Il a depuis été muté.
6: Le reportage européen de Frédéric Michel. Le groupe UDR, présidé par Éric Ciotti, aura tout le loisir de fixer l'ordre du jour de l'Assemblée nationale demain. Une niche parlementaire marquée notamment par une proposition de loi visant à interdire les mariages d'étrangers en situation irrégulière sur le sol français. Et juste avant l'examen de ce texte, on apprend que le maire de Chessy, en Seine-et-Marne, vient d'être condamné à verser 6 000 euros à un Algérien sous OQTF dont il avait refusé de célébrer l'union, Jacques Serret.
13: C'est une décision qui tombe au pire moment pour le gouvernement. Alors que l'Assemblée s'apprête à examiner la proposition de loi portée par l'UDR d'Éric Ciotti sur les mariages d'étrangers en situation irrégulière, la mairie de Chessy vient d'être condamnée à verser 6 000 euros à un Algérien sous OQTF et à son épouse. L'affaire dure depuis plus d'un an. L'ancien maire de la commune, Olivier Bourgeot, refusait de célébrer cette union, estimant qu'elle pouvait permettre au futur époux de régulariser sa situation. La justice avait alors ordonné la célébration de l'union sous peine de lourdes astreintes financières. Le mariage a finalement été célébré en avril et la commune est aujourd'hui condamnée à payer. Pour les défenseurs du texte examiné ce jeudi, cette affaire illustre donc une contradiction devenue intenable. Un étranger visé par une OQTF peut se marier en France, tandis que l'élu qui s'y oppose risque des sanctions. C'est précisément l'argument avancé également par Robert Ménard. Le maire de Béziers sera jugé le 30 septembre pour avoir lui aussi refusé de marier un Algérien sous OQTF.
6: Jacques Serret du service politique d'Europe 1. Le risque pour la santé publique demeure faible à l'échelle mondiale. Le patron de l'OMS se veut rassurant après l'identification d'un premier cas d'Ebola en France. Le patient, un médecin de retour d'une mission humanitaire en République démocratique du Congo où le virus circule activement, est placé à l'isolement. Tout comme 5 autres passagers d'un vol Kinshasa-Paris opéré hier par Air France. C'est ce qu'annonce ce soir la ministre de la Santé Stéphanie Rist.
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6: Nous venons de vivre la journée la plus chaude jamais enregistrée en France. Le record d'hier est déjà battu. Une température en moyenne de 30 degrés au niveau national ce mercredi, des pics à 43 degrés localement. Et parmi les 58 départements placés en vigilance rouge aujourd'hui, le Nord, à Bredune, non loin de la frontière belge, la fraîcheur de la mer du Nord était particulièrement recherchée. Le reportage du correspondant d'Europe 1, Maximilien Carlier.
14: En maillot de bain et avec ses lunettes de soleil, Léandre sort de l'eau avec un grand sourire.
15: C'est que du bonheur, on vient de Tourcoing, c'était insupportable ce matin, on s'est dit on va à la mer aujourd'hui. Du coup, on a posé notre journée de congé rapidement aujourd'hui, on a emmené notre fils Marceau.
14: Elle est comment l'eau ?
15: Elle est un peu fraîche, ça fait du bien, ça recharge les batteries.
14: Sur la plage, on voit beaucoup de familles, des parents et grands-parents équipés avec parasols et glacières. C'est le cas de Didier.
16: Je viens ici pour distraire les petits-enfants, ouais. De 25 ans et de 10 ans, ils sont mieux ici qu'en ville. Et c'est l'enfer, quoi. Ces températures sont beaucoup trop fortes. Chez moi, il fait 38.
14: Soit presque 10 degrés de plus par rapport au littoral. Ici, les terrasses sont bondées, une file d'attente se forme devant le marchand de glace. Jean-Louis tient une petite boutique d'articles de plage. Il n'a pas eu le temps de s'asseoir aujourd'hui.
17: C'est exceptionnel. De 9h à 19h, c'est pratiquement du non-stop. Il faut prendre de l'argent car il est là. Ouais. C'est une très très bonne journée, bien sûr. Quand on rentre le soir, on est fatigué, mais c'est une bonne fatigue.
14: Un magasin quasiment dévalisé, la moitié du stock déjà écoulé, alors que la saison estivale vient tout juste de débuter. À Bredune, Maximilien Carlier, Europe 1.
6: Et cette canicule gagnera encore du terrain demain. 72 départements seront placés en vigilance rouge. Météo complète à la fin de ce journal. Parmi les conséquences de ces fortes chaleurs, le risque d'incendie. Pour la première fois cette année, 2 départements seront placés en alerte rouge au feu de forêt. Demain, la Haute-Garonne et les Deux-Sèvres. Ces températures extrêmes fragilisent également les infrastructures énergétiques et provoquent des coupures de courant par endroits. Dans le sud-ouest du Finistère, environ 15 000 foyers étaient toujours privés d'électricité en début de soirée après un incident survenu hier. 680 clients Enedis sont toujours plongés dans le noir dans le Vaucluse. Cet épisode caniculaire historique était au cœur du Conseil des ministres ce matin. Aucune annonce concrète, malgré les attentes des Français, notamment en matière de climatisation dans les écoles. Alexis de la Fontaine, l'exécutif semble bien impuissant et se contente d'un exercice d'autosatisfecit.
18: Oui, Emmanuel Macron défend avant tout son bilan climatique après 9 ans de mandat, comme le rapporte la porte-parole du gouvernement, Maud Bréjon.
19: Il a rappelé la nécessité d'avancer sur deux jambes, l'atténuation d'une part, l'adaptation d'autre part. C'est ce qu'on fait depuis le début du premier quinquennat. Je rappelle que les crédits de la mission écologie ont doublé depuis 2017.
18: Sauf que certaines promesses ne sont pas respectées. En 2023, Emmanuel Macron s'engageait à climatiser 40 000 écoles en 10 ans. Or, seulement 65 l'ont été l'an dernier. À cela s'ajoutent des déclarations contradictoires qui brouillent le message gouvernemental. Monique Barbu, ministre de la Transition écologique, évoque ce matin une nouvelle canicule mi-juillet. Maud Bréjon lui répond.
19: On s'y prépare. Notre rôle, c'est d'anticiper les choses. Pour ma part, je ne fais pas de projection à horizon plusieurs semaines, ni sur la météo, ni sur les prix du carburant.
18: Et pour cause, les météorologues s'accordent à dire qu'il est quasiment impossible de prévoir une canicule 3 semaines à l'avance.
6: Alexis de la Fontaine du service politique d'Europe 1. Renault annonce un plan de réorganisation de son pôle ingénierie face à la concurrence chinoise. 800 départs volontaires d'ingénieurs d'ici la fin 2027 en France, essentiellement en région parisienne. Le constructeur automobile promet dans le même temps de recruter entre 150 et 200 nouveaux ingénieurs en CDI. Un peu plus d'une semaine après l'annonce du protocole d'accord entre les États-Unis et l'Iran, les premiers effets positifs se font sentir à la pompe en France. L'essence et le gazole coûtent en moyenne 1,90 euros, niveau le plus bas depuis le mois de mars. Et les cours du brut continuent de chuter. Le baril de Brent repasse sous la barre des 75 $. Vous écoutez Europe 1, il est 22h13, la suite de la Coupe du Monde de football. On entre dans les derniers matchs de la phase de groupe. La Suisse affronte en ce moment le Canada à Vancouver. 54 minutes de jeu, 1-0 pour la Suisse. Et dans le même temps, la Bosnie joue contre le Qatar, pour le moment 2-1 pour les Bosniaques. Suite du programme à minuit, 2 matchs du groupe C, Maroc-Haïti et Écosse-Brésil. La France joue son dernier match de phase de groupe vendredi soir contre la Norvège et les Bleus seront privés de leur sélectionneur. Didier Deschamps est rentré en France pour assister aux obsèques de sa mère. Un moment difficile pour le groupe qui reste soudé malgré tout, Cyril de la Morinerie.
20: Oui, avant le début de l'entraînement, les joueurs de l'équipe de France se sont regroupés au centre du terrain à Boston, en cercle, dans le silence. Le président de la fédération, Philippe Diallo, a pris la parole pour exprimer sa solidarité et son émotion face au deuil de Didier Deschamps. Puis Guy Stéphan a donné un coup de sifflet et le groupe a observé une minute de silence.
21: Je voudrais qu'aujourd'hui on ait une pensée pour lui, au moment où il traverse une période très douloureuse. Et puis qu'on reste unis et solidaires pendant ce moment, derrière Guy, et qu'on fasse tout pour que lorsque le coach va revenir, il soit prêt à reprendre l'équipe pour aller vers ce qu'on attend tous sur ce parcours.
20: C'est donc Guy Stéphan qui va diriger l'entraînement, répondre aux journalistes en conférence de presse et être sur le banc vendredi face à la Norvège. Le Breton de 69 ans est un fidèle parmi les fidèles, respecté, écouté, apprécié de tous. Il y a 4 ans, il avait endossé ce rôle lors du décès du père du sélectionneur. Les Bleus s'étaient inclinés face au Danemark, mais le contexte est tout autre. Nous sommes en Coupe du Monde et ce groupe aura à cœur d'offrir une victoire à leur sélectionneur.
6: Cyril de la Morinerie, 22h15 sur Europe 1, un point sur la météo désormais. Et toujours cette canicule qui va encore gagner du terrain demain, Marlène Duret, une nuit et une journée encore éprouvantes.
22: Oui, la canicule va s'intensifier en fait. Demain à partir de midi, 14 nouveaux départements de la région Grand Est, de la Franche-Comté mais aussi la Loire viendront s'ajouter aux 58 déjà placés en alerte maximale, ce qui portera à 72 le nombre de départements en vigilance rouge et il en restera 14 en orange. Ce qui veut dire qu'en toute fin nuit, les thermomètres ne descendront pas sous les 22 à 26 degrés en général, avec même des pointes à 27 du côté de Nantes, Paris, Bordeaux ou en Angoulême. Les maximales 33 à 40 degrés, avec toujours des pointes à 41 ou 42 dans le nord-ouest et le centre-ouest. Et à noter surtout cette dégradation orageuse prévue dans l'après-midi de la Basse-Normandie et de la Bretagne au Pays de la Loire et au Poitou-Charentes. Des orages qui peuvent être assez violents. D'autres orages remonteront en fin d'après-midi du Pays Basque vers le nord de la Nouvelle-Aquitaine, ce qui permettra de redescendre d'un niveau et de rebasculer vers une vigilance orange canicule pour un certain nombre de départements comme la Manche, les Côtes d'Armor, le Finistère, le Morbihan, la Loire-Atlantique, la Vendée, la Charente-Maritime, la Gironde, les Landes, les Pyrénées-Atlantiques et les Hautes-Pyrénées. Donc tous ces départements repasseront en vigilance orange demain soir à partir de 22h.
6: Merci beaucoup Marlène Duret.
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6: L'affaire Liana choque la France depuis plusieurs semaines. Les défaillances de la justice sont mises en lumière. Une justice incapable de mettre hors d'état de nuire un pédocriminel pourtant visé par plusieurs plaintes et signalements. Depuis le début de la crise, Gérald Darmanin tente de se placer du côté de l'émotion populaire. Le garde des Sceaux annonce une première sanction contre le substitut du parquet d'Auch. Beaucoup espèrent la fin de l'impunité des magistrats. Bonsoir Gilbert Collard.
1: Oui, bonsoir.
6: Vous êtes avocat, ancien député. Fin de la punité pour magistrats peut-être, mais pas la fin du corporatisme, visiblement, puisque selon les informations d'Europe 1, des centaines de magistrats sont en train de s'organiser pour dénoncer cette première sanction annoncée par le garde des Sceaux et envisagent même des actions de contestation. Est-ce qu'il y a une forme d'indécence à vos yeux ?
1: Vu le contexte dans lequel cette inspection est née, vu le drame effroyable qu'il a généré, cette contestation qui est minoritaire, n'allez pas croire que la majorité des magistrats, et j'en fréquente beaucoup, soutiennent ce mouvement. Elle est évidemment indécente, voilà, indécente. Ce que fait Gérard Darmanin s'inscrit absolument dans la Constitution, dans la loi, et cette contestation des magistrats est complètement en dehors du devoir de réserve en plus, hein. Elle est complètement déplacée, elle est indécente, il y a de la vulgarité. On a l'impression qu'il y a une espèce de mouvement de type LFI là-dessous, voyez-vous. La réalité, c'est qu'un bras de fer va s'enclencher entre ces quelques magistrats et le ministre. Va-t-il céder ? S'il cède, on est foutu, hein. S'il cède, c'est vraiment l'effondrement du ministre de la Justice.
6: Alors, Gérald Darmanin, il faut quand même dire, depuis le début de cette affaire Liana, Gilbert Collard, il tient tête à la magistrature, peut-être comme aucun garde des Sceaux n'a pu le faire avant lui. Est-ce que vous reconnaissez une forme de courage de sa part ?
1: Ah oui, sans aucun doute. Sans aucun doute, mais ce qui me fait peur, c'est la suite. Il s'agit de savoir si maintenant il va tenir bon. Un garde des Sceaux digne de ce nom tiendrait bon. Et irait peut-être même jusqu'à voir si la violation à l'obligation de réserve n'appelle pas des sanctions. Moi, je vous dis une chose, je serais garde des Sceaux. Ça me rendrait tout à fait impopulaire. Mais je tirerais les conséquences des comportements des magistrats. On ne peut pas tolérer cela. Du côté de la gendarmerie, où il y a également une obligation de réserve, personne n'a bougé. Or, les magistrats, il faut le rappeler, sont tenus à une obligation de réserve. Et ils viennent, sous le nez du garde des Sceaux, contester une décision prise sur le fondement d'un rapport fait par des magistrats. Mmh. Et je rappelle que le procureur général près la Cour de cassation a lui-même reconnu qu'il y avait eu des manquements. Et là, personne n'est descendu dans la rue. Mmh. Personne ne s'est indigné.
6: Pardonnez-moi,
1: c'était un magistrat
6: Gilbert
1: qui parlait.
6: Pardonnez-moi, vous parlez effectivement du devoir de réserve des magistrats, qui est effectivement une réalité, mais en tant que Français, on a quand même l'impression que ce devoir de réserve, il est bafoué depuis bien longtemps. On voit, évidemment, le mur des cons, c'est l'exemple le plus célèbre, c'était il y a plusieurs années,
1: on voit
6: au quotidien les prises de position du syndicat de la magistrature. Ce devoir de réserve, est-ce qu'il a encore un sens aujourd'hui ?
1: Non, vous avez raison, non, mais moi le mur des cons, je connais bien, j'y étais dessus, bon, donc c'est un bon souvenir pour moi. Hein.
6: C'est une gloire personnelle.
1: Oui. C'est inconcevable qu'il n'y ait pas eu de sanctions. Bon, mais on paye, là encore, comme dans beaucoup de domaines, le prix de la lâcheté. Bien évidemment que l'obligation de réserve, le syndicat de la magistrature s'en fout complètement. Mais là, maintenant, on est arrivé, avec l'indignation populaire qu'il y a derrière, à un rapport de force entre le garde des Sceaux, qui est quand même le ministre qui a autorité sur les parquets, au nom de la Constitution, au nom de la loi, et les magistrats de ces parquets qui se révoltent parce que un rapport fait par des magistrats, c'est le comble, met en cause le fonctionnement d'un parquet. Enfin, c'est quand même ahurissant, quoi. C'est pas Darmanin qui a fait le rapport. Ce sont des magistrats, des enquêteurs magistrats. Ça montre à quel point on est dans une surenchère de la contestation, quoi. Là, il faudrait, de la part du garde des Sceaux, une sévérité intraitable à l'égard des magistrats qui violent l'obligation de réserve.
6: Ça pourrait aller jusqu'où ?
1: Des poursuites disciplinaires. Des poursuites disciplinaires. Vous savez, à partir du moment où vous avez un corps comme celui de la magistrature qui, dans sa manifestation, encore une fois, je le répète, est minoritaire, hein, parce qu'il ne faut pas enclencher tous les magistrats dans le même processus, ça serait abusif, ce n'est pas vrai. Beaucoup de magistrats travaillent, font leur boulot, j'en connais, et ils n'ont pas du tout envie d'aller contester ce qu'a décidé le garde des Sceaux. Bon, mais dans la mesure où il y a une contestation, c'est un manquement à l'obligation de réserve.
6: Et on va quand même détailler, Gilbert Collard, si vous le voulez bien, les actions envisagées dans cette fameuse boucle WhatsApp que Europe 1 vous révèle aujourd'hui. Certaines sont particulièrement radicales. On parle par exemple d'un retrait massif des habilitations mineures pour les magistrats spécialisés. Pour faire simple, plusieurs magistrats qui peuvent enquêter sur des faits avec des victimes mineures retireraient cette habilitation. Et donc ça ralentirait tous ces processus d'enquête. Donc là, on est dans une opération de sabotage.
1: Oui, donc c'est un manquement, non seulement au serment que prête le magistrat, mais c'est un manquement à l'obligation de réserve. C'est là où on va voir si, alors j'allais employer une expression digne de Audiard, hein, si le ministre de la Justice en a ou n'en a pas. À ce moment-là, il a tout ce qu'il faut pour enclencher des poursuites. Et c'est là où, d'un seul coup, ces contestataires de pacotille hein, se réveilleraient. Il n'y a pas d'autorité qui répond, vous comprenez ? C'est le vide. Depuis des années et des années et des années et des années, ils font ce qu'ils veulent, sans qu'aucune autorité ne vienne les rappeler à l'ordre. Bon, Dupond-Moretti a été traîné dans la boue, il n'a pas bronché. D'autres ministres ont été traînés dans l'infamie, n'ont pas bronché. Là, si le garde des Sceaux ne montre pas son autorité, alors que c'est une minorité, hein, c'en est fini. De l'autorité du ministre de la Justice. Déjà qu'elle n'est pas grande, déjà qu'elle n'est pas importante, si sur cette affaire il ne réagit pas, par l'application des lois, je dis bien, hein, l'application des lois et des règlements, il perdra tout crédit.
6: Et pour illustrer ce sentiment d'impunité ressenti peut-être par un certain nombre de magistrats, une autre méthode de contestation évoquée dans la boucle WhatsApp, Gilbert Collard, l'envoi massif de messages au Conseil supérieur de la magistrature, cette instance qui est chargée justement eh bien, de sanctionner les magistrats qui auraient fait des fautes. Quand on voit cette méthode et cette façon de s'en prendre directement à cette instance, on comprend pourquoi le CSM sanctionne si peu.
1: Mais bien sûr, mais c'est une totalité. Mais là encore, on a affaire à une minorité. Rappelons-le, hein. Mais il n'y a pas de réaction, vous comprenez. Normalement, le CSM devrait réagir. Enfin, quand même, c'est une provocation, c'est une intimidation. Ça constitue une violation du serment de bonne tenue en général que prête le magistrat. Donc, on a les instruments, si l'on veut, pour poursuivre. On a les instruments. Mais qui va le faire ? Qui va oser le faire ? Or, celui qui osera gagnera dans ce rapport de force. Jamais les magistrats contestataires, qui ne sont pas très nombreux, jamais ils n'ont été confrontés à la réalité d'un pouvoir ministériel qui ne se laisse pas faire. Jamais. D'où ce sentiment de toute puissance, d'impunité, qui ruine complètement la confiance que les Français ont dans la magistrature. On a vu les derniers sondages, on est au-delà de 60% du manque de confiance, ce qui est injuste, parce qu'il y a beaucoup de magistrats qui se crèvent à travailler, il y a beaucoup de magistrats qui font remarquablement bien dans l'anonymat leur boulot, et puis il y en a d'autres qui se permettent, au lieu de bosser entre nous, d'aller manifester, en violation, je le répète, je m'en excuse, des règles, du serment qui a été prêté, donc en violation de principes qui permettraient d'engager des poursuites disciplinaires.
6: Pour rebondir sur ce que vous venez de dire, Gilbert Collard, on dit souvent depuis le début de cette affaire Liana qu'il y aura un avant et un après. Mais est-ce que cet avant-après, ce ne sera pas précisément la relation des Français avec leur justice ? Alors la confiance n'a jamais été très élevée, mais cette fois il existe vraiment un trou béant.
1: Oh, ça doit inéluctablement passer un jour ou l'autre par une réforme du Conseil supérieur de la magistrature qui est présidée par un magistrat, ce qui est un scandale. Qui est un scandale. Quel conflit, mon Dieu, une instance disciplinaire présidée par un magistrat. C'est vraiment l'aveu du corporatisme. Hein. Bon, donc il y aura une réforme du Conseil supérieur de la magistrature, et puis il faut instaurer une responsabilité civile des magistrats, comme il y a une responsabilité civile des journalistes, des architectes, des avocats. Voilà, c'est absolument inconcevable que nous n'ayons pas, en cas de faute, de manquement, de manquement, je dis bien, avéré une responsabilité civile.
6: Et parmi les idées de réforme qui ont pu émerger ces derniers jours dans le débat public, il y a eh bien, cette idée de vote, d'élection directement par les citoyens des procureurs, soutenue notamment par 61% des Français, selon un sondage CSA pour Europe 1, CNews et le Journal du Dimanche. Ça vous semble une bonne idée que les Français puissent choisir leur procureur, un peu comme aux États-Unis ?
1: Au point où on en est, oui, à condition bien sûr que les procureurs que l'on pourrait choisir aient une formation juridique, aient une compétence avérée, qu'on n'aille pas élire Al Capone, hein, bien évidemment. Hein. Il faut qu'on ait des candidats irréprochables et remplissant les conditions de savoir, d'enseignement nécessaires. Mais au point où on en est arrivé, oui, parce que c'est qui t'a fait juge, quoi ? Un décret du président de la République. Ça, où est l'authenticité, là ? Où est le lien entre le juge et le peuple ? Il n'y en a pas. Il n'y en a aucun.
6: On a vu, c'est vrai que cette affaire Liana, elle bouleverse peut-être d'autant plus les Français que si les moyens, le manque de moyens dans la justice est absolument incontestable, on a vu dans certaines affaires eh bien, que les dossiers étaient peut-être mieux traités que dans d'autres affaires. On a eu l'exemple effectivement des manifestations d'agriculteurs, souvent rappelées ces derniers jours, en Haute-Garonne notamment, avec des déferments assez rapides, avec des condamnations assez rapides. On a vu il y a quelques jours la condamnation de notre confrère Éric Tegner de Frontières, qui a révélé l'identité de certains avocats qui se servaient finalement du business des migrants clandestins pour s'enrichir un peu sur le dos des contribuables français. Éric Tegner qui écope de plusieurs mois de prison avec sursis. On a vu, on s'en souvient évidemment au début de saison, de 6 mois de prison avec sursis effectivement. On a vu en septembre dernier une place en prison qui était trouvée, 2 places en prison même pour l'ancien président de la République Nicolas Sarkozy dans l'affaire libyenne. C'est peut-être aussi cette différence de traitement qui crée un véritable fossé entre les Français et la justice.
1: Les Français se rendent bien compte qu'on a une justice qui est complètement idéologique. Et que selon que tu seras médiatiquement déplaisant ou médiatiquement plaisant, le jugement ne sera pas le même. Il y a, les Français le voient. Enfin, il ne faut pas croire que le Français manque d'intelligence politique. Il a une grande intelligence politique. Et il voit de plus en plus les choses, finement en plus. Il voit très bien que selon à qui on a affaire, la justice n'est pas la même. Elle ne traite pas les affaires avec la même célérité, avec la même sévérité. On a parfois des jugements délirants. Bon, dans une affaire, on a pu entendre parler d'ordre public démocratique, ce qui est une aberration pour un juriste. Bon, tout ça, on le voit. Donc, il s'agit de savoir jusqu'à quand on va subir. Voilà. Pour moi, la question fondamentale de notre époque, c'est de savoir jusqu'à quand on va subir. On va subir la censure, on va subir l'autoritarisme, on va subir la suprématie de certains juges, pas de tous. Bon, jusqu'à quand, quoi ? Et je crains qu'un jour ou l'autre, le peuple en ait marre.
6: Merci beaucoup Gilbert Collard, merci d'avoir été l'invité d'Europe 1 Nuit ce soir pour revenir sur cette information Europe 1. Ces magistrats qui dénoncent les sanctions promises contre notamment le substitut du procureur d'Auch dans l'affaire Liana et qui envisagent des actions, des manifestations, des saturations de boîtes mail notamment du garde des Sceaux. Ouais. Information Europe 1 révélée aujourd'hui, merci Gilbert Collard. 22h29 sur Europe 1. On retrouve Roland Pérez pour la Libre Antenne, bonsoir Roland, jusqu'à 1h.
2: Comment ça va, Maëlle ?
6: Très bien, et vous-même ?
2: Est-ce que vous avez besoin de conseils amoureux ?
6: Écoutez, j'ai de la chance, non, je n'en avais pas forcément besoin.
2: Bon, et pourtant, on va en avoir, vous et moi, bon. et tous les auditeurs, grâce à Devis qui va nous appeler là dans quelques minutes sur Europe 1. Il nous appelle de Bordeaux, il a 39 ans, il est parti de son expérience personnelle et aujourd'hui, il fait des vidéos pour donner des conseils amoureux justement pour l'amour qu'on consomme en ligne. C'est-à-dire qu'avant, on rencontrait quelqu'un physiquement et on entamait une relation qui prenait du temps et qui s'installait. Lui, il dit, aujourd'hui, on peut parler à 10 femmes en une journée grâce aux réseaux sociaux. Est-ce que c'est une bonne chose ? Lui pense que ça n'est pas forcément une bonne chose. Et partant de son expérience personnelle, eh bien, il fait des vidéos. Il a un compte au réseau social qui est très, très, très fréquenté parce qu'il rentre dans la tête des femmes et dans la tête... Vous savez, ce film, vous vous rappelez « Ce que pensent les femmes ».
6: Ah, je n'ai pas vu.
2: Vous l'avez pas
6: je
2: vu, ce
6: pas
2: film
6: vu. Non.
2: C'est quelqu'un qui, un jour, par un temps orageux comme aujourd'hui, va avoir sa tête complètement bouleversée et il va entendre ce que disent les femmes. Et donc, pour draguer, alors que c'était un dragueur invétéré, ça va être, au départ, ça va lui rendre service et après, évidemment, ça va tourner au vinaigre. Eh bien, lui, il n'entend pas ce que disent les femmes, mais il sait ce que pensent les femmes. Voilà, on va être avec lui, ça va être notre premier auditeur de cette libre antenne. Je vous mets toujours au courant parce que vous avez préparé votre journal, on est associés.
0: Mais oui,
2: moi, je suis associé, je vous écoute religieusement quand vous faites vos journaux. Donc voilà, je me dis que vous n'avez pas le temps forcément de nous écouter, donc je vous fais une petite synthèse à chaque fois, cher Maël.
0: Mais c'est très, très, très agréable de votre part, c'est très gentil. Merci, bon. Roland.
2: On se retrouve tout à l'heure à 23h.
0: À tout à l'heure.
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0: Bonsoir, rebonsoir à tous. Bienvenue dans la libre antenne sur Europe 1. Comme vous le savez, comme vous l'a dit Maëlle, et pour tous les fidèles, comme le fidèle, tous les fidèles le savent, nous sommes ensemble jusqu'à 1h du matin. Il existe en France des millions de secrets, des petits, des immenses, des drôles, des inavouables, des secrets que l'on garde depuis des dizaines d'années, des secrets que l'on a découverts peut-être ce matin, des secrets qui empêchent de dormir, et d'autres qui donnent plutôt envie de vivre. Ce soir, je vous propose quelque chose de très simple. Pendant quelques heures, faisons tomber les cadenas. Racontez-nous ce que personne ne sait ou ce que tout le monde sait mais que personne n'ose dire. Florian et Audrey sont déjà au standard, au 01 80 20 39 21. Et vos SMS avec le mot « nuit » sont attendus au 7 39 21. Ce soir, les confidences ont rendez-vous avec Europe 1.
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0: Et bonsoir, Devi. On dit Devi ou Devi d'ailleurs? Devi peut-être?
3: Alors, Devi, comme Devi Croquette.
0: Voilà, Devi, absolument. je suis ravi de vous avoir. J'ai un peu défloré ce que vous alliez nous dire. Vous êtes entré dans la tête des hommes et des femmes en quête de séduction et de relations, puisqu'aujourd'hui, vous êtes devenu un véritable coach, coach en ouais. Relations peut-être amoureuses, et vous êtes parti de votre propre expérience.
3: Exactement, c'est ça. Je suis parti de ma propre expérience et de l'observation aussi autour de moi.
0: Alors, racontez-nous comment tout a commencé d'abord, de votre propre expérience, j'imagine, avec l'avènement des plateformes de rencontres, des sites de rencontres.
3: Alors, tout a commencé, déjà, c'est une curiosité que j'ai depuis longtemps. Hein. Je voulais chercher à comprendre pourquoi certaines femmes plaisaient plus que d'autres et pourquoi certains hommes plaisaient plus que d'autres.
0: Et c'était pas que des critères physiques.
3: Non, c'était pas que des critères physiques. Au début, je pensais, mais après, à force de chercher et de documenter sur le sujet, je me suis rendu compte qu'il y avait beaucoup plus de choses que ça. J'ai creusé la question et j'en suis venu à ce que je fais maintenant.
0: Voilà, parce que moi j'ai vu évidemment Audrey avec laquelle vous avez parlé m'a montré vos réseaux. Et donc, vous êtes plutôt un super beau garçon.
3: On dit souvent que j'ai une belle voix.
0: Bah oui, mais ça se voit, vous faites des vidéos, vous êtes plutôt oui. Beau garçon, donc vous plaisez quand même, vous.
3: Oui, je pense. Enfin, des retours que j'ai, oui. En tout cas, oui.
0: L'avènement de ces plateformes de rencontres, parce que vous êtes de cette génération-là, puisque je disais que vous aviez 39 ans, l'avènement de ces plateformes de rencontres est concomitante quasiment à votre mise sur le marché, la mise de votre cœur sur le marché. Donc, vous pensez que c'est plutôt une aubaine ou vous pensez que c'est plutôt une malchance?
3: Une malchance, c'est-à-dire les sites de rencontres?
0: Oui.
3: Ça dépend comment on les utilise. En fait, ça dépend de nos objectifs. Et je pense, globalement, après, je pense que si on s'en sert bien, c'est quand même... ça peut être une aubaine. Mais il faut bien s'en servir.
0: Et c'est ce que vous essayez de faire dans vos vidéos. En ce qui vous concerne, alors vous allez nous faire un peu vous allez nous livrer votre analyse, évidemment. Mais avant de nous livrer votre analyse des profils des filles, des garçons, des débuts de relations, des relations qui capotent, pourquoi elles capotent. Vous, en ce qui vous concerne, vous êtes dans une relation aujourd'hui, on va dire sérieuse, une relation amoureuse.
3: Oui, exactement. Relation amoureuse depuis 4 mois.
0: Ah ouais?
3: À peu près. Je suis mauvais en calcul de mois.
0: en amour, on n'a pas envie de compter. Et vous avez rencontré la personne dont vous êtes amoureux, vous l'avez rencontré sur un site de rencontre?
3: Oui, exactement, sur un site de rencontre.
0: D'accord.
3: Je peux dire le site ou pas?
0: Oui, bien sûr, vous pouvez, bien sûr.
3: le site, c'était... comment il s'appelait ce site?
0: C'est pas mythique.
3: C'était pas mythique, c'était pas Tinder, c'était celui qui marche bien, qui est nouveau en ce moment, Inch.
0: D'accord. Et c'est les relations d'avant, vous les aviez rencontrées aussi sur des sites de rencontres?
3: Non, les relations d'avant, je suis passé par les chemins classiques comme tout le monde, hein, c'est par le scolaire, donc à l'université.
0: Oui.
3: Et ensuite, au au travail. Voilà, ça c'est le chemin classique, hein, comme on peut dire.
0: Oui, une relation sur trois, une relation amoureuse sur trois se fait d'ailleurs au travail. Hein.
3: Voilà, c'est ça.
0: C'est vrai. Et alors, vous avez pris le temps, parce que du coup, vous avez ardemment fréquenté les sites, et vous avez pris le temps d'observer un peu la consommation de ces relations sur les sites. Qu'est-ce que vous pouvez nous en dire, alors, Davy ?
3: Alors, la consommation sur ces sites, le danger, c'est l'illusion du choix qu'on a. Et là, je parle pour autant pour les hommes que pour les femmes, c'est qu'en fait, le danger, c'est qu'on a l'impression de pouvoir toujours trouver mieux. Donc, par exemple, je pars de mon principe. Je suis un homme, je vais voir une femme, je vais lui parler, ça va bien se passer. Mais il y aura peut-être un truc qui va... ça va pas trop me convenir. Je vais me dire, ah, c'est bien, mais je peux avoir mieux. Donc, on va aller sur notre profil et on va parler, et ainsi de suite. Ah, c'est pas mal, mais je peux avoir mieux. Donc, on va chercher... on va continuer comme ça, de passer de profil en profil, sans aller en profondeur, dans une quête de perfection. Mais cette perfection, c'est une illusion, parce qu'elle n'existe pas réellement, en fait. C'est ça,
0: oui,
3: le danger.
0: Vous avez raison. Déjà, c'est vrai qu'on peut se dire, quand on a un catalogue, c'est comme quand on achète des produits et qu'on compare, on se dit, bah, celui-là est pas mal, mais... alors, moi, je sais que je suis instinctif, donc je vais acheter sans regarder, sans attendre de regarder l'autre, et après, je peux le regretter. Mais c'est ce que se disent, effectivement, ceux qui ont l'habitude de fréquenter les sites, c'est de se dire, oui, bah oui, mais là, sa réponse ne me convient pas, ses loisirs ou ce qu'elle m'a dit là, c'est pas vraiment... Et c'est vrai qu'on donne pas, comme on dit, la chance au produit.
3: Exactement. C'est exactement ça le problème. Donc on ne va pas en profondeur dans la relation et forcément on n'arrive pas à tisser des liens qui peuvent aboutir sur quelque chose de durable pour construire.
0: C'est ce qui vous est arrivé à vous au début ?
3: Oui, au début, oui. Je suis tombé dans le piège comme tout le monde. Je suis tombé dans le piège comme tout le monde à me dire que c'est pas grave, elle, je vais trouver mieux, une qui va vraiment me correspondre, une qui va vraiment me comprendre, mais en fait, on se raccroche à des... En fait, ce sont des choses superficielles qui nous font quitter la relation.
0: Oui, c'est ça.
3: Ce sont des choses superficielles. Mais alors que ça n'a pas lieu d'être, il faut se concentrer sur les choses beaucoup plus profondes. Mais c'est un travail qui... conscience, il faut s'en rendre compte pour ça, il faut s'en rendre compte. Et je m'en suis rendu compte, moi, à un moment donné, que c'était pas la bonne manière d'utiliser, en tout cas, ces applications.
0: Comment vous y avez pensé ? Parce qu'effectivement, on scrolle et on passe de profil en profil, d'autant plus que quand on arrive sur un nouveau site et que beaucoup de gens s'y inscrivent, le marché de la solitude et le marché de l'amour est très vaste. Et c'est vrai qu'on se dit... peut-être que je vais trouver plus joli, plus intéressant, plus proche de chez moi, et qu'à partir de là, on est dans cette quête permanente, c'est-à-dire on fait l'intérêt de ce site, de la fréquentation de ce site, c'est ça, mais en vérité, on ne peut pas trouver l'amour dans ces conditions.
3: Non, pas de cette manière-là. Pas de cette manière-là, parce que il faut construire à un moment donné. En fait, il faut réussir à tisser des liens profonds, une connexion réelle, pour voir réellement qui on a en face de nous.
0: Et comment vous avez arrêté ? Alors, quand vous vous êtes dit... vous avez été amené, justement, à vous arrêter d'agir ainsi ?
3: Alors, il y a plusieurs raisons. Il y a une raison qui est très marrante, c'est qu'à un moment donné, avoir plusieurs dates, on va dire 4 dates par semaine, on va dire, c'est très coûteux. Ça peut être coûteux. C'est une raison réelle. C'est, financièrement, ça peut être très coûteux. Mmh. Et à un moment donné aussi, je me suis rendu compte que ça menait nulle part. Je pense qu'à un moment donné, en tant qu'être humain, on se rend compte que enchaîner les dates, les histoires courtes, ainsi de suite, ça mène nulle part. Donc, j'ai changé mon approche, j'ai décidé de changer mon approche, et aussi, c'est en observant autour de moi, en parlant avec des gens aussi qui étaient sur les sites et tout ça, et en renseignant sur les réseaux, j'ai vu que des personnes étaient dans la même problématique que moi. Donc forcément, si ça devient une problématique, c'est qu'il y a quelque chose que l'on fait mal. Et c'est comme ça que j'ai décidé de voir les choses autrement.
0: Et vous ne vous disiez pas, en voyant par exemple à votre troisième date, vous dire mais finalement je regrette, le premier était très bien, justement en comparant, ça vous est pas à revenir en arrière en vous disant finalement le premier date que j'ai eu était finalement pas si mal que ça, j'aurais dû approfondir. Mmh.

0: là. Et ouais, peut-être qu'elle a plus envie, elle a été déçue, blessée ou qu'importe, voilà. Donc
1: oui,
0: elle ne peut pas revenir.
1: Et puis elle ne vous a pas trouvé sérieux, peut-être. Donc, forcément.
0: Oui, voilà, exactement, il y a tout ça.
1: Elle est passée à autre chose. Quels sont les autres écueils? Alors, il y a ce danger, je peux avoir mieux. Et c'est la quête un peu de c'est ce que vous disiez, de perfection. Il y a d'autres écueils encore en fréquentant ces sites?
0: Le problème aussi en fréquentant ces sites. Alors, là, ça sera plus un problème pour les femmes. Ça sera plus un problème pour les femmes, c'est que les femmes sont extrêmement demandées sur ces sites. Elles sont extrêmement demandées. Elles vont recevoir un nombre.
1: Il y a plus de femmes que d'hommes ?
0: Non, il y a plus d'hommes que de femmes.
1: Ah, il y a plus d'hommes que de femmes.
0: Donc, du coup, et les femmes ont énormément de demandes, en fait. En fait, si on veut, les hommes vont liker beaucoup plus de profils de femmes que les femmes vont liker de profils d'hommes. Donc, une femme peut se retrouver avec 100 demandes par jour, par exemple.
1: Eh oui, donc elle entre dans cette orgie de choix.
0: Voilà, exactement. Et le problème, c'est que cette femme-là, qui reçoit 100 demandes par jour, elle va, quelquefois, elle aura cette illusion de comment dire. Ce sont en fait, si elle recherche une relation sérieuse, dans ces 100 demandes-là, il y a beaucoup d'hommes qui ne veulent que s'amuser. On va dire 80% de ces hommes ne veulent que s'amuser. Donc elle aura l'illusion d'avoir le choix. Elle aura l'illusion d'avoir une relation de qualité, alors que ce sont 80% de ces hommes-là ne veulent que s'amuser.
1: Ils ne sont pas sincères. En fait, ils ne sont pas sincères dans leurs intentions.
0: Voilà, et ils ne sont pas sincères dans leurs intentions. Ce qui est le danger pour les femmes sur ce genre de site-là, c'est que elles peuvent confondre en fait la qualité et la quantité. Souvent, elles se disent, il y a beaucoup d'hommes qui me veulent, donc je suis, entre guillemets, coté sur le marché. Mais il faut voir pour quelles raisons ces hommes-là te contactent. Ce n'est pas de la qualité. Et ça, c'est dangereux pour certaines femmes, et elles vont se dire, mais regarde, toi, le date là, ça se passe mal, je vais changer parce que il y a 50 mecs qui m'attendent. Donc elle va changer, dans l'illusion d'avoir
1: son prince charmant. Vous dites que le rapport de force n'est pas égal, quoi. Le rapport de force qui fait que les femmes sont en moins grand nombre et qu'elles reçoivent beaucoup plus de messages d'hommes qui likent parce que ceux-là ne cherchent pas forcément une relation sérieuse, ça change un peu les règles.
0: Ça change les règles et ça fausse aussi, ça change la perception de la femme. Ça change sa propre perception, en fait. Parce qu'elle va considérer que s'il y a 100 mecs qui m'envoient des messages, forcément, je suis une femme cotée. Or, ce n'est pas tout le temps vrai. C'est ça qu'il faut bien calculer. Ça, c'est typiquement pour les femmes, parce que nous, les hommes, ça marche différemment de notre côté.
1: Alors, pour les hommes, qu'est-ce que vous pourriez dire pour les hommes? Ils ne cherchaient pas forcément une relation sérieuse, les hommes? C'est ce que vous semblez dire aussi?
0: Oui. Alors, la plupart des hommes sur ces sites-là ne sont pas là pour des relations sérieuses, clairement. Et après, les hommes ont très, très peu de matchs. Mais vraiment très peu. Donc, un homme, s'il a 3 matchs dans le mois, c'est déjà bien. Il s'en sort très bien. Il y a beaucoup d'hommes qui peuvent rester 6 mois avec 0 match.
1: Vous aviez combien de matchs?
0: Moi, j'avais une bonne moyenne à peu près. J'en avais, je pouvais avoir 4, 5, 6 matchs au mois.
1: Ah,
0: c'était pas mal.
1: Ah ouais, vous êtes un peu plus que la moyenne.
0: Ouais.
1: Et alors, c'est comme ça que vous avez décidé, parce que vous avez, je crois, un peu plus de 70 000 personnes qui vous suivent, vous avez parfois des millions de vues sur vos vidéos. C'est comme ça que vous avez eu l'idée d'en parler et de faire des contenus au sujet de ces relations hommes-femmes?
0: En fait, là où je me suis dit que j'allais faire du contenu, c'est que à force de passer de soirée en soirée avec mes amis, j'étais toujours celui à qui on parlait pour avoir des conseils. Donc les femmes venaient souvent vers moi pour me raconter leurs histoires d'amour et tout ça. Et souvent, je leur donnais des conseils et ça tapait à chaque fois juste. Et donc du coup, je me suis dit, mais pourquoi pas faire des vidéos par rapport à ça? Et je voulais vraiment donc aider les femmes à comprendre la psychologie masculine. Parce que c'est ça, moi, mon placement, mon positionnement, c'est le suivant. C'est aider les femmes à comprendre la psychologie masculine.
1: Vous êtes dans la tête des hommes, en fait, vous, d'accord.
0: Voilà,

0: J'aide une femme à penser comme un homme.
1: Ou en tout cas, à comprendre ce que pense un homme.
0: À comprendre ce que pense un homme, voilà, exactement. C'est ça.
1: Et comment vous faites pour ça? Pourquoi qu'est-ce qui fait que vous savez, vous ressentez ce que ressentent tous les hommes plongés dans ces types de situations amoureuses?
0: Alors, je prends souvent, bon, bien sûr, mon vécu, mon expérience personnelle. Après, j'ai un groupe d'amis que je connais depuis l'enfance. On est à peu près une dizaine. Donc, ce sont tous des hommes. Mmh. Et on parle entre nous. Donc, eux aussi me racontent leurs histoires, et ainsi de suite. Et je recoupe toutes ces informations. Donc, c'est comme si j'avais 10 hommes qui travaillaient pour moi et qui recoupaient les informations de leur propre vie, plus la mienne. Et plus, après, je me base sur des théories basées sur la biologie comportementale, et ainsi de suite, pour recouper des comportements qu'on peut retrouver chez la plupart des hommes, par exemple. Voilà.
1: D'accord.
0: Je me base à peu près comme ça.
1: Alors, on a Nathalie au 739-21 qui vient de nous adresser un message, qui nous dit, est-ce que ça lui est arrivé à Davy de sortir avec plusieurs dates en même temps, donc avec plusieurs femmes en même temps, rencontrées justement sur les réseaux?
0: Avec plusieurs femmes en même temps, oui, ça m'est arrivé, oui.
1: Sortir amoureusement, hein, oui, pas seulement leur offrir un verre.
0: Ah oui, ça m'est arrivé.
1: Avoir
0: oui.
1: plusieurs oui, relations, quoi, plusieurs relations amoureuses.
0: Oui, avoir plusieurs. Oui, ça m'est arrivé.
1: Je vous le dis, Nathalie, il est très séduisant. Allez voir son Insta. C'est un Instagram que vous avez, hein, qui s'appelle.
0: C'est un TikTok.
1: TikTok, pardon, alors. TikTok. Qui s'appelle Davinator. D-A-V-Y. Davinator, comme Terminator, mais c'est Davinator.
0: Comme Terminator. Voilà.
1: Donc, Davinator. Et il fait des vidéos. Vous allez voir, vous allez être très séduite de ce qu'il dit, de ce qu'il fait. voilà, Marie-Jo de Draguignan nous demande, alors ça c'est pas pour vous, elle me demande surtout de pas oublier le cake à la banane que je devais faire hier. Eh bien écoutez Marie-Jo, sachez que je l'ai apporté aujourd'hui, ce cake à la banane. Voilà, et toute l'équipe, puisque c'était l'anniversaire d'un d'entre nous, de Thomas qui travaille également le soir, et donc on va fêter son anniversaire avec ce gâteau à la banane que j'ai fait. Ça c'est une petite aparté. On revient sur vos vidéos sur le sujet des relations hommes-femmes. Mais les relations humaines vous ont toujours beaucoup intéressé. Qu'est-ce que vous faites dans la vie, Davy?
0: Alors, c'est ce que je fais maintenant. À la base, je faisais c'est un tout autre business, je faisais de la composition musicale. Et maintenant que j'ai lancé mon truc de coaching, maintenant c'est ce que je fais réellement. Enfin, je fais les deux.
1: Donc on vous contacte, sur quoi? Sur Instagram ou sur TikTok?
0: Que sur TikTok.
1: Que sur TikTok.
0: Il faut aller sur mon TikTok et
1: on vous demande des conseils et à ce moment-là, vous entrez en relation, on va dire, professionnelle, contractuelle avec quelqu'un que vous allez suivre pour l'aider à rencontrer quelqu'un, pour l'aider à décoder une relation qu'il vit. C'est quoi vos compétences?
0: Alors, je réponds à une problématique. Je peux aider une personne à récupérer son ex, je peux aider une personne à décoder si, par exemple, son collègue de boulot a des vues sur elle ou pas. Je peux aider une personne à reséduire son mari, à relancer leur intimité. C'est toute forme de problématique.
1: Vous êtes un peu thérapeute amoureux, quoi.
0: Oui, globalement, oui.
1: Alors que vous n'avez pas
0: globalement,
1: cette formation, vous l'avez faite sur le tas, j'ai envie de dire, ou sur l'expérience, mais vous n'avez pas suivi de cursus, ni obtenu un diplôme pour cela.
0: J'ai fait de la psychologie.
1: Ah.
0: 3 ans.
1: Ah oui, quand même.
0: Mais c'est pas de la psychologie
1: appliquée à l'amour.
0: C'est des bases de psychologie.
1: Ouais, d'accord.
0: Mais c'est pas de la psychologie appliquée à l'amour et aux relations hommes-femmes. Donc,
1: Et aujourd'hui, vous arrivez à en vivre?
0: Oui, clairement.
1: Combien
0: ça vient de débuter.
1: Vous faites payer, un forfait avec plusieurs séances ou vous faites payer à la séance?
0: Alors, il y a plusieurs forfaits. Il y a à la séance, donc 1 heure. Il y a le forfait 1 heure et après, il y a le forfait 3 heures. Il y a une petite réduction. Si on prend 3 heures, il y a une petite réduction.
1: 3 heures.
0: Et après, il y a un suivi vraiment plus personnel qui sera celui-là beaucoup plus cher. Mais là, par contre, c'est comme si j'étais un coach personnalisé disponible 24 heures sur 24.
1: D'accord.
0: Là, c'est vraiment de l'accompagnement pur et dur.
1: Et les 3 heures, par exemple, on n'est pas obligé de les prendre d'affilée, on peut les prendre sur plusieurs périodes, d'accord.
0: Mmh. Et alors, oui, bien sûr.
1: Évidemment, les gens qui nous écoutent, les personnes, les auditeurs qui nous écoutent, ont envie de savoir combien ça coûte, l'heure.
0: Alors, l'heure, c'est 50 euros,
1: ouais.
0: Et les 3 heures, c'est 120 euros.
1: D'accord. Vous arrivez déjà, en 3 heures, à bien décortiquer le problème.
0: Oui, oui, clairement. En 3 heures... En 3 heures, il y a une solution à la problématique, le plus souvent. Même en 1 heure. Hein.
1: La problématique, justement, la plus souvent demandée, est-ce que c'est « je veux rencontrer quelqu'un » ou « je n'arrive pas à rencontrer quelqu'un » ou peut-être « ça ne marche pas quand je rencontre, comment faire pour arriver à séduire ?»
0: Alors, la problématique la plus demandée, c'est souvent que... Elles veulent, c'est pour récupérer un ex. Ça, c'est souvent demandé.
1: Ah, alors
0: récupérer un ex. Ouais, récupérer un ex, ou alors, malheureusement ou heureusement, ça dépend dans quel positionnement on se trouve. C'est beaucoup des histoires d'infidélité. Donc, j'ai beaucoup d'appels de maîtresses, de femmes qui sont des maîtresses. Voilà. Et qui veulent garder leur relation avec le mari, l'homme avec qui elles sont.
1: Elles veulent garder la relation avec le mari et leur amant également, c'est ça ?
0: En fait, elles veulent faire en sorte que
1: le mari ne les quitte pas, d'accord ?
0: Ne les laisse pas. Voilà,
1: ah,
0: exactement.
1: Ne les quitte pas, alors ça, elles savent que leur mari a une relation adultère, enfin avec quelqu'un d'autre.
0: Oui, exactement. D'accord. Il y a beaucoup ça.
1: Et vous y arrivez ? Qu'est-ce que vous leur dites ? Alors, comment vous faites ?
0: ça dépend... Pour récupérer l'ex, ça dépend comment la relation s'est terminée. Hein. Souvent, je dis que s'il y a eu tromperie, là, ça sera le cas le plus dur pour récupérer. S'il y a eu tromperie, par exemple, il ne faut pas que la tromperie ait été, par exemple, que tout le monde le sache, hein, il faut que la tromperie soit restée dans un univers clos. Parce qu'en fait, un homme, moins de personnes savent qu'il a été trompé, plus il a de chances de récupérer la femme en question. Donc ça, c'est typiquement masculin. Mais plus de personnes sont au courant, moins il y a de chances que l'homme revienne avec la femme. Donc ça, c'est pour les tromperies, enfin pour récupérer son ex. Après, pour récupérer son ex, à part ça, il faut montrer à l'homme que, en tant que femme, tu es une femme différente, que tu as changé. Donc dans ta manière d'être, ton physique et au quotidien.
1: Redonner envie,
0: qui va faire revenir
1: redonner,
0: souvent,
1: redonner voilà. Envie, refaire naître le désir.
0: Voilà. C'est ça.
1: Et le fait de savoir que l'autre vous trompe et l'accepter, c'est pas déjà quelque chose d'humiliant pour celle qui veut récupérer son mari, son amoureux ?
0: Beaucoup, beaucoup, beaucoup de femmes sont assez tristes dans cette situation-là, mais si c'est humiliant, si clairement, il y en a beaucoup, elles le sont, mais elles sont aussi amoureuses. Et ça aussi. Donc souvent, les deux sentiments se mêlent et elles veulent avant tout, même si c'est humiliant, elles veulent avant tout récupérer leur mari. Donc, elles sont prêtes à tout.
1: Elles sont prêtes à tout, oui. C'est très intéressant. Bah, en tout cas, je rappelle votre nom, Davy. Hein, Davy Nator. Vous êtes sur TikTok. Et puis, merci de nous avoir donné quelques ficelles de votre travail de coach amoureux. C'était passionnant. Et puis voilà, on peut se réinventer dans la vie et s'adapter précisément au challenge des nouvelles relations qui ne se font plus comme
0: bien
1: ça
0: bien
1: par
0: sûr.
1: Hasard. Elles se font maintenant, effectivement, sur des catalogues de sites de rencontres avec pléthore de sites, justement. Merci beaucoup, Davy. Merci
0: Exactement.
1: D'avoir été avec nous sur Europe 1. Merci à vous.
0: Merci à vous.
1: Et
0: bonne soirée.
1: Et bien, écoutez, bonne route à vous. À bientôt.
0: Merci.

0: Penny Lane, The Beatles, évidemment, sur Europe 1. 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Bonsoir Maël.
1: Bonsoir Roland, bonsoir à tous. Nous venons de vivre la journée la plus chaude jamais enregistrée en France avec une moyenne nationale de 30 degrés. Le record d'hier est déjà battu, des pics à 43 degrés relevés localement. La canicule gagnera encore du terrain demain, 72 départements placés en vigilance rouge et des conséquences sur les infrastructures énergétiques. 15 000 foyers restent privés d'électricité ce soir dans le Finistère. Retour à la normale aux alentours de minuit. Ces températures extrêmes mettent les organismes à rude épreuve. Ce soir, la préfecture du Pas-de-Calais signale 3 décès susceptibles d'être liés à la canicule. Les victimes sont un homme âgé réalisant des travaux en extérieur et 2 personnes à domicile présentant par ailleurs d'autres pathologies. Dans le Rhône, le footballeur de Ligue 2, Kenzo Kies, victime d'une noyade lundi en fin d'après-midi, est mort aujourd'hui. Annonce de son club l'en avant Guingamp. Près de 3 semaines après la découverte du corps de Liana, l'autopsie n'a pas permis de déterminer avec certitude la cause du décès de la collégienne. Le principal suspect, Jérôme Barella, mis en examen pour enlèvement et séquestration et incarcéré, est dorénavant poursuivi aussi pour meurtre et viol sur mineur, annonce du parquet d'Agen ce soir. Les défaillances de l'institution judiciaire mises en lumière par ce drame sont listées dans un rapport publié en début de semaine. Rapport contesté par une partie des magistrats. Selon les informations d'Europe 1, des centaines d'entre eux s'organisent sur une boucle WhatsApp pour exprimer leur indignation. Des manifestations, des tribunes ou encore des saturations de boîtes mails sont envisagées. L'adolescent de 17 ans agressé sur un chantier de Narbonne vendredi soir est décédé des suites de ses blessures. La piste du guet-apens est désormais privilégiée par les enquêteurs alors que les premiers éléments laissaient plutôt penser à une rixe. 5 suspects présentés hier à un juge sont mis en examen et placés en détention provisoire, parmi eux 3 mineurs. Un enfant de 10 ans reconnaît avoir agressé à l'arme blanche une jeune femme de 22 ans avant de tenter de la violer. Les faits se sont produits la semaine dernière dans une zone boisée de Saint-Brieuc. Interpellé hier, le garçon est mis en examen, mais son jeune âge l'exonère de toute sanction pénale. Le juge ordonne une mesure éducative. Après l'identification d'un cas d'Ebola en France, 5 personnes considérées comme cas contact sont à leur tour placées à l'isolement. Après avoir pris le même vol que le médecin contaminé par le virus lors d'une mission humanitaire en République démocratique du Congo, le malade est pris en charge dans un état stable à l'hôpital Bichat à Paris. Le patron de l'OMS se veut rassurant aujourd'hui et rappelle que le risque de propagation au niveau mondial reste faible. C'est un plan de réorganisation destiné à faire face à la concurrence chinoise. Renault annonce aujourd'hui 800 départs volontaires d'ingénieurs en France d'ici la fin 2027, principalement en région parisienne. Dans le même temps, le constructeur automobile compte recruter entre 150 et 200 nouveaux ingénieurs en CDI. Et puis la Coupe du Monde de football, la Suisse s'impose ce soir 2-1 contre le Canada. Un résultat qui permet aux deux équipes de finir à la première et à la deuxième place du groupe B, synonyme de qualification pour les 16e de finale. Dans l'autre match, la Bosnie bat le Qatar 3-1 et peut espérer figurer parmi les meilleurs 3e. 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
0: Maël, alors deux choses. Vous nous confirmez que demain il va faire aussi chaud?
1: Il va faire aussi chaud et plus de départements seront concernés puisqu'on sera 72 départements en vigilance rouge contre 58 aujourd'hui.
0: Et on a un peu d'espoir pour ce week-end?
1: Alors,
0: attendre dimanche.
1: On parle, Météo France parle quand même d'un épisode de température très élevée encore ce week-end, notamment sur la partie ouest de la France. Et effectivement, peut-être une baisse des températures en début de semaine prochaine, principalement.
0: Ça va être compliqué. Hein. Et deuxième chose, j'ai amené un caca à la banane.
1: Ah, ça c'est important.
0: Ben oui.
1: Vous l'avez promis hier.
0: Ben oui, oui, alors ça ne va pas vous rafraîchir.
1: Non, mais
0: ça va vous sustenter un petit peu.
1: Ça va effectivement me ravir.
0: Voilà, et alors je n'ai pas mis beaucoup de sucre. Parce qu'il faut quand même qu'il y a le body summer.
1: Bien sûr, il faut y penser, hein, c'est bientôt.
0: L'été, donc
1: bien
0: il va falloir que, enfin, en ce qui vous concerne, vous êtes déjà amoureux, tout va bien, mais
1: oui.
0: Mais vous voulez encore garder ce désir ardent.
1: Ah, vous savez,
0: c'est un travail.
1: C'est un travail de tous les jours. C'est un travail de tous les jours.
0: Bah oui, entre le paddle et et le reste, je comprends.
1: Bien sûr.
0: On va être avec Océane. Océane, elle a 32 ans. Elle nous appelle de Zutz, d'ailleurs elle va nous dire où c'est cette ville Zutz, je ne sais pas si c'est en Belgique peut-être. Et elle a toute sa vie, elle a été attirée par des hommes plus vieux, c'est-à-dire quand je vous dis plus vieux, entre 20 ans et 30 ans plus vieux. Alors, c'est certainement une recherche de son père, elle va nous dire pourquoi. Mais il semblerait que les choses aient tout récemment changé. Nous allons en discuter avec elle.
1: Très bien, je reste à l'écoute comme les auditeurs.
0: Et puis je vous ferai un petit résumé.
1: Mais bien sûr, avec plaisir.
0: Quand vous reviendrez à minuit.
1: Avec plaisir.
0: Allez, écoutez un petit gâteau, vous me direz ce que vous en pensez.
1: À tout à l'heure.
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0: 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Et bonsoir Océane.
4: Bonsoir Monsieur Roland.
0: Ah oh, bah non, pas Monsieur Roland.
4: Roland alors.
0: Ah bah
4: simplement.
0: Oui. Alors vous nous appelez de Zutz, c'est où Zutz?
4: Non, Zutz.
0: Ah Zutz.
4: Zutz, c'est en Moselle. C'est pas en Suisse.
0: Ah d'accord, non, j'avais dit peut-être que c'était en Belgique, mais ça s'écrit comment?
4: Compris,
0: ça s'écrit UTZ?
4: Alors, c'est Y-U-T-Z.
0: Ah, alors la petite Audrey m'a mis Z-U-T-Z, donc je ne comprenais pas, je dis
4: peut-être
0: Zutz.
4: Qu'elle s'est trompée.
0: Oui, et je me disais...
4: C'est en Moselle, en fait, c'est à côté de Metz.
0: D'accord. Voilà. Alors je disais, Océane, parce que vous êtes jeune, vous avez 32 ans, je disais à Maël, à mon collègue Maël, que toute votre vie, vous avez été attirée par des hommes plus vieux. Pourquoi?
4: Oui, c'est vrai. Ben, je pense que c'était le manque de mon père, essentiellement.
0: Ça veut dire quoi? Votre père, quand vous dites le manque de votre père, il a...
4: Il n'était pas présent dans ma vie.
0: Pourquoi?
4: Quand mes parents ont divorcé, il a plus près de mes nouvelles. Voilà.
0: C'est-à-dire que vos parents ont divorcé, vous aviez quel âge?
4: J'avais 7 ans.
0: Ah oui, c'est un âge charnière.
4: Oui.
0: Et vous aviez des frères et sœurs?
4: Non, pas du tout. À l'époque-là, j'en avais pas.
0: Ah donc, vous étiez déjà petite fille unique, vous êtes restée avec votre maman, et le week-end, un week-end sur deux, comme c'était le cas un peu à l'époque, vous ne voyiez pas votre père?
4: Ah non, pas du tout, non. Non, il est reparti en Belgique, car il est belge à la base, et puis on ne se voyait plus. Donc ça m'a certainement manqué. C'est pour ça que je me suis dirigée vers les personnes plus âgées, arrivée à ma majorité.
0: Vous vous en êtes très vite rendu compte? Vous vous êtes dit, c'est le manque de père qui fait que j'aurais envie d'avoir...
4: Oui,
0: je me sens plus en sécurité ou
4: Moi, je pense que si mon père avait été présent, ça aurait été différent. Franchement.
0: Et dans les relations justement avec des personnes plus âgées que vous avez eues, donc dans un premier temps vous avez eu je crois quelqu'un qui avait 23 ans de plus que vous, après même on va arriver à 30 ans, ces gens-là, est-ce que vous avez trouvé ce que vous cherchiez?
4: Il m'a apporté la sécurité, la maturité, ce que je ne retrouvais pas chez une personne de mon âge.
0: Mais en fait vous n'aviez pas essayé vraiment avec les personnes de votre âge à l'époque?
4: Oui, j'avais essayé à l'adolescence. Vous savez, les histoires d'ados vers 15-16 ans. Et ensuite, dès que j'ai eu 18 ans, j'ai eu un déclic et je me suis dirigée vers les personnes plus âgées.
0: Et alors, eux, quand ils devaient être surpris, par exemple, la première relation avec un homme plus vieux, vous aviez 18 ans et lui 38 ans, donc 20 ans.
4: Puis exactement.
0: Vous l'aviez rencontré comment?
4: Sur un site de rencontre.
0: Ah, on en revient à ces fameux sites de rencontre.
4: Oui.
0: Et quand il a su votre âge, ça ne l'a pas gêné?
4: Non, justement, il était content.
0: Ah oui, il était content.
4: Ah oui, il était content.
0: Parce
4: ça lui changeait un petit peu.
0: Parfois, on se dit... Alors, il n'avait pas d'enfant. Parce que parfois, on se dit, je ne vais pas sortir avec lui.
4: Il avait un enfant. Mais en fait, il n'assumait pas notre relation. C'était un peu une relation cachée. Ça a duré quelques mois et après, il a voulu arrêter.
0: Pourquoi il n'assumait pas? À cause de cette différence?
4: La différence d'âge, oui.
0: Ah
4: oui.
0: Bah oui, c'est ça. Quand même, c'est difficile. Parce que sortir avec quelqu'un qui pourrait être l'âge de votre fille...
4: C'est pas évident, je l'admets.
0: C'est compliqué, hein. Et vous, ça vous allait?
4: Ah, moi, parfaitement. Moi, j'avais aucune gêne.
0: Parce qu'il vous protégeait? Parce qu'il vous disait ce qu'il fallait faire? Parce qu'il y avait comme une sorte de rapport paternel?
4: Oui, un petit peu. Oui, ça a duré très longtemps, hein, jusqu'à récemment. ça m'a suivi jusqu'à mes 32 ans.
0: Ah oui. Et alors après, vous vous êtes mariée, parce que vous avez été un peu plus loin que la simple relation. Vous vous êtes mariée avec quelqu'un de 23 ans de plus que vous.
4: Oui.
0: Vous aviez, et ça, de vos 19 ans à 23 ans. Donc vous êtes restée mariée très peu de temps, 4 ans. Mais alors là, qu'est-ce qui s'est passé? Parce que là, vous avez fait une autre découverte.
4: Eh bien, c'est un petit peu délicat, mais j'ai découvert qu'il était plutôt attiré par les hommes que par les femmes.
0: Et alors pourquoi il est sorti avec vous? Pourquoi il s'est marié avec vous?
4: Je ne sais pas. Peut-être qu'il voulait plaire à ses parents, certainement.
0: Il n'assumait pas son homosexualité?
4: Je ne pense pas. Je ne sais même pas s'il l'assume encore aujourd'hui. Hein. Je n'ai plus de nouvelles, donc je ne peux pas vous dire.
0: Mais alors, c'est-à-dire que comment vous vous êtes aperçu qu'en réalité, il préférait les garçons?
4: Les regards dans la rue vers les hommes, un petit peu maniéré, vous voyez. Et puis bon, sans rentrer dans les détails, mais les relations charnelles n'étaient pas très présentes, si vous voyez ce que je veux dire.
0: Oui, il n'avait pas de désir pour une femme.
4: Voilà, exactement.
0: Vous lui en avez parlé? Vous avez eu le courage de lui en parler?
4: Oui, à plusieurs reprises.
0: En lui disant, oui, mais visiblement, mais bon. Tu préfères les garçons?
4: Oui, je lui ai dit sur la fin, mais il dit toujours que non. Il n'a jamais assumé, en fait.
0: Et ça, ça vous a humilié? Ça vous a choqué? Ça vous a fait de la peine?
4: Ben, je me posais des questions sur ma personne, donc je me suis dit, peut-être que je ne l'attire plus, ou qu'il y a quelque chose qui ne va pas chez moi. Et après, j'ai vraiment constaté que c'était vraiment l'attirance pour les hommes. Donc, j'ai décidé de partir. J'ai pris mes affaires et je suis partie du jour au lendemain.
0: Et il a accepté le divorce sans difficulté?
4: Oui, on va dire ça. Ça a mis quelques temps.
0: Oui, vous étiez un peu comme un frère et une sœur quand vous viviez ensemble.
4: Exactement, c'est tout à fait ça.
0: Et oui, donc ça, évidemment, oui. Ça, c'est pas ce qu'on recherche dans une relation.
4: C'est pas l'idéal, non?
0: Maritale et amoureuse. Hein. Oui. Ensuite, vous avez eu plusieurs autres relations et vous dites même jusqu'à 30 ans d'écart.
4: Oui.
0: Alors, ce qui me frappe, c'est que ça ne dérangeait pas ces hommes.
4: Eh bien, sur le moment, non. Mais quand il faut parler d'engagement, d'enfants, de famille et de construire quelque chose, là, il n'y a plus personne.
0: Bah, je comprends, s'ils ont 30 ans, puisque vous, si vous avez, en ce qui vous concerne, oui. Déjà 30 ans, s'ils ont 30 ans, ils ont 60 ans, faire un enfant à 60 ans, pourquoi pas? Mais c'est un peu compliqué, c'est condamner l'enfant à perdre son père assez tôt.
4: Oui, bah, alors il fallait me le dire dès le début. Ils n'ont pas été honnêtes.
0: Bah, ils n'ont pas été honnêtes. Entre nous, vous faites les comptes tout de suite quand même, Océane. Vous n'avez pas besoin, en sachant que vous allez être avec quelqu'un qui a 30 ans de plus, il y a peu d'espoir qu'il ait envie d'avoir d'enfants, puisqu'à cet âge-là, il en a déjà. Oui, je comprends. Mais...
4: Oui, j'étais un petit peu naïve.
0: Oui,
4: et puis un petit peu beaucoup.
0: Il y a cette frustration, je la comprends. Hein, mais,
4: Oui.
0: Et alors, du coup, à chaque fois, ça, vous arrêtiez, c'est vous qui arrêtiez les relations?
4: Oui. Ah oui, c'est toujours moi qui suis partie.
0: Et alors, et l'attirance d'hommes de votre âge, c'était pas possible, vous n'étiez pas attirée?
4: Pas du tout, non. Je voulais même pas essayer.
0: Et, et physiquement aussi, vous n'étiez pas plus attirée par des hommes de votre âge?
4: Ah ouais? Pas du tout, non. Ah non.
0: Vous aviez plus de désir pour un homme plus âgé?
4: Ah oui. Moi j'ai toujours dit, vous pouvez me donner le plus beau mannequin qui a 25-30 ans, j'en aurais rien à faire. Mais un homme de 55-60 ans, oui, tout de suite. Avant, hein. Parce que maintenant j'ai changé d'avis.
0: Alors, justement, vous me direz, il en faut pour tous les goûts. Et alors, qu'est-ce qui s'est passé? Ça a été quoi le déclic?
4: Ben, c'est une personne qui m'a donné ce déclic, pourtant je n'y croyais plus. Et je l'ai rencontré il y a 4 mois.
0: Et vous l'avez rencontré comment cette fois, celui-là?
4: Alors, sur Tinder, comme beaucoup de personnes de nos
0: jours. Sur un autre site de rencontre, mais là vous avez flashé sur un homme de votre âge.
4: Oui, parce que je me suis dit, il faut arrêter avec les hommes plus âgés. Il faut au moins que tu essayes de rencontrer quelqu'un qui a à peu près ton âge.
0: Parce que vous n'aviez jamais essayé avant?
4: Non.
0: Ah oui, quand même, d'accord. Et pardon, mais dans votre entourage, qu'est-ce que disaient, si vous aviez encore vos parents, qu'est-ce que disaient vos parents?
4: Ah oui, donc ma mère était totalement contre. Hein. Totalement. Elle n'a jamais voulu rencontrer un de mes copains. Hein. Jamais.
0: Et votre père? Ah bah votre père, vous me dites qu'il était absent. Donc
4: père,
0: il était absent. Donc, donc votre père, vous n'avez pas rétabli de relation avec lui aujourd'hui?
4: Si, on se parle de temps en temps, on se voit 2-3 fois par an. Mais bon, les relations, elles ne sont pas très... c'est pas une relation de père-fille, vous voyez.
0: C'est pas il n'a jamais essayé d'établir une relation de père-fille?
4: Non. C'est pas grave, je me suis habituée. C'est comme ça. On fait avec, ça nous forge aussi. Hein.
0: Et votre mère, qu'est-ce qu'elle en pensait quand vous lui disiez que vous étiez avec quelqu'un qui avait 25 ans de plus ou 30 ans de plus?
4: Elle ne comprenait pas. Elle ne comprenait pas mes choix. Elle n'arrivait pas à comprendre mon attirance pour les hommes
0: son
4: plus
0: âge,
4: âgés.
0: C'était quasiment
4: oui,
0: des personnes
4: exactement.
0: De son âge.
4: Ça doit être horrible pour une mère de dire que sa fille, elle est avec un homme de son âge. Je le comprends. Hein. Mais à l'époque, je me disais, bon, ben, je fais mes choix, c'est ma vie. Hein. Je fais ma vie pour moi et pas pour mes parents.
0: Oui, bien sûr. Et depuis, d'ailleurs, votre maman avait rencontré quelqu'un dans sa vie?
4: Oui. Ah, oui, bien sûr. Elle est avec son copain depuis plus de 20 ans.
0: Ah oui, et donc le beau-père avait aussi l'âge de vos compagnons?
4: Un petit peu plus âgé que ma mère, donc lui, il doit avoir 63 ans maintenant. Ils sont très bien ensemble.
0: Celui qui avait 60 ans, il était quasiment...
4: Oui, c'est vrai, oui, bien sûr.
0: Oui, donc ça fait un peu drôle pour les dîners de famille que le futur gendre ait le même âge que le beau-père, ça fait un peu bizarre.
4: Oui, bah, il n'était pas là. Donc la question ne se posait pas, vu qu'il ne m'accompagnait jamais.
0: Donc, un beau jour, vous vous dites, il faut que ça s'arrête, cette spirale.
4: Voilà.
0: Et sur Tinder, vous allez rencontrer un homme de quel âge, alors?
4: Alors, il a 38 ans, il va bientôt avoir 39 ans à la fin de l'année.
0: Et vous avez 32 ans.
4: 32.
0: Et là, comment ça s'est passé? Vous vous voyez la première fois?
4: Oui, alors on a d'abord un petit peu discuté sur le site de rencontre. Après, on s'est échangé nos numéros. Le feeling est très bien passé, donc j'ai proposé une rencontre. C'est moi qui ai pris les devants.
0: D'accord.
4: Et puis, quand on s'est rencontrés, ça s'est très bien passé. On a passé un très bon moment et puis je me suis rendu compte au fil du temps que ça pouvait être une personne qui me correspond.
0: Vous l'avez trouvé mûr,
4: oui.
0: Vous l'avez trouvé posé.
4: Très mûr pour son âge. Bon, vous allez rire de dire très mûr pour son âge à 38 ans, normalement un homme immature. Mais bon, c'est pas tous les hommes comme ça, mais lui je le trouve très posé, très stable et émotionnellement.
0: Et vous lui avez raconté vos anciennes relations amoureuses?
4: Oui, oui, moi j'ai pas de secret. Hein.
0: Et qu'est-ce qu'il a dit? Qu'est-ce qu'il vous a dit?
4: Il était un petit peu étonné. C'est pas commun. Ça n'arrive pas tous les jours, mais bon. Après, c'est mon passé, donc il m'accepte comme je suis.
0: En même temps, on juge les femmes qui aiment les hommes plus âgés. Il y a aussi des hommes qui, on le voit bien, qui aiment les femmes très très jeunes. Enfin, aujourd'hui, il n'y a plus vraiment de
4: règles. Oui, enfin, on juge plutôt les cougars. Hein.
0: Oui,
4: les femmes les plus âgées qui aiment les plus jeunes, on les juge plus facilement que l'inverse. Mm-hmm,
0: c'est vrai.
4: On ne devrait pas.
0: Alors que lorsqu'il y a un plein consentement et qu'il y a un véritable amour, pourquoi pas? Après
4: exactement.
0: Tout, l'amour ne pourrait ne pas avoir d'âge, mais bon, il faut que ça
4: exactement.
0: Dure.
4: Exactement, mais
0: il
4: bon.
0: Il faut que ça dure parfois, donc c'est pour ça qu'on cherche un équilibre. Et là, ça fait combien de temps, vous dites, que vous êtes avec votre nouvel amour, amoureux?
4: Ça fait 4 mois.
0: Et vous vivez ensemble ou pas encore?
4: Non, pas encore.
0: Mais
4: on habite très près l'un de l'autre, donc ça va, on peut se voir souvent. Et plus tard, sur la durée, bien évidemment qu'on l'envisage, puisqu'on recherche la même chose. Offrir une famille, voilà. J'ai enfin trouvé la personne qui recherche la même chose que moi.
0: Bah oui, à son âge, il a quasiment, enfin, oui. Quelques années près, il peut avoir les mêmes ambitions et les mêmes désirs que vous, c'est sûr.
4: Oui.
0: Et puis,
4: il n'a pas d'enfant non plus, donc...
0: Quel type de relation il avait, lui, avant vous?
4: Ah, il a eu une longue relation de 15 ans.
0: Ah oui.
4: Donc ça m'a beaucoup rassurée aussi. Je me suis dit, c'est quelqu'un de stable.
0: Ça vous rassure, ça ne vous fait pas peur? Vous ne vous dites pas que quand même, s'il est resté aussi longtemps avec quelqu'un, c'est qu'il avait des sentiments très forts?
4: Ah ben certainement qu'il en avait, mais la relation s'est terminée, donc c'est qu'ils ont préféré arrêter là. Donc moi, je n'ai aucun doute sur ses intentions avec moi.
0: D'accord, ouais.
4: Je sais qu'il est sincère, et puis son ex, ça fait partie du passé, comme les miens, quoi. Donc on avance sereinement.
0: Et vous disiez qu'il habite tout près de chez vous?
4: Oui.
0: Ah bah je vais donner le prénom, il s'appelle Joris. Il nous écoute, Joris?
4: Je sais pas, parce qu'il vient d'accueillir son petit chat.
0: Ah oui, alors c'est ça. Il est
4: occupé avec le petit chat.
0: Il avait envie d'une vie de famille, mais il a commencé par le chat.
4: Oui, c'est ça, voilà, exactement.
0: Et vous avez un chien?
4: Moi j'ai un petit chien, oui.
0: Ah oui, d'accord, donc on a le chat, le chien, la carte postale...
4: Et il nous manque l'enfant plus tard.
0: Et vous en parlez tous les deux?
4: Oui, on a déjà évoqué le sujet, on aimerait bien plus tard, mais on avance tranquillement.
0: Et là, vous
4: faut
0: avez...
4: rien précipiter.
0: Et là, est-ce que vous avez présenté votre amoureux à votre maman?
4: Pas encore, mais ma grand-mère l'a rencontré, mais ma mère non, pas encore. Je lui en ai déjà parlé, elle est très contente, mais elle l'a pas encore rencontré.
0: Oui, parce que vous avez une relation privilégiée avec votre grand-mère, Océane.
4: Oui, C'est vrai.
0: Vous dites que vous avez dit à Audrey, j'ai une grand-mère en or qui a tout fait. Je voudrais lui dire que je l'aime très fort.
4: Exactement, tout à fait.
0: Elle s'appelle Liliane d'ailleurs.
4: Parce qu'on ne le dit jamais assez.
0: Bah oui, aux gens qu'on aime, c'est une jolie chanson d'ailleurs. Et oui. Dites-moi une chose, elle a quoi ? Elle a suppléé un peu à la carence de votre papa, votre grand-mère ?
4: Ah oui, elle a tout fait, elle a rempli les rôles de tout le monde. Oui, ça c'est vrai.
0: Et elle, qu'est-ce qu'elle disait quand vous lui rameniez des amoureux qui avaient entre 25 et 30 ans de plus que vous ?
4: Ah bah, elle me disait, si tu es heureuse, moi je suis heureuse.
0: Ah oui,
4: elle a toujours accepté pour me faire plaisir.
0: Elle est d'une grande tolérance, c'est bien.
4: Oui, oui.
0: Elle nous écoute, Liliane ?
4: Je ne sais pas. Parce que je lui ai dit que j'allais passer à la radio, mais peut-être qu'elle est déjà au lit, je ne sais pas.
0: Bah, aucune idée. L'avantage, c'est qu'on peut écouter la radio au lit.
4: Oui, c'est vrai.
0: Beaucoup le font dans cette libre antenne. Donc, vous avez fait une petite déclaration à votre grand-mère. Vous êtes heureuse aujourd'hui avec Joris. Vous envisagez de construire une vie de famille dans laquelle il y aura la photo du chat et du chien.
4: Exactement.
0: Et donc, vous cherchez aujourd'hui à vivre ensemble. Vous travaillez l'un et l'autre ?
4: Oui, oui.
0: Qu'est-ce que vous faites dans la vie ?
4: Moi, je suis assistante administrative.
0: Oui.
4: Et lui, il est planificateur à la poste. C'est la poste au Luxembourg. Je ne sais pas exactement ce que consiste son métier, il m'a déjà expliqué, mais il est planificateur. Voilà.
0: D'accord, d'accord, planificateur. Bon, bah écoutez, c'est dommage qu'on ne l'a pas. Alors, elle m'envoie, vous savez, Audrey, elle travaille instantanément. Elle m'envoie la photo. Ah oui, vous êtes super beaux tous les deux.
4: Ah, merci.
0: Elle m'envoie votre photo à tous les deux. Vous avez de très jolies lunettes bleues. Et lui, on dirait un sportif de haut niveau, beau gosse.
4: Oui, il fait du sport tous les jours.
0: Ah bah oui, ça se voit. Ah oui, vous êtes très mignons tous les deux. Vous ressemblez en plus jeune à Isabelle Carré. Vous voyez cette comédienne ?
4: Isabelle Carré ?
0: Vous la connaissez ?
4: Non, pas du tout.
0: C'est une très jolie...
4: On ne me l'a jamais dit. Alors, on m'a toujours dit Laetitia Hallyday, mais jamais Isabelle Carré.
0: Ah oui, vous avez raison, Laetitia Hallyday aussi. C'est parce que les lunettes... Oui, vous avez raison, Laetitia Hallyday. Bon, lui, pas tout à fait Johnny, mais...
4: Pas tout à fait.
0: Mais écoutez, on peut vous souhaiter que du bonheur, alors, Océane.
4: Oui.
0: Il faut s'accrocher. Il ne faut plus revenir à vos premiers amours et à vos premiers choix.
4: Ah non, pas du tout. Tout ça, ça fait partie du passé, maintenant. Moi, j'avance vers l'avenir.
0: Et puis, vous vous dites que, voilà, c'est un choix plus rationnel pour envisager l'avenir.
4: Oui, ça c'est certain.
0: Et ça n'empêche pas l'amour.
4: Pas du tout.
0: Vous vous sentez en sécurité avec lui ?
4: Oui. Ah oui, j'ai une confiance vraiment absolue. Ah oui, il est très gentil, il est adorable avec moi. Franchement, pour l'instant, tout va très bien.
0: Oui, parce que vous pensiez à l'époque, vous pensiez qu'un homme plus âgé était forcément plus sérieux, et là, vous êtes tombé sur quelqu'un de votre génération qui est tout aussi sérieux.
4: Oui, exactement. Et on a les mêmes projets, les mêmes envies, donc ça, c'est très important.
0: Les mêmes goûts ? Vous avez aussi les mêmes goûts ?
4: Ah oui, on a une passion tous les deux pour le vin de Bourgogne. Justement, on revient de Beaune. On était à Beaune ce week-end, c'était très sympa.
0: Vous faites des dégustations de vin ?
4: Oui, ouais.
0: Avec
4: mais
0: modération.
4: Du vin de Bourgogne.
0: Avec modération, j'espère.
4: Ah, toujours avec modération.
0: Bon.
4: Toujours, c'est important.
0: Et vous vous êtes découvert cette passion tout là. Oui, c'est pas donné. Enfin, c'est pas rien d'avoir une passion juste d'un vin spécifique, d'une origine spécifique.
4: Bah, moi, j'ai découvert les vins de Bourgogne grâce à mes anciens beaux-parents qui étaient bourguignons. C'est comme ça que j'ai découvert cette région. Et lui, bah, je lui fais justement apprécier ces vins-là. Bon, il aimait déjà les vins de Bourgogne, mais là, je lui fais apprendre encore plusieurs choses qu'il ne connaissait pas. Mais il apprécie aussi. Donc, on a passé un très bon week-end.
0: Et vous faites du sport ensemble ?
4: Alors, moi, je faisais du sport avant d'avoir Molly. Mais depuis que j'ai mon chien, j'ai un petit peu arrêté.
0: Bah pourquoi vous avez arrêté ? Qu'est-ce qu'il a à voir le chien avec le sport ? Pourquoi vous avez arrêté ?
4: Je ne sais pas, je préfère passer du temps avec elle. Pour l'instant, c'est encore un chiot. Et j'ai dit que je reprendrai un peu plus tard.
0: Qu'est-ce que vous faisiez ?
4: Parce que vous savez, on fait des longues journées au travail. On travaille 40 heures au Luxembourg. Donc le temps que je parte le matin, que je rentre le soir, je préfère rentrer et m'occuper d'elle.
0: Qu'est-ce que vous faisiez comme sport avant ?
4: Moi, j'allais à la salle de sport.
0: Ah oui, d'accord. Et c'est ce que fait lui aussi votre compagnon ?
4: Oui, il a une salle de sport à la maison.
0: Ouais.
4: Donc, il en fait plus régulièrement, c'est pratique d'en avoir une chez soi.
0: D'accord.
4: Ouais.
0: Bon, bah écoutez, tout est dit. Merci, Océane, de nous avoir confié un passage de votre vie, de vos choix amoureux aujourd'hui et d'hier et d'aujourd'hui.
4: Bah, je vous en prie, c'était avec plaisir.
0: Et on se réjouit de votre bonheur, Océane.
4: Merci beaucoup, Roland.
0: Et puis, bah, mes amitiés à Liliane et à Joris.
4: Merci beaucoup.
0: À bientôt.
4: À bientôt, bonne soirée. Merci. Au revoir.

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0: Eh, vous avez reconnu le regretté Joe Dassin avec cette chanson qu'on adore. Salut, d'ailleurs le fils de Joe Dassin aujourd'hui reprend tout le répertoire de son père et donne des concerts avec une ressemblance confondante et une voix d'ailleurs qui est également étrangement confondante de celle de son père. Nous sommes ensemble jusqu'à 1h du matin, donc n'hésitez pas à continuer à nous appeler au 01 80 20 39 21 et puis continuez surtout à nous écrire si vous le souhaitez pour accompagner nos auditeurs au 7 39 21. On va continuer à parler amour, mais alors amour un peu compliqué, difficile. Nous sommes avec Jérémy. Bonsoir Jérémy.
1: Bonsoir.
0: Merci de nous avoir joints. On a que des personnes extrêmement jeunes. Vous avez 30 ans, Jérémy.
1: Oui.
0: Vous nous appelez de Nîmes. Vous avez un handicap de naissance, ce qu'on appelle un IMC, un handicap de naissance moteur, qui fait que malheureusement, vous ne marchez pas. Et ce qui vous bloque un peu dans votre vie et vos intentions amoureuses.
1: C'est ça, exactement ça.
0: Comment ça se fait? Pourquoi vous allez sur des sites de rencontres même adaptés où il y a des personnes handicapées et vous vous apercevez qu'en fait vous n'arrivez pas à aller vers l'autre? Vous avez quoi? Une sorte de honte, de gêne, un défaut d'assurance?
1: J'arrive à aller vers l'autre, mais quand il y a un enjeu de séduction, j'arrive pas à aller vers les femmes.
0: Vous avez, à 30 ans, vous avez déjà eu des relations amoureuses, Jérémy?
1: Oui, une.
0: Une seule relation amoureuse?
1: Oui. Et encore, elle remonte à 2017.
0: Oui, donc, et comment vous l'aviez rencontrée? Sur un site, justement?
1: Non, c'était pas sur un site. Non. Mais en fait, on se connaissait, on était amis déjà, puis comme c'était ma première relation amoureuse, j'avais 21 ans, et bien elle avait 30 ans, justement. J'avais mon âge aujourd'hui, mais j'ai voulu essayer. Mais finalement, ça ne l'a pas fait, parce qu'elle était aussi handicapée, et je voyais qu'il fallait que... En fait, il fallait que je gère mon handicap et celle de la personne aussi. Donc, c'était pas gérable pour moi, quoi.
0: Vous pensez que vous seriez contraint dans une relation amoureuse d'être forcément avec quelqu'un qui est handicapé, ou vous préfériez peut-être rencontrer...
1: Mais depuis cette relation, je sais ce que je veux plus. Justement...
0: Entre handicapés,
1: je vais peut-être choquer les auditeurs, mais...
0: Ben non, pas du tout.
1: Au début, à la fin de cette relation, je disais, je ne veux plus être avec quelqu'un comme moi en situation de handicap, parce que ça serait trop difficile à gérer. Mais maintenant, j'ai un peu changé d'avis... Je pense que je serais capable d'être avec quelqu'un de situation de handicap, mais quelqu'un, par exemple, qui a toute sa tête, comme moi, qui a que souci moteur, quoi.
0: Parce que moi, peut-être que je suis trop optimiste, mais j'observe quand même, on a eu beaucoup dans cette libre antenne des relations amoureuses entre une personne handicapée et une personne non handicapée. J'ai l'impression qu'elle se construit exactement sur les mêmes bases que toutes les autres relations: l'attirance, la confiance, l'humour, la complicité, le respect, le désir de partager du temps ensemble. Alors évidemment, votre handicap peut soulever certaines questions pratiques comme la mobilité, l'autonomie, et l'organisation du quotidien. Mais rencontrer quelqu'un qui n'est pas handicapé est tout à fait possible et envisageable.
1: Oui, c'est tout à fait possible et envisageable. Mais il faudra qu'elle supporte que... Par exemple, mes auxiliaires de vie, c'est quasiment que des femmes, je suis entouré de femmes, quoi. Il ne faudra pas qu'elles soient jalouses.
0: Pourquoi vous dites je suis entouré de femmes parce que vous avez besoin de plusieurs auxiliaires de vie?
1: J'en ai trois.
0: Pourquoi? Trois dans la même journée, elles viennent?
1: Trois qui tournent
0: dans
1: la même journée, c'est une par journée.
0: En fait, elles viennent pourquoi ? Pour vous aider à vous habiller, à vous laver, à prendre, à faire votre toilette.
1: Oui, elles viennent parce que voilà, me faire à manger, me sortir dans mes activités, tout ça.
0: Ah, d'accord. Mais vous pouvez
1: pour me coucher, tout ça.
0: Parce que vous ne pouvez pas du tout vous coucher seul ?
1: Non.
0: Vous arrivez à ne pas vous définir que par votre handicap, uniquement par votre handicap ?
1: Oui, j'y arrive. Ouais, en fait, pour moi, mon handicap fait partie intégrante de ma vie. Donc, mais oui, j'y arrive. J'ai beaucoup d'humour. J'arrive, mon handicap, je l'ai accepté, et j'arrive à me définir autre que l'handicap.
0: C'est quoi vos passions, vos envies, ce qui vous fait rire ou vibrer, Jérémy ?
1: Je sors beaucoup en soirée, et je suis beaucoup dans les bars, je chante.
0: Vous chantez ?
1: Et du karaoké.
0: Ah ouais ? Qu'est-ce que vous chantez ? Qu'est-ce que vous aimez chanter ?
1: Surtout la variété française.
0: Qui vous aimez en variété française ?
1: Céline Dion, Pascal Obispo.
0: D'accord, ouais. Et vous chantez même chez vous ?
1: Non, chez moi je ne chante pas trop, mais à l'extérieur, un peu.
0: Et vous ne jouez pas d'instrument ? Vous ne jouez pas de piano ?
1: Non.
0: Vous jouez pas, non.
1: Non, je ne joue pas d'instrument.
0: Vous arrivez à avoir confiance en vous ? Vous avez une certaine assurance ou pas ?
1: Ça dépend. Alors, quand j'étais au lycée, quand j'avais 20 ans, oui. Mais maintenant, un petit peu moins.
0: Ben oui. Et le fait que vous n'arriviez pas à aller vers les autres pour... ou en tout cas, quand vous y allez, vous n'avez pas tous les codes de la séduction pour pouvoir plaire, c'est quelque chose qui vous frustre, j'imagine.
1: Ouais, un petit peu, parce que j'arrive à aller vers les femmes, mais en tant qu'ami.
0: Oui.
1: Mais j'arrive à avoir de l'humour avec elles, tout ça, mais quand il s'agit de la séduction, ça me bloque, je perds mes moyens.
0: Vous travaillez un peu en association, je crois, aussi ?
1: Ouais, je fais du bénévolat.
0: Et dans le cadre des associations du bénévolat que vous faites, je crois que vous sensibilisez, justement, vous travaillez au sein de l'association APF France Handicap.
1: Les enfants handicap.
0: Ouais. C'est ça, vous sensibilisez dans les écoles avec des parcours fauteuils, par exemple.
1: C'est ça.
0: Mais dans le cadre de vos activités de bénévolat, vous ne rencontrez pas non plus ?
1: En fait, c'est des gens, je dirais, plus jeunes que moi, qui ont 50, 60 ans. Donc,
0: vous n'avez pas l'occasion de rencontrer des gens de votre génération. Vous participez parfois à des événements organisés par des associations, justement, de personnes handicapées ?
1: Oui, ça m'arrive.
0: Et là aussi, vous ne rencontrez pas forcément ?
1: Si, je rencontre, là, pour le coup. Mais, par exemple, j'ai fait un défilé... J'ai un défilé de mode aux arènes de Nîmes, il n'y a pas longtemps.
0: Ah oui ?
1: J'ai rencontré des gens de mon âge, mais qui étaient sur fauteuil aussi. Mais pareil, c'est pas parce que la personne est handicapée comme moi que j'arrive à aller vers elle. C'est un problème, c'est pas un problème handicapé valide, c'est un problème de confiance en moi envers les femmes.
0: Vous n'arrivez pas à voir si vous plaisez à quelqu'un. Vous disiez que vous avez défilé pour un défilé de mode, mais en fauteuil alors ?
1: Oui, en fauteuil.
0: Et vous portiez quoi ? Des vêtements d'une créatrice ?
1: Je portais une robe de... pas une robe de mariée.
0: Un costume, un smoking ?
1: Un truc de mariage.
0: Une tenue de mariage ?
1: J'étais habillée en mariée.
0: Ah oui, c'est quand même... Vous étiez le chouchou du défilé quand même. Parce que généralement, la mariée... Vous avez des photos ? Parce que là, elle ne m'a pas mis de photos de Jérémy Audrey.
1: Non, j'ai des photos, mais qui ont été mal prises, donc je ne les ai pas envoyées.
0: D'accord. Et dans les applications de rencontre, vous disiez dédiées aux personnes en situation de handicap ? Vous ne faites pas de rencontres ?
1: En fait, Je suis inscrit dessus, mais j'y vais pas trop parce que je suis allé une ou deux fois et ça a pas matché quoi. Ça m'a il y a beaucoup de, pour moi il y avait beaucoup de d'arnaques un peu, des femmes qui étaient du Canada, des États-Unis, des femmes qui n'étaient pas d'ici quoi.
0: D'accord. Oui, vous avez dit à Audrey, en fait, j'ose pas aller vraiment vers les femmes. Dès qu'il y a un enjeu pour la séduction, je me bloque. Il n'y a aucun mot qui sort. C'est ce qu'on appelle la timidité.
1: Ouais, c'est ça. Il n'y a aucun mot qui sort. Et puis, je perds tous mes moyens. Ça m'est déjà arrivé de vouloir larguer quelqu'un. Il y a quelqu'un qui m'a mis la personne à côté exprès. Et en fait... Quand elle n'était pas là, les mots ils sortaient, ouais, ils avaient envie de dire je t'aime et tout. Pas je t'aime, mais ce serait bien qu'on fasse 6 ans de connaissance et tout. Et une fois que la personne est arrivée, c'était fini. Quoi.
0: Qu'est-ce qui vous arrête, à votre avis, qu'est-ce qui fait que vous êtes à ce point timide et que vous n'arrivez pas, alors que là on parle et je trouve que voilà, vous avez l'air d'être plutôt à l'aise, vous arrivez à vous mettre à l'aise assez facilement, même avec des inconnus. Vous avez peur de quoi ? De l'humiliation ? Vous avez peur de ne pas plaire ? Vous avez peur de se prendre un râteau, comme on dit ?
1: Je pense que quand j'étais adolescent, c'était ça. Mais maintenant, ça a évolué plus vers peur de l'engagement.
0: Ah, donc c'est autre chose. C'est pas, vous avez envie de rencontrer, mais vous n'avez pas envie de vous engager, c'est ce que vous dites.
1: Oui, parce que à force de rester tout seul, je pense qu'on s'y habitue un petit peu trop. Et du coup, j'ai peur de m'engager.
0: C'est-à-dire que vous vous dites, je ne veux pas donner l'impression d'être déjà très attiré et de construire quelque chose, parce qu'en fait, je suis quand même très bien tout seul.
1: C'est ça.
0: Avec vos auxiliaires de vie, comme vous dites, qui vous entourent, avec ces femmes qui prennent soin de vous et avec lesquelles vous n'avez pas de gêne, vous n'êtes pas timide.
1: Mais non, il n'y a pas d'enjeu de séduction.
0: Mais en même temps, vous avez envie, vous dites un enjeu de séduction, donc vous avez envie de séduire quand même, vous avez envie de plaire.
1: Mais, oui, j'ai envie de plaire, mais après, je me dis, je suis bien tout seul quand même.
0: C'est-à-dire que vous n'avez pas envie, vous plaisez, vous sentez que vous allez plaire. Si la personne vous prend en main et commence à vouloir aller plus loin, c'est vous qui n'allez pas vouloir ?
1: C'est moi qui vais... Je sais que c'est une contradiction, mais c'est moi qui vais un peu refroidir.
0: Et alors, vous voudriez en gros, peut-être, hein, peut-être je me trompe, mais vous voudriez en gros qu'une relation intime, peut-être ?
1: Non, je voudrais une relation amoureuse, peut-être intime dans un premier temps et amoureuse après. Mais
0: vous n'avez pas envie de construire, vous avez envie d'être avec quelqu'un.
1: Je travaille sur moi là-dessus, mais c'est pas facile.
0: Oui, mais avant de l'engagement déjà, avant que la question de l'engagement se pose, faut pas qu'elle se pose alors que la personne, vous n'êtes pas encore tombé amoureux, vous ne la connaissez pas et la personne n'est pas tombée non plus amoureuse de vous. Donc l'engagement, c'est bien après que ça vient. Et si c'est quelque chose de naturel, la question se posera naturellement. Parce que vous serez amoureux, parce que vous serez bien avec cette personne, parce que vous aurez envie de faire des choses avec cette personne, et peut-être que là viendra l'engagement. Mais avant l'engagement, pourquoi vous ne laissez pas une relation tout simplement se faire ? Vous avez à peine 30 ans. Donc franchement, il n'y a pas de pression aucune. Vous pourriez très bien commencer une relation avec quelqu'un sans se promettre quoi que ce soit, sans s'engager, juste vivre le moment présent.
1: Pourquoi pas, ouais, vivre le moment présent, ouais.
0: Parce que si vous arrivez avec tous ces préjugés et toutes ces questions, bah évidemment, ça va totalement vous faire paniquer dans votre cerveau. Je comprends que les mots ne sortent pas et que vous n'avez pas envie. Mais si vous venez naturellement, d'abord, ça peut être une relation amicale, quelqu'un qui pourrait vous plaire, mais peut-être que vous ne lui plaisez pas, ou peut-être que la personne n'est pas disponible, ou peut-être que...

0: obligation, avec simplement il faut être honnête, il faut être loyal, il faut être franc, il faut être vous-même. Voilà, ce sont juste vos qualités intrinsèques d'homme, d'homme, j'ai envie de dire, de 30 ans, encore une fois, très, très, très jeune.
1: Oui, c'est vrai, mais je pense que je me mets trop la pression, en fait.
0: Bah, c'est pas que vous mettez la pression, c'est que vous mettiez un peu la charrue avant les bœufs, comme on dit. C'est-à-dire qu'on est déjà sur la liste de mariage et vous vous croyez dans le défilé avec votre costume de mariage. Mais non, ça c'était un défilé, c'était très bien, Jérémy. Mais aujourd'hui, dans la vraie vie, les choses ne se passent pas comme ça. On n'est pas obligé tout de suite d'envisager une vie à deux, une vie paxée, mariée, à choisir la liste de mariage et les... Et les layettes pour enfants. Vous voudriez avoir des enfants d'ailleurs?
1: C'est pas dans mes projets, mais oui, pourquoi pas, mais bien plus tard.
0: Ouais, alors déjà, je vais pas vous faire paniquer parce que déjà l'engagement sans enfants, c'est déjà quelque chose. Donc, je vais pas vous faire paniquer. Non, je pense que vous abordez la question par le mauvais bout. Je pense que là, il faut être extrêmement naturel, aller vers l'autre. D'abord, ça peut être encore une fois une relation amicale, et c'est pas plus mal, puisque vous avez des relations amicales avec des gens. Ça peut tourner à la relation, et pourquoi pas amoureuse. Et puis bien plus tard, on verra, parce que si c'est une vraie relation amoureuse, ben, c'est comme tout, on dit qu'on veut pas manger, mais quand on mange quelque chose qui est bon, on a envie de continuer à en manger.
1: C'est ça.
0: Donc, vous pourriez vous dire que la personne que vous allez rencontrer, peut-être que vous pourriez en tomber après amoureux, mais avant, donnez-vous la chance de mieux se connaître. Vous savez, vous pourriez parler à Davy, notre coach amoureux là, qu'on a eu en début d'émission.
1: Oui, j'ai écouté, il m'a fait écho à mon histoire à moi. Je voulais demander son numéro.
0: Ah, bah voilà, donc écoutez, tout à l'heure, quand on va se quitter, Audrey, que je revois derrière la vitre du studio, va reprendre l'appel et va vous donner le téléphone de Davy, puisque par définition, il est coach amoureux. Donc, c'est devenu son métier aujourd'hui. Et peut-être que vous devriez discuter avec lui. Mais moi, je pense qu'il faut arrêter.
1: Mais d'après ce que j'ai compris, lui, c'est surtout pour les femmes qu'il est coach amoureux.
0: Non. Alors oui, pour les femmes, mais il sait ce qui se passe dans la tête des hommes. Donc dans votre tête, il va comprendre ce qui se passe. Il va peut-être vous débloquer un peu dans votre tête. Mais moi, je crois qu'enfin, voilà, de façon très, très prosaïque, très simplement, je pense, Jérémy, qu'il faut que vous arrêtez de vous mettre la pression en pensant que vous allez tout de suite construire la tour de Babybel. C'est pas du tout ça. Vous allez juste rencontrer quelqu'un, passer du bon temps, lui offrir un verre, discuter, échanger. On n'est pas obligé d'aller plus loin. Et puis, s'il y a une attirance réciproque, on peut aller un peu plus loin. Ça peut prendre un certain temps. Et puis après, vous verrez ce qui va s'installer. Mais ne faites pas des plans comme ça sur la comète qui n'ont ni queue ni tête.
1: Ok. Et merci, Roland.
0: Bah, c'est moi qui vous remercie d'avoir poussé la porte.
1: Tous les soirs, c'est sympa pour s'endormir à votre émission.
0: oui. On me dit que j'ai une voix qui fait un peu dormir. Je crois que je vais travailler avec le laboratoire Temestar pour voir si je peux prêter ma voix au comprimé. Merci en tout cas, Jérémy. Merci infiniment. Merci infiniment d'avoir été avec nous. Et puis on va rester en ligne. On va vous donner les coordonnées de notre premier auditeur, Davy.
1: Ok. Merci.
0: Allez, bonne chance à vous. Au revoir.
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0: Save Tonight, Eagle Eye Cherry sur Europe 1. 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Appelez-nous, n'hésitez pas au 01 80 20 39 21 ou laissez-nous un SMS avec le mot nuit au 7 39 21. Et bonsoir Violette.
1: Attendez, excusez-moi Roland, j'étais à la radio.
0: Oui, oui, c'est mieux.
1: Je crois qu'il vaut mieux. Hein. Voilà. Mais écoutez, je vous appelle Roland, hein, puisque tout le monde vous appelle Roland.
0: Bah, moi, évidemment Violette, vous avez un très joli prénom d'ailleurs Violette. C'est votre vrai prénom Violette, c'est très joli.
1: Oui, oui, bien sûr, c'est mon vrai prénom.
0: Vous avez 74 ans Violette.
1: Oui, j'ai 74 ans.
0: Voilà, et puis voilà, vous rencontrez des difficultés avec votre fils, il y a des hauts, il y a des bas, tout le monde s'en mêle, la police, la gendarmerie,
1: oui.
0: Vous passez votre temps à raconter ce qui se passe, mais vous en avez marre parce que finalement rien ne bouge, rien ne change.
1: Et donc, mais en même temps, c'est un peu de ma faute parce que au fond de moi, je comment dire, mon fils a déjà eu des problèmes avec la gendarmerie en 2018. Il a malheureusement, j'aime pas trop revenir sur toutes ces choses, je préfère
0: bien sûr.
1: Il m'avait frappé et bon, il a atterri dans un SPIP, vous savez ce que c'est un SPIP?
0: Oui, bien sûr.
1: Mmh. Oui, voilà, dans un SPIP où il a été, je vais faire un peu court parce que il a été un contrôle judiciaire, le pauvre, enfin le pauvre. Il a dormi dans la rue, il a dormi dans la rue. Lui qui avait toujours eu un foyer et tout, il a dormi dans la rue. Il faisait très froid cette année-là. Enfin bon, c'est un truc, je pense, qui l'a fortement traumatisé.
0: Mmh.
1: Et je pouvais rien faire parce qu'il était interdit de venir à la maison. Mon compagnon n'était déjà plus là.
0: Ah. Le compagnon, ce n'était pas le papa de votre fils.
1: Si,
0: d'accord, c'était son père. Et il a perdu son père. Il a perdu son père, donc.
1: Oui, moi j'ai perdu mon compagnon.
0: Oui, oui. Et alors, et votre fils a toujours vécu avec vous? Il a quel âge aujourd'hui, votre fils?
1: Maintenant, il a 49 ans.
0: Il n'a jamais pu s'intégrer dans la société, comme on dit?
1: Bah, c'est-à-dire, il y a eu tout un tas d'événements à un moment donné qui ont fait que, malheureusement, je crois que tous nos repères ont été bousculés, quoi. Et les repères de mon fils aussi, quoi. Mmh. Parce qu'on habitait dans la banlieue de la région toulousaine.
0: Mmh.
1: Et on est plutôt toulousaine. Moi, je suis plutôt toulousaine. J'ai adoré cette ville, quoi. Et j'ai fait mes études. C'est là que j'ai connu mon compagnon. Enfin, j'ai adoré cette ville. Et si vous voulez, à un moment donné, on a eu des problèmes de logement. Et ça a été le début de. On ne trouvait rien. Et on a atterri dans l'Aude et dans un village. Je voulais plus habiter le village parce que j'avais déjà fait l'expérience de village et moi, il me faut pas 50 expériences pour comprendre. Mais je voulais plus habiter un village. Je sais trop comment ça fonctionne, un village. Et donc, on est arrivé ici. Mon fils était complètement perdu. Il avait 26 ans. Et on a eu plein de problèmes dans ce village. Plein de problèmes. Des problèmes de voisinage. Je sais pas.
0: À cause du comportement de votre fils ou pas du tout?
1: Bah, il y a eu des problèmes, oui, ici, avec mon fils aussi, oui, avec une fille. Mais bon, ce qui s'est passé avec cette fille, moi, je ne sais pas. Hein. Si vous voulez, il a. Comment dire? Mon fils fait beaucoup de vélo.
0: Mmh.
1: Ça fait peut-être 30 ans qu'il fait du vélo, quoi. Et il faisait du vélo dans la campagne ici. Et il me disait tout le temps qu'il y avait une fille qui l'embêtait, qui était mauvaise avec lui, qui l'embêtait, quoi, qui lui barrait la route, qui lui, bon. Maintenant, je sais pas, moi, j'étais pas là pour voir les choses. Mais bon, voilà ce qu'il nous disait, quoi. Mais c'est vrai que j'avais vu la fille après le, et c'est vrai que, bon, elle était pas très sympathique, hein, mais bon. C'est trop long à raconter aussi tout ça. C'est une fille, les pompiers venaient souvent, j'ai appris après, les pompiers venaient souvent sûrement pour la ranimer, je sais pas ce qu'elle avait. J'ai appris après, bien plus tard, qu'elle avait eu des AVC. Voilà, donc comme mon fils est assez impulsif aussi. Mais bon, si vous voulez, un jour on est rentré à la maison, on n'était pas là, il était tout seul, et on rentre et mon fils nous dit, je crois que j'ai fait une bêtise, une connerie, quoi. Alors,
0: c'était quoi, voilà, la bêtise?
1: Moi j'ai pris peur, je lui dis, qu'est-ce qu'il a fait, quoi. Et finalement, cette fille, je sais pas, il avait des antennes, et mon fils, il est très réceptif, intuitif aussi. Et je sais pas, il s'est douté de quelque chose, il s'est levé, il faisait la sieste, et la fille, il a surpris en train de rayer sa voiture.
0: Ah.
1: Et alors, c'est dur tout ça à raconter.
0: Pourquoi elle a fait ça? Vous savez pourquoi elle a fait ça, Violette?
1: Non, je ne sais pas du tout. Je vous dis, ils avaient un rapport tous les deux. Moi, je ne sais pas. Je n'ai jamais rien demandé à cette fille. Moi, quand je la voyais, j'essayais de lui dire bonjour, mais elle n'était pas. Voilà, elle n'était vraiment pas sympathique, quoi. Elle n'était pas. Je sais pas comment vous dire. Je crois que c'était un couple qui buvait beaucoup.
0: Votre fils, c'est ça le problème de votre fils? C'est aujourd'hui la boisson?
1: Non. C'est cette personne là dont je vous parle, cette fille qui était avec un autre mec, un autre gars que je pouvais pas le chiffrer. Il me faisait penser à mon père. À vous, je pouvais pas le supporter. Et c'est ce couple là qui était assez alcoolique, quoi. Et si vous voulez, le gars avec qui elle était aussi, je pouvais pas le supporter. C'était un manipulateur. Il manipulait tout le monde. Tout le monde. Tout le monde était là, bavé devant lui, alors que moi, je pouvais plus le supporter. Et c'était un manipulateur de première, quoi. Voilà. Et donc, cette personne dont je vous parle, cette fille, c'était sa copine ou sa femme, j'en sais rien. Hein. Et donc, elle rayait la voiture de mon fils. Et mon fils a été très en colère, évidemment. Il avait acheté sa voiture et tout. Et bon, ce qu'il a fait, en premier lieu, il a été voir le maire. Mmh. Bon, c'était une femme à ce moment-là. Et la mairesse, donc, avait un cancer. Je n'ai pas trop parlé de tout ça parce que c'est dur pour moi.
0: C'est dur,
1: elle avait un cancer. Elle lui a dit, il faut que j'aille faire, je ne sais plus quoi, vous savez, les soins qu'on fait quand on a ça. Et elle a dit, je ne peux pas vous... Et moi, j'ai trouvé ça très injuste. J'ai dit, si cette personne, elle est malade, qu'est-ce qu'elle fait à ce poste-là, quoi? Excusez-moi, mais ça me révolte. Parce que à cause de ça, mon fils, il a tapé sur la fille, quoi. Ouais. Il n'aurait pas dû le faire, bien sûr.
0: Bien sûr, la violence n'a jamais
1: Violette,
0: excusez-moi de vous interrompre parce que ça va être les informations de minuit, mais on se retrouve tout de suite. Vous restez avec nous surtout, hein. On reste dans 3 minutes après le journal de Maëlle qui va, voilà, et juste après le journal, on continue à discuter ensemble. À tout de suite, Violette. Merci.
1: À tout de suite.
0: Tout juste minuit sur Europe 1, et c'est l'heure de retrouver les informations avec Maëlle Hassani. Rebonsoir Maëlle.
2: Bonsoir Roland, bonsoir à tous. Le pic de la canicule est atteint, mais ce jeudi sera encore suffocant, prévient Météo France. 72 départements placés en vigilance rouge, les trois quarts du territoire, plus de 51 millions d'habitants concernés. Ce mercredi fut la journée la plus chaude jamais enregistrée en France, avec une température moyenne de 30 degrés. Un pic à 43,8 degrés relevé à Palio en Vendée et Pissos dans les Landes, plus de 40 à Paris. Autre conséquence de cette canicule, les risques d'incendie. Pour la première fois cette année, deux départements placés en alerte rouge pour les feux de forêt. Ce jeudi, les Deux-Sèvres et la Haute-Garonne. Des installations électriques ne résistent pas à cette chaleur et dans le Finistère, 15 000 foyers restaient privés d'électricité en début de soirée. En Nouvelle-Aquitaine, le trafic des TER est interrompu entre 10h et 18h jusqu'à vendredi inclus. Cette canicule historique provoque des drames, notamment des noyades mortelles, une quarantaine recensées depuis la semaine dernière. Un footballeur de Ligue 2, Kenzo Kies, s'est noyé en début de semaine près de Lyon. Son club, l'En Avant Guingamp, confirme son décès ce mercredi soir. Il avait 21 ans. Dans le Pas-de-Calais, trois morts potentiellement liées aux températures extrêmes. Un homme âgé qui réalisait des travaux en extérieur et deux personnes à domicile atteintes de comorbidité. À Biarritz, un vaste pan de falaise s'est effondré dans la mer ce mercredi soir près du phare de la ville basque. Trois plongeurs se trouvaient dans la zone de l'éboulement. L'un d'entre eux est indemne, un autre est toujours activement recherché et le corps sans vie d'une femme vient d'être récupéré par les secours. Cinq jeunes, dont trois mineurs, mis en examen ce mercredi et placés en détention provisoire, soupçonnés d'avoir battu à mort un adolescent de 17 ans vendredi dernier sur un chantier de Narbonne dans l'Aude. La victime, confiée à l'aide sociale à l'enfance, a été visée par un guet-apens selon le procureur de la République. Jérôme Barella, désormais poursuivi pour meurtre et viol sur mineur. Le principal suspect dans l'affaire Liana, toujours en détention provisoire, était mis en examen jusque-là pour enlèvement et séquestration. Près de trois semaines après la découverte du corps de la collégienne dans le Gers, l'autopsie n'a pas permis de déterminer avec certitude la cause du décès, indique le parquet d'Agen. Donald Trump reçoit en ce moment le patron de l'OTAN à la Maison-Blanche et le président américain ne cache pas son agacement vis-à-vis des pays de l'Alliance Atlantique qu'il accuse une nouvelle fois d'avoir laissé tomber les États-Unis, notamment dans le cadre du conflit au Moyen-Orient. Sur le dossier ukrainien, Donald Trump se montre plutôt chaleureux envers son homologue Volodymyr Zelensky. Il s'en sort plutôt bien dans la guerre contre la Russie, juge-t-il. Et puis la Coupe du Monde de football en Amérique du Nord, début à l'instant des derniers matchs du groupe C, Maroc, Haïti et Écosse-Brésil. Ce mercredi, la Suisse et le Canada se sont qualifiés pour les 16e de finale en terminant à la première et à la deuxième place du groupe B. La Bosnie espère toujours finir parmi les meilleurs troisièmes. Vous écoutez Europe 1, il est minuit 3 et on retrouve Roland Pérez pour la libre antenne jusqu'à 1h.
3: Je n'ai qu'une question, Maël.
0: Je vous écoute.
3: Le cake.
0: Il était très bon. Très, voilà. Pas trop sucré, comme vous avez dit.
3: Je vous ai dit, il n'y a pas de sucre.
0: Non, mais c'est très bien.
3: J'ai mis très peu. J'ai mis un sucre vanillé, c'est tout.
0: Voilà, non, mais très bien. Très bien. J'ai beaucoup aimé.
3: C'est vrai.
0: Je vous remercie. Absolument.
3: Bon, alors, tout le monde pense que c'est l'anniversaire de Florian, mais c'était l'anniversaire de Thomas.
0: Eh oui, c'était hier.
3: Voilà. Justement, j'avais oublié le gâteau hier.
0: Ah, voilà.
3: C'est pour ça que je l'ai apporté aujourd'hui. Bon, j'ai pas apporté les bougies parce qu'aujourd'hui, on n'allume aucune bougie dans un,
0: oui,
3: dans un studio ou ailleurs d'ailleurs. On a un peu peur. Mais bon, donc je pourrais le refaire avant la semaine prochaine, avant dernier jour de la libre antenne la semaine prochaine.
0: Ce serait un véritable bonheur, Roland.
3: Bon, bah alors écoutez, je vais vous ramener et vous ramènerai un petit morceau à votre amoureuse.
0: Mais très bien, c'est bien noté, avec plaisir.
3: D'accord. Bon, allez, je vous laisse filer pour aller vous reposer. Et on se retrouve demain pour la dernière soirée de la semaine.
0: À demain.
3: À demain.
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3: Nous sommes ensemble jusqu'à 1h du matin, donc n'hésitez pas, vous pouvez continuer à nous joindre, Audrey et Florian, sur ton standard au 01 80 20 39 21. Comme je le dis souvent, nous, tous les matins, nous croisons des inconnus dans le métro, à la boulangerie, dans l'ascenseur, au feu rouge. Nous les regardons à peine et pourtant, derrière chacun d'eux se cache un roman, une séparation, un succès, une maladie, une rencontre, une renaissance. Eh bien, ce soir, une fois de plus, les vies invisibles deviennent visibles et la vôtre aussi, comme celle de Violette qu'on va retrouver. N'hésitez pas à nous appeler au 01 80 20 39 21, 01 80 20 39 21. Et vos SMS nombreux au 739 21. On a Chantalou qui dit « Moi aussi, j'ai commencé avec quelqu'un de 10 ans de plus que moi. » C'était au regard du témoignage d'Océane qu'on a eu tout à l'heure. Elle s'est séparée, dit-elle, Chantalou, à cause d'infidélité. Et puis finalement, depuis 40 ans, elle aime plutôt les hommes jeunes. Son dernier compagnon décédé avait... Alors attendez, je pense qu'il doit y avoir une erreur, parce qu'elle dit qu'il avait 15 ans, je ne pense pas qu'il peut avoir... Non, 15 ans de... de moins peut-être, elle a peut-être oublié un petit mot. Voilà, elle pourra peut-être le préciser si elle l'aurait écrit Chantalou. Bernadette nous dit « Océane a choisi un homme plus âgé, cela arrive souvent quand les papas ne sont pas présents. » elle finit finalement par trouver un homme de son âge et que cette relation puisse durer le plus longtemps possible, dit Bernadette. Enfin, on a, alors j'ai pas le nom de la personne qui vous envoie ce message. Roland, vous m'avez fait beaucoup rire, la tour de Babybel. Voilà, belle soirée à vous. Oui, je disais ça à notre précédent, à Jérémy, qui nous appelait, qui disait que il avait beaucoup de mal à entamer les relations, les premières relations avec une femme. Il est handicapé et voilà, il disait qu'il était extrêmement timide lorsqu'il s'agissait de séduire. Violette, vous êtes toujours avec nous. Alors, on se parle de plein de choses. On se parle de votre fils essentiellement, les difficultés qu'a rencontré votre fils, le fait qu'il est perdu assez jeune et vous aussi, votre compagnon qui était le père de votre fils.
1: Oui.
3: Et le fait que votre fils a presque, vous me dites, semble relativement incompris.
1: Oui, c'est ça. À partir du moment où on est venu ici, c'est vrai qu'on a eu beaucoup de problèmes dans ce village, avec les voisins, avec beaucoup de problèmes.
3: Il avait quel âge, votre fils, à l'époque? 25 ans, c'est ça? C'est ce que vous disiez?
1: Oui, c'est ça, 26 ans. Et bon, mais maintenant, actuellement, si vous voulez, il travaille. Il travaille, il n'y a pas de problème, c'est pas du tout un feignant.
3: Il a quel âge aujourd'hui, votre fils, Violette?
1: 49.
3: 49 ans, d'accord.
1: 49 ans. Il a un appartement, il travaille, il n'y a pas de problème, quoi. Sauf que... ça va m'amener que je fasse une petite parenthèse.
3: Allez-y, bien sûr, Violette.
1: Sur quelqu'un que j'ai écouté tout à l'heure à la radio.
3: Oui, bien sûr.
1: Bon, j'aime pas les réseaux sociaux, j'aime pas comment les choses se font maintenant, les rencontres sur les réseaux sociaux, ouais. J'aime pas du tout ça. C'est-à-dire que je suis d'une génération, c'est comme si on avait on était entre deux chaises, quoi. Mm-hmm. C'est maintenant, et on a connu ça, et voilà, on se demande où on va. Et moi, je suis triste, qu'on n'arrive pas à retrouver la simplicité de la vie, quoi. La simplicité, tout simplement, de la vie. On a perdu le contact avec notre planète. On l'a complètement. Moi, des fois, je me dis, pourquoi on a chaud comme ça? Moi, je souffre énormément de la chaleur, quoi. Pourquoi on a chaud comme ça? Pourquoi on s'étouffe comme ça actuellement? Pourquoi la Terre comme ça se révolte d'un coup? Pourquoi elle sort de ses gonds? Qu'est-ce qu'elle veut nous montrer, quoi? Moi, franchement, je me dis, il n'y a pas de hasard, c'est pas possible, quoi. Que lui a fait l'être humain pour que, voilà, il l'a maltraité, quoi. La Terre est vivante, pour moi. Je pense que l'homme, l'être humain, l'a maltraité, quoi.
3: Le réchauffement planétaire, oui.
1: Oui, bien sûr, on peut dire le réchauffement planétaire, mais pourquoi la Terre s'est réchauffée comme ça, quoi?
3: Bah, c'est tout le problème à la fois de la pollution.
1: Vous croyez, on enrichit le sol avec des pesticides. Et si on donnait, en même temps, nous on les mange, quoi. Si on vous donnait à manger tous les jours dans l'assiette des pesticides, voilà, la Terre est vivante, c'est un être vivant, la Terre. Mm-hmm, les gens ne comprennent pas ça.
3: Il y a des pesticides qui sont aujourd'hui autorisés, qui ne le seront peut-être pas demain, mais ça prend un certain temps. En attendant, effectivement, la Terre, comme vous dites, s'empoisonne, et pas que la Terre.
1: Il y a plein de choses. La pollution, tout ça. On dirait que c'est la nature qui est, je m'arrêterai là après, que c'est plus la toute puissance de l'homme sur la nature. C'est comme si la nature reprenait ses droits, quoi.
3: Et puis on s'inquiète des nouvelles générations qui arrivent, dans quel état la planète va-t-elle être? Et bien sûr, quand on a d'ailleurs des enfants, des petits-enfants comme moi j'ai aujourd'hui, je me demande si ces épisodes ne vont pas devenir quelque chose de très commun, de légion.
1: Je ne sais pas.
3: C'est ça qui est terrible.
1: Moi je ne fais jamais de
3: prévision.
1: Ah non, jamais. Mon fils, lui, par contre, il va arriver s'il va. Non, moi, je n'y arrive pas. Parce qu'on ne sait pas, en fait. Est-ce que si l'être humain, tout d'un coup, a pas une... Il y a tellement de choses qui se passent. Bon, moi, je suis naïve. Maintenant, j'apprends des choses. Je me dis, mais c'est pas possible. Enfin, des choses... Bon.
0: On revient à votre fils, alors, Violette.
1: Oui, on revient à mon fils.
0: On revient à votre fils. Vous avez dit à Florian que votre fils, en fait, la difficulté... Alors, aujourd'hui, il a un appartement, il travaille, comme vous dites.
1: Oui.
0: Mais il veut un peu vous régenter. Il est très autoritaire avec vous.
1: Exactement.
0: C'est-à-dire qu'il a bien compris que vous étiez sa mère, que vous n'êtes pas sa copine, sa petite amie.
1: Et même dans ce genre
0: de relation, on ne doit pas du tout être autoritaire.
1: Voilà, je lui dis souvent, tu n'es pas mon père, tu n'es pas mon compagnon, tu es mon fils, et je ne suis pas ta copine, voilà, tu me traites... Tu restes à ta place et moi à ma place.
0: Pourquoi, à votre avis, il est comme ça, Violette? Pourquoi, avec vous, il a une certaine... Il veut avoir cet ascendant sur vous? Pourquoi? Parce que vous êtes la personne la plus importante pour lui dans sa vie?
1: Je pense que j'ai été importante pour lui, oui.
0: Et oui,
1: je pense que... Vous savez, quand j'étais petite...
0: Il a peur de vous perdre, donc il est...
1: C'est possible.
0: Il a l'impression qu'en régentant, il va vous protéger?
1: Je ne sais pas. J'ai bien pensé. C'est quelqu'un qui ne parle pas, vous comprenez. Hier, je l'ai eu au téléphone parce qu'il m'insulte aussi. C'est pour ça aussi que je n'en pouvais plus. Il m'a envoyé des insultes terribles, quoi. J'avais envie de mourir après. J'avais envie de mourir parce que ces insultes, vous savez, ça vous traverse comme des coups de poignard, quoi.
0: Bien sûr. Surtout venant de votre fille, c'est pas un étranger.
1: Voilà.
0: Ces insultes, il n'a pas un problème de bipolarité? Il n'a pas un problème
1: Je ne sais pas. Je ne sais pas parce qu'il n'a jamais vu personne, quoi.
0: Parce que
1: il y a quelqu'un qui m'en a parlé aujourd'hui peut-être d'un problème.
0: Il a des accès, j'ai l'impression, de violence, et puis après il retombe, voilà. Et
1: c'est ça. C'est ça, un jour j'ai vu comme ça, il m'a insulté toute la journée, pour rien. Pour une bricole que je vais lui dire pour rien, quoi. Il dit, oui, c'est ça, c'est quelqu'un de très autoritaire, et il veut me contrôler tout le temps, et moi je ne le supporte pas, parce que j'ai déjà donné.
0: Donnez-nous un exemple quand vous dites il veut absolument vous contrôler. Donnez-nous un exemple.
1: Me contrôler, ça veut dire que... Des fois, j'ai eu l'impression qu'il était jaloux de son père... qui était jaloux, on était très fusionnels quand il était plus jeune avec mon fils. Jaloux de son père, jaloux parce que j'ai une personne qui m'a agressé chez moi aussi, et j'ai l'impression que il m'a fait porter plainte et tout. Hein. Remarquez, c'était grave quand même, c'était grave. Ça m'a beaucoup démolie, quoi, quand même. Enfin, j'ai eu plein de mauvaises choses qui se sont passées à cette période-là. Hein. Voilà, quelqu'un qui a profité, c'était celui qui s'occupait de lui au SPIP. Hein. Voilà, et voilà, il m'a... Voilà, vous comprenez ce que je veux dire, quoi. Hein. Mm-hmm. Il a profité de mes failles, j'étais comme morte à ce moment-là, j'étais complètement hors-circuit, et moi, sans mon compagnon.
0: Oui. Vous étiez vulnérable, oui.
1: Oh, très vulnérable, très vulnérable. Mm-hmm.
0: Et donc votre fils, ce que je vous disais, qu'est-ce qu'il veut prendre comme décision à votre place? Pourquoi il veut vous régenter? C'est quoi comme décision, par exemple?
1: Ben, par exemple, cette histoire avec cette personne, il m'a emmené au commissariat avec une colère inouïe. Moi, je suis dans la voiture. Il était fou de rage. Il m'a dit, ben, tu vas aller porter plainte. Et je suis allée porter plainte parce que j'avais pas le choix. Il était très...
0: Et au fond de lui, aujourd'hui, vous diriez qu'il... Alors, ça valait peut-être pas la peine que ce soit aussi violent, mais vous diriez qu'il avait raison sur le principe? Cette personne abusait de vous?
1: Oui, cette personne a abusé de moi, bien sûr. Bien sûr. Oui, il n'y a pas de problème,
0: il avait raison, oui.
1: Oui, si vous voulez... Si vous voulez, quand on voit les choses en plus avec le recul maintenant et tout, je vois cette personne qui est venue chez moi, je vois son jeu, je vois toute façon, il n'était pas clair du tout, quoi. Voilà, seulement, comme j'étais très vulnérable, c'est pour ça que j'ai du mal quand quelqu'un me dit « tu m'appelles par mon prénom », tout ça parce qu'il a commencé par ça. Mmh. « Tu m'appelles par mon prénom, tu me tutoies, il m'a raconté sa vie, il s'est tout de suite approché de moi et comment dire, il m'a à un moment donné, il m'a attrapé, il m'a mis contre lui. Vous savez, je comprends ce que veut dire la sidération. Hein. Voilà.
0: Il a abusé de vous, oui.
1: Oui, il a abusé de moi. J'étais bloquée. Et, du moment où il m'a bloquée et il a commencé à mettre sa main sur ma main, et puis après, j'ai une espèce de trou noir. J'ai jamais compris comment j'avais atterri contre lui, quoi. J'étais bloquée complet et je le passais en arrière. Je m'en rappelle. Je m'étais mis, comme ça, instinctivement, j'avais mis mon bassin en arrière, quoi, pour qu'il n'y ait pas de contact physique à ce niveau-là, quoi. Et voilà, c'est une personne qui il a eu beaucoup d'emprise sur moi dans l'état où j'étais. Mmh. Comme je me retrouvais seule et tout, mon fils n'était plus avec moi, j'avais mon compagnon non plus. Enfin, pour moi, c'était quelqu'un qui était...
0: Qui comblait votre solitude.
1: Je ne sais pas si on peut dire ça. Je me demande si je n'ai pas fait un transfert ou je ne sais pas quoi, dans l'état où j'étais. Je ne sais pas. Toujours dit que j'ai eu affaire à quelqu'un de très un menteur, un manipulateur, un bonimenteur, un narcissique.
0: Donc votre fils avait raison de vous inciter à déposer plainte.
1: Bah, j'ai déposé plainte maintenant et l'enquête est en cours. Voilà.
0: Et si on revient sur votre fils, vous dites que avec vous, il a parfois, alors il a des il vous a injurié violemment, mais il a aussi porté la main sur vous.
1: Eh ben, c'est pour ça qu'il avait atterri au SPIP.
0: À l'époque.
1: Parce qu'il avait porté la main sur moi, oui. Voilà, c'est pour ça.
0: Il a regretté. Il vous a dit pardon.
1: Non, jamais. Non, je crois que... Au contraire, il m'en a beaucoup voulu. Moi, si vous voulez, j'ai retiré ma plainte le lendemain, j'ai voulu la retirer, on m'a dit c'est trop tard, c'est parti au procureur. Je crois que les gendarmes ne voulaient pas la... Voilà. Moi, sinon, je retirais ma plainte le lendemain, vous savez.
0: Oui, mais ça n'aurait forcément pas arrangé les choses, parce que du coup, est-ce qu'il a recommencé depuis?
1: Non, pas à me frapper, à m'insulter. Parce que je pense qu'il m'en a toujours voulu. Je vous dis, il était comme un SDF dehors. Il mangeait au resto du cœur. Voilà.
0: Il vous en a voulu. Et pourquoi vous l'aviez laissé dehors?
1: Et il ne pouvait plus venir ici, c'était interdit.
0: Par la décision, parce que justement, vous aviez porté plainte pour les violences.
1: Et en plus, moi, j'avais pas de permis. Peut-être que si j'avais eu le permis, parce qu'il y avait la voiture, peut-être j'aurais été là où il est. Et peut-être quand il dormait dehors dans sa voiture. Mon Dieu, c'est douloureux pour moi, tout ça.
0: Mais vous aviez pas
1: dans
0: le choix.
1: Dans sa voiture,
0: Violette.
1: J'y aurais été. Et bon.
0: Mais Violette, vous aviez pas
1: oui,
0: le choix.
1: Pardon.
0: Il a eu des gestes, des mots qui sont pas acceptables. Il faut quand même il faut qu'il comprenne la mesure de ses actes. Peut-être
1: est-ce oui, qu'il c'est ça.
0: Effectivement, c'est lui qui s'est mis en marge de la société. Alors après, je connais pas son vécu réellement, ses difficultés peut-être psychologiques qu'il doit avoir. Mais en l'occurrence, c'était une façon de vous protéger, vous. Il ne faut pas que vous culpabilisiez d'avoir pris les mesures qui s'imposaient. C'est-à-dire que vous deviez vous mettre à l'abri. Personne ne pouvait vous protéger, Violette.
1: Si vous voulez, je me suis rendu compte, tous ces jours qui passent, je suis tout le temps toute seule, souvent. Et je me suis rendu compte que finalement, j'avais toujours l'esprit de sacrifice. Mais c'était inconscient, quoi.
0: C'est votre fils unique, hein?
1: Oui, c'est mon fils unique.
0: Et oui, donc c'est d'autant plus exacerbé, cette culpabilité.
1: Oui. Je supporte pas qu'il m'embeuille comme ça. Moi, j'aimerais parler avec lui. J'aimerais.
3: Vous avez pas depuis que il est sorti, il a un appartement, il travaille. Vous avez pu reprendre un dialogue?
1: Non, avec lui, j'ai l'impression qu'il a une énorme carapace.
3: Pourquoi vous lui écrivez pas?
1: Pourquoi?
3: Pourquoi vous ne lui écrivez pas? Pourquoi vous ne lui écrivez pas une lettre que vous lui remettrez?
1: Oui, vous avez raison, oui.
3: Pourquoi ne pas revenir sur les jeunes années, quand il est né, lui rappeler tout l'amour que son père et lui et vous aviez pour lui, rappeler que vous aviez fondé tous vos espoirs, évidemment, sur cette vie de famille, sur le petit garçon qu'il était, qu'aujourd'hui, vous êtes totalement décontenancé, dépité de voir ce qui se passe, que vous ne l'avez jamais voulu, que...
1: Des fois, ça se passe très bien. Excusez-moi, Lou.
3: Oui.
1: Ça se passe très bien, des fois. Il peut être très bien.
3: Mais, et vous pouvez lui dire qu'aujourd'hui, vous l'aimez plus que tout, malgré ce qui s'est passé, mais vous ne pouvez pas accepter ce qui s'est passé. Et vous voudriez aujourd'hui l'accompagner au mieux, qu'il faudrait aujourd'hui qu'il accepte qu'il y ait une prise en charge psychologique, qu'il puisse se comprendre.
1: Oui, mais
3: voir
1: si vous le connaissiez. Si vous le connaissiez. Si vous connaissiez qui soit pris en charge psychologiquement, moi, le problème, si vous voulez, actuellement, une chose qui me porte beaucoup d'inquiétude, c'est que la dernière fois qu'il y a eu un problème ici, qu'il est venu, moi, il m'avait dit, si ça ne va pas, je m'en irai. Bon, il n'a jamais fait. La dernière fois qu'il est venu, on était donc allés faire des courses tous les deux. Et il m'a insulté tout l'après-midi. Tout l'après-midi.
3: Vous avez compris
1: tout ça pourquoi?
3: Pourquoi, oui.
1: Pour pas grand-chose. Hein. Voilà, j'avais acheté, parce que j'ai un portable, mais j'ai des téléphones fixes aussi. Ce jour-là, il arrive. Parce que moi, si vous voulez, il m'avait installé ces téléphones fixes que j'avais achetés alors que j'en avais déjà, ils n'étaient pas foutus. Bon, je ne voulais pas encore m'en servir. Bon, mais il l'a fait quand même, il les a placés. Bon, j'ai rien dit. Bon, j'ai dit, tu l'as fait, j'aurais préféré, j'avais peur de ne pas savoir m'en servir, mais c'est tout simple, quoi. Si vous voulez, ce téléphone fixe, il sonnait tous les soirs à minuit, pendant une semaine, à minuit, il sonnait. Bon, le premier soir, j'ai eu un peu peur, je me suis dit, qui c'est qui m'appelle à minuit, quoi. Je suis toute seule. Et puis bon, comme il sonnait tous les soirs à minuit, et que c'est mon fils qui les avait montés, je me suis dit, il a dû faire une mauvaise manipulation, ça doit être ça, et voilà. C'est tout, quoi. Bon, il est arrivé, donc, le samedi d'après, il est arrivé, il m'a dit, je prends le téléphone, j'ai dit, mais non, attends, on le fera ce soir, voilà, on va s'en aller. J'ai simplement dit ça. J'aurais peut-être dû le laisser faire, mais je trouvais pas que ça...
3: Vous avez le droit de dire ce que vous avez envie de dire, bien sûr.
1: Voilà, c'est ça, c'était pas bien grave, grave.
3: Il n'y a jamais rien de grave, les paroles, de toute façon, on enchaîne, on ne doit pas entraîner une violence, bien sûr.
1: C'était pas grave du tout, moi je lui ai dit ça, moi je me tentais de sortir, et puis c'était pas bien, ça pressait pas à une après-midi près, je lui ai dit on le fera ce soir, on aura le temps ce soir, et il s'est mis dans une colère, il me dit tu m'as insulté, je ne l'ai jamais insulté, je lui ai simplement dit ça. Mais après...
3: Oui, mais il ne supporte pas la contradiction.
1: Exactement.
3: Oui, mais donc ça veut dire qu'il y a quelque chose, il est constamment en colère.
1: C'est comme ça, petit aussi.
3: Oui, il est constamment en colère. Il a une colère qui n'a jamais été apaisée, mais il faut vraiment qu'il ait une prise en charge psychologique, qu'il comprenne que cette prise en charge psychologique, elle n'est pas policière, c'est pas une prise en charge de jugement, on ne va pas le juger, on va juste le comprendre, l'accompagner,
1: voilà,
3: le comprendre.
1: C'est ça.
3: Il accepterait de nous parler à la radio? Non, il n'accepterait pas.
1: Je ne crois pas.
3: Non, il n'accepterait pas, Violette.
1: Mais moi, je... Vous savez, c'est quelqu'un... je ne sais pas.
3: Moi, je pense qu'il faudrait vraiment que vous lui adressiez une lettre. Vous essayez de
1: oui, mais ça, oui, vous avez...
3: Je pense qu'il faudrait lui écrire une lettre. Mettre dans cette lettre des photos de lui petit, lui donner...
1: Non, je ne crois pas.
3: Pourquoi? Il n'aime pas revoir...
1: Photos de lui petit. gentil, non, parce que ça, je le ressens pas, parce que ça lui ferait peut-être mal, quoi.
0: Mais c'est bien de réveiller de belles choses, si c'est des choses de tendresse, d'amour, juste lui montrer que
1: vous savez,
0: sa maman.
1: Oui. Vous savez, la vie, j'ai remarqué la vie est cruelle. Des fois, j'ai haï la vie. Parce que j'ai vécu beaucoup, beaucoup d'épreuves et très cruelles, quoi. Je ne le dirai pas, hein. Je n'ai pas envie de me plaindre. De toute façon, là, je suis toute seule. Et s'il m'arrive quelque chose, je suis toute seule. Et... voilà. Mais je trouve la vie extrêmement cruelle. Et si c'est un enfer quelque part, je crois que c'est sur Terre, des fois. Parce que je trouve qu'on vit dans... on vit dans quelque chose de bien. On est avec mon compagnon, mon fils. On a vécu une période très heureuse et on était très heureux tous les trois, vraiment. Hein. Et puis après la vie, à un moment donné,
0: vous dites la vie, c'est quoi la vie? Oui, mais c'est quoi la vie? Qu'est-ce qui a fait basculer votre vie?
1: Comment?
0: Qu'est-ce qui a fait basculer votre vie, justement, cette vie que vous aviez, qui était une vie heureuse?
1: Alors, plein de choses.
0: À part la mort de votre compagnon, qui est déjà un drame en soi,
1: mais
0: évidemment.
1: Avant, il y a eu encore autre chose. C'est difficile pour moi de parler de tout ça maintenant. Je vais aller au lieu après.
0: Ouais,
1: oui, j'ai eu une enfance horrible. On a tous été frappés comme des... J'ai failli mourir sous les coups de mon père. J'ai perdu une de mes sœurs, elle s'est suicidée. Enfin bon, si je vous dis, toute la famille a été impactée par ça.
0: Violette, vous avez été accompagnée, vous, parce qu'on sent quand même un terreau de dépression, quand même. Est-ce que vous avez été accompagnée?
1: Oui, surtout maintenant. Je suis seule. J'étais avec quelqu'un que j'aimais beaucoup, mon compagnon. Mon compagnon, je l'aimais beaucoup, c'était un être très doux. Vous parliez que vous étiez balance, Valérie est balance, mon compagnon avait un ascendant balance. Il avait ce côté balance, si doux, si... Mmh. C'est un être que... Vous savez, j'avais vécu tellement de violence, tellement de... J'ai tellement réprimé des choses à l'intérieur de moi. Je supportais pas les conflits. Je supportais pas les conflits. Les conflits me faisaient peur. Donc, je rentrais tout à l'intérieur de moi. Et mon compagnon, c'était quelqu'un de très harmonieux pour moi, de très sécurisant. C'était quelqu'un... Je me suis peut-être un peu trop appuyée sur lui, quoi.
0: Oui, ben, voilà. il vous a permis de sortir de cette violence et vous avez de nouveau renoué la confiance.
1: C'était un être, j'ai toujours appelé mon ange. Pas comme ça, mais quand je pense à lui, c'est mon ange.
0: Vous croyez pas qu'il veille sur vous?
1: Mais je m'adresse souvent à lui.
0: Ben voilà.
1: J'espère qu'il veille sur moi, parce que si vous voulez, la seule chose qui me retient dans cette vie, c'est mon fils.
0: Ben oui, je
1: voudrais pas, parce que je ressens qu'il me fait du mal. Il tombe à ce moment-là dans une espèce d'état que je ne comprends pas, parce que tout d'un coup, c'est comme s'il se réveillait.
0: Il n'a pas été suivi.
1: D'un autre côté, si vous voulez, je ressens que voilà, qu'il veut que je reste là, quoi. Que je ne le laisse pas, quoi.
0: Bah, il n'a que vous et vous n'avez que lui aujourd'hui.
1: Voilà,
0: Violette.
1: Exactement.
0: Il faudrait, Violette, que vous puissiez apaiser vraiment vos rapports. Il faudrait pour ça qu'il accepte, lui, de rencontrer quelqu'un, de rencontrer un psychologue qui ne peut lui faire que du bien, qui ne peut que l'écouter. C'est quand on a mal de tête, je le dis souvent, on prend un Doliprane ou un aspirine ou autre chose. Et quand on a du vague à l'âme, eh bien, il faut aller voir quelqu'un qui va apaiser ses douleurs, qui va apaiser ses violences, qui va apaiser ses questionnements parfois sans réponse. Il faut pousser la porte de quelqu'un qui va l'accompagner, et peut-être vous aussi vous devriez voir quelqu'un, Violette, qui va vous accompagner peut-être pour essayer de comprendre aussi votre rapport à votre fils. C'est important, Violette. Prenez déjà le temps de lui écrire.
1: Lui écrire, c'est une bonne idée. En plus, voilà. Moi, je suis quelqu'un, j'ai toujours, j'ai toujours aimé écrire, déjà. Je suis une littéraire. Et j'écris toujours, j'aime pas quand on écrit simplement avec le mental intellectuel, j'écris, et si ça vient pas comme ça, intuitivement, si je reçois pas les choses comme ça, moi il faut que ça vienne tout seul, ce que j'écris, voilà. Mmh.
3: C'est ce qu'il faut faire, Violette. Il faut vraiment que vous preniez le temps de lui écrire, de lui parler de l'amour que vous lui portez, de ce que vous, il représente beaucoup de choses pour vous. Évidemment que vous avez du mal à comprendre parfois sa violence verbale, sa violence physique à l'époque, que c'est pas de gaieté de cœur que vous avez été amené à vous protéger, mais que ça n'empêche évidemment pas l'amour que vous lui portez. Vous voudriez lui venir en aide, vraiment. Vous ne savez pas comment lui venir en aide et que voilà, le seul moyen, c'est qu'il accepte de se faire accompagner pour essayer d'apaiser cette colère qu'il a en lui et dont vous êtes évidemment le réceptacle, puisque c'est vous qui recevez, il n'a que vous, donc c'est vous qui recevez toute cette colère.
1: C'est ça, c'est comme si c'était un bouc émissaire, quoi, sur lequel il tape. Moi, j'ai voulu mourir à cause de ça, il y a des moments...
3: C'est pas la bonne solution, enfin, je ne crois pas que ce soit la bonne solution.
1: Non, mais je ne suis pas quelqu'un de suicidaire, hein. Je ne suis pas du tout quelqu'un de suicidaire, mais ça me faisait tellement de mal.
3: Mais on comprend, on entend votre douleur, Violette.
1: Oui.
3: Violette, on va être obligé, évidemment, malheureusement, d'arrêter, puisqu'on a Véronique qui nous attend sur Europe 1. Mais Violette, écrivez-lui vraiment, prenez le temps de lui écrire, et puis vous savez que la Libre Antenne est ouverte 7 jours sur 7. Prenez, si vous avez envie de revenir un peu, nous donner des nouvelles, n'hésitez pas, que ce soit moi, Valérie ou Sana, la porte sera toujours ouverte.
1: Oui. Et vous croyez que tous les gens à qui vous dites ça, ils peuvent vous appeler?
3: Mais ils appellent. Excusez-moi. Mais évidemment, Violette, ils appellent, bien sûr. C'est une émission qui existe depuis 50 ans. Elle est ouverte 7 jours sur 7, de 22h30
1: à 1h du matin. Oui, je sais, je l'écoute. Donc, tous les soirs, pas tout, mais tous les soirs, je mets la radio.
3: Florian est là avec Audrey la semaine, on a Nicolas le week-end, donc vraiment... Il n'y a aucune difficulté. On aime avoir les auditeurs qui nous écoutent, aiment avoir des nouvelles de ceux dont on a écouté le parcours chaotique parfois. Merci, Violette.
1: Oui, remarquez un peu là, Florian, je peux lui dire j'aimerais bien donner des nouvelles. Parce que Florian est très, très doux aussi quand il téléphone. Il a une voix très douce et ça fait du bien. Parce que la gentillesse, des fois, ça ne court pas les rues. Et moi, je suis très sensible à ça.
3: Écoutez, j'espère que c'est le maître mot, j'espère, de cette émission pour tous ceux qui interviennent. Merci Violette, merci vraiment de votre appel et je forme le vœu que vous puissiez apaiser vos relations avec votre fils, si peut-être que cette lettre sera le premier
1: moyen. C'est tout ce que je souhaite, oui.
3: Je vous embrasse Violette, merci à vous, merci de votre appel.
1: Oui, moi aussi, et je vous souhaite une bonne fin de soirée.
3: Merci beaucoup, bien sûr. À bientôt.
1: Et voilà, je terminerai en disant... En faisant un gros bisou à Florian et à Audrey.
3: Florian, vous écoutez Audrey, absolument. Merci pour eux.
1: Voilà.
3: Au revoir.
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0: Oria sur Europe 1 avec le titre, vous l'avez reconnu, soirée mondaine. Nous sommes ensemble jusqu'à 1h du matin. La question pour vous, j'en ai une. J'ai une seule question. Si quelqu'un vous écoutait vraiment pendant 5 minutes, qu'auriez-vous envie de lui dire ? Pas évidemment ce que vous racontez au travail, pas ce que vous publiez sur les réseaux sociaux. La vraie réponse, celle qui est restée coincée quelque part. Ce soir, vous avez l'occasion de la donner. Et Florian et Audrey recueillent vos appels au 01 80 20 39 21 et vos messages au 7 39 21. Nous accueillons Véronique. Bonsoir Véronique.
1: Oui, bonsoir le Roland.
0: Merci d'être avec nous sur Europe 1. Vous avez envie de parler de l'effroyable rencontre que vous avez faite il y a 3 ans via Facebook. Quelqu'un en qui vous pensiez avoir confiance, parce que c'était une relation d'un de vos cousins. Il travaillait avec lui et puis il s'est avéré être un total imposteur, un homme extrêmement violent. Racontez-nous.
1: Oui, donc c'était il y a 3 ans. Et donc là, c'est terminé. Je n'ai plus aucun contact depuis 1 an. Je suis en phase de reconstruction. Je vais bien. Et c'était il y a 3 ans que j'étais dans cette
0: relation totalement perverse. On parlait des pervers narcissiques. C'est quelqu'un qui a été extrêmement manipulateur avec vous.
1: Manipulateur. Tout à fait. C'est en tout cas ce que m'a dit mon avocate dès que je l'ai rencontrée, qu'elle a lu les premières lignes de ma première plainte. Et c'est vrai qu'au démarrage, quand je l'ai rencontrée, donc je m'étais assurée que ça pouvait être quelqu'un de bien, mais effectivement, mon cousin non plus ne connaissait pas du tout qu'il était vraiment.
0: Oui, c'est ça. C'était un collègue de votre cousin, donc vous aviez une certaine confiance au départ. Vous étiez dans une. Il vous a contacté sur Facebook et vous vous disiez, comme on a ce cousin en commun, vous pensiez être bénéficier d'une certaine protection. Et puis vous êtes comme beaucoup de gens, c'est-à-dire que vous êtes le Saint Bernard. Vous avez envie de voler au secours de ceux qui se présentent comme ayant beaucoup de problèmes de santé, de stress, de soucis, et vous vous êtes dit que vous alliez évidemment l'aider.
1: Tout à fait. Oui, j'habitais à Arras et je faisais beaucoup de bénévolat. J'ai aidé beaucoup à côté de mon travail qui était déjà assez costaud. Donc, je passais beaucoup, beaucoup de temps à accompagner les gens. Donc, je faisais du conseil RH. Et là, effectivement, face à cette personne, j'ai vraiment cru vraiment à toutes ces paroles qui se sont avérées.
0: Pourtant, vous avez une certaine... Ouais. Vous êtes doué pour... Vous avez un sens inné de la psychologie. Vous faites les relations humaines. C'est toute votre fonction. Mais on n'est jamais très, très bien servi par soi-même. Quoi. En fait, on voit bien pour les autres, mais on ne voit pas très bien pour nous.
1: Oui, alors c'était vraiment ça qui m'a beaucoup peinée après être sortie de cette relation. C'était de me dire, mais comment j'ai fait pour ne pas voir, pour ne pas comprendre. Alors, par contre, pendant les 2 ans et demi de relation, je trouvais toujours des choses très dérangeantes. Donc, je faisais beaucoup de remarques. Ça, ce n'est pas normal. Tu as dit ça, ça ne se fait pas. Tu te comportes bizarrement. Il y a un silence qui dure 3 jours. Je ne comprends pas. J'en témoignais à sa famille. Et sa famille s'en remettait à moi pour son éducation, j'ai l'impression. Parce que c'était un personnage très, très compliqué. Comme je sais son passé, les femmes avant moi qui m'ont témoigné aussi leur est arrivé la même chose que moi. Elles étaient clercs de notaire, kinés. Elles ont vécu
0: toutes les femmes. Ah oui, donc vous avez pu remonter parce que oui, il se plaignait beaucoup de ses ex. Il disait que il avait eu des il parlait de ses relations compliquées avec ses ex, mais en réalité ses ex avaient été toutes tout comme vous, victime de son comportement.
1: C'est c'est ça, elles ont eu la même fin d'histoire, avec une sortie d'une maison et sans rien. La première, la kiné, est sortie, n'a récupéré qu'un bureau de toutes ses affaires. C'est elle qui m'a conseillé de prendre un huissier pour pouvoir récupérer mes affaires, puisque j'étais sortie avec deux jeans, deux chemises et mon chat. Une date quand même assez marquante, c'était le 8 mars de l'année dernière. Et l'autre personne, la claire de notaire, elle était soi-disant seulement sa coloc, et elle m'a confirmé qu'elle était effectivement son ex, mais aussi sa maîtresse. Et donc c'est vrai que je me suis rendu compte qu'il avait une vie très compliquée.
0: Et comment toutes ces filles, comme vous d'ailleurs, tombaient dans ses pièges, dans son... Qu'est-ce qu'il avait de plus, qu'est-ce qu'il faisait pour les faire tomber comme ça, et plutôt des femmes qui au départ n'étaient pas forcément vulnérables, ou en tout cas avaient un sens, un sens des responsabilités, un sens aigu des relations humaines, on ne peut pas dire qu'elles étaient totalement démunies ou vulnérables.
1: Non, en fait, on avait tout à fait le même profil. Donc, une personne très bien dans sa peau, qui est très joyeuse, qui aime la vie, qui aime danser, et qui finalement, à côté de cette personne, s'éteint complètement. Donc, puisqu'on a puisé notre énergie, il a puisé notre énergie. Il avait besoin de ça. Alors, lui, ce qu'il a fait, c'est qu'au tout démarrage, effectivement,

0: tournée, il était là, il avait pris le rendez-vous 20 minutes après. C'est-à-dire qu'il était constamment là et on ne pouvait pas s'en défaire. Il était collé à nous et c'est...
1: Vous dites collé à nous parce que là maintenant, aussi. Quand vous dites collé à nous, vous dites collectivement à toutes ces femmes avec qui il avait fait le même coup, quoi. Le même comportement.
0: Le même comportement et donc... la première, ça a duré 10 ans et elle ne s'est pas rendue compte de plein de choses. Elle est tombée de haut. La deuxième est tombée très malade à la fin de cette relation. Et pour moi, ça n'a duré que 2 ans et demi, heureusement. Parce que d'abord, j'ai sauvé ma fille au bout de la première année.
1: Oui, elle avait 15 ans, votre fils, à l'époque, hein, je crois.
0: Oui, elle passait son bac donc elle avait 16 ans, à 17 ans, elle a eu son bac. Elle a réussi malgré ça, parce qu'on avait une pression importante. Hein, il l'a harcelé beaucoup, ma fille.
1: Il l'a harcelé pourquoi ?
0: En fait, donc lui et sa famille me disaient qu'elle n'était qu'un CDD dans ma vie et qu'elle partirait, que les enfants étaient ingrats.
1: Donc sa famille était à l'origine de tout ça quand même, sa famille, à l'origine. Oui. Elle encourageait finalement ce type de dérèglement.
0: Oui, alors la famille a toujours joué un rôle pour pouvoir trouver le conjoint, la conjointe de leurs enfants. J'ai observé comment ça se passait dans la famille et donc il fallait qu'ils trouvent une personne, donc dans les sœurs, ses sœurs aussi, donc une personne qui avait de l'argent. Et j'entendais des choses très dérangeantes que je n'entendais pas dans ma famille. Il y a beaucoup de colère, de violence dans sa famille. Et c'est vrai que sa famille l'aidait à choisir en fait les personnes. Quand moi, chaque fois que je voulais partir, sa mère revenait, me redisait, mais non, il a voulu te faire du mal ou sa sœur. Donc en fait, j'ai des SMS en rallonge de leur famille qui me convainc qu'il faut absolument l'aider. Voilà, il était toujours victimisé sur le fait qu'il allait mal, qu'il ne pouvait pas s'en sortir tout seul. Voilà. Et c'est vrai qu'on l'a beaucoup aidé. Chacune lui a trouvé un travail, chacune lui a donné de l'argent.
1: Mais en fait, sa famille cherchait en réalité une nounou, quoi, une assistante de l'assistana. Donc en fait, elle ne voulait pas s'occuper de lui, alors qu'il aurait fallu peut-être le soigner déjà, l'aider psychologiquement à se rétablir. Et au lieu de ça, ils essayaient de trouver quelqu'un qui allait tomber dans son piège finalement d'assistana totale.
0: C'est ça, il fallait être là pour tout, puisque en fait, je me suis rendu compte aussi que par rapport à tout mon réseau professionnel, il l'aspirait. C'est-à-dire que dans mon réseau LinkedIn, il a été chercher toutes les personnes qui pouvaient l'aider. Dans mes réseaux des Kiwaniens, les réseaux MEDEF, en fait, il se faisait même passer pour un entrepreneur et donc il a fait des réunions MEDEF et je lui ai dit, mais tu es demandeur d'emploi. Il avait perdu son job et cette DRH que je connaissais, je l'ai contactée l'année dernière et elle m'a dit, moi j'ai mis un an et demi à me rendre compte qu'il était un imposteur là où il travaillait avec mon cousin. Et c'est vrai que ça m'a rassurée en tant qu'RH d'entendre ça parce que je m'étais trompée sur la personne, mais je n'arrivais pas du tout à sortir de là puisque effectivement c'était un piège. Et plus le temps passait, moins il y a d'amour. Hein. C'était pas du tout l'histoire de. Mais il faisait tout pour se rendre indispensable. Donc, par contre, moi et les autres, on a beaucoup payé ses courses, ses bouteilles de whisky, ses dépenses. Et donc, je n'arrivais pas à reprendre.
1: Qu'est-ce qui vous plaisait chez lui ? C'est son physique ? C'était quoi ? Qu'est-ce qui vous plaisait chez lui ?
0: Alors justement, je n'aurais jamais choisi un homme comme lui. Donc physiquement, ce n'était pas mon style. Et donc j'ai dû être touchée par sa détresse, parce qu'il allait mal, parce qu'il disait qu'il n'avait plus d'amis, qu'il avait eu des problèmes.
1: Et c'est ce qu'il leur avait dit à chacune des autres, des précédentes femmes ?
0: Oui, chacune...
1: Il avait exactement le même profil, enfin la même présentation.
0: La même façon d'être, et donc j'ai su après moi, donc après que j'ai pu quitter le...

0: ce piège. Bon, en étant quand même mise dehors de la maison, mais j'ai été face à une personne qui était compliquée.
1: Alors, oui, ça c'est sûr. Si... Mais comment vous avez retrouvé toutes ces femmes d'ailleurs?
0: Alors c'était simple en fait. Alors au démarre, je n'avais pas le droit d'être sur son Facebook. Hein. J'étais donc il fallait aussi m'avait donné les noms ou qu'il fallait supprimer ou bloquer dans mon Facebook. Donc je m'étais dit, à mon avis, il y a des choses à creuser. Après que je sois sortie, il fallait que je sache. Je me suis dit, c'était très étrange ce qui se passait. Et donc de ce fait-là, alors l'une était kiné, donc c'était facile d'avoir son numéro en tant que kiné. Et c'est cette kiné qui m'a donné le contact de l'autre personne, qu'elle connaissait très bien, puisqu'en fait, elles avaient partagé aussi sur les plaintes déposées.
1: Ouais. Donc, il a fait l'objet, par chacune de ces relations, d'une plainte.
0: Oui, oui, il y a et plusieurs alors, il n'a pas plaintes été arrêté. De chacune.
1: Alors, on parle constamment aujourd'hui, c'est le maître mot aujourd'hui de toutes les informations, toutes ces plaintes déposées en vain. Donc là, évidemment, on parle de violences faites aux enfants, qui est... effroyable, et maintenant de violences faites aux femmes, faites à des victimes. Et là aussi, c'est toutes ces plaintes n'ont jamais abouti.
0: Alors, les miennes n'ont pas été classées sans suite, mais c'est vrai qu'il y a eu plusieurs sujets hein, dans les plaintes. Hein. Il y a de la violence, il y a du harcèlement, puisque j'étais suivie après être sortie de la maison. Et même s'il avait une autre femme qui était arrivée après moi, donc une nouvelle proie. Et donc, comme tout à l'heure, j'ai juste vous dire qu'il avait... puisque c'était la cousine de ma collègue, j'ai su comment il s'y était pris également.
1: Parce que là, il est avec la cousine de votre collègue?
0: Alors, je ne sais pas. Là maintenant, j'ai su ça l'année dernière. Je n'ai plus du tout aucun contact, bon, ouais, puisque j'ai coupé mon téléphone en mars. J'ai pris un autre téléphone. J'ai trois téléphones, dont un qui est constamment coupé parce que j'avais peur du harcèlement. Mais effectivement, mes plaintes qui ont été déposées n'ont pas permis de savoir s'il y a eu une garde à vue. Mais c'est ce que m'a confirmé la gendarmerie la dernière fois que j'y suis allée en disant c'est c'était une mise en cause parce que lui avait répondu à mes plaintes par d'autres attaques, on va dire, qui étaient absolument incroyables. Donc je vous détaillerai tout à l'heure, mais c'est vrai que je n'ai pas eu d'informations comme quoi il a été convoqué. Et quand j'ai eu ce dernier rendez-vous avec la gendarmerie, ils m'ont dit voilà, maintenant il a déménagé, on est obligé d'envoyer tout le dossier papier. Donc j'étais étonnée que ça soit pas dématérialisé, hein, ça aussi c'est, c'est compliqué. Et donc ils m'ont dit ça va prendre du temps. Et si il était resté là où il était, là, il était reparti donc chez ses parents, ce que la police nationale le surveillait, hein, puisque comme il rôdait autour de mon travail, hein, comme il l'a fait avec les autres, donc il était surveillé, puisque dans ses derniers mots, les derniers mois, moi, il me parlait de féminicide. Donc c'était très effrayant. Et je pourrais dire un mot sur ce que j'ai vécu, c'est que j'ai vécu dans la terreur avec cette personne-là.
1: Ce que vous nous dites, voilà. Bah oui, surtout que vous avez indiqué à Audrey que suite à une crise de jalousie, il vous a claqué la tête au sol parce qu'il faisait du judo et vous êtes ressorti avec des bleus partout.
0: Oui, ça c'était.
1: Mais
0: donc,
1: ils n'ont pas.
0: Mais
1: c'est fou quand même qu'avec une telle plainte, il n'ait pas été mis. Alors vous dites que vous ne savez pas s'il a été mis en garde à vue, s'il y a eu une instruction, une enquête plus poussée, parce que aujourd'hui, si toutes ces femmes ont porté plainte, il y a forcément, même si c'est la même personne, il y a une centralisation quand même de son nom et des plaintes qui sont déposées. Oui. Normalement, avec le nombre de plaintes. Qui ont été déposés pour des faits similaires, des poursuites auraient dû être engagées.
0: Oui, alors la gendarmerie a bien fait son travail. J'ai posé des questions par rapport à ça. Donc, il y a un numéro qui est lié aux plaintes, qui réunit un dossier global. Et donc, les plaintes de la première petite amie, et c'était un gros dossier, que j'ai même pu lire parce qu'elle me l'a envoyé pour le donner à la gendarmerie, ce que la gendarmerie a demandé pour que je le remette en main propre, peut-être parce qu'elle voulait aussi que je prenne connaissance. Et c'est vrai que j'ai suivi comment ça s'est passé, j'ai posé des questions sur comment les plaintes, parce que j'avais très peur d'aller à cette gendarmerie où lui-même j'avais été, où il m'avait suivi puisque j'étais géolocalisée avec le téléphone et la voiture, donc il finissait par me retrouver toujours. C'est pour ça que j'ai eu du mal à partir. J'étais peut-être la proie la plus difficile dans son parcours, puisque j'ai essayé vraiment de partir et c'était compliqué. Et même la fois où je suis allée donc à la gendarmerie et où la veille j'ai téléphoné au 3919, donc le 7 mars, pour signaler, parce que je m'enfermais dans la chambre de ma fille vu les violences. Donc en fait, c'était compliqué, mais je n'ai pas pu porter plainte le 8 mars. J'ai dû revenir quelques jours après, le 13 mars, et j'étais très bien accueillie. J'ai toujours été
1: C'est la suite qui est compliquée. C'est la transmission au procureur. Bah oui, c'est toutes les enquêtes préliminaires qui de... C'est encore ça va être encore une question sans réponse. Enfin, plutôt la réponse, on la connaît. C'est la lenteur.
0: Et effectivement.
1: Il nous reste que quelques minutes. Vous dites qu'on peut se reconstruire. C'est ce que vous avez fait. Vous avez retrouvé vos codes pour apprendre à être vous-même et surtout vous faire aider. Et là, vous avez monté un projet pour aider justement des femmes à se remettre debout. Racontez-nous.
0: Oui, donc j'ai appelé ce projet Femmes debout. Donc c'est pour aider 10 femmes qui vont pouvoir se relever, donc qui auraient vécu une mauvaise rencontre. Ce que je propose, c'est puisque je suis dans ma reconstruction et puis c'est de pouvoir les accueillir, les écouter, bien les entourer et donc qu'elles aient accès à un stage de judo. Pour pouvoir retrouver des forces.
1: Une confiance, oui.
0: Pouvoir retrouver cette confiance et puis regarder devant. Parce que moi, je sais que je regardais souvent à terre. Quand j'ai mis 3 mois où j'ai dû faire de la self-défense et pendant un mois, j'ai compris que je pouvais regarder à nouveau devant moi. Et donc, je me suis basée sur mon expérience pour ce projet. Et dans ce projet, il y a aussi une valise qu'on va pouvoir donner. Cette petite valise, c'est avec tout le nécessaire. Parce qu'effectivement, quand on doit fuir une personne comme ça, on n'a plus rien. Si on n'a plus rien, un projet de la sorte peut aider les personnes à se retrouver une dignité. C'est vraiment ce mot-là que j'ai eu quand j'ai dû tout
1: alors
0: perdre.
1: Comment on fait pour vous contacter pour ce projet à ce moment-là, Véronique ?
0: Alors là, le projet, il est mis en place dans les Hauts-de-France.
1: D'accord.
0: Ce que je veux faire, c'est qu'une fois que la plaquette de communication soit conçue, je vous l'enverrai pour
1: oui,
0: que vous ayez
1: et vous aurez un
0: site, mail,
1: y aura
0: un numéro.
1: Il y aura un site internet ? Il y aura quelque chose ?
0: Il y aura tous les outils de communication, le site, le numéro surtout, voilà. Parce qu'effectivement, moi, j'ai eu l'épreuve du 3919 qui est très bien, mais je pense qu'il faut vraiment s'unir un peu plus et qu'il y ait plus d'initiatives locales comme ça pour pouvoir aider les femmes parce qu'on ne sait pas qui appeler, on ne sait plus quoi faire.
1: Et puis d'expérience comme vous, ce que vous avez vécu. Oui, le 3919, c'est la ligne d'écoute nationale destinée aux femmes victimes de violences. Donc là, on peut être évidemment accompagné, mais vous, votre projet est beaucoup plus ambitieux. Vous l'appelez femme pour se remettre debout, mais vous dites 10 femmes, c'est-à-dire que c'est à chaque fois ce sera 10 femmes ou ça s'arrêtera à ces 10 femmes ?
0: Alors, c'est 10 femmes sur une année. C'est sur 6 mois intensifs. D'accord. Et donc, il y a aussi de la médiation animale. Donc, il y a 3 acteurs phares dans ce projet. Et il y a donc un ancien arbitre donc international, un professeur de judo bien connu, hein, qui participe.
1: C'est David
0: C'est Mathieu Bataille.
1: D'accord, oui. Et puis très vite, dites-nous, oui.
0: Une sophrologue dans la médiation animale pour pouvoir reprendre confiance et puis moi-même qui ai vécu de l'expérience et qui peut donner les bons conseils pour s'en sortir
1: Véronique, c'est formidable.
0: Merci Roland.
1: Puisque vous avez pris le temps pour vous remettre debout et puis ce que vous avez fait, c'est de parler également évidemment avec toutes ces femmes qui ont été victimes, c'était important. Cette sororité familiale de féminine, de se sentir unie et de décoder ensemble tout ce que vous aviez vécu. Puis il faudrait éviter qu'il puisse repiéger d'autres personnes, qu'il accepterait. D'abord, il faudrait qu'il se fasse profondément soigner et ça, il n'y a que lui qui peut l'accepter et qui peut le faire. Merci beaucoup, Véronique. Merci d'avoir partagé un petit morceau de votre vie. Évidemment, ces 3 années terribles que vous avez vécues, 3 années effroyables, mais ce beau projet que vous avez mis en place. Merci à vous, merci infiniment, Véronique. Et recontactez-nous, évidemment, on sera le relais de ce numéro et de cette plaquette d'information. D'accord, merci infiniment.
0: D'accord, merci.
1: Bonne soirée. Il est quasiment 1h du matin. On se retrouve demain pour la dernière soirée de la semaine, avant vendredi. Et je vous laisse évidemment avec Marlène Duret. Bonsoir Marlène.
2: Bonsoir Roland, je vous souhaite une bonne nuit.
1: Merci.
2: Autant que faire se peut, puisqu'il va faire encore chaud.
1: Ouais, très chaud.
2: On attend une minimale à 27 degrés à Paris. Alors toute fin de nuit, ou vraiment
1: encore
2: à l'aube. Et si la prévision se confirme d'ailleurs, on battrait notre record de 2003, record absolu. Voilà, tout ça pour dire que je vous souhaite une bonne nuit.
1: Merci.
2: Je vous embrasse.
1: Merci beaucoup.
2: 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On débute nos programmes de nuit en compagnie de Serge Sauvion, la doublure voix française du plus célèbre des lieutenants de police, qui était incarné dans les années 70 par Peter Falk. Et dans l'épisode d'aujourd'hui, tout commence dans une petite ville où un peintre et ses 2 enfants voient leur vie basculer. Un soir, alors qu'ils rentrent du cinéma, ils retrouvent leur mère assassinée. Bienvenue au cœur du crime.
3: Savez-vous que plus d'un tiers des crimes et délits commis en France sont traités par la Gendarmerie nationale? Je m'appelle Yann Kermadec. Je suis commandant de gendarmerie. Je dirige une section de recherche dont la mission essentielle est une mission de police judiciaire. L'histoire que je vais vous raconter est une histoire vraie. Tous les faits sont réels et se sont déroulés en France. Seuls, les noms des personnes et des lieux ont été changés. Vivre dans une petite ville n'offre pas que des avantages. Je crois que, pour ma part, je préférerais toujours l'anonymat des grandes cités. Peut-être parce que j'ai vu mon père souffrir quand j'étais jeune, de ce que tout le monde le connaissait. Quand maman a été retrouvée morte, les gens l'ont tout naturellement soupçonné le premier. Il n'y avait aucune preuve contre lui, mais le meurtrier n'a jamais été arrêté, et papa a dû vivre le reste de son existence avec ses soupçons pesant sur lui. Mais autant commencer mon récit par le commencement. Quand l'événement se produit, je viens d'avoir mes 11 ans. Ma sœur Lucie en a 14. Nous habitons dans le quartier sud de la ville, une misérable petite baraque posée à même le sol, sans fondation. Pour tout chauffage, nous avons une espèce de truc tout noir et tout déglingué. Mi-poêle, mi-fourneau, légèrement écarté du mur, il prend toute la place dans la pièce du devant. Du moins, c'est l'impression que ça me fait parce que je suis petit. Des tuyaux en partent dans toutes les directions et si les parties horizontales sont assez pratiques pour faire sécher gants et chaussettes, Pour ce qui est de chauffer vraiment une maison, même de la taille de la nôtre, c'est autre chose. Les nuits d'hiver, quand le thermomètre descend jusqu'à moins 30, moins 35, quelquefois moins 40, maman fait chauffer des briques sur le poêle et les enveloppe dans une de ces serviettes minces et rêches qu'elle affectionne, n'ayant pas les moyens de nous en offrir d'autres, pour que Lucie et moi les emportions dans notre lit. Nous n'avons pas de vraie bouillotte jusqu'au jour où papa a un affreux mal de ventre. Alors, maman envoie en acheter une au supermarché. Mais papa la garde pour lui les nuits où il fait très froid et il la repousse du pied hors du lit lorsqu'elle a perdu sa chaleur. Souvent, au petit matin, maman doit la mettre à dégeler près du poêle avant de pouvoir la vider. Voilà en fait à quoi sert notre poêle. Notre petite ville se trouve dans une région minière, mais ce n'est pas une ville de mineurs. La plupart des gens sont des gens de la surface, comme on dit. Ingénieurs chimistes, ingénieurs électriciens qui travaillent dans différentes usines, avocats, commerçants. La mine la plus proche est à quelques 25 kilomètres de chez nous. Notre bourgade s'étale sur des collines boisées, au bord d'un lac long et bleu. Prospecteurs et ingénieurs restent parfois plusieurs semaines dans la cambrousse, puis reviennent dans leur famille pour faire leur rapport au siège ou, s'ils ont un peu de chance, rédiger la paperasserie qui leur permettra de créer leur propre société. Naturellement, habitent le quartier sud de la ville tous ceux qui, comme nous, pourvoient aux besoins des riches. Papa est colleur de papier peint et peintre. Même les années de dépression, il travaille suffisamment pour avoir un niveau de vie décent, du moins, compte tenu de la moyenne de l'époque. À l'entendre, pourtant, il ne voit pas passer l'argent d'un mois sur l'autre. Plus grand, je découvre l'expression « faire des économies de bout de chandelle ». Mais je ne peux pas vraiment dire ça pour papa, parce que nous, les bouts de chandelle, on est de toute manière obligés de les utiliser. Mais pour la nourriture, par exemple, je sais que papa oblige maman à enlever les parties moisies et à faire durer nos miches de pain jusqu'à la dernière croûte. Ah, le goût de ce pain sec est un mélange d'herbe et de poussière. Maman doit aussi économiser les feuilles de thé et le marc de café et les réutiliser, quelquefois même trois fois. Quand j'entends quelqu'un remarquer qu'il n'y a pas de petites économies, j'ai encore l'estomac qui se soulève. Radin comme il l'est, papa s'entend bien pourtant avec la plupart des gens, les femmes surtout. Il n'est pas beau, enfin, pas du genre qu'on regarde spécialement, mais je crois qu'il a quelque chose qui les attire. Grand et bien bâti, il semble toujours se pencher sur vous. Sa tête est un peu trop grosse pour lui, large en haut et étroite au niveau du menton, avec des cheveux noirs épais et lourds, des sourcils en broussaille frisés et rêches. J'ai peur de ces sourcils épais qui abritent ses petits yeux noirs. Maman, elle, est une femme plutôt ordinaire. Leur photo de mariage trône dans un cadre en argent sur la radio. Mais je ne peux pas faire la relation entre cette mince jeune fille assez jolie et la maman que je connais. Elle a dû prendre pas mal de poids. Sa petite alliance en or est presque incrustée dans son doigt, et le bracelet de sa montre lui comprime le poignet. Le dernier trou est tellement élargi qu'il fait comme une longue entaille, toute déchiquetée. D'ailleurs, un jour, il lâche, et maman perd sa montre. Elle ne s'en rachètera jamais d'autre. Maman est un être assez terne, je dirais même grisâtre. Pourtant, ses cheveux sont encore noirs. Elle a le visage empâté d'un affreux gris-jaune. La robe d'intérieur en coton toute râpée qu'elle porte est tellement délavée qu'il ne reste pratiquement plus trace du motif. C'est au début du mois de mars qu'elle est assassinée, lors d'un de ces printemps où la terre ne cesse de dégeler puis de regeler, transformant les rues en véritables champs de gadou. Ma sœur et moi devions aller au cinéma ce soir-là. Jusqu'au dernier moment, je crains d'ailleurs que nous n'obtenions pas l'autorisation d'y aller parce que la plupart du temps, quand nous la demandons, papa répond qu'il n'a pas d'argent à dépenser pour des bêtises pareilles. Mais curieusement, ce jour-là, il fait bien moins d'histoire que d'habitude et après s'être laissé un peu supplier, il nous permet de sortir. J'ai oublié le titre du film. Mais le héros est Spencer Tracy. À la suite du meurtre de maman, je refuserai pendant des années d'aller le revoir jouer. Mais Lucille, elle, n'y verra apparemment aucun inconvénient, comme si ça lui faisait ni chaud ni froid. Nous rentrons à la maison un peu avant 10 heures, après une longue marche en plein froid depuis le centre de la ville. Je crois bien qu'il fait -20 ou -25. C'est une nuit claire et glacée avec des multitudes d'étoiles. Le petit vent du sud est presque aussi redoutable qu'un vent du nord quand il fait très froid. Lucie et moi sommes obligés de marcher de guingois et parfois de faire un pas en arrière de temps en temps pour garder l'équilibre tant il souffle fort. Nous nous protégeons le visage avec nos mains dans nos moufles pour empêcher nos nez et nos joues de geler. À la seconde même où nous tournons le coin de la rue, nous pouvons voir qu'il se passe quelque chose d'anormal dans l'immeuble. On dirait que c'est chez les Dalton, remarque Lucie. Bob a dû rentrer encore sous. Mais c'est drôle quand même, d'habitude Myriam, elle appelle pas la police. Déjà cette impression étrange, lourde à vous couper le souffle, qui laisse présager le pire, s'est mise à m'oppresser. Mais ces voitures de police avec leurs gyrophares en action et cette foule agglutinée qui annonce un drame quelque part ne se trouvent pas exactement devant chez les Dalton. Alors je dis, Lucie, j'ai l'impression que... En cette nuit calme et froide, une voix s'élève au-dessus des murmures, une sorte d'avertissement étouffé, contenu. Pendant un moment, la foule se tait, puis, même à la faible lueur des étoiles, je peux voir chacun tourner la tête vers nous. Lucie et moi, nous nous mettons à courir. On transporte maman dans l'ambulance au moment où nous arrivons, le cœur battant. La grosse madame Atkins, qui habite dans la rue à 2 maisons de là, me prend et me cache le visage contre son énorme poitrine molle. J'entends un hurlement déchirant. Je tourne la tête et découvre Lucie qui se débat pour échapper aux jumeaux Berry, deux grands gars de 18 ans qui essaient de l'empêcher d'aller vers maman pendant qu'on la transporte. Que s'est-il donc passé? Tous les détails du drame d'ici quelques instants. Le narrateur venait d'avoir 11 ans. Sa sœur Lucie, 14. Lorsque leur mère est morte, assassinée, nous a-t-il expliqué au début de son récit. La famille vivait dans une petite bourgade. Le père était peintre et colleur de papier peint. Les deux enfants sont allés au cinéma un soir et trouvent en rentrant un attroupement devant leur maison, tandis qu'on emmène leur mère en ambulance. Que s'est-il donc passé ? Madame Angstrom a découvert maman vers 9 heures. Elle a frappé, appelé, puis elle est entrée dans la maison pour emprunter encore du sucre. C'est ainsi qu'elle a trouvé maman étendue par terre devant la porte de la chambre. Et quand elle vit ce qui s'était passé, elle se mit à pousser des cris dans toute la maison. Quand papa est rentré, quelques minutes plus tard, la police et l'ambulance étaient déjà là et les conversation allait bon train. Papa n'a pas vraiment d'alibi. On l'a vu un peu partout dans la soirée, en train de jouer au billard au club, de prendre un café chez Bud et quelques whisky en compagnie d'Elmer Angstrom au bar Grill Room L'Élite. Mais il a eu largement le temps de rentrer à la maison pour commettre le crime. Les gens commencent même à jaser sur le fait qu'il nous a laissé, ma sœur et moi, aller au cinéma ce soir-là. Ils prétendent qu'il nous a volontairement éloignés. Mais bien entendu, ils n'ont aucune certitude. Une seule personne semble croire à l'innocence de papa. C'est le nouveau lieutenant de police. Peu de gens font attention à ce qu'ils disent pourtant parce qu'ils le trouvent un peu pédant et trop bien élevé. En fait, maman a les deux mains tranchées. On ne les a retrouvées nulle part et on ne comprend pas pourquoi. Sauf le nouveau lieutenant. Lui, il dit que c'est probablement un crime de sadique et que celui qui a étranglé maman et lui a tranché les mains est un fétichiste maniaque des mains. Il demande au chef de la police locale, vous avez sûrement entendu parler du fait. Il demande au chef de la police locale, vous avez sûrement entendu parler de fétichiste maniaque des pieds ou maniaque des sous-vêtements féminins. Non. Le chef de la police n'en a pas entendu parler, ni personne d'autre d'ailleurs à l'époque, et pour pas mal d'années encore. Eh bien, celui-ci est un maniaque des mains, déclare le lieutenant. Il n'y a aucune trace dans la neige. Il n'en est pas tombé depuis une semaine, et à cette époque de l'année, il a gelé et dégelé si souvent que ça fait une espèce de croûte cristalline très sale devant la maison. Le petit hachoir à viande avec le manche en bois tout usé, fabriqué par grand-père, a disparu. On ne le retrouvera jamais. Avec le lac si proche, ça n'a rien de surprenant. Évidemment, il est gelé en surface, mais il y a des tas de trous qui proviennent de ce qu'on a cassé la glace tout au long de l'hiver. Pas d'autres indices. Alors, l'affaire est enterrée petit à petit. Personne n'est accusé, mais il vaudrait mieux pour papa qu'il soit jugé et acquitté. Non pas que quelqu'un lui dise jamais en face, non, non, non. Mais il paraît qu'on sait. Et pour les gens, c'est suffisant. Le travail devient un peu plus difficile à trouver, mais pas trop. Papa est à peu près le seul bon colleur de papier peint de la ville. Le seul autre peintre est un ivrogne en qui personne n'a confiance. Déjà difficile avant la mort de maman, la vie devient de plus en plus insupportable pour Lucie et moi. Ni l'un ni l'autre ne faisons jamais rien de ce qu'il faut. Nous essayons autant que possible de ne pas nous trouver dans les jambes de papa, mais dans cette petite maison, ça n'est pas facile. Nous sommes comme en cage le soir, Lucie et moi, à faire le travail de la maison pendant que papa ronchonne et marmonne sans arrêt sur la façon dont les gens le regardent dans la rue. Tu penses que c'est moi ? John, Lucie, vous savez bien que c'est pas moi, hein ? J'aurais pas fait ça à votre maman, hein ? Pourquoi je l'aurais fait ? C'est drôle de voir comme papa, qui d'habitude ne se soucie pas beaucoup des autres, est embêté que les gens pensent ce genre de choses de lui. Il n'a jamais été porté sur l'alcool, mais il prend bientôt l'habitude de rester seul dans son coin avec une bouteille, et nous l'entendons aller se coucher vers minuit en titubant. Encore qu'il n'essaie jamais de poser la main sur Lucie ou moi, il est affreux quand il boit et ça nous rend la vie encore plus pénible. Nous pensons d'abord, ma sœur et moi, que papa pourrait très bien se remarier. La présence d'une femme à la maison apporterait sûrement une amélioration. Nous adorions maman, elle nous manque terriblement, mais tout le monde dans le quartier sait que papa courait déjà un peu autrefois après mademoiselle Ketchum, l'institutrice de l'école primaire. Oh, il n'y a rien eu de méchant du vivant de maman, en fait, mais de temps en temps, quand nous assistions à une fête ensemble, il arrivait que papa céda à la tentation de poser ses grosses mains calleuses sur quelque endroit qu'elle n'aurait pas dû explorer. Mademoiselle Ketchum fronçait les sourcils et faisait non de la tête à papa, mais en même temps, elle lui souriait avec l'air de dire qu'elle n'en pensait pas moins. En fait, si c'était maman qui l'avait tué, lui, et lui avait tranché les mains, je pourrais faire le rapprochement. Après la mort de maman, papa accompagne Mademoiselle Ketchum à quelques bals. Il dépense même de l'argent pour l'emmener au cinéma une fois, mais ça ne dure pas. En fait, je crois qu'elle a peut-être un peu peur dans le fond, étant donné que papa n'est pas vraiment lavé de tout soupçon. Quoi qu'il en soit, un an plus tard environ, elle épouse Hank Judd, qui dirige la station-service de la Grand-Rue. Et là s'arrête leur relation. Pour Lucie et moi, la vie continue de plus en plus misérable au fil des années. Ma sœur, après le lycée, suit des cours d'infirmière à l'hôpital des Mines, à Discovery. Et elle m'attend. Il faut dire que nous avons décidé depuis longtemps de quitter la maison dès que possible, mais Lucie ne veut pas partir sans moi. Du moins, elle ne veut pas partir trop loin. De Discovery, elle peut rentrer quand elle a des jours de repos. Moi, j'arrive mieux qu'elle à éviter papa, et les deux dernières années ne sont pas trop dures. Je termine le lycée à 17 ans. J'ai, depuis quelques semaines déjà, empaqueté mes affaires dans le sac tout déchiré que j'ai trouvé un jour dans la décharge quand j'avais 13 ans. Le soir de la remise des diplômes, je fourre la photo de mariage de maman dans le sac et je me rends à la station de bus sans même chercher papa pour lui dire au revoir. Le directeur de notre lycée a trouvé un arrangement pour que j'enseigne dans une école de campagne l'année prochaine. Je préparerai par correspondance les examens devant me permettre d'être titularisé. Lucie s'est mariée après avoir terminé sa formation d'infirmière. 3 ans plus tard, je m'installe à environ 80 kilomètres de chez elle. Aucun de nous deux ne revoit papa avant sa mort. Lucie et moi retournons là-bas pour l'enterrer. On l'a installé dans l'arrière-salle du magasin de meubles. C'est pour les gens que nous y sommes allés, car en vérité, nous n'avons pas tellement envie de le regarder. Quelques personnes sont venues le voir. Peut-être que les gens trouvent que nous n'avons pas beaucoup de respect, mais il faut bien dire que papa non plus n'en a jamais eu beaucoup à notre égard. Ma sœur et moi, nous avons pris une chambre à l'hôtel. Pour un empire, nous ne dormirions pas sous le toit familial. Pourtant, il faut que quelqu'un s'occupe des affaires de papa. Aussi, après l'enterrement, le lendemain, nous rendons-nous à la maison dans le quartier sud de la ville. Elle est encore plus misérable que dans mon souvenir d'enfant. Il reste encore un peu de peinture grise sur les murs et la plus grande partie de l'encadrement sale et craquelé des fenêtres. La cour disparaît sous le trèfle et le plantain. À l'intérieur, ça semble enfermé et Lucie manque de se trouver mal. J'ouvre les fenêtres et nous nous mettons au travail. Le plus gros tas est destiné à la décharge. L'autre représente ce qui est encore en assez bon état pour être donné à l'armée du salut. Il n'y a rien que nous souhaitions garder pour nous-mêmes. Lucie découvre la chose dans le tiroir supérieur du chiffonnier acheté par maman l'année de son mariage. C'est dans une boîte à biscuits en fer, grosse et cabossée. « Tu sais ce qu'il y a là-dedans, John ?» me demande-t-elle en le secouant. Lucie retourne la boîte et se retrouve avec le couvercle dans la main. Le contenu est si desséché que pendant un moment, nous ne bronchons pas. Tous deux, nous regardons l'air bête, ce qu'elle contient. Et mon haut-le-cœur se produit une fraction de seconde après le sien. Elles sont là toutes les deux. desséchée, avec les os des doigts et l'alliance en or de maman, dont je me souviens, qui était incrustée dans sa chair. Pauvre papa, lui qui voulait toujours tirer le maximum de tout, comme il a dû regretter de ne pouvoir vendre cette alliance.
2: Du crime, l'épisode qui est intitulé « Soupçons » est raconté par Serge Sauvian, c'est une production Europe 1 et cet épisode vous pouvez le retrouver comme tous les autres d'ailleurs sur europe1.fr et l'application Europe 1. Dans un instant, et si on en parlait, on va retrouver Marie-Estelle Dupont, psychologue clinicienne accompagnée de Romain Desarbres pour parler des abus sexuels et en particulier de l'amnésie traumatique. Ce sera juste après « Le petit pêcheur » de Manon Lisa.
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0: Le petit pêcheur, c'était Manon Lisa sur Europe 1. Bienvenue à vous qui nous rejoignez à l'instant. Nous allons retrouver notre duo Marie-Estelle Dupont, psychologue clinicienne, accompagnée de Romain Desarbres. Il nous donne rendez-vous chaque après-midi de la semaine de 15h à 16h sur Europe 1. Voici « Et si on en parlait ?» en nouvelle diffusion.
1: Ces dernières semaines, l'actualité nous a conduit à ce qu'on appelle dans mon métier un retour du refoulé. Sur le devant de la scène est apparu ce que nous savons tous, mais que nous avons du mal à penser, à savoir la fréquence inqualifiable des abus sur mineurs, 1 toutes les 3 minutes. Alors, est-ce que c'est un biais professionnel de psychologue ? Toujours est-il que c'est vrai. Je me demande parfois où vivent les personnes qui semblent découvrir l'ampleur du phénomène. Les enfants ont pourtant toujours été des cibles, et pas seulement en temps de guerre, on a beau le savoir, on minimise. On ne parle pas aisément de cette recherche de pure destruction, de pure domination. Cette cruauté absolue qui consiste à s'en prendre à un enfant en retournant contre lui la confiance qu'il place dans l'adulte, de par sa condition, qui le rend dépendant. Ce mouvement qui ne devrait éveiller que protection, responsabilité, crainte de faire du mal éveille les instincts les plus sombres chez certains. Et après avoir consacré plusieurs émissions à l'inceste, aux abus dans le périscolaire, je souhaitais revenir spécifiquement aujourd'hui sur les mécanismes de l'amnésie traumatique, sur la dissociation, et entendre une femme dont j'admire depuis longtemps le travail, Muriel Salmona. Merci docteur d'être avec nous aujourd'hui.
2: Merci à vous aussi.
3: Bonjour docteur. Merci d'être là. On est ensemble pendant une heure, et si on en parlait avec Marie-Estelle Dupont, on parle donc des abus sexuels, et donc, je le disais en introduction avant l'édito de Marie-Estelle Dupont, et on va parler plus spécifiquement de l'amnésie traumatique. Marie-Estelle Dupont, l'amnésie traumatique, déjà, est-ce que vous pourriez la définir, cette amnésie, et puis nous dire si c'est fréquent ou pas ?
1: Oui, alors, on va y revenir sur l'amnésie traumatique, oui. et Muriel Salmona va en détail expliquer ce que c'est. Il faut d'abord dire ce que ça n'est pas un oubli, ça n'est pas un refoulement, c'est vraiment un mécanisme de survie du cerveau qui, dans une situation d'effraction, donc de psychotraumatisme important, où il est dépassé dans ses capacités de régulation émotionnelle, va se dissocier, c'est-à-dire que l'événement va être littéralement encapsulé, mis dans un îlot, en dehors de la conscience, de la mémoire narrative. L'événement ne peut pas être raconté, ça ne peut pas être un mauvais souvenir. Tout l'enjeu de la thérapie au moment de la levée de l'amnésie traumatique, c'est d'ailleurs de pouvoir en faire un moment de l'histoire du patient. Donc l'amnésie traumatique, il faut le dire, c'est d'abord un mécanisme d'adaptation et de survie, et elle peut durer extrêmement longtemps. On peut être en amnésie traumatique d'inceste pendant 40 ans, 45 ans. C'est pour ça aussi qu'il y a tout un débat autour de l'imprescriptibilité de ces faits, parce que on ne sait pas à quel moment la mémoire va revenir pour l'individu. Alors chez les victimes de violences sexuelles dans l'enfance, selon les études, c'est quand même environ 40% d'amnésie complète et 60% d'amnésie partielle. Alors, selon les études, ça varie un peu, mais c'est quand même des chiffres qui montrent que c'est très fréquent, ces amnésies. Et chez les victimes d'inceste, c'est-à-dire quand l'abuseur, il est dans le cercle familial, c'est encore plus, puisque, évidemment, les personnes supposées protégées ne sont pas des personnes à qui on peut aller raconter l'événement. Donc, c'est près de 50% d'amnésie complète, environ 39% d'amnésie partielle, selon les études. Donc, c'est vraiment un mécanisme de survie. Et quand les patients en sortent, il faut bien comprendre qu'il y a un risque suicidaire, qu'il y a un moment d'effondrement parce qu'ils sont en état de choc, c'est-à-dire que le moment où le souvenir revient est à nouveau un traumatisme, et c'est surtout une grande solitude, puisque le réflexe de l'environnement, si c'est un abus familial, c'est très souvent de ne pas les croire, donc ils se retrouvent seuls au moment où ils s'effondrent, et si c'est pas forcément un membre de la famille, mais quelqu'un du cercle ou même un étranger, c'est pourquoi t'as pas parlé avant. C'est-à-dire qu'on voit bien comment, dans la conscience collective, la notion d'amnésie traumatique est encore très très peu comprise. Alors, Muriel Salmona, vous êtes psychiatre, vous êtes présidente de l'association que vous avez créée en 2009, Mémoire traumatique et victimologie. Évidemment, votre travail, nous sommes nombreux à le connaître, puisque vous avez aussi récemment été auditionnée dans la commission sur l'inceste. Vous avez notamment publié le livre noir des violences sexuelles. Et je vous remercie vraiment de venir expliquer aux auditeurs d'Europe 1 ce processus de dissociation traumatique, comment le cerveau se déconnecte pour survivre. Est-ce que vous pouvez nous en dire quelque chose ?
2: Oui, bien sûr. Alors, ce qu'il faut savoir, c'est que le cerveau des enfants est particulièrement vulnérable aux violences et d'autant plus aux violences sexuelles qui ont un pouvoir traumatique décuplé. Et comme vous l'avez expliqué juste avant, la situation d'effraction au moment des violences et de sidération du cerveau au moment des violences fait qu'il n'y a aucune possibilité pour réguler la réponse émotionnelle, le stress qui est vécu par l'enfant qui subit ces violences. Du coup, il se retrouve rapidement dans une situation de stress dépassé, avec des sécrétions d'hormones de stress, adrénaline, cortisol, qui vont représenter un risque vital, qui vont devenir toxiques. Et face à cela, puisque la personne, en fait, elle a aucune, enfin l'enfant, là en l'occurrence, n'a aucune possibilité d'échapper, de réguler ce qui est en train de se passer, de comprendre en plus la situation, à ce moment-là, le cerveau a en quelque sorte un joker qui va être d'interrompre tout circuit émotionnel. En fait, ce qui se passe, c'est que la réponse émotionnelle face à un danger, c'est une petite structure, l'amygdale cérébrale, au fond du cerveau, qui est une structure qui n'est pas consciente, qui est archaïque et qui ne peut pas être éteinte. Mais en revanche, ce que le cerveau peut faire, le cortex peut faire, il peut isoler cette petite structure qui s'appelle l'amygdale cérébrale et faire en sorte qu'elle ne fasse plus sécréter d'adrénaline et de cortisol. Et d'un seul coup, l'enfant qui au départ est totalement paralysé, qui dans un deuxième temps a l'impression qu'il va mourir de stress, et c'est pas un vain mot, on peut mourir, on peut avoir oui. un accident cardiovasculaire grave, on peut faire il y a des atteintes neurologiques très importantes qui se produisent à ce moment-là, on pourra peut-être en reparler. Et à ce moment-là, il va effectivement interrompre la sécrétion d'adrénaline et de cortisol. Et c'est un peu comme si d'un seul coup, l'enfant ne ressentait plus rien. Comme si d'un seul coup, il ne percevait plus la terreur qu'il avait, la douleur aussi qu'il ressent. Et ça donne un sentiment total d'étrangeté, d'être spectateur de l'événement. De ne plus ressentir non plus son corps, d'être robotisé en quelque sorte. Et c'est ça qu'on appelle la dissociation traumatique, qui entraîne une anesthésie émotionnelle. C'est vraiment l'élément central de la dissociation, c'est le fait que toutes les émotions disparaissent en quelque sorte du fait de cette disjonction du cerveau, de ce moment-là précis. Et cette dissociation traumatique, elle va durer tant que le danger perdure. Tant que le danger est là, la dissociation va durer. Donc, comme le plus souvent, les violences sexuelles sur les enfants sont commises par des proches, par des personnes que l'enfant connaît, bien sûr à l'intérieur de la famille, majoritairement, mais aussi par des personnes qu'il voit régulièrement, le danger va rester complet, même si les violences ne se reproduisent pas, mais le plus souvent elles se reproduisent et elles s'installent dans la durée, et l'enfant va rester dissocié, donc il va rester comme déconnecté. Et c'est un élément aussi qui fait que les enfants les plus en état de choc traumatique, en quelque sorte, c'est l'équivalent d'un choc traumatique, ce sont ceux qui vont être le moins repérés. Parce qu'ils ne vont pas avoir de réaction émotionnelle.
1: Oui,
2: et pour tout un chacun... Ouais, pour tout un chacun, si la personne ne pleure pas, ne crie pas, n'appelle pas au secours, ne s'enfuit pas, ne dit rien, c'est qu'il ne s'est rien passé. Ou si elle dit quand même quelque chose, elle le dit de façon non émotionnelle, avec une sorte de distance avec les événements, comme si elle était indifférente à ce qu'elle disait, ce qui fait que le plus souvent, elle ne va pas être crue aussi.
1: Et c'est très important de le souligner.
2: Oui, parce que ça, on reproche aux victimes le plus souvent la sidération. Le moment où on est paralysé face à une situation extrême qui se produit, une terreur, face à un acte impensable. Et on sait que pour les adultes déjà, c'est plus de 70% des femmes qui subissent une tentative de viol ou un viol qui vont être totalement sidérées. Mais pour les enfants, c'est 100%. Parce que je veux dire, cette atteinte à leur intégrité est pour le coup totalement sidérante. Donc ils vont être tous paralysés. Donc on peut déjà leur reprocher, mais pourquoi t'as pas crié, pourquoi t'es pas, voilà, pourquoi tu t'es pas défendu, comme si c'était possible pour un enfant. Et ensuite, personne ne va comprendre aussi pourquoi l'enfant va avoir l'air effectivement déconnecté. En plus, on fonctionne avec des neurones miroirs qui nous permettent de percevoir les émotions d'autrui. Donc on se fait confiance dans l'ensemble pour ressentir un peu les choses. Mais si on est face à quelqu'un de dissocié, donc qui est en dissociation traumatique, donc qui est en état de choc traumatique, eh ben on va rien ressentir. Et c'est pour ça que la plupart des enfants qui sont les plus en danger ne vont pas être, comme je l'ai dit tout à l'heure, repérés, mais ils vont pas non plus être protégés. On va pas percevoir le danger qu'ils sont en train de courir. Alors en plus, la dissociation, donc c'est un mécanisme de survie donc qui est mis en place par le cerveau avec des atteintes neurologiques importantes mais qui peuvent se réparer. Mais si l'enfant n'est pas tout de suite identifié, protégé, soigné, il va rester avec cette anesthésie émotionnelle qui va le mettre en grand danger. Parce que qui dit rester en anesthésie émotionnelle dit ne pas avoir la capacité de se défendre, de dire non, de s'opposer. On s'oppose avec nos émotions. On repère les dangers avec nos émotions. Donc ce sont des enfants qui vont subir aussi d'autres formes de violence ou d'autres violences sexuelles, même par d'autres personnes, avec un continuum de violence qui va s'installer. On va leur dire non, mais c'est pas possible. Elle fait exprès d'être à nouveau, par exemple.
1: Elle est tout le temps victime.
2: Voilà, elle est tout le temps victime, alors que c'est malheureusement très logique. Donc il y a cet élément-là, avec le risque aussi, bon, on le voit avec les enfants qui sont placés par exemple à l'ASE, le risque prostitutionnel très important. C'est-à-dire que pour tous les prozénètes, repérer une fille qui est une adolescente qui est dissociée, c'est parfait pour la mettre en situation prostitutionnelle parce qu'elle va supporter l'insupportable en quelque sorte. Elle va sembler, elle est anesthésiée. Donc elle va pas, elle va pouvoir se soumettre au pire, quoi, en quelque sorte, parce qu'elle pourra, elle pourra même pas s'opposer.
1: Si vous permettez, je pense que pour les auditeurs d'Europe 1 qui n'ont pas de notion de neurologie, on peut peut-être rappeler, et je parle sous votre contrôle, que les centres cérébraux, donc sous-corticaux, hein, qui ne sont pas du tout le cortex frontal, mais vraiment les centres émotionnels, les centres impliqués dans les émotions, sont aussi les centres impliqués dans la mémoire. On le voit bien d'ailleurs dans la maladie d'Alzheimer, hein, on perd la mémoire et il y a des modifications affectives. Et donc, ça explique aussi l'amnésie traumatique. C'est-à-dire qu'à partir du moment où il y a une anesthésie émotionnelle, il y a aussi une grande difficulté à inscrire dans la mémoire, puisque ce sont des circuits neurologiques communs qui sont impliqués dans les deux mécanismes.
2: Oui, parce que en tout cas, ce qui se passe, c'est qu'au moment de la disjonction, ce qui est interrompu, c'est le circuit émotionnel et le circuit de la mémoire qui est relié au circuit émotionnel. Donc effectivement, c'est là que va se mettre en place cette fameuse mémoire traumatique qui va pas être, comme vous l'expliquiez au début de l'émission, intégrée ensuite et devenir quelque chose qui fait partie de son histoire, mais va rester en l'état tel quel. Comme si elle était tout le temps en train de se reproduire, en fait. Ça, c'est la caractéristique. Et puis, il va y avoir aussi avec la mémoire plus le circuit émotionnel, il y a aussi le repérage temporo-spatial qui va être très perturbé. Ce qui fait aussi que ça va poser des problèmes dans les circuits judiciaires parce que le temps va, le repérage temporo-spatial va être vraiment très difficile pour ces victimes. Et j'allais y venir, effectivement, c'est cette dissociation traumatique qui peut durer 10 ans, 20 ans, 30 ans, 40 ans. On imagine bien qu'en situation d'inceste, par exemple, la personne reste en contact avec, si elle reste en contact avec sa famille, elle reste en contact avec le danger. Et la structure qui est à l'origine de la réponse émotionnelle est toujours allumée au maximum. Elle est en surchauffe, en quelque sorte, et elle fait disjoncter le cerveau en permanence, en fait. Et cette anesthésie émotionnelle, effectivement, crée l'amnésie traumatique qu'on appelle amnésie traumatique dissociative, justement, parce que on se rappelle des événements aussi avec l'émotion qui est rattachée. Par exemple, aujourd'hui, nous sommes le 24 juin. Si on réfléchit à qu'est-ce qui s'est passé le 24 juin, 2020, ça va être très difficile pour tous les auditeurs de retrouver exactement ce qu'ils avaient fait, sauf s'il y a eu un événement très fort au niveau émotionnel, avec un impact émotionnel important. Alors, si c'est une naissance, si c'est un décès, que ce soit positif ou négatif. Mais là, comme il y a une anesthésie émotionnelle, l'événement qui est un événement majeur avec un viol, une agression sexuelle, ne va pas être repéré. Il va être en fait complètement dans une sorte de brouillard du fait même de l'anesthésie émotionnelle. C'est-à-dire que l'événement n'a pas disparu, il est bien présent, mais c'est exactement comme quand on est en montagne. Il y a un brouillard énorme et on ne voit pas le sommet, la montagne énorme qu'il y a devant nous.
1: Et ce n'est que pour la... je vais donner un exemple clinique de ça. Vous voyez, Romain Desarbes, par exemple, moi, j'avais une patiente qui s'est souvenue à 42 ans de l'inceste qu'elle avait vécu. Mais comme le décrit très bien Muriel Salmona, elle cherche à dater à quel moment ça commence. Et en fait, un des indices qu'elle a, c'est qu'il y a une rupture dans sa scolarité. Tout d'un coup, elle n'arrive plus à apprendre à l'école. Et donc, ça la met sur la piste que les abus ont certainement commencé au moment où, justement, elle n'arrive plus à mémoriser, à apprendre. Parce que c'est aussi tout le fonctionnement cognitif, vous le dites, hein, il y a des lésions neurologiques, c'est tout le fonctionnement cognitif de l'enfant qui est touché. Ça peut se traduire par des difficultés d'apprentissage, par exemple. Ça peut être un indice.
3: D'ailleurs, en préparant l'émission, Marie-Estelle Dupont, vous m'avez parlé également, là, c'est une patiente, d'un patient hein, qui s'en est aperçu... à l'anniversaire d'un de ses enfants.
1: Alors moi, j'avais un patient qui avait été abusé sexuellement par le mari de sa nounou l'année de ses 5 ans, qui venait en consultation absolument pas pour ça. Cet événement n'était absolument pas dans sa conscience, dans son esprit. Il venait pour toute autre chose. Et le jour de l'anniversaire des 5 ans de son fils, son premier enfant fête ses 5 ans, attaque de panique totale, il dégoupille pendant l'anniversaire de son fils, personne ne comprend ce qui se passe, et il me dit, Marie-Estelle, tout est remonté. C'est-à-dire que le fait que mon fils ait 5 ans, j'ai eu à nouveau 5 ans par identification, et j'ai revécu l'événement.

0: En fait, cette mémoire traumatique de l'événement, elle existe depuis le début. Mais tant qu'elle est, tant qu'il y a une anesthésie émotionnelle, c'est comme si c'était un non-événement. C'est comme si c'est là, mais c'est comme si c'était pas important. Et c'est quand enfin la personne est en sécurité, qu'à ce moment-là, le moindre lien qui rappelle les violences peut lui faire revivre de façon extrêmement violente les événements qu'elle a subis. Avec une intensité, avec la même douleur, la même terreur qu'elle avait eue juste avant d'être dissociée au moment des violences. Voilà. Et du coup, c'est pour ça que souvent on parle de 40 ans, de 50 ans au moment des retours de mémoire traumatique, de retour de souvenirs des événements violents, parce que c'est l'âge où on commence à être beaucoup plus autonome par rapport à sa famille, par exemple, où on commence vraiment à pouvoir se sentir sécurisé aussi, avoir fondé une famille, par exemple. Et c'est à ce moment-là que les personnes sortent de dissociation, c'est-à-dire qu'avant, ils étaient dissociés. Donc, ils ont survécu comme ils ont pu à cette dissociation traumatique qui donne une drôle d'impression, l'impression d'être comme une sorte de robot dans la vie et de devoir tout le temps composer pour essayer d'avoir des jouer des émotions qu'ils peuvent pas ressentir. Et ça donne un
1: de regarder sa souvent. Vie derrière une vitre. C'est ce que disent
0: voilà,
1: certains
0: ça.
1: Patients.
0: Souvent,
1: je réussis ouais, des souvent. Choses, mais ça m'appartient pas.
0: Je me vois
1: réussir, mais ça, j'ai l'impression que les autres le ressentent plus que moi, mon succès. Ils sont derrière une vitre, mm-hmm. en fait.
0: Oui, c'est exactement. C'est souvent décrit de cette façon-là. Et il a une sensation de vide aussi intérieure très, très douloureuse et très, très importante. En fait, ce qu'il faut savoir, c'est que quand on est anesthésié émotionnellement, quand on a cette dissociation traumatique, c'est pas pour autant qu'on n'a pas d'impact traumatique. C'est-à-dire que c'est un peu comme si on est anesthésié de la main, si on la pose sur une plaque électrique, c'est pas parce qu'on est anesthésié qu'on n'aura pas de brûlure. Donc les gens, mais on pourra même pas s'en défendre, on pourra même pas l'enlever immédiatement ouais. parce qu'on ressentira pas. Et c'est ça ce qui arrive, c'est-à-dire que quand on est dissocié, tout risque d'avoir plus d'impact et de gravité.
1: On va poursuivre juste après la petite pause.
2: Voilà, et si on en parlait avec vous, Marie-Estelle Dupont, on parle cet après-midi des abus sexuels et plus spécifiquement de l'amnésie traumatique. Et nous sommes avec le docteur Muriel Salmona, qui est psychiatre et spécialiste de ces questions. Énormément de choses encore à voir. C'est une émission passionnante, évidemment. Tiens, comment expliquer que de nombreuses victimes d'inceste maintiennent des liens avec leur agresseur? C'est vrai que parfois on se pose cette question. Et on va en parler avec Marie-Estelle Dupont et avec le docteur Muriel Salmona. Restez bien avec nous sur Europe 1, on se retrouve dans quelques instants. À tout de suite.
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2: Et si on en parlait avec Marie-Estelle Dupont, seconde partie de l'émission, nous accueillons cet après-midi le docteur Muriel Salmona, qui est psychiatre, et nous parlons des abus sexuels et de l'amnésie traumatique qui fait que ces abus sont oubliés pendant plusieurs années, parfois pendant plusieurs décennies, avant que ces agressions ne ressurgissent dans la vie des victimes. Marie-Estelle Dupont, il y a une chose qui est importante et qu'on constate souvent, c'est que ces amnésies traumatiques sont incomprises par l'entourage qui se dit mais pourquoi est-ce qu'il ou elle se remet à parler de ça? Pourquoi est-ce que tout d'un coup ça lui revient à l'esprit? Est-ce que ça s'est vraiment produit? Qu'est-ce que vous pouvez nous en dire?
1: Oui, alors pour les deux raisons que Muriel Salmona vient d'expliquer, la première c'est que véritablement l'événement n'est pas inscrit dans la mémoire narrative, puisque par la dissociation émotionnelle, il n'y a pas d'inscription dans le corps, dans la mémoire corporelle, donc l'enfant ne peut pas raconter l'événement, et ensuite parce que il faut vraiment comprendre la situation particulière de l'enfant. L'enfant est dans une situation de dépendance totale à son environnement. Donc la première condition pour une levée d'amnésie traumatique, et le docteur l'a rappelé en première partie d'émission, c'est vraiment que l'enfant soit dans un environnement sécure. Autant vous dire que quand c'est dans votre famille qu'il y a un abuseur, il va falloir attendre que le grand-père soit mort pour pouvoir parler, si c'est le grand-père qui a abusé.
2: Oui.
1: Moi, j'ai des exemples de patients qui ont été évidemment gaslightés par la famille, traités de fous, on a dit qu'ils étaient dans des sectes, on les a fait enfermer en psychiatrie pour pas qu'ils parlent et pour donc ne pas valider le

0: le discours. Et puis, voilà, il faut aussi avoir la possibilité de s'effondrer. Je crois que le cerveau est très bien fait et que, comme le disait le docteur Salmona, souvent c'est vers 40-50 ans parce que vous avez suffisamment sécurisé votre autonomie financière, suffisamment sécurisé votre environnement. A priori, vous avez un logement avec des proches qui ne sont pas en contact avec les abuseurs. Et comme par hasard, c'est là que vous pouvez prendre ce tsunami dans la figure, parce que c'est vraiment un tsunami. C'est-à-dire que quand l'amnésie traumatique se lève, vous vous effondrez. Et on le sait, nos patients, il faut qu'on soit très disponible parce qu'il y a un risque suicidaire. Vous vous effondrez complètement. Votre sentiment d'identité explose. Votre propre récit de vie explose. Qui vous êtes explose. Vous êtes construit sur un récit falsifié avec des parties entières manquantes. Donc c'est pour ça que ça se lève très tard et c'est pour ça que les gens ne comprennent rien. C'est pour ça qu'on fait cette émission, parce que Muriel Salmona, mieux que quiconque, sait parler de ça et expliquer que ça n'est pas une volonté de cacher, ça n'est pas une dissimulation, ça n'est pas un oubli, ça n'est pas un refoulement, ça n'est pas une minimisation. C'est une stratégie de survie. Mais comme toute stratégie de survie, à un moment donné, elle se retourne contre la victime parce que on ne comprend pas. Alors qu'en fait, souvent, il y a des émergences. C'est-à-dire que l'enfant qui est victime d'inceste, il ne va pas avoir le souvenir, mais il va y avoir plein de choses qui vont le déclencher dans son environnement. Ça peut être une heure, l'heure à laquelle se passaient les abus, qui vont l'angoisser de manière constante. Ça peut être une odeur, ça peut être un flashback, ça peut être une scène dans un film parce que c'est le soir où on a regardé 6 films que ça a commencé. Ça peut être des bruits sans qu'il y ait de contexte narratif. Donc nous, on reprend toutes ces pièces du puzzle comme des détectives en thérapie, mais ça fait aussi que l'environnement peut trouver que la personne est étrange parce qu'elle surréagit, c'est ce qu'on appelle des triggers en anglais. Elle surréagit à des petites choses qui sont en fait comme des aiguilles qui viennent le piquer à un endroit, mais il n'a pas la globalité de l'événement. Muriel Salmona, vous qui avez énormément travaillé sur ces questions, dans votre expérience, vous avez notamment écrit « Enrayer la fabrique des agresseurs sexuels ». Qu'est-ce que vous avez observé comme lien, justement, entre le fait d'avoir été victime et une éventuelle répétition d'abus? Quand il y a un cycle comme ça qui se met en place, notamment dans l'inceste, on sait que c'est un crime générationnel. Qu'est-ce que vous pouvez nous dire de ça?
1: Oui, alors ce qu'on sait très bien, c'est que le premier facteur de risque pour subir à nouveau des violences sexuelles, c'est d'en avoir subi. Et le premier facteur de risque aussi de commettre des violences sexuelles sur autrui, c'est d'en avoir subi. Donc des deux côtés, c'est le premier facteur de risque. Et la dissociation est centrale, en fait, pour expliquer ça. Alors, pour du côté du continuum de violence que subissent les victimes, plus particulièrement les femmes, elles vont, mais ça peut être aussi les hommes, ils vont subir à nouveau des violences parce que justement, en étant dissociés, ils vont être repérés et être la cible d'agresseurs, de prédateurs, la cible vraiment privilégiée de ces agresseurs. Parce que ça les aligne d'abord, eux, et puis ils sont assurés en quelque sorte de pouvoir agresser la personne sans trop de risques, parce qu'elle va ben justement, elle est dépourvue de ses émotions. Et puis, de l'autre côté, le fait qu'il y ait une reproduction de violence, en fait, là, c'est... Donc, ce que je vous ai expliqué, c'est que quand le cerveau disjoncte, il crée une mémoire traumatique et une dissociation traumatique. Quand la dissociation traumatique disparaît, la mémoire traumatique prend la première place et c'est un enfer. C'est vraiment, c'est comme si votre vie devenait un terrain miné. Le moindre lien peut allumer une terreur, une peur, une douleur, un mal-être terrifiant. Et dans ces cas-là, les victimes vont avoir deux stratégies de survie possibles si elles sont toujours pas protégées et ni soignées. Elles vont avoir comme stratégie de survie soit des évitements, elles vont tout éviter, tout contrôler pour pas que ça s'allume, pour que cette mémoire traumatique ne soit pas allumée par le moindre lien. Donc elles vont repérer les liens et les éviter. Mais c'est pas tout, c'est voué à l'échec, parce que je veux dire, elles peuvent pas tout éviter. Et quand la mémoire traumatique s'allume quand même, ou risque de s'allumer, elles ont une autre stratégie, c'est une stratégie dissociante. C'est des conduites à risque. dissociante. Et ça aussi, c'est très mal compris, parce que les victimes peuvent, en fait, soit être dans une situation où elles se protègent de tout, soit elles peuvent s'exposer à des dangers, soit elles peuvent s'automutiler, ou elles peuvent aussi exercer des violences. Ça, c'est aussi une des possibilités sur autrui. En fait, là, il s'agit de faire remonter un stress vraiment très important pour faire redijoncter le cerveau. En fait, c'est le seul truc qu'elles trouvent, c'est de faire redijoncter leur cerveau. Là, c'est elles qui le créent, qui le mettent en place. Et à ce moment-là, ça permet d'être à nouveau anesthésié émotionnellement. Sauf que quand le cerveau disjoncte, il disjoncte avec la sécrétion d'un cocktail de drogue qui est équivalente à de la morphine et de la kétamine. Et du coup, ça peut devenir aussi une conduite addictive avec des effets de manque, de dépendance. Et qu'on voit, par exemple, sur tout ce qui est violence envers soi-même, comme les automutilations ou des conduites alimentaires extrêmes, l'anorexie. Mais c'est aussi le cas pour les violences envers autrui. C'est-à-dire que c'est ce qu'on voit avec ces carrières de prédateurs, de pédocriminels, qui vont continuer, parce que il va y avoir un phénomène de tolérance. Ils vont devoir avoir une nouvelle victime pour pouvoir à nouveau se dissocier. Et eux, c'est ce qu'ils veulent, se déconnecter, pour ne plus ressentir...
0: Oui. Oui, mais reparlez-nous de la kétamine, parce que je pense que quand vous avez dit que c'était des drogues anesthésiantes, il faut bien que les auditeurs entendent que c'est le cerveau qui les fabrique. D'accord. C'est le cerveau qui fabrique ces neuromédiateurs pour encapsuler les hormones de stress. C'est pas le patient ne prend pas de la drogue, hein, c'est son cerveau qui le réanesthésie. Je vous laisse continuer.
1: D'accord. Oui, donc c'est ce qui est sécrété par le cerveau au moment des violences. Et les personnes peuvent chercher à reproduire cette disjonction pour pouvoir s'anesthésier, pour pouvoir échapper à cette mémoire traumatique qui est un enfer. Mais on n'est jamais responsable des violences que l'on a subies. On n'est jamais responsable des conséquences psychotraumatiques, mémoire traumatique, dissociation traumatique. Mais en revanche, on peut être responsable des stratégies de survie qu'on met en place. Et si on met en place des stratégies de survie qui portent atteinte à l'intégrité d'autrui, qui nuisent à autrui, on en est totalement responsable. C'est important de le dire, parce que sinon on pourrait penser que puisqu'on a été victime, c'est pas de sa faute si on reproduit. Si, en fait, là il y a vraiment une volonté d'utiliser une personne comme fusible, en fait, pour disjoncter à nouveau.
0: Merci de le rappeler. Vraiment. Parce que c'est pas vrai que pour les abus sexuels, hein. C'est vrai aussi pour les maltraitances sur les enfants de ces parents qui disjonctent parce qu'ils ne se sont pas soignés.
1: Oui, tout à fait. Et alors, ce qui est là aussi très important, c'est que tout ce qu'on est en train d'expliquer, ça se passe parce que les personnes n'ont pas été protégées, enfants, et parce qu'elles n'ont pas eu accès à des soins. C'est-à-dire que la mémoire traumatique, elle se traite. La dissociation traumatique et la mémoire traumatique se traitent. Et puis, on peut faire en sorte que le cerveau se répare. C'est-à-dire qu'il y a vraiment une possibilité de neurogénèse, de neuroplasticité qui permet que les atteintes qui peuvent être très importantes, hein, puisque vous parliez des fonctions cognitives avec l'hippocampe qui est le logiciel de la mémoire, de la concentration, du repérage temporo-spatial, peut perdre jusqu'à 30% de son volume et certaines zones corticales aussi. Et puis avec des connexions qui ne se font plus, etc. Mais tout ça se répare. Mais malheureusement, le plus souvent, les victimes ne sont pas repérées, ne sont pas secourues, ni prises en charge, ni soignées. Et du coup, on les retrouve avec des conséquences psychotraumatiques très lourdes, même 40 ans, 50 ans après.
0: Oui, et puis on les retrouve en fait avec une myriade d'autres troubles, les addictions, les conduites à risque, éventuellement les troubles alimentaires, des grands épisodes dépressifs qui se répètent, qui sont pas de la bipolarité, mais on les explique pas, et puis elles se réeffondrent. Et c'est vrai que si on n'a pas posé cette hypothèse de l'abus et du trauma non réglé, en fait, ils vont se décliner tout un tas de difficultés, et évidemment des difficultés d'attachement, puisque toute la sécurité affective, elle est fractée. Mais c'est important, vous rappelez rappeler que les thérapies sont possibles, que la plasticité cérébrale, ça existe, qu'on peut récupérer de ces abus. Évidemment, la thérapie par la parole, mais elle suffit pas, parce que c'est vraiment au niveau cellulaire, au niveau cérébral, que c'est inscrit cette terreur. Donc, est-ce que vous pouvez expliquer aux auditeurs d'Europe 1 quelles sont les approches, peut-être le MDR, mais pas seulement?
1: Oui, alors, il y a plusieurs approches possibles. Ce qu'il faut savoir,